0: On ne voulait plus de règles établies qu'on transmettait pour tous se mettre d'accord et à partir de ça, pouvoir débattre. Mais voilà, regardez comment le langage évoluait chez chacun. Et vous citez de nombreux exemples de cela. Est-ce que vous pouvez, pour les auditeurs d'Europe 1, revenir peut-être sur ce moment, ce virage, où finalement... et les méthodes pédagogiques et l'idéologie dominante vont considérablement abîmer le niveau de l'école.
1: En fait, c'est le grand promoteur des méthodes globales, c'est Jean Foucambert en France. Et il va adopter ces méthodes globales avec la méthode idéovisuelle, qui est en fait une adaptation de méthode globale. Et peu à peu,
0: la méthode idéovisuelle, pour les auditeurs de
1: Alors, elle consiste,
0: le
1: oui,
0: mot.
1: Pardon, elle consiste à photographier la forme graphique du mot. Voilà. Donc, on présente par exemple le mot ballon à l'enfant. Il ne sait pas du tout que on vont faire on ou matou est un chat. Matou, voilà. Bref. Mais il faut qu'il photographie le mot et qu'à partir de la forme graphique du mot, il retienne, voilà, son sens et voilà. Le problème, c'est que la mémoire de l'enfant n'est pas illimitée. Donc, évidemment, retenir énormément de formes graphiques, ça finit par saturer l'esprit de l'enfant. Là où la méthode syllabique repose sur le décodage, c'est-à-dire que on va associer des lettres entre elles. Le P et le A, ça fait pas. Et deux syllabes, on va associer des syllabes entre elles qui vont constituer peu à peu des mots. Voilà. Et on s'est dit, et ça, c'est Jean Foucambert qui le disait, que la méthode syllabique, au fond, apprenait aux élèves à déchiffrer un texte, à l'annoncer, mais pas à le comprendre. Et donc, c'est installé un postulat qui est faux, qui consiste à dire la méthode syllabique entrave la compréhension de la lecture. C'est-à-dire que l'enfant va correctement lire un texte, mais en fait, il va pas accéder au sens de ce qu'il lit. Là où la méthode globale était présentée comme une méthode qui permettait d'accéder plus vite à des textes plus élaborés.
0: Ça permet surtout d'accéder plus vite à la dyslexie, hein, parce
1: oui,
0: que
1: voilà.
0: Quand vous devez photographier
1: exactement.
0: Un mot, vous
1: Dans
0: confondez
1: les faits,
0: séparer, réparer. Enfin, ça a été une catastrophe, l'explosion de dyslexie.
1: Voilà. Le problème, ça a été avec effectivement les termes très proches orthographiquement, et ça sème en fait beaucoup de confusion parce que ça pousse les élèves en plus cette méthode globale ou mixte procéder à la lecture devinette,
0: oui.
1: C'est-à-dire à partir de la forme globale du mot, je vais voir que c'est prendre. Ben non, c'était pendre. Vous voyez, et en fait. Ça pousse les élèves non pas à déchiffrer de manière assurée les mots, mais à procéder à cette lecture devinette qui entraîne énormément de confusion entre des mots d'orthographe proche.
0: Et de stress aussi,
1: parce que tout semble mal assuré. Voilà, rien n'est posé sur des fondations efficaces à chaque fois. Et malheureusement, cette méthode globale, alors évidemment, les adversaires vont dire elle n'a jamais existé, elle n'a jamais été enseignée comme telle en France. C'est vrai, mais en fait, on a inséré des éléments de méthode globale au sein de la méthode syllabique et ça a abouti à ce qu'on a appelé les méthodes mixtes. Et aujourd'hui, ces méthodes mixtes sont encore les plus utilisées en France. En fait, les méthodes qui sont vraiment 100% syllabiques avec des textes 100% décodables sont utilisées par 5% des enseignants en 2021. Voilà, et ce chiffre a été rappelé
0: récemment. C'est un entêtement des professeurs ou c'est parce que, en dépit des nouvelles directives, les professeurs ne sont pas formés correctement?
1: Alors, c'est un manque de moyens des collectivités. Les mairies souvent ne rachètent pas de nouveaux manuels, donc on a encore des vieux manuels de méthode mixte. Je pense à la méthode Taouki, par exemple. Et c'est un manque de formation, c'est-à-dire qu'il y a beaucoup d'enseignants qui sont persuadés d'utiliser des méthodes syllabiques, alors qu'en réalité, ce sont des méthodes mixtes. Voilà. Et le problème, et ça c'est un autre point que je souligne dans mon livre, c'est que la formation des enseignants, depuis la suppression des écoles normales, donc c'est la loi Jospin en 1989, les professeurs des écoles sont en grande partie formés par des universitaires. Les universitaires disposent de la liberté académique, c'est-à-dire qu'ils n'ont pas de devoir d'obéissance vis-à-vis de l'éducation nationale. Donc ils ne sont pas tenus de relayer les consignes du Conseil scientifique de l'éducation nationale. Et ils rechignent à le faire parce qu'ils estiment qu'ils ne sont pas des exécutants de l'éducation nationale et qu'ils sont là, eux, pour développer une certaine vision, un certain débat sur les différentes méthodes de l'éducation. Et donc vous pouvez avoir des formateurs qui vont continuer à relayer auprès des professeurs des écoles des méthodes dont on sait qu'elles sont contre-productives ou des visions pédagogiques dont on sait qu'elles sont contre-productives. Et c'est ainsi qu'on se retrouve avec des professeurs des écoles qui, avec les meilleures intentions du monde, continuent à utiliser des méthodes dont on sait qu'elles ne sont pas aussi efficaces que les méthodes phoniques, synthétiques, strictes, c'est-à-dire les méthodes 100% syllabiques, sans mots-outils. Voilà. Et l'autre problème, c'est que dès que vous essayez, sur le plan politique, d'instaurer des méthodes un peu unifiées à partir des travaux de la science, à partir des remontées de terrain, voilà, on va utiliser les méthodes efficaces, tout de suite les syndicats montent au créneau en disant c'est une atteinte à la liberté pédagogique.
2: Marie-Estelle Dupont, c'est fou. C'est que dans les années 70, on ait abandonné ces méthodes traditionnelles qui fonctionnaient depuis des décennies et des décennies. Comment ça s'explique, Marie-Estelle?
0: Parce qu'il y avait cette idéologie dans les années 70 d'il est interdit d'interdire, et donc on voulait pas que la pédagogie soit verticale. On a horizontalisé la relation entre le professeur et l'élève. Donc il y avait plus cette fonction sacrée de délivrer une connaissance qui donnait déjà des outils à l'élève pour aborder le monde extérieur, aussi bien les autres que les lois physiques du monde d'ailleurs. Et on a pensé qu'il fallait que l'élève découvre les lois du monde. Donc on est passé d'une transmission verticale à une sorte d'exploration totalement démagogique. Pour moi, c'est un abandon de notre responsabilité d'adulte. On se doit de transmettre les clés du monde, et à partir de ces clés, l'enfant va faire d'autres découvertes au fur et à mesure des générations, bien évidemment. Et on a, dans cet esprit-là, aussi voulu baisser le niveau d'exigence. Petit à petit, on a cessé de tenir compte des fautes d'orthographe. Enfin, moi, je suis régulièrement sidérée par soit des fautes d'orthographe de maîtresse, soit des fautes qui sont laissées non corrigées sur des copies. Et puis, dans cet esprit-là, il y a eu aussi un recul de l'apprentissage des leçons. C'est-à-dire, on disait, faut pas répéter parce que c'est ennuyeux. Sauf que, en fait, en primaire, vous êtes dans l'âge parfait pour apprendre beaucoup. Parce que vous n'êtes plus un tout petit enfant qui a besoin de bouger au niveau psychomoteur. Vous n'êtes pas encore un adolescent qui, avec la puberté, a d'autres préoccupations. Vous êtes dans l'âge où vous avez une flexibilité mentale immense, une capacité de mémorisation que je jalouse à 44 ans. Et donc, c'est vraiment l'âge où ils en ont envie, en fait. C'est presque les priver de nourriture de pas être exigeants. Parce qu'ils sont tellement heureux quand ils connaissent leur poésie. Puis pourquoi on leur fait pas apprendre des fables de La Fontaine plutôt que des espèces de poésie contemporaine hyper moche? Ils sont tellement fiers d'apporter ça à l'adulte parce qu'ils sont dans un âge où ils ont envie de nous montrer qu'eux. Donc, en fait, on a délaissé ça beaucoup par démagogie en pensant que c'était une oppression, et on a confondu la transmission et l'oppression. Mais on va y revenir après la petite pause.
2: On a abandonné une méthode, des méthodes qui fonctionnaient, tout simplement. On parle cet après-midi de l'illettrisme et puis plus globalement du niveau scolaire. Avec vous, Marie-Estelle Dupont, et avec votre invitée Madeleine de Gesset, qui est professeure agrégée de lettres classiques, docteur en littérature française, et qui vient d'écrire L'école des illettrés aux éditions Albin Michel. Restez bien avec nous sur Europe 1, on se retrouve dans quelques instants, à tout de suite.
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2: On est ensemble jusqu'à 16h. Restez bien avec nous. On parle cet après-midi de l'illettrisme et plus globalement du niveau scolaire. Régulièrement, il y a les classements PISA et la France est très mal classée. Et on essaie de comprendre ce qui se passe. Et puis, accessoirement, de voir ce qu'on pourrait faire pour rétablir tout cela. Marie-Estelle Dupont, vous évoquez la phobie française du redoublement parmi les causes pour expliquer l'abaissement du niveau scolaire.
0: Oui, parce qu'on voit comme les élèves qui viennent d'obtenir le bac avec des mentions très bien gonflées à l'hélium sont en difficulté en première année d'université. Et c'est vrai que Madeleine de Gesset m'a fait beaucoup de bien parce qu'elle a écrit quelque chose que je n'osais peut-être pas trop dire à haute voix, mais il y a une vraie phobie française du redoublement. Vous dites, je préfère imposer à un enfant un chagrin ponctuel lié à son redoublement en CP ou CE1 qu'un échec scolaire qu'il portera comme un fardeau tout au long de son parcours éducatif. Et c'est vrai qu'on a cette espèce de honte ou de complexe à faire redoubler une toute petite classe, alors qu'en fait, on est vraiment en train de construire le plancher de la scolarité, et que ça n'est pas du tout forcément un mauvais souvenir en plus pour l'élève. Il a le temps de prendre confiance en lui.
1: Oui, et alors sur la pratique du redoublement, en réalité, ce qu'on observe, c'est que le redoublement est assez inefficace quand il intervient en milieu ou en fin de scolarité, et qu'à l'inverse, il est efficace en début de scolarité. Pourquoi ? Parce que quand on observe qu'un enfant à la fin du CP ne sait toujours pas lire correctement, plutôt que de le faire passer dans la classe d'après, qui risque de produire un effet boule de neige où au fur et à mesure des années, les difficultés vont s'accroître, on le fait redoubler et on lui donne l'opportunité de prendre plus de temps pour acquérir cette lecture. Et on observe que ce type de redoublement est effectivement efficace, parce que on remédie aux difficultés à la racine, on pourrait dire, pour qu'ensuite l'entrée dans la langue soit repose sur des bases solides. Et l'autre mesure qui est assez efficace et qu'ont mise en place des pays qui ont réussi à faire progresser leur système éducatif alors qu'ils partaient de très loin, c'est la remédiation, c'est-à-dire mettre en place des évaluations assez régulières. Et là, pour le coup, on peut reconnaître à Jean-Michel Blanquer le mérite d'avoir mis en place ces évaluations nationales qui permettent de vérifier si les acquis sont bien là. Et à partir des résultats de ces élèves aux évaluations, de mettre en place de la remédiation individualisée. C'est-à-dire que sur le temps de la pause longue de midi ou sur certains cours, un petit groupe d'élèves ou un ou deux élèves auront une remédiation avec un professionnel attitré pour les consolider sur certains points où ils ont des faiblesses. Et là, pour le coup, ce sont des mesures qui marchent.
0: Oui, alors, vous évoquez aussi quand même, je pense que c'est très important, le fait que le langage et la lecture, c'est à la maison d'abord, et que chacun de nous doit faire son examen de conscience. En dépit de nos agendas surchargés, le temps que nous consacrons notamment à la lecture partagée, qui sont d'ailleurs des vraiment très jolis moments avec nos enfants, puis c'est des moments d'apaisement aussi quand on lit l'histoire, ils s'apaisent, ils se concentrent, on partage des bons souvenirs. Souvent un adulte lecteur vous dit j'aime lire parce que quand j'étais petit, ma grand-mère me lisait des histoires, je voyais mon papa lire dans le salon. En fait, c'est de l'affect, hein, un livre c'est de l'affect. Qu'est-ce qu'on peut dire sur cette responsabilité parentale, parce que moi j'ai été très étonnée d'observer que dans des milieux sociaux très favorisés, avec des parents très diplômés, avocats, etc., mon fils aîné revenait souvent de chez ses copains en me disant « mais je comprends pas, maman, il n'y a pas de livre chez eux ». C'était un constat qui le surprenait, parce que bon, moi j'ai fait des études littéraires, son père aussi, donc c'est vrai qu'il a toujours été dans les bouquins. Et il était très surpris de voir que des gens très diplômés ne lisaient pas.
1: Oui. Alors moi, j'ignorais l'existence de foyers où il n'y avait pas de livres. Je l'ai découvert quand j'étais enseignante en collège, dans un quartier assez défavorisé. Et j'ai mis en place le quart d'heure lecture ou silence on lit. Mettre en place dans la semaine un quart d'heure pendant une heure de cours où les élèves vont sortir un livre qu'ils apportent de chez eux. Et un élève est venu me voir à la fin du cours quand je leur ai annoncé qu'on allait faire ça pour le lendemain. Il m'a dit, madame, je sais pas quoi choisir comme livre. Je lui ai dit, mais voilà, un livre que vous aimez bien chez vous. Et il me dit, mais madame, chez moi, il y a aucun livre. Voilà. Donc, j'ignorais qu'il existait des foyers comme cela. Et dans mon livre, j'insiste sur le rôle, évidemment, crucial des parents en la matière. Et je suis, moi, assez étonnée qu'il n'y ait pas un discours beaucoup plus énergique. Des pouvoirs publics, des autorités sanitaires, justement, sur l'importance de la lecture. Un être humain, quand il vient au monde, dans une maternité, c'est pas juste un corps, une identité biologique qu'il va falloir nourrir, faire dormir, etc. Bien sûr, c'est très important, mais c'est aussi un esprit à éveiller. Et cet esprit s'éveille aussi par la lecture. Et donc, il est très important que les parents lisent des livres à leurs enfants, dès les premiers mois, et que s'instaure le rituel du coucher avant la sieste ou avant le coucher du soir, de lecture partagée. Et le Centre National du Livre, avec un rapport d'avril 2026, a montré que cette pratique de lecture partagée, qui est un grand bonheur pour l'enfant, vous l'avez dit, est en chute libre, malheureusement. Et le rapport indique aussi que 7% des enfants disaient qu'ils ne voyaient jamais leurs parents lire il y a 10 ans, et aujourd'hui ils sont 18% à le dire. Donc évidemment que les parents doivent montrer l'exemple. Un enfant qui voit constamment ses parents sur leur téléphone et jamais en train de lire, vous ne pouvez pas être crédible auprès de lui ensuite en lui disant « il faut absolument que tu lises, c'est important ». Il vous rétorquera « si c'est si important, pourquoi est-ce que tu ne lis pas toi-même ?» Et c'est Michel Desmurgés qui a écrit un livre magnifique à ce sujet, « Faites-les lire, la fabrique du crétin digital », où il souligne un point très important, c'est que même si votre enfant a appris à lire en CP, même s'il sait lire tout seul des livres, il faut continuer en fait à lui lire le plus longtemps possible des livres, parce que il a parfois besoin de l'impulsion de ses parents pour entrer efficacement, par exemple dans un roman. Au début d'un roman, il y a beaucoup de personnages, on vous donne beaucoup d'informations, et parfois ça peut braquer les jeunes lecteurs contre le roman et contre la lecture de roman. Et donc là, l'accompagnement des parents sera très important. Et surtout, parfois, dans un livre, on est confronté à un mot qu'on ne connaît pas, et l'enfant pourra bénéficier avec l'adulte d'une explication sur le sens de ce mot. Donc le rôle des parents est très très important, évidemment, sur ce point-là.
0: Oui, alors je sais que beaucoup d'auditeurs et d'auditrices vont dire mais en fait on n'y arrive pas parce qu'on est dans une société qui a un rythme tellement effréné que les parents sont tous les deux loin du foyer, on rentre tard, il y a les devoirs, il y a le bain, déjà ils se couchent tard. Alors je crois qu'on peut recréer quand même ces rituels, on fait tous vraiment comme on peut, puis si on vient d'avoir un petit bébé qui est en bas âge et que c'est pas forcément évident, quoique le bébé peut participer au rituel de la lecture dans les bras du parent qui lit. Je pense qu'il y a une astuce qui peut être quand vous avez des enfants petits qui mangent avant vous parce que vous dînez plus tard, ils aiment bien, ils sont fatigués au moment du dîner, ils aiment bien qu'on leur lise une histoire pendant qu'ils dînent et on en parle. Tiens, qu'est-ce que t'aurais fait à la place du personnage, etc. Je crois qu'il y a les week-ends, le matin, on peut faire un rituel de après le petit déjeuner, on se recouche dans le lit papa et maman tous ensemble et je vous lis l'histoire que vous avez choisie ou je vous lis une histoire que j'ai envie de vous lire parce que quand j'étais petite, j'adorais cette histoire. Ressortez vos bouquins parce que nos livres à nous, nos Martine, nos Sylvain et Sylvette était infiniment plus riche sur le plan du vocabulaire. Et là, c'est le rôle des maisons d'édition dont vous parlez. Qu'aujourd'hui, il y avait beaucoup plus de mots, puis même le graphisme était plus riche. Je crois qu'on peut trouver des petites astuces. Et puis, le soir où vous avez un dîner, où vous n'êtes pas là, il y a les raconte-moi une histoire et autres astuces qui permettent à l'enfant d'être bercé par un bain langagier aussi. Il s'endort avec un bain langagier qui a pas seulement des effets intellectuels, qui a des effets psychiques. On sait bien que les gens qui lisent sont moins déprimés, moins anxieux. Je crois qu'on peut tous trouver des petits rituels, même si, moi j'ai trois garçons, donc je sais que la vie de mère de famille qui travaille n'est pas toujours simple, mais on peut y arriver. Je crois que ça peut être pendant le bain aussi. Moi, ça m'est arrivé de lire une histoire pendant le bain.
1: Tout à fait. Bon.
2: Madeleine de Gessen, je vous coupe pas, hein.
1: C'est bon,
2: vous avez dit tout à l'heure, il faut lire dès les premiers mois. Mais on comprend rien, les petits comprennent pas.
1: Non, mais c'est pas grave. En fait, si vous mettez l'objet à côté d'eux, même si au départ ça n'est qu'un objet pour eux, ça fait naître de l'intérêt, de la curiosité. Donc, dans un premier temps, ça va être des espèces de livres en tissu ou en plastique manier. Et il faut faire naître cet intérêt. Voilà. Et moi, j'aimerais beaucoup, je reviens sur un point précis, j'aimerais beaucoup que dans les maternités, les PMI, elles le font déjà un peu, mais vraiment que à la maternité, quand votre enfant naît, les sages-femmes, les assistantes maternelles vous disent vraiment, il est très important pour le bon développement cognitif de votre enfant que vous lui lisiez des histoires. Et pareil pour les visites médicales obligatoires. Voilà, on nous pose des questions sur la parole, le langage de notre enfant, est-ce qu'il sait dire tel ou tel mot. Mais il faudrait aussi poser la question aux parents, est-ce que vous le lisez un livre? C'est très important.
2: Marie-Estelle Dupont, on parle bien de lire des livres papier. Vous nous disiez lors d'une précédente émission que la lecture sur Internet n'avait pas la même valeur.
0: Non, bien sûr, je crois. D'abord, l'objet, c'est du toucher, donc c'est une sensorialité. On aime ou on n'aime pas les livres, mais moi, j'aime les livres. Ça me rassure d'avoir des livres. J'aime bien l'odeur du livre neuf. La Pléiade n'a pas la même texture qu'une bande dessinée, etc., etc. Donc il y a quelque chose de très sensoriel qui est intéressant pour l'enfant. On a tous des souvenirs de nos enfants à 18 mois, 2 ans qui prennent un air très sérieux derrière un livre de Camus qu'ils lisent à l'envers, parce qu'évidemment ils ne le lisent pas, mais qui prennent plaisir à manipuler. Pourquoi ? Parce qu'ils imitent à cet âge-là et qu'ils voient les parents manipuler des livres. Et un livre papier n'a évidemment pas la même signification. On va plus mémoriser ce qu'on lit d'ailleurs sur du papier. Moi, quand je lis un manuscrit en PDF, j'ai l'impression de ne pas retenir ce que je lis parce que l'écran n'engage pas mes 5 sens de la même manière. Le livre, vous le touchez, vous le manipulez. Si vous avez mon défaut, vous le stabilotez ou vous écrivez au crayon à papier dessus, ce qui est très mal. Mais donc, vous engagez votre corps. Et quand on engage le corps, on engage beaucoup plus la mémoire à long terme. Donc, je crois aussi qu'il faut s'interroger sur à qui cela profite-t-il que nos enfants ne lisent pas. Je crois que ça profite aussi à un certain nombre d'impostures très cyniques parce qu'il est plus facile de faire passer certaines modes, certaines influences, certaines fake news à des esprits qui sont incarcérés dans l'ignorance. Parce qu'on peut parler d'une forme de prison intérieure, je crois.
2: Vous pensez à un abrutissement organisé ?
0: Bah, organisé, il n'est pas orchestré par une personne, mais le fait est que cette baisse de l'exigence, on veut plus de la dissertation qui construisait l'esprit critique, on corrige plus les fautes d'orthographe, on dit que la dictée c'est trop exigeant, alors qu'une dictée chaque jour c'est indispensable. C'est quand même le fruit d'une idéologie qui pense le développement humain complètement à l'envers, me semble-t-il.
2: Quelle est la responsabilité des professeurs? Madeleine de Gesset, tiens, sur ce que vient de nous dire Marie-Estelle Dupont.
1: Oui, pour revenir juste sur le livre objet et papier, j'ajouterai un point, et je suis parfaitement d'accord avec ce que vous avez dit, mais on sait par exemple que les manuels papier favorisent la mémorisation des leçons, là où le manuel numérique est beaucoup moins efficace. Et notamment parce que dans le manuel papier, vous avez une spatialisation de savoir. C'est-à-dire que visuellement, vous êtes capable de vous dire « Ah oui, c'était la leçon qui était à tel endroit de la page, tel endroit du manuel. Ce que le menu déroulant du manuel numérique ne permet pas. » Voilà. Vous parliez du sens de l'effort. En fait, on a cru effectivement que c'était un acte de bienveillance vis-à-vis de l'enfant que de l'épargner des savoirs rébarbatifs. Et ce faisant, en fait, on a fait acte de malveillance parce que on lui fait perdre le sens de l'effort. Je débattais l'autre jour avec un professeur des écoles et j'insistais sur l'importance de la grammaire, de son pouvoir structurant pour l'enfant et ses facultés de compréhension. Et le professeur des écoles m'a répondu : oui, mais la grammaire c'est chiant. Voilà.
2: Ah oui.
1: Et là, on touche du doigt cette espèce d'exigence de savoir absolument ludique qui n'impose rien à l'élève, qui le distrait au maximum. Mais si on retire toute possibilité de dépassement de soi à l'école, en fait, on ne forme pas de futurs adultes.
0: Et bah, c'est comme dire à un enfant qui rêve d'être musicien, tu feras pas de solfège.
1: Et c'est exactement ça. C'est exactement ça. On entendait l'autre jour aussi un psychologue en neurosciences dire que finalement apprendre des poésies ne développait pas la mémorisation, que c'était une croyance absurde, etc. C'est exactement ce que vous dites. Et c'est Paul Ricoeur qui avait cette très belle qui disait cette très belle citation réciter de mémoire, comme on dit, sans erreur et sans faute, sans hésitation, constitue un pour l'enfant un petit exploit qui en préfigure de plus grand.
0: Oui.
1: Voilà. Et c'est ce sens de l'exploit, du petit exploit que l'école doit apporter aussi à nos enfants.
0: Oui, puis c'est surtout que tous ces petits bouts de pensée d'autres, ces petits bouts de Victor Hugo, ces petits bouts de La Fontaine, ces petits bouts plus tard de Paul Ricoeur, qu'on assimile comme de la nourriture, va vous permettre ensuite de danser sur votre pensée, de faire des liens entre des domaines différents, de créer des connexions, de faire des comparaisons, et donc d'avoir une pensée riche et subjective qui n'est pas un copier-coller de la pensée de quelqu'un d'autre que vous aurez trouvé sur ChatGPT. Donc c'est aussi ce qui va faire leur valeur à l'ère de l'IA, parce qu'ils auront une pensée singulière, et que la base de données, c'est la base de données, mais les liens entre les éléments, il n'y a que eux qui peuvent les faire, et ça ne vient que du fait que pendant de longues années nous avons absorbé, nous avons appris par cœur et nous avons appris beaucoup. Et ensuite, c'est comme un précipité. On ne se rappelle plus de ce qu'on a appris, mais ça vient finalement nourrir nos pensées au quotidien.
1: Tout à fait. D'ailleurs, il ne faut pas. Je souligne l'importance de la grammaire, par exemple. Je dis, on ne fait plus assez d'analyses logiques, donc ces analyses qu'on faisait beaucoup autrefois, qui distinguent une proposition principale, une proposition subordonnée, circonstancielle de cause, de condition, etc. Et certains me rétorquent, mais tu vois, moi, je me souviens plus. Je serais incapable de repérer une subordonnée complétive aujourd'hui. J'ai complètement oublié tout ça. Et je leur réponds, mais ce n'est pas parce que vous avez oublié ces terminologies grammaticales que celles-ci ne vous ont pas structurées quand vous étiez plus jeune. Voilà. Et ce sont ces savoirs structurants, à mon avis, que l'école a perdu de vue, précisément parce que ce sont des savoirs qui supposent un certain effort et qui supposent que l'enseignant accepte de soumettre ses élèves à des savoirs qui seront moins séduisants que d'autres activités en classe.
0: Oui, mais qui seront la condition d'un esprit critique. Et donc, toute
1: exactement.
0: La question politique, c'est est-ce qu'on veut des gens qui ont un véritable esprit critique?
1: Oui.
0: C'est ça l'enjeu démocratique.
1: Oui, tout à fait.
2: Cécile Duflot, qui est l'ancienne ministre de socialiste et écologiste, avait dit que l'orthographe était un outil de distinction sociale. Vous en souvenez évidemment. Qu'est-ce que vous pouvez nous en dire? En fait, certains disent que l'orthographe, ça rejoint un peu ce que vous disait cet instituteur. J'imagine, la grammaire c'est chiant, ça veut dire la grammaire c'est compliqué et en gros c'est pour les bourgeois. Je résume, mais voilà. Et que du coup ça divise, c'est difficile et donc ça c'est un outil inégalitaire. Voilà, hein, c'est ça. Donc en fait, c'est extrêmement politique cette vision des choses, mais elle attire vers le bas.
1: C'est extrêmement défaitiste, oui.
2: Ouais.
1: C'est extrêmement défaitiste. Alors j'ai eu la chance, grâce à ce livre, j'ai la chance de recevoir des retours de lecteurs, de lectrices pour certains viennent de REP, on grandit dans des quartiers très défavorisés. Voilà, réseau d'éducation prioritaire, et qui ont une orthographe parfaite et qui me disent, en fait, j'ai eu la chance d'avoir des instituteurs, des institutrices qui avaient de l'ambition pour nous, en fait, qui avaient de l'ambition pour nous.
0: Bien sûr.
1: Donc c'est tout à fait possible, et moi je trouve ça, donc sous prétexte que ce serait trop exigeant, il faudrait renoncer à cette exigence qui est, en fait, on parle de la langue française, en fait, de la maîtrise de ce qui crée un poste.
0: Oui, puis l'exigence, ça rime pas avec oppression, l'exigence, ça rime avec confiance, on est exigeant avec les gens qu'on aime.
1: Exactement.
0: Vous parlez d'ailleurs de la crise des vocations, et vous dites, on est passé, en fait, c'était un métier, l'enseignement, qui était une vocation, et maintenant, on est un peu enseignant par défaut. Et c'est à la fois lié à l'augmentation des violences à l'école, à la bureaucratisation du métier qui est devenu plus inintéressant, à la formation des maîtres qui n'est plus faite dans des écoles normales, et qui finalement amène des gens qui n'avaient pas envie d'être enseignants et qui n'aiment pas spécialement les enfants et surtout qui ne sont pas formés à la pédagogie, à se retrouver devant une classe. Qu'est-ce que vous pouvez nous en dire de cette crise des vocations?
1: Je pense qu'elle est liée à plusieurs facteurs. Le premier, c'est qu'on a vraiment fait déchoir le professeur des écoles de son statut de détenteur de savoir. Parce que c'était trop autoritaire, trop vertical. Et donc on lui a dit qu'il était simplement un facilitateur de savoir, qu'il devait animer le groupe classe pour créer les conditions dans lesquelles les enfants allaient par eux-mêmes élaborer la trace écrite. Donc là, je vous parle en termes jargonnants à dessein. Mais cela a considérablement fragilisé le maître. Dans ses connaissances et dans sa posture d'autorité aussi. La deuxième cause, à mon sens, c'est que peu à peu, les parents sont entrés dans un rapport de défiance vis-à-vis de l'école. Puisque à mesure que l'école a été réformée dans le mauvais sens et qu'elle a cessé d'être un ascenseur social, les parents ont été de plus en plus méfiants vis-à-vis des enseignements et des enseignants. Or, l'enseignant, pour réussir sa mission, a besoin de la coéducation des parents. Et plus les parents sont méfiants, moins les enseignants peuvent compter sur les parents. Moins les enseignants peuvent compter sur les parents, moins ils réussissent leur mission. et plus les parents sont méfiants. Donc on entre dans un cercle vicieux. Et la troisième raison, il y a la dégradation des conditions d'enseignement parce que le cadre est trop laxiste, parce qu'il n'y a pas de cap de disciplinaire très uniformisé dans les établissements, parce que le salaire est malheureusement dérisoire, notamment en milieu et en fin de parcours pour les professeurs des écoles, pas se mentir. Et que beaucoup choisissent, une fois qu'ils ont passé l'agrégation, choisissent d'intégrer l'administration, la haute administration, plutôt que d'être envoyé au casse-pipe devant certains élèves. Et tout cela aboutit à des concours de recrutement, effectivement, comme à Créteil ou à Versailles, où la barre d'admission était respectivement de 4 sur 20 ou de 6 sur 20 en 2024. Donc c'était absolument effrayant. En 2025, oui, c'était un peu mieux, 6 sur 20. Et en 2026, 7 sur 20.
2: C'est affolant.
1: Voilà, affolant.
2: Ouais.
1: Donc, après, on a quand même s'étonner qu'ils ne sachent pas repérer les fautes d'orthographe.
0: Bien sûr. Et on remercie toutes les maîtresses d'école qui se donnent beaucoup de mal pour un grand nombre d'entre elles pour que nos enfants sachent lire et écrire à la fin de l'année quand même, parce qu'elles le font dans des conditions très difficiles.
2: Merci beaucoup, Madeleine de Jessé.
5: 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Et si vous souhaitez d'ailleurs contacter Marie-Estelle Dupont pour apporter un commentaire à l'émission que vous venez d'écouter, ou tout simplement pour lui poser une question, ou même proposer, pourquoi pas, une idée d'émission, vous pouvez le faire en l'appelant au 01 80 20 39 21 01 80 20 39 21 ou tout simplement lui écrivant à l'adresse suivante et si on en parlait @europe1.fr. Avant de retrouver la libre antenne en nouvelle diffusion, c'est dans un petit instant, je vous propose d'écouter un peu de musique. Une nouveauté Europe 1, c'est Naïka avec One Track Mind.

One Track Mind, c'était Naïka à l'instant sur Europe 1. 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

0: Gérard.
1: Bonsoir.
0: Merci d'être avec nous sur l'antenne d'Europe 1. Vous avez quel âge, Gérard?
1: 60.
0: Je vous laisse nous dire pourquoi vous nous appelez ce soir dans la libre antenne. Dites-moi.
1: Alors, j'appelle suite au témoignage de Sana, qui a pris une quinzaine de jours. De parents ukrainiens, qui racontaient donc la tragédie que ses grands-parents ont vécu, ou parents, ce qui l'a terrifié. Et pour cette raison, elle ne transmet pas donc cet héritage à son propre fils.
0: D'accord, parce que moi je me souviens d'une Sana qui nous a téléphoné le week-end et qui nous racontait qu'elle a appris que sa grand-mère était juive à l'âge de 20 ans. C'est
1: tout à fait ça.
0: Ah, c'est voilà, ça. C'est ça. Hein. D'accord, c'est exactement. La même Sana. On parle de la même Sana. Très bien.
1: Voilà.
0: Effectivement. Et qui nous a appelé sur ce devoir de mémoire et cette mémoire qu'elle portait très lourdement. Alors, je vous écoute. Donc, vous voulez réagir au témoignage de Sana, c'est ça?
1: Alors, cette mémoire qu'elle portait très lourdement, mais cette mémoire qu'elle refusait, et qu'elle refuse encore, et qu'elle refuse de transmettre à son fils.
0: Oui.
1: Il y a beaucoup, beaucoup de gens dans ce cas-là. Faut pas se voiler la face. Il y a vraiment énormément de gens dans ce cas-là qui ont vécu la même histoire, aux mêmes endroits, dans les mêmes contrées, dans les mêmes pays. Donc, c'est pas du tout un cas unique, malheureusement. Mais je voulais éventuellement entrer en contact avec elle. Si elle nous écoute, vous pouvez donner mes coordonnées.
0: Oui, avec plaisir.
1: En faisant cela, en fait, on poursuit le travail de ceux qui ont voulu effacer cette civilisation.
0: Oui. Vous voulez dire les révisionnistes, par exemple, c'est ça?
1: Non.
0: D'accord.
1: Je parle directement de ceux qui...
0: Ah oui, d'accord.
1: Oui, enfin, ça c'est encore un autre sujet. Mais je parle de toutes les armées est-européennes, Pologne, Ukraine et d'autres qui ont attaqué donc le peuple juif au milieu du XXe siècle. En faisant cela, en refusant cet héritage, on poursuit leur travail. C'est ça qui est dommage. C'est-à-dire que l'extermination qu'ils ont tentée mais pas réussie, en disant que c'est un héritage lourd et qu'on ne veut pas le transmettre, en fait, on donne suite à ce travail de disparition, et ce qui est bien dommage. Ça, c'est numéro un. Numéro deux, est-ce qu'on a le droit de cacher à un garçon, son propre fils,
0: ses origines,
1: grosse partie de son identité et de son futur, enfin de son passé et de son futur. Malheureusement, c'est dans la droite logique de tous ceux qui ont voulu exterminer le peuple juif au XXe siècle. Et donc c'est ça que... C'est le sentiment que ça m'a...
0: qui vous a fait réagir. Alors moi déjà, voilà. Vous savez, je suis contre les secrets de famille. Hein. Ça c'est déjà, pour savoir où on va, faut savoir d'où l'on vient. Alors on cache des pans entiers de son histoire, de toute manière, d'une manière ou d'une autre, ça va se représenter dans nos vies, sous une forme ou sous une autre forme.
1: Tout à fait.
0: Donc, mieux vaut, en termes de transgénérationnel, avoir le maximum d'informations sur nos ancêtres et sur nos lignées.
1: Exactement.
0: Et on peut même utiliser les drames qu'ils ont vécus comme des ressources et comme des forces, et c'est presque les honorer, en fait, que de le faire sous cette forme. En connaissant leur histoire, on peut en faire aussi une force en s'appropriant leur histoire.
1: Ah, je suis entièrement d'accord. Et sans passé, on n'a pas de futur.
0: Sans connaître son passé, en tout cas, on vit moins bien son futur.
1: Tout à fait.
0: Et on va être victime parfois, d'ailleurs, de son passé, sans savoir pour quelle raison les schémas se représentent. Alors qu'en fait, il faut aller chercher dans les lignées. On avait fait l'an dernier avec Myriam Fassio une émission sur le transgénérationnel, une émission spéciale transgénérationnelle dans la libre antenne, qui nous expliquait à quel point il y avait des enjeux, puisqu'on porte 7 générations, c'est-à-dire 126 personnes, et particulièrement les 4 dernières générations nous habitent, avec leurs blessures, leurs traumatismes, leurs névroses.
1: Tout à fait. Ça se transmet volontairement ou non.
0: Voilà, exactement. Quelle est votre histoire à vous, Gérard, si vous voulez bien nous la livrer? Parce que là, vous
1: avez... Alors moi, j'ai une histoire douloureuse, parce que je suis à 3-4 générations après. Du côté de mes grands-parents qui ont vécu tous ces drames, alors c'est une partie en Pologne, une partie en Ukraine, dans une moindre mesure en Allemagne aussi, mais dans bien moindre mesure. Mais enfin, c'est un peu l'histoire de Sana aussi. Beaucoup de persécutions, beaucoup de déportations, des membres de la famille qui ne sont pas revenus.

0: Mais suite à ça, donc mes grands-parents ont fui l'Europe de l'Est, sont arrivés en France dans les années, tout au début des années 20, donc après la Première Guerre mondiale, et ils se sont installés pour travailler, devenir français, mais n'ont en aucun cas rejeté l'héritage qu'on avait. C'était pas la peine de donner suite à toutes les exactions qui ont eu lieu dans le but de faire disparaître un pan de notre civilisation. Non, au contraire, il fallait se réaffirmer et transmettre l'héritage aux enfants et aux petits-enfants.
1: Vous avez des enfants ?
0: Oui, bien sûr.
1: Donc ils connaissent toute leur histoire, évidemment.
0: Oui, on n'a rien caché du tout. Au contraire, tout est transmis dans la mesure de nos capacités. Mais c'est hors de question de dire qu'à cause de ce qui s'est passé, on va mettre un verrou, on parle de rien à personne, on met tout sous le tapis. Non, pas du tout. Pas du tout.
1: La différence avec Sana, c'est qu'elle, elle l'a appris de manière tout à fait impromptue quand elle avait 20 ans. Donc elle a vécu ses 20 premières années sans savoir du tout. C'est-à-dire qu'elle ne savait pas du tout, elle s'est vécue comme dans une autre religion, autrement. Donc c'est aussi, ça change la donne aussi, hein.
0: Ça arrive à énormément de gens et dans toutes les religions. C'est pas du tout un cas unique. Beaucoup de gens ont une enfance tout à fait tranquille et puis ils apprennent des choses sur leurs ascendants à 20 ans, à 30 ans, à 40 ans, mais c'est fréquent. Mais il ne faut pas prendre ça contre soi.
1: Non, elle l'a pas pris contre elle, mais c'est vrai que son souci, elle, c'est que dans la France d'aujourd'hui, elle voulait protéger son fils. C'est ça. C'est dans la France d'aujourd'hui, il faut remettre dans le contexte. Je dis pas qu'elle a raison, je dis pas qu'elle a tort. Chacun fait comme il peut et chacun fait comme il veut, surtout. On est sur une antenne respectueuse, mais c'est vrai que la France, c'est ce qu'elle mettait en avant. C'est la France d'aujourd'hui avec cette montée d'antisémitisme.
2: Freedom, 4h passées de 47 minutes. Tout de suite, on rejoint Fabrice pour une information. Ça concerne donc un accident du côté du boulevard Sud Saint-Denis. Fabrice, bonjour.
3: Oui, bonjour Franck, ça va ?
2: Oui, ça va.
3: Ça va. Alors, je viens de passer là, dans le sens nord, pour aller vers Sainte-Marie, sur le boulevard Sud.
2: Oui.
3: Au niveau de la CQ.
2: Oui.
3: Le rond-point. Mm-hmm. Une voiture, elle est carrément castrée dans le rond-point. Les forces de l'ordre sont déjà là.
2: Oui.
3: Les forces de l'ordre sont déjà là. Les surcoûts, tout est là. Il n'a pas l'embouteillage, mais la voie descendant, on sent la casse-sécu pour aller vers Camélia. La voie est bloquée.
2: La voie vers Camélia au niveau de la station, alors hein?
3: Non, dans le rond-point, quand on sent la casse-sécu pour aller vers Camélia.
2: Oui, c'est quand on va vers Camélia, c'est qu'on prend la direction vers la station, c'est ça?
3: Voilà.
2: Vers Camélia. D'accord.
3: La voiture est encastrée dans le rond-point. La personne est déjà dehors, les pompiers sont en train de s'occuper. Mm-hmm. Pas d'embouteillage, mais bon, c'est quand même impressionnant. Je ne sais pas comment il a fait, mais la voiture, c'est carrément la casse. Quoi.
2: Ah ouais, quand même.
3: On s'en fout, mais voilà. Non, la voiture, elle la casse. Bon, après, la voiture, comme on dit, on s'en fout, mais c'est la personne, espérons que Marie est grave.
2: Mm-hmm.
3: C'est ça.
2: D'accord.
3: La voiture est remplaçable, mais pas la personne.
2: Voilà, le sens concerné, c'est plutôt dans...
3: Le sens concerné, c'est dans le centre de Belle-Pierre, pour aller vers Saint-Marc, après le tunnel.
2: Voilà, juste à la sortie de la tranchée couverte de Mazagran.
3: Voilà.
2: Ok. Merci pour les informations, Fabrice.
3: Voilà. Pas de souci, bonne journée, bon week-end, Francis.
2: Merci beaucoup, pareillement. À bientôt, au revoir.
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2: Freedom, 4h passées de 49 minutes. Freedom Information, auditeur de Freedom 2, on nous signale un accident, une perte de contrôle. Apparemment, on parle d'une voiture encastrée dans le rond-point de la Sécurité Sociale au niveau du boulevard Sud. Vous êtes concerné dans le sens tranchée couverte Mazagran en direction donc de l'Est hein, et la sortie vers les Camélias, complètement neutralisée également. 02 62 41 51 51 si vous avez là d'autres informations.
1: C'est son témoignage.
0: Oui. Si elle nous écoute, vous pouvez lui transmettre les coordonnées avec grand plaisir.
1: Avec grand plaisir, on fera le relais comme on le fait à chaque fois. Merci beaucoup Gérard, à bientôt, au revoir.
0: Merci, à bientôt et bonne fête de fin d'année.
1: Merci vous aussi, au revoir.

0: merci d'être avec nous dans cette libre antenne. Vous aviez envie de nous parler de des coups de foudre, mais de ce qu'on espère tous un jour vivre un coup de foudre, un ou plusieurs coups de foudre. D'ailleurs, pourquoi pas? C'est ce que voilà, on aspire tous à cela. Et vous, ben votre histoire d'amour, finalement, elle commence certainement pas par un coup de foudre.
1: Non, effectivement, mon histoire d'amour n'a pas du tout commencé par un coup de foudre.
2: Freedom, 4 heures passées de 53 minutes avec Jean, des informations, des précisions concernant cet accident. Oui, bonjour Jean, Boulevard Sud. Allô. Jean ?
3: Allô ?
2: Oui, bonjour Jean.
3: Bonjour.
2: Oui, je vous écoute.
3: En compte pour l'info, là, l'accident, là, ben, la voiture est foutue, là, la voiture est rentrée carrément dans l'arbre.
2: Le bagnant, là, au milieu du rond-point ?
3: Voilà, voilà, elle est foutue, le moteur, tout y va dehors, le train, il est sapé, tout ça, là, là, elle est crasée, la voiture, crasée.
2: Ouais, violent le choc, hein.
3: Ah oui, ben je sais pas comment il a fait pour là-dedans, mais ben le gars est à terre, là, on croit à terre dans le touche-lab, à terre à côté, ben.
2: Ah ouais?
3: Ouais, le gars est à terre dans le rond-point dans l'Albanjana, ben ouais.
2: Ah, on n'avait pas compris ça nous ce matin, on nous pensait que le gars était sorti de la voiture.
3: Ah ouais, le gars est à terre dans le touffelan à terre, ben attendez ça, il regarde, lui, il bouge plus du tout, mais pas, mais la voiture là, incroyable, mais ça m'a vu l'accident, moi. Le train ailleurs, ça paye.
2: Aïe, aïe, aïe.
3: Le train ailleurs, ça paye, le moteur, il va dehors. Ouais. C'est Paris, mais il est impressionnant. Hein.
2: Ah mais totalement, rien que d'entendre la description là.
3: Ah oui, parce ben, c'est grand matin, que par contre, quelle vitesse, ça va, même, non.
2: Ouais.
3: Mais pour croiser tout comme ça, pour rentrer là-dedans, là, ben, il faut lutter, viens, ah oui, une vitesse, c'est incroyable.
2: Fallait vraiment lutter bien fort.
3: Ah oui, lutter bien fort, là, en droite, dans le touffe.
2: Juste en face des feux, tranchée couverte.
3: Oui, en droite, là, pas qu'un fil au rond-point, en droite, dans le pied de bois.
2: Oh là là là là.
3: Ah oui. Ben là, la voie de gauche est neutralisée là, ben.
2: Oui, voie de gauche neutralisée à hauteur du rond-point. Ben là, là, dis-moi, vers Camélia aussi, la route est fermée.
3: Non, vers le... Ouais, ça ne compte vers Camélia, ça va pas là. Il faut faire le tour par là-bas. Hein.
2: Ouais, il faut passer par la Trinité.
3: Voilà, ben.
2: Ouais, vers Camélia, c'est fermé. Vers la station, c'est fermé.
3: Ouais, quand on sort du boulevard sud, soit via Belle-Pierre, là où il va y passer. Mais sinon, ça, quand on sort via la Séqui, et ou pourquoi.
2: Ouais. Ben, la Séqui, il faut faire le tour. Il faut déviation. Jean, merci en tout cas pour les précisions.
3: Ouais, ouais, ben merci à vous, ben bonne journée.
2: Merci beaucoup, à très bientôt. Au revoir. Freedom, 4 heures passées de 56 minutes. Freedom Information, auditeur de Freedom 2. On vous a signalé tout à l'heure une perte de contrôle au niveau du boulevard sud à hauteur du rond-point de la Sécurité sociale. Il pourrait s'agir d'un grave accident. On parle de dégâts très importants. On voit le moteur, on voit le train avant, nous dit-on, et on médicalise également le chauffeur apparemment sur place au sein même du rond-point. Plus de précisions avec vous au 02 62 41 51 51.
1: Et encore une fois, on me demande d'aller interférer pour qu'il ne parte pas. Et donc j'y vais. Et à ce moment-là, en fait, je suis en mode conflit. Je suis en mode, pourquoi il me prend la tête celui-là? En fait, j'ai autre chose à faire. Et il est là, enfin. Et donc je vais le voir et je lui dis, excuse-moi, mais enfin, on m'a dit que tu partais. Enfin, en gros, je lui rentre dedans en disant que, bon, je dis clairement que c'est un vieux con. Voilà.
0: Ah oui, d'accord.
1: En gros.
0: Il vous avait déjà tapé sur le système depuis le début de la soirée.
1: Il m'avait déjà agacé. Et là, en fait, j'avais juste envie d'en découdre. Ouais. J'avais pas du tout envie d'être dans une position de personne, en fait, mature, qui a planifié des choses ou de les envenimer. J'étais, en fait, je pense aussi que j'étais un peu en mode, j'avais plein de choses qui m'arrivaient dans la soirée. Et en fait, je m'en suis servi comme défouloir, on va pas se mentir, voilà, je pense. Et lui, en fait, il a eu une réaction assez incroyable, c'est qu'au lieu de rentrer dans mon jeu et de nourrir cette envie d'en découdre, il rigole et il me répond en rigolant qu'il est pas vieux, qu'il est pas con et tout. Donc moi, je suis un peu désarçonné et donc du coup, à ce moment-là, je lui propose de boire un verre. avec moi, puisque tout va bien.
0: C'est vous qui lui proposez de boire un verre, parce que là, vous êtes totalement déstabilisé.
1: Mais il m'a déstabilisé, donc à ce moment-là, en fait, à un moment donné, je suis pas du genre à rester dans mes retranchements. Si on arrive à me couper le ticket ou à retourner, en fait, je suis redescendue, en fait. Il m'a fait redescendre, sa réaction m'a fait redescendre.
0: Ouais.
1: Je m'attendais pas, je pense aussi que je m'attendais pas. Dans ma tête, je savais ce qui allait se passer, donc le fait que ça se passe pas comme j'avais prévu, je pense aussi que ça m'a totalement désarçonné. Et puis, au lieu de vous continuer à vous énerver avec lui. Il m'a désarçonné, je suis redescendue. Allons boire un verre, en fait.
0: Vous avez bu un verre dans l'événement, pendant l'événement.
1: On a bu un verre pendant l'événement, et puis à ce moment-là, il me raconte un peu sa situation. Il me dit clairement, en fait, qu'il est encore en couple, mais qu'ils sont en pleine séparation.
0: Vous étiez séparés totalement, vous?
1: Et moi, à ce moment-là, j'étais séparée totalement. J'étais pleinement libre de mes actes, de mes envies.
0: Mais quand vous buvez un verre avec lui, il vous plaît déjà physiquement?
1: Oui, clairement. Quand je bois un verre avec lui, en fait, clairement, on va dire 10 minutes après, je lui dis que j'ai fortement envie de l'embrasser. Donc il m'a dit,
0: c'est
1: si vrai, tu penses...
0: C'est pas la boisson qui vous a amené à dire ça.
1: Non, du tout.
0: Non, d'accord.
1: Je n'ai absolument pas.
0: Alors vous êtes incroyable. Vous travaillez dans une soirée, vous y allez alors que vous êtes dans le cadre de votre activité professionnelle. Vous vous dites quelque temps auparavant, vous avez enfin
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5: Bonjour à tous. Plus de 400 lycées seront fermés aujourd'hui en France, annonce du ministre de l'Éducation nationale qui annonce aussi la mise en place des cours en distanciel, une décision qui revient au cas par cas au chef d'établissement. Hier, le mouvement lycéen a été marqué par une nouvelle extension avec près d'un millier de lycées ciblés par des opérations de perturbation, dont plus de 200 blocages. Près de 2000 personnes ont été interpellées. Édouard Geoffrey doit aussi rencontrer ce matin les organisations lycéennes et de parents d'élèves. Les nouvelles fouilles sont terminées autour de Mayoc dans le Tarn. Depuis mercredi, les gendarmes ont découvert plusieurs ossements qui ont été transmis pour analyse, alors que c'est ce matin que la première partie de la reconstitution du meurtre de Delphine Jubilard va se dérouler à Cagnac-les-Mines. Cédric Jubilard, qui a avoué son meurtre cet été en décembre 2020, sera scruté de près. La gauche vend debout contre le projet de budget pour 2027. Le gouvernement a présenté sa copie hier. L'objectif est de trouver 54 milliards d'euros d'économies pour ramener le déficit public à 5% du PIB. Parmi les annonces, le gel des allocations familiales, une taxe sur les produits sucrés, l'indexation des retraites inférieure ou égale à 1260 euros, ou encore la baisse du nombre de fonctionnaires. Les écologistes ont d'ores et déjà annoncé la censure du texte, alors que le PS de son côté indique ne voir aucune main tendue. Au moins 7 femmes ont été tuées par leur conjoint ou leur ex-conjoint au mois de septembre en France, selon un comptage réalisé par Ouest France. La dernière en date, c'était le 27 septembre dernier au Havre. Une femme de 70 ans a été tuée par son conjoint de 72 ans. La victime avait déposé plainte en 2012 pour des faits d'appel téléphonique malveillant. Une plainte classée sans suite. Et puis en foot, Zinedine Zidane s'attend à une grosse émotion ce soir au Stade de France pour son premier match en tant que sélectionneur de l'équipe de France à domicile. Les Bleus affrontent l'Italie pour leur troisième match de Ligue des Nations. Zinedine Zidane, qui a été le premier joueur à inscrire un but au Stade de France, c'était en janvier 98 contre l'Espagne. Très bonne journée.
2: Freedom, le rappel de l'information concerne cet accident apparemment grave au niveau du rond-point de la sécurité sociale. On parle d'une voiture qui a terminé sa course au niveau du centre même du rond-point, qui a complètement percuté le bagnon du rond-point de la sécurité sociale et la circulation rendue difficile dans le secteur, notamment pour prendre la direction vers les Camélias. Soyez donc vigilants dans le secteur, dans le sens nord-est, quand vous quittez la tranchée couverte Mazagran, boulevard sud en direction de Champfleury, 02 62 41 51 51 pour toutes vos précisions.

0: Que dame, il est 5h passé de 5 minutes. Voici la revue de presse préparée et présentée par Christophe Damour. Bonjour Christophe.
1: Bonjour Francky, bonjour à toutes et à tous.
0: À la une du quotidien de ce matin, on parle de l'annulation des élections municipales à Saint-André.
1: Oui Francky, avec en une la photo de 4 personnes. Tout d'abord les frères Virapoulet, Laurent et Jean-Marie Virapoulet. Au milieu, on retrouve Joël Bédier et enfin Éric Fruteau. Ce sont ces 4 personnes qui font la une du quotidien de ce matin. Élection municipale à Saint-André, on revote quand ? Titre et s'interroge le quotidien. Le tribunal administratif, je vous le rappelle, a annulé hier les élections municipales de mars dernier et rejeté le compte de campagne de Joël Bédier sans toutefois prononcer son inéligibilité. Le maire annonce d'ailleurs saisir le Conseil d'État.
0: À la une de Zinfo 7-4, il est également question politique ce matin, cette fois-ci à Saint-Paul.
1: Oui, Francky, municipal à Saint-Paul, le match Cyril Melchior contre Emmanuel Séraphin se poursuit au tribunal, titre Zinfo 9-7-4. La série des protestations électorales enchaîne un nouvel épisode au tribunal administratif, aujourd'hui avec l'audience de recours de Cyril Melchior contre le scrutin qui a vu le maire sortant Emmanuel Séraphin s'imposer au second tour avec 55,74% des suffrages exprimés. Une opposition gauche-droite entre le président du département et le protégé de la présidente de la région.
0: À la une de l'info.re, on parle des blocages devant les lycées.
1: Oui, blocages devant les lycées Roland-Garros et Ambroise Vollard, des élèves mobilisés, titre l'info.re. Alors Francky, ça bloquait hier matin devant certains lycées, au Tampon, à Roland-Garros et à Saint-Pierre à Ambroise Vollard notamment. Des élèves ont bloqué l'entrée de leur établissement. À Saint-Pierre, les forces de l'ordre étaient sur place. Le mouvement lycéen ne se limite pas d'ailleurs à notre île. Faut savoir que dans l'Hexagone, 356 lycées ont été mobilisés hier. Les élèves dénoncent le manque de moyens, les remplacements d'enseignants qui n'arrivent pas et des conditions d'accueil jugées insalubres.
0: Et à la une de Freedom.fr, il est question d'Octobre Rose.
1: Oui, le fameux mois Octobre Rose, Francky. Octobre Rose à Saint-Denis, 3 rendez-vous clés pour faire bouger la prévention, titre Freedom.fr. Alors, ces jours-ci, les rues de Saint-Denis se mettent à voir la vie en rose. Ce n'est pas seulement pour le plaisir des yeux. Derrière la couleur, il y a un enjeu vital, Francky. Le lancement d'Octobre Rose. Vous savez, c'est ce mois entier dédié à la sensibilisation au dépistage du cancer du sein, orchestré par la municipalité, ses commerçants, ses artistes et ses associations.
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0: Alors est-ce que le temps est rose aussi lui du coup ?
1: Lui ça plutôt clair.
0: Ah, plutôt clair, d'accord, ok, bon bah tant pis.
1: Voilà, bien ensoleillé.
0: Oui.
1: Un peu comme hier.
0: Un peu comme hier, comme avant-hier. Voilà. Okay.
1: Exactement, c'est la même tendance, c'est la tendance du mois d'octobre. Et donc, il y aura du soleil bien généreux, nous dit Météo France, sur l'ensemble de l'île, dès ce matin. Puis ensuite, quelques nuages feront leur apparition, notamment sur les hauteurs du sud. Ces derniers même vont s'étendre un petit peu entre Saint-Leu et Saint-Denis, mais rien de grave. Les zones côtières resteront bien ensoleillées. 27 de prévu au meilleur de la journée à Saint-Denis, 23 à Sillaos et jusqu'à 15 degrés sur les plus hauts sommets de l'île au volcan Iomaïdou. On rappelle qu'il y a eu ce grave accident.
0: C'est impressionnant
1: une sortie
0: en
1: route,
0: tout cas, oui.
1: Apparemment.
0: Oui. Sortie de route d'un véhicule qui aurait fait un tout droit au niveau du rond-point de la sécurité sociale en arrivant du boulevard sud de la tranchée couverte, pardon, en direction de Champfleury. Et dégâts très importants. Une personne d'ailleurs est médicalisée sur place. On attend plus de précisions avec les automobilistes qui passent ce secteur. Rappelez tout de même que la voie en direction des Camélias, en direction de la station qui coupe le boulevard sud vers Saint-François, cette voie elle est fermée pour le moment. Donc, déviation mise en place pour éviter le secteur.
1: Donc, soyez extrêmement prudent. Et si vous êtes dans le secteur au niveau de la sécurité sociale, appelez-nous 02 62 41 51 51, le service radio guidage de Freedom.
0: Merci Christophe Damour. Prochain rendez-vous à 5h30.
1: Bonne journée à tous et bon réveil.
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0: Freedom, aujourd'hui nous sommes le vendredi 2 octobre 2026. Bonjour à tous, bienvenue sur l'antenne de Freedom, l'antichambre du week-end comme on dit. Hein. Encore une journée, après on est en week-end, mais il faut d'abord finir cette journée, hein, pas avant. 02 62 99 14 00, vous êtes les bienvenus. Freedom, bonjour.
4: Bonjour Francky, c'est Marie-Paul du Tampon.
0: Bonjour Marie-Paul du Tampon, le Sud. Je vous écoute Marie-Paul.
4: Oui. Eh ben, c'est pour souhaiter un joyeux anniversaire à mon petit-fils, Léo. Mmh. Il a 4 ans aujourd'hui.
0: Bon anniversaire, Léo, à l'occasion de ses 4 ans.
4: Et la chanson, c'est PLL, Maya.
0: Maya l'abeille.
4: Oui, voilà, il adore ça.
0: Ah ben oui, Maya aime bien bonne ambiance comme ça. Ça, ben là, il accroche ça. Eh ben, on va lui faire plaisir avec ce titre Maya de PLL.
4: D'accord. Ben merci et bonne journée.
0: Marie-Paul, merci du côté du Tampon. Nous vous souhaitons un bon week-end également.
4: Merci, vous aussi, pareil.
0: Bonne journée, à bientôt. PLL pour la chanson. Voici l'extrait. D'accord. Avant de retrouver nos auditeurs.

0: avec Maya, le temps de remettre mon lunette en place, et nous continuons avec la lecture des autres messages au 06 92 91 5000, parce que vous allez envoyer des messages, bien sûr. Alors, déjà, il y a Chelsea Tila. Mamie Rose et Papy Jacques, nous te souhaitons un très bon anniversaire pour tes 6 ans. Aujourd'hui, nous t'aimons beaucoup, tu nous manques, Chelsea. Gros bisous à toi, notre petite fifille. J'espère avoir bien dit les choses. Hein. 02 62 99 14 00, Freedom. Allô, bonjour.
1: Allô. Bonjour. C'est Magella de l'entre-deux.
0: Je vous écoute, Magella.
1: Ben, aujourd'hui, c'est mon jour.
0: Anniversaire?
1: Oui, c'est mon anniversaire.
0: Ah, oh, bon anniversaire, Magella. Enfin, on l'a gagné la nuit le jour de ton anniversaire.
1: Oui, on l'a gagné. Donc, t'as souvent mes gars. Comme il appelle pour les petits-enfants, pour la famille.
0: Ah non, mais on m'y parle pour ton anniversaire, pour la vente.
1: Ah, pour la mienne, oui.
0: Ah oui, pas pareil.
1: Oui. Et moi, on aura une pensée pour mon tonton Jean-Luc Turpin, lui, il est décédé. Mais c'est son anniversaire aujourd'hui aussi.
0: Oui.
1: Et la chanson, comme il est bien, Jean-Le Moustaki, le Métèque.
0: Ah oui, oui, oui, très belle chanson, oui.
1: Et ben, un petit bonjour à ma tati Rose-Thérèse Turpin de Saint-Philippe, et bonjour à toute la famille Turpin là-bas, William et Gantine et tout le monde. Et une pensée pour la famille Lebon, Odel et Jean-Claude de la Plaine des Cafés.
0: Ça va, tout va bien, hein, Magella?
1: Oui, oui, oui,
0: ah,
1: oui,
0: ah ouais, oui. La vie est belle. Avec Glenn Chaplet comme ça, la vie est belle, oui. Même ma fille.
1: Et pour tous les gens de l'entre deux qui me connaissent.
0: Voilà, t'es manque, voilà. Ça même, m'y pense.
1: Et pour mon mari, mes enfants et mes petits-enfants.
0: Oh, les chiens, ils manquent pas un moun, là, m'y pense. Moi, les chiens, ils manquent quoi, un moun,
1: oui,
0: Magella?
1: Une pensée pour ma maman.
0: Oh, les chiens, ils manquent pas personne d'autre?
1: Non.
0: Mets-en Cohen! Mets-en Cohen!
1: Eh ben, ma copine Nicole.
0: Alors. Après, le pape, tout ça, il pense pas alors?
1: Ah, ben si, ça, tous les jours, vous pensez.
0: Ça, allez, sérieux. Magella, mes souhaitons un bon anniversaire. Bonne journée à vous et à bientôt.
1: Merci.
0: Avec la chanson de Georges Moustaki. Voici le métal. Vous passez de la gentillesse, par contre. Comment sa chanson en retard? Voici l'extrait.

0: 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Georges Moustaki pour la Métèque. Bon anniversaire à Marie de la RDG, c'est la part de ses enfants, petits-enfants. Chloé, Myron notamment. 02 62 99 14 00 dans quelques instants. Rappel de l'information, cela concerne cet accident au niveau du boulevard Sud. Nous sommes au niveau du rond-point de la Sécurité sociale. On rappelle une voiture qui a terminé sa course dans le rond-point même de ce rond-point, dans le sens nord en direction de l'est. Soyez donc vigilants. On nous signalait tout à l'heure médicaliser une personne sur place. Si vous avez plus de précisions, 02 62 41 51 51. Expédie avec nous pour une information également avant de retrouver Christy. Ah pardon, Expédie, ça concerne un centenaire. Effectivement, il a la priorité sur notre antenne. Bonjour Expédie.
1: Oui, bonjour monsieur. Oui, je demande c'était Tino Rossi, mais hier j'ai entendu c'était passé.
0: C'est quoi?
1: Elle voulait une chanson de Tino Rossi.
0: Oui, mais les centenaires ont tous les droits chez nous, donc même s'il a passé hier, même s'il a passé ce matin, le centenaire a tous les droits.
1: D'accord. Ben, elle s'appelle Sababadi Gilberte.
0: Sababadi Gilberte, oui.
1: Oui. Et moi, c'est, je considère comme mémé, comme ma mémé.
0: Oui.
1: Voilà. Et bien aujourd'hui, je pense ben, sur l'invité, elle a 100 ans aujourd'hui. Et voilà, je dis joyeux anniversaire à Gilberte à tout à l'heure. Je vais à moi.
0: Elle alors, dites-moi, allez, chez vous, c'est dans quelle commune, madame?
1: Saint-Louis.
0: Saint-Louis. Voilà, Sababadi Gilberte, centenaire de plus que compte notre département, que compte Saint-Louis, d'ailleurs. C'est de la part de qui? Parce que vous me dites qu'ils ont votre mémé, mais votre prénom à vous, c'est comment?
1: Moi, c'est Expédite. Moi, je la connais depuis longtemps.
0: Expédite.
1: Oui.
0: D'accord. Et quand vous demandez comme votre mémé, là, ben, où t'es sa case tout à l'heure?
1: Ben, moi, les poutières, ben, tu entends me pencher, voilà, j'habite Poutelle.
0: D'accord, c'est bien ça, parce que les centenaires, parfois, ils sont un peu seuls. Hein.
1: Mm-hmm.
0: Donc, c'est bien de l'accompagner. Et alors, lui raconte un peu ses histoires?
1: Ben oui, elle raconte, elle est elle est très gentille, elle aime danser, et tout, ouais, elle aime rigoler.
0: C'est ça qui est bien.
1: Voilà.
0: C'est ça qui est adorable. Vous parlez moins de chanson de Tino Rossi, mais c'est Miss Mariano, hein.
1: Si, mais il a passé hier, ben, je sais pas si va remettre.
0: Madame, Expédite, oui. écoute, à moi, Midza ou Banana, tous les droits, demande à moi si Miss Ahmed encore, oui, Miss Ahmed, Midza ou. Mais ça, comme ça, Diaou, là, c'était pas Tino Rossi, c'était Luis Mariano. Pour Rossignol, ça?
1: Ah, mon nom, t'as connu Tino Rossi, moi, je me connais pas trop.
0: Vous l'avez entendu hier?
1: Ben, moi, entendu hier.
0: Ouais, ça doit être ça. Rossignol. Rossignol de mes amours, interprété par Luis Mariano.
1: Mm-hmm.
0: Et ben, voici l'extrait de cette chanson pour Sababadi Gilberte.
1: Gilberte, d'accord.
0: Miss, une bonne journée.
1: Merci, monsieur, merci.
0: À très bientôt, Expédite.
1: Il passe un peu le jeu chez moi, mais il passe pas du tout.
0: Il passe pas du tout. D'avoir la chance, pas qu'on sourit, hein. Ouh.
1: Ah, il passe tout le temps des autres côtés, mais franchement...
0: Bah, la chance pour les autres, à où d'avoir, c'est pas encore... La date pas encore arrivée.
1: Ah bon, ben, il faut y arriver alors.
0: Ben, par contre, on n'a pas la date. Au petit bonheur à la chance, Gilberte. Continuez de marquer, ouais, pas Gilberte, donc Expédite. Continuez de marquer, ou surtout. Ça c'est important.
1: Pas, oui, d'accord.
0: Allez, bonne journée à vous, et à bientôt.
1: Merci.
0: On va saluer Mariano avec ce titre, Rossignol de mes amours.

0: Rossignol de mes amours, interprété par Luis Mariano. Demain, encore? Bah oui, encore, parce que c'est une centenaire qui le demande. Cette centenaire s'appelle Sababadi Gilberte du côté de Saint-Louis. On lui souhaite un très joyeux anniversaire. Message au 06 92 91 5000. Le message de... qui ça, Oléo? C'est Mariette du Chaudron, Mariette et Gabi du Chaudron qui souhaitent à leur petite fille Salomé de Milroche, de Saint-André, un joyeux anniversaire en ce jour. Et c'est aussi de la part de Virginie et Idriss. Bon week-end tout le monde. Freedom, on rejoint Christy parce qu'elle y attend la nouvelle depuis tout à l'heure. Elle m'a zappé, mais il faut quand même retrouver elle. Christy pour l'horoscope avant les résultats des jeux. Bonjour Christy.
1: Bonjour à tous, c'est Christy. Quoi de neuf dans votre ciel astral pour ce vendredi 2 octobre? Le soleil est en balance, c'est la Saint-Léger. Bélier, côté travail, vous serez assez surpris des résultats que vous obtiendrez. Taureau, n'attendez pas de miracle, vous ne pourrez malheureusement compter que sur vous-même. Gémeaux, en éliminant certains abus, vous vous sentirez en bien meilleure forme. Cancer, essayez de ramener le calme dans votre vie sentimentale et évitez les rapports de force. Lion, vous vous sentez encouragé dans votre travail par des influx bénéfiques. Laissez-vous porter par ce courant positif. Vierge, vous risquerez le tout pour le tout et vous vous déciderez à vous jeter à l'eau pour demander une augmentation. Balance, allez-y franchement, vous ne retrouverez pas de sitôt des conditions aussi propices à vos projets professionnels. Scorpion, quels que soient vos problèmes, il vous faut apprendre à les affronter et non à les contourner comme vous le faites trop souvent. Sagittaire, luttez contre les tentations ou vous vous en mordrez les doigts. Capricorne, vous serez en vedette et vous brillerez de mille feux, une journée comme vous les aimez. Verseau, en famille, il devient indispensable d'entamer un dialogue constructif. Poisson, vous aurez le sens des initiatives et cela sera particulièrement apprécié par vos supérieurs. Les compliments pleuvront. Je vous souhaite à tous une journée idyllique. À bientôt.
0: Merci beaucoup. Très belle journée. Le prochain rendez-vous pour vous, Christy, tout à l'heure à 6h15. L'heure de la bourrique maintenant pour l'arrivée du quintet du côté de Auteuil. Nous sommes dans la première. Il fallait cocher le 15, le 3, le 14, l'as et le 9. 13, 3, 14, as et 9 pour le quintet du côté de Auteuil. Et nous sommes là dans la première. Rapport du quintet dans l'ordre 47 452 euros et 40 centimes. Et dans le désordre 423 euros et 60 centimes. Je vous rappelle qu'à 10h30, vous retrouverez les pronostics de Thierry Léger. Ce sera pour le quintet du côté de Vincennes ce soir dans la quatrième. Bonne journée aux personnes se prénommant Léger. Alors, il faut dire que c'est une personne au caractère léger, généralement agréable à côtoyer quand même. Hein. Détendue et facile d'approche, elle évite les disputes, c'est ça qu'il faut retenir. Freedom, aujourd'hui, c'est la journée mondiale de l'architecture. Architecture qu'on aime parfois et qu'on aime pas des fois aussi, hein, faut le dire. Hein. 02 62 99 14 00. Freedom, allô, bonjour. Allô.
2: Allô, bonjour.
0: Bonjour madame.
2: C'est Géraldine Carambatin du Tampon.
0: Je vous écoute Géraldine.
2: J'aimerais écouter les Forbans.
0: Mm-hmm.
2: Chante.
0: Ouais, chante.
2: Ouais, basket. Chante.
0: Ouais.
2: Ouais, c'est sympa.
0: Si tu verras, viens. Surtout, n'oublie pas, hein.
2: Ouais, il faut pas oublier.
0: Alors, les Forbans pour l'extrait de cette chanson. Pour qui la chanson, Géraldine?
2: C'est pour toute l'équipe enseignant de l'école, la CDR des 400, ainsi que tous les agents.
0: Mm-hmm.
2: Et ça sent bientôt les vacances.
0: C'est quand, là, déjà, les vacances? C'est quoi les dates?
2: C'est la semaine prochaine. Mais nous, à l'école, la CDR des 400,
0: oui,
2: on aura les vacances le jeudi, pas le vendredi.
0: D'accord.
2: Parce que on est au florilège. La petite
0: oui,
2: dans les florilèges.
0: Ah oui, ça dit, mais pourquoi on a un jour d'avance? Oui, la florilège bientôt aussi.
2: On a des privilèges quand même, hein.
0: N'est-ce pas? Après, viens plaigner à Zotte encore.
2: Ah non, on se plaint pas, on fait du travail, c'est pas notre faute. Il y a les privilèges, tout le monde va en profiter.
0: Bien évidemment, surtout mesdames.
2: Oui. Bon, on y go pour ce vendredi.
0: Et que je vous souhaite agréable, Géraldine Carambatin. Belle journée, bon week-end.
2: Merci, bisous, bye, piouk, monsieur.
0: On vous embrasse, à très bientôt. Au revoir.

0: Bon, chante, c'est le titre. En ce beau jour, nous allons souhaiter à ma sœur Nadine et à ma belle-sœur Patricia et moi-même d'ailleurs un joyeux anniversaire. Je vous aime et bonne journée. C'est signé Clélie du côté de Saint-Benoît. 02 62 99 14 00. On continue avec vous. Rappelez tout d'abord l'information là. Ça concerne cet accident apparemment grave du côté du rond-point de la Sécurité sociale, boulevard Sud à Saint-Denis dans le sens nord-est. 02 62 41 51 51 pour nous dire un petit peu les conditions de circulation dans le secteur. 02 62 41 51 51. La suite de vos appels, 02 62 99 14 00. Freedom. Allô, bonjour.
1: Allô, oui, bonjour, Francky, c'est Marie-Rose de Montvert.
0: Bonjour, Marie-Rose de Montvert, je vous écoute.
1: Elle voudrait écouter... Attends, elle demande mon mari. Allez, c'est quoi, Wadi, la chanson? Oui, la chanson.
2: Il y a du soleil sur la France.
1: Il y a le soleil de la France.
0: Le soleil de la France ou le soleil sur la France?
1: Oui.
0: Alors, mieux regarde, pour qui cette chanson? Hopé, ma père d'Amouna, non? Allô, Marie-Rose? Ben, Pipi Hassan? Bon, ben, Pipi Hassan. Marie-Rose, rappelle à nous, en tout cas, nous, on a la chanson Stone et Chardin pour le titre Il y a du soleil sur la France. Extrait. Dans les...

0: Houston et Chardin sur les soleils de cette chanson. Il y a du soleil sur la France. Prudemment, on marque la pause dans quelques instants. La revue de presse.
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0: Freedom, voici maintenant la revue de presse préparée et présentée par Christophe Damour. Bonjour Christophe.
6: Bonjour Francky, bonjour à tous.
0: À la une du quotidien de ce matin, on parle de la colère des lycéens.
6: Oui, grogne des lycéens, la colère monte, titre le quotidien de ce matin. Les lycéens veulent faire entendre leurs revendications. Après plusieurs mobilisations de lycéens en métropole, le mouvement gagne la Réunion, Francky. Au lycée Roland-Garros, au Tampon, hier, des élèves se sont mobilisés pour dénoncer leurs conditions d'études et réclamer davantage de moyens. Une délégation a ensuite été reçue par le maire, écrit encore le quotidien de ce matin.
0: À la une de Freedom.fr, on parle du prix de l'essence et de la région Réunion.
6: Carburant. La région Réunion maintient ses efforts pour atténuer l'impact de la crise, titre Freedom.fr. Alors vous le savez, le prix du gazole et du sans-plomb ont bondi hier, 1er octobre. La région assure de son côté qu'elle n'y est pour rien et que cette hausse ne lui rapporte pas un centime de taxe en plus. Seule la bouteille de gaz, je vous le rappelle, ne bouge pas, elle reste à 18 euros grâce au coup de pouce de la collectivité et puis grâce aussi, j'ai envie de dire, à nos impôts et surtout grâce à nos impôts.
0: À la une de l'info.re, on parle de l'annulation des élections municipales de Saint-André.
6: Municipale à Saint-André, Joël Bédier saisit le Conseil d'État. Titre l'info.re. Donc hier, ça a été le délibéré du tribunal administratif concernant l'annulation de l'ensemble des élections, des opérations électorales qui se sont tenues dans la commune de Saint-André en mars dernier. Joël Bédier et son avocat ont réagi hier en direct à la télé, dans le journal, et ils ont annoncé qu'un pourvoi devant le Conseil d'État va être formé.
0: Et à la une de Info 974, il est question politique et municipale, mais cette fois du côté de Saint-Paul.
6: Oui, municipale à Saint-Paul, le match Cyril Melchior contre Emmanuel Séraphin se poursuit au tribunal, titre Info 974. La série des protestations électorales enchaîne un nouvel épisode de tribunal administratif, aujourd'hui avec l'audience du recours de Cyril Melchior contre le scrutin qui a vu le maire sortant Emmanuel Séraphin s'imposer au second tour avec 55,74% des suffrages. Une opposition gauche-droite entre le président du département et le protégé de la présidente de la région.
0: Freedom, fin de cette revue de presse, la météo maintenant avec SOS Click.
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0: Et on aura du soleil pour ce vendredi, Christophe.
6: Oui, du soleil sur l'ensemble de la Réunion, en tout cas pour ce matin. Un soleil généreux, nous dit Météo France. Et puis, à la fin de la matinée, d'ici la mi-journée, les traditionnels nuages viendront envahir un petit peu les hauteurs du sud et de l'est. Mais rien de grave, puisque les zones côtières conserveront un bon ensoleillement tout au long de cette journée, 27 sur les côtes, 23 au meilleur de la journée du côté de Sylaos et de Salazie, et jusqu'à 15 degrés du côté du Maïdo et du volcan, Francky. Alors, concernant cet accident sur le boulevard sud.
0: Oui, des précisions.
6: Oui, des précisions. Alors, selon nos informations, on rappelle qu'il y a eu cette sortie de route, cette perte de contrôle, en plein dans le rond-point du boulevard sud au niveau de la sécurité sociale. Mm-hmm. Vous voyez ? Alors, j'ai reçu quelques photos. Les photos sont quand même assez impressionnantes. Regardez l'état du véhicule.
0: Ah oui, quand même, oui.
6: Vous voyez ? Donc,
0: il a vraiment fait un tout droit, finalement.
6: Droit, en plein dans le banyan.
0: Oui, tout à fait. Ah ouais, ça se confirme, effectivement.
6: En plein milieu du rond-point.
0: Ouais, on dirait qu'il n'a pas eu le temps de tourner le volant pour prendre le virage, tellement qu'il est tout droit dans le rond-point.
6: Ouais. Voilà. Et donc, selon nos informations, il semblerait que le chauffeur ait pris la fuite.
0: Ah
6: ouais. Le passager, qui est assez gravement blessé à la jambe, aurait lui refusé la prise en charge des secours.
0: Ah bon ?
6: Ouais.
0: C'est bizarre ça.
6: Selon nos informations, selon une personne qui était sur place.
0: Un blessé qui refuse d'être pris en charge.
6: Il est apparemment gravement blessé à la jambe, mais il aurait refusé la prise en charge des secours et n'a pas souhaité dénoncer son...
0: Le chauffeur.
6: Le chauffeur. Alors, dénoncer quoi ?
0: Mais il s'agit quoi ? Ben, il y a une voiture, donc il s'agit du propriétaire, certainement, non ?
6: Écoutez,
0: non, c'est pas aussi simple que ça.
6: Ça a l'air plutôt compliqué. Donc les pompiers sont partis et la circulation est en train, elle aussi, de repartir dans le secteur.
0: Incroyable. Accident avec de gros dégâts. Une voiture, selon nos auditeurs, qui va certainement finir à la casse. Vous parlez d'un blessé grave qui refuse les soins, qui refuse d'être pris en charge. Mais il va faire comment gravement blessé.
6: Il aurait, selon nos informations, la jambe bien
0: amochée.
6: Bien amochée.
0: Waouh. Eh ben dis donc. Si quelqu'un a été témoin de ce qui s'est passé là, justement cet accident sur le boulevard Sud, là, n'hésitez pas à nous appeler hein, pour apporter vos témoignages. C'était aux environs de 4h30 ce matin. 02 62 41 51 51 pour tout témoignage.
6: Bonne route, prudence. 02 62 41 51 51, le numéro du service radio au guidage, Francky.
0: Merci beaucoup Christophe Damour. Prochain rendez-vous à 6h. À tout
6: Bonne
0: à l'heure.
6: Bonne journée à tous.
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0: Freedom 02 62 99 14 00. On continue avec vous, Freedom, bonjour. Allô ?
8: Oui, bonjour.
0: Madame, bonjour.
8: Aujourd'hui, c'est mon anniversaire.
0: Bon anniversaire à vous, mais il manque un mot de prénom.
8: Fernande de Bois d'Olive.
0: Fernande, bon anniversaire Fernande de Bois d'Olive.
8: Merci. Mais voudrait écouter la chanson La vie La vie est belle.
0: La vie est belle de Aubin?
8: Oui.
0: Oui.
8: Hier c'était l'anniversaire de Fabrice Nabot, malgré avec un petit peu de retard, mais soit allé joyeux anniversaire aussi.
0: Mm-hmm.
8: Et bonne journée à toute l'équipe de Freedom.
0: Merci Fernande.
8: Toute ma famille et toutes mes amies.
0: Voilà, on a pensé à tout le monde.
8: Oui, ben, il faut faire simple pour tout le monde gagne la ligne.
0: Non, m'a fatigué de dire.
8: Si ben, moi, si m'y prend la colère, quand il entend de Monica, j'y arrête plus.
0: Non, mais gagne pas prendre la colère.
8: Non, ben, quand on est au bout du fil, là, vous connaissez, moi, elle avait deux téléphones pour moi gagner la ligne, là. Hein.
0: Ah ouais, quand même.
8: Ah ben oui.
0: Ah ben oui. Ben, on a bien raison, hein, si c'est peut-être ça l'astuce, hein, parce que bon.
8: Ben.
0: On a beau dire expliquer, mais il comprend pas même.
8: Ben oui, chapelet là, il donne même
0: ça. Ben, ça, on va à l'église, voilà.
8: Allez, bonne journée.
0: Bonne journée, à très bientôt.
8: Allez, au revoir.
0: Ben oui, ça, on va à l'église, comme ça, quand tu fais chapelet, ben, mes gars, ils vendent le grain, moi. Aubin, la vie est belle.

0: La vie est belle, interprétée par Robin. Freedom, on continue avec d'autres messages arrivés sur le 06 92 91 5000. Permettez-moi de souhaiter bon anniversaire et bonne fête des papis. C'est signé Marie du côté de Saint-Pierre. Bonne journée, Marie de Saint-Pierre. Fête des papis dimanche, là? C'est belle, regarde un coup ça va. Fête des papis dimanche? Au courant de ça, ou? Regarde un petit coup, s'il te plaît. 02 62 99 14 00. Freedom, bonjour, allô? Ah, ligne libère comme ça, non. Passe à côté. Allô, bonjour.
1: Oh, bonjour, Francky.
0: Bonjour, madame.
1: Ça va?
0: Moi, elle est bien, et où? Elle est bien?
1: Moi, elle est bien, maintenant, mal aux dents, maintenant, mal à l'estomac.
0: Alors, ça, par contre, on voit ça mal aux dents, là.
1: Francky, il m'appelle là-haut. Oui. Aujourd'hui, c'est l'anniversaire de mon petit-enfant, Métropole.
0: Oui, comment il appelle?
1: Eliana, elle a 13 ans et il était à ma dernière soeur Gilda, c'est son anniversaire, mais que pas trop son âge.
0: Oui.
1: Après le 14 novembre, aussi bien l'année pour mon anniversaire, moi.
0: D'accord, on les balance alors.
1: Oui, mais les balance, pas trop bon.
0: Ah, dis pas ça, on a des côtés.
1: Ouais. Et pour qui, ben, Miro, ça va en vacances.
0: Ah, ben, dis donc, ben, c'est le cas de le dire, la vie est belle aussi pour vous.
1: Oui, là, la vie est belle, mais ça va un petit peu avec mon petit-enfant, comme son copain est en mission militaire, ben, ça va avec elle.
0: D'accord. Ah, où arrive-t-il? Y'a où va-y, alors?
1: Mais la vie est belle.
0: Alors, rappelle-moi de prénom, s'il vous plaît.
1: Moi, c'est Sylvie de Saint-Joseph.
0: Sylvie.
1: Edwige.
0: Edwige, ouais, complètement à côté de la plaque. Edwige de Saint-Joseph. Bon.
1: Il fait un petit...

0: Alain Ramanissam pour l'extrait de la chanson Joyeux anniversaire. On me confirme d'ailleurs que c'est bien la fête des papilles ce dimanche 4 octobre. Dimanche 4 octobre 2026. 02 62 99 14 00. Freedom, bonjour. Ça n'a rien à voir avec les grands-pères. Hein. C'est la fête des papilles. Attention. Allô?
1: Allô, bonjour Francky.
0: Oui, bonjour madame.
1: C'est Denise de la Ravine des Cabris.
0: Oui, Denise.
1: Alors, hier, c'était l'anniversaire de ma belle-sœur Mutama Josie de la Ravine des Cabris. Ma parraine Aline.
0: Ah, pas de problème.
1: Alors, et puis, c'était la Saint-Michel mardi ou mercredi. Mon mari.
0: Oui.
1: Bonne fête aussi.
0: Oui.
1: Il n'y oublie pas aussi mes copines de marche, Marilyn et Marie-Annie de la Ravine des Cabris.
0: Voilà, c'est à partir de là le chapeau est démarre. Avant ça, t'es bon.
1: Non, elle est finie là.
0: Ah bon, c'est fini alors.
1: Chanson anniversaire Matt Houston.
0: Matt Houston. Alors, en fait là, mi sens autre là, un peu de quelque chose là. Par exemple, madame, enfin, midi et coup, mais il est valable pour tout le monde. Hein. Par exemple, on a trois anniversaires là. Ça n'appelle pas chapelet ça. Par exemple, on a cinq anniversaires là. Il appelle pas chapelet ça. Le chapelet. Mais non, c'est ben madame, c'est l'heure des anniversaires.
1: Ah d'accord.
0: Voilà, donc même si on a 10 là, mais exagère pour que les gens ils comprennent bien. Même si on a 10 anniversaires là, ben on peut dire les 10 anniversaires. Mais sauf c'est le bonnes à côté, c'est le chapelet.
1: Ah, ouais,
0: le bonnes copines, le famille, le tonton, le tantine, le cousin, le cousine. Non, c'est l'anniversaire.
1: Ah d'accord, non, voilà. Il m'avait donné, mais il m'a pas dit la date mois de septembre, m'a pas dit.
0: Ah ben ou peu madame, c'est l'anniversaire, c'est le bon copine, il faut pas dire.
1: Ah la fin passée.
0: Bon, si la fin passée, trop tard aussi. Matt Houston pour Happy Birthday. Donc, Denise de la Ravine des Cabris, voici l'extrait de cette chanson.
1: Et bon week-end Francky.
0: Merci beaucoup, belle journée.
1: Allez,
0: à vous.
1: Revoir.
0: À bientôt, au revoir. Mais j'espère que ça va bien suivre l'explication. Hein. Mais bon, à redire. Matt Houston, Happy Birthday.

0: Chin Chin, Matt Houston avec Happy Birthday. Allez, on souhaite un joyeux anniversaire à ma nièce Ratolo Malala, Chelsea de la Saline-les-Bains, pour ses 6 ans. C'est la part de Céliane. Céliane, elle habite Fleurimont. 02 62 99 14 00. On continue. Freedom, allô, bonjour. Dernier appel allô, aussi, micro, non? Bonjour.
1: Allô, bonjour.
0: Monsieur, bonjour.
1: Oui, Christophe Dudanvon.
0: Oui, Christophe.
1: Alors, je souhaite un joyeux anniversaire à ma fille Drobadi.
0: Doro, c'est ça?
1: Drobadi.
0: Drobadi, pardon. Oui.
1: À ma nièce Maïra.

0: et Salomé. Bah, Radio Cancun et Salomé de Saint-Denis.
1: Oui.
0: Donc, un petit chanson, un petit Marc Puzet. On a... connaît pas trop.
1: Ah, ben, non, regardez, que ça m'en a sous la main de Timat. Oui, bien sûr.
0: C'est génération.
1: Génération Timat.
0: Non, c'est plus de génération que la mienne, quoi.
1: Ah, ben, non, mais parler de Bandam, là, tout à fait, oui. Mais parler de ceux qui célèbrent aujourd'hui leur anniversaire, bien sûr, Christophe.
0: Oui.
1: Timat trouvé. Timat pour la chanson.
0: Ok.
1: Bonne journée à vous, Christophe. Merci.
0: Bonne journée à toute l'équipe et à tous ceux qui fêtent de l'anniversaire aujourd'hui.
1: Merci pour cette pensée. Bonne journée à vous. Bon week-end.
0: Merci.
1: Allez, à bientôt.

0: matin. Le titre, c'est Menteur. Freedom Suzy Dorla de Bois-Rouge-Saint-Paul nous envoie un message pour souhaiter à son mari, Roland Dorla, joyeux anniversaire pour un an de plus. Et puis l'anniversaire aussi à Marie-Claudine. Voilà pour ces messages. La suite tout à l'heure. 02 62 99 12 00 juste après 6 heures. 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

0: métropole, le décès de Monsieur Trajan Jean-Croix Emmanuel. Décès de Monsieur Trajan Jean-Croix Emmanuel, originaire de l'étang Salé. Ancien employé de Jouenot Réunion, de Deux Canons. Décès survenu en métropole mardi 22 septembre à l'âge de 84 ans. La crémation aura lieu en métropole à Marseille à 10h45 ce matin. Au port, décès de Monsieur Moret Édouard. Décès de Monsieur Moret Édouard. Décès survenu mercredi à l'âge de 95 ans. Le convoi mortuaire sortira de la salle des veillées de la ZUP du port aujourd'hui. La bénédiction aura lieu en l'église Saint-Pierre-Apôtre de la ZUP du port à 15h cet après-midi. L'inhumation se fera au cimetière marin du port. À Sillaos, décès de Madame Tossam Marie-Bernadette Nébéton, dite Dédette. Décès de Madame Tossam Marie-Bernadette Nébéton, dite Dédette. Décès survenu mardi à l'âge de 79 ans. Le convoi mortuaire sortira de son domicile 21 bis, chemin des Trois Mars à Sillaos aujourd'hui. La bénédiction aura lieu en l'église Notre-Dame-des-Neiges à 12h30 cet après-midi. L'inhumation se fera au cimetière de Sillaos. À l'étang Salé, décès de Madame Schmitt Jacqueline Marie-France Némaillot. Décès de Madame Schmitt Jacqueline Marie-France Némaillot. Ancien professeur au collège Louis Chabrier et Simon Lucas à l'étang Salé. Décès survenu mardi à l'âge de 77 ans. Le convoi mortuaire sortira du centre funéraire Sudling Paradis Saint-Pierre où se tiendra une veillée à partir de 17h30 cet après-midi. La bénédiction aura lieu en la chapelle du centre funéraire Sud à 10h demain matin, suivi de la crémation au centre funéraire Sudling Paradis Saint-Pierre. À Trois-Bassins, décès de Monsieur Corenti Simon Axel. Décès de Monsieur Corenti Simon Axel. Décès survenu mercredi à l'âge de 74 ans. Le convoi mortuaire sortira de son domicile au 439 route Hubert de Lille à Trois-Bassins. La date et le lieu des obsèques vous seront communiqués ultérieurement. À la Ravine Creuse Saint-André, décès de Madame Veuve Cataille Araille née Fénélon Marie-Jeanne. Décès de Madame Veuve Cataille Araille née Fénélon Marie-Jeanne. Décès survenu mercredi à l'âge de 71 ans. Le convoi mortuaire sortira de son domicile 163 rue du Temple à la Ravine Creuse Saint-André demain. La bénédiction aura lieu en l'église de Saint-André à 15h demain après-midi. L'inhumation se fera au cimetière de Saint-André. À la Plaine des Cafres, le décès de Madame Picard, Marie-Lise née d'Épinay. Décès de Madame Picard, Marie-Lise née d'Épinay. Décès survenu hier à l'âge de 61 ans. Le convoi mortuaire sortira de la chapelle ardente de la Plaine des Cafres aujourd'hui. La bénédiction aura lieu en l'église Sainte-Thérèse de la Plaine des Cafres à 15h cet après-midi. L'inhumation se fera au cimetière de la Plaine des Cafres. À Sainte-Suzanne, décès de Madame Erapa Lydie. Décès de Madame Erapa Lydie. Décès survenu hier à l'âge de 87 ans. Le convoi mortuaire sortira du centre funéraire de commune Prima aujourd'hui. La bénédiction aura lieu en la chapelle du centre funéraire de Prima à 13h cet après-midi, suivie de la crémation. À Bois de Nèfles Sainte-Clotilde, chemin Ilang-Ilang. Décès de Monsieur Posé Gérard Louis-Marie. Décès de Monsieur Posé Gérard Louis-Marie. Retraité de la SBTPC, originaire de Salazie. Décès survenu hier à l'âge de 87 ans. Le convoi mortuaire sortira du centre funéraire de commune Prima aujourd'hui. La bénédiction aura lieu en la chapelle du centre funéraire de Prima à 14h cet après-midi. L'inhumation se fera au cimetière de Prima. À Saint-Pierre, décès de Monsieur Prifugard Jean-François. Décès de Monsieur Prifugard Jean-François. Décès survenu mardi à l'âge de 68 ans. Le convoi mortuaire sortira du centre funéraire Sud, Ligne Paradis Saint-Pierre aujourd'hui. La bénédiction aura lieu en l'église du Bon Pasteur de la Ravine Blanche Saint-Pierre à 16h cet après-midi. L'inhumation se fera au cimetière de Saint-Pierre. À Saint-Denis, décès de Madame Lachimi Marie-Ange. Décès de Madame Lachimi Marie-Ange, originaire de la Montagne, fille de Lachimi Georgette et mère de Lebon Camille. Décès survenu hier à l'âge de 44 ans. Le convoi mortuaire sortira du centre funéraire de Commune Prima aujourd'hui. La bénédiction aura lieu en l'église Saint-Gabriel de la Montagne à 15h cet après-midi. L'inhumation se fera au cimetière de Saint-Bernard à la Montagne. Au tampon, décès de M. Mirabeau, Philippe, Harry, Dinanou. Décès survenu hier à l'âge de 49 ans. Le convoi mortuaire sortira de la maison des veillées du tampon. La date et le lieu des obsèques vous seront communiqués ultérieurement. À Pierrefonds-Saint-Pierre, décès de Madame Fromance Marie-Céline. Décès survenu hier à l'âge de 66 ans. Le convoi mortuaire sortira de son domicile au 40 allée des Chocas à Pierrefonds-Saint-Pierre. La date et le lieu des obsèques vous seront communiqués ultérieurement. À Fleurimont-Saint-Paul, décès de Monsieur Noël Antoine. Décès survenu hier à l'âge de 90 ans. Le convoi mortuaire sortira de son domicile, 23 ruelle des Baumes à Fleurimont-Saint-Paul. La date et le lieu des obsèques vous seront communiqués ultérieurement. Au Butor-Saint-Benoît, décès de Madame Paris Marie-Gertrude née Richard, dit Artide. Décès survenu hier à l'âge de 62 ans. Le convoi mortuaire sortira de son domicile 40 RN2, le Butor à Saint-Benoît. La date et le lieu des obsèques vous seront communiqués ultérieurement. À la Ravine des Cabris-Saint-Pierre, décès de Madame Tergémina, née Thérèse Céliane Marie-Christine. Fille de Angèle et Raymond Thérèse. Décès survenu hier à l'âge de 48 ans. Le convoi mortuaire sortira de son domicile, 124 chemin des Assises à la Ravine des Cabris-Saint-Pierre. La date et le lieu des obsèques vous seront communiqués ultérieurement. À Saint-Louis, décès de Monsieur Fidji Jocelyn Dillélin. Époux de Madame Cinédia Corinne, fils de Madame Fidji Marcella. Décès survenu hier à l'âge de 51 ans. Le convoi mortuaire sortira de son domicile, 24C rue Edmond Albius à Saint-Louis. La date et le lieu des obsèques vous seront communiqués ultérieurement. Et à la Saline Léo Saint-Paul, décès de Madame Nagama Marie-Odette. Décès survenu hier à l'âge de 88 ans. Le convoi mortuaire sortira de son domicile, 98 rue Salomon à la Saline Léo Saint-Paul. La date et le lieu des obsèques vous seront communiqués ultérieurement. 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

du sang, collecte de sang aujourd'hui de midi à 17h au niveau du Leclerc du tampon centre-ville de midi à 17h. Collecte de sang prévue au niveau du Leclerc du tampon du centre-ville. Il est 5h passées de 58 minutes à La Réunion. On se retrouve pour la libre antenne au 99 12 00 juste après 6h. Mais pour l'instant, on marque une petite page musicale.

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2: Bonjour, bonjour à tous. Le mouvement de protestation des lycéens prend encore de l'ampleur. Environ un millier d'établissements ont été ciblés par des opérations de perturbation ce jeudi. Près de 2000 personnes ont été interpellées, c'est trois fois plus que mercredi. La journée a été marquée par des scènes de violence à Nantes, Marseille ou en région parisienne. Édouard Geoffrey s'est exprimé sur France 2. Dès ce vendredi matin, plus de 400 établissements n'accueilleront pas d'élèves.
3: Effectivement, on va passer en distanciel, donc avec des cours à distance. Et puis en parallèle, évidemment, on va aussi continuer le dialogue. Parce que le mouvement lycéen, lui, il était légitime au départ. Les revendications, elles restent audibles. Elles doivent être entendues, doivent être écoutées. Et donc, il faut poursuivre le dialogue que j'ai commencé depuis le début de la semaine. Indéniablement, le mouvement a changé de nature. Au départ, c'est un mouvement lycéen qui a commencé il y a une dizaine de jours sur des revendications lycéennes. Il mérite d'être entendu. Là, on a un changement de nature. C'est-à-dire que très clairement, on a un mouvement lycéen qui est pris en otage par des groupuscules ultra-violents qui ont été mettre en péril la santé de nos élèves et de nos personnels.
2: Dans l'actualité également, le second débat de la primaire socialiste s'est tenu ce jeudi soir. Olivier Faure, Raphaël Glucksmann, Ségolène Royal, Jérôme Guedj et Emmanuel Morel se sont notamment écharpés sur les questions des alliances avec la France insoumise, mais aussi sur la situation internationale ou encore le pouvoir d'achat des Français. Les cinq candidats qui ont aussi appelé Jordan Bardella à démissionner de ses mandats, alors que Mediapart a publié ce jeudi soir des preuves attribuant au président du Rassemblement National des messages antisémites datant de 2013, des messages authentifiés par un huissier, selon le journal. L'intéressé évoque des montages grossiers. Dans les Landes, les feux de forêt de Biscarrosse et de Luglon sont officiellement éteints. Ils s'étaient déclenchés fin juillet et mi-août. Celui de Biscarrosse avait notamment nécessité l'évacuation de 30 000 personnes au cœur de l'été. Et puis en football féminin, les joueuses du Paris Saint-Germain ont nettement remporté leur deuxième match de Ligue des Champions ce jeudi soir. Une victoire 5-0 face à Louvain. Très bon début de journée à tous.
0: Freedom, il est 16h passé de 2 minutes. Voici maintenant la revue de presse préparée et présentée par Christophe Damour. Bonjour Christophe.
4: Bonjour Francky, bonjour à tous.
0: À la une du quotidien de ce matin, on parle football et de la Ligue régionale.
4: Oui, Francky, football, Ligue, déjà deux candidats déclarés, titre le quotidien de ce matin. L'administratrice provisoire de la Ligue de football à La Réunion, Élise de Lessardière, a annoncé mercredi soir que le scrutin pour l'élection du comité directeur se déroulerait le 29 novembre prochain. Deux mois durant lesquels les points de règlement devraient être encore au centre des débats. Deux candidats sont déjà déclarés, Morisco et Vidotte.
0: À la une de Zinfonaf 7-4, les questions politiques et des municipales de Saint-Paul.
4: Oui, municipales de Saint-Paul, le match Cyril Melchior contre Emmanuel Serafin se poursuit au tribunal. Titre Zinfonaf 7-4, la série des protestations électorales enchaîne un nouvel épisode au tribunal administratif. Aujourd'hui, 2 octobre, avec l'audience du recours de Cyril Melchior contre le scrutin qui a vu le maire sortant, Emmanuel Serafin, s'imposer au second tour. Une opposition gauche-droite entre le président du département et le protégé de la présidente de la région.
0: À la une de Freedom.fr, on parle du mouvement de grogne des lycéens.
4: Oui, revendication lycéenne, Francky. Le rectorat organise un dialogue aujourd'hui, vendredi, titre Freedom.fr. Après les blocages d'hier dans notamment 2 lycées de Lille, le rectorat dit prendre au sérieux la parole des élèves. Pour que tous les lycées de l'académie puissent s'exprimer, un conseil académique de la vie lycéenne élargie se tiendra aujourd'hui en visioconférence à 11h et à 13h30. Au programme, leur galère du quotidien, est-ce qu'on peut améliorer?
0: Et à la une de l'info.re, on parle de l'annulation des élections municipales de Saint-André.
4: Oui, municipale à Saint-André, Joël Bédier saisit le Conseil d'État, titre l'info.re. Après le délibéré du tribunal administratif hier, concernant l'annulation de l'ensemble des opérations électorales qui se sont tenues à Saint-André en mars dernier, ma foi, Joël Bédier et son avocat ont réagi à la télévision et il a été annoncé qu'un pourvoi devant le Conseil d'État va être formé.
0: Voilà pour cette revue de presse. On passe à la météo de cette journée, la météo avec Express Électronique.
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0: On aura donc du soleil pour aujourd'hui.
4: Oui, un vendredi au soleil.
0: Voilà.
4: C'est
0: on changera de lundi.
4: À l'approche du week-end.
0: Ouais. Ouais.
4: Hein, ça fait plaisir. On espère que ce week-end aura cette même tendance. Alors, du soleil sur toute la Réunion aujourd'hui, essentiellement ce matin où toute l'île sera sous le soleil, un soleil généreux. Puis au fil des heures, quelques nuages feront leur apparition sur les hauteurs avec quelques petites gouttes ici ou là. Mais les côtes conserveront un bon ensoleillement, des températures de 27 degrés sur le littoral jusqu'à 23 degrés dans les cirques, 15 degrés sur les plus hauts sommet de l'île. Francky, concernant cet accident sur le boulevard sud, très tôt ce matin, on rappelle qu'une voiture a fait une sortie de route et est entrée en plein dans le banyan, le gros arbre qui se trouve dans le rond-point de la sécurité sociale sur le boulevard sud. Alors, on nous informe que là, tout est redevenu à la normale. Le véhicule a été enlevé par les dépanneurs. Il y a un feu de circulation quand même qui a été endommagé. Voilà. Et selon nos informations, il pourrait s'agir d'un véhicule d'entreprise, nous précisons.
0: Ah, d'accord. Donc, on affine un petit peu les informations. En tout cas, on s'inquiète pour la personne blessée. Je rappelle que ce matin, suite aux informations que vous avez pu obtenir, la personne blessée dans l'accident a refusé les soins.
4: Voilà. Tout cela au conditionnel, mais c'est selon nos informations.
0: Ouais.
4: Et le chauffeur aurait pris la fuite, c'est ce qu'on me dit.
0: D'accord. En tout cas, s'il y a eu des témoins, je rappelle, cet accident aux alentours de 4h30, 5h ce matin, 02 62 41 51 51.
4: Très bonne journée, bon vendredi. Terminez bien cette semaine avec Freedom, Francky, tout de suite pour café, crème et vitamines.
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0: Freedom, dans quelques instants, votre rubrique, la Moukatali.
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7: Petit causement du vendredi qui est en réalité le petit causement d'auditeur. Exactement, terminez les collègues. Hein. Petit causement d'auditeur, bien pire, hein, fait pire. Petit causement d'auditeur donc aujourd'hui. Et où la partie donc sur le standard, l'enregistreur
9: 21-08-08.
7: Ouais, et où la trouve une pépite.
9: Ah, m'a trouvé une pépite.
7: Pépite. Alors écoutons ça.
10: Oui, bonjour. J'ai envoyé un petit causement pour un gros moment, là. Qui commande dans la cage? Est-ce que le garçon a 16 ans? Ou bien le gros papa dans la plume sur le stovin? Ou bien le petit madame, il boit un café avec un petit rhum tout le matin? Qui commande dans la cage?
9: Portrait de famille.
7: Ah ouais, c'est clair. T'es la caméra à casque, oui. Donc, qui commande?
9: Tu sais comment il y a un jeu de cette famille, là?
7: Qui, ouais. Ben, mais crois que l'avait, à un moment donné, un jeu de cette famille, version réunion locale.
9: Oui, la famille chinoise, la famille bas, n'avait vira poulet dedans.
7: Ah ben voilà, tiens.
9: M'a avait la case.
7: Voilà.
9: Mais mon petit fils ne veut plus donner à nous le bonne carte.
7: Ah, donc, d'accord. C'est autre chose, c'est un autre débat. Alors, donc, qui commande dans la case?
9: Qui ça, il commande dans la case?
7: Ouais, bonne question.
9: Il faut dire avec le ton. Donc, il voit pas de bon nom, il connaît pas zot droite et zot gauche, il voit pas que zot forme, zot aller à droite, là, zot codesté, ça va à droite. Même si tu connais pas, il
7: va. Mais pourquoi tout de suite, c'est le bonhomme, qui suive, et pourquoi pas l'inverse, quand le bonne forme, il connaît pas zot droite, très zot gauche,
9: Parce que, à nous.
7: Ah, ben. Bon, qui commande dans la case, messieurs, dames, vous connaissez l'expression là, zot, à quel moment utilise ça? Et dis un petit peu la vérité, va. 02-62-99-12-00. Qui commande dans la case?
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7: La Mocatali maintenant, 02-62-21-08-08. Vous avez appelé ce numéro pour parler du vote bientôt à Saint-André. S'il faut voter, n'a voté Saint-André. Bien sûr qu'on a lu, le diront certains, concernant les élections du mois de mars. Augmentation du carburant, ce sera aussi dans la Mocatali. Et pour parler carburant, nanana va des autres, hein. Zot même y engraisse le banc de station. Ouh. 02-62-21-08-08, voici un extrait de vos appels.
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11: La Mocatali, bonjour. Arrêtez un peu avec nous, cet André. S'il faut voter, n'a voté. Qu'est-ce que ça? Oh, oh. Va pas rire pour faire vivre pas cet André. T'en causer là. Faut être de la réalité, maintenant. Oh, oh. Goûte à nous. Tu regardes ton madame Pilon. Allez, au revoir, Mocatali.
12: Ouais, mais bien sûr que ça a été annulé, les élections à Saint-André. Je sais pas depuis quand les morts ils votent. Les morts ils votent pas, hein, ou d'autres choses. Ce qui aurait pu se passer dans d'autres communes, mais sauf qu'il y avait trop d'écart. Mais c'est normal, hein.
13: Bonjour, la Moukata. Là, la question, tu dis, on voit ça ici, la Réunion, là. Créons les troncs macro, hein. Là, le préfet, là, faut gourmand, c'est ça. Ça n'a rien à voir avec l'Arabie Saoudite, avec l'Iran, l'Ukraine, nous, hein. Si nous, nous créons le macro, fait belge à nous, hein. Ben, c'est à nous, goûte, etc. Et encore le prix, là, en France, c'est d'euro, quelques, mais c'est pas pareil. Là, ça va où? Vous êtes forcé le préfet, le gouvernement, avec la région, madame Bello, ouais, tu crois qu'on s'agit donc, hein. Ou quoi, est-ce qu'ils donnent les couillons, toi? Qu'est-ce qu'ils m'ont les couillons, toi? Hein, mais nana, là, ben, crois-moi, il fait exprès. Il vient entendre comment ça se passe là-bas, là. Là, il fait gourmander tout ça. Hein, mais le salaire, il gourmande pas, toi, sans être maman, là. Allez, bien faire avec, allez, au revoir.
0: La Moukata dit bonjour, disons bonsoir, parce qu'il est 18h, la mission de travail, toutes les stations sur la route partout, l'embouteillage. Au Técréole, la Moukata, les autres même sponges, graisses et stations sur la ville, même pétrolier là. À moi, il y a un mois, m'a fait un plein. Le plein, c'est moi un mois. La mise demi-bac, pourtant, ça, c'est une mission. Vous connaissez comment nous roulons? Nous sommes tous le matin, m'a pris l'embouteillage, nous retournons un peu plus tard le soir, m'a pris l'embouteillage, et il fait un mois que mon plein bac. Un plein bac, hein, parce qu'à un moment donné, il faut bon, moi, il faut bon. Qu'on a rempli, il dit, n'a pas un mois, ou. Même si finalement 120 euros, mais n'a pas un mois. Alors, en soi, on y constate, demain, l'essence augmente. Moi, tout comme au 4 heures, ça va en Grèce, bonne station service. De continuer comme ça, même pas, il vient l'affaire. Par tout le monde file. Ok, bonne gueule. Pas besoin de courir comme ça, dépouiller comme ça.
14: Salut la réunion, enfoiré.
7: Je vous le rappelle, 02-62-21-08-08, vous avez un petit moukatage, et bien ce numéro à votre disposition, mais vous avez un causement auditeur également, ben c'est le même numéro, un répondeur enregistreur qui fonctionne 24h sur 24, 02-62-21-08-08.

0: Allez, avec vous, on continue sur le 02 62 99 14 00. Freedom, allô, bonjour. Allô? Ah ben ça, on pouvait pas faire mieux. 02 62 99 12 00. Freedom, bonjour, allô?
1: Oui, bonjour.
0: Alors, faut éteindre la radio, s'il vous plaît, merci.
1: Comment dirait mal à éteindre, là? Comment dirait les
0: fèdes? Non, ben quand il siffle, après tout le monde y entend, hein, me dire, il me ramasse pas menter, hein, on va pas le temps pour ça, moi. Eh ben, garde en l'air, garde en l'air.
1: On est
0: là, garde ça fait passer en l'air, garde. T'es dit ça, maman, quand t'es petit, quand t'es tous, t'es étrange, t'es dit, garde en l'air. Alors, madame, bonjour. Oui.
1: Bonjour, Olivier, merci.
0: Ma chère Mimose, bien, merci.
1: Ouais. Ce matin, je vais gagner la ligne parce que vous avez dit, arrête de s'échapper, il a une intéressée avec un grain.
0: Bah oui, ben c'est comme ça. Hein. C'est ça les terribles, parce que moi ça que n'a un grain là, c'est lui-même qui gagne pas la ligne. Et ça que n'a un chapelet n'a dit grain là. Ali gagne la ligne, allez comprendre nous. Non, mais des fois,
1: il
0: n'a
1: plus.
0: Ouais.
1: Il n'a plus son grain plus chargé.
0: Ben je comprends pas moi quand il arrive plus vite sur l'antenne, mais il m'a pas d'explication.
1: Oui, à moi c'est pour dire à mon petit tonton, mon dernier petit morceau qui reste. Mm. Je demande la chanson de My Brand, justement, bats-toi, parce que en ce moment, il y a un gros problème de santé. Je dis à lui, ben, tonton, ben, bats-toi encore, parce qu'on est encore de la vie devant. Oui, j'ai encore besoin de nous. Mm-hmm. Donc, il dit, c'est mon dernier petit morceau.
0: Oui, oui.
1: Le dernier frère de ma maman.
0: Et comment il s'appelle, du coup?
1: Mon tonton, il s'appelle Raymond.
0: Raymond.
1: Là, il est dégalé.
0: D'accord. Vous pensez pas vraiment de l'arrivée des gars. C'est son anniversaire aujourd'hui, alors, si m'a bien compris.
1: Non, c'est pas son anniversaire, il est malade.
0: Juste pour avoir une pensée pour lui aujourd'hui.
1: Ouais,
0: d'accord.
1: Il a eu un gros problème de santé.
0: D'accord.
1: Et d'autant plus que il a fait Rimana, il a dit, ben là, comme ça, azote, occupe-moi, l'hôpital, il a dit, occupe-moi bien, parce que sinon, là, il appelle Mimose, dit Mimose, dit Franck, il nous casse azote, hein.
0: Comme ça, il fait ça alors?
1: Comme ça, ouais. Donc, même dans sa maladie, il a quand même fait un peu du mois, donc voilà.
0: Ouais.
1: Et bien, beaucoup de courage, surtout à sa femme. 62 ans de mariage, elle est séparée comme ça par une maladie, c'est évident non plus, quoi.
0: Eh bien, oui, c'est clair. En tout cas, on lui souhaite un prompt rétablissement et une meilleure santé.
1: Ah oui, c'est ce que moi je souhaite à l'initiative. Gros bisous ainsi que toute sa petite famille.
0: Merci beaucoup Mimose. Merci pour ce grain.
1: Allez,
0: bonne journée, à bientôt, au revoir. Freedom, nous, on retrouve Christy pour l'horoscope du jour dans quelques instants, résultat des jeux. Bonjour Christy.
2: Bonjour à tous, c'est Christy. Quoi de neuf dans votre ciel astral pour ce vendredi 2 octobre? Le soleil est en balance, c'est la Saint-Léger. Bélier, côté travail, vous serez assez surpris des résultats que vous obtiendrez. Taureau, n'attendez pas de miracle, vous ne pourrez malheureusement compter que sur vous-même. Gémeaux, en éliminant certains abus, vous vous sentirez en bien meilleure forme. Cancer, essayez de ramener le calme dans votre vie sentimentale et évitez les rapports de force. Lion, vous vous sentez encouragé dans votre travail par des influx bénéfiques. Laissez-vous porter par ce courant positif. Vierge, vous risquerez le tout pour le tout et vous vous déciderez à vous jeter à l'eau pour demander une augmentation. Balance, allez-y franchement, vous ne retrouverez pas de sitôt des conditions aussi propices à vos projets professionnels. Scorpion, quels que soient vos problèmes, il vous faut apprendre à les affronter et non à les contourner comme vous le faites trop souvent. Sagittaire, luttez contre les tentations ou vous vous en mordrez les doigts. Capricorne, vous serez en vedette et vous brillerez de mille feux, une journée comme vous les aimez. Verseau, en famille, il devient indispensable d'entamer un dialogue constructif. Poisson, vous aurez le sens des initiatives et cela sera particulièrement apprécié par vos supérieurs. Les compliments pleuvront. Je vous souhaite à tous une journée idyllique. À bientôt.
0: Merci beaucoup. Nous souhaitons à vous aussi une bonne journée. Bon vendredi et prochain rendez-vous à 8h15. Allez, l'heure de la bourrique pour l'arrivée du quintet du côté de Auteuil. Nous sommes dans la première. Il fallait cocher le 15, le 3, le 14, l'as et le 9. 15, 3, 14, as et 9 pour le quintet du côté de Auteuil dans la première. Rapport du quintet dans l'ordre. 47 452 euros et 40 centimes. et dans le désordre, 423,60 €. Je vous rappelle qu'à 10h30, vous retrouverez les pronostics de Thierry Léger pour le quintet du côté de Vincennes, je crois. Oui, Vincennes, ce sera donc en mode nocturne dans la quatrième course. Bonne journée aux personnes se prénommant Léger. Alors, elle prend les problèmes avec recul, hein, sans sombrer immédiatement dans l'inquiétude ou la lourdeur émotionnelle. Bonne journée, Léger, et notamment à Pierrette Léger du réseau Estival, hein, qui est une fidèle auditrice de la radio. Bonne journée, Pierrette. Journée mondiale de l'habitat aujourd'hui. Oui, tout à l'heure, je parlais de l'architecture. Maintenant, je parle de l'habitat. 02 62 99 12 00. Avec vous, on continue. Ah, bah, tiens, le sujet de la, du baromètre. Baromètre, ce matin, nous allons parler des élections municipales, hein, sans trop de surprises. Élections municipales de Saint-André qui ont été annulées hier devant le tribunal administratif. C'est une décision qui est rare, c'est vrai, mais qui est lourde de conséquences aussi, puisque le scrutin qui avait vu la réélection de Joué Bédi avec seulement 34 voix d'avance sur Jean-Marie Virapolé a donc été annulé. Est-ce que cette annulation, c'est une victoire du droit ou un échec de la politique? Vous croyez-vous que cette décision va apaiser ou raviver les tensions du côté de Saint-André? Et puis la justice, est-ce qu'elle doit être l'arbitre du jeu électoral? 02 62 99 12 00, vos avis, vos réactions, juste après le journal de 7h30. David avec nous pour un accident dans le secteur de Saint-André. David, bonjour.
3: Oui, bonjour, ça va?
0: Oui, moi les bien. Alors, quoi l'arrivée, David?
3: Ah, c'est l'auto, la table d'un petit camion, ben pas de hier, en face de Carrefour-Sainte-Suzanne.
0: Sainte-Suzanne, voie de gauche, dans quelle direction?
3: Dans la direction vers Saint-Denis, comme d'habitude.
0: Vers Saint-Denis, Saint-André, Saint-Denis, à hauteur de Carrefour-Sainte-Suzanne alors, hein?
3: Ouais, c'est ça, sur la ligne droite.
0: Enfin. D'accord. C'est qui la table derrière qui, là, la voiture, la table derrière le petit camion?
3: Ouais, le petit loto, on m'a pas bien vu, on devait être 107, il y a tapé un petit camion, ben.
0: D'accord, et des nouvelles des occupants, là, David?
3: On a été dehors, avec des madames dehors en train de causer, et après, on me dit, on m'a tracé mon route, m'a pas trop gardé.
0: D'accord, donc plus dégâts matériels, hein?
3: Ouais, là, fait péter un peu le pare-choc devant le camion, ben, pas guéri, hein.
0: D'accord. Bon, le problème, c'est que c'est la voie de gauche qui est neutralisée, du coup, embouteillage.
3: Exactement, ben, tout le monde déborde sur la droite, hein, ouais.
0: C'est ça. Et il faut faire gaffe parce que l'accident, il est vite arrivé.
3: Et c'est ça, il peut provoquer un autre, là.
0: Ouais. C'est bien de prévenir. Merci encore, David.
3: Ceci, allez, bonne journée, tout le monde.
0: Bonne route, à bientôt. Au revoir.
3: Allez.
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0: Freedom, 6h passées de 22 minutes. 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On nous signale donc un accident sur la 4 voies de Sainte-Suzanne à hauteur de Carrefour en direction de Saint-Denis. Voie de gauche neutralisée, hein. Il s'agit d'un petit camion ben. Une voiture est venue taper à l'arrière de ce petit camion. C'est la voie de gauche qui est neutralisée et tout le monde donc bascule dans la voie de droite pour circuler. Soyez vigilants. 02 62 41 51 51 pour toutes vos informations. On continue avec vos appels, 02 62 99 12 00. Freedom, bonjour, allô?
5: Bonjour Francky, comment vous voulez?
0: Bonjour, ça c'est du Didier tout craché, ça, hein?
5: Ouais, c'est lui-même, c'est
0: encore. Ça va Didier?
5: Ouais, ça va. Eh, hey, vous connaissez, on a pris la ligne directe là, Freedom.
0: Non.
5: On a pu voir Monaco Lens, hein?
0: Vous l'a pu voir?
5: Oui.
0: Vous l'a parti sur la place directement?
5: Oui, mais t'es en vacances 15 jours.
0: Ah, trop top. Alors, c'était comment?
5: Ah, ben, c'est l'ambiance toujours là en soi, mais nous l'a gagné le match.
0: Ben, voilà.
5: On n'est pas nombreux, nous étant supporters. Mm-hmm. L'équipe fait son job.
0: Oui, pas nombreux supporters, mais voilà, l'équipe, elle existe quand même.
5: Ah oui.
0: Donc,
5: Du coup,
0: elle était comment, là, justement, la petite virée au match? L'ambiance en dehors du peu de supporter à l'ambiance, t'es au top?
5: L'ambiance Monaco, là, on aurait un petit ambiance, va crier un petit peu, balancer un peu les drapeaux, mais les pas comme qu'on en a 500 et qu'on prend.
0: Ouais, mais pas comme la Coupe du Port, quoi.
5: Nous, on fait voir, nous, on est là. Mm-hmm. Voilà.
0: C'est comme.
5: Toujours présent.
0: Toujours présent, mais il fait pas un tas désordre, quoi.
5: Non. Allez, fais le travail en silence, nous.
0: D'accord. Mais tout aussi bien, effectivement.
5: Ah bah écoute, tant qu'il rapporte, tant qu'il fonctionne.
0: Tant que ça paye, ouais.
5: Bah bien sûr. À son ciné, bon match, on connaît.
0: Alors, c'est qui ce soir?
5: France-Italie.
0: France-Italie. Ça sera encore à suivre, France-Italie.
5: Ah oui.
0: Alors, que ça vous pense de notre sélectionneur Zidane, Zinedine Zidane?
5: Bon, bah, lui, nous connaît, c'est un grand monsieur. Mm-hmm. Maintenant, après les joueurs que lui a pris, il pense qu'il a su Bana, il a fini sur Bana quelques mois, ou bien, mm-hmm. parce que pour sélectionner au moins 5-6 nouveaux, pour vraiment la tape à lui dans l'œil. Donc, pour l'instant, il a fait deux matchs, pour l'instant, ça va.
0: À soi,
5: c'est un bon test. Italie l'appelle le premier match, elle gagne deuxième match 4-0, mais quoi. Donc c'est un bon test. Hein.
0: Et quand on parle de l'Italie, on a ce souvenir du coup de tête donné à
5: Marc.
0: Ouais, ça même. C'était quoi ça? Mondial 2006, hein, 20 ans de ça. Ouais, Mondial 2006.
5: Mais quoi,
0: Marco Materazzi, ouais, exact. Ouais.
5: Bon. Maintenant, on n'a plus de chat, maintenant.
0: Oui, bien sûr, mais voilà, les faits sont là quand même.
5: Ah oui, écoute, c'est des choses qu'on n'oublie pas, hein.
0: Ah, il peut pas. Un coup de boule, là. Non, il n'avait pas oublié ça, Didier.
5: Mais quoi, la soirée est sortie là-dessus aussi, non?
0: Absolument. Oui, tout à fait, oui. Il y a même une chanson est sortie là-dessus, qu'on pouvait entendre dans les boîtes de nuit. Coup de boule.
5: Voilà. Bon, écoute, m'en laisse la place aux autres. Un petit bonjour à tous mes collègues au Fil National des Forêts. Bon week-end, la Réunion, santé. Ben, nous retrouvons tranquille.
0: Mais ça t'envoie un bon week-end, mon cher Didier.
5: Merci,
0: à très bientôt. Au revoir. Ah ouais, beau souvenir, ça vous parle quand même, coup de boule, là, avec justement Zinedine Zidane et Marco Materazzi, là. Non? Des bazards de rien? Bah, rappelle-toi.

0: a bien rigolé, mais on a un peu pleuré aussi. Hein. Mondial 2006, coup de boule donc à Marco Materazzi, pardon, coup de boule de la part de Zinedine Zidane. Donc ce soir, c'est France-Italie. 02 62 99 12 00, bah, ça rappelle des souvenirs. Afridam, bonjour, allô?
1: Oui, bonjour.
0: Bonjour, madame.
1: Oui, rien à voir avec le foot.
0: Ah, madame, libre antenne, bien sûr.
1: Quelle vitesse. Contre un opérateur, enfin, des employés d'un opérateur téléphonique. Alors, je m'explique.
0: Oui.
1: Ma grand-mère est partie avec moi la dernière fois, on a pris un. Elle a changé d'opérateur.
0: Oui.
1: Jusque là, tout va bien. Tout se passe bien, elle a reçu son téléphone et tout.
0: Oui.
1: La deuxième fois, elle repart toute seule parce que ben, y avait plein de messages indésirables sur son téléphone.
0: Mm-hmm.
1: Donc, le vendeur lui dit « Non, madame, c'est le téléphone qui est plus, il faut changer de téléphone. »
0: Mais le téléphone qui venait juste d'être acheté ?
1: Oui, voilà, tout à fait, c'est ça.
0: Oh. Donc, et combien de temps avait le téléphone, pour se faire une idée ?
1: Ça faisait après 5 mois, 6 mois.
0: 5, 6 mois après, ok.
1: Ouais, du coup, ouais, madame, c'est le téléphone qui fait plus, il faut changer de téléphone. Donc, personnage est tout seul, le gars, il lui revend un autre forfait.
0: Ah ben, un téléphone et un autre forfait qui redémarre.
1: Un autre forfait qui redémarre. Donc, elle se retrouve aujourd'hui, à son âge, avec deux forfaits de téléphone, dont, bien évidemment, un qui s'est marié.
0: Mais pourquoi elle a deux forfaits? Le gars, il n'a pas annulé l'un pour il n'a pas remplacé, il en a donné un de supplémentaire.
1: En fait, il a dit, madame, il faut changer le téléphone. Elle aussi, elle n'a pas tellement... Oui, on lui a dit qu'il fallait changer de téléphone pour que tous les messages indésirables s'arrêtent.
0: Oui, non, mais c'est pas de votre grand-mère, mais ouais, l'employeur, là, l'employé, là, le vendeur, là, il a pas vu dessus l'écran que madame là, son contrat, il venait juste, enfin, il était encore en engagement.
1: Je pense qu'il a dû voir, mais pour pouvoir revendre un téléphone, le seul moyen qu'il avait, c'était de recréer un forfait.
0: Eh ben, c'est pas possible.
1: Semaine dernière, je suis reparti avec elle dans le même truc, et juste devant moi, il y avait une personne âgée. Et j'ai regardé la méthode en fait. Je fais comme si je regardais le téléphone et j'écoutais. Du coup, la dame elle explique qu'elle a un forfait chez elle, son portable, télé, internet, fixe, pour 49 €. Et là, le gars lui vend, essaie de lui vendre un téléphone, un forfait que mobile à 43 €. Vous inquiétez pas, madame, ça reviendra moins cher que ce que vous payez déjà. 43 € que le téléphone portable.
0: Bon, très clairement, ce que vous décrivez, c'est de l'abus, hein.
1: Oui, de l'abus. Moi, je trouve sur personne âgée. Juste après, j'ai dit, monsieur, vous allez m'excuser, mais il y a des moyens de travailler. J'ai l'impression que vous abusez énormément sur les personnes âgées. Ah non, madame, c'est pas la politique de l'entreprise. J'ai dit, monsieur, j'ai fait l'exemple devant moi. Vous avez fait la même chose avec ma grand-mère. Et du coup, mais j'ai dit, admettons que c'était pas vous pour ma grand-mère, c'était votre collègue. Mais du coup, vous regardez l'écran, vous voyez pas qu'elle a déjà un forfait, qu'elle était engagée, elle sans engagement sur un autre numéro.
0: Oui, un an, voire 18 mois, ça dépend du contrat, oui, effectivement, ça doit se voir.
1: Voilà, juste une portabilité, elle aurait pu avoir un nouveau téléphone ou autre.
0: Madame, on en parle avec les auditeurs juste après, puisque c'est l'heure des infos, mais vraiment, on va s'intéresser à cette pratique-là, parce que nos personnes
1: mais
0: âgées...
1: Non,
0: ben...
1: voilà, faites attention quand les personnes âgées vont chercher des téléphones, ne les laissez pas tout seuls, parce que c'est des arnaques.
0: Il n'y a peut-être pas que pour les téléphones, d'ailleurs, hein, mais on pourra parler de ça. Merci beaucoup, madame. On marque la pause, avec un petit peu de retard, on va démarrer le journal, mais il était important de connaître la fin de cette histoire.
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3: La minute dionysienne. Saint-Denis met ses aînés à l'honneur du 5 au 11 octobre, c'est la semaine bleue. Pour la première fois, 7 jours entiers de rencontres et de partage. Erika Barech, maire de Saint-Denis.
4: Ce que je dis aux seniors, venez profiter de ça, c'est vraiment gratuit. Les seniors qui ont goûté au plan senior, ils en redemandent parce qu'ils sortent d'isolement, c'est convivial, c'est bienveillant. Tous ceux qui ne participent pas, on les invite à venir participer.
3: Du 5 au 9, dans les écoles, petits et grands se retrouvent. Jeudi 8, le forum Job Senior au complexe Jean-Yves Voula. Samedi 10, la 10e marche bleue en musique avec Misty. Et dimanche 11, la journée longtemps gratuite à Château-Morange. Écoutons les conseils de Marie-Hélène, retraitée.
5: Le secret pour être jeune, il faut garder le sourire déjà. Il faut aimer les gens, partager des choses avec les gens. Et pour pratiquer plein de choses, quoi. Bouger, manger, plein de choses.
3: Toute l'année, 44 clubs de quartier ouvrent leurs portes. Le tarif, seulement 5 €. La ville vous attend.
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2: 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Le point sur l'actualité avec vous, Christophe Damour, bonjour.
3: Bonjour Francky, bonjour à tous. Impressionnante sortie de route ce matin très tôt à Saint-Denis. Une voiture est entrée dans le Bagnan qui se trouve au milieu du rond-point de la Sécurité sociale sur le boulevard Sud. Témoignage à suivre. Les municipales de Saint-Denis ont été annulées, Les municipales de Saint-André ont été annulées par le tribunal administratif hier. Joël Bédier fera un recours devant le Conseil d'État. Les explications d'Yves Montrouge à suivre. Ce journal. Les lycéens sont en colère. Hier, ils ont manifesté, notamment devant le lycée Roland-Garros au Tampon. Deux personnes, par ailleurs, ont été interpellées. Météo, un vendredi majoritairement ensoleillé. Bulletin à la fin de cette édition. Impressionnante sortie de route ce matin très tôt vers 14h30 à Saint-Denis sur le boulevard Sud au niveau de la Sécurité sociale. Un automobiliste aurait perdu le contrôle de son véhicule et a tapé dans le gros Bagnan qui se trouve au milieu du rond-point. Jean, qui était sur place, raconte.
4: Sinon, là, la voiture est foutue, là. La voiture est rentrée carrément dans l'arbre. Elle est foutue, le moteur, tout y voit dehors, le train, elle est sapée, tout ça, là, elle est crasée, la voiture. Crasée. Je ne sais pas comment il y a fait bon là-dedans, mais, le gars est à terre, là, on croit à terre dans le touche-l'arbre, à terre, à côté, ben. Ouais, le gars est à terre dans le rond-point, dans l'Albanjana, ben ouais. Ben, attendez, ça, regarde, lui, il bouge plus du tout, mais pas, mais la voiture, là, incroyable, mais ça m'est venu accidentellement. Le travail, ça peut. Le moteur, il va dehors. Ouais. C'est Paris, mais c'est impressionnant, hein.
3: Voilà, et selon nos informations, le chauffeur aurait pris la fuite. Son passager gravement blessé à la jambe aurait, lui, refusé l'aide des secours. Le véhicule a par ailleurs été dégagé. La circulation, elle, est de nouveau normale dans le secteur. Je vous le disais dans les titres, Joël Bédier réagit à l'annulation des municipales. Dans un communiqué, le maire dit respecter la décision de justice et n'avoir aucune crainte à s'en remettre au Saint-Andréen. Il n'exclut aucune hypothèse, y compris celle de se représenter devant les électeurs si un nouveau scrutin devait avoir lieu. Les explications d'Yves Montrouge.
5: Le maire de Saint-André devrait faire appel auprès du Conseil d'État et l'appel étant suspensif, ça voudrait dire qu'il reste quand même aux commandes de la mairie de Saint-André et aux commandes de la CIRES, puisqu'il en est le président, en attendant que le Conseil d'État statue. Le Conseil d'État disposera d'un délai minimum de 6 mois et de maximum de 9 mois pour statuer. Ça voudrait dire que si le Conseil d'État confirme le jugement du tribunal administratif, eh ben, de nouvelles élections municipales partielles devraient avoir lieu soit avant la présidentielle de 2027, c'est-à-dire avant le mois d'avril, soit après la présidentielle de 2027. Donc, pour l'instant, rien ne change concrètement, puisque Joël Bédier reste maire et il reste président de la CIRES.
3: Merci Yves Montrouge pour ces précisions. Je rajoute que Joël Bédier ne lâche rien. Le maire a confirmé hier qu'il allait saisir donc le Conseil d'État. Le bras de fer judiciaire avec Laurent Virapoulet n'est donc pas terminé. Et justement, dans le baromètre de ce matin, Francky, nous allons parler des élections municipales de Saint-André qui ont été annulées hier devant le tribunal administratif. C'est une décision rare et lourde de conséquences. Un scrutin qui avait vu la réélection de Joël Bédier avec seulement 34 voix d'avance sur Jean-Marie Virapoulet. Et est-ce que cette annulation, c'est une victoire du droit ou un échec de la politique? Vous croyez que cette décision va apaiser ou raviver les tensions à Saint-André? La justice doit-elle être l'arbitre du jeu électoral? 02 62 99 12 00. Vos avis et vos réactions tout à l'heure, juste après le journal de 7h30. Freedom, 6h37. Bon réveil et bon vendredi avec nous. Les lycéens sont en colère, comme leurs homologues métropolitains. Ils ont débrayé hier matin. Grève au lycée Ambroise Vollard, Rontonnet du Butor à Saint-Denis et le lycée Roland-Garros du Tampon. Au Tampon, les élèves dénoncent notamment les conditions de travail.
6: Aujourd'hui, le lycée, il en a marre. On en a marre. On vit dans des bâtiments insalubres. On travaille dans des bâtiments insalubres. Certains bâtiments sont infestés par les pigeons. Bâtiment qui d'ailleurs a été infesté, enfin, infesté par les puces de pigeons. On vit dans la puanteur. C'est dégueulasse. Nous, les garçons, on a une toilette pour tout le lycée. Parce que les autres toilettes sont fermées, bien sûr. Pour continuer, les bâtiments, on voit les fils électriques à l'intérieur. Les salles de classe sont dépeintes, c'est dégueulasse, les salles résonnent, on veut pas, on veut même pas travailler dans des bonnes conditions en fait.
7: Je trouve ça inadmissible dans le pays, il y a des rames, c'est inadmissible. On a fait remonter à la direction, ils disent qu'ils peuvent rien faire par rapport aux travaux. Moi je trouve ça inadmissible, ils peuvent quand même appeler des gens pour enlever les rails.
3: Et notez que deux jeunes ont été interpellés hier et le rectorat prévoit une rencontre aujourd'hui avec tous les lycéens. Des réunions sont prévues en visio. Conférence. Les prix ont littéralement explosé à la pompe. Le sans-plomb depuis hier matin passé à 2 euros le litre et le gasoil depuis hier à 1,80 €. Les réunionnais n'en peuvent plus, comme on peut le constater en écoutant sa réaction.
8: Le carburant a augmenté pour nous, pour tout le monde, hein. Mais les élus, la présidente de région, comment il fait pour qu'il y ait l'argent dans notre poche pour mettre l'essence pour notre moulet? Comment ça tu fais? Ben là, faut des augmentations de salaire, là, non?
9: Il y a que deux personnes qui sont vraiment les mauvais instigateurs de cette terre, l'oncle Sam d'Amérique, et puis tous les serpents à trois têtes du côté du Moyen-Orient. Si vraiment il n'y avait pas ces gens-là, ben, croyez-moi, les choses auraient été vraiment un peu plus calmes, si on veut dire ça comme ça.
10: Jeune. Il y a 10 ans, 15 ans, on m'a dit même 30 ans, je prends profit de chez nous. À nous, nous lève 4h30, 5h pour aller travailler. Hein? À ce qui gagne 7 000, 8 000, 10 000, 15 000, 20 000 euros par mois. Et là, je leur dis quand on a le problème avec le pétrole là-bas, en Iran, il faut qu'il n'y ait pas passé. Dernier coup, en Ukraine là-bas, même meilleur. Tout le temps, c'est nous qui payons. Et bien, le Russie ne paye pas du tout, tout à l'heure.
11: La réunion, comment je suis arrivé, donc? Il ne comprend plus rayonner. Rayonner, puis solidaire, comme avant. Son emploi, il arrive 2 euros. Là, tu ne bouges plus. Il ne dit plus rien.
12: Tous ces gens qui appellent sont des gens qui n'ont pas compris dernièrement. Il fallait voter Marine Le Pen. Ils ont voté Macron. Et aujourd'hui, c'est eux qui pleurent. Mais je vais vous dire, je suis content actuellement de toutes les augmentations.
3: Et bien sûr, vous pouvez continuer à réagir à propos de la vie chère, etc. Prix de naissance, les factures. 02 62 99 12 00 00 Francky.
2: Freedom, la météo de cette journée.
3: Vous avez été surpris.
2: Oui, totalement, totalement. Je vous dirai pourquoi, off. 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
2: Alors, le temps de cette journée,
3: bon, c'est bien ce qui a été prévu, et ce qui a été prévu et a été fait, il n'y a pas de souci.
2: Ah bon?
3: Oui, oui. Absolument.
2: Ah ben, c'est moi qui suis à côté de la plaque. Je vous...
3: On est vendredi.
2: Hein, on est vendredi.
3: C'est la fin de la semaine, vivant le week-end. Hein.
2: Bon, est-ce qu'on pourrait me garder un jour de repos de plus? S'il vous plaît. Bon allez, le temps.
3: Alors, du soleil aujourd'hui sur toute la Réunion. Ce matin, le soleil sera généreux sur l'ensemble de l'île. Dès la fin de la matinée, les nuages feront leur apparition sur les hauteurs, avec parfois quelques petites gouttes, ici ou là, mais rien de grave. Le soleil prédominera encore sur les zones littorales tout au long de cette journée. 27 de maxi sur Saint-Denis et Saint-Paul, 23 sur Sillaos et Salazie, et jusqu'à 15 degrés sur les plus hauts sommets, notamment au

0: Allez, un bon petit coup de café, là, ça fait du bien. Le temps pour vous de vous préparer, ma chère Isabelle, pour le Psychosement. C'est ça aussi le rendez-vous. Je sais pas ce qui est parti, là.
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0: Vous ne voyez pas qu'on est un peu désordonné aujourd'hui là.
2: C'est vendredi.
0: Ouais. Ouais, je trouve qu'on est un peu désordonné quand même.
2: La porte du week-end s'est ouverte.
0: Ouais. Bon, rouvre la porte. En parlant de porte qui rouvre, voilà, rouvre la porte des aux auditeurs. Oui.
2: Bah oui.
0: Ouais. Ouais.
2: 210808.
0: Voilà, c'est ça votre porte, hein. De son carillon portail. Hein. Donc 210808, le répondeur enregistreur pour un petit causement d'auditeurs. Voilà ce que ça donne.
3: Oui, bonjour. J'ai envoyé un petit causement pour un gros moment, là. Qui commande dans la cage? Est-ce que le garçon a 16 ans? Ou bien le gros papa dans la plume sur le stovard? Ou bien le petit madame, il boit un café avec un petit rhum tout le matin? Qui commande dans la cage?
0: Mais il y a dans les exemples. Le gros papa avec la plume sur l'estomac. Ouais, ben, gros, mais pas forcément de plume, quoi. Bon, ça c'était pour la petite histoire.
2: C'était la description.
0: Donc ce matin, on disait, c'est tout quoi l'histoire de couple là, où t'en dis la vote là.
2: Ça y commande la queue.
0: L'histoire, c'est quoi quoi pour comme exemple encore?
2: Maman la prend le bonhomme. Oui. Vous connaissez le bonhomme, tu connais pas ni de droite ni de gauche.
0: Ouais.
2: Mais voir quand cette forme, ils ont attendu à droite là.
0: Ouais.
2: Ils ont l'instinct de survie. Ils ont la paix à la mort, hein. Mais ils ont la paix à la mort comme tu veux. Ils ont quoi, ça va à droite.
0: C'est mon arrière-cause.
2: Instinctif.
0: Et à où point ce problème là, à droite, gauche ou?
2: Non, mais pas ce problème de droite et gauche. Moi, personnellement, mais ça va où ça m'y veut?
0: Non, ça ne répond pas à ma question.
2: Avant qu'on on doit aller à droite, c'est là que mais ça va à gauche.
0: C'est bien ce que Marie compris. Voilà. Non, mais les bons, alors.
2: Mais attends, mais quoi, il faut m'y faire ça?
0: Non.
2: À ce temps à haut.
0: Voilà. Misez bien que là, avait une petite incompréhension quelque part. Mais là, les bons, là, était clair. Donc, qui sait commander à casa, alors?
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0: +02 62 99 12 00. Allez, le retour de vos appels, vous êtes les bienvenus. Freedom, on pourra parler de ce dont la dame disait là, l'abus sur les personnes âgées là, les personnes vulnérables, notamment quand il s'agit de transactions, vous savez, de vente d'un produit. Bon, là on a parlé de téléphone, mais ça peut être également dans un autre domaine. Eh bien 02 62 99 12 00, est-ce que vous aussi vous avez fait ce constat que quand une personne âgée arrive dans un magasin, ben on cherche plus à abuser justement de cette personne que de lui vendre ce dont elle a besoin? 02 62 99 12 00. Freedom, allô, bonjour monsieur, madame.
4: Oui, bonjour.
0: Monsieur. Bonjour, monsieur.
4: Bonjour, nous parle pour la femme, non?
0: Quoi?
4: Femme, femme à ses hommes droite, là, non?
0: Monsieur, la présente, ça est manière là. Alors.
4: Pas trop fort, parce qu'on va me faire bailler.
0: Ah, ouais, quoi, pas fort, excusez-moi. Alors, qui sait commande à la case, à où, dit, c'est quoi, où?
4: Maman, attends, comme quoi, pas trop fort, mais quoi, pas trop fort, mais moi, je commande.
0: Ah oui, commande.
4: À nous, comprenons.
0: Ben, comment
4: non,
0: ça?
4: Ben, ah, il vient là. Non, mais non, madame Dunbar. Non, ben, deux, de temps en temps, 50-50.
0: Ben, elle est mieux 50-50,
4: ben,
0: non?
4: Ben, attends, demande-moi, je couche à 50-50.
0: Non, c'est rien, c'est combien ils mettent, 50-50, moitié-moitié.
4: Ben, quand nous, chaque année, ben, ben ils comprennent l'autre, ben.
0: Mais c'est ce qu'il faut dans un coup, mais... Non, allez toujours dans son sens.
4: Ben non, ben... Eh, bon, qui me coupe, moi.
0: Allez là, trop. Le pauvre qui veut se réagir, le femme allez, pour mettre de bois avec lui. Ben comment, ben, donc, ça t'y connais, qui sait commande à la case, sur cet extrait, ce petit échange, hein. Bon, très sérieusement, oui, qui sait commande à la case, peut-être, dans votre cas, dans votre couple. Est-ce que, justement, c'est N, c'est Lot, ou bien c'est les deux ensemble? Ou alors c'est personne aussi, hein. Et dans la case, ils commandent pas, parce qu'on a des parents, ils disent, oh, pas besoin de commander, il suffit de dire les choses. Donc, ils commandent pas, ou ouais, ils causent. Parce que commander, le terme est quand même précis, hein. C'est-à-dire qu'ils laissent pas le choix, quoi. C'est à dire, oh, gauche. On apprend l'exemple des directions. C'est à dire, oh, gauche, c'est gauche, c'est de haut, droite, c'est droite. C'est pas entre les deux, hein.

0: 62 99 12 00. Allez, on continue avec vous pour les coups de cœur, les coups de gueule, les messages importants. Et rappelez également que ce matin, dans le baromètre, eh bien, on parlera des élections municipales de Saint-André, qui ont donc été annulées hier devant le tribunal administratif. Ça nous rappelle en même une petite histoire aussi, ce qui se passe là du côté de Saint-André, ou ce qu'on pourrait appeler le parallèle historique, hein, 1983, avec Jean-Paul Virapoulé et Laurent Vergès. C'est Jean-Paul Virapoulé qui, à l'époque, avait remporté la mairie face à Laurent Vergès, le scrutin qui a été contesté, à l'époque, l'élection a été donc annulée, et puis les électeurs ont été rappelés aux urnes. Et lors du nouveau scrutin, et c'est ce qu'il faut retenir, hein, quand je parle d'un parallèle historique, Jean-Paul Virapoulé a conservé la mairie. Alors, est-ce que justement l'histoire va se répéter? C'est un petit peu la question que l'on vous pose ce matin. 02 62 99 12 00. Qui s'en souvient d'ailleurs à l'époque, dans les années 80, là, de ce qui s'est passé du côté de Saint-André? Comment la population avait réagi à cette annulation en 1983? 02 62 99 12 00. Freedom, bonjour, allô?
1: Oui, bonjour, Bobby, Franck qui parle.
0: Vous allez... Là, la maillée, là. Bon, pas quand il s'est à voter, monsieur.
1: Non, quand vous parlez des années 1980 avec Laurent Vergès et Jean-Paul Virapoulé,
0: oui.
1: Il n'y avait pas tout à fait la même connotation politique, il n'y avait pas les mêmes enjeux politiques, hein, parce que là, vraiment, nous avions été dans le besoin. Le maire Saint-André, là, est ce qu'il fallait aider au niveau social. Certes, il y a eu un manque d'infrastructures, etc. par la suite. Bon, on connaît le... Je reviens un petit peu sur la décision qui a été prise par le tribunal administratif.
0: Ouais.
1: Vous savez, nous, dans l'opposition, avec Laurent Virapoulé, Jean-Marie, mm-hmm. nous, comme du Rassemblement National, nous soutenons la candidature de Laurent Virapoulé. Et ben, je suis satisfait.
0: Satisfait de quoi?
1: Nous sommes dans un état de droit.
0: Oui.
1: On doit respecter les institutions judiciaires.
0: Ben oui.
1: C'est lui qui l'a dit hier soir
0: à la
1: télévision.
0: Absolument.
1: Non, écoutez, je finis.
0: Ouais, moi j'échange avec vous, hein. Ne faites pas style, c'est moi qui cause et pas l'autre.
1: Je finis parce que vous allez me perturber.
0: Ah ouais, excuse monsieur. Oh là.
1: Voilà, donc, ce qui s'est passé, c'est que. Moi, je dis à M. Bédier, je dis avec ses militants, vous savez, quand il y a eu l'annulation des élections de M. Fruteau, il était premier adjoint, il connaît la musique. M. Fruteau avait sorti dans son compte de campagne, en campagne électorale, le journal sur Saint-André, payé par la mairie. Et là, il fait la même chose, la même erreur. Soit il est con, ou soit il est en train de perdre la tête, c'est tout. Après, sur l'imagement des listes électorales, nous avions dit au deuxième tour qu'il y a eu beaucoup d'irrégularités. Ça, c'est pas un secret polichinelle. Mais maintenant, il faut qu'il l'assume, il faut que ses militants l'assument. Voilà, on retourne aux urnes. Maintenant, si la population donne raison à Bédier, qu'il le donne, mais c'est la population qui va voter en son âme et conscience. Et moi, je dis tout simplement, la CCAS, il a aujourd'hui un budget de 898 000 euros de fonctionnement. Qui sait manger là-dedans? Qui sait boire là-dedans? Mais c'est son bon. Mais là, il faut arrêter. Il faut partager un peu la richesse de Saint-André, comme l'on dit. Et nous avons aussi le droit, vous et moi, comme n'importe qui, le droit aussi au CCAS, à un colis alimentaire, un bon. Moi, je ne sais pas, mais il faut arrêter. Il y a les seniors qui disent, le mail est bien avec toi. Ben, je sais. L'électorat, il est là. Ben, M. Bédier, il est en train de passer de l'huile, il est en train de passer la pommade sur le bon vieux. Je ne sais personne. C'est tout, c'est ça la politique. Maintenant qu'ils assument, et nous allons repartir aux urnes, et je suis confiant pour Laurent Virapoulé. Voilà, monsieur.
0: Mais dérange pas au plus que ça, c'est un premier péage à bas, hein. 02 62 99 12 00, votre avis, votre réaction, vous êtes les bienvenus. Freedom, bonjour, allô?
2: Allô, bonjour.
0: Bonjour, madame.
2: Monsieur, je vous appelle. Bon,
0: oui.
2: C'est vrai, c'est pas la politique, mais ça fait longtemps, j'essaie de vous contacter.
0: À quel sujet, madame?
2: J'ai un coup de gueule par rapport à Orange, parce que mes parents...
0: Alors, madame, on va reprendre, parce que quand on veut lancer des coups de gueule, on ne cite pas l'entité concernée. Je vous invite à nous rappeler, à parler de votre coup de gueule sans citer l'entreprise concernée. Vous pourrez le faire dans le courant de cette journée à nouveau, 02 62 99 12 00. Merci de votre compréhension. 02 62 99 12 00. Freedom, bonjour, allô? Allô?
3: Comment il est, Francis?
0: Bonjour, allez bien, merci. Est-ce que vous pouvez améliorer un petit peu là, le son, là, s'il vous plaît?
3: Là, c'est bon?
0: Oui, ben allez-y, je vous écoute.
3: Ben, Francis, la justice a tranché.
0: Exact, oui.
3: Pourquoi il fait une polémique? Bédière, fraudé. Au mois de mars, quand on écoute la radio, il dit Laurent Verapolé est en tête. À tout moment, il change de camp et Bédière en tête. Ben, c'est quoi le problème, mais Francky, ou même.
0: Ben, le problème, c'est que fraude électorale. Enfin, je ne sais pas s'il faut aller jouer sur les termes utilisés ou du moins sur les griefs contre Joël Bédier, parce que très complètement. Il n'y a pas eu fraude électorale.
3: Non.
0: Bah alors, c'est pour ça que vous ne connaissez pas si là, dans notre causée, il faut nous jouer sur les mots, il faut nous insister sur pourquoi la condamnation, puisqu'on parle plus de cette émission de télé, voilà, sur Antenne Réunion, que de fraude électorale, non? Qu'on pense où? Ou bien tout y mettre dans le même sac. Excusez-moi, peut-être faut dire comme ça.
3: Non, les pareils même, comme vous dites, tout dans le même sac.
0: D'accord, hein? Voilà, d'accord, ok.
3: Il faut bégayer, il assume. Vous comprenez? Mais pourquoi il ne dit pas la vérité? Il dit la vérité qu'il a fait.
0: Ben, monsieur, vous n'avez pas suivi les informations, demain dit la vérité. Il a pas dit ce qui s'est passé. Enfin, le tribunal administratif n'a pas dit.
3: Oui, ben, il connaît quoi il a fait. Une fois qu'il a fermé sa bouche, tranquille, il a passé la parole à son avocat. Vous comprenez?
0: Ben, il a passé la voix à son avocat pour dire la suite qui sera donnée. C'est pas ça?
3: Oui, Francky.
0: Regarde même télé de ou quoi?
3: Et ça là-dedans, on comprend pas rien, business entre l'avocat, on te dédié là. Ça toujours, il prend toujours un petit film, ça. On comprend? À moi, quoi, et beauté, ou avec pas, ou suivez pas ça?
0: Non. mais, ma suive, hein, dorénavant.
3: Ça, il joue un rôle là-dedans, hein. On comprend? Ben là, voici un robot Saint-André là. La victoire est dans mes garçons de Rapoulé. Vive Laurent. Ou même Francky. Hein? Faut mettre ballon au centre.
0: Si vous repartez aux urnes, oui, bah, le ballon il revient au centre, effectivement.
3: Oui, ballon le rond.
0: Ouais.
3: Soit un penalty, soit 1-0, 2-0, c'est tout, fini avec.
0: D'accord.
3: Les attirants de case et un maire pour tout. Ballon Francky.
0: Monsieur, merci de votre avis en tout cas.
3: Allez,
0: à bientôt. 02 62 99, j'ai l'impression que la campagne électorale a démarré. 02 62 99 12 00, Freedom, bonjour, allô?
4: Ok, bonjour.
0: Bonjour, monsieur.
4: Ben, d'après les histoires, là, donc, il s'est revoqué, alors?
0: Alors, hop, calmez les gars.
4: Allez.
0: Alors, puisque Joël Bédier a annoncé saisir le Conseil d'État,
4: ouais.
0: Le Conseil d'État, soit il approuve la décision du tribunal administratif, donc alors, il y a effectivement des élections à prévoir, soit le Conseil d'État valide l'élection de Joël Bédier, et là, il n'y a pas d'élection.
4: Ah, d'accord. Mais quelle date, hein? Pas dit encore? Je connais pas encore. Quelle date?
0: T'as pas une date,
4: non?
0: Non, pas une date, quoi. À cause de la date, ou là? C'est quoi l'histoire?
4: Non, mais je ne connais pas, mais c'est moi, 3 mois, le temps combien de temps il prend, ça?
0: Ben, 3 à 6 mois. 3 à 6 mois, 9 mois, je sais pas moi combien de temps, Malébron.
4: D'accord.
0: Enfin, tout à l'heure, on a pu entendre Yves Montrouge, hein, dans le journal de Christophe Damour, qui disait 6 mois, voilà, environ, à peu près, 3 à 6 mois.
4: Non, mais après, s'il n'a des preuves réelles, il n'est pas des preuves mensongères, venez, bon. De toute façon, là, ben, t'as recours, hein, c'est gênant. Bon, l'Inde, là, parce que ça travaille, l'Inde, là, il a gagné,
0: Oui, bon, c'est d'ailleurs la seule élection municipale qui a été annulée pour ces élections.
4: Ouais. Mais après, on me dit, on regarde la position, on est en tout bête. Madame Bironville, vous l'avez dit, si c'est gagné, mais le problème, là, quand vous faites petit travail pour votre commune, mais fait monte à ouf pendant les 6 années, fait des choses, fait vraiment, il n'y avait pas de dernière minute. Après, quand les municipaux vont sur votre commune, regarde le port. Même s'il prend un peu de son poste, le maire, il rentre. Parce qu'il fait des actions pour sa commune, il fait avancer. Vous comprenez? Il faut regarder le travail, le maire. Regarde la position en ce moment. Mais quoi, les principaux, ça ne va pas faire dans son 6 années, mais qu'on t'aime tous les autres cités.
0: Oui, on le voit sur les terrains, sur les réseaux sociaux aussi, oui.
4: Ah oui, mais non, mais Dieu, franchement, en tout cas, M. Sidani, son travail. Mais Vanessa, là, à un moment donné, il a dormi. Mais dors où? Envoie à où? Dors où? Réveille pas où? Là, on dit qu'on le bougle en face. La nuit, on se tête car. Mais laisse 6 ans passer, s'il n'est pas bon là. Mais c'est nous qui décide. À nous, maintenant, on l'est. Mais pas où décide? À où présente à où? Mais à nous, décide. Si nous veut de où, nous veut pas. Et si pas bon, nous vient nous foutre dehors. Mais qu'on est en place là, fait des bonnes actions, fait monte vraiment, fait avancer toute commune. Fait des choses vraiment pour le bon de Mounabot pour. Fais pas l'affaire réelle, cachette pas. Après, garde 3 mois, l'affaire ouvrir prison, t'as ou critique, l'autre ou juge l'autre. Non, arrête de travailler comme ça, de moune aux yeux, de ouvrir les ordiens, de moune aux yeux, de ordiens. Non, ça c'est bête, un sac ciment, des feuilles, des ça c'est clou. Allez, cacaillerie, allez trapper, allez maintenant là où ça là-bas, après, viens, on met dans où est place. Et aujourd'hui, là, maman, la génération qui pareil, attention, hein.
0: Monsieur, merci pour cette réaction.
4: Allez,
0: Franck, allez, bon courage et bonne journée. 02 62 99 12 00. Je rappelle que ce sera le sujet du baromètre, justement. Nous allons parler, eh bien, de Saint-André suite à l'annulation des municipales. Freedom, bonjour, allô?
5: Oui, bonjour. Je me donne mon avis. Moi, on est en bureau de Saint-André, moi. Hein?
0: Monsieur, c'est une question? Sérieuse? Oui, enfin, les auditeurs, ne me posez pas cette question. Hein. Vous êtes tout dans le droit causé ce matin. Hein.
5: Non, mais il m'a donné mon avis, c'est par rapport à moi, m'aller en dehors. Et vous connaissez quelque chose,
0: oh oui.
5: Le média lui a fait une émission de télé en plus, là. C'est ça le problème, finalement, ben, il trouve, là.
0: Oui, tout à fait, ouais. Certains, ils parlent de fraude, mais c'est bien ça qui est pointé du doigt, oui.
5: Mais écoute, ben, un peu, il faudrait refaire, même présidentiel, tout. Mais regarde, les petits candidats et le président, ben, a fait une loi. Il a un temps de parole en moins que les plus gros. Mais ça, toujours les plus gros. Même va rester là, ben, là, compris. Donc, faut tout. Il faut tout refaire, remettre l'égalité, s'il met l'égalité, mais il faut mettre partout. Ah oui, il faut mettre l'égalité partout. Par exemple, des petits candidats, comme par exemple Dupont-Aignan, il a droit à cause 2 minutes, l'autre il cause 500 heures, et après, on a de la propagande, et regardez à qui appartient les médias en métropole, les gros médias, ils parlent, hein, et ben, qui fait les propagandes, et nous connaît déjà notre président, c'est qui nous, puisque les médias, il n'y a plus les autres. Yeah. Donc voilà. À méditer.
0: Monsieur, merci beaucoup, puisqu'il est bientôt l'heure des informations, et merci en tout cas, peut-être des réactions tout à l'heure, au 02 62 99 12 00, on revient vers vous juste un peu après 7 heures. Prudence à vous, automobilistes, hein. Je rappelle pour toute information, 02 62 41 51 51. Freedom, il est 7 heures, tout de suite les informations avec la 2PRL.
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7: Bonjour à tous. Plus de 400 lycées seront fermés aujourd'hui en France. Annonce du ministre de l'Éducation nationale qui annonce aussi la mise en place des cours en distanciel. Une décision qui revient au cas par cas au chef d'établissement. Hier, le mouvement lycéen a été marqué par une nouvelle extension avec près d'un millier de lycées ciblés par des opérations de perturbation dont plus de 200 blocages. Près de 2000 personnes ont été interpellées. Édouard Geoffrey doit aussi rencontrer ce matin les organisations lycéennes et de parents d'élèves. Les nouvelles fouilles sont terminées autour de Mayoc dans le Tarn. Depuis mercredi, les gendarmes ont découvert plusieurs ossements qui ont été transmis pour analyse, alors que c'est ce matin que la première partie de la reconstitution du meurtre de Delphine Jubilard va se dérouler à Cagnac-les-Mines. Cédric Jubilard, qui a avoué son meurtre cet été en décembre 2020, sera scruté de près. La gauche vend debout contre le projet de budget pour 2027. Le gouvernement a présenté sa copie hier. L'objectif est de trouver 54 milliards d'euros d'économies pour ramener le déficit public à 5% du PIB. Parmi les annonces, le gel des allocations familiales, une taxe sur les produits sucrés, l'indexation des retraites inférieure ou égale à 1260 euros, ou encore la baisse du nombre de fonctionnaires. Les écologistes ont d'ores et déjà annoncé la censure du texte, alors que le PS de son côté indique ne voir aucune main tendue. Au moins 7 femmes ont été tuées par leur conjoint ou leur ex-conjoint au mois de septembre en France, selon un comptage réalisé par Ouest France. La dernière en date, c'était le 27 septembre dernier au Havre. Une femme de 70 ans a été tuée par son conjoint de 72 ans. La victime avait déposé plainte en 2012 pour des faits d'appel téléphonique malveillant, une plainte classée sans suite. Et puis en foot, Zinedine Zidane s'attend à une grosse émotion ce soir au Stade de France pour son premier match en tant que sélectionneur de l'équipe de France à domicile. Les Bleus affrontent l'Italie pour leur troisième match de Ligue des Nations. Zinedine Zidane, qui a été le premier joueur à inscrire un but au Stade de France, c'était en janvier 98 contre l'Espagne. Très bonne journée.

0: beau souvenir avec Boney M, No Woman No Cry, bah, interprété par Bob Marley à l'origine, bien sûr. Daniel Warreau dans quelques instants avec La Mauvaise Réputation, hein, ça nous fait penser à du Georges Brassens, bien entendu. Voilà, musique, de la bonne musique, pardon, je modifie. De la bonne musique à retrouver sur Freedom 2. 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

0: Freedom, la suite de vos appels dans quelques instants. Juste vous rappeler le sujet du baromètre ce matin, où nous allons parler des élections municipales du côté de Saint-André. Je rappelle qu'ils ont été annulées hier devant le tribunal administratif. Décision rare et lourde de conséquences. Hein. Le scrutin qui avait vu la réélection de Joël Bédier avec seulement 34 voix d'avance sur Laurent Virapoulé a donc été annulée. Est-ce que cette annulation, c'est une victoire du droit ou un échec de la politique? Vous croyez-vous que cette décision va apaiser ou plutôt raviver les tensions du côté de Saint-André? Et la justice, est-ce qu'elle doit être l'arbitre du jeu électoral? Eh bien 02 62 99 12 00. Vos avis, vos réactions, juste après le journal de 7h30. D'ailleurs, on vous rejoint à l'instant sur l'antenne de Freedom. Vous êtes les bienvenus. Freedom, bonjour. Allô? Allô?
1: Oui, bonjour Francky.
0: Monsieur, bonjour. Oui, ça va très bien, merci.
1: Ouais, bon, j'ai reconnu la voix de Jean-Marie hein, que tu as essayé de le perturber là.
0: La voix de Jean-Marie que j'ai essayé de perturber.
1: Ouais.
0: Jean-Marie Virapoulé?
1: Ben oui.
0: Ah ouais? Oh non, j'ai pas compris. Enfin ouais, bon.
1: Bon, moi j'ai une bonne corde vocale, j'arrive à détecter les voix quoi.
0: C'est... Non, c'est pas une corde vocale que j'ai, c'est l'ouïe fine, pas pareil.
1: Voilà, l'ouïe fine, voilà.
0: Ouais, c'est pas...
1: Bon, en fait, comme on sait, hein, c'est vrai qu'on vit d'un pays de droit, mais les clans Virapoulé ont tout à fait le droit de faire appel, hein.
0: Ah, absolument, la justice leur permet de le faire, oui, tout à fait.
1: En tant que, voilà, en tant que Saint-Andréen d'origine, moi j'habite plus là-bas, j'habite dans l'Est, mais je suis toujours ce Saint-André, quoi. Hein.
0: Oui.
1: Et du coup, bon, ben voilà, ben, sachons qu'en 1983 à 1984, le Conseil d'État a annulé l'élection de Jean-Paul Virapoulé par rapport, ils ont trouvé comme quoi il y avait des pressions, transport des électeurs, distribution de bulletins et accompagnement jusqu'au bureau de vote par les partisans. Et en 1983, ben, c'était annulé aussi par le Conseil d'État. Par rapport, il n'y avait que 47 voix. Il y a toujours un chiffre 7 qui finit à la fin.
0: C'est important, ça?
1: Voire d'avance, quoi.
0: Ben, pourquoi c'est important le chiffre 7, là? Excusez-moi de poser votre question, vu qu'on va mettre le doigt dessus. Pourquoi c'est important?
1: Ben, c'est important. Enfin, normalement, combien il est en avance à 34 voix, non, c'est ça?
0: Oui.
1: Ah ben c'est moi qui ai trompé. Je croyais que c'était 37 voix.
0: Bon, ok, ouais, d'accord.
1: Moi. Donc voilà, ben lui aussi pour 47 voix, 34 voix pour Joël Bédier. Donc je pense que voilà, les fils de Virapoulé dit bon, ben comme son père, il a subi l'annulation à l'époque. Pourquoi pas essayer de faire de même avec Monsieur Joël Bédier, quoi.
0: Mais je rappelle, hein, pour l'annulation de 1983, Jean-Paul Virapoulé a été réélu, il a conservé la mairie.
1: Oui, il a conservé...
0: Et aujourd'hui, à la place de Jean-Paul Virapoulé, c'est Joël Bédier.
1: Voilà, c'est ça, oui.
0: C'est pas la même position, hein.
1: Bah oui, bon, moi je suis serein pour Monsieur Joël Bédier, jusqu'à maintenant, il a pas de casserole, comme on dit, hein. Et bah après, bon, moi en tant que Saint-Andréen, j'ai grandi Saint-André, je sais comment ça fonctionne les clans Virapoulé. Bah ils ont toujours les mêmes méthodes, hein, et pression sur les électeurs. D'ailleurs récemment, Monsieur Laurent Virapoulé, il est parti faire la campagne dans des EHPAD. Hein, c'est pas moi qui l'a dit, c'est la presse. Et voilà, c'est tout ça, c'est illégal. Donc,
0: pardon, vous avez dit quoi? C'est illégal?
1: Bah oui, parce qu'au fait, il est parti voir les retraités dans les EHPAD pour essayer de les convaincre pour
0: aucun... Mais alors, il a été condamné pour ça ou pas du tout?
1: Il n'a pas été condamné, mais il a été dénoncé, je sais pas si c'était par le partisan ou bien par les employés de cet EHPAD. Hein.
0: D'accord.
1: Et je crois que c'était sur Brapanon, je crois, s'il me semble, hein. Sous réserve quand même. Et donc, donc ils ont toujours les mêmes méthodes, quoi. Après, comme je dis, donc comme ils ont leurs partisans qui sont toujours qui sont en CDI, bien qui sont titularisés dans la commune, ben souvent des fois quand il y a ces problèmes du CCAS ou bien comme je dis, il y a des problèmes de rats dans les écoles, ben c'est peut-être si leurs partisans qui travaillent là, qui boycottent, hein, qui font pas leur travail pour faire salir l'image de Monsieur Joël Bédier. Et voilà, pour que les gens, et c'est un peu comme les gens en ce moment, ils critiquent la France insoumise, le RN, quoi.
0: Ouais, c'est vrai qu'on dit beaucoup de choses. Monsieur, merci beaucoup. 02 62 99 12 00, autre avis, autre réaction. Freedom, bonjour, allô?
2: Oui, ouais, allô?
0: Compliqué de tirer le vrai du faux, hein. Bonjour, madame.
2: Oui, est-ce que vous pourriez passer un gros coup de gueule, s'il vous plaît?
0: Ben, évidemment, oui, bien sûr.
2: Oui, depuis hier soir, 5 heures, nous n'avons point de l'eau.
0: Oh, c'est plus qu'un coup de gueule, tout à fait, Alain. Pas d'eau depuis?
2: Depuis 5 heures hier soir. Et là, ce matin, les infirmiers arrivent pour baigner un malade dans un lit avec une couche. Et sans eau.
0: Ben, madame, ben, comment il fait? Alors, où ça nous l'est d'abord, pour bien comprendre?
2: Jacques Payette, Vincent Dau, Saint-Joseph.
0: Vincent Dau, Jacques Payette. Et depuis quelle heure hier soir, la pointe de l'eau alors?
2: 5 heures hier soir, la pointe de l'eau.
0: Eh ben, hier soir, quelle heure?
2: 5 heures.
0: 5 heures, pardon. Eh, bonne heure comme ça?
2: Oui.
0: Ben, dis donc. Et une explication de la part de la régio ou...
2: Non, non, on n'a pas eu de message, on n'a pas eu rien, d'habitude, même message.
0: Oui.
2: Mais là, on n'a pas eu, donc on ne connaît pas du tout.
0: Et madame, c'est le secteur qui est concerné ou bien seulement de cases?
2: Non, partout. La crête et tout n'a point apparemment.
0: D'accord. Ben, bizarre quand même, 17h, nous l'est à plus de 12h déjà, sans eau d'autres secteurs et aucune information que les données.
2: Voilà. Et ça n'est pas intéressant, c'est quand on a un malade dans un lit avec une couche, les salles, ben, il va venir.
0: Ben, dis donc. Madame, nous lance un appel au service concerné dans un premier temps. Et puis, ben, si là, quelqu'un a eu des informations de son côté pour dire quoi il se passe, quoi.
2: Voilà.
0: Et surtout jusqu'à quand? Parce que bon, le week-end, il approche là, on s'en retrouve à où sans eau, là, ça va être compliqué, hein.
2: Ah, ben, fragaillant avec un monde malade, tiens, lui, qu'elle couche sans l'eau.
0: Ben, oui, madame, ben.
2: Mais moi, j'ai pas envie de...
0: Non, c'est nerveux, je comprends bien, madame, pas de souci. Voilà. Oui. Mais c'est vrai que la difficulté, elle est là, quoi. Si elle donne pas d'informations, vous ne connaissez pas quoi faire.
2: Voilà.
0: Bon, si quelqu'un sait ce qui se passe, là, Vincent Dau, Jacques Payette, secteur de la Crête, également, 02 62 99 12 00 pour vous renseigner.
2: Ok, merci beaucoup, monsieur.
0: Je vous en prie. Mais je vous en prie, bon courage, madame.
2: Merci.
0: Merci, au revoir. Vous n'imaginez pas, mais sans eau, comme là. 02 62 99 12 00. Freedom, bonjour, allô?
3: Oui, bonjour.
0: Bonjour, madame.
3: Mamie veut parler un peu de abus de faiblesse.
0: Ah oui, oui, oui, les personnes âgées, là, notamment.
3: Après que les personnes âgées, hein.
0: Ah bon?
3: Les gens, oui, il y en a des gens qui ne connaissent pas les un peu illettrés. D'autres, ils abusent aussi, hein. Moi, j'avais comme ça, hein. Camarade, il n'était pas trop jeune, il n'était pas trop vieux, il voulait, avec un petit appartement, il veut poser un téléphone fixe parce que, ben, il dit au cas, il arrive quelque chose, il est tout seul, il n'y a pas de madame, il n'y a pas rien. Donc, par le biais d'un autre camarade, il envoyait un monde chez lui.
0: Oui.
3: La personne, il dit oui, mais avant de poser, il allait comme ça, ben écoute, mais reviens, mais pour le matériel, il faut près pas 350 euros. Au bout de ce temps-là, là, ben, vous pouvez acheter tout le téléphone, ou même, vous comprenez, dans les grandes surfaces, vous achetez un téléphone, vous l'avez juste la ligne, vous achetez tout. Alors, quand Léa raconte à ma femme, il dit, écoute, il dit, on connaît pas Léa. Elle dit, comme, il dit, quel matériel? Il dit, mais comme ça, il explique à moi une espèce d'affaire. On connaît, il voulait pas le total capital chez lui, c'est-à-dire, le téléphone, la box, tout. Ben, il dit, ben, on connaît pas lire, on connaît pas écrire à faire ou la boxe. Ben, il dit, connaît pas mal, elle dit, il porte. Elle dit, aujourd'hui, il vient, il porte 300. Ah, mais il dit, on connaît. Elle dit, viens, comme ça, on dit, non, on veut pas, on connaît pas lire, on veut pas, on n'a pas besoin de ça. Et si il insiste, on dit, comme ça, on va aller à la maison de justice et du droit. On connaît, ben, il arrive, il a dit, allez, ça va pas, tu lis, tu m'y vis. Il devait poser le matériel, ben, hein, ou pose, ou connaît, ou, l'autre, il connaît pas, lui, à peine, il gagne, si son nom, il un papier, ou porte la box, tout ça va.
0: Oui, quand ça va, c'est à valise, il gagne pas à utiliser, c'est vrai.
3: Alors que lui voulait juste un petit téléphone, au cas où il est malade, il arrive quelque chose, il est tout seul.
0: Mais c'est vrai que maintenant, c'est un peu plus compliqué, parce que l'analogique, disparaît, téléphone, le téléphone, comme depuis longtemps, là, ça disparaît sans fur et à mesure. Voilà. Comme là, il faut brancher dessus une box.
3: Voilà. Non, mais là, t'es pas ça, là.
0: Bah, c'était pas encore l'époque.
3: 90. Ah non.
0: Ah ouais. Ah ouais.
3: 90, ouais. Et comme il était. Il gagne des brouillards, il gagne contre son argent, tout ça, mais il ne vous désolé qu'on ait ni lire ni écrire. C'est un but de faiblesse, hein.
0: Sérieusement?
3: Ah oui, mais sérieux. Par une vieux monde, à même quand il fait quelque chose, mais on emmène toujours un maman avec maman si c'est quelque chose de. Si le téléphone, non, on parle d'une affaire. Et sinon, je ne fais pas tout seul. Maintenant, à un certain âge, je ne fais pas tout seul. Maintenant, on emmène toujours les maramailles.
0: Ouais, c'est peut-être la solution pour éviter les abus. C'est une très bonne idée que d'insister à un accompagnement.
3: Ben, c'est ouais. ça.
0: Bon, les petits enfants nous comptent, Suzanne, pour veiller sur Banna. Madame, merci pour ce témoignage. Merci, au revoir. Oui, on n'imagine pas, mais quand une personne âgée a besoin effectivement de faire un achat, on se dit bah ouais, bah l'ibag est fait, l'idée brouillali, mais en face, il y en a des fois de moun un peu mal intentionné. Le problème est là. 02 62 99 12 00. Encore un appel avant le Frido Million. Allô, bonjour.
4: Oui, bonjour Monsieur Franqui.
0: Bonjour Madame.
4: Je vous appelle, c'est juste pour donner une, pour demander au département de répondre au téléphone, s'il vous plaît. Ça fait 15 jours. 15 jours, monsieur.
0: De quoi 15 jours?
4: Que j'appelle
0: oui.
4: le département pour avoir des nouvelles de mon passe-loisir, mon aide ménagère et tout. Et ben personne répond.
0: À aucun moment il décroche?
4: Aucun moment, monsieur.
0: Non.
4: Oui, je vous jure. Alors, c'est insupportable d'avoir des gens qui travaillent, soi-disant, et ils répondent pas au téléphone. Je sais pas qu'est-ce qu'ils font.
0: On appelle la nuit ou quoi?
4: Ben non, pas tant, hein, j'appelle la journée.
0: Ben donc, si on appelle la journée, il y en a un monde dans le bureau.
4: Ben, il y a personne qui répond. Je téléphone le matin et l'après-midi. Personne, personne. Toute votre ligne s'est occupée ultérieurement. Voilà.
0: Toutes les lignes l'ont occupée?
4: Voilà, c'est ça.
0: Ah, ben peut-être vous allez déborder alors.
4: Ah, ben déborder pendant 15 jours même, on sait comment il fait.
0: Ça fait beaucoup quand même 15 jours de déborder. Hein.
4: Ah, il faudrait savoir aussi ça en est le passe-loisir, le passe-franchement, hein.
0: Mon Dieu Seigneur.
4: Ben, j'en ai mort.
0: Ben, non, c'est pas ça, mais Médo, depuis les 3 jours, nous gagne toujours des appels en disant, ben, mal a pas gagné. Donc, on dit, quoi l'a fait le bon passe-loisir? Ben, il suppose que, ou il est toujours sans nouvelles.
4: Ben voilà, toujours.
0: Voilà.
4: Donc, on essaie d'appeler. Alors, on dit, on va essayer de passer la carte. Et ben, on se retrouve comme un grand bouillon. On vous dit, il n'y a pas d'argent sur la carte.
0: Ah, et la carte monétique?
4: Oui, la carte, ouais, c'est ça.
0: Hein? Il y a comment c'est que ça aussi, là?
4: Voilà, on est comme un grand couillon. On va me dire, franchement, je ne connais pas moi comme je fais, mais il faut qu'ils bougent derrière, hein, qu'ils arrêtent de faire de la publicité, soi-disant pour les personnes âgées, ou tout fin de compte, ils s'en occupent pas une merde. Hein.
0: Madame, en tout cas, si le département nous entend, peut-être que Banane a un problème avec votre téléphone.
4: Ah, ben, je ne connais pas, mais au moins, je ne sais pas, mais c'est comme nous, appelle Freedom, dis.
0: Oui, c'est vrai, appelle à nous, dis à nous, comme ça, nous va redonner l'info à nos auditeurs.
4: Voilà, tout à fait.
0: Ouais.
4: Ah, bon. Bah écoutez, bien sûr, j'appelle pas souvent, mais enfin.
0: Il fallait appeler, madame, vous avez eu raison.
4: Voilà.
0: Merci beaucoup. Allez, à bientôt, au revoir. Ben, quand vous appelez une administration, service public, notamment, et qu'ils répondent pas, oui, il faut le dire. Appelez-nous pour le signaler. Peut-être que vous avez un problème au téléphone au niveau du département. On rappelle, donc, 15 jours que cette dame appelle et personne ne répond. 02 62 99 12 00 dans un instant. Alors, mamie prend mon petit bout de papier. Mais ça regarde un numéro de téléphone. Moi, m'y appelle-moi par contre. Hein. Bon, ceux qui répondent pas, tant pis. Mais m'y conseille à Zod de répondre. Fortement, oui. Alors, nous sommes chez Marie Farida pour ce Frido Million, du côté de Saint-Pierre, dans le chemin Jean Charcot. Bidi bidi, putain. Marie Farida, vous avez été sélectionnée, ou du moins votre numéro a été sélectionné. Ça tombe sur vous, que voulez-vous?
5: Bonjour.
0: Ah, bonne journée. Donc, pas de Marie Farida, mais plus d'argent dans la cagnotte, hein, c'est ça que moi je retiens. C'est-à-dire que pour tout à l'heure, on arrive chez vous avec 417 euros dans la cagnotte du Frido Million. 417 euros. Vous avez noté le montant? Eh bien, rendez-vous tout à l'heure, ce sera aux environs de 8h15. Bonne chance. En attendant, on continue avec vous. Je rappelle que dans le baromètre ce matin, on va parler justement des élections municipales annulées du côté de Saint-André. Est-ce que cette annulation, pour vous, c'est une victoire du droit ou un échec de la politique? Est-ce que la justice, elle doit être l'arbitre justement du jeu électoral? 02 62 99 12 00. Freedom, allô, bonjour.
6: Oui, allô, c'est Freedom.
0: Oui, bonjour madame.
6: Bonjour. Oui, pour la carte magnétique, là, ça fait depuis le mois de juillet, ma fille travaille dans Rue Orange.
0: Oui.
6: La fille a envoyé plusieurs mails. J'ai téléphoné pour dire à eux comment ça se fait. On est malade, handicapé, on est 79% et qu'on n'a pas toujours la carte. Ils me répondent, là, c'est une passe en commission, mais il faut attendre, attendre, attendre. Et là, ils disent, ils nous tournent en bourrique, monsieur, hein. Ils nous disent en mois d'octobre. Et qu'avec ma fille, ils ont dit au début septembre. Là, on est déjà 2 octobre.
0: Oui, exact.
6: Il va finir, il me doit 200 euros. Alors, moi, j'ai signé, j'ai envoyé tout par mail par ma fille pour dire que j'ai changé d'adresse, mais non, j'habite à Saint-André. Après, aujourd'hui, moi, je demande, est-ce que donc il fait le nécessaire ou il raconte des bobards aux personnes âgées? Depuis, j'habite Sénorial, Sainte-Marie. On a fait les démarches, j'étais dans le privé. Là, quand j'ai déménagé, j'ai envoyé tout le nécessaire à eux. Une secrétaire me rigole dans la figure. J'ai dit à la mairie de Saint-André, il m'a dit, oui, ça, c'est un grand problème. Mais là, on demande l'argent où ça se passe. Parce que, regarde, il parle la politique. Mais moi, je vais vous dire une chose. Moi, j'étais née à Ville-Virapolé depuis l'âge des ancêtres de mes parents. Hein. Je suis née à Combusson. J'étais des grands réunions. Mais mon mari, bon, l'année dernière, il a jamais fait rien pour nous. Hein. Mes parents, ils travaillaient commerçants. Et ça fait que j'ai demandé une aide avec lui. Il m'a dit, faut voter pour lui. J'étais bien arrivée de la métropole avec mon mari. J'ai eu un logement en Mambolo 2. Il s'est fait taper mon mari. Mon mari est mort d'un cancer l'année dernière avec la souffrance. Il avait tout derrière, les gros oiseaux. Là, aujourd'hui, moi, j'habitais pas loin de Virapoulé. Hein. On était dans sa cour pour dire, viens nous aider. Qu'on était dans la souffrance. J'ai opéré les cœurs, j'ai opéré les deux yeux, j'ai opéré la jambe. Les gens nous tapaient dessus, nous maltraitaient. On a fait tout dans les travaux dans notre maison. Donc on est pour qu'est-ce qu'ils ont dit? Ils ont dit, oui, nous on donne pas les métropolitains. Mon mari était métropolitain, il n'a pas demandé de venir ici, monsieur. J'étais en retraite quand il est venu. Moi, j'ai travaillé là-bas. Je suis venue parce que mes parents sont décédés. J'ai un morceau laté appareil chez mes Elmas. Je vais voir le notaire de mes parents. Toute la gagnée, hein, mes parents les décédés tous les deux. Quand je suis partie, quand je suis retournée, mes deux sœurs, on est à 5 maintenant, j'ai ramassé deux frères qui étaient dans la rue. J'ai fait tout pour eux. Là, on a ouvert la chapelle, mes deux fils sont nés en métropole, l'arrivée, elle a fait tout pour eux. Ils ont eu des gros diplômes, monsieur, hein. Il raconte pas où. Là, mon fils dernier, il va avoir 41 ans. Il était dans la rue, s'il ne m'était pas là à la réunion, pour ramasser l'île.
0: Alors, est-ce que tout ça pour dire justement que vous n'avez eu aucune aide de la mairie? C'est ça que vous pointez du doigt? Parce que
6: Écoutez, monsieur, aujourd'hui, elle l'a fait tout pour avoir l'homme en sociaux, parce que où j'habitais, mon mari était décédé l'année dernière d'un cancer à 68 ans. C'est un métropolitain. Il est enterré ici, hein. Sa famille, c'est une des grandes familles en métropole, hein. C'est un commissariat de police, renseignez-vous, je m'étais Michel.
0: Moi, je demande merci pour le nom.
6: Où on va, parce que quand on est maire, on vote pour un maire de génération en génération, on n'a jamais travaillé pour lui. Mes parents étaient commerçants, renseignez-vous dans cet endroit. On a toujours aidé les gens pauvres. On était vraiment quand même obligés de partir de cet endroit par rapport. Il tapait sur mon mari, j'ai mis caméra pendant 8 ans. 8 ans, mettre caméra, le ministre, on a des preuves en main encore, hein. J'ai demandé à un journaliste de venir. Ils avaient peur des néavis. Ben, moi aussi, j'étais néavis. Des générations, j'avais 6 frères. J'avais mon père, ma mère. On connaît que ça a été le meilleur.
0: Alors, dites-nous pour terminer, qui était le meilleur maire?
6: Le maire à ma famille, il habite plus que 50 ans là, monsieur. Sur la terre à Massami, on devait pas partir la voir. Il y avait le tramway, il est né en 60, hein. Mais connaît cet endroit par cœur. Là, aujourd'hui, ceux qui parlent la politique, là. Toutes c'est les mêmes choses, monsieur.
0: Madame, merci beaucoup, parce qu'on doit aller sur la route pour des informations, mais merci pour cette intervention. On a une information là tout de suite avec Guy de la Rivière Guy du côté de Saint-Louis, pardon. Guy, bonjour.
5: Oui. Bonjour Francky. Ouais, c'est pour signaler, je sais pas si la voiture elle est en panne ou il a tapé dans le muret qui sépare les deux voies là sur la 4 voies de Saint-Pierre au niveau pas trop loin de la deuxième PIMA à la caserne.
0: Oui.
5: Voilà, donc sur la voie de gauche. Et ça engendre derrière un embouteillage, mais assez important. Donc, pour les gens qui arrivent, surtout vers le pont d'arrivée à Saint-Étienne, tout ça, levez le pied, puisque ça commence à bien piler devant. Hein.
0: C'est Saint-Louis direction Saint-Pierre, alors hein?
5: Direction Saint-Pierre.
0: Saint-Louis-Saint-Pierre, à hauteur du deuxième RPIMA.
5: Voilà, la voiture est sur la voie de gauche, la voie de dépassement.
0: D'accord, voilà, on invite les automobilistes vraiment à être prudents.
5: Il y avait, bon, je sais pas si c'est des pompiers qui passaient par là par hasard et qui étaient arrêtés sur la bande d'arrêt d'urgence, qui est sûrement venu porter secours, je sais pas qu'est-ce qu'ils sont venus faire là, mais enfin, tous les cas, et puis il y avait aussi la DDE qui arrivait de pas loin de la station, là, avant d'arriver l'échangeur qui monte sur l'entre-deux, la DDE qui venait, là, je sais pas si c'était pour cette intervention-là ou pas.
0: D'accord.
5: Donc, voilà, il y avait le gyrophare et tout, je sais pas, donc... toujours est-il, faut prendre son mal en patience par derrière et puis lever le pied puisque bah déjà en temps normal c'est embouteillé, bah là ça va être encore pire quoi.
0: Merci beaucoup Guy, justement des précisions avec Josian qui nous rejoint. Josian, bonjour.
7: Monsieur Francky, bonjour.
0: Oui, Josian, je vous écoute.
7: Dedans,
0: oui. Hein,
7: donc du coup on est dedans mais presque arrivé à la station Vito sur après le pont Saint-Étienne.
0: Oui.
7: Du coup bah il y en a déjà un gros ralentissement hein, donc du coup il roule très peu là. Et ils freinent vraiment après la station. Donc, du coup, on peut pas arriver au niveau de la voiture que le monsieur l'a dit là, mais il y en a déjà un gros ralentissement. Hein. Donc, du coup, ils freinent. Donc, du coup, par moment, ils roulent pas.
0: D'accord. Ceux qui arrivent donc de l'étang salé, là, vous avez tout intérêt à lever le pied.
7: Bah, de toute façon,
0: Bel Air, Saint-Louis.
7: Ils pensent que les finales dépassent le pont de toute manière. Donc, du coup,
0: Je
7: pense que les gens, l'heure qu'il est, doit peut-être finir à côté le golf.
0: Ah, ça va très vite, ça gonfle très vite. Hein. En même temps, on est dans l'heure de pointe. Hein.
7: Donc, le problème, c'est que hier, il roulait bien. Là, me disait les bizarres qui ne roulent pas à cette heure-là, parce que hier, cette heure-là, il était libre, en fait, il n'y avait pas d'embouteillage. Mais même pas, on sait que ça avait un truc. Donc, du coup, ben voilà, là, il y avait un truc. Sinon, ça, là, il roule bien, là. Sinon, en temps normal, là, avec l'augmentation de gazole et le sans plomb.
0: Mettre même le doigt dessus.
7: Non, mais c'est pas il voit le constat, il est vrai, il fait pas rien. Mais il veut dire, dans le sens, nous, c'est la route. Il est en commun, nous, et il en a moins d'embouteillage.
0: En tout cas, on va suivre ça de près, comment ça évolue, parce que le porte-monnaie, il va prendre un sacré coup, donc ça risque de bouger encore.
7: Mais bon, on va dire, les malheureux, mais après, bon, c'est là qu'on voit vraiment...
0: Ils ont évité de passer le journal, oui.
7: Vraiment, c'est que, ben, il y en a des gens, les sur la route, à rien faire, quoi.
0: Monsieur, merci beaucoup. On va rappeler ces informations... Freedom, 7h passé de 29 minutes. Freedom Information, auditeur de Freedom 2, on nous signale un accident à hauteur du deuxième RPIMA. Vous êtes là dans le sens Saint-Louis, direction Saint-Pierre. Et un embouteillage qui s'est formé quasiment depuis le Gol Saint-Louis en direction de Saint-Pierre. Soyez donc vigilants. Juste rappeler qu'à hauteur du deuxième RPIMA, c'est la voie de gauche qui est neutralisée. 02 62 41 51 51 si vous avez là d'autres informations. Dans quelques instants, le baromètre, mais avant cela, le journal. On prend le temps de marquer une courte pause.
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5: Frédéric, on reprend la direction de Saint-Pierre avec Emmanuel concernant cet accident. Emmanuel, bonjour.
6: Oui, bonjour.
5: Oui, je vous écoute.
6: Je suis la maman de la jeune fille qui était qui est au volant de la voiture, là.
5: Oui.
6: Donc apparemment, quand elle m'a appelée ce matin, elle était en état de choc parce que elle me dit qu'il y a quelqu'un qui a déboulé devant elle. Donc elle a coupé devant carrément, elle a tapé dedans la voiture et elle est partie. Donc elle s'est mise sur le côté en état de choc. Elle s'est mise là où elle pouvait, on va dire.
5: Oui, oui.
6: Et donc voilà. Si quelqu'un a vu quelque chose à ce moment-là, c'était un peu avant 7 heures.
5: Mmh.
6: Je veux dire, parce qu'il n'y a personne qui s'est arrêté pour venir voir si ce qui se passait, quoi, en fait. Hein. Donc, c'est seulement après qu'elle a appelé les pompiers.
5: Qui sont déjà sur place, d'ailleurs.
6: Oui, voilà.
5: Mmh.
6: Nous aussi, on essaie d'avancer pour voir si je peux arriver à côté. Je ne sais pas, voir comment elle est.
5: Et Emmanuel, la voiture l'a percutée au moment où elle est...
6: Elle était sur la 4 voies, elle se rendait à son lieu de stage, et donc elle a été percutée et la personne a foutu le camp, tout simplement.
5: Waouh.
6: Je veux dire, de nos jours, on s'arrête pour un chien, mais franchement, on s'arrête pour un chien qu'on a percuté, mais pour un être humain, je veux dire qu'on percute un véhicule, on s'en va, on se demande même pas si la personne est blessée ou quoi que ce soit.
5: Mmh.
6: Et c'est horrible.
5: Bon, en tout cas, s'il y a eu un témoin, ce qui s'est passé là, c'est quelqu'un a pu noter l'immatriculation de cette voiture.
6: Voilà, parce que elle est trop choquée. On va dire, elle était choquée, elle a pas eu le temps de regarder.
5: Mm-hmm.
6: Sa collègue de stage, on va dire, qui était à côté d'elle, pareil. Donc, je veux dire qu'elle était, elles étaient un peu surprises.
5: Ben, totalement,
6: dire,
5: oui.
6: Voilà, mais je veux dire que si quelqu'un a assisté, si quelqu'un a vu quelque chose, franchement.
5: On vous appelle directement, Emmanuel.
6: Il a tapé.
5: Emmanuel,
6: oui.
5: On vous appelle directement?
6: Oui.
5: Oui, à quel numéro on peut vous joindre?
6: Par contre, je vous laisse mon numéro de portable ou...
5: Celui avec lequel vous appelez?
6: C'est celui de mon frère, 06 92
5: oui.
6: 47
5: mmh.
6: 28
5: oui.
6: 82.
5: 06 92 47 28 82. Appel à témoin. Je dois vous laisser parce qu'on a une autre information.
6: C'est celui de mon frère.
5: D'accord, il n'y a pas de souci. On tâchera de donner les informations sur le numéro. Merci à vous, Emmanuel. Des informations également avec Jean. Il y a une trottinette là sur la 4 voies de Saint-André. Jean, bonjour.
7: Bonjour.
5: Quelqu'un qui se met en danger en trottinette, hein, c'est ça?
7: Ben oui, chez la BAU, quand la personne est en trottinette là, Francky, mais je pense qu'on l'a déjà vu des fois, je sais combien ici, il y a qu'une seule 4 fois.
5: Ben 110 km/h, c'est voie rapide, hein.
7: C'est ça, quand un véhicule passe à côté où, il peut faire un appel d'air et compagnie, mais là, le petit gars est en AVS en trottinette, peut-être qu'on va y compte du danger, mais il est super dangereux, qu'on est en train de faire.
5: Où ça, il est dans quel sens, Jean?
7: Là, quand on a passé, il était au niveau de entre Tibazar et la et le Jumbo là, l'ancien Jumbo, le Redman qui est maintenant là. Dans le sens Saint-André Brabanon.
5: Ah, Tibazar vers Brabanon, d'accord.
7: Voilà. Et là, il était au niveau de la chapelle là, quand on passait sur la droite là.
5: Ok.
7: Voilà.
5: Et il était continu sur la bande d'arrêt d'urgence.
7: Oui, tranquille, pas de souci, mais...
5: N'importe quoi. En tout cas, merci de prévenir, Jean. Un appel à la vigilance pour les automobilistes qui passent ce secteur.
7: Non, pas de souci.
5: Merci, bonne route également. Au revoir. En trottinette, il se met en danger à circuler sur la 4 voies de Saint-André en direction de Brapanon. Freedom, information, auditeur de Freedom 2, prudence à vous, sur la bande d'arrêt d'urgence, il y a un jeune là en trottinette, 4 voies de Saint-André, bien après Petit Bazar, en direction de Brapanon, il circule tranquillement sur la BAU, donc danger là pour vous les automobilistes, et on rappelle également l'embouteillage dans le secteur sud cette fois-ci, au niveau du Golfe Saint-Louis en direction de Saint-Pierre, en raison d'un accident à hauteur du 2e RPIMA de Saint-Pierre, 02 62 41 51 51. Freedom, voici maintenant le journal. Le point sur l'actualité avec vous, Christophe Damour, bonjour.
0: Bonjour Francky, bonjour à tous.
5: En début de journal, là on parle de ces lycéens qui sont en colère.
0: Oui, hier matin, des élèves ont bloqué les lycées Roland-Garros au Tampon et Ambroise Vollard à Saint-Pierre, où les forces de l'ordre sont même intervenues. Deux interpellations ont eu lieu, un lycéen à Saint-Pierre et un étudiant à Saint-Denis. Côté rectorat, on dit prendre la parole des élèves au sérieux. Un conseil académique de la vie lycéenne se tient aujourd'hui en visio à 11h et à 13h30.
5: Difficile de joindre les deux bouts, hein, avec l'augmentation du prix de l'essence.
0: Oui, absolument, pour ces familles réunionnaises, l'essence, la nourriture, les loyers. La mère de famille que vous allez entendre est très en colère. Elle se demande, entre autres, ce que font nos élus.
8: Mon garçon, ça va travailler Saint-Benoît, hein, dans la possession, et ça va Saint-Benoît. L'île sur le taux, c'est 100 plombs. Là, nous avons fait le calcul, hein. Nous l'est à 80 euros par semaine, fois 4 semaines, nous l'est à 280 euros, hein. 280 euros par mois, malin. Mon deuxième garçon, il s'en va à l'université. Il prend son petit Dacia et nous l'est à 40 euros. Par mois, 1160. Quand nous la calculons les deux ensemble, il a 480 euros l'essence pour les deux, pour aller, elle pour aller à l'école, pour son éducation, l'autre pour aller travailler, pour en sortir dans la vie. Comment il doit, c'est malin. Maurice, bonnes entreprises, hein, ils mettent bon petit bus pour y récupérer, bon de travailler et redépose le soir, pour que la réunion n'avance pas. Tout ça, les bonnes députées là, Karine Lebon, Ratenon, Huguette Bello, où c'est les bonnes maires là, Éric Fontaine, Olivier Ouarot, tout ça là, où c'est les. Parce qu'on a des besoins, nous là. Nous t'es là, nous. N'a applaudi, n'a ni vote pour autres, nous, pour soi-disant défendre la réunion. C'est eux qui doivent représenter nous. Aujourd'hui, nous devons batailler entre nous pour trouver une solution, pour nous mettre un peu manger dans notre bouse. Vous trouvez ça les normal?
0: Que font donc les élus face à la flambée des prix de l'essence et face au coût de la vie qui ne cesse d'augmenter? C'est la question que se pose donc cette dame.
5: Donc beaucoup de coups de gueule, Christophe Damour, hein, qui se sont succédés après l'augmentation du prix du carburant hier.
0: Oui, Francky, beaucoup de coups de gueule, mais ce n'est pas seulement la Réunion qui est impactée. Ben est chauffeur de bus à Mayotte et il nous informe que là-bas, les prix de l'essence sont encore plus élevés et cela s'ajoute à la, et à cela s'ajoute la situation de crise dans une île en reconstruction est toujours pleine d'instabilité où les violences perdurent.
9: Ça fait 5 ans que je suis là. C'est vraiment les durs. D'ailleurs, là, il parlait un peu de l'embouteillage. Mais à Mayotte, l'embouteillage, il est encore pire parce que Mayotte, il est en pleine construction, là. Donc, nos routes sont toutes détruites à droite comme à gauche. Ils sont en train de rénover. Pour faire aller 1 kilomètre, tu peux rester 2 heures, 3 heures dans l'embouteillage sans bouger. Parlons du gasoil. Vraiment, le prix ici, c'est horrible. On a les 12 kilos de bouteilles de gaz qui est à 25,50 €. Gasoil, 2,04 €. Et le semblant, n'en parlons pas, 2,21 €. On vit plus. On vit juste pour payer le gasoil. Avec 1 500 €, tu peux plus rien faire en fin de compte. Nos politiciens, ça bouge pas, donc ils sont là-bas au bureau sur leur fauteuil, ils en ont plus rien à foutre de la population. En fin de compte, toutes les vitres qui sont cassables sont déjà tous cassées, donc on remplace juste par des plexiglas vite fait. On n'a même pas d'issue de secours dans les bus parce qu'on se fait caillasser tous les jours. Dès qu'on a des caillassages, on nous dit quand même d'y aller. Si tu y vas pas, ben tu es considéré comme absent. Samedi passé, je me suis fait caillasser un vitre. J'ai remplacé. Et puis voilà, retour au combat. On nous a donné 200 euros pour prime caillassage.
0: Voilà, à Mayotte, où la situation est plus difficile, hein. Et je vous rappelle que là-bas, le prix de l'essence est beaucoup plus cher qu'ici. 2,21 € le litre de sans-plomb et 2,04 € le litre de gasoil à Mayotte.
5: Allez, encore une preuve que Freedom est magique. 40 ans après, Eric retrouve Gilles grâce à la radio.
0: Oui, Francky, ils ont fait ensemble leur service militaire et s'étaient perdus de vue depuis, eh ben, il y a plus d'une semaine, les neveux de Gilles en vacances sur l'île lançaient un appel pour trouver Eric. Une information qui est arrivée à ses oreilles via Freedom. Très heureux, il tenait à nous remercier.
10: On m'a recherché sur la radio, ça fait une semaine à peu près, c'était 2 touristes qui sont venus, ils vous ont eu au téléphone et ils m'ont recherché sur l'île de la Réunion. Et ils ont pu me retrouver grâce à la radio, pour un ami que j'ai connu en métropole il y a 40 ans en arrière. Grâce à vous, ben, j'ai pu retrouver cet ami plus de 40 ans après. On était à l'armée ensemble, donc il n'y avait plus de mes nouvelles, quoi. Et on se recherche, même moi j'ai essayé de le rechercher mais j'arrivais pas. Comme je suis à la Réunion, c'est ses neveux qui sont venus en vacances à la Réunion, ben ils m'ont recherché pour pouvoir lui transmettre mes coordonnées. Et tout ça.

0: 40 ans après, hein.
1: 40 ans.
0: C'est pas 40 jours, Marmaille, hein, c'est 40 ans.
1: Ah ouais, c'est 4 décennies, quoi.
0: Il n'y a pas de mots, franchement. Ouais. À Saint-Paul, l'arrivée chèque gaz solidaire permettra d'acheter la bouteille de gaz. À combien, là?
1: À 10 euros. Oui, oui, vous avez bien entendu. À 10 euros. C'est une bonne nouvelle pour les foyers les plus fragiles à Saint-Paul. Ils vont pouvoir acheter leur bouteille de gaz à 10 euros chez les revendeurs partenaires. C'est le CCAS de Saint-Paul qui porte ce chèque gaz solidaire présenté aujourd'hui. Et une campagne est prévue pour aider les familles concernées à monter leur dossier.
0: Uniquement pour Saint-Paul, hein?
1: Uniquement pour Saint-Paul, rappelons-le.
0: Voilà. Baromètre, ce matin, nous allons parler des élections municipales de Saint-André qui, on le rappelle, ont été annulées hier devant le tribunal administratif.
1: Oui, c'est une décision qui est rare et lourde de conséquences, Francky. Un scrutin qui avait vu la réélection, je vous le rappelle, de Joé Bédier avec seulement 34 voix d'avance sur Jean-Marie Virapoulé. Alors, est-ce que cette annulation, c'est une victoire du droit ou un échec de la politique? Vous croyez que cette décision va apaiser ou raviver les tensions à Saint-André? La justice doit-elle être l'arbitre du jeu électoral? Vos avis et vos réactions dans quelques instants au 02 62 99 12 00.
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0: Bon, il fait jour, mais il fait moins beau qu'hier, hein.
1: Ouais,
0: et il fait jour.
1: Oui, il fait jour. Voilà. Et pourtant, Météo France a prévu une matinée avec un soleil généreux sur l'ensemble de l'île. Donc voilà.
0: Peut-être encore bonheur. Voilà, nous...
1: Peut-être voilà, le vendredi, un petit peu fatigué,
0: c'est ça,
1: fin de la semaine.
0: Il est comme nous, perturbé, tout
1: pardonne
0: ça.
1: Pardonne à lui, mon Dieu Seigneur. Lui va lever bientôt le soleil sur Saint-Denis. En tout cas, il devrait faire beau aujourd'hui, mais au fil des heures, des nuages feront leur apparition sur les hauteurs, un petit peu comme d'habitude, avec quelques gouttes ici ou là, notamment sur l'est et le sud-est des hauteurs de l'île. Les zones côtières garderont un bon ensoleillement tout au long de cette journée. 27 de maxi sur Saint-Denis, 23 à Sillaos et jusqu'à 15 degrés du côté du volcan, Francky.
0: Voilà pour ce journal, cette météo. Prochain rendez-vous tout à l'heure à 8h30.
1: Une belle journée, à tout à l'heure.
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0: Freedom, voici maintenant votre baromètre. Freedom à Saint-André, élection annulée, mais pas encore terminée. Le tribunal administratif a annulé l'élection municipale de Saint-André. On vous le disait, une décision lourde de conséquences pour la commune et pour ses habitants, mais le feuilleton politique est loin d'être terminé. Joé Bédier a décidé de saisir le Conseil d'État pour contester cette décision. Alors aujourd'hui, plusieurs questions se posent. Faut-il respecter sans attendre le verdict du tribunal et retourner aux urnes, le recours devant le Conseil d'État? Peut-il changer la donne? Et est-ce que cette bataille juridique, elle crée de l'instabilité pour la commune et surtout les Saint-Andréens? Que pensent-ils de cette guerre politique? 02 62 99 12 00. Le tribunal administratif a tranché. Maintenant, la bataille se poursuit devant le Conseil d'État. Qu'en pensez-vous? 02 62 99 12 00. Freedom, allô, bonjour.
4: Freedom, bonjour, comment le banquier?
0: Monsieur, oui, m'allez bien. M'écoute à vous, oui.
4: Alors, on voit ça, les histoires virapoulées là-bas pour les élections, là.
0: Oui.
4: Ça donne encore un magouille politique, là. Ça va, vous voyez. Quand le président, la dernière réunion, là, la pas parti à PSN, hein, la nuit à la famille virapoulée. Donc là, je suis avant, on connaît le système qu'on allait à Réunion. Mmh. Un petit peu pour que le système l'embousqué, il a gagné, sans garder. S'il a encore un talent rouge dans la mer, pas. Tu vois, président, là, tu lui fais ça pour virapouler, et après, c'est tout. La réunion corrompue à bloc.
0: Donc, pour vous, on a encore des arrangements, on a encore une histoire là-dessous.
4: Mais bien sûr, c'est un grand camarade président Macron, ça, quand Macron l'a mis à réunion, pas, tu vois, à Tirac là-bas, on connaît très bien, on l'attend ça. Ou...
0: Oui, bien sûr, mais les votes, ce sont les électeurs qui votent.
4: Oui, mais pour faire revoter, ben, il suffit de Macron, dit non, on fait revoter, parce que, hein, ça, on comprend, le comme ça, on vira pour les gens, ça, il fait toujours. Être champion,
0: monsieur, merci de votre avis. 02 62 99 12 00. Autre réaction, Freedom, bonjour. Allô?
5: Oui, bonjour.
0: Bonjour, madame.
5: J'appelle par rapport au recours de Saint-André.
0: Oui.
5: Alors, moi, je dis que je suis très content que la justice a fait son travail.
0: Mmh.
5: Et je pense que déjà, quand les gens disent que

0: la justice est corrompue, c'est un manque de respect déjà. Parce que tous les recours qui ont été, qui ont passé avant celui de Saint-André,
1: oui,
0: ont été rejetés la plupart.
1: Exact, oui. Et
0: donc je pense pas que Saint-André, on a fait l'exception. Le juge a bien suivi ce que le rapporteur public a demandé. Maintenant, concernant M. Jean-Paul, si M. Emmanuel Macron est venu rendre visite à M. Jean-Paul Virapoulé, il a ses raisons. Je pense qu'il ne faut pas oublier que ça a été quand même, enfin, ça a été, il était un grand homme politique jusqu'à maintenant.
1: Bah, on peut dire qu'ils sont très proches, madame. Hein.
0: Oui, mais même si.
1: Non, mais c'est pas péjoratif, hein.
0: Oui, mais moi je suis, au contraire, je trouve que c'est bien. M. Jean-Paul Virapoulé était proche de M. Jacques Chirac aussi, hein. Je veux dire que quelque part, c'est qu'il a manqué la réunion et que les présidents aiment bien travailler avec lui. Maintenant, aujourd'hui, ce n'est plus la question, c'est qu'aujourd'hui, c'est Laurent Virapoulé qui est candidat, c'est pas son papa. Maintenant, beaucoup de personnes parlent de dynastie familiale. Effectivement, mais vous savez, du temps d'avant, quand le papa, par exemple, faisait un travail, je sais pas moi, je donne un exemple, il travaillait sur un chantier, lorsqu'il partait en retraite, c'était le fils qui reprenait le travail. Avant, ça se faisait. Aujourd'hui, M. Jean-Paul Virapoulé, depuis 2020, n'est plus candidat.
1: D'accord.
0: Je pense que s'il voulait se représenter, il aurait gagné. Les gens le critiquent, c'est une chose. Mais aujourd'hui, on ne peut pas dire que la ville, effectivement, il y a eu des travaux. Je ne dis pas le contraire. Mais ces travaux, ça a été des projets de M. Jean-Paul Virapoulé. Que actuellement, M. Joël Bédier coupe le ruban. Il faut arrêter de mentir aussi à Saint-Andréa. Aujourd'hui, la ville ne va mal. Et il y a des problèmes financiers, que ce soit au niveau du CCAS, que ce soit au niveau des écoles, et surtout sur l'insécurité. Saint-André, aujourd'hui, on vit dans la peur. Déjà, il n'y a pas de lumière. On a, la plupart du temps, il y a des voleurs, il y a des maisons qui sont cassées. À un moment donné, il faut arrêter d'utiliser uniquement, de dire, ah, c'est une dynastie, ah, il faut regarder l'homme. Si M. Laurent Virapoulé est arrivé en deuxième position, presque, peut-être qu'il a même failli gagner s'il n'y a pas eu toutes ces tricheries, c'est que les gens ont voté pour lui, c'est pas son papa l'a dit, ou bien son papa l'a téléphoné Emmanuel Macron pour dire cette Andréenne, vote pour Laurent Virapoulé.
1: On est bien d'accord. Madame, merci beaucoup en tout cas. Vous dites beaucoup de choses, on essaye de donner la parole un petit peu à tout le monde. 02 62 99 12 00. La ville va mal, dit cette dame. Hein. Frida Malo.
2: Oui, bonjour.
1: Bonjour.
2: Oui, moi je suis d'accord avec le monsieur aussi, par rapport à M. Macron quand il est venu.
1: Oui.
2: Il est parti voir M. Frappolé, donc moi je crois qu'il y a un truc derrière aussi. Mais je veux dire que j'aime bien M. Frappolé, père, hein, lui il est parfait, mais il était parfait, mais les deux fils non. Et même M. Bété non plus, je le vois plus maire, donc j'aurais préféré qu'il y aurait d'autres candidats. Mais plus M. Bétier, ni les deux frères. Quelqu'un d'autre.
1: Mais là, vous n'aurez pas. C'est-à-dire quoi? Vous n'irez pas voter, du coup, si justement on retourne aux urnes?
2: S'il y a d'autres candidats, oui. Mais ces deux-là, non. Ils ne gèrent pas la ville comme il faut. S'attendraient à besoin de quelqu'un d'autre, je pense. Mais quelqu'un de bien, pas ces candidats dernièrement là, hein, peut-être vraiment quelqu'un qui a fait des études pour la politique, pour faire la politique, pour voilà, pas quelqu'un qui se présente comme ça et qui ne connaît pas grand-chose à la politique. Quelqu'un qui a fait des études pour être politicien, voilà.
1: Madame, merci de votre avis. 02 62 99 12 00. On parle de Saint-André, de l'annulation donc de ces élections. Irez-vous voter si jamais vous êtes amené à retourner aux urnes? Freedom, allô, bonjour.
3: Allô.
1: Monsieur, bonjour.
3: Oui, bonjour. Les élections Saint-André, c'est quoi qui pose problème dans les élections Saint-André là? J'ai pas compris.
1: Je comprends pas votre question. Comment ça, c'est quoi qui pose problème? Les élections annulées, monsieur?
3: Oui. Les élections, c'est annulé, mais pourquoi? Quelle cause? Il faut expliquer aussi, on sait pas.
1: Ah, vous n'avez pas entendu parler des griefs, l'utilisation d'Antenne Réunion pour l'émission?
3: J'ai pas entendu. Dites-moi.
1: D'accord. Alors, là, on est dans le baromètre. Soit vous réagissez, on en parlera un peu plus loin parce que le temps nous est pris, là. Le temps nous est compté. Alors, vous dites quoi, vous, finalement?
3: Moi, je suis pour Béziers.
1: Sans réfléchir, vous êtes pour Béziers, tout simplement.
3: Oui, voilà.
1: Ok. Monsieur, merci beaucoup. On en parle avec vous, parce que vous avez suivi l'actualité. Vous en pensez quoi, justement? 02 62 99 12 00. Allô?
4: Allô, faire une photo.
1: Allô? Au lieu de faire la photo, allô, plutôt faire le direct. Allô, bonjour.
4: Allô?
1: Bonjour.
4: Attendez, hein. On est au lycée Le Verger, il y a un blocus.
1: Alors, Le Verger Sainte-Marie?
4: Oui, Le Verger Sainte-Marie.
1: Blocus des quoi? Des collégiens? Des lycéens, pardon?
4: Des lycéens.
1: Et pourquoi ce blocus, là, sur le lycée de Sainte-Marie?
4: Alors, pour les conditions de travail. Nous, on est devant, on voit là, ils sont en train de faire péter des pétards. Il y a la police, la gendarmerie.
1: Et quand vous dites les conditions de travail, quelles sont vos conditions de travail, justement?
4: Ah ben là, je sais pas, faut leur demander, mais les conditions de
1: travail... Ah, vous n'en faites pas partie? Excusez-moi.
4: Ah,
1: j'avais pas compris. Vous ne faites pas partie de ces lycéens qui, justement, font le blocus?
4: Non.
1: Ok.
4: Ma maman va me... Voilà.
1: Bon, et comment ça se passe alors? Est-ce qu'on peut quand même circuler devant l'établissement?
4: Alors, l'entrée est pas bouchée.
1: Oui.
4: Mais ils sont juste devant en train de faire péter des trucs.
1: C'est plutôt bon enfant alors. Ils font péter des trucs, mais il n'y a pas de désordre. Si?
4: Pour l'instant, non.
1: D'accord. Pas de désordre à proprement dit, mais c'est plutôt festif alors.
4: Oui, plutôt festif, mais quand même.
1: Voilà, avec la présence des forces de l'ordre.
4: Oui.
1: Ok. Bon, on va suivre ça de près, hein, puisque le lycée Le Verger, on a l'information là qui tombe. Blocus donc devant le lycée Le Verger Sainte-Marie. Merci beaucoup.
4: Oui. Ouais, au revoir.
1: Merci pour ce point. Très bientôt. Au revoir. Et d'ailleurs, si vous avez d'autres informations, 02 62 41 51 51. On continue. Freedom, bonjour. Allô?
5: Bonjour, Francky.
1: Bonjour, monsieur. Oui.
5: Ben, moi, micro, puis moi, c'est en train de voir que micro, puis rien, madame. Donc, Francky? Mais la donne, il y a ce matin, comment on a quoi, je suis attiré. Allô? Allô?
1: Monsieur, ou cause oui. Tellement vite que mi gagne pas place oui. Une Francky. Parole, donc mi prend le temps d'écouter à où? Ouais. Alors?
5: D'accord, Francky. C'est le micro qu'on prend pas, quand elle finit annuler les élections, quand elle finit annuler, ils partent pour voter. D'accord, c'est moi?
1: Non.
5: Oui. Oui, le micro prend, là. Mais là, il fait le recours. Mais pourquoi il fait le recours, là?
1: Mais parce que la loi l'autorise à saisir le Conseil d'État, tout simplement.
5: Oui, mais le problème là, mais le moment là, mais quand il finit l'annulation, il y a l'annulation, les faits.
1: Alors, on rappelle que c'est le tribunal administratif qui a donc annulé les élections, ils ont suivi le rapporteur public, et maintenant, Joël Bédier, il est en droit de saisir le Conseil d'État pour savoir si le Conseil d'État confirme la décision du tribunal administratif. C'est légal, monsieur, hein, il a rien inventé là. Hein.
5: Mais c'est en train, il va mal, très très mal, Miguel Franqui, il va très très mal de la commune de Saint-André. Et Dibana nous l'arrive, Dibana nous l'arrive. Les bons, M. Franqui, merci.
1: Je vous en prie, moi je vous dis, hein, on est en pleine période électorale. Hein. 0262 99 12 00, Foudam, bonjour, allô?
6: Oui, allô, bonjour.
1: Oui, bonjour, monsieur.
6: Oui, c'est pour signaler que devant le lycée Georges Brassens, c'est bloqué aussi à la grève.
1: Lycée Georges Brassens, Nolé, ouais. Du côté de Moufia?
6: Oui.
1: Moufia, dans les Hauts-de-Saint-Denis, alors oui. Et du coup, bloqué comment? Parce qu'on a quoi? On a deux voies qui circulent devant les...
6: Oui, non, là, pour l'instant, la route n'est pas bloquée.
1: Ah, voilà.
6: La police qui est là, qui essaye de contenir la foule, mais oui. Voilà.
1: Et pour quelle raison il y a cette manifestation?
6: Je pense que c'est la même raison que tous les lycées, hein, les conditions d'éducation, hein, tout ce qui est conditions matérielles, et y a pas beaucoup de professeurs qui sont présents, hein, comme partout.
1: D'accord. Et vous-même, vous êtes dans cet établissement?
6: Non.
1: Non, du tout.
6: Du tout, non. Moi, je passe comme ça, je regarde.
1: Ah, d'accord, ok. Bon.
6: Et
1: donc,
6: du coup, pour intervenir aussi sur les élections,
1: oui.
6: J'avais une question pour les auditeurs. Si par exemple, Joël Bédier est inéligible, ben, comment ça va se passer les élections?
1: Alors, votre question, je l'entends, mais je peux tout de suite vous dire qu'il n'y a pas d'inéligibilité pour Joël Bédier. Le tribunal administratif a tranché, donc
6: Non, ben oui, c'est pour ça que je dis si.
1: Ah.
6: Si les inter... si les auditeurs veulent intervenir par, par rapport à ça, si Joël Bédier est inéligible, comment ça se passe? Est-ce que, voilà, qui seront les candidats pour cette entrée, quoi?
1: Oui, si vous le souhaitez. Si vous le souhaitez, oui. On va vraiment dans la, dans, dans la fiction. Monsieur, merci beaucoup en tout cas.
6: Voilà, exactement. Merci.
1: Merci. 0262 99 12 00. Autre réaction, Freedom. Bonjour, allô?
7: Oui, bonjour, Francky.
1: Oui, monsieur.
7: Je vais vous donner mon avis sur l'annulation des élections sur Saint-André, là. Pour moi, c'est une grande victoire et une grande perte pour la gauche, pour Huguette Bello. Parce que là, là c'est, au moins on va essayer de limiter cette mafia. Mais là, Bédier, lui, il essaie de raccrocher, et prendre de ce qu'il y a à prendre, mais il sait très bien qu'il est battu. Il fait appel, et il demande un recours, il demande ceci, il demande cela. Il sait très bien qu'on repartira aux zones.
1: Aux urnes.
7: Il sait très bien qu'on repartira aux urnes. Mmh. Quand j'entends, c'est cette mafia de la gauche-là qu'on voudra éliminer. Mais surtout la grande chef là, Huguette Bello. Voilà, c'est déjà le maire Saint-Joseph, il se rapproche déjà là-bas là. Il sait très bien qu'il faudra entourer parce que ce sera une grande perte pour eux en 2028. Voilà ce que j'avais à dire. Bédier noirure.
1: Monsieur, merci de votre avis. Un dernier appel avant dans quelques instants de retrouver Europe 1. Freedom, bonjour, allô.
8: Oui, bonjour Francky.
1: Monsieur.
8: Dieu, la politique fiction, négatif, c'est la télé-réalité. Ou qu'est-ce que c'était quoi, s'il te plaît? Vous l'avez bien dit. Est-ce que c'est une grande victoire pour...
1: le droit.
8: Le droit? Ou sinon, c'est une défaite pour la politique?
1: C'est ça.
8: Ou? Ben non, c'est pas ou, c'est et. C'est une grande défaite pour la politique, pourquoi? Parce que, là, il y a rien que mon retour, Francky. Ben, c'est normal, à les gens. Et la justice s'y mêle dedans et qu'il dit, faut annuler. C'est normal. Et l'autre question, on va dire la politique, et après, grande victoire du droit, ben le droit, ben il est bon, le droit il a fait son travail, là, il a eu je sais pas combien de recours, les autres recours, elle n'était pas valide, l'a annulé, l'a débouté, et là, le recours, ben il est valide, ben l'a validé, c'est quoi le problème?
1: Ben, justement, on demande l'avis qu'en pensent les habitants, justement, de ce qui se passe là, au sein de leur commune. Vous aurez l'occasion de revenir sur le sujet, puisque nous laissons place aux informations, il est déjà 8h.
9: Concrètement, ce qu'on observe, c'est que il y a très clairement une entreprise d'attaque et de destruction du service public de l'éducation.
10: Le ministre de l'Éducation nationale qui s'inquiète, vous venez de l'entendre, d'un mouvement qui dégénère. 400 lycées vont rester fermés aujourd'hui. Plus aucun département n'est épargné. Tour d'horizon dans un instant. Des blocages qui virent aux violences urbaines contre les policiers et les proviseurs. Elles se multiplient, ces violences. Europe 1 à Marseille, dans ce journal où des bus et des camions de pompiers ont été incendiés. À suivre également les détails des textes budgétaires présenté hier en Conseil des ministres, 54 milliards d'euros d'efforts et une série de mesures inflammables. Et puis 20 ans déjà après le coup de tête, les retrouvailles de Zinedine Zidane avec l'Italie, cette fois dans le costume de sélectionneur des Bleus au Stade de France. Europe 1, il est 6h sur Europe 1, le journal Théo Grévin. Bonjour Théo.
11: Bonjour Alexandre, bonjour à tous. Un millier de lycées sur les près de 4000 que compte le pays étaient donc concernés par le mouvement de contestation hier. Un mouvement qui s'amplifie jusqu'à devenir hors de contrôle par endroits. Scène de guérilla urbaine à Nantes où le hall d'un lycée tout neuf a été incendié. À Marseille, c'est un camion de pompiers qui a été pris pour cible, Stéphane Burgat.
12: Les images ont de quoi choquer. Sur cette vidéo, on voit un camion de pompiers en feu, un casseur s'acharne sur le pare-brise et un autre, le visage dissimulé, se pavane, une veste de marin-pompier sur les épaules. Près de ce lycée des quartiers nord, le même sort est réservé à un bus et dans le centre-ville, la porte d'un lycée a été calcinée, témoigne cet élève.
13: Ils ont mis le feu avec un substance de l'essence, ils ont mis ça dans une bouteille, ça a mis de l'essence et ça a jeté dans les poubelles. Et en fait, ça a brûlé ici, tout la porte d'entrée et là-bas, ils l'ont brûlé encore.
12: Une quarantaine d'interpellations au total et des meneurs trop bien préparés au goût d'Arnaud Blesse du syndicat de police Unité qui doute que tous soient des lycéens.
14: Il y a certainement une organisation en amont puisqu'on a constaté des rassemblements d'individus depuis 3h30 le matin à peu près. Ils sont tous quasiment cagoulés, il y a des cocktails Molotov qui ont été préparés. On peut se poser des questions quant à savoir s'il n'y a que des lycéens.
12: Et il le déplore, au moins 10 policiers ont été pris pour cible et blessés dans le département. Marseille, Stéphane Burgat, Europe.
11: Et les Bouches du Bouches-du-Rhône où une quarantaine de lycées resteront fermés aujourd'hui. C'est 400 partout en France, courant distanciel donc faute de pouvoir assurer la sécurité des élèves.
15: Et au total, plus de 2000 interpellations rien que pour la journée d'hier.
11: Oui, chiffre auquel il faut ajouter les 300 policiers et gendarmes blessés, trois fois plus que la veille. Laurent Nunez, le ministre de l'Intérieur, réunissait hier soir préfet et patron des renseignements pour faire un point de situation. Les renseignements qui, un peu plus tôt dans la journée, identifiaient explicitement la France insoumise et ses relais d'ultra-gauche comme les instigateurs du mouvement. Et justement, direction Lyon, où le parti de Jean-Luc Mélenchon est clairement à la manœuvre selon plusieurs témoins rencontrés par le correspondant d'Europe 1, Jean-Luc Bougeon.
16: Dans les contestations, ce sont souvent les revendications qui s'expriment d'abord. La violence, elle, n'arrive que dans un second temps, quand le pouvoir résiste ou n'entend pas. Mais cette fois-ci, la violence est arrivée dès le premier jour. La marque de la France insoumise, estime Jérémy Rodriguez du syndicat Étudiants Unis, qui a reconnu les militants et les filles lyonnais devant les lycées.
17: On remarque des militants de l'EFI qu'on voit souvent dans les rassemblements, qui sont présents dans ces manifestations. Ils vont arborer des drapeaux palestiniens, des keffiyehs, ils vont être masqués, lunettes noires, encapuchonnés, pour être sûr qu'ils ne sont pas reconnus. Et pour la plupart, surtout, ils ne sont pas étudiants, c'est des gens qui viennent uniquement pour saccager.
16: Il y a même des élus LFI qui ont aidé les manifestants, explique Jérémy Rodriguez.
17: Je vais prendre l'exemple de Vanvelin, le maire LFI Abdelkader Lamar a fourni du matériel aux émeutiers, un micro, une enceinte pour encourager les tensions.
16: Des militants LFI qui enseignent volontiers leur savoir-faire en matière de blocage.
17: Ils vont voir des lycéens qui sont très influençables pour leur apprendre à bloquer, récupérer des poubelles, des barrières, ensuite tenir cette entrée, ne laisser passer personne, être violent avec les personnes. Les étudiants.
16: L'extrême gauche donc à la manœuvre dans les lycées et qui cherche désormais à faire exactement la même chose dans les facs. Lyon, Jean-Luc Bougeon, Europe 1.
15: Jean-Luc Mélenchon est-il responsable des violences lycéennes? 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
11: Et dans ce contexte, notez que le ministre de l'Éducation nationale va rencontrer aujourd'hui les principales organisations syndicales lycéennes. Édouard Geffray annonce par ailleurs que le gouvernement renonce finalement à faire payer les frais d'inscription en classe prépa et en BTS, 200 euros en moyenne pour les étudiants non boursiers.
15: Alors que c'était l'une des mesures inscrites dans le projet de budget 2027, dévoilé hier matin même en Conseil des ministres.
11: Une copie de départ, selon les mots de la porte-parole du gouvernement. 54 milliards d'euros d'économies, c'est toujours l'objectif, mais sans majorité au Parlement, il faudra trouver des compromis. Rien d'évident, tant ces mesures sont inflammables pour la gauche comme pour la droite, Arthur Delaborde.
18: Les pensions de plus de 1260 euros seraient gelées, tout comme les APL et les allocations familiales. Les entreprises, elles, perdraient des allègements de charges. Mais l'exécutif se dit prêt à discuter. La porte-parole du gouvernement, Maud Brejon.
19: On pose une copie de départ sur la table. On est ouvert à la discussion avec l'ensemble des forces politiques. Et on espère qu'à l'aune d'une échéance démocratique majeure pour le pays, les uns et les autres arriveront à se mettre d'accord. Moi, je crois, je vous dis comme je pense, que les Français ne comprendraient pas les partis politiques aujourd'hui refuse de s'accorder sur un compromis budgétaire pour quelques mois.
18: Faute d'accord, le 49-3 permettrait une adoption sans vote à l'Assemblée, mais au risque d'une potentielle censure. Une loi spéciale, elle ne ferait que repousser l'adoption du budget. Pour convaincre, l'exécutif assure que les gels pourraient être levés après la présidentielle. Il demande donc aux députés d'accepter aujourd'hui des économies sur lesquelles le prochain gouvernement pourrait revenir.
11: Arthur Delaborde du service politique d'Europe 1. Des montages grossiers d'obscures captures d'écran. Ces preuves ne tiendront pas une seconde devant un tribunal. La première réaction de Jordan Bardella aux éléments dévoilés hier soir par Mediapart. Le président du Rassemblement National accusé par le média en ligne d'avoir écrit des messages antisémites remontant à 2013. Jordan Bardella annonce déposer une nouvelle plainte, cette fois pour faux et usage de faux. Et puis ce coup de pression de Donald Trump, le président américain demande aux Européens de puiser dans leur stock stratégique de diesel pour faire baisser les prix. Sans cela, il menace d'interdire les exportations de gazole américain dont dépend pour l'Europe, est-ce qui ferait mécaniquement monter les prix du diesel en France.
15: On passe au sport à 6h06 sur Europe 1. Il y aura peut-être un petit brin de nostalgie dans l'air ce soir en voyant Zidane faire son retour dans l'arène du Stade de France.
11: Où les Bleus affrontent l'Italie, match forcément à guichet fermé, 80 000 spectateurs présents pour la première du nouveau sélectionneur en France, dans cette enceinte qu'il connaît si bien, Cyril de la Morinerie.
20: Zinedine Zidane retrouve le Stade de France, cette fois dans le costume de sélectionneur. C'est ici en 1998, lors du match inaugural, que l'ancien numéro 10 a marqué le premier but des Bleus dans cette enceinte. Son doublé en finale de la Coupe du Monde face au Brésil l'a fait entrer dans la légende. Un retour au Stade de France riche en souvenirs pour Zinedine Zidane.
0: C'est une grosse émotion quand tu auras le public et qu'il y aura ce match à faire. Mais voilà, on est prêt pour ce troisième match et on va essayer de justement gagner devant notre public.
20: En tout cas, après deux victoires, Zinedine Zidane a réussi ses débuts en tant que sélectionneur. Et ce n'est pas un hasard, estime l'ancien gardien international Mickaël Landreau, invité du studio des légendes sur Europe 1.
21: Zidane travaille, c'est dans son quotidien, c'est dans sa manière de construire son staff. En fait, naturellement, c'est quelqu'un que j'ai envie de voir réussir.
20: Mais ce match France-Italie va aussi raviver un souvenir moins glorieux à Zinedine Zidane, son fameux coup de tête à Marco Materazzi en finale de la Coupe du Monde en Allemagne en 2006. Un geste dont il n'est pas fier mais qu'il assume. Ce ne sont pas des regrets parce que ça fait partie de ma carrière, a relativisé hier en conférence de presse le nouveau sélectionneur.
11: Cyril de la Morinerie, coup d'envoi de France-Italie à 20h45.
15: Merci Théo Grévin, il est 6h07 sur Europe 1. Très bon vendredi à tous.
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1: Frida Mélébiteur, passé de 9 minutes, tout de suite on rejoint Gérard du côté de Saint-Pierre. Apparemment, on aurait mis le feu aux poubelles là dans le secteur. Gérard, bonjour.
2: Oui, bonjour. Oui, voilà, je viens de passer il y a 5 minutes. Il y a des morceaux de bois, il y a du feu, mais il y a au moins 5-6 personnes. Les forces de l'ordre sont avec matraque, avec bombes lacrymogènes et matraque. Bon, ils sont prêts à attaquer, il y a l'air.
1: Ouais.
2: Il y a 4 motos de la police nationale qui bloquent la rue.
1: Ouais.
2: Peut-être les impôts, là, ils bloquent la rue. Et tous ceux qui montent, ça va être compliqué parce qu'il faut nettoyer, il y a le feu. On appelle les pompiers pour éteindre et les pompiers sont pas là. Et voilà, les forces de l'ordre sont là.
1: Gérard, quand vous me dites Saint-Pierre précisément, là, on est quoi, là, à proximité du lycée Ambroise, voilà?
2: La gare Saint-Pierre.
1: Gare de Saint-Pierre?
2: Ouais.
1: La gare Saint-Pierre n'est pas trop loin, lycée Ambroise, voilà ça, non?
2: Voilà, c'est ça, oui. Il y en a au moins 1000 jeunes et dehors, là.
1: Oh là. Et il y a un peu de tension, là, si on comprend bien.
2: Il y a un gendarme qui a déjà traversé la route avec une matraque en allié dans le dos, il est prêt à attaquer, hein.
1: Ouais.
2: Avec la bombe à crème.
1: Mais les jeunes sont menaçants, justement, ou pas du tout?
2: Ils sont repoussants, mais ils sont là.
1: C'est plutôt bonne ambiance, parce que quand on commence par la faire...
2: L'ambiance, mettre le feu dans des palettes, mettre dans... C'est pas une bonne ambiance, parce que on bouche la route et on revendique, d'accord, mais pas comme ça. Il y a une façon de le faire.
1: La revendication, pour vous, elle est montée d'un cran.
2: Ouais, on punit la population, il n'y a pas de sens.
1: Mm-mm. Donc là, on ne circule plus du tout, là, hein, aux abords du lycée, de la gare routière.
2: Non, tous ceux qui montent de l'autre côté, sur le fond de mer, là, changez votre circulation, hein, parce que aller sur le fond de mer plutôt que remonter sur pour aller sur la gare.
1: Hein. D'accord.
2: Ceux qui descendent, ça va, allez encore, les gendarmes bouchent en haut.
1: Mm-hmm.
2: Et celui qui monte sur le fond de mer, ça vaut pas la peine.
1: Hein. Éviter le secteur, on le rappelle. Hein.
2: Oui.
1: Gérard, merci beaucoup pour ce point.
2: Il n'y a pas de souci. Allez, au revoir.
1: Merci. Je rappelle qu'on est là à proximité du lycée Ambroise-Vollard. Commune de Saint-Pierre, on aurait donc mis le feu à des palettes, des poubelles, qui se retrouvent complètement au milieu de la route. Donc, un appel à la vigilance, c'est secteur à éviter. Gare routière de Saint-Pierre, lycée Ambroise-Vollard. Et continue de nous informer, 02 62 41 51 51. Freedom, à 8h passées de 12 minutes, j'accueille sur notre antenne Lloyd de la Direction Régionale des Routes. On va voir un petit peu comment ça se passe sur les réseaux routiers. Lloyd, bonjour.
3: Oui, bonjour Francky, bonjour à toutes et à tous.
1: Un point noir qui a été signalé, c'est un accident dans le secteur de Pierrefonds, Lloyd.
3: Oui, c'est ça, avec un délit de fuite, forcément, on n'a qu'un véhicule pour le moment impliqué. Parce que ce véhicule vient tout juste à l'instant même d'être dépanné sur le terre-plein central. Donc forcément, la patrouille a neutralisé la voie de gauche, on remballe tout et il s'apprête donc à repartir dans quelques petites secondes. Donc voilà, forcément, cet accident a entraîné donc un embouteillage assez conséquent. Vous êtes ralenti au niveau du gouffre de l'étang salé. Donc jusqu'à Pierrefonds, c'est compliqué dans ce sens de circulation. Ça devrait en tout cas reprendre d'ici quelques petites minutes. Restez donc prudent dans le sens sud-ouest, vers le sud. Du côté ouest, l'embouteillage, lui, débute juste au niveau de l'échangeur de Belmaine-Saint-Paul en direction de Savannah. On compte à peu près 2 km d'embouteillage. Au niveau du chef-lieu, donc sur Saint-Denis, beaucoup de monde sur le boulevard Lancastel et sur le boulevard sud. Ça reste tout de même plus imposant sur le boulevard Lancastel en direction de Sainte-Clotilde, dans l'autre sens de circulation. Début d'embouteillage signalé au niveau de l'échangeur du Verger. On est à Sainte-Marie, remontant jusqu'à Saint-Denis. Très peu de zones roulantes entre ces deux secteurs. Et du côté de l'échangeur des Jacques, au niveau de la bretelle de sortie, on a un tracteur, lui, en panne sur la fin de cette voie de bus. Donc voilà, restez prudent également si vous empruntez cette bretelle de sortie, échangeur des Jacques, sens est-nord. du côté est, 24 voies de Saint-Benoît, toujours du monde hein, depuis ce matin au niveau de l'échangeur de Beaulieu pour rejoindre le giratoire des Plaines. Et puis pour revenir dans le sud, au niveau de la fin de déviation de Grand-Bois, on a encore un trafic assez dense si vous quittez Petite-Île, direction Saint-Pierre. Voilà tout pour vos conditions de circulation. On vous rappelle que du côté de l'échangeur de l'Ermitage sur la route des Tamarins, en direction du sud, on a eu des travaux d'enrobé la nuit dernière. Alors les travaux d'enrobé, eux, sont terminés. En revanche, on a toujours cette absence de marquage. Restez vigilants, hein. Voilà, si vous êtes dans ce secteur, des travaux qui, eux, reprendront lundi soir. Voilà tout pour vos conditions de circulation. Je vous souhaite une belle journée, un bon week-end en avance. Et puis moi, je vous dis à la prochaine.
1: Merci. Lloyd, il y a des travaux qui se terminent aussi à midi sur la RN5, je crois, hein, c'est ça?
3: Oui, exactement, dans le secteur Cap-Payen-Queue, et reprendront d'ailleurs dès lundi, hein, de 8h, il me semble, jusqu'à 15h, du lundi au jeudi, et le vendredi, c'est de 8h jusqu'à midi. Donc la circulation sera donc rétablie pour ce vendredi après-midi et ce week-end.
1: Merci beaucoup, Lloyd. Nous vous souhaitons un bon week-end, d'ailleurs.
3: Bon week-end.
1: Merci, à très bientôt. 02 62 41 51 51 pour nous donner d'autres informations. Freedom, on rappelle l'information concernant les feux dans les palettes. Alors, on nous précise, non pas le lycée Ambroise Vollard à proximité de la gare, c'est le lycée François de Mailly, me dit-on. Donc, feux de palettes avec des palettes donc au milieu de la route, des jeunes, non nombre. Hein, quelqu'un nous parlait tout à l'heure de 1000 jeunes qui se seraient retrouvés donc à l'extérieur du bâtiment. Présence policière à signaler également dans le secteur et une tension qui se fait ressentir. 02 62 41 51 51. Vous avez des informations, appelez-nous pour nous dire comment ça se passe. 02 62 41 51 51. Freedom, Christy maintenant pour l'horoscope avant de vous donner les résultats des jeux. Bonjour Christy.
4: Bonjour à tous, c'est Christy. Quoi de neuf dans votre ciel astral pour ce vendredi 2 octobre? Le soleil est en balance, c'est la Saint-Léger. Bélier, côté travail, vous serez assez surpris des résultats que vous obtiendrez. Taureau, n'attendez pas de miracle, vous ne pourrez malheureusement compter que sur vous-même. Gémeaux, en éliminant certains abus, vous vous sentirez en bien meilleure forme. Cancer, essayez de ramener le calme dans votre vie sentimentale et évitez les rapports de force. Lion, vous vous sentez encouragé dans votre travail par des influx bénéfiques. Laissez-vous porter par ce courant positif. Vierge, vous risquerez le tout pour le tout et vous vous déciderez à vous jeter à l'eau pour demander une augmentation. Balance, allez-y franchement, vous ne retrouverez pas de sitôt des conditions aussi propices à vos projets professionnels. Scorpion, quels que soient vos problèmes, il vous faut apprendre à les affronter et non à les contourner comme vous le faites trop souvent. Sagittaire, luttez contre les tentations ou vous vous en mordrez les doigts. Capricorne, vous serez en vedette et vous brillerez de mille feux, une journée comme vous les aimez. Verseau, en famille, il devient indispensable d'entamer un dialogue constructif. Poisson, vous aurez le sens des initiatives et cela sera particulièrement apprécié par vos supérieurs. Les compliments pleuvront. Je vous souhaite à tous une journée idyllique. À bientôt.
1: Merci beaucoup. Belle journée. Le prochain rendez-vous, ce sera donc tout à l'heure aux environs de... Pas tout à l'heure, donc demain, dès 6h15. Sur la route, nous partons direction Saint-Paul. Paul avec nous pour signaler des bouchons dans le secteur. Paul, bonjour. Paul.
5: Oui, allô, oui, bonjour, c'est oui. Saint-Pierre. Hein.
1: Saint-Pierre, pardon.
5: Oui, au centre-ville, à l'intersection de la rue Presbytère et rue Suffren. La rue Presbytère, il y a une voiture de police qui s'est garée en plein milieu et tout le monde doit bifurquer de la rue Suffren du coup.
1: Ouais, d'accord. Donc, on a mis en place une déviation pour éviter le secteur du lycée François de Mailly, c'est ça?
5: C'est ça, je pense que c'est ça, parce qu'il y a la gare jaune et tout, etc. Je pense que c'est pour ça.
1: D'accord. De là où vous êtes, là, vous avez vu quelque chose ou rien du tout, là? Là où la police met en place la déviation?
5: Non, du tout. Il y avait quand même beaucoup de voitures, du coup, on pouvait rien voir.
1: D'accord. Donc, on rappelle, rue du Presbytère, on est renvoyé vers la rue Suffren pour déviation. Impossible d'arriver jusqu'à la gare.
5: C'est ça.
1: Ok.
5: C'est
1: ça. Merci Paul. Merci beaucoup, bonne route également. 02 62 41 51 51, on vous le rappelle. Huit heures passées de 19 minutes. Freedom Information, auditeur de Freedom 2, on rappelle donc une déviation qui est mise en place du côté de Saint-Pierre en raison de ce mouvement-là, de cette manifestation des lycéens devant le lycée François de Mailly. Une déviation mise en place de la rue Presbytère, on est renvoyé donc vers la rue Suffren. 02 62 41 51 51, continuez de nous informer. Alors, du coup, l'heure de la bourrique pour l'arrivée du quintet. Du côté de Auteuil, dans la première, il fallait cocher le 15, le 3, le 14, l'As et le 9. 15, 3, 14, As et 9 pour le quintet à Auteuil dans la première. Je vous rappelle qu'à 10h30, vous retrouverez les pronostics de Thierry Léger. Ce sera pour le quintet du côté de Vincennes ce soir dans la quatrième. Bonne journée aux personnes se prénommant Léger. Alors, elle prend les problèmes avec recul. Oui, j'en ai parlé ce matin. Non, on peut parler d'autre chose. Hein. Alors, on dit que l'expression peut désigner un manque de profondeur et de sérieux, justement, de constance, une forme de frivolité. On parle de Léger, là ? Ben oui, apparemment. Bonne journée, Léger. Journée internationale de la non-violence aujourd'hui. Journée mondiale de l'habitat. Et journée mondiale de l'architecture. 02 62 99 12 00, le Free Dominion. Ah, journée difficile aujourd'hui là quand même. Allez, Free Dominion, on arrive dans quelques instants, c'est le deuxième rendez-vous de cette matinale. Et nous allons donc tenter une fois de plus de faire gagner cette cagnotte. Après Marie Farida ce matin, place à Karen qui habite la rue du Père Monet. Du côté de la possession, c'est pas mal ça, le Père Monet, Money Too Tight Mansion, c'est bien aussi. Père Monet, donc, chez Karen. Karen, décroche téléphone, dans la raison, vous. Dans la monnaie. Oh, non? Vraiment pas? Dernière sonnerie, là. Karen, allez, posez la main dessus. Clac, boum, décroché. Non, toujours pas. Bon, eh bien, plus d'argent de la cagnotte. Le rendez-vous prochain, c'est 11h15. Julie aura peut-être plus de chance. De toute manière, elle aura plus d'argent, c'est-à-dire 433 euros. 433, 433 euros dans la prochaine cagnotte du Free Dominion. 433, 433 euros. On vous souhaite bonne chance. Allez, on vous redonne la parole au 02 62 99 12 00. On a un petit peu de temps, là, juste avant le journal. Freedom, bonjour. Allô?
6: Allô, oui, bonjour.
1: Bonjour.
6: Oui, bonjour, je m'appelle Mia, et actuellement devant le lycée Isnel Amelin, il y a un blocus.
1: Isnel Amelin, on est oui. Sur du parc, c'est ça?
6: Oui, du parc Sainte-Marie, blocus.
1: Et blocus... Allez, ils ont de la voix. Hein. Alors pourquoi ce blocus? Est-ce que quelqu'un peut nous expliquer?
6: Parce que le lycée, il y a trop de règlements et ça commence à nous saouler. Même l'hygiène aux toilettes, c'est dégueulasse. On n'a pas assez de temps pour manger le midi. On n'a
1: Alors, pas assez de temps pour manger le midi, trop de règlements.
6: Oui, en plus, on n'a pas le droit de téléphone.
1: Ah oui, le droit au téléphone, oui, ça c'est encore autre chose.
6: Oh my God.
1: Alors là, il y a tout le monde devant l'établissement, il n'y a pas cours là, alors, du coup, aujourd'hui.
6: Nous soutenir.
1: Alors, il y a une partie des élèves à l'intérieur et une partie à l'extérieur.
6: Oui.
1: Ok. Et qu'est-ce qui est prévu maintenant?
6: Mais maintenant, on va rester devant le lycée, on va continuer à faire le blocus.
1: Et vous avez entendu là qu'il y a un rendez-vous justement pour discuter de toutes vos doléances. Alors, je sais pas si ce sera au sein du restaurant, au rectorat, mais il y a un rendez-vous qui est prévu pour aujourd'hui, cet après-midi précisément.
6: D'accord.
1: Pour tenir compte de toutes ces doléances, là, justement.
6: Eh, fais coucou à Jean-Pierre.
7: tous un des plus grands.
1: Ah, ils sont motivés les jeunes, hein. En tout cas, merci pour ce point.
6: Je vous en prie, j'ai réunion première année devant l'ICE.
1: Merci à vous. Même un appel lancé à réunion première. Voilà pour le point du côté du lycée Isnalamnin de Duparc Sainte-Marie. Oui, je vous parlais, merci Christophe Damour. Il y a effectivement un conseil académique de la vie lycéenne qui se tient aujourd'hui en visio. C'est à partir de 11h ce matin et également à 13h30. Et au programme, il est prévu justement de parler de ces galères du quotidien et de ce qu'on pourrait améliorer. C'est le rectorat qui dit prendre les choses au sérieux et qui donne la parole aux élèves. Et bien, vous souhaitez réagir, vous, parents, justement, à ce sujet, et bien 02 62 99 12 00, c'est de la libre antenne. Freedom, encore un appel avant le journal. Allô, bonjour.
8: Allô, Francky.
1: Oui, bonjour.
8: Bonjour. Mes téléphones pour le chèque transport et passe-loisir, là.
1: Oui.
8: Jusqu'à maintenant, ma pourquoi gagner, hein.
1: Toujours pas.
8: La semaine dernière, m'a la téléphoné, elle m'a envoyé un mail. Mardi, m'a passé dans un bureau, m'a demandé pour aider moi à faire le mail. Je l'ai envoyé, mais je suis allé pour qu'on gagne une nouvelle.
1: Ah ouais. Madame, passant un instant, mamie, ça va juste sur la route pour une information. On a Cécile avec nous qui passe à hauteur du lycée Saint-Charles. Et apparemment, là aussi, mouvement devant le lycée. Bonjour Cécile.
9: Bonjour. Oui, je vais vous signaler qu'il y a des jeunes qui sont en train de manifester devant le lycée de Saint-Charles.
1: Mmh.
9: Et ça crée des embouteillages de fous au niveau des casernes. Et on circule pas, quoi.
1: Ah ouais. On ne circule pas parce que justement ce sont les jeunes qui ont bloqué la circulation?
9: Oui. Ils ont bloqué juste devant le lycée de Saint-Charles. Mais voilà, ils sont bons enfants. Il y a un peu de circulation, mais voilà, ça circule, mais c'est un peu bouché comme il y a beaucoup de circulation à cette heure-ci au niveau du lycée.
1: Mmh.
9: Du coup, avec le feu rouge aussi, donc ça fait des embouteillages de fou. Jusqu'à Leclerc en haut, Leclerc, il y a l'embouteillage.
1: D'accord. Lycée Saint-Charles, on rappelle qu'on est du côté de Saint-Pierre, là. Et embouteillage en raison de ces jeunes qui manifestent et qui ont bloqué la rue.
9: Oui.
1: D'accord.
9: Les enfants, ils laissent des voitures passer, mais comme il y a beaucoup de circulation à cette heure-ci, du coup, ça crée beaucoup, beaucoup, beaucoup d'embouteillages.
1: Et il n'est que
9: 8h30. Oui, effectivement.
1: Ouais. Merci pour le point. Merci beaucoup, Cécile.
9: Bien. Au revoir.
1: Automobiliste, prudence. Peut-être modifier votre parcours. Freedom Information, auditeur de Freedom 2, à hauteur du lycée Saint-Charles de Saint-Pierre, secteur caserne. Donc, on nous signale un embouteillage en raison de cette manifestation de lycéens devant l'établissement. 02 62 41 51 51. Impossible de passer le secteur, nous dit-on. 02 62 41 51 51. Madame, on termine avec vous parce que vous étiez en train de nous parler du pass transport, pass loisir, pas encore gagné.
8: En principe, tous les ans, mi gagne. Quand m'a téléphoné, mon amant, si m'a ça. Là, ils ont dit à moi, refais la demande. Ben, tous les ans, il faut faire la demande. En principe, tous les ans, il y en a une année, ils ont envoyé un papier pour remplir, pour faire la demande. Et après, tous les ans, mais moi, l'a jamais raté, rien que cette année, jusqu'à maintenant. Et là, il veut que le bon il finit en mars. Mais elle est pas possible.
1: Ouais, c'est ça. Le bon finit en fin mars. C'est exactement ça.
8: Fin mars. Et d'habitude, nous gagne en mars fin mars à début avril. Et là, nous en octobre. Jusqu'à ça m'a une copine au téléphone à moi, demande à moi si m'a gagné parce que son mari aussi là pour qu'on gagne.
1: Mais là, on est loin de d'habitude là avec la date de notre arrivée là.
8: Ben, oui. Ben oui, ben là, je ne connais pas si ça. Là, moi, là, mardi, moi, je suis partie dans un bureau pour aider moi à envoyer le mail. Et ben, il fallait avoir la copie de carte d'identité, le machin, le lot, et comme quoi, pour gagner l'adresse, et le papier pour la m'a envoyé, mais je ne connais pas quoi je vais décider, mais. Depuis le directeur, il est là, depuis l'année dernière, le monde n'a pas de problème avec ça.
1: Oui, effectivement, vous n'êtes pas la seule à nous appeler concernant le pass transport, pass plaisir. Madame, merci beaucoup. On va marquer la pause et peut-être avoir des précisions, on l'espère, concernant ces passes distribués par le conseil départemental. En tout cas, si vous souhaitez réagir, 02 62 99 12 00.
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1: Freedom, voici maintenant les informations. Le point sur l'actualité avec vous, Christophe Damour, bonjour.
21: Bonjour Francky, bonjour à tous. Les lycéens sont en colère. La tension est montée d'un cran ce matin, notamment au niveau du lycée François de Mailly à Saint-Pierre. Nous y reviendrons. Véritable coup de tonnerre politique hier à Saint-André. Le tribunal administratif a annulé l'élection de Joël Bédier. Un recours devrait être formulé auprès du Conseil d'État. La flambée des prix inquiète les Réunionnais. La flambée des prix de l'essence et l'augmentation du coût de la vie, vous l'entendrez, les Réunionnais sont à bout. La condamnation de Robert Ménard, maire de Béziers, qui avait refusé de célébrer un mariage entre une Française et un homme sous OQTF, fait réagir. Réaction dans ce journal. Météo, soleil majoritaire sur l'île. Point complet à la fin de cette édition. Je vous le disais, colère chez les lycéens, comme leurs homologues métropolitains, ils dénoncent les conditions de travail. Déjà ce matin, on nous signalait des rassemblements au lycée du Verger à Sainte-Marie et au lycée Georges Brassens à Saint-Denis. Et à Saint-Pierre, la tension serait montée d'un cran tout à l'heure, près du lycée François de Mailly et de la gare routière. Des palettes seraient actuellement en feu, les forces de l'ordre seraient également présentes. Écoutez.
2: Il y a des morceaux de bois, il y a du feu, mais il y a au moins 5-6 personnes, les forces de l'ordre sont avec matraque, avec bombes lacrymogènes et matraque. Bon, ils sont prêts à attaquer, il y a l'air. Il y a 4 motos de la police nationale qui bloquent la rue, peut-être les impôts, là, ils bloquent la rue. Ben, tous ceux qui montent, ça va être compliqué parce qu'il faut nettoyer, il y a le feu. On appelle les pompiers pour éteindre et les pompiers sont pas là et voilà. Ben, les forces de l'ordre sont là. Il y en a au moins 1000 jeunes, les dehors, là. Ben, il y a un qui a déjà, un gendarme qui a déjà traversé la route avec une matraque en allié dans le dos, il est prêt à attaquer, hein. Avec la bombe incrémogène.
21: Et la circulation était pas possible tout à l'heure dans le secteur du lycée de François de Maillet de la gare routière à Saint-Pierre. Et puis, on nous signale qu'au lycée de Duparc à Sainte-Marie, les élèves manifestent également. Un rassemblement est également en cours au lycée Saint-Charles de Saint-Pierre. Et je vous rappelle que, comme en métropole, les lycéens dénoncent leurs conditions de travail. De son côté, le rectorat prévoit des réunions avec les élèves aujourd'hui en visioconférence, ce matin à 11h et cet après-midi à 13h30. Si vous avez des informations, n'hésitez pas. Freedom 02 62 41 51 51. Coup de tonnerre hier à Saint-André. Le tribunal administratif a annulé les municipales de mars dernier, jouées à 34 voix d'écart. En cause, un magazine de la mairie diffusé sur la chaîne Antenne Réunion pendant la période de réserve électorale, jugé trop élogieux pour être neutre. Joël Bédier n'est pas déclaré inéligible, mais son compte de campagne est rejeté. Il devrait faire appel devant le Conseil d'État et en attendant, il resterait maire. Freedom 8h34, ça fait mal au portefeuille. Depuis hier, les prix ont littéralement explosé à la pompe. Le sans-plomb passe la barre des 2 euros le litre, 17 centimes de plus qu'en septembre. Le gasoil grimpe à 1,80€, 12 centimes de plus. En cause, les tensions au Moyen-Orient qui font flamber les cours du pétrole. Résultat, les automobilistes n'en peuvent plus et ça s'entend. Selon cet homme, il faut absolument agir. Il n'a plus la force de travailler.
11: Il faut qu'on arrête de travailler, nous tous. Il faut arrêter d'aller travailler et là, peut-être qu'ils vont comprendre. Ça va rien d'aller sur la route, faire la grève, les gens ne comprennent pas. Là, on travaille plus pour payer l'essence. On fait quoi là? C'est quel argent qu'il y a encore là? Là, on travaille seulement pour payer l'essence. Le matin, quand on sort chez nous, on a déjà perdu nos jours de travail. Les gens ne comprennent pas ça, quoi? On travaille aujourd'hui, ils peuvent mettre l'essence, qu'on arrive, qu'on a payé pour manger. Je crois qu'ils continuent comme Adam. Il faut les gens arrêter, nous tous arrêter de travailler, ils ne savent plus à qui personne sur la route. Mais il faut attendre jusqu'à quand? De toute façon, depuis le moment d'attendre, il faut agir. Mais les artisans, par semaine, il faut moins un petit camion. Il prend 420 euros gasoil. Il met 20 euros pour sauter. La chaloupe fait le pas d'arriver. 20 euros, c'est 10 litres. Vous savez, ça va comment? Et là, ouais, l'homme politique bouge. Fait cela. Personne ne bouge pas là. Parce que vous êtes les graves, vous êtes les placés, vous êtes l'argent, vous êtes même des fils de ensemble. Voici les gens, ils bougent pas. T'as pas, on aura des cases dans les maisons. Ou bien on aura des merdes parce que les gens ne pourront plus manger. Vous allez les tuer. Moi, les petits contents du tout, ils nous pensent, mais ça va droit d'un mur. Mais faut-il le client la paye à nous, pas paye à nous? De toute façon, l'argent n'est pas servi. Nous, l'État, il prend directement. Dès qu'il arrive sur le compte, ça va ensemble. Il m'en va qui pêche de manger, t'as l'air. Elle est mal placée. C'est nous là. Ma pire vie d'aller travailler, mais découragé. Ouais, fait la mairie. Le Higuette Bello, c'est pas quoi, là, il fait la tête piquée. Le Higuette Bello, t'as le côté, là. Eh ben, quoi, on va dire, baisse pas les bras, mais là, les bras, tout le monde les baisse. Si nous agissons pas, nous les baiser.
21: Voilà, comme de nombreux réunionnais, cet homme en colère face à la flambée du prix de l'essence et à la flambée du coût de la vie. Le ticket de caisse, lui, fait grimacer de plus en plus les consommateurs. À La Réunion, la hausse du prix des courses pèse sur le budget des ménages et oblige certains à revoir leurs habitudes. Alors, comment les réunionnais vivent-ils cette situation au quotidien? On vous a tendu le micro.
15: Là, quand on fait les courses, on regarde tous les produits qui sont en dessous, parce qu'ils mettent les moins chers en dessous, donc on va dans les promotions, hein, c'est normal.
22: On ne peut pas faire autrement, on prend tout le moins cher, on regarde tous les prix, c'est-à-dire les courses, ça prend du temps, parce qu'on est obligé de regarder les prix. Ouais. Comme le sopalin, le papier cul, c'est des trucs qui coûtent cher, et on les jette, voilà, ouais. On jette de l'argent, voilà. Franchement, au niveau politique, là, ouais. C'est bien beau, c'est tous ces bureaucrates, là, qui déterminent les lois, hein, il faudrait mieux baisser déjà leur salaire, hein, pour faire l'effort pour nous, parce que nous, on trime, on paye pour tout le monde, aller d'abord voir ce qui se passe chez les gens et comprenons c'est quoi la vie.
23: Mais bonne volée, on se... C'est le désert parti. Ah, vous n'aurez plus de qu'à dire, quoi. Vacances à l'avion, ils nous y ont. Bah, alors, en plus, mon qu'à dire, bon, là, pour manger, la semaine, petits enfants, ils viennent, ils donnent un petit boucher manger.
24: Un prix tout simple. Le lapin, ici, à La Réunion, c'est là, en promotion, on voit que c'est à 13 euros et quelques. Et en plus, c'est un animal qui se reproduit toutes les semaines, donc on voit pas pourquoi c'est aussi cher que ça, le lapin. Soit disant que ce sont des promotions, mais les promotions, c'est hors de prix. C'est vraiment la trappe-nigo. On prend les rayonnés vraiment pour des vaches à lait, en fin de compte.
25: Très, très cher. Ça même triplé, même voire plus. Ben, on fait avec, mais bon, c'est difficile. Mais bon, faut bien manger. On mange et puis voilà, on paye nos dettes, on paye tout ce qu'il y a à payer avant et après, ben, on fait nos courses.
21: Des propos recueillis par Héloïse Barré. Direction Brapanon à présent dans la résidence Saint-Jean de la CIDR Saint-Jean. Cette femme n'en peut plus. Elle est malade et son logement souffre d'infiltration et de moisissure depuis 6 mois. À 68 ans, elle ne cesse de faire toutes les démarches possibles, mais elle est épuisée.
26: J'ai beaucoup de problèmes dans le logement. J'ai tout fait les démarches. Je suis en train de mourir dans la maison. J'ai le chauffe-eau qui coule et il y a la moelle qui suit. Maintenant, les filtrations de la maison. Maintenant, le chauffe-eau qui coule, il y a la moelle du dessus. Maintenant, les carreaux qui sont élevés. Ma ville, elle est à la maison de justice. Ma ville, elle téléphonait à la CDR. Tout le temps, on me dit on recourt, on recourt, on recourt. Ça fait 6 mois, je suis content. 6 mois. Ça, c'est déjà en train de me tourner en mourir. Voilà. J'arrive même pas à respirer. Je suis en train de me faire la maison. Mais après, je ne démarre pas à tout. Mais elle est toute seule. Mais trompe. Mais fatigue à moi, simplement. Mais là, pourquoi on mange rien? Vous connaissez qui fait 89 kilos, mais même il fait 82 kilos. Elle est malade déjà. Mais la fille est non, plus malade encore. Franchement, j'en peux plus.
0: Et nous étions là à la résidence SIDR Saint-Jean de Brapanon. Et puis le maire de Béziers, devant les juges, Robert Ménard, était jugé hier à Montpellier pour avoir refusé en juillet 2023, souvenez-vous, de célébrer le mariage d'une Française avec un Algérien visé par une OQTF. Le procureur a requis 7500 euros d'amende. Le maire encourt jusqu'à 5 ans de prison et une peine d'inéligibilité. Mais le tribunal peut aussi le relaxer, une situation qui fait beaucoup réagir.
3: Je comprends plus ce pays, moi. Ok, ben, il donne plus courage à quelqu'un de se présenter comme élu. Le futur marié, il doit quitter le territoire. Au lieu d'appuyer notre maire pour dire, monsieur, vous avez raison, il doit quitter le territoire. C'est nous, le gouvernement. Nous n'a pas fait notre boulot, on a raison de pas marier à lui. Tape le bouc, ben, allez, une amende. Ok, il donne plus envie de nous marcher la tête en France. La France donne le bâton pour faire appel. C'est pour ça, les gens, ils narguent à nous, c'est la risée du monde. Nous gagnons pas assez respect à notre territoire. On regarde dans les autres pays, mais ils donnent toujours des pays forts, moi, comme la Chine, la Thaïlande, la Russie. Pourquoi on ne laisse pas faire le coup là-bas, ça pas imposé? Pourquoi ils viennent s'imposer en France? Bonne question philosophique qu'il faut se poser, parce qu'on est trop gentil. On a un gouvernement de miel, de douceur, de bonbons. Les gens ici connaissent ce qu'ils font en France. Ils iront pas faire le couillon ailleurs, ils viennent en métropole. C'est un bon papa, une bonne maman, on donne de l'argent, on aide, comme dit Michel Admet, on donne manger, le verre, papier, coup de cœur, en plus ils refait d'autres assiettes. Voilà l'image que me donne la France. Mais moi, monsieur Ménard, il démissionne. Hey, la France tente de devenir un vrai bordel, à ciel ouvert. Allez faire le clown à Dubaï ou en Indonésie, voir comment ils mettent au poteau d'exécution.
0: Et je rajoute que le tribunal de Montpellier a mis sa décision en délibéré au 1er décembre prochain.
1: Freedom, nous passons à la météo de cette journée, météo avec SOS Click.
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1: Côté météo, maintenant...
0: Il est là.
1: Oui, mais il domine pas, hein, quand même. Hein.
0: Tout à l'heure, il dominait plus.
1: Ah ouais, ben là, il domine... Là, la grosse Niaza, il est là, il domine encore rien.
0: Il laisse un petit peu dominer par quelques nuages.
1: Ah, il laisse aller dominer. Bon. Et ça, c'est lui le dominé, il n'est plus le dominant.
0: Il change.
1: Bien joué. Alors, du coup, côté météo, qu'est-ce que ça donne?
0: Donc, du soleil sur la Réunion, en tout cas aujourd'hui. C'est ce que Météo France prévoit. Quelques nuages au fil des heures, notamment cet après-midi, feront leur arrivée sur les hauteurs avec quelques petites gouttes ici ou là. Mais les zones côtières conserveront un bon ensoleillement tout au long de cette journée. 27 degrés de maxi sur Saint-Denis ou encore au port, à Saint-Paul. 23 degrés prévus à Sillaos et puis jusqu'à 16 degrés du côté du Maïdo, Francky.
1: Voilà, donc les températures, vous les avez, vous savez un petit peu comment ça va se passer pour le reste de la journée. On ne peut que leur souhaiter de passer un bon week-end.
0: Exactement, un bon week-end. Cela dit, soyez prudents sur les routes et patients si vous êtes dans les embouteillages, parce que il y a ces lycéens ce matin qui manifestent, notamment du côté de Saint-Pierre. C'était assez compliqué, hein, au niveau du lycée François de Mailly, où apparemment c'était barré, on ne

0: au téléphone.
1: Oui, non, mais le téléphone, ça avait été décidé, ça avait été annoncé avant la rentrée.
0: Absolument, quoi. Mais voilà que les revendications naissent et fleurissent au fur et à mesure. C'est ce que je voulais mettre en avant, c'est que là, au départ on parlait des conditions de travail, mais maintenant il y a des choses qui se rajoutent autour, quoi.
1: Le téléphone, d'accord.
0: Voilà. Ouais, ça commence à me saouler, disait la lycéenne. Trop de règlements. Il y avait ça aussi qui était sorti à l'antenne. Trop de règlements, donc blocus.
1: Alors que là, j'apprends que également du côté du lycée Georges Brassens, c'est également Saint-Denis. Ou...
0: Georges Brassens au Moufia, oui. Ouais. Oui, oui. Lycée voilà. François de Maille Saint-Pierre, lycée Georges Brassens, lycée Le Verger aussi, donc de plus en plus d'établissements là qui voient leurs élèves manifester pour leurs conditions de travail, je pense.
1: Alors, bien sûr, si vous avez des informations à nous fournir, que vous passez à côté des lycées, que vous voyez qu'il y a des attroupements de jeunes, n'hésitez pas, 02 62 41 51 51, nous informer, c'est aussi vous informer, Freedom Info Route et Radio Guidage, 02 62 41 51 51.
0: Merci Christophe Damour, le prochain rendez-vous à la mi-journée, à tout à l'heure.
1: Bon début de week-end à tous.
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0: Freedom Information avec Olivier. On va dans le secteur du tampon, il me semble, avec Olivier, pour parler manifestations. 17e kilomètre, c'est ça? Olivier, bonjour.
3: Oui, bonjour.
0: Oui. Alors, Olivier, excusez-moi, on va essayer de faire un petit effort quand même, parce qu'on n'entend pas très bien. 17e kilomètre, vous avez dit au tampon, donc.
3: Oui.
0: Et qu'est-ce qui se passe?
3: Apparemment, on bloque le matin. Enfin, ils voulaient un matin plutôt. Et il y a plein de gendarmes, les Kaboul, tout, les
0: et puis, voilà, les forces de l'ordre et les élèves et qui manifestent.
3: On a plus d'une trentaine, donc voilà.
0: D'accord. Bon, c'est dommage parce qu'on n'entend pas correctement, mais on a compris l'essentiel à hauteur du 17e kilomètre, donc des jeunes qui manifestent et les forces de l'ordre déjà présents sur place. Si vous êtes dans le secteur, appelez-nous pour nous dire un petit peu les conditions de circulation également. Comment ça se passe pour vous, les automobilistes? 02 62 41 51 51. Alors, Katy, justement, 14e kilomètre maintenant, nous allons faire le point aussi. Katy, bonjour.
4: Oui, bonjour. Voilà, je vous appelle parce qu'il y a un blocage au niveau du lycée du 14e. C'est voilà, donc on ne peut pas passer, on ne peut pas monter ni descendre, ni descendre sur le tampon, ni monter vers la plaine des Caps. C'est bloqué. Voilà, donc au niveau de la nationale et du collège aussi. Du collège du 14e.
0: Collège du 14e concerné. Et ce sont des jeunes qui bloquent la circulation?
4: Oui, c'est des lycéens.
0: Des collégiens alors?
4: Des lycéens.
0: Des lycéens qui bloquent au niveau du collège?
4: Voilà, en fait c'est ah, ouais. Comme le collège du 14e est juste à côté du lycée, donc du coup voilà, ça fait un blocage au niveau de l'entrée pour aller vers le lycée. Mais au niveau du collège, voilà, au niveau du collège, c'est bon, mais c'est vraiment pour partir vers le lycée que ça bloque, en fait.
0: Alors, je retiens que vous avez précisé, on ne peut ni monter, ni descendre.
4: Ni monter, ni descendre, mais par la nationale, voilà, c'est pas possible.
0: D'accord. Eh ben, dis donc, ça s'annonce compliqué, effectivement. Merci beaucoup, oui. Katy.
4: De rien, merci.
0: Merci pour les informations, bonne route, au revoir. Voilà, d'autres établissements qui sont donc concernés, un autre établissement qui est donc concerné par ce mouvement d'humeur des lycéens, lycée du 14e kilomètre, on ne peut ni monter ni descendre dans le secteur, 02 62 41 51 51. Freedom Information, auditeur de Freedom 2, on nous signale qu'au niveau du lycée du 14e kilomètre au tampon, manifestation des lycéens et problème donc pour circuler, on ne peut ni monter ni descendre. Continuez de nous informer, 02 62 41 51 51. Freedom, voici maintenant les avis de décès avec Muta Décès et on vous rejoint tout à l'heure au 02 62 99 12 00.
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0: En métropole, décès de monsieur Trajan Saint-Croix Emmanuel. Décès de monsieur Trajan Saint-Croix Emmanuel, originaire de l'étang Salé, ancien employé de Jeumont-Réunion. Décès survenu en métropole mardi à l'âge de 84 ans. La crémation se fera en métropole à Marseille à 10h45 ce matin. Au port, décès de monsieur Moret Edouard. Décès de monsieur Moret Edouard. Décès survenu mercredi à l'âge de 95 ans. Le convoi mortuaire sortira de la salle des veillées de la ZUP du port aujourd'hui. La bénédiction aura lieu en l'église Saint-Pierre-Apôtre de la ZUP du port à 15h cet après-midi. L'inhumation se fera au cimetière marin du port. À Sillaos, décès de madame Tossam Marie-Bernadette née Béton, dite Dédette. Décès de madame Tossam Marie-Bernadette née Béton, dite Dédette. Décès survenu mardi à l'âge de 79 ans. Le convoi mortuaire sortira de son domicile 21 bis, chemin des Trois Mars à Sillaos aujourd'hui. La bénédiction aura lieu en l'église Notre-Dame-des-Neiges à 12h30 ce jour. L'inhumation se fera au cimetière de Sillaos. À l'étang Salé, décès de madame Schmitt-Jacqueline Marie-France des Maillots. Décès de madame Schmitt-Jacqueline Marie-France des Maillots. Ancien professeur au collège Louis Chabrier et Simon Lucas à l'étang Salé. Décès survenu mercredi à l'âge de 77 ans. Le convoi mortuaire sortira du centre funéraire sud, ligne Paradis Saint-Pierre, où se tiendra une veillée à partir de 17h30 cet après-midi. La bénédiction aura lieu en la chapelle du centre funéraire sud à 10h demain matin, suivie de la crémation. À la ravine creuse Saint-André, décès de madame veuve Cataille Araille née Fénélon Marie-Jeanne. Décès de madame veuve Cataille Araille née Fénélon Marie-Jeanne. Décès survenu mercredi à l'âge de 71 ans. Le convoi mortuaire sortira de son domicile, 163 rue du Temple, à la ravine creuse Saint-André, demain. La bénédiction aura lieu en l'église Saint-André à 15h demain après-midi, suivie de l'inhumation au cimetière de Saint-André. À la plaine des Cafres, décès de madame Picard, Marie-Lise, née Lépiné. Décès de madame Picard, Marie-Lise, née Lépiné. Décès survenu hier à l'âge de 61 ans. Le convoi mortuaire sortira de la chapelle ardente de la plaine des Cafres aujourd'hui. La bénédiction aura lieu en l'église Sainte-Thérèse de la plaine des Cafres à 15h cet après-midi. L'inhumation se fera au cimetière de la plaine des Cafres. À Sainte-Suzanne, décès de madame Irapa Lydie. Décès de madame Irapa Lydie. Décès survenu hier à l'âge de 87 ans. Le convoi mortuaire sortira du centre funéraire de commune Prima aujourd'hui. La bénédiction aura lieu en la chapelle du centre funéraire de Prima à 13h cet après-midi, suivie de la crémation. À Bois-de-Neuf-le-Sainte-Clotilde, chemin Ilang-Ilang, décès de monsieur Posé Gérard Louis-Marie. Décès de monsieur Posé Gérard Louis-Marie. Retraité de la SBTPC, originaire de Salazie. Décès survenu hier à l'âge de 87 ans. Le convoi mortuaire sortira du centre funéraire de commune Prima. La bénédiction aura lieu en la chapelle du centre funéraire de commune Prima à 14h cet après-midi. L'inhumation se fera au cimetière de Prima. À Saint-Pierre, décès de monsieur Prifugoire Jean-François. Décès de monsieur Prifugoire Jean-François. Décès survenu mardi à l'âge de 68 ans. Le convoi mortuaire sortira du centre funéraire sud, ligne Paradis Saint-Pierre aujourd'hui. La bénédiction aura lieu en l'église du Bon Pasteur de la Ravine Blanche à 16h cet après-midi. L'inhumation se fera au cimetière de Saint-Pierre. À Saint-Denis, décès de madame Lachimi Marie-Ange. Décès de madame Lachimi Marie-Ange, originaire de la Montagne. Fille de monsieur Lachimi, fille de madame Lachimi Georgette et mère de Le Bon Camille. Décès survenu hier à l'âge de 44 ans. Le convoi mortuaire sortira du centre funéraire de commune Prima aujourd'hui. La bénédiction aura lieu en l'église Saint-Gabriel de la Montagne à 15h cet après-midi. L'inhumation se fera au cimetière de Saint-Bernard. Au tampon, décès de Monsieur Mirabeau, Philippe, Harry, Dinanou. Décès de Monsieur Mirabeau, Philippe, Harry, Dinanou. Décès survenu hier à l'âge de 49 ans. Le convoi mortuaire sortira de la maison des veillées du tampon. La date et le lieu des obsèques vous seront communiqués ultérieurement. À Pierrefonds-Saint-Pierre, décès de Madame Fromance Marie-Céline. Décès de Madame Fromance Marie-Céline. Décès survenu hier à l'âge de 66 ans. Le convoi mortuaire sortira de son domicile 40 Allée des Chocats à Pierrefonds-Saint-Pierre. La date et le lieu des obsèques vous seront communiqués ultérieurement. À Fleury-Mont-Saint-Paul, décès de Monsieur Noël Antoine. Décès de Monsieur Noël Antoine. Décès survenu hier à l'âge de 90 ans. Le convoi mortuaire sortira de son domicile 23 Ruelle de Baume à Fleury-Mont-Saint-Paul. La date et le lieu des obsèques vous seront communiqués ultérieurement. Au Butor Saint-Benoît, décès de Madame Paris Marie-Gertrude née Richard, dite Atide. Décès de Madame Paris Marie-Gertrude née Richard, dite Atide. Décès survenu hier à l'âge de 62 ans. Le convoi mortuaire sortira de son domicile 40 RN2 au Butor Saint-Benoît. La date et le lieu des obsèques vous seront communiqués ultérieurement. À la Ravine des Cabris Saint-Pierre, décès de Madame Tergémina, née Thérèse Céliane Marie-Christine. Décès de Madame Tergémina, née Thérèse Céliane Marie-Christine. Fille de Angèle et Raymond Thérèse, décès survenu hier à l'âge de 48 ans. Le convoi mortuaire sortira de son domicile 124 Chemin des Assises à la Ravine des Cabris Saint-Pierre. La date et le lieu des obsèques vous seront communiqués ultérieurement. À Saint-Louis, décès de Monsieur Fidji Jocelyn Dilélin. Décès de Monsieur Fidji Jocelyn Dilélin. Époux de Madame Cinédia Corinne. Fils de Madame Fidji Marcella. Décès survenu hier à l'âge de 51 ans. Le convoi mortuaire sortira de son domicile 24C rue Edmond Albius à Saint-Louis. La date et le lieu des obsèques vous seront communiqués ultérieurement. À la Saline Léo Saint-Paul, décès de Madame Nagama Marie-Odette. Décès de Madame Nagama Marie-Odette. Décès survenu hier à l'âge de 88 ans. Le convoi mortuaire sortira de son domicile 98 rue Salomon à la Saline Léo Saint-Paul. La date et le lieu des obsèques vous seront communiqués ultérieurement. Au port, décès de Monsieur Landon Thierry. Décès de Monsieur Landon Thierry. Décès survenu hier à l'âge de 54 ans. Le convoi mortuaire sortira de son domicile 1 rue André Suarez au port. La date et le lieu des obsèques vous seront communiqués ultérieurement. Et à Piton-Saint-Leu, décès de Monsieur Potin Jean-Gilles. Décès de Monsieur Potin Jean-Gilles. Décès survenu mercredi à l'âge de 81 ans. Le convoi mortuaire sortira de la salle d'éveillé de Stella à Piton-Saint-Leu. La date et le lieu des obsèques vous seront communiqués ultérieurement. Pour tous vos avis de décès, un seul numéro, le 02 62 41 51 51.
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communiqué de l'établissement français du sang, collecte de sang prévu ce jour, vendredi 2 octobre, au niveau du Leclerc du Tampon. Leclerc, centre-ville du Tampon, ça commencera à midi et se terminera à 17h, de midi à 17h, au niveau du Leclerc du Tampon. Et une rectification pour cet avis de décès, pour le décès de Madame Paris au Butor Saint-Benoît. Décès de Madame Paris, Marie-Gertrude, née Richard, dite Atide. Décès survenu hier à l'âge de 62 ans. Le convoi mortuaire sortira de la salle mortuaire de Saint-Benoît. La date et le lieu des obsèques vous seront communiqués ultérieurement. Pour les avis décès, un numéro 02 62 41 51 51. Il est 8h passées de 58 minutes à La Réunion. On reviendra juste après 9h avec Francky et vous pourrez parler au 99 12 00 de tout ce que vous voulez et au 02 62 41 51 51. Pour nous dire où sont ces jeunes, où sont les points de rassemblement aujourd'hui. On sait que la circulation est compliquée là ce matin du côté du Tampon. On nous parlait du 14e kilomètre, du 17e kilomètre, ainsi que du côté de Sainte-Marie. 02 62 99 12 00, juste après 9h.

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1: Bonjour à tous. De nombreux lycéens ne pourront pas aller en cours aujourd'hui. Plus de 400 établissements sont fermés ce vendredi, selon Édouard Geffray. Conséquence des violences autour de la contestation lycéenne. Le ministre de l'Éducation nationale qui a également estimé que le mouvement est pris en otage par des groupuscules violents. Ayant notamment à près de 2000 personnes ont été interpellées. Le ministère de l'Intérieur dénombre 235 blessés du côté de l'Éducation nationale, plus de 300 du côté des forces de l'ordre. Et ce recul du gouvernement sur le budget 2027, Édouard Geffray a annoncé abandonner le projet visant à rendre les BTS et les classes préparatoires payants. Une mesure qui était prévue dans le projet de loi de finances présenté hier. Gérard Larcher reste aux commandes du Sénat. Le président de la Chambre haute, âgé de 77 ans, a été réélu hier pour un nouveau mandat. À la tête d'une alliance entre la droite et les centristes, il est donc en place jusqu'en 2029. Il a déjà cumulé 15 ans de plateau, le siège réservé au président dans l'hémicycle. Jordan Bardella poussé à la démission par ses concurrents après les nouvelles révélations de Mediapart. Le journal d'investigation affirme avoir authentifié des écrits antisémites du patron du RN lorsqu'il était jeune militant. Des accusations niées par le principal intéressé et son parti. Les États-Unis mettent la pression sur les Européens sur la question des carburants. Le secrétaire américain au Trésor a appelé l'Europe à mettre immédiatement davantage de gazole sur le marché pour contrer l'envolée des prix. L'administration Trump menacerait d'interdire l'exportation de diesel américain dans le cas contraire. En parallèle, une réunion se tient aujourd'hui entre la Commission européenne et les pays membres de l'Union européenne afin de travailler à une réponse face à la flambée des prix. Et puis Sophie Anneau, bientôt de retour sur Terre. Le nouvel équipage de la Station Spatiale Internationale est arrivé après un trajet d'un peu moins de 8 heures, soit le plus rapide jamais réalisé par un vaisseau américain selon la NASA. L'astronaute française, elle doit quitter la station la semaine prochaine après avoir passé plus de 230 jours en orbite. Excellent début de journée à tous.
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3: Freedom, on va sur la route pour des informations, notamment à hauteur du lycée Saint-Charles. Nous avons Gérard avec nous pour cette information. Gérard, bonjour.
4: Bonjour.
3: Oui.
4: Voilà, je viens de passer pareil, hein, ils sont pacifiques, mais ils traversent les routes avec des pancartes. Des fois, ils demandent de klaxonner pour, dire qu'ils sont là aussi, ils sont avec nous, tout le monde est ensemble.
3: Mm-hmm.
4: Et, voilà, quoi, ils traversent la route, bloquent un peu, après, relâchent un peu, voilà. Mais il n'y a pas de gendarme, il n'y a rien.
3: D'accord, pas de force de l'ordre, mais c'est plutôt bon enfant, on m'avait dit, hein.
4: Oui. On demande juste de klaxonner pour leur revendication, tout simplement.
3: Justement, Gérard, vous soutenez le mouvement, vous, de ces lycéens?
4: 100%, il n'y a pas de souci. Ça fait très longtemps qu'on s'attraîne et oui, il faudrait quand même une délégation du rectorat ou je sais pas qui commande quoi, mais de faire quelque chose pour ces jeunes parce que il y a beaucoup de jeunes et il y a encore l'avenir pour derrière. Si déjà là on commence pas pour quelque chose, on va jamais commencer.
3: Mmh. Ouais. Gérard, merci pour cette réaction, merci pour les infos également.
4: Il y a pas de souci, c'est moi qui vous remercie.
3: Direction lycée Roche-Maigre de Saint-Louis, cette fois-ci avec Philippe pour des informations. Philippe, bonjour.
5: Bonjour
3: Philippe. Oui.
5: Il y a les jeunes lycéens qui sont en train de mettre les poubelles dans le chemin de mon lycée de Roche-Maigre.
3: Mmh.
5: Et voilà, ils défendent les voitures de passer, quoi.
3: Oui. Alors, Philippe, voilà, vous demandez un banane à la poubelle devant, mais il n'y a pas le feu aux poubelles, hein.
5: Ils ont tiré sur le coin, et voilà. Puis ils mettent les poubelles devant en haut, et puis, où du brouillard ou quoi.
3: Quand on dit mettre devant où, là? Devant l'auto?
5: Dans le chemin, carrément.
3: Ah, oui. Et du coup, pour devoir circuler, il faut descendre sur la poubelle, quoi.
5: Ou sinon, faut faire demi-tour.
3: C'est mieux.
5: Mais je pense que si vous serez en terre pour tirer les poubelles, ça casse les voitures.
3: Ouais. Donc, mieux vaut faire demi-tour et éviter le secteur.
5: Voilà.
3: Lycée Roche-Maigre de Saint-Louis.
5: Oui, envers la population.
3: D'accord. Merci pour l'info. Et une question, Philippe, vous soutenez le mouvement ou pas?
5: Soutenir, oui, mais après, il faut faire aussi que ça bloque la population, parce que c'est pas la faute de la population.
3: Mm-hmm.
5: Enfin, moi, je vois comme ça, moi.
3: Ouais.
5: Tout le monde est en droit de faire la grève. Mais après, voilà. Faut pas faire n'importe quoi dans n'importe quel sens.
3: D'accord. Merci en tout cas, merci pour ce point. Auditeur, auditrice, on va prendre le temps là de vous ouvrir une ligne 02 62 99 14 00 puisqu'il y a quand même pas mal d'informations qui arrivent là en ce moment même, pas mal d'établissements scolaires, lycées dont on est en train de parler, où il y a des mouvements des lycéens et pas mal de chaussées bloquées. Donc le point là tout de suite, 02 62 99 14 00, une ligne spéciale pour vous là pour nous dire un petit peu comment ça se passe dans votre secteur. On est tout de suite avec vous. Allô, bonjour.
6: Oui, allô, bonjour.
3: Oui, bonjour. On est à quel endroit, s'il vous plaît?
6: Au lycée Paul Vergès.
3: Lycée Paul Vergès. Alors, dites-nous, comment ça se passe, lycée Paul Vergès?
6: Y a beaucoup de gendarmes et tout. Il y a même la BAC.
3: Oui.
6: Et il y a des gens qui lancent des pétards, ils brûlent des poubelles.
3: On brûle des poubelles?
6: Oui.
3: Alors, lycée Paul Vergès, je rappelle aux auditeurs que nous sommes à Saint-Paul. C'est ça? Saint-Paul, hein?
6: Oui.
3: D'accord.
6: Oui, c'est ça.
3: Donc, on brûle des poubelles, vous dites, au milieu de la route?
6: Oui. Oui.
3: Donc, on ne peut plus circuler, là?
6: Si, mais c'est pas sur la route principale.
7: Le passage pour aller au lycée.
3: Les poubelles brûlées, c'est sur le passage pour aller vers le lycée?
6: Oui, voilà.
3: D'accord. Vous êtes vous-même des lycéens?
6: Oui.
3: Alors, qu'est-ce que vous revendiquez, là? C'est quoi les revendications?
6: Les heures de trou. Les emplois du temps, les téléphones et pas assez de temps pour manger à la cantine.
3: L'emploi du temps, l'usage du téléphone et le temps courant pour manger.
6: Oui, voilà.
3: D'accord. Du coup, ça a l'air de... En dehors des poubelles qui brûlent, bien sûr, ça a l'air d'être calme.
6: Pas vraiment, c'est juste qu'on est loin.
3: D'accord, vous êtes éloigné pour pouvoir appeler.
6: Oui, voilà.
3: D'accord. Bon, donc du côté de Saint-Paul, c'est, il y a un peu de tension alors. Hein.
6: Ah oui, beaucoup même.
3: Merci beaucoup Saint-Paul, lycée Paul Vergès de Saint-Paul, 02 62 99 14 00. On continue, on a ouvert une ligne spéciale pour que vous puissiez nous donner les infos. Allô, bonjour. Allô. Allô. Allô. Oui, allô. Bonjour. Vous nous entendez? Je crois qu'on m'a dit allô, mais j'ai pas bien compris. Allô, bonjour.
7: Allô.
3: Oui, bonjour.
7: Oui, bonjour Francky.
3: Oui, madame.
7: M'y pas travailler, m'y connais pas. Qu'on est à côté de la gare routière.
3: De quelle gare routière?
7: Gare routière Saint-Pierre, à côté de l'hôtel des impôts. Mais le jeune est descendu, cagoulé, l'orange à la main. Bah, en tous les cas, m'y connais pas, mais ça, aujourd'hui, ça va être une journée dangereuse, à côté de la gare routière.
3: Mais comment ça, des jeunes cagoulés?
7: M'y connais pas. Moi, pourquoi je les cagoulé avec l'orange? M'y dis, mon cœur là-bas, ça sent à l'heure. Comment on a vu ça? Moi, là, il fait des machins, mais il y a un embouteillage à côté de l'hôtel des impôts. Oui. Donc, il faudra faire attention. Il faut faire le tour. Il faut passer par là, mais bloqué.
3: D'accord.
7: Et dit le préfet de bouger un peu, parce que si là, les jeunes, ils commencent à déborder. Les jeunes, ils font la grève devant le lycée, tout ça. Mais c'est un peu de sa faute. C'est un peu de sa faute, Francky, je suis désolé.
3: Au préfet? Nous, et pourquoi?
7: Ben parce que lui donne pas le créole ce qu'il faut. Il est en train de tuer tout. Les choses, l'ancien préfet, que nous l'avions un bon préfet, je l'ai enlevé. Mais il n'est pas possible, l'essence aujourd'hui, regarde. Si les jeunes, ils ont galéré. Les jeunes n'ont pas de travail. Mais que je t'en fais. Mais là, ça va être la débandade ce week-end, là. Les forces de l'ordre, ça va être travail pour faire. Parce que c'est pas normal. Ah, c'est qu'ils subissent, c'est les gens. Là, nous, dans un embouteillage, pas possible. À côté de la gare routière, il faut éviter là. Les jeunes avec le roche. Pourquoi je suis avec le roche là? Je ne les connais pas.
3: Ouais, bonne question. En tout cas, merci beaucoup. Merci pour l'information. Gare routière de Saint-Pierre, on est loin du lycée François de Mailly. On en avait parlé ce matin. Il y avait un mouvement d'humeur de la part des lycéens. 02 62 99 14 00. On est toujours avec vous. Freedom, bonjour. Allô?
8: Oui, allô?
3: Oui, bonjour. Ligne spéciale pour parler de ces mouvements là des lycéens. Oui, nous sommes à quel endroit?
8: Oui, à Saint-Pierre. Donc justement, je rebondis sur ce que la personne d'avant a dit.
3: Oui.
8: Effectivement, moi, je descendais dans le sens rond-point du boulevard Banque vers la gare routière.
3: Oui.
8: Et il y a des roches partout, par terre. La police a bloqué le chemin où on peut tourner au niveau du feu en direction du SOS médecin. On s'est bloqué. Et je vois qu'ils ont ouvert leur camion, ils ont pris des choses, donc je sais pas ce qu'ils vont faire. Et voilà, toute la zone, ils sont avec les boucliers anti-émeutes et ils s'avancent, ils se reculent. Donc je pense qu'il y a des jeunes de l'autre côté.
3: Mmh.
8: Et voilà, pour passer, il y en a qui font demi-tour avant la zone de conflit qui remonte. Mais on peut passer, mais il faut faire attention parce que du coup, les jeunes, ils jettent de grosses roches. Il y a des jeunes avec des roches dans la main.
3: Bah justement, c'est là où on a une petite incompréhension, puisqu'on parle des jeunes qui, au départ, nous signalaient une manifestation pacifique. Mais là, vous parlez des jeunes avec des roches à la main. C'est plus pacifique du tout, là, alors?
8: Bah non. Et s'ils sont avec des boucliers anti-émeutes, ils s'avancent, ils se reculent, ils sont en groupe, voilà quoi. C'est dangereux quand même. Hein. Donc voilà, c'est pour vous dire de faire attention.
3: Ouais, donc un appel à la vigilance, peut-être voire même éviter le secteur, hein, carrément, hein, c'est encore plus simple. Hein. Merci beaucoup, merci pour Saint-Pierre. Saint-Pierre, boulevard Banque, en direction donc de la gare routière, 02 62 99 14 00. Ligne spéciale, je vous le rappelle, hein, pour signaler ces mouvements des lycéens. Allô, bonjour.
9: Oui, bonjour. Donc cette fois-ci, là, je vous le signale,
3: oui.
9: C'est sur Bois d'Olive, au niveau du lycée de Bois d'Olive, qui sont en train de faire des manifestations actuellement. Je viens tout juste passer devant, là, ils commencent tout juste.
3: Oui.
9: Y a la police municipale qui vient d'être sur place, là. Y a deux groupes, il y en a un qui est sur la route de gauche et un sur la route de droite. L'axe principal, elle est libre, mais ils sont vraiment sur la voie de bus et ils vont peut-être, je pense, bloquer la route dans un instant. Donc pour ceux qui sortent de l'entre-deux, par exemple, qui souhaitent venir sur Bois d'Olive, passer par d'autres chemins, parce que là, sur le lycée, ça va être bloqué, là.
3: D'accord. Et l'ambiance est comment dans le secteur là?
9: Ben là pour l'instant ça va. Enfin moi quand je suis passé, c'était tranquille. Tout le monde sortait du lycée. Ils avaient des pancartes, ils avaient leur vuvuzela. Ils étaient en train de commencer leur manifestation en fait.
3: D'accord. Vuvuzela et pancarte.
9: Voilà, c'est ça.
3: D'accord. Vous avez pu voir ce qui était écrit sur une pancarte ou pas du tout?
9: Non, pas du tout.
3: Pas du tout. D'accord. En tout cas, merci pour le point. Secteur de Bois d'Olive, Saint-Pierre. Merci beaucoup. 02 62 99 14 00. Freedom, allô, bonjour.
10: Oui, bonjour. Bien appelé par rapport à Saint-Louis, là. Donc, sur le lycée de Roche-Maigle.
3: Oui.
10: Il y a deux gratelles, deux petites gratelles qui n'ont rien à voir avec l'école. Elle est en train de mettre des poubelles dans le chemin, donc ils pensent que ça va dégénérer. Donc, mais ils déconseillent les gens de passer vers le Roche-Maigle. Donc, faire attention de ce côté, quartier un petit peu chaud dans ce côté-là.
3: D'accord. Donc, Oudine a deux, on y reprend le terme, deux gratelles, rien à voir avec les lycéens, quoi.
10: Rien à voir avec le lycée. Ah. Rien à voir avec le lycée.
3: D'accord. Donc
10: pour, moi, pour moi, c'est deux gratelles en train de foutre de la merde, et donc voilà un petit peu, quoi.
3: Ouais, ouais, et ça risque, alors, effectivement.
10: Où on va, on sait pas, mais bon, ils pensent que les forces de l'ordre vont venir. On en a déjà appelé à faire les forces de l'ordre. Mm-hmm. Ils pensent qu'ils vont faire quelque chose parce qu'ils commencent à bien perdurer cette affaire-là. Et d'avoir des gratelles telles quelles, qu'on n'a rien à foutre de la journée, c'est un petit peu dommage ce qui se passe.
3: Oui, parce qu'au départ, on parlait d'une manifestation pacifique. Hein. On avait quand même quelques lycéens à l'antenne qui disaient...
10: Non. Pour moi, c'est deux gratelles. Hein.
3: Mm-hmm. Et concernant voilà. Le mouvement lui-même, monsieur, vous soutenez le mouvement?
10: Il y a des parties revendicatives, soit, mais pas dans cette logique-là.
3: D'accord. Merci de votre avis, monsieur. 02 62 99 14 00, ligne spéciale, justement, pour parler de ces revendications, parler de ce mouvement des lycéens. Freedom, bonjour, allô?
11: Oui, bonjour, monsieur. Je ne connais pas si on entend bien ou pas, là.
3: Mais entend bien, monsieur.
11: On entend bien, nickel. Alors, bonne mission au niveau de fin des quartiers des centres.
3: Oui.
11: Je ne connais pas si c'est bien le lycée là, le lycée Bois-Joli-Potier.
3: On
11: est à droite.
3: Oui, possible. Je ne connais pas trop le secteur. Bois-Joli-Potier, oui.
11: Ouais, mais pour la première de Moune, quand ils sont en train de décafier des centres, ben, c'est un petit peu les entreprises qui investissent. Parce que pendant la bloc la route, et enfin, le monde a fait la première manifestation. Moi, ma gars est passé par rapport au Milan pour aller, on m'a dit, banal, le sentier banal, donc pour passer. Donc, quand même, passe pas là-dedans, on dit, mais bon, ben, passe pas, allez, pas grave. Mais par contre, les voitures, ben, ils créent un pour la route vraiment, en fin de compte.
3: Et les voitures, ils peuvent pas passer?
11: Non, interdit. Moi, m'a passé par rapport à ma zé, n'est pas passé le petit chemin, là, et quand même, ils rentrent pas. Vas-y, rentre pas, et ma fois le soir, je me dépasse, c'est pas grave. Comme je dis, quand même, un truc, parce que dès que mes rois, quand même, bon, aussi, parce que c'est même pas fait une cause, là, on n'a pas rien. C'est juste pour faire une manifestation, et il y a beaucoup de gendarmes par en bas.
3: Oui.
11: On passe au lycée. Et ben, on a tout manifesté. En fin de compte, les pacifistes, on passe les tranquilles.
3: Voilà, les tranquilles, c'est vraiment manifestation pacifique, quoi.
11: Voilà, c'est ça, ben, là, ben, devant le portail, les tranquilles, on n'a pas encore. On n'a pas bien dit à côté écrit dessus, malheureusement. Parce qu'il y a des moyens de circuler assez rapidement, mais sinon ça, ben c'est juste pour dire que le passage de l'auto est compliqué, c'est un petit coup de pour esquiver en descendant dans le lycée. Esquive, parce qu'il faut créer un embouteillage vraiment en descendant là.
3: Ouais. Merci. Merci pour la plaine des Cafres, lycée Bois-Joli-Potier, donc concerné également par la présence de ces lycéens manifestants. 02 62 99 14 00, la ligne spéciale à votre disposition. Freedom, bonjour, allô?
12: Oui.
3: Bonjour, madame. Oui.
12: Oui, je vous appelle. Il y a une manifestation aussi sur Saint-Pierre, près du centre des impôts.
3: Alors ça, c'est le lycée François Desmaïs, c'est ça?
12: Oui, François Desmaïs.
3: Oui. Et
12: moi, je partais justement pour le centre des impôts.
3: Oui.
12: Et on s'est stationné un peu plus haut, comme d'habitude, il n'y a pas de place pour stationner plus bas.
3: Mm-hmm.
12: Et c'est là qu'on a vu plusieurs jeunes, donc ils ont le visage caché, sauf les yeux qui, ben voilà, on peut voir juste leurs yeux. Et ils descendent avec des galets dans chacune des mains. Il y avait à peu près une centaine, peut-être plus, parce qu'on est parti avant que les autres arrivent.
3: Oui.
12: Et ben, on sortait de la voiture et c'est là qu'on a vu, on a entendu des vitres brisées. Donc je pense qu'ils s'en sont attaqués à une voiture.
3: Oh là.
12: Et ils étaient équipés aussi de bombes à lacrymo, apparemment, selon certains élèves qui échangeaient. Et apparemment, c'était pas le premier véhicule. Approximativement vers la piscine municipale aussi, il y a eu la même chose.
3: Véhicule dégradé?
12: Oui.
3: Ah, ouais.
12: Alors, je ne sais pas s'il y avait des gens à l'intérieur. Apparemment, il y a la police déjà sur place.
3: Mm-hmm.
12: Je ne suis pas restée assez longtemps pour vérifier.
3: Ouais.
12: Et machin, j'ai pris peur. On a essayé d'aller acheter quelques voitures. Mais bon, il y avait quand même un embouteillage aussi derrière nous, les gens qui essayaient de fuir. Et du coup, on a préféré appeler la radio pour au moins mobiliser les gens, éviter qu'ils descendent en bas.
3: Oui, totalement. Lycée François de Maïd Saint-Pierre a évité la gare routière, l'hôtel des impôts. C'est vraiment le secteur à éviter, à ne pas fréquenter pour l'instant.
13: Oui.
3: Merci beaucoup pour ce point. 02 62 99 14 00. On continue avec vous. D'autres informations. Freedom, bonjour. Allô?
14: Allô, bonjour.
3: Oui, bonjour, monsieur. Oui?
14: Oui, c'est pour la manifestation que de la gare routière.
3: Gare routière Saint-Pierre, ça?
14: Oh là là là, partout les bouchers dans bonne série, gendarmes, la police. Là là là, les prétends, les bonnes manifestants, la baisse d'un cas, il a fait pas le vide.
3: Ah ouais?
14: Et là, la gare routière, là, ils vont piver, par exemple, via le tampon, là, les, tout, ils repassent vers Avenue Blanche, après, ils remontent par là-bas.
3: Oui, on est dirigé vers le front de mer.
14: Voilà, vers le front de mer, bah. Mais là, ils prétendent, voilà, les manifestants, les décagoulés, nanana, fait tout, non, hein. Le roche, et là, les chauffeurs locaux, ils viennent gagner, ils sont vite péter.
3: Ah, c'est peut-être ça, madame, là, t'es en train de parler, alors, là, dit comme ça, l'entendu des bruits
14: voilà,
3: de verre, là.
14: À côté de telles infos, tout, hein.
3: Ouais, voilà. Ouais.
14: Oui, mais là, ils montent plus, hein, ils descendent supplément, là.
3: On entend les coups de sifflet, là. C'est les manifestants ou les voilà, forces de l'ordre?
14: Les gendarmes, attends, on fait une circulation, la police.
3: Ah, d'accord.
14: Voilà.
3: Mais il y a beaucoup de monde, quand même, dans le coin, on dirait.
14: Non, mais le cas, il a fait la même, ils m'ont pivé à la plaine des caves, ils descendent, ils râlent une blanche, après ils remontent d'ici.
3: D'accord, donc plutôt en train de dégager le secteur, alors.
14: Voilà, mais okay. Là, les chauffeurs locaux, là, du moins, gagner un roche, ça pète sa vite, hein, c'est ça.
3: Oh là là là là là.
14: Aïe, mais là, les affaires, là, oh.
3: Ouais, ça dégénère pour certains
14: et
3: endroits.
14: Partout, hein. Et puis, il y a le petit rue Casabona, Zimpo, tous les bouchers de gendarmes. Voilà. Il y a que 160 dents, mais bon, mais on monte un mot depuis.
3: Ok. Merci beaucoup, voilà. Monsieur. Merci allez, pour les informations. 02 62 99 14 00. Je vous rappelle, ligne spéciale pour nous informer de ce qui se passe là concernant ce mouvement de grève. Vous pouvez bien sûr réagir. 02 62 99 14 00. Freedom, allô, bonjour.
15: Oui, bonjour Francky.
3: Oui, bonjour monsieur. À quel endroit on est avec vous? Oui.
15: Alors on est dans l'Est, mais pour l'instant c'est plutôt calme dans l'Est, hein, je dirais.
3: Oui,
15: et,
3: oui.
15: Mais Francky, ça fait un peu effet boule de neige par rapport à la métropole, hein, fallait s'y attendre un peu, hein, de toute façon. Hein.
3: Ben,
15: moi, je pense que après les revendications, ça va passer au niveau des agriculteurs, ça va monter petit à petit crescendo jusqu'au 17 octobre comme c'est prévu. Hein.
3: Ça va rejoindre le mouvement des Gilets jaunes, vous pensez?
15: Ah oui, ça va, à mon avis, oui, hein, on est parti là-dedans, hein, parce que regarde en métropole déjà ce qui se passe, à Marseille, tout ça, bon, c'est dommage pour les casses, tout ça, quoi, il faudrait même qu'ils aient des bonnes revendications, qu'ils aient une délégation, qu'ils soient reçus, tout ça, mais je pense que l'État, même ici la préfecture, ils devraient prendre des mesures pour que on puisse avoir une délégation pour qu'on entende ces jeunes-là.
3: Ben, ça y est, c'est déjà le cas. C'est déjà le cas, je tiens à le préciser, à le rappeler, du moins, on en avait parlé ce matin. C'est déjà le cas, justement, à 11h, à 1h30, il y a des rendez-vous, justement, avec le rectorat.
15: Ah ben, ça, c'est bien, ça, c'est une bonne chose, parce qu'il faut éviter que, parce que les gens, ils sont pour rien là-dedans, mais on sait qu'à la Réunion, bon, ben, le sang est chaud, comme on dit, hein.
3: Ben là, ça déborde déjà, parce qu'à partir du moment où les automobilistes eux-mêmes doivent changer leur parcours, c'est quelque part, la gêne, elle est déjà là.
15: Exactement. Et moi, Francky, moi, les agriculteurs, hein. Donc, il veut dire comme ça, nous, le prix de l'essence, tout ça, on en a marre, quoi. Parce que, franchement, comment nous on sort à nous, il est difficile à comment dire, mettre l'essence dans le tracteur, tout augmenté. Donc, je pense que ça a fait boule de neige. Franchement, on s'attendait à ça, mais là, en plus, le grand raid, c'est le 17, ça. Donc, à mon avis, les organisateurs, ils ont intérêt de se préparer à ça. Mais en tout cas, pour le mouvement des lycéens, je pense qu'il y a des bonnes revendications. Bon, il faut éviter la casse, c'est sûr, il faut les calmer, il faut pouvoir les canaliser, mais pas faire usage de la force. Bon, c'est spécial des dégradations, il faut faire le nécessaire. Mais moi, je pense que il faut vraiment prendre ça avec sérieux, quoi.
3: On le prend au sérieux. Monsieur, merci beaucoup, en tout cas, de votre réaction. 02 62 99 12 00. Et je rappelle que le Grand Raid, effectivement, c'est du 15 au 18 octobre. 02 62 99 14 00. D'autres informations, d'autres réactions. Freedom, bonjour. On parle de ce mouvement de grève de la part des lycéens. Freedom, allô?
16: Oui, bonjour, monsieur.
3: Bonjour, madame.
16: Oui. Oui, mais faudrait plutôt témoigner pour ces raisons de manifestation là.
3: Oui.
16: On ne dit pas que ça se passe bien dans les collèges ou les lycées, mais il y a deux, trois, quelques, c'est pas la première revendication, il y a des années de ça, il y en a eu aussi.
3: Oui.
16: Pour le budget, parce qu'elle a voulu baisser, machin, ceci, cela. Et moi, je peux témoigner, je travaillais dans un collège, mais dans l'Hexagone. Ils ont manifesté, ils ont eu une partie de ce qu'ils revendiquaient. Par contre, après, je sais que dans mon, ce fameux collège, la principale, la directrice, elle s'est, avec le supplément de budget, elle s'est payée un énorme fauteuil en cuir et un gros bureau, a pu l'avoir derrière, façon de parler. Mmh. Donc, franchement, Nana, bon, la semaine normale, l'école est portable, voilà, ça c'est un peu bête, mais après le reste.
3: Alors, juste, je vais vous poser la question différemment. Vous soutenez le mouvement, c'est ça que vous voulez dire, quelque part?
16: Mais soutient le mouvement pour peut-être Nana un mal-être dans ce monde-là. Et bonne maman, ben là, je te commence les sociétés avec ce qui se passe en métropole, ça n'a pas donné le bon exemple à la région. Mais voilà quoi. C'est de nos jours, franchement, aller comprendre qui que quoi là. Ouais, mal barré, quoi.
3: Madame, merci en tout cas pour votre avis. Je rappelle que justement les élèves lycéens disent manifester pour leurs conditions d'apprentissage. Les conditions d'apprentissage dans les établissements scolaires, ça a commencé hier déjà par le lycée situé du côté de Saint-Pierre et aujourd'hui on entend que d'autres établissements ont suivi. Vos réactions 02 62 99 12 00 et vos informations 02 62 99 14 00. Freedom, allô, bonjour.
13: Monsieur Panty, bonjour.
3: Monsieur, bonjour. Oui.
13: Du coup, il y en a une forte présence de police au niveau de la gare, dans les descendants de le chemin de la gare, là, au niveau du lycée, avant le lycée.
3: Gare routière Saint-Pierre, monsieur?
13: Ouais.
3: Oui.
13: Du coup, il y en a plein de roches partout chez la route.
3: Vous savez, ils sont tous à la roche, là.
13: Je ne connais pas, mais en tout cas, un petit peu plus haut, parce que la police est bien en retrait, parce que la police est carrément, on va dire, un petit peu en bas entre l'intersection des impôts et voir l'intersection à l'entrée de la gare.
3: Mm-hmm.
13: D'accord? Mais sur cette portion de route-là, il y en a plein d'aller partout sur la route. Du coup, la police fait des autorités. Il y en a quand même pas mal de personnes un petit peu plus haut. Si les gens les connaissent, il y en a la boulangerie.
3: Oui.
13: Et c'est calvaire. C'est calvaire.
3: Ah oui. Parce que là, au départ, je rappelle, et c'est vrai que les lycéens, les premiers à avoir appelé, parlaient de manifestations pacifiques. Mais là, quand vous avez la pleine galée partout, et puis on parlait tout à l'heure de jeunes cagoulés, les plus pacifiques du tout, les affaires.
13: Non, là, pas pacifique, parce que moi, comment l'arrivée, parce que quand il passait cette portion de route-là pour m'aller au centre-ville,
3: oui.
13: Comment l'arrivée, il avait une grotte. Grosse fumée, il pense que la police a dû lancer le fumigène. Et à ce moment-là, ma vie est jeune maman en train de courir de partout.
3: Mmh.
13: Donc, du coup, il pense que c'est par rapport à ça. Et comme on m'a descendu, c'était fluide. Mais il y en a plein de roches partout.
3: Ah oui, ça c'est inquiétant.
13: Ouais. Ah non, mais il est très inquiétant. Et là, mais ça passe à côté le lycée Saint-Charles, là.
3: Mmh.
13: Mais je n'ai pas me garantir tout de suite. Et un petit peu dans l'embouteillage.
3: Ouais, bon, il y a un petit peu de tension devant certains établissements. Ailleurs, ça se passe plutôt bien.
13: Mais pour nous, les citoyens, c'est plus à nous.
3: Ben oui, bien sûr, on peut comprendre.
13: Donc, du coup, ça peut dégénérer à tout moment. Donc, du coup, il faut faire très attention par rapport à ça parce que tu ne connais pas le sens des galets que je t'ai envoyé.
3: Monsieur, merci. Gare routière de Saint-Pierre, là, un secteur à éviter au niveau du lycée François de Mailly. Merci encore pour les informations. 02 62 99 14, je vous le disais, des précisions avec vous, des secteurs concernés par ces mouvements d'humeur. Freedom, allô. Bonjour, allô?
17: Oui, monsieur, lycée Le Verger.
3: Oui? Alors, monsieur, comment ça se passe, lycée Le Verger, Sainte-Marie?
17: Alors, monsieur Mizao, je ne connais pas ce que est en train de se passer, mais c'est l'apocalypse.
3: C'est-à-dire?
17: Alors, ici au lycée, ça va, la route, les voitures passent.
3: Oui.
17: Mais quand on entend ce qui se passe dans toute la Réunion, là, il y a tous les élèves devant le portail, l'établissement nous empêche de sortir, il y a les forces de l'ordre.
3: Ben, ça peut se comprendre, c'est vu ce qui se passe ailleurs. Qu'est-ce que vous avez entendu, vous, de ce qui se passe ailleurs? Quelles sont les informations que vous avez?
17: Ben, les galets sur la route, les gens qui bloquent la route. Et qu'il y a des gens qui sont pas lycéens qui viennent dans les manifestations, en fait.
3: Ouais, on a compris ça aussi. Ça discrédite les revendications des lycéens, quand même.
17: Oui, là, c'est n'importe quoi, là.
3: Mmh.
17: Mais les voitures passent, en tout cas.
3: Bon, on est, je le rappelle, au niveau du lycée Le Verger Sainte-Marie. C'est plutôt bon enfant dans votre secteur.
17: Oui, là, ça va.
3: Oui.
17: Ils font péter des trucs, mais ça va.
3: Il y a aussi les forces de l'ordre dans votre secteur?
17: Ah oui, oui, il y a bien les forces de l'ordre. Il y a gendarmerie, police municipale.
3: Mmh.
17: Oui, oui.
3: D'accord.
17: La presse aussi.
3: Oui. Mais c'est calme. En dehors des, du oui. côté festif, ça reste calme.
17: Oui, on dirait qu'il n'y a pas de violence pour l'instant.
3: D'accord. C'est beaucoup mieux comme ça aussi. Merci en tout cas pour ce point, lycée Le Verger Sainte-Marie.
17: Merci, allez.
3: À plus tard. Voilà, donc le point que l'on pouvait faire sur ces établissements scolaires, on parle des lycées où il y a ces manifestations en ce moment même. À certains endroits, comme dans le sud par exemple, eh bien, il y a de la tension dans l'air quand même. Hein. On parle de portions de route jonchées de galets, on parle de jeunes cagoulés, roches à la main, qui descendent la rue par centaines. Enfin, vraiment... Un secteur où justement les tensions sont bien présentes. 02 62 99 14 00. Donc jusqu'à 10h ce matin, on restera également sur ce standard pour vous permettre de nous donner les informations, voir comment les choses évoluent. À certains endroits, vous l'avez pu l'entendre, hein, ça se passe très très bien. Manifestation donc entièrement pacifique, plutôt festif même. On parlait de pétards tout à l'heure, mais à certains endroits, on parle de palettes en feu au milieu de la route avec l'impossibilité de circuler pour justement nous en faire part et suivre ces informations. Appelez-nous 02 62 99 14 00. Et sur le 99 12 00, vos réactions qui suivent également. Freedom, allô bonjour, on est dans la libre antenne. Et Linky Cyber, vous touchez du bis de votre côté. Freedom, allô bonjour. Allô.
18: Oui, allô.
3: Oui, bonjour.
18: Bonjour, je suis en direct à la radio, s'il vous plaît.
3: Dès le décroché, madame, tout à fait, oui.
18: D'accord, je voulais... En fait, ce serait pour vous dire, il y a un petit mouvement de grève devant le lycée de Bras-Panon.
3: Lycée Bras-Panon.
18: Oui.
3: Oui.
18: Donc, du coup, il y a des élèves qui sont dehors.
3: Mm-hmm.
18: Mais moi, je comprends leurs revendications, monsieur, parce qu'en fait, dans les lycéens, la loi interdit les portables.
3: Oui.
18: Je suis contre l'utilisation du portable dans le lycée. Mais ils ont mis Pronote. Ben, le problème, c'est que les enfants, tout se passe sur Pronote. Et donc, ils ne peuvent plus consulter quoi que ce soit. Tout le temps, ils sont dans l'établissement.
3: Mais donc, le Pronote, là, on le consulte tout le temps, finalement?
18: Il met des leçons dessus, il met des cours dessus, il met les professeurs absents dessus. Le problème qui se pose, par exemple, à l'école de Bras-Panon, là, le lycée de Bras-Panon, les premières, c'était première, ils rentrent à 9h40. Après, ils ont plus cours, ils reprennent un cours à 16h pour terminer à 17h. Les vendredis,
3: oui.
18: Et vous rendez compte, un maille en terminale, comment ça se passe avec lui toute la journée à l'école. En plus, il n'a pas le droit de sortir, l'enfant n'a pas le droit de sortir parce qu'il est transporté, il est demi-pensionnaire.
3: Mm-hmm.
18: On est autorisé à sortir, mais il n'a pas le droit de sortir. Donc, il reste au lycée parce qu'il a un cours en fin d'après-midi.
3: Ah oui. C'est vrai que là, l'emploi du temps, 9h40 et l'autre cours à 16h, emploi du temps qui n'est pas top non plus. Hein.
18: Non, il rentre à 9h40 et termine à 11h35.
3: Ah ouais, d'accord, je croyais qu'il faut... Ok, d'accord.
18: Non, mais il y a deux heures en cours dans la matinée une heure en cours en fin d'après-midi.
3: Mm-hmm.
18: Et entre-temps, ils ne peuvent plus consulter quoi que ce soit. Donc, s'il y a des leçons, il y a des choses à faire, on ne peut pas le faire. Ils restent à la cour à l'école. Et vous vous rendez compte, un marmaille en terminale, il n'a plus envie, après il est fatigué parce qu'il doit reprendre le cours en fin d'après-midi. Et eux, ils trouvent ça normal.
3: Mmh. Donc vous dites quelque part, vous comprenez, vous soutenez le mouvement.
18: Ah oui, oui, oui, bien sûr que oui.
3: Mmh.
18: Avec tous les problèmes peut-être qu'ils rencontrent au niveau de la cantine, etc. Donc oui, moi je soutiens le mouvement. Du moment, ça reste pacifique, hein. Il n'y a pas de débordement, il n'y a pas de... ils se bagarrent pas entre eux, ils brûlent pas. Moi, je suis pour, hein.
3: D'accord. Eh bien, madame, merci beaucoup. Lycée de Bras-Panon, également, des élèves qui manifestent.
18: Je vous en prie, bonne journée.
3: À très bientôt, au revoir. 02 62 99 14 00. Je vous rappelle donc le standard permanent pour suivre avec vous l'évolution de ces manifestations devant les établissements scolaires. On parle des lycées. 02 62 99 14 00. Et bien sûr, le 02 62 99 12 00. Vos réactions également. Freedom, allô, bonjour.
19: Allô, bonjour.
3: Monsieur, bonjour. Oui.
19: Oui.
3: Tiens, vous bien éteindre la radio, s'il vous plaît, parce qu'il siffle dans mes oreilles.
19: C'est Radio Freedom, ça?
3: Oui, si c'est dans mes oreilles, c'est que nous déroulons ensemble, là, monsieur. C'est ça, M. Tandiaou, là?
19: Oui.
20: Oui, donc, bonjour.
3: Où est à notre radio, par contre?
20: Ben oui, là, on a fait la grève et, côté la garazone, là, ils sont dans le corps, ils sont saignés, ils gagnent un roche dans le dos. Ils sont pas prêts, hein.
3: Ou gagnent un roche dans le dos?
20: Oui, mais on gagne un roche normal à l'école.
3: Ah, ah.
20: Ouais, là, ils sont saignés, ma papa, aspiration, là, monsieur, hein. Maman à l'école.
3: Enfin, il dit maman à l'école, vous, de quelle ville vous êtes, là?
20: Là, moi, j'ai vu Saint-Pierre, moi, là.
3: Parce que Saint-Pierre, justement, on a un monsieur qui est en train de dire à là, on a bonne marmaille, cagoulée avec le rose à la main.
20: Oui,
3: apparemment,
20: là,
3: ce
20: là,
3: ne
20: là,
3: serait
20: là,
3: pas...
20: Mais soit Saint-Denis, là, mais soit Saint-Denis, m'a gagné un rose derrière le manteau derrière. Mais ça porte plainte, moi, là.
3: Ouais, ouais.
20: Moi?
3: C'est vrai que là, le comportement de certains, ils se sont pas des lycéens, apparemment.
20: Ah oui. Mais, ta marmaille de la route, tout ça, là, côté la garzone, là. De mon avis, j'ai couru, là.
3: Carrément, ben là, ils sèment la terreur à ce point-là.
20: Ah oui, maintenant, ils voient le roi, ils voient tout, là.
3: Ben, on peut comprendre l'intervention de la brigade anti-émeute, là, du coup.
20: Oui, c'est mais il n'y a pas beaucoup. La loi, il n'y a pas beaucoup. La loi, il court, la loi, il court.
3: Mm-hmm.
20: Hein? Mais le maman, il fait quoi, la loi, c'est-à-dire?
3: Effectivement.
20: Mais qu'on ne voit plus rien, maintenant. Hein?
3: Donc, Oudi, il y a des jeunes, là, qui sèment la terreur du côté de Saint-Pierre.
20: Oui, oui, Saint-Pierre. Là.
3: On est à proximité de la gare routière, hein, le dimanche au sort de Saint-Denis, là.
20: La, oui, la gare zone, là. Mais sort de Saint-Denis, là, on a gagné un rose, là.
3: Oui. Donc, on va suivre ça, on va essayer de voir si d'autres ont subi des agressions, parce que c'en est une, hein. 02 62 99 14 00. Merci, monsieur. Mais là, ça vous fait nécessaire, porte toute plainte et revient vers nous après. Ça monte d'un cran, là, quand même, du côté de Saint-Pierre, hein. Freedom, bonjour, allô?
21: Allô, oui, bonjour.
3: Oui, bonjour, monsieur.
21: Oui, monsieur.
3: Oui.
21: Vous dites qu'il y a un blocage, un blocus.
3: Alors, oui, je tiens bien ce nom-là, oui. À quel endroit?
21: C'est, ben, dans mon truc de cul.
3: La vieille blague. Eh oui. Et le gars, il appelle un numéro affiché. Allez, on va l'oublier. 02 62 99 14 00. Freedom, la suite de vos appels. Allô, bonjour.
22: Oui, bonjour, Frankie.
3: Oui, bonjour, monsieur.
22: Oui, il vient de passer devant le lycée Rochemeg, là, le LEP Rochemeg, là.
3: Oui.
22: Eh ben, il y a des jeunes, pareil, avec le pancarte en train de faire la manifestation, là.
3: Oui.
22: Mais, bon, avec, comment dire ça, le visage cagoulé, gants sur les mains, mais ils pensent pas, ça, c'est une manifestation, ça. Moi, à mon époque, je faisais pas de...
3: Visage ça, cagoulé, mains gantées.
22: Ouais, les habillants tout noirs, là, tu vois, le ciel... La panne, il a fait la grève, là. Oh bon.
3: Ah, ça s'organise vite quand même, hein.
22: Ouais. Donc là, dehors quoi, une petite trentaine de jeunes, on va dire. Et donc voilà. Après le lycée un petit peu plus haut, ça prend rien devant, apparemment ça l'empose, mais le LEP, ouais.
3: Mm-hmm.
22: Les jeunes, ouais. Mais ils voient pas ça de jeune ici, il y en a un petit peu plus petit, ils en dirait dedans, hein.
3: D'accord, on rappelle donc au niveau du lycée Roche-Maigre de Saint-Louis, le LEP.
22: Ouais. Saint-Louis, ouais, c'est
3: ouais.
22: Ça.
3: Des présences de jeunes, visages cagoulés, mains gantées, ouais. Habillés de noir.
22: Ouais. Et au moment où moi passé, en fait, on a des jeunes, ils ont lancé cette pancarte sur le portail du lycée. Je sais pas si c'est le proviseur, le CPO, quoi, était derrière. Et ça, c'est au moment où il passait, hein. Après, ça traverse la route.
3: Vous étiez lancé cette pancarte sur le lycée?
22: Ouais, c'est... sur le portail du lycée, ben.
3: Ah ouais?
22: Donc, ouais, là, il voit tout de suite, ça, c'est pas pour faire la... Ça pas nul là pour faire la grève, quoi, pour revendiquer des trucs, hein. Moi, désolé, hein.
3: Ah ouais, ouais, ouais. Bon, on suit ça de près également au niveau du lycée de Rochemec de Saint-Louis. Monsieur, merci beaucoup.
22: Le LEP,
3: hein. Oui, c'est un lycée pour, d'enseignement professionnel.
22: Lycée professionnel, voilà, ouais. C'est ça.
3: Merci beaucoup, monsieur. Merci. 02 62 99 14 00. On continue là justement avec vous. Freedom, bonjour, allô.
23: Francky, bonjour.
3: Oui, bonjour.
23: Je peux te parler, s'il te plaît, un instant.
3: Oui, je vous écoute, madame, oui.
23: Voilà. Nous, en tant que personnes âgées, hein,
3: oui.
23: Le mardi et le jeudi, on va au club. Mais le soir, quand on quitte, on prend notre bus, on prend le 11, on prend le 14. Mais ben maintenant, tu figures-toi, à cause de ces connards-là, on nous dépose auprès d'église. Francky, tu nous vois auprès d'église monter à Cloxignat? Je comprends plus, Francky. Là, il faut trouver une solution, c'est pas possible.
3: Oui, on en avait... Enfin, j'avais lancé l'appel la dernière fois.
23: Je sais, ils ont cassé les bus, ils ont cassé les vitres. Mais nous, on n'est pour rien, Francky. Sur mon gaillard, il n'y a personne. C'est du côté de la Chaumière, ils viennent la nuit, quand les bus montent pour casser Evanqui. Et alors, nous, on est pénalisés.
3: Justement, La dernière fois, j'avais posé la question, bah, comment vont se débrouiller ces centaines de personnes qui ont besoin de ce moyen de transport pour justement arriver jusqu'à chez eux. On rappelle, oui, ligne 14 et ligne 11 concernées. Oui. Oui. Mais là, vous êtes en train de payer pour les coupables, vous les innocents.
23: Enfin, qui ils ont fait entrer aujourd'hui, on est la réunion est pourrie avec ces ordures. Je vais te dire quelque chose. Il y avait une maman avec un petit bébé sur le côté, avec un autre de 3 ans, avec ses courses, Francky, elle est descendue du bus. Je ne sais pas comment elle a fait pour rentrer chez elle. Elle habite à Coquigna aussi. Moi, heureusement, je te dis, ma fille s'est sortie du boulot. J'ai appelé si elle pouvait venir me chercher avec une... Mais tu me vois tous les mardis, tous les jeudis que je vais au club, j'avais un truc pour me distraire. Ouais, j'ai un certain âge. Là, j'ai mes massages l'après-midi à 3h. Ben, comment je vais faire, Francky?
3: Bah, bien compliqué, madame.
23: En 16h, on roule plus. En 16h, le bus ne monte plus.
3: Il n'y a plus de bus, carrément. Oui, oui, ils ont carrément changé, supprimé une dizaine d'arrêts. Oui, oui.
23: La dépose à nous, côté de l'église, et à nous, débrouille à nous. Mais le chauffeur est pour rien. Comme je lui ai dit, monsieur, vous êtes pour rien. Je comprends, mais nous, on est pénalisés en tant que personnes âgées, Francky. Il faut madame la mairesse, il fait une affaire.
3: Ouais, mais quoi, justement, 02 62 99 12 00. Peut-être des réactions là-dessus. En tout cas, merci pour ce point, madame.
23: Je
3: vous en prie, il n'y a pas de souci. J'appelle, hein, 3 attaques de bus en 3 jours dans le secteur de Montgaillard, donc plusieurs arrêts qui ne sont plus desservis. Cela afin de garantir la sécurité des chauffeurs et des voyageurs. Mais maintenant, les voyageurs se retrouvent à pied. Alors, quelle solution pour ces voyageurs, justement? 02 62 99 12 00. Pour l'instant, nous sommes sur le 02 62 99 14 00. On parle de ce mouvement de grève là de la part des lycéens. Et des tensions qu'il y a aussi. Freedom, allô, bonjour.
0: Allô?
3: Oui, bonjour.
0: Oui, bonjour, c'est David du Sud, là.
3: Oui, David.
0: Il y a 5 minutes, là, à côté de François de Mailly.
3: Oui.
0: Alors, ça s'est calmé. Par contre, la route est jonchée de galets.
3: Ah.
0: Je suis passé à vélo, hein. Je m'en suis rendu compte quand j'étais en plein sur la route que je pouvais éviter quelque chose.
3: Oui.
0: Mais arrivé au niveau de la gare, il y a une forte mobilisation de la police nationale.
3: D'accord, mais vous dites que ça s'est calmé, il y a moins de mouvements.
0: Ils sont eux en amont, ils sont au-dessus à côté du petit centre commercial du Casabona là.
3: Oui.
0: Ils sont tous regroupés là et en bas de la rue au niveau de la gare routière, il y a effectivement la police nationale avec équipée, on va dire, hein, avec boucliers tout ça. Donc mais la route est jonchée de galets et la route est fermée aussi au niveau de la gare.
3: Mmh.
0: Voilà.
3: Ouais. Donc, on ne peut toujours pas circuler, même s'il n'y a pas vraiment grand-chose qui s'y passe pour l'instant.
0: Non, non. Là, on peut pas circuler. En fait, on arrive dans le rond-point au-dessus, on peut descendre, mais après arriver au niveau de la pharmacie, la route est bloquée par les gendarmes.
3: D'accord.
0: Voilà.
3: Bon, déviation. Vous connaissez un petit peu le secteur. Là, on peut passer par où pour éviter le coin?
0: Ben, là, carrément, il faut être plus sur la 4 voies, il ne faut pas prendre du tout la route de Casabona.
3: Voilà, rester sur la 4 voies, c'est la meilleure des solutions.
0: Voilà, on va sortir à 4 voies après.
3: Oui.
0: Mais voilà, c'est la route est fermée au moment. Et là, si pas, je suis à l'heure, je me rends au Rochemec. Donc, si c'est des locales de Rochemec, je vous dis.
3: Super, merci beaucoup, David.
0: Bonne journée.
3: Bon, l'avantage avec David, c'est que lui, il est en vélo, donc pratique pour arriver sur les secteurs où la circulation est rendue difficile. N'hésitez pas à nous tenir informés. 02 62, je le rappelle, 99 14 00 pour le direct permanent. Freedom, allô, bonjour.
1: Oui, bonjour, monsieur.
3: Oui, bonjour, monsieur, voilà, oui.
1: Je vous écoute depuis un moment. Normalement, on n'a pas un représentant ou un délégué suppléant qui représente les lycéens dans différents secteurs au collège et un représentant du lycée, c'est-à-dire de l'établissement en lui-même pour communiquer avec les...

0: établissement en tant que lycéen, lycéenne ou collégien, et ce qui représente le proviseur, l'établissement lui-même, quoi. Mmh. L'éducation nationale dans le lycée.
1: Alors,
0: pour savoir réellement où mettre le doigt, sur quel souci, quel problème, qu'est-ce qui peut être fait, qu'est-ce qui peut être amélioré ou pas.
1: Alors justement, suite à ce qui s'est passé hier au niveau de lycée là, du côté de Saint-Pierre, le rectorat a mis en place un dialogue entre les lycéens et le rectorat. Ils ont mis en place un dialogue. Il y a donc un rendez-vous aujourd'hui à 11h et également cet après-midi à 1h30, à 13h30. Et au programme justement, c'est d'exprimer leur galère là au quotidien et voir ce que l'on peut faire. Donc ça va dans le sens que vous dites là, hein, mais c'est prévu pour tout à l'heure.
0: Et on connaît les points forts de ce qui va être mis en avant, non, d'un côté.
1: Mise en avant de la part des lycéens, ce sont les conditions de travail, conditions d'apprentissage.
0: Je pense que des deux côtés, hein, aussi, faut, comme je vous ai dit à l'instant, hein, l'éducation nationale, j'apprends rien à personne, hein, ça va pas bien, quoi. Dans différents secteurs aussi, dans les différentes administrations, hein, peut-être dans l'hôpital, partout, un petit peu partout, hein. Et bon, ben voilà, un chapeau à ceux qui tiennent le cap au mieux, d'un côté comme de l'autre, hein, jeune, ancien, tout le monde, hein.
1: Mmh.
0: Et ben bon courage à tout le monde. Et,
1: monsieur, merci beaucoup.
0: Qui trouve des solutions pour aller en avant.
1: Merci de votre soutien. 02 62 99 14 00, la ligne spéciale, hein, pour justement nous parler de ces manifestations de lycéens devant les établissements pour certains, manifestations pacifiques à certains endroits, mais il y a aussi des tensions, hein, qui ont été relevées, notamment dans le secteur sud. Freedom, bonjour, allô.
2: Allô.
1: Oui, bonjour.
2: Oui, c'est bonjour.
1: Monsieur, on entend en main, là?
2: Oui, on entend en main. Vous entendez?
1: Pas trop bien, non. On peut améliorer ou pas?
2: Pas mal essayer d'améliorer.
1: Ouais, s'il vous plaît, parce que sinon il gagnera pas, hein.
2: Oui, pas, bon, c'est ça.
1: Alors, je sais pas, peut-être là le haut-parleur, que pas, mais.
2: Non, maintenant le haut-parleur, c'est sûr. Là, c'est mieux.
1: Allez-y, essayez, monsieur. Vous voulez nous dire quoi?
2: Dire pour le gaz lacrymogène qui monte vers la station, vers la pharmacie, vers la cave, tout ça là. Donc, c'est bien de lancer des bons lacrymogènes. Mais ils pensent pas aux vieux, à les personnes qui marchent sur cette route-là ou quoi. Les bien de faire la grève, les bien de lancer des bombes comme ça. Mais les gens qui passent à côté, ils font comment? Les personnes qui travaillent, ils passent sur la route-là pour aller à la pharmacie, à la cape à côté-là, ils font comment?
1: C'est-à-dire qu'on lance des bombes lacrymogènes là où il y a le public?
2: Bah oui, là où ils passent vers le sens où il y a la cape, où il y a le rond-point. Pour lancer, pour barrer les jeunes, c'est des faits l'inverse, c'est pour en bas et il y a le vent.
1: Ah, c'est à cause du vent, oula, oui, d'accord.
2: Bah oui,
1: oui.
2: Bah, tout ça remonte jusqu'à là-haut. Mm. Et comment il pique les yeux.
1: Oh. Ouais. Et côté ambiance, là, justement, puisqu'on les parle là-bas, du moins il pique les yeux, là, c'est comment l'ambiance?
2: Oui. Bah, le jeune n'est pas, il y en a 4-4, la police juste en bas de la station, là, et après la police est dans la rue en bas de, vers le terrain, vers la piscine, là.
1: Oui.
2: Et ils sont là dans la rue, mais la rue est bouchée. Mais par contre, c'est pour les vieilles personnes les vieilles personnes qui ont encore mis à se placer, parce que le monde peut retrouver dans l'hôpital aujourd'hui pour des conneries, donc voilà.
1: Ouais, ce serait peut-être bon de préciser qu'il vaudrait mieux rester cloîtré chez soi le temps que cette manifestation se termine. Enfin, je parle de ceux qui habitent le coin.
2: Et faire cloîtré chez soi, oui, mais les gens, les gens, je sais pas, comment.
1: Il faut pas qu'ils restent sur place, là.
2: Pour
1: pas mettre leur santé en danger, je veux dire. Hein.
2: Ouais, mais le problème, c'est qu'elles n'ont pas demandé ça non plus. Les personnes qui font le bisou, n'ont pas demandé ça.
1: Oui, oui, oui. Tout comme la police, tout comme les jeunes lycéens, ouais. Mais voilà, problème, quoi. Bon, voyons ce que l'on peut faire. Merci pour le point, monsieur.
2: Merci, au revoir.
1: On était dans le sud, hein, je vous disais, hein, il y a plus de tensions dans le sud que dans le nord, mais vraiment, de l'autre côté, là, ils ont dû sortir les bombes lacrymogènes, pour faire fuir les manifestants. Manifestants qui, en fait, ne sont pas des lycéens, si on a bien compris. Hein. Bon, à vous, bien sûr, de nous le dire. 0262 99 14 00. Freedom, allô, bonjour.
3: Francis, bonjour.
1: Monsieur, bonjour.
3: Eh, ben là, les affaires tournent au vinaigre, là, maman.
1: Ben oui, mais nous comprenons pas pourquoi ils tournent au vinaigre, parce qu'au départ, c'était pacifique.
3: Parce que nos revendications, là, elle est bien, lycée, il y a un problème dedans, l'école a un problème, mais entièrement d'accord.
1: Oui.
3: Mais là, la manière dont tu venais là, t'as l'air arrivé pour un autre chemin, va blesser Maramaï, et comme toute manifestation, après, va dire comme ça, c'est la faute ici, la faute là-bas. Alors, de toute manière, téléphone.

0: de mes parents, ma mère au téléphone. Appelle d'autres enfants, rentre d'autres cas, s'il faut, mais allez pas à l'école. Mais allez pas à l'école, tu m'as créé problème. Après, on m'a dit la blessée, et la courir, l'arrivée, la police a tapé, l'a frappé, par ici, par là-bas, hein, maman. Parce que les bandes revendications, fais bien le bandes revendications, arrête avec la violence. Là, regarde l'histoire de quel arrivé chez le quai. La maman, le bouclier l'appelle le jet, freedom, de monde est mort. Vous voyez, cette revendication-là, quand il baisse ma vie, là, la possession de ma mère, il appelle le jeu aussi, pareil. Après, il va mettre la faute si force de l'ordre, mais c'est ça notre droit de problème. Faire une revendication, allez pas à l'école, reste devant l'école, et bouge pas la circulation, brûle pas poubelle, allez, casse n'importe quoi, fais n'importe comment.
1: Mais pour rappel, d'ailleurs, je me redis encore une fois, parce que il faut vraiment pas tout mélanger. Le bande lycéen en question, au départ, c'était tout ce qu'il y avait de plus tranquille. Mais là, subitement, nous, en tant que les Nademoun y arrivent, des jeunes, cagoulés, avec le gant, habillés en noir. Oui, mais quel marmaille ça à l'école avec un cagoule, avec des gants, avec habillé en noir.
0: Midi, un appel, les parents, tous les enfants, le téléphone aujourd'hui. Retire d'autres histoires, reste d'autres cas, n'allez pas à l'école, l'école va fermer, d'accord. Quand je vais rester dans le sommet, avec un problème, devant la justice, allez payer l'avocat, allez avoir des histoires. Ben, on voit, il y a d'autres. Mais après, allez crâle tout le monde dans le sommet ici, là. Si y a un monde qui est dehors, la langue, ça doit tout bien, elle est tirée les là. Allez pas dire le bon monde de l'auto, la nifiée chez d'autres. Parce que c'est d'autres qui ont un problème ou c'est il faut pas. Vous comprenez, c'est les bons qui ont fait manifestation, les pas bons de l'école, la problème. Mais bloque les affaires, allez pas à l'école, reste devant l'école sans violence. Donc tout, ils rentrent pas à l'école, c'est tout. Mais maintenant, si je vais les casser, briser, envoyer. Cette famille n'a l'argent, il gagne, il paye l'avocat pour tirer de là-bas après, pour aller voir un casier judiciaire. Mais on voit, il y a ça, c'est ça. Parce que dans le passé, nous avons vu sur la France, vous connaissez comment il est.
1: Ouais, tout à fait. Ça dégénère vite. En tout cas, merci pour cet appel à la vigilance. 0262 99 14 00. Là, le direct permanent qui continue. On parle des établissements scolaires où en ce moment même, des lycéens manifestent et où d'autres jeunes sont venus se greffer pour semer le trouble. Freedom, bonjour, allô?
2: Oui, bonjour.
1: Oui, bonjour monsieur.
2: Oui, en fait, je rejoins un peu ce qui a été dit là. Je pense que les parents, ils doivent être un peu, de faire attention là, parce que s'il y a de la casse et que les jeunes, les étudiants ne peuvent pas manifester leurs revendications, je pense qu'il vaut mieux qu'ils rentrent chez eux à la maison pour ne pas se mettre en expo, pour ne pas s'exposer, hein, parce que là, je veux dire, ça tourne au vinaigre. Je pense que les parents, ils doivent s'inquiéter de savoir où leurs enfants ils se retrouvent là, parce que laisser les casseurs seuls, mais les étudiants, il faut qu'ils se retirent de ce mouvement-là.
1: Il ne faut pas non plus les laisser casser, hein.
2: Non, il ne faut pas laisser casser, laisser la police faire les choses, laisser la police régler la situation. Mm-hmm. Mais les jeunes, il ne faut pas qu'ils s'exposent. Et les jeunes, il faut vraiment qu'ils délèguent des gens qui soient capables d'aller négocier pour eux par rapport à leurs revendications. Il y a des représentants des parents d'élèves. Je ne comprends pas pourquoi dans les écoles, on n'anticipe pas pour négocier sur les conditions qui ne vont pas, essayer de trouver des solutions si c'est possible. Là, quand j'entends avant une jeune qui disait, nous, on revendique le téléphone parce que la loi a supprimé le téléphone à l'école. Mm-hmm. On revendique le téléphone, le temps pour manger. Alors, le téléphone, c'est la loi qui a été mise en place, donc on peut pas aujourd'hui revenir là-dessus. Mais s'il manque un temps supplémentaire pour déjeuner le midi, ben ça, c'est quelque chose qui peut être vu dans l'établissement. Je pense pas que c'est quelque chose qui bloque les études des enfants. Il y a des choses, je pense. Après, c'est vrai qu'au départ, c'était les profs qui voulaient faire un mouvement parce que les profs, ils trouvaient les conditions dégradées. Et finalement, les profs n'ont même pas eu le temps de faire leur mouvement. C'est les étudiants qui se sont mêlés avec d'autres partis politiques qui se sont mêlés. Aujourd'hui, ça part dans tous les sens, quoi. Et c'est vrai que si aujourd'hui on négocie pas, on sait pas négocier, on sait pas identifier les revendications, ben on n'avance pas. Les revendications, elles aboutissent quand on identifie les revendications et qu'on négocie avec les personnes concernées et qu'on trouve des solutions. Là, je comprends pas, franchement, je comprends pas la situation. On envoie nos enfants à l'école pour travailler à l'école, pas pour casser, quoi, pas se faire taper dessus non plus.
1: C'est clair.
2: Donc voilà, il faut mettre un terme à ça. Les parents, il faut réagir, appeler vos enfants qui rentrent à la maison. Si aujourd'hui vous voyez que vos enfants sont dans la rue et qu'il y a de la casse, ne les laissez pas dans la rue.
1: Monsieur, merci de votre avis, merci de votre intervention. 02 62 99 14 00. On rappelle que depuis tôt ce matin, des lycéens manifestent devant leur établissement respectif. Manifestation pacifique à certains endroits. Hein. C'est le cas notamment dans le secteur du Verger Sainte-Marie, mais dans le sud, à hauteur du lycée François de Mailly, Eh ben, il y a de la tension dans l'air, hein. Des jeunes cagoulés ont été vus, roche à la main, circuler dans le secteur, cagoulés, gantés. 02 62 99 14 00, justement, ce standard à votre disposition pour apporter des précisions sur ce qui se passe aux abords des lycées. 02 62 99 14 00. Et puis, si vous souhaitez réagir, bien sûr, 02 62 99 12 00, vous êtes les bienvenus. Freedom, allô, bonjour.
3: Bonjour.
1: Monsieur, bonjour, oui.
3: Est-ce que je peux parler de tout, s'il vous plaît?
1: Bien sûr, vous voulez dans la libre antenne, monsieur.
3: Oui, ben voilà, mais parle pour le chèque santé.
1: Alors, qu'est-ce qui se passe pour le chèque santé?
3: Ben, il manque, il fait déjà 2 mois que je n'ai jamais versé sur le compte. À chaque fois, il m'appelle.
1: Oui.
3: Il dit, ouais, l'investissement sera fait. Mais on dirait le versement là, lui verse sur son compte, puis quand il faut gazoyer son descendre, il augmente tout le bas.
1: Mais dis-moi, il a fait avant, qui c'est de verser au chèque santé là?
3: Le conseil départemental.
1: Le département. Et là, on est toujours sans nouvelles.
3: Sans nouvelles. Mi téléphone là-bas, dit nous aurons un versement sera fait. Tout le temps, le versement sera fait, mais jamais il arrive.
1: Ah, oui.
3: Je ne connais pas si qu'on vous a donné le chèque, le chèque dans la carte monétique de 50 euros, là. Si tu donnes 50 euros et tu reprends le chèque santé pour toi, après, ça ne va rien, ça, toi, t'as faire.
1: Ouais, monsieur, passez un instant, va, s'il vous plaît. Nous avons notre correspondante, Louise Barré, qui demande l'antenne. Elle s'est rendue au niveau du lycée Georges Brassens, du côté du Moufia. Héloïse, bonjour.
4: Oui, bonjour, Francky, en effet.
1: Oui, allez-y, je vous écoute.
4: Vous m'entendez?
1: Oui, très bien.
4: Excusez-moi. Oui, donc en effet, je suis en direct du lycée Georges Brassens. Donc on est là au Fia à Saint-Denis, où il y a cette manifestation lycéenne. Alors c'est bon enfant, hein. Il y a quelques présences des forces de l'ordre, mais c'est plutôt bon enfant. Ça se fait dans le calme. Et justement, j'ai avec moi une élève de ce lycée à qui j'ai demandé pourquoi il manifeste aujourd'hui et quelles sont vos revendications. Bonjour.
5: Bonjour, alors aujourd'hui j'aimerais m'exprimer par rapport à nos manques de moyens, que ce soit par rapport aux toilettes, parce que sur 3000 élèves on a juste 2 toilettes, c'est assez grave parce qu'on n'a pas du tout le temps de pause pour y aller. Ensuite il y a des manques par rapport à la dégradation en fait des bâtiments, parce qu'il y a un manque de ventilateurs, surtout qu'on commence à rentrer en été, c'est assez grave. On n'a pas de naco en fait, parce qu'il y a certaines salles où il n'y a pas de naco en fait, qui sont assez rigide en fait pour supporter des poids. Et ensuite il y a aussi il y avait aussi une tuyauterie qui a été explosée dans les salles de sciences, donc ça pouvait gravement blesser des élèves. Et puis en même temps on soutient aussi les autres élèves de la France, parce que c'est pas normal en fait d'être dans ce genre de conditions là, surtout qu'on nous dit qu'on va être l'avenir, etc. Ça peut pas fonctionner dans ce genre de conditions là. Donc même surcharger les élèves en fait avec nos programmes, etc., c'est beaucoup trop grave. Avoir des classes, on est censé être en première année ou de bac où on a le maths et le français. En maths, on n'a que 3 heures sur 2 semaines, qui est assez grave. Et en français, on a 4 heures environ. Donc il y a plein de problématiques comme ça qui peut pas se les font pas laisser comme ça en fait.
4: Donc vous l'avez entendu, Francky, hein, c'est à peu près les mêmes revendications qu'en métropole, la charge de travail, les emplois du temps mal faits. J'ai pu interroger d'autres élèves aussi en off, et ils m'ont dit que oui, même l'état de leur lycée en général, ça laisse à désirer. On se demande si ce lycée ne daterait pas du Moyen-Âge, tellement...
1: tellement que les vieux, qu'il paraît vieux. Oui.
4: Voilà, qui paraît, tellement il paraît vieux. Et là, je viens de faire cette remarque, c'est bon, ils sont morts de rire. Allez, c'est bon, je les ai conquis.
1: Merci, Eloïse Barré, pour ce point. On va tout de suite retrouver Christophe Damour, là également. Un point, secteur sud de Christophe Damour. Des informations, apparemment, des blessés.
6: Bonjour, Francky, bonjour à tous ceux qui nous rejoignent. Alors, visiblement, oui, des blessés, selon certaines sources, venant des informations web, notamment, des policiers auraient été blessés par des jets de projectiles au niveau du lycée de François de Mailly.
1: Ouais, c'est celui dont on parlait tout à l'heure avec les rues Jean-Charles Gallet, etc. Tout à fait.
6: Ouais. Et là, on apprend que des policiers auraient été blessés.
1: Bon. Vous avez des informations, peut-être des témoins justement à ce qui s'est passé au niveau du lycée François de Mailly de Saint-Pierre, 02 62 99 14 00. On restera, je le rappelle, sur ce standard permanent pour informer de ce qui se passe là au niveau des établissements scolaires. On apprend à l'instant donc des policiers qui auraient été blessés suite à jets de projectiles, lycée François de Mailly de Saint-Pierre, 02 62 99 14 00. Vos témoignages dans quelques instants. On termine avec le monsieur, puisqu'il est bientôt 10h. Monsieur, l'histoire du chèque santé, là, où disons-moi, elle est versée par le département, il fait 2 mois que vous attend cette aide financière, là, et...
3: Oui, 2 mois, mais attends, vous allez envoyer l'accord monétique 50 euros, mais il fait 2 mois, c'est fini à prendre le 50 euros, mais il ne verse plus le chèque santé.
1: Mais quoi elle a fait, la DIAO l'a disparaître ou quoi? La DIAO, elle a fait là-dessus?
3: Quand il téléphone là-bas, chaque fois, il dit, moi, nous aurons un versement.
1: Et de combien le chèque santé que Banaï doit verser pour, là?
3: C'est de 25 euros.
1: Ah oui, quand même.
3: Et ça, dès qu'il arrive sur le compte, ben c'est la sécurité reprend. Parce que c'est pour la complémentaire santé.
1: Complémentaire santé. Mm-hmm. Bon, si quelqu'un.
3: Si tu reprends, pour autres gains, gazelle et l'essence, il vaut mieux dire le monde, dis pas le monde, moi. Le réinvestissement sera fait.
1: Ouais, mais ça, il marche pas comme ça. L'argent est pour, pas pour autres.
3: Oui, mais on dirait il marche comme ça. Même à ce que ça. Ben, moi, même les auditeurs, si j'allais concerner, ben.
1: Ouais.
3: Parle un peu.
1: Ouais, dis-nous si d'autres également ont vu le retard là concernant le chèque santé délivré par le département.
3: Voilà.
1: Merci monsieur, merci beaucoup, merci. Et bon courage.
3: Merci.
1: Freedom, le retour de vos appels dans quelques instants, puisqu'il est bientôt 10h. Vous retrouverez d'ici là Julie pour la suite du programme. Et puis bien sûr, nos standards à votre disposition. 02 62 99 14 00 à tout moment pour suivre un petit peu l'évolution aux abords des lycées de La Réunion. Freedom, il est déjà 10h.
7: Dimitri Pavlenko.
8: La France va-t-elle vivre une nouvelle journée inflammable? La colère lycéenne s'est transformée hier en émeute urbaine incontrôlable. Lycées, camions de pompiers, autobus incendiés dans plusieurs villes, de nombreux blessés. Les forces de l'ordre en première ligne payent un lourd tribut. Reportage, explication Europe 1 dans un instant. LFI et l'ultra-gauche à la manœuvre après avoir soutenu la flambée de violence devant les lycées. Jean-Luc Mélenchon appelle à la lutte dans le calme. Le gouvernement dénonce une entreprise de destruction du service public de l'éducation orchestrée par les insoumis. Et puis la présentation des grandes lignes du projet de budget 2027, 17 milliards d'euros d'impôts nouveaux dans la seringue du docteur Lecornu, le Premier ministre qui espère faire passer la pilule en gelant de nombreuses prestations. 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
7: Journal de 8h sur Europe 1, Dimitri Pavlenko.
8: Mais sommes-nous partis jusqu'à la Toussaint avec une colère lycéenne hors de contrôle, incendie dans et autour des établissements, des agressions, batailles rangées par endroits avec les forces de l'ordre. Le bilan de la journée d'hier est le triple de celui de la veille. 1027 établissements touchés, c'est-à-dire 1 sur 4, plus aucun département épargné, près de 2000 interpellations, 235 blessés côté éducation nationale, c'est du jamais vu, et 300 parmi les policiers. À l'image de cette policière parisienne, poursuivie, mise à terre, rouée de coups par des émeutiers dans le 20e arrondissement de Paris. Charles Bouchain, les images ont fait le tour des réseaux sociaux hier. Hein.
9: Une policière casque sur la tête en train de courir pour échapper à une bande de jeunes en plein Paris. La scène est filmée par un des protagonistes qui profère des menaces et l'insulte.
10: Ta mère ! Voilà ta pute, va ! Voilà, tu es là !
9: Un des adolescents finit par balayer la policière d'un violent coup de pied. Avant d'être rejoint par ses camarades pour la frapper, la policière au sol est en fait une lieutenant stagiaire qui doit finir sa scolarité d'officier de police en mars prochain. Elle tentait de rejoindre le blocus d'un lycée. Gaëlle James, secrétaire générale du syndicat Synergie Officiers, est révoltée.
11: Ces individus qui coursent une jeune femme parce qu'elle a la police dans le dos, c'est inadmissible. Et quand j'entends certains partis politiques qui nous disent que les élèves sont inoffensifs, on a la preuve qu'aujourd'hui, ben non, c'est pas le cas.
9: La jeune policière ne souffre pas de blessures physiques importantes, mais elle est en état de choc.
11: Commencer comme ça dans la police nationale, mais imaginez-vous le choc en se disant, mais est-ce que ça va m'arriver tout le temps? Est-ce que sur la voie publique c'est tout le temps comme ça?
9: Et selon nos informations, la lieutenant stagiaire va déposer et plaintes ce matin.
8: Charles Bouchain pour Europe 1 et une note du service de renseignement de la préfecture de police de Paris révélée par le Figaro ce matin décrit un mouvement mené en première ligne par des jeunes très politisés, une grande masse de lycéens et des perturbateurs venus de cités face à eux. Jean-Baptiste Marty, des policiers parfois en difficulté. Hein.
12: Oui, par exemple hier à Strasbourg, 5 policiers se sont retrouvés nez à nez avec 200 jeunes armés de barres de fer et de mortiers d'artifice. La situation est hors de contrôle, soufflait à la mi-journée une source policière policière. Car face à ces jeunes, pour certains armés jusqu'aux dents, les policiers ont reçu l'instruction de retirer certaines armes de leurs équipements. C'est le cas des LBD, vous savez, ces lanceurs de balles de défense qui permettent aux forces de l'ordre de tenir à distance les émeutiers. Consigne aussi du ministère de l'Intérieur de ne pas faire usage de gaz lacrymogène dans certains endroits, notamment à Paris hier. Alors derrière ces instructions, il s'agit d'éviter la bavure policière. Le gouvernement marche sur des braises. Les forces de l'ordre, elles, se sentent impuissantes et délaissées par l'État censé les protéger.
8: Jean-Baptiste Marty pour Europe 1. La crainte porte maintenant sur la journée de mardi prochain avec un appel commun à manifester entre lycéens et étudiants. Le mouvement a gagné les universités hier avec pour la première fois des blocages sur une quarantaine de sites. Face aux violences, le gouvernement préconise le confinement des élèves chez eux avec cours à distance dans les établissements les plus touchés. 400 lycées vont rester fermés aujourd'hui avec interdiction de manifester à leurs abords. Le ministre de l'Éducation, Édouard Geffray, va rencontrer aujourd'hui les trois associations lycéennes. Tous les déplacements de ministres sont annulés jusqu'à mardi. Alors cette escalade lycéenne prend l'exécutif de court. Sébastien Lecornu dénonce un mouvement qui dégénère en violences urbaines, encouragé, je le cite, par LFI et ses proxys d'ultra-gauche. Et en effet, Jacques Serret, sur le terrain, les élus insoumis ne se cachent pas, bien au contraire.
13: Oui, partout dans le pays, devant les barricades, des élus insoumis chauffent à blanc les lycéens.
14: Bravo de vous mobiliser comme vous le faites ce matin.
13: Mégaphone à la main, le député Aymeric Caron harangue des adolescents parisiens devant un drapeau palestinien.
14: C'est extrêmement important que vous fassiez entendre votre voix. Bien évidemment, certains racontent que vous êtes simplement en train de créer du chaos. Mais pas du tout. Vous exprimez qui vous êtes.
13: Pendant ce temps... Mathilde Panot. De sa circonscription, écharpe tricolore à l'épaule, et cite le révolutionnaire africain Thomas Sankara.
15: Le président du Burkina Faso disait « Une jeunesse mobilisée est dangereuse. Elle est plus dangereuse qu'une bombe atomique. Le pouvoir a peur de vous. Ne lâchez rien. Et c'est comme ça qu'on va gagner. »
13: Le feu est là et LFI souffle sur les braises.
8: Voilà, Jacques Serret du service politique d'Europe 1. La bordélisation du pays voulue par LFI pourrait-elle s'étendre jusqu'à la présidentielle de 2027 et au-delà? C'est le sentiment ce matin de Dominique Régnier. Le directeur général de la Fondapol était l'invité d'Europe 1 à 7h10.
16: Nous sommes partis maintenant jusqu'en juillet 2027 sans avoir aucune idée du résultat. Nous sommes partis pour une très longue séquence de grande instabilité sociale, politique, manifestante avec des violences, nécessairement des drames, et les marchés financiers qui nous regardent et nous jugent.
8: Dominique Régnier, le directeur général de la Fondation pour l'innovation politique, il était à 7h10 l'invité d'Europe 1 Matin. Entretien à retrouver sur le site et l'appli Europe 1. Et puis on vous pose la question ce matin, Jean-Luc Mélenchon, selon vous, est-il responsable des violences lycéennes? Vous votez dès à présent sur le site et l'appli Europe 1.
7: 8h06 sur Europe 1, Dimitri Pavlenko. Le gouvernement a présenté hier au Conseil des ministres son projet de budget 2027.
8: Le budget de l'État ainsi que celui de la sécurité sociale qui prévoit donc 25 milliards d'euros d'économies mais aussi 17 milliards d'euros en plus d'impôts pour contenir le dérapage de la dette et du déficit toujours prévu à 5%. Arthur Delaborde, reste à trouver un accord politique pour faire adopter la potion.
17: Les pensions de plus de 1260 euros seraient gelées, tout comme les APL et les allocations familiales. Les entreprises, elles, perdraient des allègements de charges. Mais l'exécutif se dit prêt à discuter. La porte-parole du gouvernement, Maud Brejon.
18: On pose une copie de départ sur la table. On est ouvert à la discussion avec l'ensemble des forces politiques. Et on espère qu'à l'aune d'une échéance démocratique majeure pour le pays, les uns et les autres arriveront à se mettre d'accord. Moi, je crois, je vous le dis comme je le pense, que les Français ne comprendraient pas les partis politiques aujourd'hui refuse de s'accorder sur un compromis budgétaire pour quelques mois.
17: Faute d'accord, le 49-3 permettrait une adoption sans vote à l'Assemblée, mais au risque d'une potentielle censure. Une loi spéciale, elle, ne ferait que repousser l'adoption du budget. Pour convaincre, l'exécutif assure que les gels pourraient être levés après la présidentielle. Il demande donc aux députés d'accepter aujourd'hui des économies sur lesquelles le prochain gouvernement pourrait revenir.
8: Arthur Delaborde, du service politique d'Europe 1. Et sachez que dans le journal L'Opinion, ce matin, Marine Le Pen propose, si elle est élue présidente, une une règle d'or budgétaire par référendum pour ramener la dette à 60% du PIB. À noter que l'Italie demande à l'Union européenne un assouplissement des règles budgétaires pour faire face aux dépenses induites par la hausse du coût de l'énergie. L'administration Trump, de son côté, presse la France et l'Allemagne de libérer rapidement une partie de leurs réserves stratégiques de diesel sous peine d'interdire les exportations de gasoil américain. Et puis Jordan Bardella dénonce, je cite, des pseudo-preuves et va déposer plainte pour faux et usage de faux. Le président du RN, de nouveau mis en cause par Mediapart, le site d'info a publié hier soir un article dans lequel il dit avoir pu authentifier les messages antisémites que Jordan Bardella aurait écrits en 2013 sur Messenger.
7: Le foot avec les Bleus qui reçoivent ce soir l'Italie en Ligue des Nations.
8: Un classique du football, match à guichet fermé au Stade de France après deux succès d'affilée face à la Belgique et la Turquie. L'équipe de France va tenter ce soir la passe de 3 donc face à la Squadra Azzurra. Il est 8h08, bon réveil à vous dans un instant. François-Xavier Bellamy est l'invité de Romain Desarbres sur Europe 1. Bon réveil.
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0: Et c'est parti, vous êtes dans le son du soleil jusqu'à 15h02 62 99 12 00. On peut parler de la mobilisation hein, des lycéens. Des policiers d'ailleurs ont été blessés par des jets de projectiles au lycée François de Mailly. Vous y étiez peut-être, vous êtes lycéen, vous êtes en colère, hein, vous voulez peut-être parler sur notre antenne 02 62 99 14 00. Une ligne a été mise à votre disposition. Et puis, sinon les sujets sont libres. Et puis également, on a un petit monnaie pour Donazad dans un instant. 433 € pour le Frido Million et puis 4 400 € pour le Frido Quotidien. Allez, la libre antenne tout de suite au 02 62 99 12 00. Freedom Allo. Et ben alors, ça va vite comme ça, donc. Alors du coup, oui, je vous rappelle également hein, qu'il y a des manifestations un petit peu partout sur l'île là pour les lycéens, et c'est très dangereux du côté de Saint-Pierre également. Donc des jeunes ont été aperçus avec cagoules, des galets également dans les mains. Donc faites extrêmement attention. Et puis si jamais vous les voyez, vous pouvez nous appeler bien évidemment 02 62 99 12 00 ou passer directement par le standard au 02 62 41 51 51. Frida Malo.
1: Oui, allô, bonjour.
0: Bonjour.
1: En fait, moi, j'ai un petit coup de gueule à passer pour l'histoire des banques. C'est-à-dire, en cas de poisson frais, si on paie un cas de poisson frais, maintenant, on est à crédit à la consommation.
0: Madame, ne raccrochez surtout pas, je vous reprends juste après. Nous avons Sébastien pour une urgence, là. Sébastien, bonjour.
2: Oui, bonjour. Je téléphone pour donner une information au port en sortant de Cambé, direction vers le port.
0: Direction le port, ouais.
2: Oui, alors du coup, dans le rond-point pour aller vers Cap-Sacré-Cœur, il y a des gasoils dans le virage, donc il faut faire très attention parce que ça glisse. Hein.
0: Oh là là. Bon. Déjà, il coûte cher. Il coûte cher.
2: Hein? Mais déjà.
0: C'est ça, déjà, il coûte cher. Alors en plus, s'il commence à laisser ça sur la route, t'es pas bon là.
2: Ben oui, mais Midio, si une personne y arrive et que les pressés, ils tournent viral, Midio, c'est, ils glissent directement.
0: Et surtout s'il y a un motard.
2: Ma voiture a glissé.
0: Ah ouais.
2: Pareil pour un motard, pareil. Bon,
0: c'est ça. Donc du gasoil sur la route, on est là dans le rond-point de Cap-Sacré-Cœur, donc en direction du port.
2: Non, pas Cap-Sacré-Cœur, non. C'est quand vous venez de Cambé. Là où vous passez Cambé, dans la zone Cambé là.
0: Ouais.
2: C'est normal là. Mmh. On descend vers le port. C'est-à-dire que
0: vous
2: au rond-point. Apprenez dans le rond-point qui part vers Cap-Sacré-Cœur.
0: C'est ça.
2: Ou bien qu'ils descendent vers le lycée, je crois.
0: Oui.
2: Mais juste dans ce rond-point-là, pour aller vers Cap-Sacré-Cœur-là, c'est juste là, il y a de gasoil.
0: D'accord, ok. Donc juste après Cambé en direction du port. Yes.
2: C'est ça, voilà.
0: Merci beaucoup pour cette information, en tout cas, Sébastien.
2: Merci, bon courage à vous.
0: Merci, à très bientôt. Au revoir. Donc faites extrêmement attention. On est là après, juste après Cambé, en direction du port. Faites extrêmement attention. Il y a du gasoil sur la chaussée. 02 62 41 51 51, le service radio guidage. Merci d'avoir patienté, madame. Alors, vous vouliez nous dire quoi, pardon?
1: Ben, de rien, mais le crédit à la consommation sera pas bon pour les gens qui sont au RSA.
0: Parce ah oui.
1: On pourra pas avoir un crédit. Par exemple, ma fille ou mon fils, il casse une armoire ou la machine à laver tombe en panne. Comment je fais?
0: Oui.
1: Je pourrais pas faire plein pot. Mmh. Il est content. Il faut que je fasse un casse-pot, comme d'habitude. J'ai appelé ma banque aujourd'hui. Parce qu'elle me dit, il faut demander sur Google.
0: Oh?
1: Demander les informations sur Google.
0: Ben ça, c'est la meilleure, celle-là.
1: Ben, oui. J'ai eu un fou rire quand elle m'a dit ça.
0: Et c'est pas une blague?
1: Non, c'est pas une blague. La dame m'a dit, allez demander sur Google.
0: D'accord.
1: Il n'y a pas un problème?
0: Ah oui, ah ben, là, oui.
1: Comment les gens qui sont au RSA, ils vont faire pour l'histoire du crédit à la consommation en novembre?
0: Bah, surtout que c'est ça qui nous sauve, en fait, même être à découvert à la fin du mois, avoir cette possibilité-là, parce qu'on est la plupart là-dedans,
1: ben oui,
0: et ça va être compliqué, oui.
1: Pour faire mes courses, j'attends le 20, par exemple. J'attends le 20 pour faire un chèque différé.
0: Et le paiement, vous savez, quand vous payez par chèque et on prélève seulement le mois prochain, le mois d'après, là.
1: Oui, le chèque différé, oui.
0: C'est oui, vous le... oui, mais vous le faites automatiquement, je veux dire.
1: Ben oui, tous les mois, c'est ça.
0: J'attends tous les mois, vous payez comme ça?
1: Oui, j'attends le 20 pour faire les courses.
0: Mais c'est vraiment une bonne chose, ça, de payer le mois d'après à chaque fois, parce que vous le faites à chaque fois?
1: Ben, au moins, on a quelque chose à manger, voilà.
0: Oui, vous savez, c'est pas fini tout de suite. Oui.
1: Mais l'histoire du 4 fois sans frais, alors que c'est un crédit à la consommation, je sais pas comment ça va se passer. Et la dame, ma pote me dit, demandez à Google les informations. Ben non, c'est pas demander à Google, c'est à vous qu'il faut demander.
0: Ouais. Non, mais c'est dingue, quoi.
1: Ben oui, c'est trop fort, quoi. D'accord. Et pour les élèves, je suis pour eux, hein. Mais il faut pas casser.
0: C'est quoi?
1: Pour les lycéens qui font la grève, je suis d'accord, mais il faut pas casser.
0: Ah oui, mais on a l'impression que c'est pas les lycéens qui cassent, c'est des jeunes qui viennent d'autre part et qui se sont dit on a l'occasion de casser, briser, mettre le feu et ils arrivent. Mais c'est dingue quand même.
1: Ben oui, parce que ce matin vers 8h, je les ai vus en fait à Saint-Pierre, comment s'appelle, lycée Saint-Charles.
0: Ouais.
1: J'étais en bus et j'ai vu certains cagoulés, voilà.
0: Waouh.
1: C'est chaud.
0: Parce qu'on nous a dit également qu'il y avait les forces de l'ordre, du coup, sur les lieux, mais c'est vrai que ça doit être impressionnant, quoi. On se dit, on sait pas non plus, parce qu'ils peuvent, à un moment donné, la tête, ils bloquent, et puis, tombent dessus, ou quoi.
1: C'est ça.
0: Ouais. Mais il est grave, quand même, hein. En fait, là, on va même pas, les revendications, là, des lycéens, ça va passer à côté, quoi.
1: Ben, c'est ça, à cause de...
0: Ouais. Ouais. Bah en tout cas, merci beaucoup, madame.
1: Merci.
0: À bientôt. Belle journée à vous. Au revoir. Donc oui, effectivement, hein, en France, le changement est prévu pour le 20 novembre prochain. Là, le paiement en 3-4 fois sans frais passera au crédit à la consommation. Est-ce que ça vous arrange? Est-ce que c'est une bonne chose? Est-ce que vous allez pouvoir vous en sortir ou pas? 02 62 99 12 0 0. Juste avant, un radio guidage avec Sandrine. Sandrine, bonjour.
3: Oui, bonjour madame, bonjour messieurs.
0: Sandrine?
3: Je suis en direction de Saint-Pierre et à la sortie, le pont à la sortie d'Arène des Cabris, juste après le pont sur la route, sur la 4 voies, il y a des morceaux de bois qui peuvent provoquer un accident.
0: Donc sur la 4 voies, il y a des morceaux de bois?
3: Oui, voilà. C'est au milieu de la chaussée, donc les gens contournent, mais ça peut provoquer un accident. Il y a certainement une voiture qui a dû rouler déjà dessus quelques morceaux, mais c'est des morceaux assez importants quand même.
0: En direction d'où?
3: Comment? En direction...
0: Alors du coup, ça coupe quand vous parlez. Je suis désolée. En direction?
3: En voiture. Oui, en direction de Saint-Pierre, sous le pont, après le pont de la Ravine des Cabris, la sortie de la Ravine des Cabris, Pierrefonds. Excusez-moi.
0: Hein. Non, il n'y a pas de souci. Donc en direction de Pierrefonds. C'est ça?
3: Comment?
0: Excusez-moi. C'est en direction de Pierrefonds.
3: En direction de Saint-Pierre. Après le pont de la sortie de Ravine des Cabris, juste après le pont.
0: Ok, très bien. Des morceaux de bois sur la chaussée.
3: Oui, ça peut provoquer un accident.
0: Ok, très bien. Au niveau de la sortie de Ravine des Cabris. Merci beaucoup.
3: Je vous en prie. Bonne journée.
0: À bientôt. Très belle journée à vous. Au revoir. Donc vraiment prudence si vous êtes du côté de Saint-Pierre. Enfin, en tout cas, en direction de Saint-Pierre, à la sortie de la Ravine des Cabris, il y a des morceaux de bois sur la chaussée. 02 62 41 51 51. Et puis tout de suite, nous avons Fredo Rivière avec nous. Fredo Rivière, bonjour.
4: Oui, bonjour Julie.
0: Alors, oui Fredo?
4: Vous m'entendez?
0: Oui, on vous entend.
4: Alors, je suis ce matin ici au stade Raphaël Babé, sur la commune de Saint-Joseph.
0: Ouais.
4: Et avec l'adjudant Grondin, on va parler de cette journée de la Légion étrangère. Alors, adjudant, bonjour. Alors, dites-moi, quel est le but cette journée?
5: Oui, bonjour. Donc, je me présente. Je suis l'adjudant Nicolas Grondin, du groupement de recrutement de la Légion étrangère, basé à Paris, au fort de Nogent. J'ai la fonction, du coup, de référent jeunesse. Ma fonction comprend donc les actions orientées jeunesse, mémorielles, sportives et actions pour ces jeunes sur la partie cohésion nationale, lien armée-nation. Cette journée aujourd'hui, la première donc Impact Légion à Saint-Joseph est importante pour moi, déjà parce que je suis originaire de l'île de la Réunion et du coup de la ville de Saint-Joseph. Donc je fais un retour après 17 ans ici à Saint-Joseph et c'est important pour pouvoir déjà orienter ces jeunes et leur donner peut-être un cap parce qu'actuellement la situation est je pense pas certaine pour toute cette jeunesse on va dire française, voilà, et et je pense que ces actions tout simplement sportives, il n'y en a jamais trop. Alors nous on a un bureau d'information et de recrutement de la Légion étrangère qui se trouve à Saint-Denis à la caserne Lambert. On est bien sûr en lien avec toutes les autres entités qui sont de recrutement. On a des chiffres qui correspondent plus ou moins à entre une quinzaine hein, de rayonnés qui sont intégrés dès leur présentation au bureau d'information de recrutement de la Légion étrangère et qui sont suivis. Envoyé par avion à Aubagne pour être recruté. Donc le suivi est fait depuis la Réunion jusqu'à arriver dans les régiments opérationnels. Après il y a le mythe de la Légion étrangère. Là aujourd'hui donc le recrutement il est de 17 ans et demi sur autorisation parentale jusqu'à 39 ans et demi. Donc on a un service de sécurité hein, en lien avec les autorités pour savoir si le jeune peut intégrer ou pas la Légion. Ça on n'a pas la main dessus, on a juste l'autorisation tout simplement ou pas, et ensuite ces jeunes-là peuvent intégrer la Légion tout simplement sous présentation d'une carte d'identité, d'un passeport, voilà, pour les Français, il n'y a pas de contrainte particulière. Il faut juste être volontaire, être motivé, pouvoir réussir la fameuse marche Képi Blanc.
6: Il tient le coup.
5: En fait, je suis surpris de la résistance des rayonnés, de la capacité que eux-mêmes découvrent dès leur parcours sur eux-mêmes, quoi. Ils se découvrent tout simplement. Et en fait, c'est vrai que les rayonnés que je rencontre, que j'ai pu rencontrer, il y a des légendes, hein, là, j'ai le chef Fontaine. Qui est originaire de la Réunion, son frère Patrick Fontaine qui a le parfum des épices à Saint-Philippe, donc son frère qui est actuellement en Guyane, la chef Fontaine c'est une légende quoi pour nous à la Légion étrangère, une légende réunionnaise, et c'est pas le seul, il y en a d'autres mais je citerai pas, comme ça donnera l'envie de venir. Et c'est vrai que aujourd'hui les Réunionnais se démarque vraiment au niveau Légion, ce que je vois au niveau tout simplement volonté. On voit qu'on est là, quoi.
6: Simplement ça, vous êtes dans la Légion étrangère.
5: Oui, comme j'ai cité, je suis là à 17 ans. Voilà. 7 ans, j'ai intégré directement moi depuis de ma volonté en métropole, au Fort de Nogent. Puisque le bureau d'information de recrutement de la Légion étrangère, il a ouvert après mon départ. Donc moi, je suis parti en autonomie. J'ai dit j'y vais, je vais pousser les portes et je vais voir ce qui m'attend de l'autre côté.
6: Okay. Vous disiez tout à l'heure, vous êtes fier, un millionnaire, un yard de Saint-Lomain.
5: Oui, totalement. Je suis fier d'être présent, je suis fier d'être là, je suis fier de d'être en tenue, de montrer à ces jeunes que tout est possible. Voilà, faut juste avoir la volonté. Et l'objectif du coup de cette journée, c'est exactement ça. C'est-à-dire, on fait des ateliers, ils s'amusent, on a des métiers d'uniforme, donc un petit village à côté où ils peuvent discuter. Des fois, on peut les rassurer sur ce qui se passe, sur ce qui peut être fait, et leur donner peut-être, comme j'ai dit, pas leur dire venez vous recruter. L'objectif, c'est vous pouvez faire ça, vous pouvez être, vous avez les capacités, faites ce que vous voulez faire de votre vie, mais faites les choses bien.
6: Vous êtes là jusqu'à quelle heure?
5: Là aujourd'hui on est là jusqu'à, alors moi concrètement je suis là jusqu'au dernier rayonné qui sera présent sur le site. Je ne bougerai pas.
6: Donc 17h environ.
5: 17h c'est heure pour les villages, voilà. Mais si on veut me rencontrer, j'attendrai sur place. Mais oui, en gros la séquence se termine à 17h sur le stade Raphaël Babé à Saint-Joseph.
6: Merci bien, adjudant Grondin de la Légion de l'Homme. Merci bien, adjudant, bonne journée. Alors. Vous avez entendu Julie, c'est bien ça Julie, hein?
0: Oui, oui, oui.
6: Alors, concernant cette journée, il fait très beau, un beau soleil ici. Et puis il y a beaucoup de jeunes, j'ai vu des jeunes tout à l'heure, mais allez, ils sont partis se mettre à l'ombre. Concernant cette journée, alors il y a des tirs, il y a un peu de tout. Un sphère de bonheur. Hein. Alors dites-moi, quel est votre rôle ce matin ici?
7: Notre rôle ici, c'est pour déjà de participer à cette noble cause armée citoyen et surtout d'informer, apporter toutes les réponses possibles qu'on peut s'imaginer sur la Légion étrangère et sur l'ensemble de la relation des jeunes qui veulent entrer dans l'armée et essentiellement à la Légion étrangère.
6: Vous occupez du recrutement, vous ?
7: Et nous, on s'occupe du recrutement de la Légion à la Réunion et on est basé sur Saint-Denis.
6: Il y a beaucoup de jeunes chaque année qui veulent s'engager.
7: Il y a beaucoup de jeunes qui veulent s'engager, mais ils ont toujours un frein par rapport à qui veulent pas quitter la famille et surtout ils veulent pas quitter leur belle île. Mais dans la vie, pour pouvoir avancer, il faut se fixer des défis pour pouvoir passer le cap. Et après, au retour ici, il y a beaucoup des associations des anciens combattants, des amicales de la Légion étrangère qui peuvent toujours les accompagner. Et surtout au niveau emploi, ils ont toutes les portes ouvertes. Parce que nous, on propose beaucoup de métiers et les métiers du combattant, et notamment aussi tous les métiers de tout ce qui existe dans l'armée de terre.
6: Merci bien. Bonne journée. Merci. Bon, voilà, j'ai eu un point ce matin concernant cette journée avec les jeunes qui font du sport, tout ça. Mais je me demandais aux jeunes, qu'est-ce qu'ils ont fait depuis ce matin? Vous m'entendez toujours, Julie, hein?
0: D'accord.
6: Alors, dis-moi, qu'est-ce que tu as fait ce matin? Ce matin, qu'est-ce que tu as fait depuis que tu es seul?
8: Après, on a fait un truc de course, on prend les ballons et après on revient.
6: Tu fais le tir, hein?
8: Non.
6: Non, pas encore.
8: Non.
6: Bonjour, merci. Depuis que tu es là ce matin, qu'est-ce que t'as fait?
8: J'ai commencé à tirer, j'ai fait le stand de tir là-bas. Après, j'ai pu regarder les œuvres et les armes de ce stand. Et après, on a fait l'épreuve avec le cerceau qu'il faut passer autour de...
6: Hein? Et toi, qu'est-ce que tu as fait?
9: Alors, pour commencer, on a fait... comment c'est encore? Les cerceaux. Et après, on a fait au centre de tir et tout, pour viser, pour apprendre à viser. Et ensuite, on a regardé les objets historiques de toutes les guerres, de la Première Guerre mondiale avec les masques à gaz et tout, et de la Seconde Guerre mondiale, qui est plutôt, entre guillemets, assez récente.
6: Quand tu seras plus grand, tu envisages de t'engager dans l'armée, toi?
9: Alors, pas spécialement, mais c'est un truc que on peut vraiment conseiller aux jeunes de faire. Par exemple, nous, en tant que CMLE, on doit accompagner les jeunes et tout au stand pour montrer c'est quoi le métier des armées tout. Et ainsi à participer, au moins pour voir si ça leur intéresse ou pas à l'avenir.
6: D'accord, merci. Bon, voilà, Julien, un point ce matin concernant cette journée de la Légion étrangère. Merci à vous.
0: Et ben en tout cas, merci beaucoup Fredo Rivière pour ce point. Et puis bien évidemment, si vous y êtes également hein, et si vous allez faire le déplacement, vous pouvez nous appeler au 02 62 99 12 00 du côté du stade Raphaël Babé. 02 62 99 14 00. On vous rappelle qu'on a ouvert une ligne pour les lycéens en colère. Et puis tout de suite, nous allons sur un feu de broussailles. Freedom, allô ?
10: Allô ?
0: Oui, alors il y a un feu de broussailles, c'est ça ?
10: Ouais, un peu dans le lycée Ventonnet.
0: Dans le lycée?
10: Ouais, carrément dans le lycée, dans NT coin V1. Et du coup, c'est les jeunes là mettre le feu, on a déjà la police en place, on dirait que ça s'attend encore plus.
0: Et
10: le feu levé à côté de la route et la fumée ça va être sur la route. Les jeunes ils mettent azote carrément devant pousser celle-ci. Et franchement, les on a les couillons.
0: Mais c'est quoi ce genre de manifestation là? Tu crois que nous va entendre Azote en faisant ça?
10: Je m'y connais pas, moi. Après, quand m'a passé, il avait un monsieur, mais quand il passait un surveillant ou un technicien du lycée, il était pour essayer de le faire avec un extincteur. Mais là, les flammes étaient bien gros aussi, mais il croit pas, il s'est gagné de le faire.
0: Ouais, il essaye de faire comme il peut le temps que les pompiers y arrivent, voilà. Quoi.
10: Voilà, mais du coup, après, les jeunes ils remettent Azote encore plus en danger, carrément dans le gros fumé. En train de faire selfie chacun de tour.
0: Bon. Merci beaucoup. Donc, lycée Rantonnet, on est là avec ce feu dans le lycée. On le rappelle, donc un agent qui essaye d'éteindre le feu le temps que les pompiers arrivent. Mais les jeunes, ouais. ils sont inconscients, quoi. Ils prennent en photo et ils prennent ça à la légère, clairement.
10: C'est ça, très à la légère, toute banale, excitée. Ils sont en l'air, la police les débordait. Du coup, ils n'ont pas fait rien non plus.
0: Ouais.
10: Ouais.
0: Mais vous avez des enfants dans ce lycée?
10: Ah non, pour les collèges.
0: D'accord. Non mais c'est grave. En tout cas, merci beaucoup.
10: Il n'y a pas de souci, hein. Allez, bonne journée.
0: À bientôt, au revoir. Et justement, on a un complément d'information avec Nathalie. Nathalie, bonjour.
11: Oui, bonjour.
0: Oui.
11: Voilà, j'ai ma fille qui va le Comte de Lille, là, je sais pas si c'est le lycée Rantonnet, c'est adjacent avec le lycée le Comte de Lille.
0: Oui.
11: Donc, ils ont dit que il y a des enfants, là, qui, des ados, là, qui ont mis le feu. Mais je sais pas si c'est Rantonnet ou le Comte de Lille. Mais ma fille va le Comte de Lille, donc je lui ai demandé de rentrer, mais là, le portail est fermé, apparemment, ils sont en sécurité, je pense.
0: Oui.
11: Et ça m'inquiète un peu, parce que là-bas, si ça commence, je sais, j'ai été là-bas, tout le butant, là, le secteur du butant, là, c'est difficile, hein. Voilà.
0: Mais là, vous avez peur pour... Parce que le lycée d'en face, je veux dire que là...
11: Il y a trois lycées, là. Le lycée Rantonnet, le Comte de Lille, et l'autre, je sais plus, lycée Geoffroy. Mais je pense que c'est juste devant là le Rantonnet là.
0: Oui, oui.
11: Et voilà.
0: Oui, mais vous avez aussi les trois là à côté. Vous connaissez si les jeunes ont envie de.
11: Voilà, c'est ça. Les jeunes ont commencé. Il y a toujours un début et il n'y a pas de fin ça, ces trucs là. Voilà. Merci beaucoup. Ben, je voulais juste.
0: Mais madame, j'aurais une question. Oui. Vous-même qui avez peur pour votre fille, vous pensez que d'ici la semaine prochaine, vous allez continuer à l'envoyer quand même à l'école?
11: Mais il y a toutes les vacances là, non? Il n'y a pas de vacances.
0: Dans deux semaines, oui.
11: Deux semaines, ben je sais pas, ben on verra. Je regarderai la situation parce que en fait c'est nous parents qui doit protéger nos enfants.
0: Ben c'est ça.
11: Et après des fois ils mettent des absences non justifiées, mais qui va défendre nos enfants s'il y a des trucs comme ça?
0: Ben c'est ça.
11: Il y a personne. Donc ben moi je prends mes responsabilités s'il y a danger, mais moi j'envoie pas ma fille à l'école. Voilà, au lycée.
0: Parce que là, à Saint-Pierre, je ne sais pas si vous avez entendu, il y a des jeunes cagoulés qui cassent, qui brisent.
11: Je comprends bien, mais je ne comprends pas. C'est juste une manifestation, ce n'est pas pour voler, pour casser quand même.
0: Bon, est-ce que c'est des jeunes lycéens?
11: Moi, j'étais, il y avait fait grève au début, quand au collège des Alizés, là, du Chaudron, là. Il n'y avait pas ça quand même. On ne brûlait pas, on a fait notre grève et puis on. Voilà.
0: Bah c'est vrai que l'époque a changé, hein, madame. Hein.
11: Ah oui. Bien changé, hein, je peux vous dire.
0: Oui. Ben c'est dommage, mais en tout cas, protégez votre fille. Et puis, si jamais il se passe quoi que ce soit, merci en tout cas de nous avoir appelés, madame.
11: Merci, au revoir.
0: À bientôt, au revoir. Donc au lycée Rantonnet, apparemment, il y aurait là, du côté du butor, un feu dans le lycée. Donc un agent qui essaye tant bien que mal d'éteindre le feu, mais apparemment, il y a des flammes. Hein, et les jeunes très excités, qui prennent des photos, qui prennent ça vraiment à la légère. 02 62 99 12 00, vous en pensez quoi de cette manifestation des jeunes? 02 62 99 12 00. Et la semaine prochaine, est-ce que vous allez prendre la responsabilité d'envoyer vos enfants quand même à l'école? Vous pouvez nous en parler au 02 62 99 12 00. Juste avant, il y a les pronostics.

0: Et c'est parti pour les pronostics du jour. Nous serons du côté de Vincennes et Thierry Léger vous recommande de jouer les numéros suivants. Le 11, 6, 13, 14, 4, 3, 5 et le 12, 11, 6, 13, 14, 4, 3, 5 et le 12 pour compléter sa sélection. On vous donne quand même le montant du Frido Million, 433 €. Et pour le Frido Quotidien, je vous donne quand même envie d'aller chercher votre quotidien. Il y a quand même 4 400 € à gagner. Il y a 02 62 99 12 00. Freedom, allô?
1: Oui, bonjour, c'est pour ma station au niveau de collège.
0: Vous pouvez enlever le haut-parleur?
1: Non, vous n'êtes pas sur le haut-parleur.
0: D'accord, mais peut-être vous déplacer alors.
1: Oui. Ouais. Parce que ce matin, au beau séjour, c'était pas joli, hein?
0: Ah ouais?
1: Ah ouais, ouais. Merci, parce que le collège m'appelle à moi pour dire moi comme ça qu'il y a une manifestation, tout ça. Mmh. Enfin, mais cache pas dire, mais cache pas dire nos enfants, on a sauté dedans. Et il était exclu du collège parce qu'il a refusé d'entrer pour le mettre en sécurité. Et là, bon, là, on m'a pu récupérer et les autres élèves, les parents n'ont pas mis chercher, c'est la maladie qu'il a récupéré.
0: Ouais.
1: Bah, bon, ça se passe après, mais ils ne connaissent pas. En tous les cas, ils ont mis le feu dans la poubelle, oh. Ils ont râlé les poubelles, et après, ils ont voulu attaquer le bus. Oh là là.
0: Mais votre fils était dedans?
1: Ah oui, mais cache pas bien, la mienne était dedans, oui.
0: Ah ouais?
1: Ah oui, oui.
0: Bah, mais pourquoi il a fait ça? Est-ce que vous pouvez nous. Est-ce qu'il a pu vous dire pourquoi il a mis le feu?
1: Non, lui a mis le feu, mais il était dans le groupe.
0: Oui, c'est ça, pourquoi? Ben, les jeunes, ils mettent le feu et il est dans le groupe, quoi.
1: Mais il connaît pas, madame. Moi, quand on est au collège, je m'en viens chercher parce qu'il fout dehors. Il m'a pas donné le contraire, hein. Il m'a dit, j'aime les normal.
0: Exclu combien de jours?
1: Pour jusqu'à mardi.
0: D'accord.
1: Non, ben, c'est comme ça qu'il faut faire, hein. Parce que c'est des petits jeunes au 6e, 5e, ils galèrent dans le sac pour lancer le tout de monde. Oh. Ben, c'est n'importe quoi qu'ils font là, non?
0: Ah. Et madame, excusez-moi, hein, m'y pose quand même la question. Est-ce qu'on a pu reprendre le garçon? On pense que l'Ibar refait ça ou bien.
1: Ah non, la malade parle avec lui devant le principal et tout.
0: Oui, oui.
1: Maladie, s'il recommence ça, sans signe, je ne vais pas avec lui, hein. Ah oui, c'est pas que je vais avec lui, hein.
0: Tiens, mais il est grave.
1: Mais oui, des mamans, 6e, avec galé dans le sac et tout, pour lancer tout le monde.
0: Mais madame.
1: On l'appelle. Oui.
0: Non, mais en plus, en 6e.
1: Oui. C'est que le collège, vos séjours.
0: Ah oui.
1: Ben, maman, 6e, avec galé dans le sac, pour faire quoi? Allez, mettons en 3e ou en 4e. C'est pas des choses à faire, quand même. Ah, ah, mais non, mais moi, je trouve que. Parce que maman a pu récupérer mon enfant avant la gendarmerie qui arrive.
0: Oui. Oui.
1: Mais les autres n'ont pas pu récupérer parce que les parents n'ont pas pris compte avec. Et ben là, c'est la brigade des mineurs.
0: Non, mais là, il faut absolument, être un exemple, faire un exemple. Parce que sinon, ça, la semaine prochaine, enfin, il finira plus, quoi.
1: Ben oui.
0: Mais là, c'est le premier collège que j'entends. Est-ce que. Pourquoi ben, la fin commençait dans les collèges également ou
1: Non, c'était en dehors du collège.
0: Oui, mais c'est quand même des collégiens. D'habitude, là, on n'entend que des lycéens.
1: Non, non, non, là, c'est des collégiens. Après, il y avait des.
0: Donc là, c'est pour faire pareil que les grands.
1: Voilà. Après, il y avait d'autres jeunes qui ne concernaient pas le collège.
0: Ah oui, là, c'est à ce moment-là que Bonnet rentre dedans, bien sûr.
1: Ah ben oui, ça va sentir ça comme des grands coqs. Eh ben croyez-moi, ma vie monte la mienne, le coq, comment il chante, hein. Ah ben non, parce que les parents ne peuvent pas laisser. Quand les collèges y appellent, les parents ne peuvent pas laisser ses enfants comme ça quand même. Réagir.
0: Et quoi tu es en train de faire quand on l'appelle à où?
1: Bah, t'es en train de nettoyer, t'as fait nettoyage, et bah, moi, la montée en catastrophe, je me monte tout de suite avant la gendarmerie arrive. Maman, elle inquiète à moi. Comment elle me c'est dans l'esprit, comment les choses. Elle me dit, mais je ne savais plus quoi dire. Elle me dit, ben non, déjà, il m'a la voulu gifler, il n'a pas voulu, pas laissé à moi. Après, les autres parents ne connaissent pas s'il a pu récupérer d'autres enfants. Mais bien, on ne sait pas. Hein.
0: Oui. Si, mais il est incroyable. Voilà. Donc, ils ont envoyé de marmaille le matin à l'école avec galets dans le sac et ils allaient prêts à jeter, à casser, à briser, à mettre le feu.
1: Oui. C'est des marmailles en 6e, 5e. Hein. C'est des petits. Enfin, des petits. Ils ont autres là, je veux dire.
0: Oui, des jeunes petits gratels. On va chef, dis le mot, madame.
1: Ouais, on va chef, dire comme ça.
0: Si, il n'est pas possible. En tout cas, merci, madame, hein, parce que c'est vrai que. Il y a des parents qui pourraient avoir honte et qui disent ah non, mais il passe pas sur l'antenne, mais il dit pas, mais là.
1: Non, moi, j'avais pas honte d'être avec mon enfant, moi. À moins qu'on a dit ramène mon enfant à ma case, parce que vu qu'une fois que t'es pas rentré dans le collège pour travailler, il signifie qu'il veut pas travailler, il est dans sa case. Mm. Et ma femme donne un facteur, hein. Moi, je m'en ai même dit que la principale. Moi, c'était en place, madame, moi, Timothée, je coupe directement. Ah oui, mais après, on l'a pas donné à toi encore. Mais là, des certains, pas pardonné du tout. Là, certains, pas petit carrément, avec la brigade des mineurs, que les parents, ils doivent rendre compte.
0: Oui, après, il dépend exactement c'est quoi le problème. Parce que, imaginons, là, Outmarmaïd, il avait mis le feu. Ou bien, voilà, c'était pas la première fois. Peut-être que l'inauré était exclu.
1: Je sais pas.
0: Définitivement.
1: Mais apparemment, c'est pas les élèves du collège qui ont mis le feu, hein. C'est des gros, d'autres grands. Que, là, elle avait mis ça sur les réseaux sociaux. C'est un héros groupe au monde devant le collège de beau séjour.
0: Oui, en plus, elle est fière de se mettre ça sur les réseaux sociaux.
1: Voilà, c'est ça.
0: Non, en tout cas, merci beaucoup, madame.
1: Merci.
0: À bientôt, au revoir. Donc, vous étiez peut-être devant le collège de beau séjour ce matin. Vous avez vu qu'il y avait des feux dans les poubelles. Vous avez peut-être reçu également un coup de galet. Vous pouvez nous appeler au 02 62 99 12 00. Ou peut-être que ce matin, vous avez eu un coup de fil de l'école, du collège, en vous disant venez chercher votre marmaille parce que, justement, il refuse d'aller en cours et il commence à casser, briser devant le collège. 02 62 99 12 00. Et là, on a exclu ce marmaille-là pendant 2 jours, donc lundi, mardi, vous en pensez quoi? Est-ce que c'est suffisant comme punition? 02 62 99 12 00. Freedom, allô?
2: Oui, allô?
0: Bonjour.
2: Oui, bonjour, madame. Alors, je sais pas pour les exclusions, etc. Hein. Moi, je suis à Saint-Pierre, devant le lycée Paul Hermann. Mm-hmm. Je dois aller travailler. Et il y a beaucoup de jeunes qui sont à l'extérieur du lycée. Bon, là, il y a le RAID, il y a les GIPN, il y a plein de policiers juste devant qui les défendent passer. Ils sont montés vers les impôts en train de lancer des cailloux. Ils sont partis chercher des poubelles pour mettre le feu dedans sûrement. Alors, madame, je comprends pas comment le lycée, ils peuvent laisser les enfants à l'intérieur. Téléphone d'autres parents, dis pas, viens attraper d'autres enfants devant le lycée. Très important, parce qu'il m'a l'impression, vu que le lycée il est ouvert, et encore des jeunes à l'intérieur pour celles qui ne veulent pas faire des grèves, il laisse le lycée ouvert, bon, il permet aux autres de rester là. Mais si le lycée est fermé, les parents vont venir chercher les enfants. Mais je ne comprends pas comment ça se fait qu'elle est là, et maman, elle est dehors comme ça. Et c'est des millions, ça, hein? Moi, je parle avec un monsieur à l'intérieur, mais je dis, monsieur, moi, il est infirmier libéral, mais vous êtes travailler, c'est pour moi, elle travaille. Mais vous, je n'y à pied. Bon, avec la peur au ventre, hein, parce que là, elle est à plusieurs, mais là, elle est cagoulée. Là, la police est en train d'arrêter maintenant, s'il y a qu'un, devant le McDo. Parce que là, mon côté, c'est moi qui frappe la poubelle sur le monde. Mais où ça nous va? Bon, je ne connais pas c'est quoi les autres grèves, hein, je ne connais pas. Mais je ne vais pas prendre là-dedans. Mais je pense que les parents, ils devraient être un petit peu plus fermes et un peu plus responsables de leurs enfants. Ils étaient fermés les lycées, mais ils étaient dit, là, viens récupérer vos enfants pour faire un hôtel devant l'école.
0: Ben oui, mais le souci, c'est qu'il y a encore un tas de marmailles également dans le lycée en train d'essayer d'apprendre, essayer de.
2: Oui, mais là, la méfiance que.
0: Mais là, où appelle quel parent, madame? Où appelle quel parent?
2: Si on ferme le lycée, madame, chacun sera obligé de téléphoner sur mon mobile, on ne va pas vous les traiter maintenant. Vous comprenez ce que je veux dire? Et même si l'école, même normalement, elle doit envoyer un mail, même que je ne dois pas téléphoner, si l'école est fermée, hein, les parents, ils doivent savoir ça, que l'école est fermée. Téléphone plus dedans, plus qu'au moins. Lycée, si on entend moi téléphone plus dedans qu'au moins, j'ai pas la chance de récupérer votre enfant. Alors, bon, maman, il est irrespectueux. Comment on pose la question à maman, pour que je fais la grève? T'es même pas capable de prendre le moins. Donc là, ça c'est du foutage de graines, quoi. Ben là, pas rien pour faire. Ben là, je fais péter l'affaire. Donc, ils attrapent la poubelle dans les cités. La police, madame, ils m'en parlent.
0: Oui.
2: Ok, ben, mais... Moi, les dépasser.

0: Et d'habitude, ils attrapent un petit chausson aux pommes pour une vieille dame à côté, quoi. Bon, ben, après, c'est une dame qui est habituée. Mais là, elle est fermée. Le pomme l'a pris en dedans, il est content. Et ta bonne jeune maman, ben, elle est juste devant. Ben, je comprends pas. Je dis, mais maman, mais pourquoi ce que tu fais, t'es là? La poète. Mais, en plus, les niquets, ni têtes, vous êtes, grève, en fait. Alors, ça qui entend, moi, dans un enfant, c'est malicé pour les mamans, nous collège pour les mamans, elle attrape d'autres enfants, hein. Arrête, fais honte à nous, un coup, hein. Et la dernière, comme ça, ben, là, il veut foutre de fait dans la poubelle, tout ça, là. D'abord, il y a pour fait qu'il paye ça.
1: Oui.
0: Tu t'en fais nous-mêmes, ça, tu travailles? Faut arrêter. Faut chacun prendre ses responsabilités, un coup. Et puis, là, la police aussi, peut être là, des enquêtes, un petit peu d'affaires, et puis, sérieux, pour fait qu'au lieu d'arrêter, ben, petit maman était là. Alors, mais excusez-moi, parce qu'il est un petit peu emporté, mais ça, t'as fait une très bonne journée.
1: Inquiète pas, madame.
0: On va devant l'école, hein.
1: Ouais. Mais bon, nous comprenons de colère.
0: Ça, madame. Ok, en plus, c'est la jeunesse, quoi. C'est l'exemple pour demain.
1: Oui.
0: Nous, non, mais rien dire que ça.
1: Mais vous nous rassurez quand même, il y a les forces de l'ordre sur place. Ils essayent tant bien que mal de mettre l'ordre, mais c'est.
0: Mais la police, elle a le règne à tout pied bas.
1: Ouais, mais c'est impossible.
0: Mais elle est impressionnante. Là, alors, ceux qui descendent pour aller vers Saint-Pierre, prends pas la rue de Lorient. Prends pas ça, hein. Ils montent pas, ils sont pas là-dedans. À la gare, les fermés, Carazon, les fermés, ça les sûr. Casabona parle pis. Alors, vous mieux faire le grand tour. Bon, monsieur les autres, hein.
1: Ouais, pas à tous les bloqués, là.
0: Bonne journée.
1: Merci beaucoup, madame, en tout cas. La colère a été entendue. 02 62 99 12 00. Elle est infirmière libérale, donc elle est passée devant le lycée Paul Hermann. Et apparemment, c'est le gros bordel. Les jeunes sont très agités. Il y a les forces de l'ordre sur place, mais les jeunes sont très agités. Ils cherchent à casser, briser, mettre le feu. Donc, si vous pouvez éviter le secteur, évitez-le. Des boulangeries, enfin, il y a une boulangerie, en tout cas, qui a fermé sa grille. 02 62 99 14 00. Si vous y êtes également, une ligne a été ouverte exprès pour vous. Frida Malo.
2: Oui, bonjour.
1: Bonjour.
2: C'était pour m'exprimer un peu sur les problèmes des grèves de lycée. Là.
1: Oui.
2: Oui, en fait, c'était juste pour passer un petit message en disant que tout ce qu'on subit là, en ce moment, c'est des années et des années de politique vendue, corrompue, qui nous pondent des lois à la con depuis des années et des années pour protéger toujours les mêmes personnes et désavantager toujours les autres.
1: Mmh.
2: Et de nos jours, voilà, des jeunes qui savent très bien qu'ils craignent rien, parce que même s'ils sont attrapés, ils auront rien, parce que si derrière les familles sont insolvables, ça paiera pas. Eux, c'est des gamins, ils s'en foutent, ils savent très bien qu'ils risquent pas grand-chose, donc ils se permettent de faire tout ce qu'ils veulent. Et le problème, c'est qu'après, il faut les comprendre aussi, les forces de l'ordre, ils sont là pour faire régner l'ordre, d'accord? Mais à un moment donné, dès qu'ils utilisent un peu la force parce qu'ils se sentent en danger ou parce qu'ils protègent des gens qui sont en danger, on leur tombe dessus, on les suspend, ils rentrent en prison. C'est, à un moment donné, faut donner un peu le droit à nos forces de l'ordre d'agir en nécessité de la cause. Ça veut dire que les jeunes qui viennent pour foutre le bordel, casser, brûler ou casser le bien des autres qui n'ont rien demandé, désolé de dire ça comme ça, mais faut les casser aussi. C'est tout.
1: Non, mais les casser comment? C'est-à-dire en leur donnant du travail, en leur faisant payer, en...
2: Mais même vous leur donnez du travail, ils veulent pas travailler, madame.
1: Mais non, mais en forçant, je sais pas, des travaux d'intérêt généraux...
2: Mais ça sert à rien, ça sert strictement à rien. Ça sert vraiment strictement à rien, la preuve, ils continuent. Si ça leur servait de leçon, ils auraient arrêté.
1: Mais oui, mais c'est pas mis en place, encore, comme vous dites, ils ne risquent rien.
2: Là, j'ai entendu aux actualités ce matin, là, avec tous les problèmes qu'il y a eu en métropole, là, depuis une semaine, là, devant les lycées. Il y a deux jeunes majeurs qui sont passés au tribunal. Ils ont été condamnés à un an de sursis et 140 heures de travaux d'intérêt généraux. Vous croyez que ça a arrêté les autres?
1: Oui.
2: Ça n'a pas arrêté les autres. Ils continuent. La preuve, ils continuent encore aujourd'hui. Parce qu'ils savent qu'ils craignent rien. C'est rien pour eux, ça.
1: Mais oui, mais monsieur, mais là, s'ils ne risquent rien, comme vous dites, ils vont continuer. Et qui va payer pour les poubelles, les devantures de magasins?
2: Les bons couillons du peuple, c'est-à-dire nous. Les gens honnêtes qui travaillent, qui se lèvent tous les matins pour aller bosser, qui consomment, qui subissent les augmentations d'essence, qui subissent les augmentations d'alimentation, de tout, et qu'on ferme notre bouche et que nous, on est là pour contribuer, pour payer pour des jeunes comme ça.
1: Ah bah oui, mais monsieur, mais là aujourd'hui... La...

0: dit.
1: Peut-être que les Français se réveillent, et il faudrait peut-être les créoles pareils qui se réveillent aussi. Ces petits cons là, la plupart c'est même pas des étudiants, c'est juste des jeunes qui profitent de l'embellie pour casser, pour brûler, pour se rendre un peu intéressant, et après ils sont contents de mettre ça sur les réseaux sociaux, ça leur fait du buzz et tout, ils sont aux anges quand c'est comme ça.
0: Mais justement, monsieur, je rebondis sur ce que vous dites là. Quand on parce que c'est mis sur les réseaux sociaux, on voit certains dans les groupes qui sont là clairement pour casser, qui sont là. Ils s'affichent, hein, ils se cachent même plus.
1: Bien sûr.
0: Est-ce qu'on ne peut pas les retrouver et ensuite les punir, je veux dire, ou...
1: Mais on peut, mais la justice, elle suit pas, madame. La preuve, parce que sinon, ils arrêteraient de le faire. Mais quand vous voyez qu'ils sont arrêtés, qu'ils craignent rien, ils sont relâchés, ils sont condamnés à rien du tout, et ils recontinuent, et après, ils s'en foutent de montrer leur visage sur les réseaux sociaux. Ils craignent rien.
0: Mais les parents sont où, monsieur, à ce moment-là, alors?
1: Et les parents, ça fait longtemps qu'ils ont abandonné. Les parents, ils sont là, juste certains parents, ils sont là que pour les allocations, et après, ils en ont rien à foutre, et puis c'est tout.
0: Alors, il faudrait couper le porte-monnaie, alors?
1: Faut toucher le porte-monnaie, c'est surtout que des... Bon, après, c'est désolé de le dire, hein. Mais moi, je vais chercher mon fils au lycée. Je tombe sur des petits cons comme ça qui jettent des cailloux, qui cassent ma voiture ou quoi que ce soit, là. J'ai pas le temps d'aller porter plainte, hein. Ouais. Je l'attrape, je le casse en deux, il jettera plus de cailloux de sa vie, lui.
0: Mais c'est ça qui est...
1: Désolé, mais à un moment donné, il faudra en revenir à là, hein, parce que c'est... Si c'est pour compter sur la justice, pour que on attende 6 mois pour que ça fasse au tribunal, et qu'après, personne paye les dégâts parce qu'ils sont insolvables, et que lui, il est dehors à faire le fanfaron, bah, il fera pas le fanfaron avec les deux jambes cassées.
0: Mais oui, mais monsieur, aujourd'hui, là, par exemple, vous avez fait justice vous-même, si ça se trouve, ils vont tous vous tomber dessus, c'est comme là, on envoie les policiers, on a 4 policiers qui ont été légèrement blessés du côté du lycée François de Mailly. Enfin, on va où? C'est...
1: Ben on va où, à un moment donné, la population honnête, qui travaille, qui se fait chier tous les jours pour essayer de s'en sortir, et ben ça sera eux qui vont se mettre en face de ces casseurs-là. Parce que la police, d'accord, comme vous le dites, ils sont 4 sur 500 manifestants. Mais à un moment donné, s'il y a la population qui descend et qui appuie les forces de l'ordre, parce que vous n'allez pas me dire que toute la population est d'accord avec ces jeunes.
0: Oui.
1: Les gens qui vivent dans un quartier à côté d'un lycée, vous croyez que ça leur fait plaisir que leur voiture soit cassée ou que les poubelles soient brûlées ou quoi que ce soit? Mais si tout le monde se donne la main et tout le monde affronte ces jeunes-là, pas pour dire bagarre générale, mais le fait d'être là déjà, ça va peut-être les dissuader. À un moment donné, il faut, désolé du terme, mais il faut prendre nos trucs entre nos mains et défendre notre beefsteak, comme on le dit si bien.
0: Et eh ben en tout cas merci beaucoup monsieur.
1: Voilà.
0: À bientôt, au revoir. Et on vous le rappelle, on a ouvert une ligne exprès pour les lycéens pour parler justement de ce qui se passe aux abords des lycées. 02 62 99 14 00. Frida Malo.
2: Oui, allô, Frida.
0: Bonjour.
2: Il y a un bon monsieur qui vient de parler là.
0: Oui.
2: Moi, j'estime que cette revendication des lycéens, c'est très intéressant. Parce que Emmanuel Macron, il a pillé la France et personne ne dit rien. Et aujourd'hui, comme la France est au chaos, et donc les jeunes veulent comprendre leur avenir. Donc à partir de ce moment, cette manifestation, c'est légitime. C'est parce que ils veulent préconiser un avenir, et tout ce que le gouvernement est en train de faire, piller sur les retraités, piller sur l'un, sur l'autre, et personne ne descend dans la rue. Donc les jeunes ont les couilles pour le faire.
0: D'accord.
2: Et donc, c'est l'avenir de notre pays. C'est l'avenir de notre pays. Et donc, ils voient clair. Ils n'acceptent plus.
0: Mais oui, mais madame, est-ce que c'est une raison pour laisser nos marmailles cassées, brisées et mettre
2: pas
0: le...
2: Pas du tout, je ne suis pas là-dedans. Je suis dans la revendication, pas pour casser, pas pour briser. Mais ils ont un éclairage mieux que ces anciens. Et qui dit, ah ouais, moi je défends mon bistec, quel bistec, il n'arrive même pas à le faire. Il descend jamais dans la rue pour défendre son bistec. Demain, on va mettre les sons à 10 euros. Il va payer pour défendre son bistec.
0: Oui. Non, mais là, c'est...
2: Ouais. Les enfants, les jeunes, les jeunes aujourd'hui, c'est les jeunes de leur, comment je dirais ça, de génération. C'est pas nos jeunes ça, c'est les jeunes de leur génération. Ça va plus passer comme avant. C'est ça la vérité.
0: Eh ben, en tout cas, merci beaucoup, madame. 02 62 99 12 00. On parle des revendications, là, pour les lycéens. Mais très clairement, on a l'impression que ces revendications, c'est juste une blague pour pouvoir casser, briser. Vous en pensez quoi, Freedom? Allô? Allô?
3: Allô, oui, bonjour.
0: Bonjour.
3: Oui, alors, j'appelais concernant la grève des lycéens.
0: Oui.
3: Ouais, là, au lycée de Montenay, j'ai ma fille, elle me dit, ça fait peur un peu parce qu'ils sont bloqués là dans une salle pleine de fumée, ils n'arrivent plus à respirer, tout ça. Ils sont bloqués, il y a des blocus, il y a tous les lycées qui se mélangent, les sorties sont bloquées, ils peuvent même pas sortir. Et ça, c'est pas normal parce que les enfants, il y en a qui font des allergies, ils sont malades, ils ont des soucis de respiration. Ben, là, ils sont dans la salle bloqués. Et voilà.
0: Mais oui, mais madame, après, c'est vrai qu'on ne sait pas trop comment réagir. Est-ce qu'il faut laisser sortir les élèves? Alors qu'il y a le feu à l'extérieur.
3: Mais chez eux, ils sont confinés dedans, mais avec plein de fumée aussi. C'est pas agréable.
0: Parce que là, le feu est dans le lycée, hein?
3: Oui, c'est ça. Ouais, elle me dit, c'est dedans, maman, il y a plein de fumée dans la salle. On ne sait pas quoi faire. Elle me dit, moi, je lui ai dit, essayez de prendre un peu d'eau, un truc humidifié, essayez de respirer, parce que là, ça prend la gorge, quoi. Les enfants, ils sont pris dedans.
0: Oh là là là.
3: Voilà, quoi.
0: Et là, quand la cloche sonne, est-ce qu'ils ont le droit de changer de classe quand même, de sortir de la classe ou comment?
3: Ils se sont mis dans cette classe pour ne pas sortir, pour ne pas avoir affaire à tout ce qui se passe dehors. Ils sont pris au piège, en fait.
0: Mais c'est pas normal, ça. On a des... Enfin...
3: Voilà, être dehors, se faire machin, être dedans, supporter la fumée, avoir mal à la gorge, je sais pas trop, hein, qu'est-ce qui se passe, comment ils vont faire.
0: Et là, cet après-midi, alors, elle finit à quelle heure, normalement?
3: Là, c'est pas trop. Normalement, elle a un concours. Elle finit vers les 15h, mais là, je sais pas. Qu'est-ce qu'ils vont faire?
0: D'accord.
3: Les enfants devraient partir, rentrer chez eux. Et voilà, ceux qui veulent partir, quoi, ils vont essayer de sortir. Et là, ils doivent passer par Montpellier.
0: Vous pouvez juste éteindre la radio derrière, s'il vous plaît, madame?
3: Oui, il y en a sur la radio.
0: Merci. Alors, vous le rappelle, on est du côté du lycée Rantonnet. Et il y aurait le feu dans le lycée?
3: Oui, oui. Elle me dit, il y a plein de fumées qui viennent à nous. Maman, là, on ne sait pas. On est fermé avec le professeur dans une classe et il y a plein de fumées qui nous prend la gorge. Donc, ça craint, quoi.
0: Ouais. Et là, on peut, impossible de faire quoi, de toute façon?
3: Ils ne savent pas quoi faire aussi. Hein. Ils font le maximum, je comprends, mais les gamins, ils paniquent. Hein.
0: Et est-ce que la semaine prochaine, si c'est toujours comme ça, ou là, même cet après-midi, hein, vous allez récupérer votre fille et ne plus l'envoyer à l'école?
3: L'envoyer, hein, ça se calme. On va pas avoir des gamins sous la main après malades ou voilà, il faut s'en occuper.
0: Oui, parce que là, clairement, les mamans, ils ne travaillent pas, là. Donc, autant rester à la maison.
3: Et bien sûr, mais il faut arriver à sortir des champs. Je me dis, il n'y a pas que le lycée, notre lycée qu'il faut bloquer, c'est le portail fermé, bloqué et tout.
0: Ah ouais.
3: Je ne sais pas, ça va durer jusqu'à quelle heure? Dernier 11h, ouais.
0: Ah, vous dites jusqu'à quelle heure? Moi, je dis jusqu'à quand?
3: Oui, jusqu'à quand? Parce que je pense que c'est pas fini avec tout ce qu'il y a à défendre. Là. Je pense qu'ils sont chauds, là.
0: Oh là là.
3: Bon, j'attends des nouvelles de ma fille.
0: C'est ça. Ben, merci beaucoup, madame, en tout cas.
3: Merci à vous.
0: À bientôt. Bonne journée. Au revoir. Donc, on vous le rappelle, lycée Rantonnet, il y aurait là du feu dans le lycée. Donc, apparemment, un petit peu plus tôt, il y aurait eu un agent qui essaierait d'éteindre le feu avec un extincteur. Mais si vous avez plus de renseignements, si vos enfants vous ont envoyé un message, vous pouvez nous appeler. Hein. Freedom, allô?
4: Oui, bonjour, madame.
0: Bonjour.
4: Allô, allô?
0: Oui, vous êtes en direct.
4: Oui. Moi, je parle de Sainte-Marie. Hein.
0: Oui. Hein?
4: Mais entend justement pour les problèmes, la grève, l'école. Là.
0: Oui.
4: Mais logiquement, quand bon enfant, souvent bon lycéen, il est absent. L'école, là, ben, l'école, il appelle les parents, il est attrapé, non?
0: Normalement.
4: Normalement. Mais là, dès qu'à la grève, comme ça, comme bonne madame, là, il dit, mais madame, il dit, ça, là, ben, c'est vrai. Si l'école appelle les parents, il est attrapé, et la société transport, il envoie récupérer les élèves, et il ferme le lycée, mais il pense que, il doit diminuer tout ça, non?
0: Donc il faut fermer les lycées.
4: Logiquement, je suppose, hein, comme madame l'avait dit, mais les combats d'élèves, quand ils passent l'école, tout ça là, il n'y a pas les parents, ben, on ne l'a pas vu, ben, là, le lycée, il doit faire ça même. Mais là-dedans, madame, là-dedans, le fautif, là, le fautif, c'est les autorités de la Réunion, de toute façon, hein.
0: Oui. Oui, mais après, monsieur, après, c'est clair aussi qu'il y a des parents qui sont d'accord pour que leur marmaille fasse grève, même s'ils ne sont pas au courant.
4: Pacifiquement.
0: C'est ça.
4: C'est pas un problème, ça. Regarde, par exemple, Sainte-Marie. Sainte-Marie n'a le lycée VSD, n'a le lycée DIPAC, c'est le plus vieux. Bon, le DIPAC, même pas parti là-bas. Bon, l'entretien, mais bon, mais le lycée VSD. Ben là, s'il n'a rien cassé, pacifiquement, il passe bien, parce que la donne à les agents...
0: Monsieur, raccrochez pas, je vous reprends juste après les informations, ne raccrochez surtout pas.
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6: Bonjour à tous. Le gouvernement face à la colère des lycéens. Le ministre de l'Éducation nationale, Édouard Geffray, reçoit aujourd'hui les organisations syndicales et lycéennes, ainsi que les associations de parents d'élèves. En attendant, plus de 400 établissements sont fermés ce vendredi, conséquence des violences qui émaillent la contestation lycéenne. Des arrêtés d'interdiction de manifester aux abords des lycées ont également été pris dans toute la France. Cédric Jubilard, de retour dans le Tarn. Il participe à la reconstitution du meurtre de Delphine Osaguel dans la nuit du 15 au 16 décembre 2020. Elle débute ce matin à Cagnac-les-Mines dans la maison des Jubilards, puis dans le champ où des ossements de la jeune femme ont été retrouvés. C'est la première reconstitution depuis que le plaquiste peintre a avoué avoir tué son épouse. Un été onéreux pour la SNCF. Les retards et annulations de trains dus aux canicules et aux incendies ont coûté 80 millions d'euros en juillet et en août à la compagnie ferroviaire. Les seuls sinistres de Gironde et l'interruption des lignes au sud de Bordeaux ont eu un impact de 6 millions d'euros pour le groupe. Mediapart publie de nouveaux éléments après ses accusations contre Jordan Bardella. Le journal d'investigation a ainsi mis en ligne des captures d'écran de plusieurs conversations. Elles doivent appuyer leur enquête révélant des messages antisémites datant de 2013 et attribués aux députés européens. Jordan Bardella, de son côté, a annoncé déposer plainte pour faux et usage de faux. Elon Musk va faire son retour dans le gouvernement de Donald Trump aux États-Unis. Le ministre américain de la Défense a en effet annoncé hier la création d'un comité chargé d'identifier les technologies dont le pays aura besoin pour ses futures guerres. Et le milliardaire en fera donc partie. On rappelle qu'Elon Musk a déjà participé à la commission Doge chargée de tailler dans les dépenses publiques avant d'en claquer la porte en 2025. Et puis c'est la fête de la science. À partir d'aujourd'hui jusqu'au 12 octobre, de nombreuses manifestations sont organisées partout en France. Le thème cette année, saveurs savantes et les liens étroits entre science, cuisine, goût et alimentation. Pour tout connaître, le www.fetdelascience.fr. Excellente matinée à tous.

0: commence avec les Bee Gees, Massachusetts, cette chanson, et puis qui date des années 60. Dans un instant, Sylvie Vartan, il y aura également Cassav pour mettre un petit peu d'ambiance. Il y aura également les compagnons de la chanson, il y aura Michel Delpech ou encore Johnny Hallyday. Nana Mouskouri également fera un petit passage sur Freedom 2 juste avant 11h. Merci de nous avoir choisi. Il est déjà 11h passé de 3 minutes à la Réunion et juste avant les informations, nous... Nous étions avec un auditeur qui nous parlait de la grève, justement. Monsieur, merci d'avoir patienté.
1: Oui, mais mes amis, tombe bien, les années 60, bonne musique est correcte, ça.
0: Ah oui, il passe un bon moment.
1: Mais les années 60, bon, tombe bien.
0: T'es pour vous-même, ça.
1: Non, mais oui, madame, les FMV dirait que, voilà, les parents, on y comprend les parents aussi, mais comme il y a pour Sainte-Marie, les syndicats, les plus vieux, il est quand même assez entretenu. Bon, comme Guillaume, il connaît pas le problème vraiment là-bas. Si maintenant il revendique, peut-être là, par exemple, pour les absences de professeurs, comme il voit, tout ça. Et, mais là-dedans, là, dans la région, l'éducation, déjà, qui ça a commencé en premier, c'est l'éducation nationale. Mais pourquoi, on comprend?
0: Oui, oui.
1: Banal a rien gagné.
0: Mais monsieur, est-ce que vous pensez que, il y a des lycées, oui, clairement, c'est, on a l'impression que, voilà, tout est cassé, il y a des rats, il y a machin. Clairement, on peut comprendre le mouvement de grève. Mais il oui, y en a plein aussi. Qui nous oui. disent, par exemple, oui, l'école, il commence à 8 heures, c'est trop tôt, on se lève trop tôt, on n'a pas le droit d'avoir le téléphone, Est-ce que vous comprenez toutes les revendications ou pas?
1: 8h, l'école à 8h, ici la Réunion, madame, excusez-moi, mm-hmm. nous l'est dans l'île, hein, faut pas banal comparer la France.
0: On a un double appel. Alors, oui, monsieur. Allô, oui, allô, monsieur, oui. M'écoute à vous.
1: Il faut pas banal comparer la France comme dans la CETA, mais entend la Réunion et l'école, j'y comparer à nous toujours qu'à France, à nous, c'est un île. On comprend, la France, mmh. la France, ça me fait comprendre, il y en a 4 saisons, mais ici, à nous, là, comparé à la France, hein, comme ils gardent tout ce qu'ils sortent à l'étranger, ils arrivent à la Réunion, qu'ils se sont en France, dans l'Hexagone, quoi, hein, dans l'Europe. Ils arrivent à la Réunion, mais personne, il revient pour les vacances 15 jours, et il revient définitivement, pour la raison. Ici, avec un complet, dû nous mettre un col roulé, ou quoi que ce soit, ou ben, au gars, il reste la plaine, nous. On comprend, hein, au gars, il vit un peu le froid à la plaine. Hein. Ici, disons, nous en a soleil. Quel hiver nous en a ici, madame? C'est vrai qu'il arrive, nous en a des endroits qui fait froid, comme la plaine, tout ça, mais dans les bas, nous, la pointe, tout ça, nous. Vous comprenez? Il faut pas comparer à nous avec les oreilles à la France, hein, mais fait comprendre. Mais les élèves ici, s'ils rentrent à 8 heures, comme le primaire ou que ce soit le lycée, ils pensent que dans l'âgement les temps, mais après, il faut modifier peut-être avec les, justement, l'éducation nationale, lui-même en question, ben, l'idée à la tête de tout ça. C'est dit, trouve les horaires, le plan de travail juste pour les élèves.
0: Oui.
1: On pense c'est les autres, mais là-dedans, là, c'est pas les élèves, ils compliquent. Enfin, mais c'est banal. Madame, depuis longtemps, l'école est rentrée 8e, depuis dans les années 60. Hein. On comprend, on a longtemps, moi-même, il m'a rentré 8e, qu'il soit 4h le soir, midi, il fait, ça manger. Après 4h le soir, il sort de lycée, comment le collège, lycée
0: d'autres mais quoi, lycée
1: Bitot, il sort 5h.
0: Ouais.
1: On comprend. Mais après, là où on avait l'université, mais tout ça, là, les oreilles, là, étaient jamais dérangé personne. Et, bah, par exemple, là, le climat, sans on peut comprendre le problème, la chaleur dans certains cas. Qu'il faut remouvoir les trois anciennes écoles, la pointe évacuée, la pointe liée qui rentre. On comprend. En ce moment, on est en train de construire d'autres écoles, d'autres lycées pour l'air, mais les vieux bâtiments, mais fait comprendre, là, donc, la chaleur, le climat, comment la changer.
0: Oui.
1: Les horaires, mais ils ne voient pas le problème des horaires. Enfin, moi-même, personnellement, mais après, je ne connais pas pour les autres parents. On comprend.
0: Eh ben, en tout cas, merci beaucoup.
1: Oui. Depuis longtemps, nos parents ont toujours fait comme ça. Hein. Et puis, comme il dit, pour le problème, la grève, là, ça, c'est la faute, un peu, l'éducation. Regarde la région. La région, il prend la responsabilité, la région, le département, même l'éducation nationale, la région, le responsable lui-même. Il envoie une bonne enfant, soi-disant, ils envoient des enfants à l'étranger, comment? À l'étranger, en France, partout. Banal, pas de problème, combien de parents, ils plaisent? Et banal, ils prennent pas notre responsabilité, madame. C'est pas aujourd'hui, il y a que la grève lycée, qu'il n'y a pas qu'on trouve le bouton.
0: Oui, et c'est aujourd'hui qui pète, mais ça fait longtemps que...
1: Ça longtemps, madame, et jusqu'à aujourd'hui, il y a un bout de là, mais même pour l'éducation nationale, vous connaissez laquelle grève vraiment la comptait, vraiment, et jusqu'à aujourd'hui, la fini, toute la grève l'a fait là. c'était l'avantage des syndicalistes.
0: Et ben, en tout cas, mais, après, monsieur, on va juste conclure.
1: Le Freedom, après les émettre Freedom, loi, la grève, après tout le reste, hein, c'est à l'avantage des syndicalistes. Et le PNT, c'est qui? C'est les employés. J'en ai coupé, la paille coupée, mais les syndicalistes, l'INA, délégation, l'INA a tout ce qu'il faut, lui. Les chèques pour l'essence, tout ça là. Moi, j'étais dans mon madame, elle est partie. Ouais. Je comprends. Donc, je ne critique pas mon bon collègue, mon bon confrère, tout à l'heure. Mais, là, dans la réunion, est finie, là. Le monde dit, ça fait la grève, n'importe quoi, si les zones, il vient. C'est banal, il sera devant cette nana, les délégations, toutes affaires. Même là, la grève, là, on voit pas les professeurs, ils bougent pas.
0: Mais oui, bah, de toute façon, là, on va voir, parce que les lycéens, comme l'a dit tout à l'heure une dame, c'est autres que les au-devant, et on va voir si ça va faire bouger les choses. Merci en tout cas, monsieur, et juste avant de le Fridomillion, nous avons Nel avec nous. Nel?
2: Oui, bonjour.
0: Bonjour, apparemment, il y aurait une personne qui...
2: Oui, elle a dit...
0: Qui a fait un malaise?
2: Elle a tombé, mais enfin, elle y parlait, le pompier va arriver, là.
0: D'accord, on est où?
2: Dans quoi, ça? Bois de Merle,
0: où ça?
2: Saint-Clotilde.
0: D'accord.
2: En bas l'école religieuse Saint-Clotilde.
0: Mais c'est quoi, elle est... Résidence. Mais c'est une chute ou un malaise?
2: Dame la Bébielle, sur le rebord, le mur, la tête était penchée, voilà, les tailles relèvent à elle. Mais là, elle l'a allongée, donc le pompier arrive. Pompier va arriver.
0: D'accord, oh là là.
2: Il va arriver. Monsieur, est-ce que le pompier va arriver? Il n'est pas au courant? Mais comment vous n'avez pas appelé? Ah bon? Bah, il dit le pompier n'est pas venu.
0: Oui, mais les pompiers... Non.
2: Monsieur, comment... Monsieur, je suis en direct à la radio, là. Comment ça se fait que le pompier ne vient pas?
3: Non, les pompiers m'ont demandé est-ce que elle
2: veut pas? Elle dit, elle ne veut pas. Ben non, il n'est pas question qu'elle ne veut pas. Il faut bien voir dans son état. Elle ne veut pas.
0: Bah.
3: Ils ont dit qu'on doit faire ça.
2: Ah ouais, mais je vais pas laisser comme ça. Si ça grave, il faut rappeler. Sinon, la personne, comme elle y parle, elle ne veut pas que l'ambulance vienne, quoi, en fait.
0: D'accord. Ben là, il y a du monde avec elle pour...
2: Il y a la famille qui est là, je crois. Hein. Il y a la famille qui est là.
0: D'accord, ok. Bon, très bien. Mais là, il faudra quand même que la famille fasse le nécessaire si
2: voilà,
0: besoin.
2: Voilà, elle a dit, oui, il va faire une barrage à côté. Le pompier a dit, mais si ça grave, rappelle.
3: Hein?
2: Non, il n'y a pas raison.
0: Non, mais en tout cas, voilà, elle est avec la famille, elle ne va pas rester toute seule.
2: Non.
0: D'accord.
2: Un petit peu avec, là.
0: Bon, c'est une dame âgée?
2: Oui, elle est un peu âgée, là, qui est l'âge de 60 ans. Soixantaine à peu près, oui.
0: D'accord, bon, moi...
2: Je vais essayer d'appeler le pompier.
0: Ben, c'est ça. Merci beaucoup, Nel.
2: Vous en prie.
0: À bientôt, au revoir. Donc, bonne nouvelle, elle est quand même avec sa famille. Donc, voilà, ils vont prendre soin de cette petite dame. Mais en tout cas, voilà, une petite dame a fait une chute. Elle est peut-être... elle a fait un malaise, apparemment. On est là, résidence Bois de Mer, la Sainte-Clotilde. 02 62 99 12 00. Dans un instant, la suite avec vous.
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2: 11h12 à La Réunion. Et on est de retour avec vous, mais juste avant, on a cette information du côté du lycée du Parc. Il y aurait le feu, apparemment. Des jeunes auraient mis le feu du côté du lycée du Parc. 02 62 99 12 00. Si vous avez plus d'informations. Et puis, nous avons Héloïse Barré avec nous du côté du lycée Rontonnet. Héloïse Barré.
3: Oui, bonjour Julie, bonjour à tous. En effet, donc je suis là au lycée Rontonnet, mais aussi au lycée Lecomte de Lille, et j'ai avec moi des élèves qui manifestent depuis ce matin. Alors un petit point sur l'incendie qui nous a été signalé à l'antenne. Il a été rapidement maîtrisé. Donc plus de peur que de mal, il a été rapidement maîtrisé, donc plus aucun risque pour les élèves. Et d'ailleurs, je vais donner la parole à l'une d'entre elles. Alors mademoiselle, présentez-vous.
4: Bonjour, je m'appelle Munuera Elisha, j'ai 17 ans et du coup je suis au lycée Lecomte en terminale générale.
3: Alors pourquoi vous manifestez aujourd'hui ?
4: Je pourrais dire comme tout le monde, je manifeste pour les conditions du lycée, mais si je peux être vrai, je dirais que c'est plutôt pour dénoncer l'éducation nationale en entière, parce que l'année prochaine je pars en études sup, et qu'est-ce que ça me fait peur, la vie étudiante, c'est impossible de vivre avec les conditions de l'éducation nationale d'aujourd'hui, donc je voulais vraiment qu'on m'entende pour dire que je peux pas supporter ça. Alors,
3: je sais pas ce qui se passe, il y a un groupe d'élèves, il y a peut-être une bataille d'orage, j'en sais rien. Mais voilà. Ah oui, il y a un magicien. Ok, bon. Autant pour moi. Mais là, j'ai avec moi une autre élève, Julie, on verra la magie plus tard. Elle a beaucoup de choses à dire.
5: Ouais, alors moi, je vais pas dire mon nom, mon prénom, mais je suis très, très en colère. En fait, on était venus à la base, on avait plein de trucs à revendiquer et on a revendiqué plein de choses. On avait nos pancartes, on était là dans le blocus. On a revendiqué nos droits, déjà le droit à manifester qu'on a depuis 1889, depuis la Révolution française. Et je trouve que c'est une aberration d'avoir eu des flics dès 6h du matin qui étaient là pour nous faire peur. En fait, c'est pas leur rôle de jouer au shérif et de venir nous faire peur et de devoir diviser les gens qui viennent justement pour faire front face aux problèmes de l'éducation nationale. Aujourd'hui, on a plein de problèmes. On a des problèmes au niveau du budget, on a des problèmes au niveau des traitements des élèves. Je trouve ça ouf qu'en fait, les murs de l'éducation nationale, au sens propre comme au sens figuré, ils sont en train de s'effondrer et que les ministres ils nous disent que tout ça, c'est le problème du téléphone. Ça rend ouf, en fait. Donc, régler les réels problèmes, donnez-nous du budget. Voilà, là, Skip, il y a Macron qui veut commencer à faire payer nos entrées en BTS. Il n'y a plus rien de gratuit, en fait. Tout devient cher, tout augmente sauf nos salaires. Donc, oui, c'est un mouvement de la jeunesse. C'est aussi un mouvement de la gauche, on ne va pas faire semblant. C'est pas la droite qui va se battre pour nos droits, c'est surtout la gauche. Donc, votez LFI en 2027 pour la jeunesse. Merci.
3: Donc voilà, vous l'avez entendu, Julie, elle n'a pas la langue dans sa poche. Alors j'ai avec moi une autre élève, non, elle ne souhaite pas s'exprimer. Bon bah voilà, c'est à peu près les revendications qui sont, demandées, criées à travers la métropole, mais aussi à La Réunion, dans les dom-toms. Donc voilà, c'était juste pour faire le point avec vous. Et concernant l'incendie, c'est bon, il a été maîtrisé, donc normalement, est-ce que les cours vont reprendre, vous le savez ou pas là?
4: On sait pas, déjà il y a quelqu'un qui avait mis un cadenas sur le portail du lycée, donc personne pouvait rentrer, personne pouvait sortir. Je sais que le proviseur autorise pas les gens qui étaient en train de manifester à rentrer dans le lycée. Et après je sais que la plupart sont sortis aussi à cause du feu, etc. Mais sinon je sais pas quand ça va reprendre.
3: Bon ben voilà Julie, ce sera tout pour ce point. Alors je vous dis, il y a énormément de monde, vous savez, on est là devant le lycée Lecomte de Lille, là où il y a les snacks, etc., les appartements. Il y a du monde, il y a la police, l'ambiance est plutôt bon enfant pour le moment, mais les revendications, elles, sont claires et nettes.
2: Merci beaucoup Héloïse Barré, qui est en direct du lycée Rontonnet. Donc on vous le rappelle, il y avait le feu un petit peu plus tôt dans la matinée dans le lycée. C'est bon, ça a été maîtrisé. 02 62 99 12 00. Vous avez peut-être des enfants scolarisés dans ce lycée ou aux alentours. Vous pouvez nous appeler au 02 62 99 14 00. On a ouvert une ligne exprès. Freedom, dans un instant, on vient vous retrouver. Mais tout de suite, il y a quand même un rendez-vous à ne pas manquer quand même. Ah non, nous manque pas ce rendez-vous-là.

0: Louis. Voir Patricia rapidement pour voir si elle veut ce chèque. Non, embête pas trop longtemps. Tout ça va vite après. Patricia. Pas de Patricia? Non? Allez, encore une sonnerie dans le doute. Allez, donc pas de Patricia. Pas de Patricia. Il y avait 433€ à gagner. On s'en va et on rajoute de l'argent. 452€ pour demain matin. Et du coup, ça va être avec Madame Isabelle demain matin avec 452€. Ça, c'est acté. Moi, je l'ai marqué de mon côté au cas où s'il passe la case. Tout de suite, le répondeur enregistreur de la Moukatali.
1: Vous êtes sur le répondeur enregistreur de la Moukatali des 45 ans de Freedom. Vous avez une minute pour laisser votre message. Après le bip sonore, parlez.
2: Bonjour, la Moukatali. Madame, pour parler du service médical. Madame, malheureusement, dans l'état de mon immeuble, que ça doit vivre. Parce que je veux d'un bureau, dans le médical, dans le service public, tout ça, par rapport à nous. Ils payent les autres. Je leur suis d'un bureau, je vais reprendre de mon nom sauvage. J'ai des problèmes, je te demande des autres travail. Mais là, il manque ça doit vivre. J'ai des collègues, je vais les voir aux autres. Ils ont quasi mal suivi. Maintenant, je dis, j'y fais où, mais ma garde me ressentir pour moi, parce que moi, t'es mal placé dans le service public. Bah, oui, mal élevé, prendre ça doit vivre, madame. Mais bon, passe mon message. Mon catalyse, le collègue du Maïwaou, c'est le Cosmal. Madame, prends vie, madame, vous ne pouvez pas vivre.
1: Il vous reste 10 secondes.
2: 10 secondes, je parle mal aux gens. Alors, il manque savoir vivre. Les bons, passe mon message. La mon catalyse, madame, c'est pour ça.
3: Allô, la Moukatali. Alors, mieux veut intervenir pour le parc, les Abrapanons, le joli parc que le maire a fait, là. Mais le monde qui surveille le parc, mon Dieu, il parle mal aux gens, il gagne pas causer, ils répondent mal. Et en plus, ils suivent même pas le règlement. Certains, maman, il a le droit à faire des petits vélos, certains, il a interdit. Faudrait savoir, hein. Soit il connaît son règlement, soit il connaît pas. Et il choisit pas la tête. Ah, mais toute carcasse, il emploie. Toute carcasse, la réunion, il emploie. Maintenant, le monde qui a gagné accueil le public, il gagne cause avec le public. Franchement. Allez, bye.
4: Oui, bonjour, mon Moukatali, c'est pour t'attendre. Bonne conduire à poulet. Arrête avec ça, t'es dynastie finie. Là, il garde trop bonne film dynastie, là, refait pareil. Et Laurent, repose à lui, laisse bonnement travailler, donc, comme disent certaines personnes. Hein, le lien pour bien faire, là, t'attendre, il revive. T'attendre, t'es mort depuis 44 ans, 45 ans, d'à peu près. Hein, comme ça, Bougain a fait dans la mairie, t'attendre, rien. Si tout le monde rouvre les yeux, il voit un coup, t'attendre, aujourd'hui, t'attendre avant. Grande différence. Alors, laisse bonnement, ajoute tapis bonnement, laisse travail, ça les travailler, ça fait vivre la réunion, ça fait vivre bonne cette André, hein? Ah, ça fait le couillon donc, rouvre bien cette André.
5: Oui, bonjour, la Moukatali. Je vous ai revenu un petit peu sur les élections. Le rapporteur public demande l'annulation des élections municipales de Saint-André. Moi, je dis aux Saint-Andréens, ne vous laissez pas abattre par cette décision. La politique, c'est une chose, nous vivons des moments difficiles, notamment financiers. Et je dis aux Saint-Andréens, Saint-Andréennes, allons ensemble, tiens bout, l'ACPA. Allez, au revoir la Moukatali.
6: Salut la réunion, Farid.
0: Quand c'est Timouka, toté, ben bon numéro de téléphone pousate là, 02 62 21 08 08 à n'importe quel moment.

0: Allez, c'est parti, 02 62 99 12 00. Vous réagissez depuis ce matin sur ce qui se passe, sur ces grèves des lycéens, cette mobilisation. 02 62 99 12 00. Freedom, allô.
1: Oui, je dis bonjour, comment
0: bonjour. Ça va et vous?
1: Ça va très bien. Je reviens concernant ces manifestations des enfants, on va dire des enfants, il n'y a pas d'autre mot. Ces manifestations n'ont pas lieu d'être. L'enfant à l'école, il est là pour pouvoir apprendre. Il n'a pas de fiche de paye. Il ne cotise aucune cotisation sociale. Aujourd'hui, l'école est quand même assez

0: bien lotis, comparé à nos voisins de l'océan Indien, c'est vraiment, c'est voilà, il n'y a pas d'excuse. Moi, ces enfants sont les champs en train de casser, ils vont payer, ça c'est sûr. Cette loi, Julie, je ne sais pas si tu es au courant de ça, existe depuis 1942, sauf que cette loi n'a pas été appliquée. Il y a quelques années, ce sont les députés qui avaient mis en place. Alors, moi, ces élèves, ils sont manipulés par certains professeurs. Ça fait un peu de masse. Voilà comment ça fonctionne.
1: Mais ils sont manipulés par les professeurs, pourquoi ?
0: Pardon ?
1: Ils sont manipulés par les professeurs, dans quel sens ?
0: Ah ben, Julie, vous voyez pas, là, tout à l'heure, il y a un professeur d'école qui a parlé, ou autre, je sais pas, qui manque d'infrastructures, de financement, d'amélioration des conditions de la vie scolaire. Mais ça, c'est pas des affaires des enfants qui doivent manifester. Non, ça fonctionne pas comme ça. Vous savez, de mon temps, en 76, je me souviens, en 76, nous, on a fait un règlement. C'est-à-dire que c'est la première fois où le proviseur était en place à l'école. Le proviseur, il a mis des instructions au collège. Figurez-vous, c'est quelques jours avant, nous, tous les élèves du 3e devraient passer le BEPC. Et croyez-moi, tout le monde est rentré à l'école sans broncher. Et voilà, tout s'est passé dans correctement.
1: Mais oui, mais à côté de ça, il y a de vraies revendications. C'est-à-dire que on le voit, nous, adultes, nous, parents, on voit qu'il n'y a plus de profs, par exemple. Il n'y a pas de remplaçants.
0: Je comprends, Julie. Mais ce n'est pas l'affaire des élèves. L'élève, il est là pour s'instruire à l'école.
1: Mais oui, mais s'il n'y a pas de professeur, comment il s'instruit ?
0: Mais Julie, cette revendication vient... Des professeurs, des collèges, des lycées, je sais pas moi, de l'éducation nationale. C'est ce genre-là qui doit revendiquer ça. C'est pas les élèves. Là, les élèves, ils sont... le mot, il est bien pour moi. Hein, pour moi, c'est une manipulation là, des élèves par des enseignants. Voilà, c'est de la récupération. C'est évident. Voilà.
1: Mais oui, mais là, quand on parle... Parce que là, ça touche... directement les élèves, les emplois du temps qui sont trop lourds, les salles de classe avec cette forte chaleur quand on est en été.
0: Mais Julie, on est bien dans une nuit tropicale, on est bien au soleil.
1: Oui, mais il faut équiper nos salles de classe.
0: Mais Julie, les infrastructures aujourd'hui, les constructions maintenant aujourd'hui prévoient justement des constructions des normes avec des ventilations et tout. Alors, il faut arrêter. Ce matin, comme j'entends ce matin, il y a un élève qui dit « Ouais, on nous a interdit le téléphone, trop court pour manger. » Mais attendez, vous faites un tour sur les pays de la zone de l'océan Indien, vous allez voir comment les gens vont trimer pour pouvoir réussir dans la vie.
1: Mais oui, mais monsieur, là vous êtes en train de dire que parce que c'est pire ailleurs, nous on n'a pas le droit de faire la grève.
0: Les enfants n'ont pas le droit de faire la grève, Julie. Point barre, c'est tout. Pour moi, c'est ma réaction à moi. Hein.
1: D'accord.
0: C'est mon avis à moi. Les enfants n'ont pas le droit à la grève. Comme je te dis tout à l'heure, ils n'ont pas de fiche de paye, ils ne cotisent rien. Voilà, ils sont là pour pouvoir apprendre, pour avoir une éducation, pour avoir demain matin un métier. C'est clair là. Il y a pas de, on n'a pas de d'autres revendications que ça. Et ils revendiquent quoi ? C'est parce que le professeur, on l'avait dit, ouais, on nous manque. Ça c'est, ils entendent, ils crient les colères du professeur. C'est évident là. On n'a pas, il y a pas d'autres mots. Les élèves ne doivent pas avoir la grève. L'éducationnel doit interdire la grève aux élèves.
1: Point d'accord. Pas,
0: c'est tout.
1: Eh ben, en tout cas, merci beaucoup, monsieur.
0: Je t'en prie, Julie.
1: À bientôt, au revoir. 02 62 99 12 00. Il y a quand même de vraies revendications. Hein. On n'a plus de professeurs, plus de remplaçants, les salles de classe trop bondées, les emplois du temps trop lourds, pas assez de temps pour manger. 02 62 99 12 00. Est-ce que les lycéens ont le droit de faire la grève, ils ont raison de faire la grève, pas de casser brisé, hein, mais au moins de dire leur mécontentement. Freedom, allô ? Allô ?
2: Oui, bonjour.
1: Bonjour, oui ?
2: Je suis bien en direct ?
1: En direct, oui.
2: Ah, parfait. Je voulais répondre à ce monsieur-là qui vient de dire que nos enfants, hein, vous qui avez dit, moi je suis père de une fille qui a 15 ans, qui est en première. Peut-être que ses enfants sont grands. Aujourd'hui, effectivement, le climat a bien changé. Les lycées, pour la plupart, ce sont des vieux bâtiments. Même nos parents y sont allés. Les infrastructures, les installations ne sont plus adaptées à notre climat. Mmh. Déjà pour la première chose. La deuxième chose, ma fille me disait dès son entrée la seconde de l'année dernière qu'au niveau de la cantine scolaire, effectivement, ils n'ont pas le temps de manger. C'est-à-dire, les premiers arrivés sont bien servis et les derniers, au bout d'une heure, n'ont plus rien à manger. Et quand ils vont prendre les cours, ben c'est trop tard, ils sont mis absents.
1: Ah ouais.
2: Il y a un problème quelque part dans l'organisation, dans la mise en place au niveau des cantines. Mmh. L'absence des professeurs. Ça a été le cas l'année dernière. C'était quasiment tous les mercredis, sans vous mentir. C'était à Bois d'Olive, hein, je vais le dire, c'était à quel lycée. Vous n'imaginez pas qu'un prof ne puisse être absent tous les mercredis parce qu'il a un double métier. Mmh. Un prof de physique-chimie, oui, écoutez bien, madame, un prof de physique-chimie qui fait, je crois, formateur dans l'armée et qui, la plupart, on va dire, sur le cours de l'année dernière, n'était quasiment pas là les mercredis. Donc, ma fille n'a quasiment pas eu de cours de, si je ne me trompe pas, de physique-chimie. Hein. Donc, je comprends tout à fait les revendications. Il faut revoir le service de l'éducation nationale. Voilà, il faut prendre le mal depuis la racine. Voilà, je vais être plus simple et clair. Il faut reprendre voilà. Il faut replanter. Voilà. Reprendre une graine de l'essai de l'éducation nationale, il faut tout refaire. Il y a un problème quelque part hein, dans le. Mm-hmm. À tous les niveaux. Même au niveau primaire, j'ai un fils. Il est en CM2 cette semaine. Il n'a pas eu cours mardi et jeudi. Son maître d'école n'était pas là. Ok, ça arrive. Mais qu'il n'y avait pas de remplaçant. Donc le remplaçant du remplaçant du remplaçant, voilà. En gros, il y a un problème. Voilà. Donc je suis tout à fait d'accord pour ceux qui ont, comme moi, 39, 40, 35, 40 ans, où ils ont des enfants primaires, lycée. Bon, il y a un souci quelque part.
1: Mais justement, monsieur, là, quand on voit que... Mais en fait, là, c'est bien de montrer la colère, de manifester et tout ça. Mais quand vous voyez qu'il y a aussi ce risque qu'il y ait d'autres marmailles qui viennent d'ailleurs, qui viennent pour casser, briser, qui viennent pour profiter, ils ne savent même pas pourquoi on manifeste, ah oui. Mais ils viennent pour mettre le feu. Est-ce que c'est encore une bonne chose de laisser nos marmailles manifester? Est-ce qu'il n'y aurait pas une autre façon de revendiquer justement?
2: Comment si quelqu'un a une réponse?
1: Je sais pas, peut-être prendre un délégué des élèves parmi les élèves pour ou un délégué des parents également faire remonter tout ça.
2: Ça c'est des broutilles, ça passe à la trappe. Hein. C'est comme si vous avez un rendez-vous, peu importe dans une administration ou autre, dès que vous tournez le dos, vous fermez la porte, ça y est, on range le dossier.
1: Mais oui, mais là on risque dès la semaine prochaine de fermer certains lycées. On ne peut pas.
2: Ben après, je suis d'accord que là, j'arrive au niveau du lycée, un petit peu plus haut, le lycée François de Maillan, c'est à Montpellier-Man. Effectivement, ben, c'est désolant de dire, il y a des zones comme ça où je vais peut-être choquer quelques-uns, mais voilà, quand on a des endroits comme ce lycée-là où aux abords il y a des cités ou autres, ben, il y a des petits gratels, excusez-moi l'expression, qui vont venir s'immiscer et foutre le bordel, ils vont en profiter. Que ça soit mouvement lycéen, peut-être le mouvement du 18, c'est ça, octobre, qui va venir, et autres. Il y aura toujours. Ils vont se déplacer, ils vont venir. Voilà, il y aura. Mais comment se faire entendre au niveau national? Là, je parle des lycéens, mais il y a nous.
1: Oui.
2: Nous qui n'arrivons plus à boucler les fins de mois. C'est grave. On n'arrive plus à faire. On n'arrive plus à faire des courses. On a revu notre alimentation. Il y a un gros problème quelque part. Les factures, les charges, les factures, donc tout ce qui dit EDF et autres, l'énergie.
1: Ouais.
2: Donc, tout, toute cette augmentation est due, voilà, c'est pareil, il y a
1: un ras-le-bol général.
2: Il y a un ras-le-bol général dans tous les sens, le carburant, le ceci et le cela. Je comprends tout à fait que les gens ne puissent plus sortir à 2 euros le litre.
1: Ouais.
2: 2 euros, 1 litre, vous prenez une bouteille d'un litre, hein, voilà. 2 euros, on n'a même pas... c'est du n'importe quoi. Les taxes, les ceci, les cela. Et eux, ces ministres, ces sénateurs qui voyagent, qui font des grands repas, ça invite, si j'ai bien compris, pour la venue du pape, si j'ai bien compris, M. Macron, il a invité les 26 dirigeants de l'Europe à venir faire quoi ? Qui paye ça ?
1: Oui.
2: Ça coûte 400, 500 000 euros, je pense. Je vois des chiffres passer des fois. Ça, je sais pas, ça privatise peut-être une partie de l'Élysée ou un château par-ci, par-là. Tiens, on va manger, on va faire ci, on va faire ça, aux frais de la princesse. Ben, il faut arrêter, quoi. Il faut prendre le système à la suédoise. Je crois que c'est suédois ou norvégien. Un ministre, il fait comme tout le monde. Il prend les transports en commun, il prend son vélo comme il a envie. Il mange la cantine comme tout le monde, mais il est quand même respecté et il est l'un des dirigeants des pays. Voilà. C'est tout, mais il faut revoir. On va continuer à nous taper dessus, à taper nos parents, les retraités, à geler les APL, les ceci pour ouais. les pauvres parents qui n'ont pas pu ou qui ne peuvent pas ou qui n'ont pas eu, je sais pas moi, cette éducation, le fait de pouvoir réussir à l'école, d'aller plus loin. Non, il y a un gros ras-le-bol. Voilà.
1: Et ben en tout cas, merci beaucoup, monsieur.
2: Voilà.
1: Merci, à très bientôt. Donc c'est un parent, vous l'avez compris, vous l'avez entendu, c'est un parent qui témoigne là sur notre antenne. Donc c'est un ras-le-bol général. 02 62 99 12 00, Freedom, allô.
3: Oui, allô, bonjour.
1: Bonjour.
3: Oui, je change un peu de sujet de l'école là.
1: Mm-hmm. Vous pouvez juste éteindre la radio derrière, monsieur.
3: Oui, ça m'a éteint la radio.
1: Ouais.
3: C'est loin là, mais éteint la radio.
1: Tenez.
3: Voilà. Mm. On a un gros problème, madame, c'est que on a un locataire. Le mois de janvier, elle avait un gros problème que la carte avait coupé à elle 3 mois de loyer. Mm. Elle doit encore 4 mois dessus le loyer. Et là, le mois de septembre, elle n'a pas pu payer encore son aide de logement. Qui remonte à 655 euros. Alors là, on est bien emmerdés parce que la madame, elle a beaucoup d'enfants, elle y fait pitié, elle a beaucoup d'enfants.
1: Mm-hmm.
3: Et la CAF, il dit à elle, la CAF Saint-Paul, il dit à elle que le versement était fait, et moi, mais moi, je suis mon compte, le versement n'était pas fait. Et elle a reparti, elle a dit, elle l'était fait. Mais dans ce cas-là, l'argent l'a passé où?
1: Mais attendez, monsieur, vous recevez pas le versement de la CAF ou vous ne recevez pas sa partie à elle?
3: Non,
1: les deux?
3: Non.
1: Même sa part à elle, elle ne peut pas payer?
3: Sur la CAF, il paye tout son loyer.
1: Ah, il paye tout,
3: loyer,
1: d'accord.
3: Son loyer, il est à 750 euros. Et la CAF, il paye 645 euros ou 650 euros.
1: Ouais.
3: Mais elle, son loyer, c'est simplement 50 euros.
1: D'accord.
3: 100 euros, elle, il paye son loyer, elle. Mais elle a beaucoup d'enfants. Mais moi, mon problème, c'est que le mois de septembre, son loyer n'était pas payé.
1: Ouais.
3: Le mois de janvier, elle avait trop perçu, c'est une femme mahoraise, hein.
1: Mm-hmm.
3: Son loyer n'était pas perçu, elle avait trop perçu dans le mois de janvier. Et là, le mois de septembre, la cafidienne, l'argent était viré sur mon compte. Et elle a fait aller voir la CAF là-bas, à Saint-Paul. La CAF, oui, l'argent était bien versé. Et madame, elle, mon relevé de compte du 1er au 25, l'argent n'est pas versé.
1: Mais oui, mais monsieur, une question. Elle vous a dit que la CAF avez versé l'argent, mais est-ce que vous avez un écrit de la CAF qui dit, un courrier, qui dit que ils ont versé l'argent?
3: Non.
1: Parce qu'entre ce que la bouche y dit et entre les écrits de la CAF, il y en a quand même parfois un monde, hein.
3: Oui, mais...
1: Vous faites confiance là, à cette dame-là oui. Ou c'est elle la Diaoussa, ou bien on l'a vu le papier qui disait que l'argent a été versé?
3: Oui, elle a montré à moi un papier de la CAF que l'argent a été versé, mais l'argent n'est jamais arrivé sur mon compte.
1: D'accord.
3: Alors là, moi, je ne connais plus. Quoi il faut faire? Qu'est-ce qu'il faut faire?
1: Mais là, il est doit au combien de mois de loyer, là, du coup? Parce que depuis janvier, mois de janvier...
3: Là,
1: les...
3: 1000 euros, là. Mois de janvier, il te reste 400 euros. Elle a gagné payé un peu en liquide. Mais là, avec les 650 euros, il arrive 1000 euros, là. Là, il arrive 1000 euros. Et là, voilà, bien peur que mois prochain, il refait la même affaire. Chaque fois, la peur, c'est qu'elle était Mayotte. Tout le mois de septembre, jusqu'à, ouais, le 15 septembre. Chaque fois, la peur, c'est que elle a donné son RIB à la CAF, et elle a dit la CAF verse sur son compte les 650 euros, ah. Et verse pas chez les miennes. Et la CAF, il dit à elle que l'argent était versé vraiment sur mon compte à moi. Mais l'argent n'a pas arrivé, madame. Le problème, je ne connais pas, je ne connais plus que c'est à quel safe il faut faire, voilà. Je ne connais plus.
1: Vous ne connaissez pas si vous pouvez faire confiance aussi. Vous ne connaissez pas si elle apprend l'argent pour elle et elle dit oh, ben, l'argent a été versé, mais on ne l'a jamais vu la couleur de cet argent-là. Mais là, la réalité des choses, c'est que on retrouve à où avec. Un trou d'à peu près 1000 euros qu'elle y doit haut.
3: Oui.
1: On veut bien être gentil parce que ben, ça reste une dame, une maman avec ses enfants. Elle a combien d'enfants?
3: Ah, oula, non, moi, 7, 8.
1: C'est ça, avec à peu près 7, 8 enfants.
3: Les enfants, là. Et là, le moyen, le petit, le moyen, le gros, là, tout. Ah, vous connaissez.
1: Oui, donc, monsieur, on veut bien être gentil.
3: Madame, en train de dire à vous, là, elle vient, il pleure, il fait pitié, elle était là hier soir, elle était encore là. Elle dit, ouais, la CAF l'a versé, voilà, donner un nouveau RIB. La CAF l'a versé, oui, mais la CAF l'a versé, mais l'argent l'a passé où? Entre Saint-Paul et mon compte derrière la possession, on les deux, où l'argent l'a passé? Les 650 euros. Ils n'en comptent pas les 400 euros du mois de janvier qu'elle y doit. Mais les 650 euros, l'a passé où?
1: Non, mais là, monsieur,
3: vous êtes là, vous ne connaissez plus, voilà. Là, vous vient fou, voilà. Là, vous ne connaissez plus. Et là, dans le 6, dans 2-3 jours, c'est encore le 6, je refais la même chose. Qu'est-ce que je vais faire avec cette bonne dame-là?
1: Bah ouais, et est-ce qu'elle va accepter de sortir de ce logement en sachant qu'elle a des enfants?
3: Ah, ils sortent pas, là où est-ce qu'il arrive dans la période, presque dans la période qui doit pas mettre de bout de hanche jusqu'à mois de juillet août, là. Parce qu'il arrive presque la période où j'ai trop de loyer, n'a pas de loyer, madame?
1: Ben monsieur, mais désolé de dire ça, mais on a l'impression, si madame là, ça reste d'autres cases et ben elle va squatter. Elle va se retrouver à squatter.
3: Elle va squatter, non. Normalement, c'est une dame sérieuse, mais comme ses parents, elle est malade, sa maman est malade à Mayotte.
1: Non mais monsieur, me dit pas qu'elle est pas sérieuse, moi. Mais là, dans sa situation-là, elle ne s'est pas retrouvée. Elle a la rue si elle a 7-8 enfants. Elle va dire, oh non, mais elle va trouver une solution, elle n'a pas les moyens.
3: Non, moi, si elle ne pourra pas mettre elle dehors avec ses tas d'enfants qu'elle est là, elle ne pourra pas mettre. Mais moi, ce que je voudrais savoir, c'est où l'argent l'a passé.
1: Ben oui.
3: C'est la CAF. Là-bas, elle a pris rendez-vous semaine ici. La CAF, l'argent était viré. Et Baladanel et RIB. Le RIB, Baladanel, le RIB, il correspond avec le même RIB que la CAF la VRC. Mais la CAF la VRC, si à quel compte elle, la CAF la VRC? Soit elle a trompé un numéro, soit elle a trompé quelque chose. Mais Bivignon, voilà, c'est une dame quand même sérieuse, elle est quand même sérieuse. Mais ce que je voudrais savoir, s'il a de monde dans la Réunion, là, il a eu la même chose que moi, parce que...
1: Non, mais surtout,
3: là,
1: est-ce que...
3: Je comprends plus, la vie vient fou, voilà, la vie comprend plus, voilà.
1: Là, on aimerait savoir qu'est-ce que vous, en tant que propriétaire, vous pouvez faire pour justement... Parce que vu que c'est son compte de CAF, donc vous ne pouvez pas contacter la CAF pour elle. Mais en tout cas, qu'est-ce que vous pouvez faire? Parce que là, vous avez quand même un trou de 1 000 euros. Elle vous doit un peu plus de 1 000 euros. Voilà, là, le mois commence à peine. Mais il est sûr qu'elle n'a pas encore payé le mois d'octobre.
3: Non, le mois d'octobre, elle va payer bientôt le 6.
1: Elle va payer...
3: Le mois de septembre, il parle là.
1: Mais oui, mais si elle y peut payer au mois d'octobre, monsieur, si elle y peut pas, si elle a toujours pas reçu cet argent-là, comment elle y fait au payao?
3: Ah, là, je ne connais pas, madame. Là, je ne connais pas. Là, je dis, franchement, moi, j'ai tracassé parce que voilà des choses à payer aussi.
1: Ah, bien sûr, monsieur, comme tout le monde.
3: Si elle n'a pas payé avant le mois d'octobre, si la CAF n'a pas versé le mois d'octobre, ben, il faut vivre dans la CAF Saint-Denis. Parce que c'est la CAF Saint-Denis, là-bas, à Beaulieu, là-bas, il regarde tous les dossiers, mais il comprend pas, et en plus, là-bas, il reçoit pas le propriétaire, là-bas, il reçoit, le locataire.
1: Bah, c'est ça, mais c'est pas votre compte.
3: Qu'est-ce qui s'est passé entre le virement du mois de septembre, là-bas, la CAF Saint-Paul-Iguel, que l'argent était versé et

0: il faut faire, voilà.
1: Là, non, mais on va essayer de se renseigner avec les auditeurs, monsieur. Quand vous êtes propriétaire, qu'est-ce que vous pouvez faire? Qu'est-ce que vous pouvez mettre en place quand le locataire a un problème avec son dossier à la CAF? Parce que vous, oui. Vous voyez pas l'argent. Au final, c'est ça votre problème. Vous voyez pas la couleur de l'argent, même s'il dit qu'il a été VAC, même si... On voit pas la couleur de cet argent-là. Ou aussi, on a des trucs voilà. à payer, ou peut pas en sortir ou comme ça. Donc, que ça ou pour faire, nous va essayer de voir avec les auditeurs, d'accord?
0: Merci beaucoup, madame.
1: Mais de rien, madame,
0: merci,
1: monsieur.
0: Merci.
1: À bientôt, au revoir. Donc là, il faudrait vraiment aider ce monsieur-là. Hein. Est-ce que vous êtes propriétaire? Est-ce que vous connaissez un petit peu là ce que monsieur pourrait faire pour s'en sortir? 02 62 99 12 00 sans avoir à mettre cette famille dehors quand même. Frédéric Malo?
2: Oui, bonjour.
1: Bonjour.
2: Je vous appelle, c'est pour le monsieur là.
1: Oui.
2: Mais il y a qu'à aller voir à la CAF.
1: Hein. Mais lui, en tant que propriétaire, il peut?
2: Bien sûr.
1: D'accord, il dit quoi?
2: Mais il va à la CAF, il prend un rendez-vous, il explique son cas.
1: Ouais.
2: Parce que moi mon propriétaire, c'est lui qui s'en occupe de l'aide au logement. Parce que l'aide au logement, eh bien, c'est sur le compte du propriétaire, c'est au propriétaire de s'en occuper.
1: Ouais, mais normalement, non, c'est au locataire de s'occuper de ça.
2: Absolument pas, madame. Vous dites n'importe quoi.
1: Ben, monsieur, ben, pour faire une demande d'aide au logement, c'est pas le locataire qui fait ça?
2: Non. Au départ, le locataire, il fait la demande.
1: Oui.
2: Après, quand il a accepté, c'est obligatoire qu'il verse sur le compte du propriétaire.
1: C'est pas obligatoire, non? Il peut aussi demander à ce que les versiers sur son compte à lui.
2: Ah, non, c'est pas possible, madame. C'est interdit.
1: Ben, si. Et après, non. C'est le locataire qui envoie au propriétaire?
2: Non. C'est la location de logement, ça doit être sur le compte du propriétaire.
1: D'accord, ok. Bon, ben on va partir du principe là, d'accord?
2: Et parce que déjà, pour si c'est pas versé sur le compte du propriétaire, ben, c'est pas versé.
1: D'accord, et ensuite?
2: Il faut... Mais le propriétaire, il a un papier à remplir tous les ans pour voir si le locataire paye ou ne paye pas. Et si le locataire ne paye pas, il n'a plus de location de logement.
1: D'accord.
2: Mais au départ, c'est le propriétaire, il prend rendez-vous avec la CAF. Il va expliquer son cas à la CAF.
1: Ok, très bien. Monsieur, merci beaucoup pour le conseil. Je dois partir sur la route. Nous avons Goyavier avec nous. Goyavier, bonjour.
3: Oui, bonjour. C'est pour vous dire qu'il y a un gros embouteillage pied à fond
1: ouais.
3: en direction de Saint-Louis, deux fois deux voies, là.
1: Mm-hmm.
3: Là, on est à côté de la station, mais on a des motards de la police. Hein. Il y a la partie avec gyrophare en direction de Saint-Louis.
1: Oui.
3: Est-ce qu'on a un accident devant ou c'est quoi? Parce que là, sinon, les à pied, ils ne savent plus vite.
1: Ah ouais, carrément.
3: Ah oui, là, il arrête à chaque instant, il avance à 1 km heure, 2 km heure. Est-ce qu'on a un accident devant ou c'est quoi ça?
1: Ben, on va poser la question. Donc, de gros embouteillages du côté de Saint-Louis?
3: Oui, en direction de Saint-Pierre vers Saint-Louis. Hein. L'autre sens s'en roule. Hein.
1: Oui, dans le nord-sud. D'accord.
3: Saint-Louis.
1: D'accord, ben ouais, mais qu'est-ce qui se passe? Et là, vous dites, à pied, ça va plus vite.
3: Ah, là, moi, à l'arrêt, là, pour faire à peu près, allez, 1 km, hein, il a fallu au moins un quart d'heure.
1: Ouh. Waouh, ah, ok.
3: C'est compliqué, hein, avec le prix de l'essence et tout, en plus, hein, c'est compliqué, l'histoire.
1: Ah, ben c'est ça, coupe moteur, aller à pied, Goyavier. Ou ça va loin, là?
3: À pied, fatigueusement.
1: D'accord.
3: Environs, si les gens ils pourraient renseigner à nous jusqu'à où on a l'embouteillage, ça serait bien et pourquoi.
1: C'est ça. Donc des embouteillages à prévoir du côté de Pierrefonds, qu'est-ce qui se passe en direction de Saint-Louis? Et ben justement, on a un complément d'information là qui vient de tomber. Vous restez à l'écoute?
3: Oui.
1: Merci beaucoup Goyadier, à très bientôt. Et Pascaline avec nous. Pascaline, bonjour.
4: Bonjour, oui, effectivement, il y a un accident pour le monsieur qui vient d'appeler là.
1: Oui.
4: Il y a un accident sur la Saint-Pierre, direction Saint-Louis. Et c'est pour ça qu'il y a un gros embouteillage avant la station. Voilà. Et après, ça roule bien. Hein. Il y a un accident sur la route.
1: D'accord. Et vous avez vu...
4: Oui. Oh, je suis passé. Enfin, je n'ai pas trop regardé, mais il y a le côté gauche, sur la voie de gauche, il y a une voiture qui est immobilisée. Il y a des gens autour. Et effectivement, ça pénalise la circulation. Il y a un accident sur la 4 voies, direction Saint-Louis.
1: Donc, il y a une voie de neutraliser, la voie de gauche?

0: Voilà, d'accord.
1: De gauche, de neutralité. Je vous laisse.
0: Merci.
1: Bon après-midi à vous. Bon après-midi à vous.
0: Merci, à très bientôt. Au revoir.
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0: 02 62 41 51 51, notre service radio-guidage, on vous rappelle cette information. Des embouteillages à Pierrefonds à prévoir, nous sommes là du côté. Avant d'arriver à la station, il y aurait eu un accident en direction de Saint-Louis, la voie de gauche est neutralisée. Si vous avez plus de renseignements, 02 62 41 51 51. De retour avec vous, la libre antenne au 02 62 99 12 00. On a eu un auditeur qui vous demande de l'aide, donc il est propriétaire. Et il se retrouve avec une petite famille, enfin une grande famille, une femme avec à peu près 7 à 8 enfants. Et il se retrouve avec à peu près un trou dans sa caisse, à peu près de 1000 euros. Et oui, cette dame lui doit de l'argent. Avec un problème là, un gros problème avec la CAF, avec l'allocation logement. Que peut faire ce monsieur? Est-ce qu'il peut contacter la CAF ou pas? 02 62 99 12 00. Freedom, allô? Allô?
3: Allô?
4: Allô, oui, bonjour.
0: Bonjour.
4: C'est bien Freedom, non?
0: C'est bien Freedom. Vous pouvez couper la radio?
4: Ben non, c'est pas la radio en fait. C'est juste qu'il y a beaucoup de bruit autour de moi.
0: Ah non, parce que je m'entends. Ah là c'est bon.
4: Alors oui, c'est pour signaler la perte de clé de voiture sur le marché forain de Saint-Joseph.
0: D'accord. Alors monsieur, vous êtes en direct, hein, je vous écoute. C'est quoi la marque du véhicule?
4: Alors c'est un Peugeot Berlingo, mais c'est en fait la plaque d'immatriculation dessus, c'est...
0: Alors monsieur, pas besoin de donner la plaque d'immatriculation, on a juste perdu la clé, c'est ça?
4: Oui, perdu la clé.
0: Parce que celui qui a retrouvé les clés, on va pas lui donner non plus la voiture.
4: Ah oui, oui, exactement.
0: D'accord, donc on a perdu des clés. Donc les clés, est-ce qu'il y a un porte-clés avec quelque chose?
4: Oui, il y a un petit porte-clés vert, jaune, rouge.
0: D'accord, un porte-clés avec vert, jaune, rouge. Est-ce que quelqu'un l'a vu? Et on l'a perdu quand?
4: C'était ce matin, dans les alentours de 9h, 10h.
0: D'accord. Et vous avez fait un retour là dans le marché?
4: On a fait un retour dans le marché parce qu'en fait moi je suis forain et je crois que c'est parti dans le sac d'un client.
0: Ah d'accord, c'est pour ça. Ok, donc ça a dû tomber et voilà quoi.
4: C'est ça, exactement.
0: Et okay. Donc là monsieur est forain, il a égaré la clé de sa Peugeot. C'est une Berlingo. Et donc du coup là on invite les personnes qui l'auraient retrouvé.
4: Un partenaire plutôt.
0: Un partenaire avec un petit porte-clés accroché avec vert jaune rouge.
4: Ouais.
0: Et donc du coup si quelqu'un retrouve, on peut, oui effectivement, on vous appelle là de toute urgence. Laissez votre numéro de téléphone monsieur, exceptionnellement.
4: Ok d'accord. Là ici à l'antenne.
0: Oui.
4: Alors c'est 06 93 12 27 50.
0: 06 93 12 27 50.
4: C'est ça, exactement.
0: Eh ben, merci beaucoup.
4: Merci beaucoup à vous, bonne journée.
0: À bientôt, au revoir. 02 62 99 12 00. La suite dans quelques instants. Tout de suite, on a quelque chose pour vous.

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1: Le quotidien IOF azote 4000. Plus de 4000 euros aujourd'hui. 4400 euros.
0: C'est.
1: Banane est généreuse.
0: C'est, mais débute le mois avec ça là. Oh là là, mais refait.
1: Ah oui, là où t'es nia tout le mois, on la inquiète pas. Oh là.
0: Ok, mais que passez-vous comme moi, ouais, sur les sites d'achat, tout ça là. Mais il y a plein de paniers, moi. Mais il y a des paniers partout. Que
1: oui,
0: les gens vont valider.
1: Oui, voilà. Oui,
0: voilà, mais valide mon panier, voilà. Ou d'après ça, mais valide mon panier.
1: C'est bien de pouvoir remplir des paniers comme ça. On dit, oh, ça serait bien.
0: Mais oui.
1: Ça, ça serait bien.
0: Okay.
1: Mais au final.
0: Et jamais où acheter. Mais elle est pas calée dans le panier.
1: Mais dans le panier, au cas où on prépare ou commande et on réfléchit. Vous dites, est-ce que vous en avez vraiment besoin?
0: Voilà. Est-ce que vous avez les moyens là maintenant?
1: Là, hein? Non, mais on remplit le panier.
0: Mais là, peut-être. Bon, là, tout de suite, non. Bon, mais il reste dans le panier, quand même.
1: Ben oui, jusqu'à temps, le quotidien, il vient avec 4400 euros, ma fille.
0: Ça,
1: vous
0: connaissez
1: pas. Elle est gentille.
0: Vous connaissez pas quand ça y tombe?
1: À la une du quotidien, d'ailleurs, une jolie photo aujourd'hui. Une petite brochette de politicien.
0: Brochette, brochette. Bon, allez, nous ça va direction.
1: Ça va.
0: Nous ça, le port.
1: Le port, vendredi, reste pas à domicile alors?
0: Non, nous ça va, Emma.
1: Mais tu nous restes la même, là, elle y éloigne à elle.
0: Oui.
1: Je comprends pas, pourquoi?
0: Non, nous éloigne, mais nous ça va la même, hein.
1: Oui, il nous reste la réunion.
0: Ah,
1: il
0: nous reste la même.
1: Oui,
2: mais c'est. Que vous avez
0: ah,
2: proposé.
0: Ah, carrément. Non.
1: Mais fallait t'y rester, elle a surtout fait ça.
0: Mais qu'on pèse le numéro, si vous voulez, juste elle a.
1: Mais quoi, vite, mamie, ça répond.
0: C'est ça. Oui, t'es belle, il est pas possible, et Madame Emma.
1: Madame Emma, en plus, elle a un joli prénom.
0: Oh. Oui, c'est un joli prénom, ça, Emma.
1: Madame Emma. Et en plus, vous connaissez quoi? Nina, la belle-mère de ma sœur, dans le journal Le Quotidien aujourd'hui. Ma fille envoyait la photo.
0: Eh bien, quand elle est dans le journal, c'est la page.
1: Ben, elle est à la page 3. Arista, je te salue.
3: Arista.
1: Oui, avec son petit cheveu. Ah, allô, oui, bonjour.
0: Madame Emma?
3: Non, c'est Clément, c'est maman de Louis.
0: C'est la maman?
3: De Louis.
0: De Loé. Bon, c'est pas grave. En fait, là, c'est Radio Freedom qui vous appelle.
3: Ok.
0: D'accord.
1: On vient pour un jeu, madame.
3: Oui.
0: Donc, à cette heure-ci, on a juste une question pour savoir si vous avez le journal Le Quotidien à proximité de vous.
3: Non.
0: Non?
1: Répondez pas dans la précipitation, madame. Regardez bien autour de vous.
3: Ben oui, mais si c'était une heure plus tôt, je vous aurais dit oui, mais là, non.
1: Ben, il est passé au journal.
3: Il est au travail.
0: Ah, ben, madame, faut toujours embarquer le journal.
3: Eh ben, c'est pour les patients.
0: Ben, c'est pas... On embarque le journal quand il y a 4400 euros à gagner, on embarque le journal.
3: Ben oui.
1: On scanne sur notre téléphone.
0: Ah mince, il y avait 4400 euros pour vous.
3: Ben oui.
0: Oh là là là là. Bon ben on repassera, j'aimerais vous dire.
3: Après c'est quoi l'article parce que je l'ai lu.
0: Oui mais attendez, ben, si vous voulez jouer, il y a pas de souci. Alors attendez. Alors peut-être que vous allez vous souvenir être allé à la page 9 et d'avoir lu la légende de la photo.
3: Ah ouais non.
0: C'est un piège là, oui. Par contre.
1: C'est un peu compliqué.
0: Ah, on sait pas, peut-être que.
3: Non, ouais non.
0: Eh ouais, j'imaginais bien. Ouais, ouais. Bon, bah en tout cas.
1: Et vous travaillez à l'hôpital?
3: Non, non, non, en cabinet.
1: Dans un cabinet, bah. En plus, l'article, il parlait de soins.
0: De l'hôpital, ouais.
1: De l'hôpital.
0: Ouais.
1: C'était un article pour vous.
0: Ah, peut-être que là, elle l'a lu.
3: Ouais.
0: Non, bon.
3: Non, j'ai pas lu.
1: Bah, c'est pas grave. En tous les cas, on vous fait plein de bisous et vous recevrez un petit lot de consolation parce qu'on voit que vous connaissez la radio. En tout cas, vous avez le journal, c'est déjà ça.
0: Elle avait.
3: Oui, oui, oui.
0: Bon, oui, et ben en tout cas, merci beaucoup pour l'accueil et puis on vous dit à bientôt.
3: Allez, bonne journée à vous.
0: Belle journée, au revoir. Bon, l'accueil était quand même top, mais c'est vrai que ouais.
1: En plus, là, la question, elle était prédestinée.
0: Une heure plus tôt, on devrait faire le jeu une heure plus tôt. C'est ça, c'est nous. C'est nous le problème. On aurait dû faire le jeu plus tôt.
1: Voilà, et en plus, pour vous dire comment l'article était prédestiné, c'était un article anti moi et Julie. Enfin, peut-être pas Julie, peut-être plus moi. Parce que regarde le petit truc juste en haut. Juste en haut du titre de l'article.
0: Santé mentale, ouais,
1: c'est
0: ouais, ouais. Non, c'est pour ça. C'est pour ça.
1: Voilà,
0: la santé mentale de Isabelle, on se pose des questions.
1: C'est ça, moi aussi m'y pose des questions, mais mis à moi ce sera un trop gros trou pour la CGSS. Donc, vaut mieux m'y soigne pas, moi.
0: Soigne pas, reste comme ça. Elle est bien aussi.
1: Oui, elle est bien aussi.
0: Au moins, on connaît où on a un problème mental.
1: C'est ça. Mais n'y assume, n'est pas grave.
0: Et la réponse, du coup, la légende de la photo, parce qu'on a juste une photo.
1: Oui, le CHOR et le PSMR ont ouvert les semaines d'information sur la santé mentale. Donc, le rendez-vous est pris.
0: C'est où cette semaine?
1: C'est ma semaine. Il faut que m'y trouve des solutions à...
0: à mes problèmes. Non, c'est juste que... Elle est à plusieurs dans sa tête. C'est seulement ça le problème.
1: Oui, mais à un moment, mais il faut déjà savoir avec qui ça t'y parle. Et des fois, on connaît, mais ils répondent même pas parce qu'ils ne connaissent pas à qui ou adresse.
0: Les bons Isabelle, vous pouvez aller.
1: Bon appétit.
0: Là, d'un coup, il parle à Virginie, peut-être. On sait pas. C'était pas Isabelle, c'était Virginie. Voilà. Merci. Virgie. 02 62 99 12 00. Peut-être que vous êtes aussi allés à plusieurs dans votre tête, à votre midi à nous. En tout cas, si vous y assume, vous y midi à nous. Allez, dans quelques secondes, il sera midi. Bon appétit si vous allez à table. Peut-être que le riz est déjà mis en place. Le car, il est dessus. Le rogaille sur le côté. Bon appétit. Midi à la réunion. Et la suite, dans quelques instants, bien évidemment, on vous retrouvera. Mais tout de suite, le flash d'information.
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5: Bonjour à tous, la colère des lycéens ne s'essouffle pas. Des tensions ont éclaté ce matin à Marseille ou encore à Strasbourg. 400 établissements sont également fermés dans le pays. Conséquence des violences de la veille. Selon le ministre de l'Éducation nationale, plus d'une centaine de lycées ont subi des dégradations sévères. 40 proviseurs ont également été blessés. Edouard Geffray qui reçoit aujourd'hui les organisations syndicales et lycéennes ainsi que les associations de parents d'élèves. Et Gérald Darmanin lui veut faire payer les casseurs. Le garde des Sceaux a demandé au procureur d'engager la responsabilité civile des parents en cas de dégâts provoqués par leurs enfants lors du mouvement de blocage des lycées. Cette reconstitution judiciaire en ce moment dans le Tarn, celle du meurtre de Delphine Ossagel. Son mari Cédric, qui a reconnu avoir tué la jeune infirmière en décembre 2020 à Cagnac-les-Mines, doit s'expliquer lors de cette mise en situation. Une étape majeure avant son procès en appel prévu en avril 2027. En première instance, Cédric Jubilard avait écopé de 30 ans de réclusion. Jordan Bardella, poussé à la démission par ses concurrents après les nouvelles révélations de Mediapart. Le journal d'investigation affirme avoir authentifié les écrits antisémites attribués au patron du Rassemblement National lorsqu'il était jeune militant. Des accusations niées par le principal intéressé et son parti. Les ministres de l'énergie des pays membres de l'Union européenne se retrouvent ce matin pour évoquer les prix à la pompe. L'Agence internationale de l'énergie s'inquiète de la dépendance européenne au diesel américain à l'approche de l'hiver, avec en toile de fond des craintes de pénurie et de blocage de dépôts pétroliers en France. 52% du territoire européen a été exposé à un stress thermique intense durant la période estivale, un chiffre publié aujourd'hui par le service européen de surveillance de l'atmosphère Copernicus. On rappelle que cet été a été le plus chaud jamais mesuré en Europe occidentale. Et puis en foot, l'équipe de France dispute ce soir son troisième match de Ligue des Nations. Les Bleus jouent à domicile avec la réception de l'Italie au Stade de France. Coup d'envoi à 20h45. Excellente matinée à tous.
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0: Et Freedom, il est midi, passé de 3 minutes juste avant de retrouver les avis et communiquer. Il y a cette information route à vous communiquer et Isabelle vient nous rejoindre à l'instant. Isabelle, bonjour, oui.
1: Oui, rebonjour Julie. Une information qui vient de nous arriver du côté du standard. Il y aurait peut-être une personne en difficulté au niveau de la sortie de l'étang Salé en direction du sud. Un homme a arrêté son véhicule et il est assis sur le bas-côté, porte ouverte. Portière ouverte, il est assis sur l'herbe, donc peut-être qu'il aurait fait un malaise ou qu'il se sentirait mal. Attention dans le secteur, je vous rappelle que nous sommes au niveau de la sortie de l'étang Salé en direction du sud. Un homme a arrêté son véhicule et est sorti du véhicule, est assis dans l'herbe. Donc si vous pouvez soit vous arrêter dans des conditions sécurisées, oui, ce serait l'idéal.
0: D'accord, ok. Ben, merci beaucoup en tout cas Isabelle pour cette information. 02 62 41 51 51 d'ailleurs si vous avez plus d'informations. Midi passé de 4 minutes et tout de suite voici les avis et communiqués avec MutaDC.
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0: Au port, décès de Monsieur Moret Edouard. Monsieur Moret Edouard, décès survenu mercredi 30 septembre à l'âge de 95 ans. Le convoi mortuaire sortira de la salle d'éveillée de la ZUP du port aujourd'hui. La bénédiction aura lieu en l'église Saint-Pierre-Apôtre de la ZUP du port à 15h cet après-midi. L'inhumation se fera au cimetière marin du port. À Sillaos, décès de Madame Tossam, Marie Bernadette. Née Béton, dite Dédette, Madame Tossam, Marie Bernadette. Née Béton, dite Dédette, décès survenu mardi 29 septembre, à l'âge de 79 ans. Le convoi mortuaire sortira de son domicile au 21 bis, chemin des Trois Mars, à Sillaos aujourd'hui. La bénédiction aura lieu en l'église Notre-Dame-des-Neiges à 12h30 aujourd'hui. L'inhumation se fera au cimetière de Sillaos. À l'étang Salé, décès de Madame Schmitt, Jacqueline, Marie-France. Née Maillot, Madame Schmitt, Jacqueline, Marie-France, née Maillot, ancien professeur au collège Louis Charbier, Chabrier et Simon Lucas à l'étang Salé. Décès survenu mercredi 30 septembre à l'âge de 77 ans. Le convoi mortuaire sortira du centre funéraire sud, ligne Paradis-Saint-Pierre, où se déroulera la veillée à partir de 17h30 cet après-midi. La bénédiction aura lieu en la chapelle du centre funéraire sud à 10h demain, suivie de la crémation au crématorium de la ligne Paradis. À Trois-Bassins, décès de Monsieur Corenti, Simon Axel. Monsieur Corenti, Simon Axel, décès survenu mercredi 30 septembre à l'âge de 74 ans. Le convoi mortuaire sortira de son domicile au 439 route Hubert de Lille à Trois-Bassins aujourd'hui. La bénédiction aura lieu en l'église de Trois-Bassins à 15h cet après-midi et l'inhumation se fera au cimetière de Trois-Bassins. À la Ravine Creuse Saint-André, décès de Madame Veuve Kataï Araï, née Fénelon, Marie-Jeanne. Madame Veuve Kataï Araï, née Fénelon, Marie-Jeanne, décès survenu mercredi 30 septembre à l'âge de 71 ans. Le convoi mortuaire sortira de son domicile au 163 rue du Temple à la Ravine Creuse Saint-André demain. La bénédiction aura lieu en l'église de Saint-André à 15h demain après-midi et l'inhumation se fera au cimetière de Saint-André. À la plaine des Cafres, décès de Madame Picard, Marie-Lise, née Lépiné. Madame Picard, Marie-Lise, née Lépiné, décès survenu hier à l'âge de 61 ans. Le convoi mortuaire sortira de la chapelle ardente de la plaine des Cafres aujourd'hui. La bénédiction aura lieu en l'église Sainte-Thérèse de la plaine des Cafres à 15h cet après-midi. L'inhumation se fera au cimetière de la plaine des Cafres. À Sainte-Suzanne, décès de Madame Erapa Lydie. Madame Erapa Lydie. Décès survenu hier à l'âge de 87 ans. Le convoi mortuaire sortira du centre funéraire de commune Prima aujourd'hui. La bénédiction aura lieu en la chapelle du centre funéraire de Prima à 13h cet après-midi, suivie de la crémation. À Bois-de-Nèfle, Sainte-Clotilde, chemin Ilang-Ilang. Décès de Monsieur Posé Gérard, Louis-Marie. Monsieur Posé Gérard, Louis-Marie. Retraité de la SBTPC, originaire de Salazie. Décès survenu hier, à l'âge de 87 ans. Le convoi mortuaire sortira du centre funéraire de commune Prima aujourd'hui. La bénédiction aura lieu en la chapelle du centre funéraire de Prima à 14h cet après-midi. L'inhumation se fera au cimetière de Prima. À Saint-Pierre, décès de Monsieur Prifugard Jean-François. Monsieur Prifugard Jean-François, décès survenu mardi 29 septembre à l'âge de 68 ans. Le convoi mortuaire sortira du centre funéraire sud, l'Inparadis Saint-Pierre aujourd'hui. La bénédiction aura lieu en l'église du Bon Pasteur à la Rabine Blanche à 16h cet après-midi et l'inhumation se fera au cimetière de Saint-Pierre. À Saint-Denis, décès de Madame Lachimi, Marie-Ange. Madame Lachimi, Marie-Ange, originaire de la montagne, fille de Lachimi Georgette et mère de Le Bon Camille. Décès survenu hier, à l'âge de 44 ans. Le convoi mortuaire sortira du centre funéraire de commune Prima aujourd'hui. La bénédiction aura lieu en l'église Saint-Gabriel de la montagne à 15h cet après-midi. L'inhumation se fera au cimetière Saint-Bernard. Au tampon, décès de Monsieur Mirabeau, Philippe, Harry, dit Nanou. Monsieur Mirabeau, Philippe, Harry, dit Nanou. Décès survenu hier à l'âge de 49 ans. Le convoi mortuaire sortira de la maison d'éveillé du tampon aujourd'hui. La bénédiction aura lieu en l'église du 12e à 14h30 cet après-midi. L'inhumation se fera au cimetière du tampon. À Pierrefonds-Saint-Pierre, décès de Madame Fromance, Marie-Céline. Madame Fromance, Marie-Céline. Décès survenu hier à l'âge de 66 ans. Le convoi mortuaire sortira de son domicile au 40, allée des Chocas, à Pierrefonds-Saint-Pierre. Le lieu, la date et l'heure des obsèques vous seront communiqués ultérieurement. À Fleury-Mont-Saint-Paul, décès de Monsieur Noël Antoine. Monsieur Noël Antoine, décès survenu hier à l'âge de 90 ans. Le convoi mortuaire sortira de son domicile au 23, ruelle des Baumes, à Fleury-Mont-Saint-Paul. Aujourd'hui, la bénédiction aura lieu en l'église de Saint-Gilles-Léo à 15h30 cet après-midi. L'inhumation se fera au cimetière de Villèle. Au Butor-Saint-Benoît, décès de Madame Paris, Marie-Gertrude, née Richard, dite Attide. Madame Paris, Marie-Gertrude, née Richard, dite Attide, décès survenu hier à l'âge de 62 ans. Le convoi mortuaire sortira de la salle d'éveillé de Saint-Benoît aujourd'hui. La bénédiction aura lieu en l'église de Saint-Benoît à 16h30 cet après-midi et l'inhumation se fera au cimetière de Saint-Benoît. À la Ravine des Cabris Saint-Pierre, décès de Madame Tergémina, née Thérèse, Céliane, Marie-Christine. Madame Tergémina, née Thérèse, Céliane, Marie-Christine, fille de Angèle et Raymond Thérèse. Décès survenu hier à l'âge de 48 ans. Le convoi mortuaire sortira de son domicile au 124, chemin des Assises, à la Ravine des Cabris Saint-Pierre aujourd'hui. La bénédiction aura lieu à l'église de la Ravine des Cabris à 15h30 cet après-midi. L'inhumation se fera au cimetière de la Ravine des Cabris. À Saint-Louis, décès de Monsieur Fidji, Jocelyn, dit Lélin. Monsieur Fidji, Jocelyn, dit Lélin, époux de Madame Cinédia Corinne, fils de Madame Fidji Marcella. Décès survenu hier à l'âge de 51 ans. Le convoi mortuaire sortira de son domicile au 24C, rue Edmond Albius, à Saint-Louis demain. La bénédiction aura lieu en l'église de Saint-Louis Centre-Ville à 14h demain après-midi. L'inhumation se fera au cimetière de Saint-Louis. À la Saline Léo Saint-Paul. Décès de Madame Nagama. Marie-Odette, Madame Nagama. Marie-Odette, décès survenu hier à l'âge de 88 ans. Le convent mortuaire s'en tient à 200 domicile au 98 rue Salomon, à la Saline Léo Saint-Paul aujourd'hui. La bénédiction aura lieu en l'église de la Saline Léo à 16h cet après-midi et l'inhumation se fera au cimetière de la Saline Léo. Au port, décès de Monsieur Landon Thierry. Monsieur Landon Thierry, décès survenu hier à l'âge de 54 ans. Le convent mortuaire s'en tira de son domicile au 1 rue André Suarez, au port. Le lieu, la date et l'heure des obsèques vous seront communiquées ultérieurement. À Piton-Saint-Leu, décès de Monsieur Potin, Jean-Gilles. Monsieur Potin, Jean-Gilles, décès survenu mercredi 30 septembre à l'âge de 81 ans. La famille ne souhaite pas de fleurs. Le convent mortuaire sortira de la salle des veillées de Stella à Piton-Saint-Leu où se tiendra une veillée à partir de 15h demain après-midi. Le lieu, la date et l'heure des obsèques vous seront communiquées ultérieurement. À Saint-Benoît, décès de Madame Dijoux, née Claire, Marie-Pauline. Madame Dijoux, née Claire, Marie-Pauline, décès survenu hier à l'âge de 76 ans. Le convent mortuaire sortira de la maison des veillées de Saint-Benoît demain. La bénédiction aura lieu en la chapelle ardente de la maison des veillées de Saint-Benoît à 9h demain matin, suivi de la crémation au crématorium de Prima. À l'entre-deux, décès de Monsieur Reynaud, Jean-Jacques dit Papy. Monsieur Reynaud, Jean-Jacques dit Papy, décès survenu hier à l'âge de 66 ans. Le convoi mortuaire sortira de la chapelle ardente de l'entre-deux où se tiendra une veillée à partir de 15h cet après-midi. La bénédiction aura lieu en l'église de l'entre-deux à 9h demain matin. L'inhumation se fera au cimetière de l'entre-deux. Au Guillaume-Saint-Paul, décès de Madame Bataille, née Lardal, Sabrina. Madame Bataille, née Lardal, Sabrina, décès survenu hier à l'âge de 47 ans. Le convent mortuaire s'en tira du centre funéraire de l'étang Saint-Paul demain. La bénédiction aura lieu en la chapelle du centre funéraire de l'étang Saint-Paul à 11h demain matin et l'inhumation se fera au cimetière de Bois de Nèfle Saint-Paul. À Saint-Denis, décès de Monsieur Tavant. Jean-Louis, Monsieur Tavant Jean-Louis, décès survenu hier à l'âge de 86 ans. Le lieu, la date et l'heure des obsèques vous seront communiquées ultérieurement. Freedom, pour vos avis communiqués, un seul numéro, le 02 62 41 51 51.
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0: Et vos prochains avis et communiqués, ce sera retrouvé cet après-midi. Mais tout de suite, on marque la pause et juste après, le journal de la mi-journée.
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0: Midi passé de 19 minutes, tout de suite place à l'information. Et ce journal est préparé, présenté par vous, Christophe Damo, bonjour.
25: Bonjour Julie, bonjour à tous. Le mouvement de grogne des lycéens gagne notre île. Ce matin, tous les lycées de l'île ont été concernés par des manifestations. Des débordements ont eu lieu à Saint-Pierre ou encore à Saint-Denis. Le tribunal administratif a annulé hier l'élection de Joé Bédier à la tête de la mairie de Saint-André. Joé Bédier qui va saisir le Conseil d'État. Et justement, dans le baromètre de ce matin, nous avons parlé de Saint-André et de cette décision du tribunal administratif. On entendra vos réactions. Galère pour les habitants qui prennent le bus dans les Hauts-de-Saint-Denis, à Montgaillard et à La Chaumière. Les lignes 11 et 14 qui ont été récemment caillassées ne desservent plus certains arrêts. Témoignage à suivre d'une dame qui est pénalisée. Et puis, une belle histoire. Après 40 ans, deux amis se retrouvent grâce à la radio, grâce à la magie Freedom. Vous l'entendrez. Météo, les nuages s'installent cet après-midi et quelques averses sont même à prévoir sur les hauteurs. Bulletin à la fin de cette édition. Je vous le disais, la colère des lycéens gagne la Réunion. Les lycéens sont en colère et ce matin, la pression est montée d'un cran, notamment à Saint-Pierre et à Saint-Denis. Ambiance dans certains lycées de l'île ce matin, notamment à Saint-Pierre, près du lycée Évariste de Parny.
26: Il y a un blanchir ! Oui, tu pars en Marie !
27: Manifestation auprès de la gare routière. Oh là là là, partout les bouchers dans la bonne série, hein, gendarmes, la police. Là là là, les prétends, les bons manifestants, la baisse incassée, la fête le vide. Et là, la gare routière, là, ils vont piver, par exemple, vers le tampon, là. Tout, ils repassent vers Avenue Blanche, après ils remontent par là-bas. Ils sont levés, des caboulés, fait tout, non, hein. Et Roche, et là, on est un chauffeur local, il vient gagner, ils sont venus péter.
28: Devant lycée Roche-Meg, là, le LEP, Roche-Meg, là. Et ben, il y a des jeunes, pareil, avec un pancarte en train de faire la manifestation, là. Mais, bon, avec, comment dire ça, le visage cagoulé, gants sur les mains, ils pensent pas, ça, c'est une manifestation, ça. Moi, à mon époque, ils faisaient pas de... Ouais, ils habillaient en tout noir, là, tu vois, le ciel... La panne, il a fait la grève,
25: là. Vous l'avez entendu, des jets de galets ont été jetés ce matin à Saint-Pierre, notamment des bus caillassés également. Et justement à Saint-Pierre, des policiers et même un passant auraient été blessés par des projectiles. Cet homme descendait du bus lorsqu'il avait reçu un galet dans le dos.
27: Il sort dans le corps, il sort de Saint-Denis, il gagne un roi dans le dos. Il a gagné un roi sur ma maman à l'école. Il sort de Saint-Denis, il m'a pas voir ce qu'il y a son là, ma maman à l'école. Là, moi, j'ai vu Saint-Pierre, moi, là. Il sort de Saint-Denis, là, mais il sort de Saint-Denis, il m'a gagné un roi derrière de mon dos, derrière. Mais ça porte plainte, moi, là. Ma maman est de la route, tout ça, là, côté la garçonne, là. De mon avis, j'ai couru, là. Ah oui, maintenant, il voit le roi, c'est pas tout, là. La loi, pas beaucoup, la loi, il court, la loi, il court. Mais ma maman, il dit quoi, la loi, c'est faire? Mais qu'on vaut rien, moi, là. M'a gagné un roi, là. Mais ça porte plainte, hein.
25: Et les débordements en large de ces manifestations suscitent des réactions. Nombreux sont ceux qui peuvent comprendre ces manifestations, mais qui comprennent pas la violence.
27: Les revendications, fais bien le bande de revendications, arrête avec la violence. Là, regarde l'histoire de quel arrivé chez le quai. Le mouvement de la paix de l'Ogier,
4: freedom de monde, les morts. Vous voyez, sa revendication là, quand il baisse ma vie, la possession d'un maman, il a fait le zé aussi pareil. Après, il va mettre la faute si fort de l'ordre, mais c'est ça qu'on aura de problème. Faire une revendication, allez pas à l'école, reste devant l'école, mais bouge pas la circulation, brûle pas poubelle, allez, casse n'importe, que fait n'importe. Comment?
5: La station, vers la pharmacie, vers la CAF, tout ça là. Donc, c'est bien de lancer des bonnes homogènes. Les écoles, pas aux vieux, enfin, les personnes qui marchent sur cette route là ou quoi, les bien de. C'est bien de faire la grève, c'est bien de lancer des bombes comme ça. Mais les gens qui passent à côté, ils font comment? Il y a des personnes qui travaillent pas sur la route là pour aller à la pharmacie, à la CAF à côté là, ils font comment?
6: Et toujours à propos de la manif des lycéens, on apprend ce midi que 13 individus ont été interpellés ce matin et placés en garde à vue. Freedom midi et 24 minutes, bon appétit si vous êtes à table. Dans le baromètre ce matin, nous avons parlé des élections municipales de Saint-André qui ont été annulées hier devant le tribunal administratif. C'est une décision rare et lourde de conséquences. Un scrutin qui avait vu la réélection de Joël Bédier avec seulement 34 voix d'avance sur Laurent Virapoulé, pardon. Est-ce que cette annulation, c'est une victoire ou un échec de la politique? Vous croyez que cette décision va apaiser ou raviver les tensions à Saint-André? La justice doit-elle être l'arbitre du jeu électoral? Élément de réponse.
7: Non, elle m'a couille politique, là, ça va, vrai. Quand le président l'a mis à réunion, elle n'a pas parti à personne, hein, la nuit à la famille Virapoulé. Donc là, je suis avant, on connaît le système qu'on a à réunion. Tu peux pas voir le système Langouze qui a gagné sans garder, s'il a encore été à Langouze, la mer, pas. Tu vois, le président a dit oui, que ça pour Virapoulé, et après c'est tout. La réunion corrompue à bloc.
8: La justice a fait son travail et je pense que déjà, quand les gens disent que la justice est corrompue, c'est un manque de respect déjà. Parce que tous les recours qui ont été qui ont passé avant celui de Saint-André ont été rejetés la plupart. Donc je pense pas que Saint-André, on a fait l'exception.
9: Ça ne comprend pas. Quand elle finit annulée les élections, quand elle finit annulée, ils partent pour re-voter. Mais là, ils font les recours. Mais pourquoi ils font les recours? Mais cet ordre, il va mal, très très mal.
10: Pour moi, c'est une grande victoire et une grande perte pour la gauche, pour Huguette Bello. Au moins, on va essayer de limiter cette mafia. Mais là, Bédier, lui, il essaie de raccrocher et prendre de ce qu'il y a à prendre. Mais il sait très bien qu'il est battu. Il fait appel, et il demande un recours, il demande ceci, il demande cela. Il sait très bien qu'on repartira aux urnes.
6: Et bien sûr, si vous souhaitez continuer à réagir à propos de l'annulation de l'élection de Joël Bédier à la tête de la mairie de Saint-André, 02 62 99 12 00. Direction Saint-Denis, où les bus Citalis des lignes 11 et 14 ne desservent plus certains arrêts. Du coup, des riverains sont pénalisés. Ils doivent rentrer chez eux à pied. C'est le cas de cette dame. Elle habite Montgaillard, dans les Hauts-de-Saint-Denis. Elle dénonce.
11: Nous, en tant que personnes âgées, hein, le mardi et le jeudi, on va au club. Mais le soir, quand on quitte, on prend notre bus, on prend le 11, on prend le 14. Mais maintenant, tu figures-toi, à cause de ces connards-là, on nous dépose auprès de l'église. Tu nous vois auprès de l'église monter à Coxignat? Je comprends plus. Là, il faut trouver une solution, c'est pas possible. Je sais, ils ont cassé les bus, ils ont cassé les vitres. Mais nous, on n'est pour rien. Sur Montgaillard, il n'y a personne. C'est du côté de la Chaumière, ils viennent la nuit. Quand les bus montent, faut casser les vanquilles. On est pénalisé. Aujourd'hui, la réunion est pourrie avec ces ordures. Je vais te dire quelque chose. Il y avait une maman avec un petit bébé sur le côté, avec un autre de 3 ans, avec ses courses, elle est descendue du bus. Je ne sais pas comment elle a fait pour rentrer chez elle. Elle habite à Coquignat aussi.
6: Voilà, situation difficile pour les personnes qui habitent les hauts de Montgaillard à Saint-Denis suite au changement des arrêts, au changement des trajets des lignes Citalis 11 et 14. Et puis, Julie, encore une preuve que Freedom est magique. Figurez-vous que 40 ans après, Eric a retrouvé Gilles grâce à la radio. Alors, figurez-vous, ils ont fait ensemble leur service militaire et ils s'étaient perdus de vue depuis. Et il y a plus d'une semaine, les neveux de Gilles, en vacances à La Réunion, lançaient un appel pour retrouver Eric. Une information qui est arrivée à ses oreilles via la radio. Très heureux, il a tenu à remercier.
1: On m'a recherché sur la radio, ça fait une semaine à peu près, c'était deux touristes qui sont venus, ils vous ont eu au téléphone et ils m'ont recherché sur l'île de la Réunion. Et ils ont pu me retrouver grâce à la radio, pour un ami que j'ai connu en métropole il y a 40 ans en arrière. Grâce à vous, ben, j'ai pu retrouver cet ami plus de 40 ans après. On était à l'armée ensemble, donc il n'y avait plus de mes nouvelles, quoi. Et on se recherche, même moi j'ai essayé de le rechercher mais j'arrivais pas. Comme je suis à la Réunion, c'est ses neveux qui sont venus en vacances à la Réunion, ben, ils m'ont recherché pour pouvoir lui transmettre mes coordonnées. Et tout ça, il s'appelle Gilles, plus de 40 ans après. Et moi, j'écoutais même pas la radio. C'est un ami qui écoutait la radio, qui m'a envoyé un message, qui me disait, ouais, on te recherche sur la radio. Et c'est incroyable, hein. J'ai pu le retrouver grâce à la radio plus de 40 ans après. Vraiment l'aiguille dans la botte de foin, quoi. Le neveu, il discutait dans un bar quelque part. Il parlait avec des Réunionnais ici. Il disait, comment on fait pour retrouver s'il me connaissait pas? Il disait, mais appelez la Radio Freedom, sûrement, on va pouvoir vous aider. Et ça a pas raté. C'est pour ça que je voulais vous appeler pour vous dire, merci beaucoup.
6: Et on reprendra des nouvelles de ces deux frères d'âme qui ont prévu de se revoir très prochainement. Tout cela, vous imaginez, Julie, grâce à la magie de la radio, mais ça fait chaud au cœur. 40 ans, 40 ans sont passés et ils ont pu se retrouver grâce à un appel sur la radio.
0: En fait, c'est une bouteille à la mer, hein. On lance ça comme ça, on se dit...
6: Allez hop, on essaye, ça marche pour les autres, pourquoi pas pour moi? Et bingo, ça fonctionne.
0: Oh là là, moi j'aimerais bien être là. Lors des retrouvailles, vous savez.
6: Oui, non, mais c'est pour ça qu'on va reprendre de leurs nouvelles quand ils vont se revoir et tout. Il faut qu'ils nous racontent tout ça.
0: Eh ben alors.
6: Ah ben oui.
0: Mais nous veut savoir.
6: À nous veut connaître.
0: Nous veut tout connaître. Nous voulons savoir où on est là. Ah ouais. Oui. Allez, tout de suite la météo avec Express Électronique.
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0: En tout cas, là, c'est pas un beau temps pour les retrouvailles. Hein.
6: Non, alors c'est vrai que Météo France nous a promis des nuages pour cet après-midi, notamment sur les hauteurs, et des nuages qui auront tendance à s'étaler au fil des heures sur les côtes ouest et nord, notamment sur Saint-Denis. Mais ces nuages sont déjà bien présents sur le chef-lieu. Quelques petites averses également sont à prévoir sur les hauteurs de l'île, notamment dans les hauteurs du nord-nord-ouest. 27 degrés de maxi sur les côtes, 23 du côté de Sillaos, ou encore 16 degrés du côté du Maïdo de prévu, Julie.
0: Bon, nous, on va rester à la maison, on va se chauffer et regarder un bon film. C'est bien aussi, ça.
6: Vous avez frais, vous aussi.
0: Oui. Ouais. C'est bien, là, sous la couette.
6: Ah, ouais.
0: À cette heure-ci.
6: C'est un temps, ouais.
0: Parce que là, nous cherche toujours le soleil. Hein, je
6: déjeuner,
0: avec nous, hein.
6: Le programme.
0: Oui,
6: déjeuner.
0: En un.
6: D'accord.
0: Oui.
6: Bien sûr, rester à l'écoute de Freedom pour se tenir informé de ce qui se passe. Fini le repas.
0: Ouh.
6: La petite sieste sous la couette.
0: Ah, ça pourrait être pas mal. Avec un bon film, ambiance tamisée. Vous savez, vous êtes totalement dans le noir. Un film projeté sur le mur. Oh, purée. Bon.
6: Ça donne envie de passer un week-end cocooning.
0: Exactement. Exactement. Ben restez là en parlant de cocooning.
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0: Alors en parlant de cocooning, est-ce que vous prenez du temps pour vous, Christophe Dambo? Il y a des fois où vous vous dites, bon allez, je vais me faire une journée massage, ou je vais prendre soin de moi.
6: Alors là, vous me voyez en live, hein. Il n'y a pas de vitre entre nous, rien du tout, donc vous me voyez, je suis juste à côté de vous.
0: Live.
6: Regardez ma tête. Est-ce que j'ai une tête?
0: Justement parce que
6: je quelqu'un
0: trouve que vous avez besoin.
6: Qui prend soin de lui.
0: Non, mais de temps en temps. Parce que peut-être que vous n'avez pas le temps, mais c'est vrai qu'une fois... Tous les 6 mois, bon allez, c'est vrai qu'il faut avoir les moyens aujourd'hui. Hein, aujourd'hui.
6: À 2 euros le litre d'essence.
0: On compte, hein. On compte. Sur les doigts, même. Non, mais c'est grave, on ne peut plus même se faire plaisir, quoi. Je sais pas, une journée où on se dit, allez, une journée à la plage, on fait absolument rien. Ou même à la maison, hein. On fait absolument rien, on se fait un petit masque, il y a même plus les moyens. Comment on fait?
6: Moi, je me dis, sincèrement, franchement, heureusement qu'il y a Freedom. Hein.
0: Ouais.
6: Parce que sinon la vie serait tellement triste.
0: Oh, oh là là. Oh là là. Oh là là. Bah, en tout cas, merci beaucoup Christophe Damon, ces derniers jours là. Le vendredi.
6: Oui, de la semaine.
0: Oui, de la semaine, mais c'est déjà pas mal de se dire c'est le dernier jour.
6: En tout cas, je vous souhaite un excellent week-end. À lundi.
0: Ah, vous la meilleure. Merci beaucoup. Et puis vous, bah, c'est tout de suite au 02 62 99 12 00.

0: Midi 33, la réunion 02 62 99 12 00. C'est vrai qu'il faut prendre le temps pour soi de temps en temps. Vous vous occupez des marmailles toute la semaine, vous allez au travail. Il faut arrêter, il faut se poser de temps en temps. 02 62 99 12 00. Est-ce qu'on a encore les moyens aujourd'hui? Ça, c'est pas sûr. Frida Malo.
1: Oui, bonjour.
0: Bonjour.
1: C'est Jacques.
0: Alors Jacques, on prend bien le téléphone en main. On enlève la radio aussi. Hein.
1: Ça y est, j'ai coupé mon PMR parce que je vous écoutais sur mon PMR.
0: Parfait.
1: J'ai retiré l'écoute extérieure. Mmh. Voilà. Hier soir, j'ai mon frère Yvon qui a appelé pour mon problème de... Parce que j'ai un problème de santé, j'ai une hernie discale plus la maladie de Parkinson. Il avait appelé Bobby et parce que j'ai fait une demande de mutation pour être au rez-de-chaussée vu que j'habite au deuxième étage. Mm-hmm. Et c'est pour vous faire part que il s'est trompé d'HLM. Moi, c'est la CDR que je suis.
0: Ah.
1: Et j'ai rendez-vous, c'est beaucoup dire parce que j'ai voulu prendre rendez-vous par téléphone auprès de la CDR. Et ils m'ont répondu, mais on ne prend plus de rendez-vous par téléphone. Il faut se déplacer. Alors comme moi, j'ai déjà du mal à me déplacer pour faire 300 mètres, je mets plus d'une heure. Mm-hmm. Mon frère Yvon, il a appelé hier Bobby, il lui a expliqué mon cas. Et lundi matin, j'ai une personne de la préfecture qui vient me chercher et on se déplace à la CDR Chaudron.
0: D'accord, mais il y a quelqu'un de la préfecture qui vient vous chercher ?
1: Oui.
0: C'est qui une personne ?
1: J'ai une amie qui a pas mal de connaissances et elle a un ami qui travaille à la préfecture.
0: D'accord. Monsieur, je vous fais juste patienter deux petites minutes, s'il vous plaît. Nous avons des bouchons, là, une petite urgence à gérer. Et je vous reprends juste après. Nous allons du côté de Canabadi, c'est ça?
2: Oui, c'est 4 voies Canabadi.
0: Oui, Patrick.
2: Oui, pour annoncer qu'il y a un gros embouteillage, ben, après, c'est dur, quoi.
0: Direction?
2: Saint-Pierre-Saint-Louis.
0: Saint-Louis, d'accord. Alors, nous, on nous avait signalé un petit peu plus tôt un embouteillage suite à un accident.
2: Ah, d'accord.
0: Mais là, il est midi 36, quoi.
2: Ben, c'est ça, je comprends pas. Peut-être c'est le week-end aussi, ben, ça allait à des pointes ou bien...
0: Ah oui, mais le week-end n'a bon dôme, pour moi.
2: Non, mais peut-être il y a des personnes qui sont à midi aussi.
0: Ouais.
2: Voilà.
0: Bon, alors, 4 voies de Canabadi en direction de Saint-Louis, embouteillage à prévoir. Ouais. Est-ce qu'il y a toujours cet accident en cours? On pose la question, monsieur, mais en tout cas, ouais, patience, hein?
2: J'ai la patience de guérir la gale, ben, on va faire avec, hein?
0: Exactement ça. Ben, justement, on a un complément d'information, là. Restez à l'écoute.
2: Ok, merci.
0: À bientôt, au revoir. Et puis, Léa avec nous. Léa, bonjour.
3: Oui, bonjour. Oui. Alors oui, comme disait le monsieur, il y a beaucoup d'embouteillages, en effet. Je dirais même dans les deux sens. Alors moi, je venais de Saint-Louis, à un moment donné sur la 4 voies, après le radar dans le sens Saint-Louis-Saint-Pierre, ça commence à bouchonner, parce que bah, les gens, ils regardent tout simplement. Après, devant, ça roule, ça va dans ce sens-là. Par contre, dans le sens tampon Saint-Louis, alors là, c'est carrément, tout est bloqué. Et en effet, il y a la voie de gauche, qui est bloqué avec une sortie de route. La voiture, elle est toujours sur place. Ah. Et ben, j'ai vu passer le SMUR, les pompiers, il y avait la police. Ils étaient encore sur place, là, il y a 10 minutes. Hein.
0: D'accord, donc les secours et les forces de l'ordre sont sur place.
3: Oui, exactement. Il y avait pas mal de monde sur place. La voiture y était aussi, sur la voie de gauche. Ouais. Mais elle mobilise vraiment toute la voie de gauche. Du coup, ça crée un énorme embouteillage. Les gens ont cru bien faire et passer par Pierrefonds. Mais de l'autre côté aussi, c'est énormément bouché. Donc voilà, il va falloir prendre son mal en patience.
0: Mais madame, une voie de neutraliser, ça fait des embouteillages comme ça?
3: Ah, c'est horrible. Hein. Là, moi, je suis... j'avais pas prévu de venir sur Saint-Pierre. Là, je suis dans Saint-Pierre. Même les voies principales de Saint-Pierre sont bloquées. pour sortir de Saint-Pierre, quoi. Donc, oui, là, c'est vraiment très, très bloqué. Mais on n'a pas le choix, si on part dans, vers le centre de Saint-Louis, on aura les embouteillages. Et
0: bah, c'est ça.
3: Il me semble que c'est pas pour maintenant, ça va se libérer. Hein.
0: Bon, un petit peu d'embouteillage également dans l'autre sens, donc dans les deux sens de circulation, de toute façon, là, ça va être un peu le bordel avec les petits curieux.
3: Oui.
0: Mais, ouais, en direction de Saint-Louis, là.
3: Oui. C'est ça. Donc, voilà, faudrait être patient, il fait très chaud. Donc,
0: C'est chouette.
3: Non, c'est pas chouette du tout, mais enfin, il faudra vraiment être patient, je pense. Alors, bon courage à tout le monde.
0: Eh ben, voilà. Merci beaucoup, en tout cas. À très bientôt. Et puis, Marie, avec nous également pour cette information, cet accident. Marie, bonjour.
4: Oh, oui, bonjour. Donc, moi, je viens de passer juste devant. Donc, moi, je suis dans le sens Saint-Louis-Saint-Pierre. Donc, sur la voie Saint-Louis-Saint-Pierre, il faut que les gens continuent à rouler. Il n'y a pas d'accident sur notre voie à nous. Donc, il n'y a pas de souci. Vous pouvez rouler. Il faut juste pas s'arrêter pour regarder l'accident de l'autre côté. Mais effectivement, la voie de gauche totalement neutralisée, c'est pas pour maintenant qu'il y aura le dégagement.
0: Ah ouais.
4: Parce que, il y a juste un seul véhicule sur les trois qui est actuellement sur le camion dépannage. Donc, il y a encore deux véhicules en arrêt directement sur la voie de gauche.
0: Ouais.
4: Donc, va vraiment falloir prendre son mal en patience parce que c'est pas pour maintenant le déblocage.
0: Ah ouais, donc une seule voiture de dépanner. Donc là, c'est vrai qu'avec ces deux autres, là, ça va prendre encore deux autres temps, quoi.
4: Effectivement, parce que là, il y a les pompiers, il y a encore la gendarmerie qui est dessus. Donc, c'est vraiment pas pour maintenant. Donc là, il faut que vraiment toutes les voitures qui sont sur la voie de gauche, dès qu'ils peuvent se rabattre sur la voie de droite, ils prennent la voie de droite pour partir, parce que sinon, ça va jamais se débloquer correctement.
0: Ah ouais, donc si là, on n'a pas vraiment besoin d'aller à Saint-Louis, enfin direction, en tout cas dans cette direction-là, on reporte son départ, là, c'est pas possible.
4: Voilà, là, ben, je vois qu'il y a beaucoup de véhicules qui prennent au niveau de l'ancienne nationale vers l'aéroport.
0: Ouais.
4: Donc là aussi, ça commence à embouteiller. L'embouteillage commence à juste avant le RPI.
0: Ok. Bon. Ben en tout cas, merci beaucoup.
4: Pas de
0: soucis. À bientôt, Marie. Au revoir. Alors là, c'est rien de réjouissant. Donc, on vous le rappelle, gros embouteillage en direction de Saint-Louis si vous venez du sud. Et puis, dans l'autre sens de circulation, c'est vrai que c'est un peu compliqué également parce qu'il y a des petits curieux qui ralentissent, mais ça roule quand même. 02 62 41 51 51. Notre service radioguidage à votre disposition. On vous le rappelle, des embouteillages du côté de Pierrefonds en direction de Saint-Louis. Faites extrêmement attention, mais surtout beaucoup de patience vous est demandé. 02 62 41 51 51, notre service radio guidage. On est là avant la station essence. Freedom, merci d'avoir patienté. C'était monsieur, c'est ça?
1: Oui, c'est Jacques. Oui, et mon frère Yvon, il avait appelé Bobby hier soir.
0: Mm-hmm.
1: Il a expliqué mon cas. Et il est vrai qu'ils ont quand même 7 certificat médical différent, comme quoi que les étages me sont interdits.
0: Ouais.
1: Et comme j'ai la maladie Parkinson, alors c'est là des fois j'ai mes jambes qui me répondent plus du tout. Alors je peux tomber dans les étages. Je suis déjà tombé trois fois chez moi. Je suis resté 2h30 à terre parce que mes jambes ne me répondaient plus. Et en plus ça, avec l'hernie discale que j'ai, qui n'est pas opérable pour l'instant, je vous dis pas du problème. Ça fait pas bon ménage. Et ce que je voulais faire surtout, parce que je vous écoute sur un PMR, qui est un poste mobile radio, qu'on se sert soit en CB ou autre.
0: Oui, oui, oui.
1: Et c'est qui, mon frère m'a appelé, il m'a dit, j'ai appelé Bobby, etc. Et c'est pour ça que j'avais allumé mon PMR, j'ai écouté. Et je remercie surtout les personnes qui ont témoigné derrière. Excusez-moi, mais je suis tellement émotif.
0: Vous inquiétez pas, monsieur, prenez votre temps. Vous avez été touché par la réaction des gens?
1: Oui, parce que ils disent que c'est pas normal que la CDR. Ils attendent des mois pour répondre, surtout qu'il y avait des appartements. Là, ils sont en train de refaire un appartement au rez-de-chaussée en bas de chez moi. Mmh. Hein? Il y en avait un auparavant, et en fin de compte, j'ai pas pu l'avoir. Là, j'espère que lundi, suite à l'entretien que je vais avoir, parce que c'est pas moi qui a parlé, je vais amener tous les documents. Ils m'ont fait déplacer 4 fois à pied. Ah oui, mais on prend plus les dossiers papier. Maintenant, faut faire par Internet. J'écoutais à 71 ans, vous croyez, je suis un as de l'Internet.
0: Oui.
1: Elle me dit, mais il faut faire ça comme ça. C'est par Internet, tout se fait. Mais en fin de compte, grâce à une personne de la mairie du Chaudron, parce que j'habite au Chaudron, juste à côté de la place du marché, et grâce à cette personne-là, qui m'a aidé à faire mon dossier pour avoir mon numéro unique, c'est une personne qui m'a vraiment beaucoup aidé.
0: Et là, on croise les doigts pour que lundi, le rendez-vous justement avec la SCDR à l'issue.

0: Mais vous n'avez pas une personne qui peut aller faire les courses pour vous, monsieur ?
1: Ah ben, disons que bon, j'ai une personne qui habite avec moi,
0: oui.
1: Mais elle a une embolie pulmonaire, elle a un caillou sang qui se balade, et elle ne peut pas porter.
0: Oui, c'est pas prudent, mais vous n'avez pas des enfants, des neveux, des frères et sœurs ?
1: Mes enfants sont en métropole, mes petits-enfants sont en métropole. La seule personne de ma famille qui est, que j'ai, il habite au tampon, c'est mon frère Yvon.
0: D'accord. Et lui, il ne peut pas vous aider ?
1: Et lui, malheureusement, il n'a pas de voiture. Et,
0: d'accord.
1: Il n'a pas de permis en plus. Moi, j'ai le permis, mais j'ai pas de voiture parce que j'ai pas les moyens de m'en acheter une.
0: Mais il n'y a pas d'aide pour les gens comme vous, monsieur. C'est incroyable, quand même.
1: Ah ben, disons que bon, j'ai une aide... comment appelle ça ? J'ai une aide qui vient tous les mardis.
0: Mm-hmm.
1: Parce que j'ai une participation à donner.
0: Mais vous pouvez pas lui demander de faire les courses pour vous ? Il n'y a pas une option, ça, dans le contrat ?
1: Ben, disons qu'elle pourrait m'emmener faire les courses, mais elle m'emmène surtout, c'est aller voir ailleurs, me balader, changer un peu, pour que je me change les idées.
0: Oui.
1: Parce que des fois, j'ai des courses à faire, ben, elle m'amène à Carrefour, parce que c'est moins cher pour moi.
0: Mm-hmm.
1: Mais j'ai droit qu'à 2 heures par semaine.
0: Ah.
1: Parce que j'ai une participation de ma poche à donner tous les mois.
0: Oui.
1: Et pour moi, bon là, avec ce mois-ci, ça va faire 3 mois à donner. J'attends un versement là et pour payer ce que j'ai à payer.
0: Mm-hmm.
1: Parce que je compte tout, parce que quand j'ai retiré mon loyer, l'électricité, l'eau, les assurances,
0: oui.
1: etc., il ne me reste pas grand-chose. Hein.
0: Bah, surtout que là, monsieur, je suis désolée de vous dire, mais avec le prix de l'essence qui monte, vous risquez de ne plus payer que 10 euros, j'aimerais dire que 10 euros, mais vous avez peut-être payé 15 euros, voire 20 euros, mais c'est dingue quand même, monsieur. Sur votre budget, c'est pas possible.
1: Mais c'est comme ça, la vie, elle augmente, mais les retraites, c'est la dernière chose qui augmente. Ça, tout augmente. Hein? Mais la dernière chose dont ils font les augmentations, c'est les retraites. Et en plus, c'est qu'on veut nous taxer sur nos retraites pour payer ce que les conneries du gouvernement.
0: Oui.
1: C'est que je suis entièrement contre, parce que on a payé pendant 40 ans notre vie la retraite pour avoir quelque chose, pour pouvoir vivre, et en fin de compte on veut encore nous taxer là-dessus. Alors les personnes qui touchent encore comme moins que moi, comment qu'ils font pour vivre? On ne vit plus, maintenant on survit, et c'est ça qui est lamentable. Le gouvernement ne regarde même pas le français par lui-même, ses besoins, et ça devient lamentable. Mais moi, ce que je voulais surtout dire, c'est remercier les personnes qui ont témoigné, qui ont fait des appels téléphoniques pour mon excusez-moi. Pour mon cas, et je remercie surtout mon frère qui a téléphoné à Bobby. Il m'avait dit comme ça qu'il téléphonerait à Bobby. Mmh. Parce que Bobby est un civiste, c'était un opérateur

0: radio et on se comprend entre nous.
1: Oui.
0: On a des indicatifs, on a tout ça. Et à tous ceux qui font de l'écoute radio, que ce soit PMR, CIBI, dans la bande des 11 mètres, etc., je leur souhaite les 73-51.
1: Vous pouvez nous faire la traduction?
0: Alors, 73-51,
1: oui.
0: C'est amitié et poignée de main.
1: Ah, et ben en tout cas, nous aussi, et puis c'est vrai que c'est touchant parce que hier, votre frère, effectivement, il a appelé Bobby, vous avez été touché, et on espère que là, lundi, les choses vont s'arranger. Et vous pouvez nous tenir informés, monsieur? Vous pouvez nous rappeler d'ici lundi, voire mardi?
0: Ah ben, de toute façon, je vous tiendrai au courant.
1: Ouais.
0: Parce que le premier qui sera au courant, ce sera mon frère, automatiquement, ce qui est logique. Mais je vous jure et je vous promets que je vous tiendrai au courant de ce qu'il en est.
1: Ah, ben, en tout cas, là, j'ai des nouvelles de Bobby qui me dit qu'il reste en contact avec la SIDR depuis hier. Donc là, on va suivre ce dossier, vous inquiétez pas. On reprendra des nouvelles de vous d'ici lundi, mardi, d'accord?
0: D'accord.
1: Et puis de toute façon, on lâche rien. Et puis avant la fin de l'année, on croise les doigts, vous aurez votre logement au rez-de-chaussée. Parce que c'est pas possible de vous laisser dans ces conditions-là.
0: Ah non, j'en peux plus, là. Il y a des fois, je craque parce que je n'arrive plus. Je n'arrive plus à porter mes courses. Je paye plus d'une demi-heure pour monter deux étages. Il y a des fois, il y a des gens qui me voient porter mes sacs de courses, qui sont gentils, ils portent mes courses jusqu'à la porte de chez moi. Mais il y a d'autres, ils vous regardent comme si, parce que j'ai des médicaments qui sont très très forts, j'ai 15 cachets par jour. Et il y a des fois, ben, j'ai mes jambes qui me répondent même plus. Je suis obligé de m'asseoir parce que je n'en peux plus. J'arrive chez moi, je défais mes sacs, je suis obligé de m'allonger et rester quelque part toute une journée allongée tellement que j'en peux plus, tellement je suis fatigué.
1: Mais monsieur, vous pouvez pas prendre 45 minutes pour rentrer chez vous, monter les escaliers, arriver chez vous, vous poser après avoir fait les courses? C'est juste des conditions. C'est inhumain de faire ça, c'est inhumain.
0: De toute façon, j'ai la carte, j'ai deux cartes d'handicapés et elles sont permanentes.
1: Mmh. Et ben en tout cas, monsieur, vous inquiétez pas, nous de notre côté, on fait le nécessaire, on prend contact avec vous d'ici mardi, comme ça on vous laisse faire vos papiers tranquillement. Lundi, en espérant avoir de bonnes nouvelles de vous la semaine prochaine. Mais en tout cas, Bobby, effectivement, de son côté également, hein, il reste en contact avec la SIDR. Depuis hier, il ne lâche pas. Et puis, on vous souhaite bon courage pour la suite. Et puis, si vous avez besoin de quoi que ce soit, vous nous rappelez, monsieur, d'accord?
0: Ok.
1: Bon courage. Et
0: le courage, je le laisse, c'est le bonhomme qui ne suit plus.
1: Ah mince. Ah là là.
0: Un jour comme ça, j'étais à Carrefour faire mes courses. Je me suis arrêté à la brioche dorée parce que il me fallait quelque chose de sucré. Et comme je garde un peu d'humour, j'ai dit à la vendeuse, j'ai dit, excusez-moi, est-ce que vous embauchez? Elle me dit, je ne sais pas, je vais appeler mon responsable. Elle appelle son responsable arrive. Mmh. Elle me dit, c'est pourquoi, monsieur? J'ai écouté, je voulais savoir si vous vous embauchiez. Elle me dit, ce serait pour quoi faire? J'ai écouté, j'ai la maladie de Parkinson, ce serait pour sucrer les fraises.
1: En tout cas, elle est bonne.
0: elle me dit comme ça, j'ai vu des personnes avoir de l'humour, mais avoir de l'humour sur sa propre maladie, jamais.
1: Ouais. Eh ben c'est vrai, vous êtes très courageux, monsieur, et vous êtes tellement agréable, c'est horrible de vous laisser dans des conditions comme ça. On reprend des nouvelles de vous la semaine prochaine?
0: Ok.
1: On fait comme ça.
0: Je vous rappelle, il n'y a pas de problème.
1: À bientôt, monsieur. En tout cas, il garde son humour, il garde sa bonne humeur, sa joie de vivre. C'est extraordinaire, ce genre de personnes. Hein. Elles sont rares, d'ailleurs. 02 62 99 12 00. D'ailleurs, si vous pouvez conseiller ce monsieur, ce serait top. Mais on reprendra des nouvelles de lui la semaine prochaine. Freedom, allô?
2: Oui, allô.
1: Bonjour.
2: Oui. Non, pas content. C'était pour cause pour ce monsieur.
1: Oui. Et t'en as radonné hier.
2: Ah, ok.
1: Oui.
2: Attends.
1: Alors?
2: Oui. Mais par contre, elle a fait un petit cause par les questions. Et puis elle a la mi-cause, hein. Eh bien, non, mi-écoute. Mi-sort travail, ma pour rouler, mi-écoute à zot. Ben, il y a un peu de monde, non. Autrement?
1: Oui, mais écoute, à où?
2: Ben, il y a un peu de monde, non. Je t'y connais, les autres habitent dans l'immeuble. Et les autres, ils ne connaissent pas si les autres sont malades.
1: Mm-hmm.
2: Et les autres, ils ne connaissent pas si ça arrive à un handicap. Comprends ce que je me dis là?
1: Oui.
2: Est-ce que vous analysez un peu la situation?
1: Pas de vraie question.
2: Ben, j'étais, il vit plus la cour, il arrivait à une manière de paresse.
1: Mais monsieur, là, c'est pas une question de paresse, le monsieur
2: non,
1: est malade.
2: Madame, explique à vous, madame.
1: Oui.
2: Madame, explique à vous, juste le simple situation. Ben, et après, quand le jour, il arrivait un problème, ou tout le monde handicapé, on est dans l'ascenseur pour monter, on est dans l'escalier et tout. Et là, le problème y arrive. Je suis mon cas assigné. Je suis mon cas assigné la mer. Je suis mon cas tout. Et quand j'ai eu un problème, t'es gay, gaillard, t'es monté, t'es irrité, t'es causé avec le monde là. Là, là, t'avais pas de problème là. Et là, quand j'arrive à un petit problème, par exemple, dans un futur là, j'arrive un petit handicap par là, la sensation est tombée en panne. Et de monde, t'es avant un t'es là, la sensation est tombée en panne, t'es handicapé, t'as des problèmes. Quoi, ouais, comprends?
1: Mais monsieur, il est normal que vous ne criez pas si tout va bien.
2: Hein?
1: Il est normal que si tout va bien, ou ça pas crier.
2: Ben oui, madame, il est normal. Mais seulement là, rôde pas la case dans l'immeuble.
1: Mais monsieur, mais s'il donne à où une case dans l'immeuble que ça, ou fait ou dit non?
2: Ah, ben s'il est, par exemple, 5e étage, ben il refuse.
1: Oui, mais monsieur, parce si par exemple, quand il vient.
2: Parce qu'il arrive là, ben. Ça pas prendre la case 5e étage, bien ça, on est une belle vue, ouais, de moins vieille case, ah, de famille gale la vue. Ah, t'es, ben, où là-bas, ben, ça allait comme ça, tout non.
1: Mais monsieur, s'il est dans l'ascenseur, si toutes les, parce que nous l'est d'accord aussi, que nous peut pas faire un bâtiment où tout le monde est au rez-de-chaussée. C'est pas possible.
2: Non, il peut faire, ou mettre rien que personne âgée au rez-de-chaussée.
1: Mais oui, mais à un moment donné, ou monsieur, ça veut dire que si, dans un immeuble, on a quoi 4, 5, 6, voire 10 personnes au rez-de-chaussée. Et après, le reste, où sont maîtres? Ou dit, on n'a plus la place?
2: Mais les restes, vous connaissez que c'est fait? Parce qu'on arrive à l'âge. Pourquoi ça, les pads, ils existent? Mais ta famille, mais par contre, les pads, par rapport, il dit comme ça, ça ramasse de classe. Mais fou, ça, les pads là-bas.
1: Mais monsieur, mais même le prix, n'est pas pareil, hein?
2: Hein?
1: Même le prix n'est pas pareil, mais si la personne n'est encore autonome, il s'est pas allé l'EHPAD.
2: Madame, attends là-haut, madame, attends là-haut.
1: Oui.
2: Vous ne payez pas où vous vivez direct votre retraite, et si le l'EHPAD, ce qui prend, ce qui n'est et ben, comment me dire ça? Rien loyer, ça, alors. Ben.
1: Eh ben, en tout cas, pour vous, ça a l'air d'être super simple, la solution. Vous êtes vieux, vous allez à l'EHPAD. D'accord, ok, bon. Eh ben, en tout cas, merci beaucoup. Il est déjà l'heure pour retrouver les informations. On se retrouve juste après le flash d'informations.
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4: Bonjour à tous. La colère des lycéens gagne la Réunion. Des centaines d'élèves se sont rassemblés devant plusieurs établissements de l'île ce matin. À Saint-Pierre, des heurts ont éclaté dans le secteur de la gare routière. Des policiers auraient été blessés par des jets de projectiles. Autre conséquence de cette vague de protestation, le lycée agricole de Saint-Joseph ferme ses portes à 13h. Il n'y a pas de cours cet après-midi. Un mouvement lycéen parti de l'Hexagone la semaine dernière afin de réclamer davantage de moyens pour l'éducation. Et puis à Mayotte, au lendemain de la réouverture du lycée du Nord, après 5 semaines de blocage, l'intersyndicale, le collectif des personnels et des représentants de parents estiment que les conditions de reprise normale ne sont pas réunies. Ils demandent à la direction de l'établissement et au rectorat un protocole écrit. C'est un fléau qui prend de l'ampleur au fur et à mesure que les prix à la pompe augmentent. Les vols de carburant se multiplient dans les stations-service réunionnaises. Des clients partent après avoir fait le plein sans payer. Les gérants ont un recours, déposer plainte auprès des forces de l'ordre. Un fast-food de Mayotte fermé temporairement par la préfecture, l'établissement situé à Mamoudzou, se voit reprocher des manquements aux règles d'hygiène. La préfecture précise que les gérants du restaurant peuvent contester cette mesure devant le tribunal administratif dans un délai de 2 mois. Les élections municipales à Saint-Paul ne seront probablement pas annulées par la justice. Le tribunal administratif se penchait ce matin sur le recours de Cyril Melchior contre son adversaire Emmanuel Séraphin, élu en mars dernier avec près de 5700 voix d'avance. Le rapporteur public a réclamé le rejet de ce recours. Les magistrats rendront leur décision dans quelques jours. Des Rafales et des A400M dans le ciel de la Réunion, puis de Mayotte, dès aujourd'hui et jusqu'à mercredi. Plusieurs avions militaires de l'armée de l'air et de l'espace vont effectuer des vols d'entraînement. Il s'agit de la mission Pégase 26. Elle a pour objectif de démontrer la capacité des forces aériennes de l'armée de l'air à se déployer rapidement sur de longues distances. Bonne journée.

0: La chanson de Prévert, cette chanson qui date des années 80, 1981. Dans un instant, il y aura Dolly Parton également pour vous. Il y aura Elvis Presley. Il y aura que pour vous les compagnons de la chanson, Médéris également, ou encore les Rolling Stones sur Freedom 2. La radio qu'on écoute surtout aujourd'hui, vendredi, dernier jour avant le week-end. Allez, à plein tube, on se fait plaisir.
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0: Allez, c'est parti, les 13h, passé de 6 minutes, 02, 62, 99, 12, 00. Et puis une question, est-ce que il y a toujours des personnes devant le lycée, des jeunes devant le lycée, là, de Lille, un petit peu partout ce matin, on a entendu, ça casse, ça brise, 02, 62, 99, 12, 00. Est-ce que vous, en tant que parent, vous avez eu un appel de vos enfants? Et est-ce que vous avez pris la responsabilité de les enlever de l'école, là, cet après-midi? Vous pouvez nous appeler au 02 62 99 12 00. Frida Malo?
1: Oui, bonjour madame.
0: Bon.
1: Je m'appelle pour parler aussi de ce qui se passait un peu dans les lycées.
0: Oui.
1: Donc, en fait, moi, en tant que jeune, je trouve que c'est une bonne chose de faire parler ses droits, mais la manière dont les jeunes s'expriment est vraiment mauvaise.
0: D'accord.
1: Parce que déjà que l'État nous prend pour des clowns, en particulier à La Réunion, on passe pour des clowns. Là, les jeunes, ils sont en train de faire n'importe quoi et on va encore plus nous prendre pour des singes. Parce que là, ils cassent, ils brûlent, ils vandalisent. Mais c'est qui va payer ça? C'est oui. Nos parents à nous. Donc là, ils sont en train de faire n'importe quoi. Ils sont en train de se ridiculiser. Et c'est pas comme ça que, avec de la violence, qu'un jour on va réussir à faire valoir nos droits.
0: Mais justement, vous êtes lycéen, c'est ça?
1: Non, non, moi je suis pas lycéen, j'ai 20 ans.
0: D'accord.
1: Ça fait quelques années que j'ai quitté le lycée depuis.
0: Oui.
1: Et je vois, j'entends un peu tout ce qui se passe. Et en tant que jeune, je trouve ça débile.
0: Mais justement, monsieur, prendre le risque aujourd'hui de manifester, on va dire un risque, hein, parce que on a toujours deux, trois jeunes qui sont là non seulement pour faire la masse. Bon, ça c'est dans tous les groupes, c'est pas trop grave. Mais on a des jeunes qui sont là pour faire la masse et casser, brûler, etc. Du coup, les revendications sont pas prises forcément au sérieux. Qu'est-ce qu'on pourrait faire pour que on ne passe pas pour des clowns, quoi, pour qu'on pour reprendre vos mots.
1: Il n'y a pas d'autre manière que de faire passer un message. En fait, c'est impossible de faire un gros blocus parce que, comme vous m'avez dit juste précédemment, il y a des jeunes. Ils sont là juste pour foutre la merde, pour s'amuser avec les copains, pour montrer qu'on n'aime pas la police. Pour en fait, il faut chercher une manière de communiquer passivement, mais une manière efficace. Parce que c'est bien de parler, de dire nous on n'a pas ça, on n'a pas ça, mais il faut savoir se faire écouter.
0: Mais est-ce qu'on n'a pas perdu de vue un petit peu là le but de cette manifestation, en sachant que aujourd'hui, les jeunes se cachent plus. On n'a plus besoin de regarder les informations. Tout se passe sur les réseaux sociaux. Quand on a une jeune fille qui débarque en disant ouais, à moi là, on connaît, moi m'y veux pas, moi m'y veux. Enfin, je veux dire, on perd un petit peu de vue le but premier de cette manifestation, c'est-à-dire que les emplois du temps, les problèmes pour manger, enfin.
1: Oui, mais c'est exactement ça. Là, la cause, elle est perdue. Il n'y a plus vraiment de fil conducteur. Là, c'est juste TikTok. On va montrer qu'on fait n'importe quoi,
0: ouais.
1: Que nous, on ne respecte pas. En fait, c'est une génération. Ma génération à moi, c'est une génération qui, à nous, c'est une génération qui veut beaucoup prouver. Qui veut prouver qu'ils ne se laissent pas faire, qu'on ne va pas se laisser marcher sur les pieds. Mais là, le message, il est complètement débile parce que là, ça va juste, dans les prochains jours, on va juste entendre casser, casser, casser, voler, casser, brûler. Mais après, c'est des choses qu'il y a toujours eu. Enfin, c'est pas la première fois que ce genre de choses arrive, mais là, franchement, continue, casse votre lycée, continue, brûle votre lycée. Quand dans le lycée, la cantine va dans un rabatteau pour manger parce qu'il n'a plus de budget, faudra pas se plaindre.
0: Mais oui, mais là, demain, imaginons, on ferme tous les lycées. Pour ceux qui veulent continuer à travailler, continuer à apprendre, continuer à aller en cours, ça pénalise tout le monde, en fait.
1: Oui, c'est exactement ça. Là, ouais. Par exemple, il y a des élèves, ils voulaient juste aller en cours, ils vont se faire engueuler par leurs parents, parce qu'ils vont dire pourquoi t'es pas allé en cours, tout ça, mais après, je pense qu'ils ont entendu un peu ce qui se passe, mais vraiment, là, c'est le bordel, et si on continue comme ça, ça va aller de pire en pire, parce que les élèves commencent à prendre la confiance.
0: Oui.
1: Pour eux, c'est un jeu, c'est même pas. Je peux vous dire que la moitié des gamins qui sont là-bas, ils savent même pas pourquoi ils sont là. C'est un jeu pour eux.
0: Effectivement. Et ben, en tout cas, merci beaucoup d'avoir témoigné.
1: Il n'y a pas de souci, bonne journée à vous.
0: À bientôt, très belle journée. Donc en fait, on perd un petit peu de vue, là, les revendications, le but premier de cette manifestation, 02 62 99 12 00. Vous avez eu là le témoignage d'un jeune, lui-même plus lycéen, hein, mais ça fait un petit moment là, qui regarde ça un petit peu de loin, et il se dit que là, en fait, c'est une génération qui ne se laisse pas faire, certes, mais on voit les choses du mauvais côté. On fait les choses très très mal. On passe pour des clowns. 02 62 99 12 00. Vous en pensez quoi, Frida Malo?
2: Allô, bonjour madame.
0: Bonjour.
2: Ah, ben la jeunesse qui prend les choses en main.
0: Ouais.
2: Ben oui, mais maintenant ils prennent dans le mauvais sens.
0: D'accord.
2: Ben oui, mais pas de revendication, mais bien ce que tu fais. Mais elle est cassée, brisée. Bon, je pense que c'est la plus mauvaise chose à faire.
0: Ben oui, mais en fait, là, de base, il y avait une liste de revendications, et on a l'impression qu'au fur et à mesure, il y a des choses qui se rajoutent autour.
2: Ben, en fin de compte, je pense que c'est... Bon, laisse-moi. Je pense que ça allait un peu comme peut-être Madagascar, la jeunesse apprend en main. Bon, ici, quand même, c'est une chose que... Je pense qu'il y a longtemps que Manet revendique, mais c'était l'occasion que la France l'a explosé et que la déteste sur la Réunion. Parce que depuis avant ça, en fait, la veille des revendications, et la Réunion ne bouge pas.
0: Mm-hmm.
2: Bon. Et là, le fait la France l'a donné un peu le mauvais exemple, brûle le camion pompier, déclenche le banquier, déclenche la police, lance le banquier, comme tellement le top partout. Mais les affaires ici. Hey, à nous c'est pareil, à nous chiens, nos manies dehors, à nous briser, casser, à nous mon banane. Mais le problème, c'est que si vraiment il arrive un blessé, il arrive un affaire grave, et que les autres enfants les pris dedans, et comme on dit, il sera devant le tribunal, il sera montré du doigt, tout ça m'a dit. Ah, ben, on va me déconner comment. Et, ben, c'est bon, la monde, supprime la casse. Donne-t-il l'affaire, après je ne vais pas comprendre si ça a brisé, cassé.
0: Oui.
2: Fais une revendication. Fais bien les choses comme il faut, arrête. Allez plus dans l'école, vous n'avez pas un comité d'élèves, comité des parents, vous n'avez pas des recours aujourd'hui, vous n'avez plein de choses en place dans l'école. Mais c'est pas aller brûler les poubelles, aller boucler la route, aller cracher tout le monde, aller la faire. Tout le monde est pour travailler aussi, tout le monde. Elle a une paye gasoil de 2 euros. Ça va être 2 euros 50, tout la paye va arriver. Mais nous essayons pas taïman, nous essayons le diable par la queue, le diable par la tête, toutes ces manières.
0: Mais est-ce que vous pensez que celui qui casse, qui brise, qui brûle, lui, il est dans cette manifestation ou vous pensez que en fait lui il est juste là pour faire la masse et justement juste là pour casser lui?
2: Non mais madame, ça n'a pas amené toujours dans les manifestations, il n'a toujours un tomate gâté, qu'est-ce que c'est, il s'appelle le ban des conneries, c'est lui qui rend le ban B, le roi, le ban panier, le ban poubelle. Et après, tout délié, il dit, ah ben alors, allez, mettez-moi ensemble. Ça, il y a toujours, ça, madame.
0: Oui.
2: Dans tout lancement ban bataille commune, il y a toujours un mec qui menait à temps. Puis il cite le tas pour suivre les autres.
0: Oui, mais là, ce qui fait peur, monsieur, c'est que là, aujourd'hui, ça touche les lycéens. Mais ce matin, on a eu le témoignage d'une dame qui nous disait que son mari est au collège, en sixième. Et là, lui aussi, il était dans le groupe des gens qui brûlent. Mais comment ça se passe? Nous, on peut pas marcher, aller à l'école avec des galets dans le sac.
2: Moi, me dit tous les parents aujourd'hui, tu m'emmènes à téléphone. Rappelle vos enfants. Routier, soit les affaires n'est pas bon. Imaginez où ils la crémosène, ils baissent tous les enfants. Où sont faits?
0: Ouais.
2: Dans ce tribunal, où ça porte-plainte, où ça rendait l'avocat. Hein? Et que ça m'a dit, madame, vos enfants l'étaient dedans. L'étaient à bac.
0: Ouais.
2: Et que ça fait où là? Là, on n'a pas l'avocat, on l'a pas emmerdé. Où ça fait? Là, ou même, où ça recule la blessure de ma maille? Et comme il dit encore, il n'arrive pas encore une fois. Regarde que ça l'est arrivé au port quand il doqué. Quand l'arrivée de Freedom, pareil. Quand l'arrivée de la protection, quand l'arrivée chez les jeunes, quand même, l'aide a été blessée. Ici, mais c'est grave, tu sais combien tu es après.
0: Ouais.
2: On regarde la nouvelle Calédonie. Et Nico, qu'elle a fait pendant un mois, là. Combien de mois elle avait? Elle avait quoi, un mois? Elle avait plus de 7 mois, 10 mois, hein? Et là-bas, c'était la guerre, à un moment donné, c'était un coup de fusil, vraiment. Hein. Et Nico, les dépenses comme il regarde, c'est des milliards. Oui, mais parce que la France avait été rendue imposée trop, mais le Bandou n'a pas dit non, on n'impose pas comme ça ici. Mais moi, la partie, un mois, la France toute. Et nous, Michel Obélichy, il va nous batailler. Il ne faut pas y arriver à ce stade-là. Fais des blocus, mais fais les choses. Essaye de pousser un petit peu, mais et allez pas. Et malheureusement, des fois, il est bon.
0: Non mais oui mais là en fait là c'est on a peur d'envoyer nos marmailles à l'école et ben monsieur prépare au chéquier.
2: Non moi me dit il faut mettre les moyens qu'il faut l'État ben mettre les moyens nous paye les impôts nous paye tout pour ça madame.
0: Mais oui mais les forces de l'ordre que ça vous vérifiez quand il arrive du côté lit avec des galets etc etc. Oui madame. Vous allez blesser les marmailles oui machin mais après c'est lui aussi que les en porte-à-faux.
2: Aujourd'hui on a des moyens de technologie les forces. Hein, mettre caméra partout, visionne tout, repère le bas-tête, et après trapper, embarquer tout le temps, après me donne la monde.
0: Monsieur, même pas besoin d'aller regarder avec la technologie, les caméras, etc. Sur les réseaux sociaux, ils affichent à Zot en grand, large,
2: mais
0: en.
2: Mais les meilleurs, quoi.
0: Ouais, ouais.
2: Mais les meilleurs, quoi, c'est les réseaux sociaux, ils mettent dessus.
0: Mais monsieur, mais dans ce cas-là, les parents, c'est les.
2: Madame, mais les parents, ils ont une éducation, mais les parents, ils sont en cas de travail, ils sont en mal ici. À ça, quand vous voyez mes messages, vous m'envoyez, vous dites, hé, vous souffrez, là, parce qu'il arrive ça. Vous bon, voyez regarde la position, le lycée position, on n'a pas de problème, hein. Peut-être les balais revendiquent, mais balais ne bougent pas trop, mais aller revendiquer de cette manière-là, non, elle n'est pas bon.
0: Oui. Et bien, en tout cas, merci beaucoup, monsieur, ouais.
2: Il y a réparé, elle est bien. Mais comment arriver que ça nous a dit, nous sommes, à qui nous sommes le doigt? Le gouvernement, l'école, le professeur, à qui? La police, à qui?
0: Bonne question. Ben merci beaucoup en tout cas monsieur. 02 62 99 12 00 les marmailles qui s'affichent là sur les réseaux sociaux, est-ce que les parents ben ils sont d'accord avec leur marmaille ou sinon ben il y a des corrections à la maison, comment ça se passe justement les discussions là? Le marmaille quand il va à l'école le matin, est-ce que vous savez où il va? Est-ce qu'il va vraiment en cours? Est-ce qu'il va pour manifester? Est-ce qu'il va pour casser? 02 62 99 12 00 Freedom Allo.
3: Oui, bonjour madame.
0: Bonjour.
3: Voilà, on a parlé un petit peu.
0: Éteins la radio, éteins la radio. Éteins la radio.
3: Voilà, sur les constats des lycéens aujourd'hui sur la manifestation. Moi, personnellement, dans mon avis personnel, hein, c'est pas question que ni motive bonnement, mais là, c'est la grève cassée, hein, mais ça n'a pas d'autre solution. Parce que aujourd'hui, quand on parle gentiment, on est sympa, très gentil, on a l'impression que la corruption, elle est partout, que ce soit dans les lycées, que ce soit à la police nationale, que ce soit dans les tribunaux, partout, on a ça, en fin de compte. Et si le bon jeune n'a pas le choix d'être comme ça pour faire entendre Azot pour que l'État, il bouge, s'il n'y a pas d'autre solution. On fait quoi?
0: Donc, monsieur, vous êtes en train de dire que s'il n'y a pas d'autre solution, ils ont l'autorisation de casser, briser. N'y entend ce qu'on dit, hein?
3: Aujourd'hui, on n'a pas le choix, maintenant.
0: Oui, d'accord, ils n'ont pas le choix, c'est pour se faire entendre. Mais sauf que, moi qui passe par là avec ma voiture, mais il veut pas faire caille à sa main, mais il veut pas que mon marmaille, il prend un galet, mais il veut pas que mon petit magasin, il paye mon petit loyer, mais il soubette aussi comme tout le monde, avoir ma devanture de pété. Ça
3: ben, madame, personnellement, on entend dans les médias, on entend sur les réseaux que nous avons pas mal de grèves, les bloqués partout. C'est à nous de prendre notre précaution, en fait. C'est à vous de sécuriser ou pas vous-même.
0: D'accord. Donc là, par exemple, pour ça, ne pas envoyer notre maman à l'école.
3: Maman à l'école, et si on a les RTT ou tout ça, ben on prend. Et aussi, se dans la rue, manifester, soit bien encadré avec les enfants, tout ça. Est-ce qu'on voit un adulte qui manifeste au lycée ou là? Est-ce qu'on voit un parent devant le lycée? Non.
0: Ben non. Ben non.
3: Ben voilà, voilà la réponse, madame. Eh ben, bon après-midi, Azot.
0: Merci, monsieur, au revoir. Donc, selon ce monsieur, c'est à nous de prendre nos précautions, tout simplement, et de pas envoyer nos marmailles à l'école, mais s'ils n'ont pas le choix, il faut casser, briser pour se faire entendre. 02 62 99 12 00. Donc, si vous avez un petit magasin à proximité d'école, ou sur les lieux où il va y avoir justement une manifestation, eh ben, il faut tout barricader. Voilà, parce que sinon c'est notre faute s'il casse. 02 62 99 12 00. Madame, allô?
4: Oui. Allô?
0: Oui, bonjour.
4: Oui, bonjour. Oui, c'est pour pas parler là, moi. Oui, bonjour. Allô?
0: Oui, monsieur, m'écoute à où?
4: Oui, moi et madame, là où on est pour comment me parle là, mes affaires, mais ça a dit là. Mal entendu, un autre affaire, Saint-Paul, il se met le gaz d'huile, madame. Mais les autres communes n'ont pas le droit d'eau.
0: Où savoir et tout?
4: Sainte-Marie.
0: Ah, d'accord.
4: Mais comment les autres communes n'ont pas 18 euros, nous mm. Et maintenant, là-bas, ils payent 10 euros.
0: 10 euros?
4: Ben, ah, là, là, dit, là, l'autre jour, quand on dit, ils viennent 10 ce matin encore.
0: Oui, ah, mais après, là, c'est sous condition.
4: C'est le réseau Nana Saint-Paul. Alors, il fait la politique, il donne le gaz, donc. Mm. Je ne suis pas arrêté la réunion, là. Là, là, comment les chers, là? Ben, nous, si, dans nous, 10 euros.
0: Oui.
4: Ah non, et, ben, les gens, ils ne connaissent pas moins.
0: Mais après, c'est vrai que 18 euros, même que ça, elle est moins chère que partout, hein?
4: Hein?
0: Même 18 euros, elle est moins chère que partout.
4: Oui, ben, si nous, 10 euros, les mieux encore.
0: Ouais. Oui. Oui. Ben, nous veut toujours hein? plus.
4: Ah ben non. Là, comme la commission Saint-Paul, c'est Mme Bello, il donne, il baisse le gaz, il monte, il baisse, il monte.
0: Après, là, c'est M. Séraphin. C'est pas madame, c'est madame Bello, mais c'est sous condition de ressources, c'est ce chèque.
4: Non, quand je l'ai fait la base d'élection, là, madame Bello, t'es derrière, c'est enfin, au Sanagay, là, j'en voulais donner tout ça de mon, le gars, il dit, c'est au lit.
0: Mais madame oui,
4: Bello, il donne la liste, c'est la région, il faut, je me connais pas comment je te fais, mais donne tout.
0: Mm-hmm.
4: Nous fait partie la réunion, nous, là.
0: Oui.
4: Ah, parce que des agades, là, comment les chers, et là, tout à fait pour augmenter. La chose, il vous baisse, donne toute la réunion 10 euros. Comment on peut donner Saint-Paul? Bien que Saint-Paul est déclaré, et la réunion, ah, ça aussi, il est pas bon, il donne pas personne. Ah oui, s'il donne pas les autres communes, mais il donne pas Saint-Paul.
0: Donc, ah, ou si vous gagnez pas, il faut pas être camarade non plus, c'est, il faut que camarade non plus gagne pas.
4: Mais non, quand il vous montre le gaz, il vous montre pas à tout, madame.
0: D'accord, ok.
4: Il baisse tout. C'est pareil, l'essence gasoil. Vous pouvez pas dire qu'une mine paye 1 euro le gasoil et les autres communes payent plus cher.
0: Eh bien, nous allons voir ce qu'en pensent les auditeurs. Merci beaucoup, monsieur.
4: Ah, ben oui, merci bien, madame.
0: À bientôt, au revoir. Et oui, la ville de Saint-Paul, via le CCAS, aide les habitants les plus modestes. On le rappelle, les plus modestes à payer leur bouteille de gaz. Vous en pensez quoi? Donc, ça passe de 18 euros, pardon, à 10 euros. Donc, la ville ajoute une aide de 8 euros. C'est une bonne chose ou pas? Parce que monsieur a dit, s'il dit, il gagne pas, il veut que personne n'y gagne pas. 02 62 99 12 00 pour vos réactions. Freedom, bonjour. Allô? Allô?
5: Allô?
0: Oui. Allô?
5: Oui, allô?
0: Oui, bonjour, monsieur.
5: Bonjour, je m'appelle pour un petit coup de gueule, c'est possible bien.
0: Bien sûr.
5: Je m'appelle là parce que, un petit peu plus à un mois, ma pile à son CB et bon service ici la réunion, comment il se passe donc?
0: Aïe, aïe, aïe.
5: De monde ne sort pas tout ça. Et il y a de monde qui est en situation PME, âgée, tout ça là, mais je sors plus de cas là.
0: Oui.
5: Là, tout le monde est dépendant de ça, je suis dépendant de l'ascenseur, je suis dépendant d'un fauteuil roulant, je peux être dépendant de plein de choses, vous comprenez?
0: Oui.
5: Mais on ne peut pas laisser ça comme ça, on ne peut pas dire, comment on a une pièce sorte, quel côté le pièce donc? Pour fabriquer là-bas, on a fait quoi?
0: C'est dans le détroit d'Hormuz.
5: Ah, là, t'es déconné, mais il m'y comprend. Il dit, oh, le détroit d'Hormuz, mais il me dit, oh, c'est pas un abonné, car les compétences ici. Si les gars ils fabriquent le bon affaire, tout ça là, ben le bon ingénieur, tout ça là, ben ils gardent ça.
0: Ben monsieur, on dirait pas, hein, parce qu'à chaque fois qu'il y a un problème d'ascenseur, il dit ah ouais, attends, là-haut, là, les bloqués, ils arrivent là. Ils arrivent par bateau.
5: Soit ils disent au bateau, soit ils disent au l'avion. À un moment donné, ils vont demander quel côté, là, le gars, là, le pièce pas bon, l'étang le port. Mais ils m'ont demandé si est-ce qu'il y a son dans l'auto ou bien s'il y a son nom à pied, parce que le bouc, qu'ils jamais remis.
0: Et monsieur, à quel endroit nous l'allons là? C'est une résidence
5: Non, c'est une résidence privée, mais il y a un bailleur social, ça.
0: C'est un bailleur social ou privé?
5: Social, mais sûrement une résidence privée.
0: D'accord, et c'est qui le bailleur?
5: La droite d'Ida.
0: Oui.
5: Ah, et c'est chez les mères.
0: Et c'est chez les mères. Où ça nous l'allons là?
5: Nous les Saint-Denis, mais sûrement le problème là. Là, c'est chez les mêmes, même il y a un petit peu de retard qui est banal, moi. Et banal, c'est au travail, c'est sur moi. Et il a envoyé moi le message comme quoi l'affaire bien été envoyée, tout ça là, mais le problème c'est l'entreprise elle-même. Ben, où connaît l'ascenseur, la réunion, n'annonce pas 10 000 l'ascenseur, la réunion, ben comment le bonne pièce t'es?
0: Oui.
5: Ben, le bonne pièce là, je te connais, là, tout le monde, ça casse ça, il s'en fait n'importe quoi, voilà.
0: Mm.
5: Après, à moi, midi, un peu moins. Et bien, normal, la loi, il laisse. Mais comment vous le même parent n'a encore la main sur le même maman, alors que. Il dit, il faut laisser le bon maman à la traîne. Ben, laisse le bon maman traîner, non? Le bon maman fait n'importe quoi, après, qui s'en défend ça? Après, la loi, il dit, oh, ouais, j'allais trop submergé, trop submergé. Ben, redonne un peu le bon droit, le bon parent aussi. Comment le bon parent, il apprend le contrôle sur le bon maman? Là, vous dites, mais bon maman, comme ça, c'est quand il y a des aides matin pour battre paré, puis pourquoi des gaines et l'autre coup de boîte, ça là, tout est dans le chemin comme ça.
0: Ben, de l'y amuse, Ali.
5: Ben, y a mis, j'allais qu'un morceau de bois, il peut taper son camarade.
0: Oui, il joue à la guerre, il joue à la guerre.
5: Ah, joue. Là, il joue à la guerre, alors. Mm. Ah, et là, plus comme il connaît encore, figurément, le histoire de l'ascension me revient dessus. Là, il colle les papiers, il dit comme ça. Et si vous voulez pas toute bonne, portage, j'appelle ça. Si vous voulez pas toute bonne, course, c'est un peu trop lourd pour, ben, de 10h midi, 16h, 18h, nanan, moun, là, dans le hall pour porte pour, ben, que ça s'en
0: fait. Ah, ben, le moins.
5: Comme moi d'autres.
0: Ouais.
5: Vous comprenez là, où ça prend même mon fauteuil, où ça porte tout ça. Arrange l'ascenseur là, t'es, m'a fatigué, elle m'a besoin un peu de prendre un peu de soleil ici, m'a besoin de sortir un peu comme tout le monde ici, les mâles comme ça, mais déjà, à un moment donné, le bouc fatigué ici, le bouc pète un peu aussi, psychologiquement, de monde prend un coup, comme ça, t'es.
0: Ben monsieur, ben c'est pas parce qu'on est en fauteuil roulant que vous ne pouvez pas sortir, bien, ben, bien sûr.
5: Ah, t'es, le droit à prendre le. On a fait comme tout le monde aussi, sorti ici, amusamment ici, mais là, tout le week-end m'est bloqué, la semaine m'est bloqué. Ah, ok, il fait bon des événements, on dit, oh là, mais mi gay pas sorti, mi gay pas fait rien, comment m'y trouver un côté sur lui pour moi, les gars? Ah, m'y comprends plus, moi. Là, il faut me voir que ça a l'air tropical. Ouais, non, là, il balaye des places.
0: Ben oui, dame, juste le nom de la résidence, hein, monsieur?
5: Résidence Pinarello.
0: Pinarello.
5: Ben, c'est une mise et allez en mettant. Ouais,
0: et depuis combien de temps elle est comme ça là, monsieur?
5: Ok, ben là, on a plus un mois, madame, et on a plus un mois. En plus que ça, il faut me sortir, il faut me payer loyer. Mais comment vous êtes, tu veux me sortir, me viens payer loyer? Il dit comme ça, monsieur, dans l'internet, il existe. Mais d'accord, monsieur, ben, maman, elle a coupé l'internet là, comment il fait ma pied internet, ma pied ancien, ma bébé, il me fait rien, alors.
0: Ouais.
5: Et là, pour chez Vladesh, mon ami, maman, m'avait téléphoné pour ça, maintenant ma mère, depuis lundi, il ne connaît pas CD.
0: Bah.
5: La trace rompue. Là, papa dit, c'est le parent, pas bon, parce que maman fait quoi du mon maman, jusqu'à 18 ans, il a dit, mon maman, il a pris la porte partie. Elle lui-même a parti sur tout ça, là. Il a pris cette décision, là, il dit, ça va. La partie là-bas, commissariat, dépose un main courant pour le papa, et il me dit, ben, les dangereux, c'est quoi ça? Ah! Ben, m'a toujours dit à mon maman, il m'a toujours donné un mon zé à faire. Et ben, mais je m'y rends mon maman, ben, c'est normal, mais rends mon maman, il a dit, oui, mais tu les as et pour moi, rends mon maman, ben, c'est normal, non? En tant que parent, on est soucieux quand même, ou notre parent, peut-être, fait pas un compte, alors, ben, notre parent, il fait un compte, exactement, mais il est quand même soucieux quand même.
0: Ah oui.
5: Il faut savoir si notre maman est en bonne santé, ou, et qui il est, tout ça, là. Après, le représailles, il n'a pas besoin de représailles, nous, on comprend, nous, film assez grand pour faire ben, comme ça. Mais, à un moment donné, au rod de maman, il s'est allé, on dit, ben, est-ce qu'elle est en vie? Est-ce qu'elle est en bonne santé? Est-ce que là, le moun, il est avec? Est-ce qu'il n'a fait bien? On comprend, là.
0: Ben, oui.
5: Et c'est ça, ils mettent en moyen. Et depuis ça, n'a pas une nouvelle de maman. Il appelle à nous une fois, en numéro privé. Donc, on n'a pas dit, ouais, vous sortez au téléphone, allez, pour demander une nouvelle. Ben, là, le maman, ici, il appelle pas aussi, ben, il ne comprend pas ici, qu'est-ce qu'on faut faire, ou après l'ascenseur, ou bien, pas laisse tout manger, ou bien, envoyer de moudre heureusement, encore, tout, des trois mamans, ici, la route, ou si, des poulas, ben, là, il vient, waouh, monsieur, qu'est-ce qu'on fait, respecte à moi encore, vous pas? Ben, respecte encore. Ah, ben, là, on sort pire, ou après l'ascenseur, ou après droit sorti. Maman, il disparaît, ou bien, pas érodé. Après, ils mettent le test sur parents. Non, parents, non, parents, ils donnent l'éducation aux autres mamans. Ils veillent sur les autres mamans.
0: Et les soucieux de savoir que ça y arrive. Mais en tout cas, oui, nous, là, nous essayons de chercher. Résidence Pinarello, on est là du côté de Saint-Denis. C'est une résidence de la SHLMR. Et un gros problème depuis à peu près un mois, un peu plus d'un mois même. L'ascenseur est en panne, vous êtes en fauteuil roulant et vous pouvez plus sortir, ou en tout cas, ben, ou prive à ou de beaucoup de choses.
5: Bien sûr.
0: Ou vive plus.
5: Mon vie boit. Excusez-moi, moi, je bois bon, on a fait bien glacé dehors, et on me sortit un peu aussi. On a bons événements, bon, mais tu sais, on a bons événements, il se passe des fois la nuit, tout cela, même la journée, si c'est des nuits, même moi, on me sortit comme tout le monde aussi, moi, vraiment.
0: Non, mais bien sûr, monsieur, bah, écoutez, on va essayer de voir avec les auditeurs comment ça se fait que, à La Réunion, on n'a aucun stock. pour les pièces quand il s'agit d'ascenseurs. Et puis, monsieur, nous croise des doigts pour que vous puissiez au moins vivre un minimum, quoi. Sortir.
5: C'est vraiment le minimum, quoi, de ce que nous demandons, il va.
0: Ouais. Et ben, en tout cas, monsieur, bon courage. Et puis, c'est vrai que le problème d'ascenseur, les récurrences, hein, il y a beaucoup de personnes qui ont ce problème-là à La Réunion. C'est quoi? Les gens, ils cassent ou bien, je sais pas, moi, au bout d'un certain temps, l'ascenseur, il fonctionne plus. C'est quoi le problème?
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0: 13h passé de 37 minutes, 33 minutes 02 62 99 12 00. Allô?
13: Oui, bonjour.
0: Bonjour.
13: Oui, je vous appelle, c'est parce que c'est urgent. J'ai perdu une clé sur un terrain de riz, c'est dans les hauts de Satuzanne, et donc c'est une petite clé de portail avec un porte-clé rouge, et c'est très urgent, donc je peux pas entrer chez moi et j'ai pas cette clé. En fait, j'étais sur le terrain de Rives, dans les hauts de Satuzanne. Ce matin, entre 9h et 10h.
0: D'accord.
13: Voilà. Et donc, si jamais quelqu'un aurait trouvé cette clé, il y a une mairie annexe de Derives qui est à proximité, et il peut déposer. Et puis, il y a un bar aussi qui est à côté de la mairie annexe. Il peut déposer cette clé-là soit au bar, ou soit à la mairie annexe de Rives.
0: D'accord.
13: Dans les hauts de Satuzanne.
0: Ok, très bien. Monsieur, vu que c'est urgent, vous pouvez absolument pas rentrer chez vous, là?
13: J'ai sauté le truc. Je me suis blessé. Mais c'est pas grave. J'ai pu rentrer chez moi, mais j'ai coupé un métallique, en fait, je sais pas quoi. Hein.
0: Oui.
13: J'ai pu rentrer chez moi.
0: D'accord. Voilà. Mais là, pour ressortir, il faut re-sauter le portail ou ça ira?
13: Oui, voilà, c'est ça, oui.
0: Ah ouais?
13: Voilà. Et donc j'étais en train de faire du sport sur le truc de plastique qui est par terre là.
0: Oui.
13: C'est rouge. Je me suis allongé. J'ai perdu là. Parce qu'en arrivant chez moi, j'ai constaté que j'avais plus les clés dans ma poche. Et donc, je suis allé de retour. Donc, quelqu'un a dû trouver. Donc, s'il peut déposer à la mairie annexe de Rives, ou bien, il y a un bar juste à côté, il peut déposer cette clé là, s'il te plaît.
0: Alors, monsieur, vous savez quoi? On va pas vous faire sauter le portail 50 000 fois. Déjà, vous vous êtes blessé. Laissez votre numéro de téléphone une fois.
13: Là, j'ai pas le numéro de téléphone. Le téléphone, n'est pas à moi. Donc, déposer la clé sur Almerie Annex de Rives.
0: D'accord.
13: Bien, il y a un petit bar juste à côté.
0: Ok, très bien. Eux, ils feront le lien après.
13: Ils feront le lien nécessaire.
0: Okay.
13: Et là, cet après-midi, j'irai, parce que là, la mairie annexe est fermée.
0: Mm-hmm.
13: Et donc, j'irai à côté du bar. Il y a un monsieur qui tient un bar juste à côté.
0: Ok, très bien. Merci. Bon, il n'y a pas de souci, mais Vous mettez pas en danger surtout, hein?
13: Oui, voilà.
0: Bon.
13: Merci beaucoup.
0: Mais de rien, monsieur, au revoir. 02 62 41 51 51, hein, si vous avez trouvé quoi que ce soit. Mais là, oui, il faut vraiment nous appeler, parce que ce monsieur-là, il se met quand même en danger à sauter son portail, là. Il nous fait peur. Freedom, allô?
14: Allô?
0: Bonjour.
14: Oui, bonjour, madame. Vous allez bien?
0: Oui, ça va et vous?
14: Oui, ça va, merci. J'appelle le sujet de la grève qui se passe en ce moment, là, la
0: oui.
14: PCN, là.
0: Oui.
14: Oui, pour répondre à ce monsieur, là, tout à l'heure, avant l'auditeur, là, qui était pour que les mamans n'aient pas d'autre solution de casser, écraser.
0: Monsieur, vous pouvez juste enlever le haut-parleur, là?
14: Autant moi.
0: Vous avez.
14: Et, oui. Juste pour répondre aux auditeurs auparavant, là, que, voilà, si vous n'avez pas d'autre solution de casser, écraser, tout ça, là. Bien dit, monsieur, par contre, vous ne connaissez pas ce maman, hein? Ça lycée, hein, ou bien ça pas, ou bien ça sera plus d'école. Mais maintenant, écoute, quand tu parles là-bas, mettons plus toujours du tout doucement, mettre tout ce qu'on a en valeur, en vue, comment qu'on va l'avoir crasé là. On va taper main, on va faire pas main, parce qu'apparemment, on est content ce qu'on va mettre. Mais n'est pas possible, madame, de tous les régions, de faire des trucs comme ça.
0: Et quand vous, quand vous pensez qu'il y a des gens qui ont cette réflexion-là, du coup, voilà, vous, vous ressentez quoi à ce moment-là?
14: Les malheureux, parce que moi, je connais ma maman, je suis lycée, madame. Et dans un cas, ce matin, m'a fait les autres morales, dans la drame, je connais quoi, s'il n'y a pas vraiment un diapart aux autres, si vous faites du travail dans l'école.
0: Ouais, donc vous, vous êtes le genre de parent à prendre ça au sérieux et à dire à vos marmailles, à en parler avec eux.
14: Bien, bien sûr. Là, le monsieur, ce qu'il dit, ben, il encourage ces jeunes-là de casser, écraser, parce qu'il n'y a pas d'autre manière, d'autre façon de communiquer, de faire entendre les autres. Ben, monsieur, ben, ça, c'est du grand n'importe quoi, ça. Si on veut, ben, il y a un groupe qui se passe devant, qui est pas sur le but, donne l'adresse par télé, par radio, ben, mais le groupe met tout ce qui est mais qui est pas sur le nom, mais tout ce qu'on a volé en vue, ben, là, on va faire la même chose. Et après, ouais, on sera content, on va taper main, parce que maintenant, il n'y a pas de moyen de communication, de faire entre les autres. Ils ont ma case de matériel, parce que, comme vous dites, bien, madame, on a le magasin, ma maman, de l'autre, on a fait comment, ils cassent. Et ben, après, à mon avis, ils applaudissent ce genre de trucs. Mais c'est pas possible, ça.
0: Oui.
14: S'il est les parents, là, eh ben, monsieur, il me fait pitié, hein. Mais désolé, hein.
0: Eh ben, en tout cas, merci beaucoup, monsieur, pour la réaction. C'est vrai qu'on vous entend très, très mal, mais on a compris ce que vous vouliez dire. 02 62 99 12 00 concernant la grève. On a eu un auditeur un petit peu plus tôt qui disait que, bah, on n'a pas d'autre solution que de casser et briser. Et nous, en tant que personnes qui, se font caillasser, ou même les magasins, hein, ben, vu qu'on sait qu'il y a la grève, on sait qu'il y a la manifestation, ben, on a juste à se protéger, on a juste à prendre nos dispositions. 02 62 99 12 00. Vous en pensez quoi? Est-ce que vous en parlez de cette grève justement avec vos marmailles? 02 62 99 12 00. Freedom, allô, bonjour. Par ici, alors. Allô?
15: Oui, bonjour.
0: Oui, bonjour.
15: Oui, voilà, en fait, bon, moi, tout d'abord, que ce soit bien clair avec moi, hein, je soutiens pas les violences, les caillassages, le feu, cramer les écoles, les lycées, tout ça. Mais par contre, je soutiens les étudiants qui revendiquent leurs droits, hein, parce que ce gouvernement, pendant 10 ans, hein, ils ont que diminué le budget pour les étudiants. Et là, maintenant, comme ça suffit pas, hein, il manque toujours les gens de plus bas pour serrer la ceinture. Et M. Le Cornu, il avait annoncé que eux aussi, le ministère, vont faire un effort, mais sur le gros salaire, 10 000, 7 000, 20 000 euros, 30 000 euros, ils vont faire un effort que 100 euros. C'est honteux. Mmh. Et donc, quand je vois tous les élèves, hein, tous les lycéens en France, même à La Réunion, avec la grosse canicule, parce qu'ici aussi, on a vécu les canicules dans les écoles, on s'en souvient. Et du coup, bah, quand ils voient il y a des rats dans les écoles et le plafond qui s'écroule sur eux, peut-être dans le tête, ils disent, bon, on va tout cramer, peut-être ils vont reconstruire un neuf, qui sait.
0: D'accord.
15: Moi, je dis peut-être c'est comme ça. Et après, pour parler, voilà, la France insoumise, ils sont en train de diaboliser la France insoumise. Ils disent que c'est la faute de la France insoumise. Nous, on n'a pas appelé à manifester, même pour les gilets jaunes, on n'a pas appelé. C'est le communiste, c'est Fabien Roussel qui a appelé à manifester pour les gilets jaunes, tout ça. Nous, on n'a rien appelé. C'est juste que, voilà, quand il y a une manifestation, nous, les insoumises, on soutient ces gens-là. Parce qu'il n'y a que nous qui vont les soutenir. Les autres forces politiques, ils font rien, ils n'en ont rien à foutre. Regarde l'affaire Badella, cela. Les RN, ce sont des sionistes. Ce sont des racistes. Ils aiment pas les juifs. Ils aiment pas les gars des îles. Parce que moi, j'ai fait quelques années en métropole et par expérience, je sais ce que c'est le RN. C'est des gens. Ils sont des hypocrites. avec les gens dents blanc et cuir noir, hein, mais en secret dans leur tête, ils ont une idéologie, ils aiment pas les gars des îles, ils aiment pas les blacks, ils aiment pas les juifs, ils aiment pas les arabes. Donc là, quand je vois Madame Le Pen qu'elle va à Mayotte pour mentir, pour vendre du rêve aux Maoris que oui, si moi je suis président, je veux mettre une barrière autour de Mayotte ou bien autour de la mer Mayotte, ça c'est faux. C'est juste pour avoir leur voix, pour rentrer au pouvoir et pour faire la corruption. Le but, c'est quoi? C'est de voter les lois pour ne plus aller en prison. Quand on voit M. Bardella qui se permet avec quelqu'un qui n'a jamais produit aucune richesse en France, qui a toujours survécu avec l'argent de nos impôts, il n'est jamais dans l'hémicycle au niveau Bruxelles, en européen là-bas. Et à chaque fois qu'il y est, bah, lui-même, il ne sait pas de quoi il parle. Et du coup, voilà, c'est des gens, ben, on a tout ça sous les yeux. On a tout ça sous les yeux. Et quand c'est des voleurs qui ont volé, il y a la preuve, ils ont été condamnés, après ils prouvent, ils clament leur innocence. C'est pareil pour les réseaux sociaux. Ça a été certifié par un huissier que M. Bardella, il a des propos antisémites. Ben, voilà, il cherche qu'à, il reste sur le propos, on est innocent, c'est que des jipipos. Oh, mais moi, je passe un appel aux gens de RN. Le prochain bulletin que vous allez poser dans les urnes, faites attention, ne votez pas pour des gens qui sont des hypocrites, des sionistes qui aiment pas les juifs, hein, qui a la haine pour l'humain, et qui sont des voleurs, parce que ces gens comme ça, s'ils vont rentrer au pouvoir, ben, ce soit la guerre civile en France, ou soit, ben, ce sera pire que Macron encore, quoi. Parce que les extrêmes droites, depuis la nuit des temps, depuis ce programme, les penseurs, les philosophes, les politiques avant, ils ont détecté chez ces gens-là que ce sont des gens extrêmement dangereux, quoi. C'est des gens, voilà, ils veulent une équipe de football blanc comme neige, et ils mentent les gens pour pouvoir avoir le voix de vote dans les urnes. Mais une fois qu'ils seront en place, ben, je pense que c'est eux qui vont provoquer une guerre, une catastrophe encore pire que Macron en France, hein.
0: Ok, bon, en tout cas, merci beaucoup d'avoir donné votre point de vue. 02 62 99 12 00 Freedom, bonjour. Allô? Allô?
16: Bonjour, madame.
0: Bonjour.
16: Je vous téléphone là pour la bouteille de gaz. Là.
0: Oui.
16: Bon, moi, ils me disent qu'on vient pas, que M. Séraphin, il met ça à 10 euros, micro.
0: Oui.
16: Mais seulement, il faut dire à M. Séraphin qu'on a ici sur l'île 24 communes. Si on donne, moi je dis ce qu'on vient pas, hein, si on donne Saint-Paul, il faut donner aux 24.
0: Mais c'est ça que nous disait un auditeur tout à l'heure, en fait, s'il donne pas à tout le monde, donne pas personne.
16: Donne pas personne. Ben là, il faut M. Patrick Le Breton, en tant que premier vice-président de la région, il y a ensemble, écoutez, il y a télévision, hein. Il faut parler carburant, il faut parler gaz. Ah bon, que Saint-Paul. Moi, je parle ça du favoritisme.
0: Oui.
16: Et les autres communes, qu'est-ce qu'ils en pensent?
0: Non, mais justement, pourquoi les autres communes ne jouent pas le jeu, ne feront pas la même chose? Selon vous, hein?
16: Ben, j'ai l'impression que les 23 communes restantes, il faut faire une demande devant auprès de Gad Bello, celle la présidente. Si on donne Saint-Paul, on donne tout le monde.
0: Et pourquoi c'est pas fait?
16: Comment?
0: Pourquoi c'est pas fait?
16: C'est passé quoi?
0: Justement, cette demande pour passer à 10 euros pour avoir ce chèque.
16: Mais c'est ça, il faut les 23 communes. Bon, Saint-Paul, il a eu son truc, je
0: crois. Oui.
16: Il faut les 23 maires. Et par telle région, il dépose. Il dit, bon, ben, nous aussi, commune du Port, commune de Saint-Pierre, nous aussi, on a besoin d'aide aussi.
0: Mais oui, mais pourquoi c'est pas fait? Pourquoi ils ne le font pas? C'est quoi?

0: Non.
1: Ah bon, ah bon, il fait ça pour Saint-Paul? Bon, parce que elle était, M. Séraphin était le lieutenant de Mme Belléau, hein.
0: Ouais.
1: Voilà, ça, il faut comprendre. Hein. Bon, mais si on donne pas les autres communes, donner, on ne donne pas à personne.
0: Ok.
1: Voilà mon point de vue, madame. Voilà,
0: Ben, merci beaucoup. À bientôt, monsieur. Belle journée. 02 62 99 12 00. Vous avez entendu parler de la ville de Saint-Paul via le CCAS qui aide les habitants les plus modestes à payer leur bouteille de gaz. Donc, elle passe de 18 euros à 10 euros seulement. Et oui, parce que la ville ajoute justement une aide de 8 euros. Vous en pensez quoi? Est-ce que si les 24 communes ne bénéficient pas de cette aide, personne ne doit l'avoir? 02 62 99 12 00 pour vos réactions. Mais juste avant, nous avons Marie avec nous. Marie, bonjour.
2: Oui, bonjour.
0: Bonjour.
2: Oui, c'est pour vous informer, en fait, de la sortie au niveau de Leclerc-Portail pour aller vers l'étang Salé, donc ouais. Du nord vers le sud, il y a des morceaux de plastique qui est sur la voie de gauche, donc la voie de dépassement.
0: Ouais.
2: Et du coup, il faut faire attention parce que ben, les voitures ont tendance à déborder sur la voie de droite.
0: D'accord, des morceaux de plastique?
2: Oui, des morceaux de plastique, en fait, comme des épaves de voitures qui ont été cassées par des accidents et qui sont restées là, en fait.
0: Ah, d'accord, d'accord. Ok, donc là, on est à hauteur de Leclerc-Portail.
2: Oui, c'est vraiment la sortie de au niveau de la sortie de Leclerc-Portail.
0: Ok, très bien. À hauteur de la sortie Leclerc-Portail, il y a là des morceaux de plastique au sol en direction sud. C'est plus sur la voie de déplacement, donc il faut faire attention dans le secteur.
2: Oui, voilà. En fait, c'est un peu sur le bas-côté, mais ça déborde quand même sur la route. Et du coup, nous, les voitures qui sont sur la gauche, on est obligé de faire un écart sur la voie de droite.
0: Oui, c'est ça. Donc, ça déborde. Bah, en tout cas, merci beaucoup, Marie.
2: De rien.
0: À bientôt. Au revoir.
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0: 13h passé de 48 minutes, cette information. Cette information pour les auditeurs de Freedom 2, nous sommes là à hauteur de la sortie Leclerc-Portail, donc en direction sud, faites extrêmement attention sur la voie de dépassement, il y a des morceaux de plastique, 02 62 41 51 51, notre service radio guidage. 02 62 99 12 00, Freedom Allo.
4: Oui, bonjour, c'est pour lancer un appel à témoin parce que ma fille a eu un accident, chemin Cresson-Stanrouge. En fait, il y a une dame, elle est descendue en voiture, a coupé, parce que ma fille est en moto, hein, en petite moto blanche. Il y a une voiture de couleur grise, lui a coupé la route et lui a fait tomber. Et la personne, elle est partie.
0: Oh là. Enfin,
4: elle est partie.
0: Ouais.
4: Du coup, je lance un appel à témoin et on a sa plaque. Enfin, je lance un appel à témoin, mais si elle écoute la radio, enfin, si la personne écoute la radio, ben... Il faudrait prendre contact avec nous, s'il est possible, de laisser le numéro de téléphone au...
0: Bien sûr. Mais là, on était où exactement, monsieur?
4: Alors, c'est sur Temps Rouge, chemin Temps Rouge dans les Hauts-de-Saint-Paul.
0: D'accord.
4: Voilà.
0: Et c'était ce matin, à quelle heure?
4: Non, là.
0: À l'instant.
4: Il y a 30 minutes.
0: Ah oui.
4: Il y a à peu près une trentaine de minutes que... Ben, elle est partie, ouais, il fait pas ça. Il tape dans les mamans, il y a pas au bar comme ça, les molles, ouais.
0: Oh là là, c'est incroyable. Et donc, du coup, elle a même pas ralenti pour essayer de voir si votre fille allait bien.
4: Non. En fait, elle a essayé de faire un dépassement dangereux. Et dans son dépassement dangereux, apparemment, c'est dans un tournant. Ben, elle a mal négocié, du coup, elle est venue taper avec la moto de ma fille, en fait.
0: Ben, Krogué n'a pas fait un virage. C'est pas. C'est incroyable, ouais, quand même.
4: En plus, la moto est bien achetée, elle est neuve, et. Ouais, ma fille, elle est toute contente et tout, mais là, elle est en pleurs, elle est dans tous ses états. Maman, elle est encore au boulot, du coup, là, maintenant, elle ramasse mes outils pour rentrer à la maison. Ma femme aussi, elle est au boulot, du coup, voilà. Mais dès qu'on arrive à la maison, ben, si elle ne nous a pas appelé, on va voir les gendarmes.
0: Ben c'est ça, là vous allez faire le nécessaire, c'est quand même votre enfant, quoi. Donc à un moment donné, vous n'avez pas le choix, quoi.
4: Voilà, apparemment, elle est juste un peu écorchée, un peu graffinée. Mais voilà, je lui ai dit, ben, rentre à la maison, on ne va pas à l'école, elle devait aller à l'école.
0: Ah.
4: Je lui ai dit, ben, rentre à la maison est juste à côté. Donc c'est quelqu'un qui habite dans le secteur même, en fait.
0: Oui. Donc là, si cette personne est à l'écoute de la radio, elle se reconnaît, peut-être, je sais pas, dans la

0: follement, peut-être qu'elle aussi, elle était pressée. Je sais, on sait pas. Mais en tout cas, voilà. Bah, la personne va bien, oui, mais il faut quand même faire un constat, il faut quand même que cette personne revienne vers vous.
1: Moi, la prise, vraiment. Quasiment 3 mois, mettre de l'argent de côté, mettre de l'argent de côté pour pas faire de crédit et acheter la moto pour qu'elle gagne pour aller à l'école parce qu'elle n'a pas de transport pour aller à son école. Ouais.
0: Ah.
1: Le cas, il passe pas à côté de leur case pour aller lycée, lycée hôtelier.
0: Ah, d'accord, ok, ouais.
1: Comme le cas, il passe pas et moi, ben, mais ça va trop grand matin, ma femme va arrêter, il n'a pas le temps de déposer elle, du coup. Ben, elle a investi dans une moto, il se peut au moins elle est autonome, hein.
0: Ben oui. Non, mais monsieur, ben, vous privez à où pour des enfants, mais c'est normal.
1: Mais tout les dommageables, ben, où t'es, arrête un instant, ouais, il peut discuter, même s'il voit pas l'assurance, il trouve toujours une solution,
0: ouais. Ouais.
1: Mais au moins, nous discutons, nous prenons le temps, nous arrête et nous est responsable, ouais, nous les adultes.
0: Eh ben, la preuve que non, monsieur, malheureusement, c'est vrai que là, pour le coup, voilà.
1: Ben oui, ben moi le temps m'y ramasse mes outils, m'aller encore dans les hauts trains demi, comment le brûler.
0: Mm-hmm.
1: Le temps m'y ramasse mes outils, m'y fait la roue, m'y spéna pas d'embouteillage parce que là les mots. Mm. Mais s'il m'a pas eu le temps d'aller porte plainte ce soir, demain matin pour y aller, moi je porte plainte pour la personne. Ouais.
0: Oui, bah oui, monsieur, vous êtes obligé de faire le nécessaire quand même.
1: Voilà, même pour les assurances, au moins peut-être mais que pas s'il va réparer les dégâts ou quoi, mais au moins il fait les démarches, quoi.
0: C'est ça. Bon, ben, en tout cas, monsieur, voilà, Midless, ça vous donne le numéro de téléphone.
1: Midless, mon numéro de téléphone. Si la personne, il voudrait contacter à moi, c'est 06 92 54 46 09.
0: 06 92 54 46 09. Et puis, ouais. on croise les doigts. Et puis, prenez soin de votre fille quand même.
1: Ok, merci.
0: Il est grave quand même. Bon.
1: Je vous tiens au courant si la personne est honnête.
0: C'est exactement ça. Merci beaucoup, monsieur.
1: Merci, Freedom.
0: Au revoir. Bon, on peut pas battre des enfants de Mounaté. Et puis, allez quand même. Télé, incroyable. 02 62 99 12 00. Et puis d'ailleurs, vous étiez peut-être sur les lieux et vous avez vu peut-être quoi que ce soit. Ça peut aider ce papa. Vous pouvez l'appeler au 06 92 54 46. 09 02 62 99 12 00 Freedom Allo.
2: Allo, oui, bonjour.
0: Bonjour.
2: Oui, mais écoute, cette radio là.
0: Mm-hmm.
2: Eh ben, enfin, combien entend les gens causer, mais les gens les faibles, madame.
0: Pourquoi?
2: Parce que les gens, ils remarquent les erreurs des autres et ils rient.
0: C'est-à-dire?
2: Ben, les pas bons, ben, c'est plus. Vous connaissez, ben, nous, il est là pour apprendre, nous, il est pas là pour rire sur les gens. Hein.
0: Mais qui a ri?
2: Ben, m'y entend tout le temps sur la radio, ouais, ben les faibles, ils rient sur les erreurs des gens. Hein.
0: Oui, monsieur, mais donne-moi un exemple concret.
2: Ouais, ben, quel exemple? Ben, il dit, ouais, ben, par exemple, le monsieur, lui, il est handicapé, par exemple. Ouais, ben, il fallait lui décider avant de rendre une case à l'étage, il fallait, oui, comment ça, ben, j'étais demandé à réchauffer. Comprends, ben, ça pour moi, c'est des pensées de faibles, comprends, hein?
0: Mm-hmm.
2: Alors que les gens forts, ils, comment ça, ils prennent les erreurs des faibles pour apprendre, hein?
0: D'accord, mais là, par exemple, quelqu'un qui arrive et qui donne son point de vue, même si c'est pas le vôtre, mais il devrait pas laisser à lui causer?
2: Non, vous connaissez, ben, avant, il voudrait bien apprendre des choses sur la vie, que écouter des gens, les faibles, qui apprennent pas rien, ouais.
0: Ben oui, mais Pouli, il est fort, donc, en fin de compte, c'est sa manière de penser qu'elle est pas comme vous. C'est tout.
2: Moi, non, mais il pense pas lui, il est fort, mais il pense qu'il est faible, moi, plutôt, hein.
0: Oui, mais lui, il pense que lui, il est fort.
2: Hein?
0: Lui, non. Il pense que lui, il est fort, lui.
2: Il pense que c'est pour comment ça? C'est pour se sentir mieux. Hein.
0: D'accord.
2: Ouais, c'est plus pour se sentir mieux que de devenir meilleur. Hein. Voilà, il trouve, ouais, moi, j'aime bien écouter la radio Freedom, mais bon, ben, des fois, il apprend pas Marie. Ouais, ben, il apprend pas grand chose. Hein.
0: D'accord.
2: Mais ouais, ben, mon esprit stagne, ben, il vient pas meilleur. Hein.
0: Ou avance pas, quoi.
2: Voilà, ouais. Mamie vous dit, ben là, il y a comment ça, Nina? un mouvement né dans les jeunes, comment là, ils révoltent là, qu'on est, ben, faut donner des solutions, faut pas ni risquer les heures des gens, hein.
0: Mais justement, est-ce qu'on a une solution pour les personnes qui écoutent à nous, comme où? Qui veut élève Azote un petit peu? Est-ce que vous pouvez aider Azote?
2: Ah ben comment ça? Ben il faut déjà essayer d'être un peu plus concentré, hein. Parce que connais, ben si on met la face sur la personne est devant où? Et comprends là, ben c'est toujours là, ouais, ben les gens les devant où laisser la faute et où aider, ou rate pas la solution pour être devant, ben il est normal où sera toujours derrière, hein. Donc ouais, moi je vous dis ouais ben. Ben vous dites ouais, les gens y apprennent un peu, y montent à nous un peu de choses de la vie, comment avancer que de.
0: Ok. Ben nous va essayer voir avec les auditeurs. Les auditeurs. Ok. Ben donne à nous un petit sujet tranquille. Ben avant aller, on veut pas donner un sujet.
2: Ah ben le sujet, ben c'est que ben moi m'a dit quelque chose moi. Moi m'a dit la fin de les partager entre les gens, les ben y écoutent, que là les a 70 ans, 50 ans, ben, parce que ben on a la vue soleil avant moi. Et quand Banal avait 20 ans, 30 ans, Banal n'avait rien à foutre de ma gueule. Et aujourd'hui, j'en ai 60 ans, 70 ans, pas combien. Et là, je dis crie que ouais, ben le système n'est pas bon, alors que pendant toutes cette vie, ils étaient là. La part où se péter, là aujourd'hui, je t'y viens crier, ouais, ben le système n'est pas bon. Ben ils pensent que quelque part là, ben les jeunes ils ont tout à fait raison de révolter parce que je t'y vais pas être esclave comme votre parent l'a été, vous comprenez là.
0: D'accord, ben là du coup, monsieur, d'un coup là où l'élève à mon là. Merci monsieur.
2: Allez, ben que la paix avec vous.
0: Ah, avec vous aussi. 02 62 99 12 00. Waouh, la mille en l'air, hein, moi là. Frida Malo?
3: Allô?
0: Oui.
3: Oui, bonjour madame.
0: Bonjour.
3: Je vais passer à la radio pour prendre un petit message, s'il vous plaît.
0: Un message de quoi?
3: Avec la madame, elle est en train de parler là.
0: Oui, pourquoi?
3: Oui, c'est pour la commune Saint-Paul, c'est pour le gaz.
0: Oui, à où les Sapolois?
3: Oui, Sapolois, moi.
0: Ah, bonne chance?
3: Ben oui. Mais il peut parler ensemble, la dame, la radio, là.
0: Ben, on est déjà avec elle, ou là.
3: Ah bon?
0: Oui, et du coup, raconte-nous un petit peu, là, on peut bénéficier de cette aide, ou?
3: Oui, on peut bénéficier de cette aide-là. Mm-hmm. Mais m'entend là, des gens, ils parlent, là. Allô?
0: Oui, mais écoute, à où, monsieur?
3: M'entend là, des gens, ils parlent pour M. Serafin, là, mettre le gaz à 10 euros, et pourquoi pas mettre dans les 23 communes, 24 communes.
0: D'accord, oui.
3: Oui.
0: Oui.
3: Ben c'est M. Serafin dans son campagne électorale, il a lancé dans sa commune.
0: Mm-hmm.
3: Et si toutes les maires, il fait pareil, on aurait gagné aussi pareil.
0: Oui.
3: Mais comme le maire hier, je n'ai pas... Je n'ai pas dit ça, ben alors ben M. Serafin il applique dans sa commune.
0: Oui.
3: Les par exemple, la cantine à 1 euro à Saint-Paul.
0: Ça, c'est un peu partout, ça, oui.
3: C'est un peu partout, mais pas dans toutes les communes.
0: Ben je crois que c'est cette année-ci, hein.
3: Ah non, ah ouais, pas.
0: D'accord. Ben écoutez, on va essayer de se renseigner, mais en tout cas, monsieur, ben on a la chance, on a 8 euros en plus d'autres poches. Merci beaucoup en tout cas d'être intervenu sur notre antenne. Il est déjà 14h à La Réunion et voici tout de suite le flash d'information. On se retrouve juste après.
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5: Bonjour à tous. L'appel du ministre de l'Éducation aux parents d'élèves en marge des dégradations commises devant les lycées ces derniers jours. Édouard Geffray souhaite que les parents empêchent leurs enfants de rejoindre les blocages. Pendant ce temps, le ministre de la Justice, Gérald Darmanin, veut faire payer les réparations aux parents si leurs enfants sont impliqués dans des dégâts. Depuis le début du mouvement, environ 2000 personnes ont été placées en garde à vue, dont 90% de mineurs. Plus de 400 établissements sont fermés aujourd'hui. Édouard Geffray rencontre les représentants des syndicats lycéens, des associations de parents d'élèves et des représentants des professeurs. Une deuxième reconstitution dans l'affaire Jubilard, organisée aujourd'hui dans le Tarn. Cédric Jubilard, qui a avoué le meurtre de son épouse Delphine, a été extrait de sa cellule ce matin. Direction l'ancien domicile familial à Cagnac-les-Mines, ainsi que la commune de Mayoc, où des ossements de la jeune femme ont été retrouvés. Environ 150 militaires, dont deux escadrons de gendarmerie mobile, sont sur place pour tenter de comprendre ce qu'il s'est passé la nuit du drame. Le coup de fil d'Emmanuel Macron à Donald Trump au sujet des carburants. Le chef de l'État a demandé au président américain d'agir de manière concertée, sans restriction des exportations, alors que Donald Trump menace d'un embargo sur le diesel américain. Washington met une forte pression sur les Européens pour qu'ils puisent davantage dans leurs réserves de carburant. Après un été caniculaire, la France a connu cette année le deuxième mois de septembre le plus chaud de son histoire. C'est ce qu'annonce Météo France. Il s'agit également du troisième mois de septembre le moins arrosé, contribuant à maintenir le pays dans une sécheresse historique. Et puis le foot avec la première du sélectionneur Zinedine Zidane en France. Les Bleus jouent ce soir contre l'Italie au Stade de France. Troisième match de la Ligue des Nations après deux victoires des Bleus contre la Turquie et la Belgique. L'équipe de France affrontera de nouveau les Belges lundi pour la dernière rencontre de ce rassemblement. Voilà pour l'essentiel de l'info. Excellent après-midi.

0: Je ne vous ferai pas l'affront de vous donner ce titre en anglais, mais en tout cas, si vous le cherchez, vous pouvez appeler Bobby dans un instant. Il parle très très bien anglais. Cette chanson qui date des années 50. Dans un instant, il y aura Pierre Roselli, il y aura Dalida ou encore Claude François sur Freedom 2. Rien que pour vous, seulement pour vous faire plaisir. Merci de nous avoir choisi 14h03 à La Réunion.
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0: 14 06 02 62 99 12 00. Ce qui vous fait réagir depuis tout à l'heure, c'est cette aide, ce chèque gaz solidaire. Et oui, les Saint-Paulois pourront payer leur bouteille de gaz à 10 euros. Bon, après, c'est sous condition, bien évidemment, mais en tout cas certains pourront avoir cette aide. 02 62 99 12 00, c'est quand même un chèque gaz solidaire qui a été créé et financé par la ville de Saint-Paul. Et vous, alors, vous en pensez quoi? Est-ce que vous pensez que toutes les communes doivent faire exactement la même chose? 02 62 99 12 0 0. Freedom, allô? Eh ben, ça va vite comme ça, donc. Freedom, allô? Allô? Allô, allô?
1: Allô?
0: Oui?
1: Bonjour, madame.
0: Bonjour. Au revoir. Freedom, bonjour par ici, alors. Freedom, bonjour.
2: Oui, bonjour.
0: Oui.
2: Je m'appelle pour réagir pour le chèque de gaz.
0: Mm-hmm.
2: Ben, je préfère 100 fois payer bouteille de gaz 18 euros que payer des litres de carburant 2 euros, moi.
0: Ah oui, ça, c'est sûr.
2: Ben, bouteille de gaz, il dit, t'as l'air, moi. T'as l'air avec le prix là, tous les jours, le plus efface à station, mettre 10, 15 euros pour rouler. T'as les politiques, ça, Saint-Paul, là. Vous êtes connus, ils ont besoin d'avoir pour les élections bientôt.
0: Mm.
2: Ben oui. Tout ça, les calculer, ça, c'est la région, les délais, tout ça.
0: Mais apparemment, c'est pas la région qui est derrière tout ça.
2: Oui, mais si un monde, il connaît vraiment, il connaît que ce qui commande l'armée de Saint-Paul.
0: Ouais.
2: C'est pas le maire, madame Bello, elle est encore derrière les baguettes. Monsieur le maire, c'est un marionnette, lui.
0: Oui, mais là.
2: C'est pas l'IG, ça.
0: Mais après, c'est vrai qu'une bouteille de gaz, pour certaines personnes, même, des fois, elle dure 6 mois. Et là.
2: En plus, que maintenant, on a moins d'alternatives, on a. Électrique, on a tout sur un micro-ondes.
0: C'est exactement ça. Mais là, avec le prix de l'essence, là, monsieur, est-ce que vous pensez, est-ce qu'on a fait une pensée à passer à l'électrique aussi ou?
2: Ah non, non, du tout. C'est pas bon non plus, ça.
0: Mm-hmm.
2: Les économies là, mais garde le bon premier loto électrique. Ça finit vraiment.
0: Donc, oui, mais depuis, monsieur, nous l'a fait du chemin.
2: 15 000 euros pour changer de batterie. Ah, jamais. Je préfère rouler en thermique.
0: Ouais.
2: Tant que je vais gagner, je vais rouler en thermique.
0: Ouais, mais là, il veut dire tant qu'on va gagner aujourd'hui, oui, mais après, s'il continue à augmenter comme ça.
2: Et non, mais si Créole il bouge pas là, ben le mois prochain va augmenter, il faut nous suivre le mouvement.
0: Ouais. Et est-ce qu'on devrait faire justement comme ces lycéens, manifester, montrer notre colère, etc.?
2: Non, après, la manifestation, là, les lycéens, pour moi, c'est une récréation, ça pour faire.
0: Ouais.
2: Parce qu'ils attendent une bataille pour les horaires. Ben, je sais travailler, comment tu fais? C'est sur notre case midi?
0: Mmh.
2: Ben non, il faut manifester pour le carburant, mais au bon endroit. Là, quand on plie les blocs à roues, tu comprends?
0: Oui,
2: c'est la région où il faut aller.
0: Donc là, le mouvement Gilets jaunes, vous serez de ceux qui manifestent?
2: Bien sûr.
0: D'accord.
2: Bien sûr. Moi, l'été en 2018, et il ressera de nouveau cette année.
0: Mais par contre, monsieur, en 2018, c'était une chose. Là, en 2026, vous pensez que va. Sera mieux?
2: Ah, mais que les passés sera mieux, mais il faut les gens y suivre.
0: Parce d'accord.
2: Si vous êtes immobilisés par là, ben, excusez-moi, il va continuer à faire raquette à nous.
0: D'accord, d'accord.
2: Dire, toute la feuille augmente, la paye augmente pas, mais compliqué. Moi-même, depuis hier, 1er octobre, ma fille mettre presque 30 euros au carburant.
0: Ouh.
2: Et pour autant, mes aiguilles de l'auto, ils bougent.
0: Ben oui, c'est ça, ils restent au même endroit.
2: Ben voilà.
0: Ouais.
2: Et ouais. Quand on regarde en France partout, au final, il y a 2,50 €. Ici, déjà presque 2 euros au gazole. Ah ben, t'es touché.
0: Mais monsieur, pareil, dans les stations-service, là, elle est compliquée parce qu'il y en a beaucoup de monde qui commence à ne plus payer, à partir sans payer.
2: Non, mais il faut quand même pas penser ça parce qu'après, il me dit, les comptes font ça, la caméra, on a tout. Et on limite déjà le déplacement chez tout.
0: Oui, oui.
2: C'est chez tout ça. Enfin, j'ai l'équipe professionnelle.
0: Oui, mettre l'essence et pas bouger. Chouette, hein?
2: Voilà.
0: Oui. Ben merci beaucoup, monsieur.
2: J'espère qu'on aura un changement parce que c'est pas possible.
0: Ben on l'espère tous parce que là, ça, enfin, en tout cas, il y a un gros impact sur beaucoup de monde, en tout cas.
2: Ah oui.
0: Ouais.
2: Ben, plein les gens aller dans le transport, surtout.
0: C'est exactement ça. Mais après, eux, là, certainement qu'ils auront des aides, eux.
2: Ben, à cause d'un point.
0: C'est ça.
2: C'est comme pour le gaz, je veux dire, pour donner les communes le gaz. Autant, ils baissent le prix carburant, comprends?
0: Mm.
2: Le gaz, c'est pas rien que Saint-Paul, utilise le gaz. Pas, tu utilises le gaz.
0: Oh,
2: c'est tout que, je veux dire, les gens, mais les économiques, c'est la région, l'idée, ça.
0: Ouais. Ouais.
2: Donc, c'est un effort sur le prix du litre. C'est tout ça, on a besoin aujourd'hui.
0: Ouais. Et ben, en tout cas, merci beaucoup, monsieur.
1: De rien.
0: À bientôt, au revoir. Donc monsieur, lui, préfère payer 18 euros la, sa bouteille de gaz et puis se dire, il faut baisser le prix de l'essence. 02 62 99 12 0 0. Frida Malo. Allô?
3: Bonjour, Julie.
0: Bonjour.
3: Eh bien voilà, en écoutant la radio, quand j'entends toutes ces plaignants habitant dans les immeubles, ça m'a donné envie de donner aussi mon avis. Mm-hmm. Et de dire que nous aurons beau dire, crier sur cette radio, mais c'est dommage que vous ayez dit notre vie est en détresse. Nous sommes tous bouleversés. On a déjà perdu tous nos droits et notre liberté. Le temps l'a fini gâté. Et notre pays est comme un bateau à la dérive. Notre petit carré la terre, notre grand-papa la laisse pour nous, en héritage. Monsieur le maire, l'arpenteur, monsieur le maître de nos terres, la CDR, la CEDRE, la SHLMR, et j'en passe. Mm-hmm. Tous ce sont des complices à voler notre héritage et à mettre tous ces malheureux dans des blocs en béton. J'en dis qu'ils vivent comme des animaux certains. Et pour conclure, j'ai pensé à tous ceux qui sont malades et handicapés. Quand je vous dis ça, un petit peu l'été vers Inéa, on a entendu quelqu'un avec son maladie handicapé là.
0: Oui.
3: Mais ça fait que l'île ennuyé pour monter en l'air avec... il ne peut pas monter l'escalier. Et l'ascenseur, tout ça là, toutes ces complications-là. Mm-hmm. Et puis, je pense que il a dit qu'il a la maladie Parkinson.
0: Oui.
3: Et juste après, il y en a un homme qui ont méprisé l'attitude de ces malades-là avec un jugement téméraire et hardiesse. C'est pour cela que je voudrais dire. Aujourd'hui, nous n'avons plus rien, sauf cette, qui arrête juste cette radio pour faire entendre notre voix. Et aussi pour permettre, ça y permet aussi de tous nos décideurs de savoir quelle est notre valeur. Car nous sommes tous déchirés entre nous-mêmes. Alors, il voudrait dire, pour conclure, il faut bien prier pour que cette radio-là existe le plus longtemps possible. Car si le jour, la cette radio-là, tout ça qui parle inutile, décisé négatif, ce sera comme des cons enfermés dans un placard. Il n'aura plus personne pour ouvrir la porte pour écouter un gentil y aller. Voilà mon petit coup de gueule. Merci, je vous en supplie. Merci bien.
0: Merci beaucoup, monsieur. En tout cas, il avait le cœur gros, là, on a l'impression. 02 62 99 12 0 0 Frida Malo. Allô?
4: Oui, bonjour madame.
0: Bonjour.
4: C'est Freedom?
0: Oui.
4: Oui, ben, on fait passer un coup de gueule, là, s'il vous plaît.
0: Bien sûr.
4: Oui, bon, c'est qui l'appareil, s'il vous plaît?
0: Julie.
4: Julie, c'est Emilia du site, ça.
0: Oui.
4: Voilà, ben, j'avais un problème avec mon logement, là. Ça fait, moi, 4 ou 5 mois, tout le temps, mais ça va, le responsable. Il relance pour banal, changer. Ben, on n'a pas rien fait.
0: Changement de quoi?
4: Hein?
0: Changement de quoi?
4: Ben, parce qu'il avait le chauffe-eau. Mais après, deux jours après, le chauffe-eau, là, il téléphone à moi, il dit, moi, monsieur Emilien, t'inquiète pas, vendredi 25 à 8 heures, 25 septembre à 8 heures, il va venir sans mon chauffe-eau. Alors, il est venu à 8 heures, précis, il est venu, il a changé. J'avais un robinet qui a de lave-main, qui était foutu. J'ai dit le bailleur dit bon, ça va le relancer pour voir s'il y a quelqu'un qui va venir changer. En fin de compte, il m'a amené le plombier, le bouquet, sans le chauffe-eau, m'a demandé, s'il vous plaît, sans ma fenêtre sur le robinet, est-ce que vous pouvez mettre mon robinet, s'il vous plaît? Il a dit, moi, ben oui, si vous voulez un robinet, il y a chance pour mettre tout. Ah ben, chapeau bouquet, hein. Il a bien rangé, et il a rendu les autres locataires côté moi aussi service, parce qu'il avait un problème au niveau du panneau solaire sur le bâtiment. Hein, il avait un problème, il a rangé tout, et mon arrivée d'eau était, même je fais mon arrivée d'eau de ce logis là, l'eau ça coulait, et maintenant ça coule plus. Voilà, il arrête tous les problèmes. Ah, ça pose un coup de pied pour ce bonhomme-là. Mmh. J'espère que sa vie va avancer. Mais un gros coup de gueule pour le bailleur de merde.
0: Et c'était qui le bailleur? C'est qui le bailleur?
4: SIDR, madame.
0: La SIDR, d'accord.
4: La SIDR, joli fond.
0: D'accord.
4: Je précise bien. Voilà. Parce que tout le monde est baisé avec d'autres. Et là, la 15 jours, un mois, ça, madame, une femme de 75 ans, elle avait un problème de son logement. Elle doit finir plusieurs fois. Mm-hmm. Elle a tapé sur la table. Ben, elle appelle la police pour la police nécessaire. Vous vous comptez tout? Hein? On va où comme ça, là? Avec un petit barrière comme ça, là?
0: Mais il y a souvent des problèmes comme ça, monsieur?
4: Comment?
0: Il y a souvent des problèmes comme ça?
4: Mais bien, chez madame de nos logements, même, je vais vous passer aussi, mon copain, il y a un problème. Mon copain, il a un problème de pour parler parce qu'il a mal à la gorge. Lui, il a un problème. Hein, le vieux, il faut déjà changer. Tout le temps, il dit oui, il relance. Jamais il fait. Dans le bâtiment vétiver, lui.
0: Oui.
4: Manuela, à lui vétiver. Hein? Ça fait longtemps qu'il attend. Banane, il ne fait pas rien. Il ne fait pas rien, madame.
0: Ben, jusqu'à quand on va vivre comme ça, monsieur?
4: Ben, madame, ben, maman, dis-moi. Eh, madame, m'a expliqué une affaire. Madame, bonne porte normale, partout. Mm-hmm. Hein? Manuela, simplement, numéro 1, numéro 2, numéro 2, ils mettent pas blindé. Hein, pas canon. D'abord, j'ai un salon. Ben, le vent, est fou, là, ben, ma porte bat pour moi. Mon poignet, là, le céréal, là, l'a coincé. Mais je vais avoir le bailleur. Il y a foutre à moi sur mon assurance. Mais je vais à l'assurance. L'assurance à moi. Ça, c'est le bailleur, ça. Tu dis, l'extérieur, c'est le bailleur. Il soit porte d'entrée. Ou sinon, tous les baies vitrées, c'est à la salle du bailleur.
0: Ouais.
4: Je ne veux pas entendre parler, madame. Voilà.
0: Eh ben, en tout cas, merci beaucoup, monsieur. Le coup de gueule est passé sur notre antenne 02 62 99 12 00. Les bailleurs sociaux, par contre, ils prennent cher, hein. Freedom, allô? Allô? Dan-moon? Allô? On entend du bruit, hein. Donc, il y a du monde. Allô? T'es en train de manger ou quoi? Allô? Belle journée, c'est ça? Allez, nous retrouve. Freedom, bonjour.
5: Bonjour, Zilly, j'en dis pas.
0: Oui, Jean. Non, c'est pas j'en dis pas. Oula, failli, hein.
5: Là. Ouais, mais téléphone, tu comprends le coin de Saint-Paul, là.
0: Oui, oui.
5: Moi, fais mon calcul, 150 000 euros. Il faut aller 16 000. Pas pitié.
0: Alors
5: 18 750 bouteilles.
0: Pourquoi il lui faut 18 000 bouteilles?
5: Ben, maintenant, calcul 150 000 euros divisé par 8.
0: Oui?
5: Je lui fais une remise de 8 euros, donc.
0: Oui.
5: Donc, la commission n'a pas lui consommer 15 comment, donc.
0: Oui. Mais elle a beaucoup de. Non, mais justement, est-ce que cette aide-là n'aurait pas pu être un peu plus pour tout le monde, finalement? Même pour les villes,
5: oui,
0: à côté.
5: Non, mais peut-être c'est la commune qui finance maintenant. Mais c'est son problème à lui, il fait ce qu'il veut dans sa commune, hein?
0: Oui.
5: Ben, maintenant, c'est une aide de la région, c'est autre chose.
0: Exactement. Mais normalement, c'est pas une aide de la région, ça. C'est vraiment la commune qui met ça en place avec le CCAS. Mais...
5: Voilà, c'est la commune, parce que dans son programme électoral, il devait proposer ça, les mêmes.
0: Mm-hmm.
5: Donc, mais le souci, c'est que 18 750 bouteilles, ben là, je comprends pas comment on les consomme de gaz, apparemment.
0: Ah, mais ben, il fait qu'il manger tous les jours.
5: Hein?
0: Il fait qu'il manger tous les jours, du petit déjeuner à... Trois fois par jour.
5: Elle s'est mis en gros, elle s'est mis en un mois et demi.
0: Effectivement, ouais. Mais après là, cette aide là pour vous là, est-ce que c'est une bonne chose ou pas?
5: C'est pour bouffer un peu le monde. Mais
0: oui, mais ça va aider les familles, non?
5: Oui, pour les Saint-Paulois, oui, ils sont toujours à 8 euros d'économie.
0: Ouais.
5: Et 8 euros d'économie sur combien de mois? 3-4 mois. Donc
0: Mais oui, mais c'est toujours ça de gagner.
5: Oui, toujours ça de gagner, mais Mais crois que ça, moi là, je suis encore une petite étoile dans l'orge, enfin moi alors.
0: Ah, purée. Encore?
5: Ah oui. Ah oui, ah oui. Ah non, la FM micro en bas, maintenant écoute, j'ai dit aussi, j'ai fait ça, j'ai fait blanc, là, donc maintenant, j'ai dit, connais, j'ai dit coupe, j'ai dit rond, j'ai dit vol, j'ai dit voilà, j'ai dit voilà.
0: Ouais, ouais, ouais.
5: Donc, c'est pour juste un petit. En fait, je calcule comme ça pour voir combien petite... bouteilles de gaz j'ai prêt à aider, quoi.
0: Oula, donne une petite parenthèse.
5: Voilà, ben, 18 750 bouteilles.
0: Ben, merci beaucoup, monsieur, on va le retenir. 02 62 99 12 00, vous pensez quoi de ce chèque solidaire, ce chèque gaz solidaire qui a été créé, financé par la ville de Saint-Paul et non une aide régionale quand même, hein, on le dit quand même. Donc Saint-Paul a décidé de consacrer 150 000 euros à ce dispositif. 02 62 99 12 00. Freedom, allô. Allô. Allô, allô.
6: Allô.
0: Oui, bonjour madame.
6: Oui, bonjour, je suis en direct.
0: Oui.
6: Oui, alors l'auditeur d'avant parlait de SDR.
0: Alors, monsieur, madame, juste coupe le haut-parleur.
6: Non, elle a pas le haut-parleur.
0: Ah ouais? Ben, prends bien près de la bouche et après, c'est bon.
6: Alors, le monsieur d'avant, c'était pour la SDR.
0: Oui.
6: Alors, moi aussi, c'est la même chose. Saint-Louis, charge locative, vous payez tous les ans.
0: Ouais.
6: Et qui dit charge locative, dit un portail électrique. Qu'elle est cassée depuis 19 ans. Oui. Et ça nous paye.
0: Ouais.
6: Un parking que toi, disons, il doit être nettoyé depuis un an. Il y a eu le cachet dedans. Et tout ça nous paye. Un chauffe-eau que... Mon Dieu, c'est un peu déballé, il a trop peu déballé. Un chauffe-eau que est dans la chambre.
0: Un chauffe-eau dans la chambre.
6: Ouais, le ballon de chauffe-eau-là, ça, il est dans la chambre. Et à chaque fois quand on téléphone à la ZAP, là par exemple le chauffe-eau, le monsieur te pose dit l'assurance. Mon chauffe-eau il fuit, il a fait infiltration dans le salon. Il fait un an, il monte, il descend. Mais pareil, le chanteur, là, faut pas dire le nom, il monte, il descend. Il y a une infiltration et il y en a la moisie dedans. Et tout le temps il dit oui, va passer, va passer, va passer. Et après à la fin il dit oui, mais c'est il faut nous voir une assurance. Et nous, l'assurance, quand nous savons, ben nous, vu qu'il n'y a pas de la SDR, c'est à Z de faire le nécessaire. Donc, qui faut voir, faut appeler qui, je ne sais pas. Donc, le petit monsieur qui a parlé avant, eh ben, je pense que la SDR part de pareil.
0: Mais madame, comment ou vivre comme ça, si je me pose la question?
6: Ben, je ne sais pas. En plus, que mon mari est normal, il est malade.
0: Ouais.
6: L'infiltration collée dans le salon, les moches déjà. Je viens de refaire la peinture, on voit qu'il y a un décalage. Ma fille fait des photos, ils descendent tous les mercredis et des fois, comme par hasard, quand on arrive, ah ben madame, un tel ou monsieur, un tel n'est pas là. Ils viennent prendre congé. Ben ils me disent, mais il y a un problème. Ils viennent prendre congé là, comme par hasard, quand ils descendent.
0: Il n'y a pas besoin pour remplacer lui, bien évidemment.
6: Ben, attendez un instant, on aura quelqu'un va appeler là-haut et quand la personne qui reprend le dessus, ben, il est pas, il connaît pas de dossier forcément.
0: Ben donc, oui, mais quand même.
6: Voilà, et du coup, il dit, ben, écoute, ben, quand madame Intel ou monsieur Intel va revenir, eh ben, ça va avoir appel là-haut. Le numéro unique, moi, on a l'application parce que absolument, il faut qu'on ait l'application. Du coup, l'application, ben, on a des demandes qui datent de l'année dernière. Que l'a jamais fait plus que ça.
0: Et mais elle a été traitée au moins?
6: Non.
0: Ah ouais.
6: Et quand le monsieur l'a dit, hausse pas la voix parce que si tu hausse la voix, c'est où l'entend.
0: Ah oui, mais non, mais non, faut rester poli, voilà. Bah oui.
6: C'est ça. Et moi, je reste toujours poli, mais comme futur crew, il monte, il descend, mais à un moment donné, mon chauffeur, il fuit la moisie d'un paquet. Le ballon, comme il dit, est dans la chambre. Donc là, l'été, il s'arrivait. Et bien, la chaleur, ça donne pas qu'un dollar.
0: Mais et comment on peut trouver ça normal, madame?
6: Ben, apparemment, peut-être un ballon, il peut être là. Mais il dit, ben non, il peut pas être dans la chambre.
0: Non, mais même lors de la je comprends pas quand on s'est dit allez, ça on met là, ça on met là. Enfin, je sais pas, c'est comme si
7: Et le tissement que nous les dents, c'est tout, mais là le chauffe-eau est dans la chambre.
0: D'accord.
7: Et ça même des fois dessus le char locatif en question nous paye à dire ça.
0: Quelle résidence ça hein?
7: Jugeron.
0: Où ça hein?
7: Saint-Louis. La Zac. Zac Avenir.
0: Ouais.
7: Et même le chauffe-eau, des fois, ben moi par exemple, j'ai fait un homme intéresse sans le chaud. Donc l'idée, on n'a pas le chaud, soit ils ont dit la modernité où on a l'eau chaude, mm-hmm. Ben il fallait le chauffe de l'eau comme dans le temps longtemps de maman pour bailler. Pour que maman en a l'eau chaude pour aller grand matin à l'école. Mais où suffit pas.
0: Non, madame, surtout qu'on paye un loyer, quoi. C'est pas comme si qu'on était là gratuitement aux frais de la princesse. Faut arrêter à un moment donné. Ou paye pour un service. Et on peut pas habiter dans une résidence où ça, déjà, quand on arrive, on peut jouer aux cachettes dans l'entrée. Sur le parking. L'ascenseur, ben, le portail qui ne fonctionne absolument pas. Depuis quelques années, personne ne s'en occupe.
7: Il y en a juste un technicien, de temps en temps, il était mettre la main dedans, mais comment vous faites quoi? Pour être payé sûrement. Mais il me dit oui, mais s'il y avait quoi où mettre une main dedans, vu que le portail, ça reste couvert, comment? Et ça passe bien plus que ça, et ça pas.
0: Et quand on arrive là, tout fonctionne?
7: Oui, tout fonctionne. Le portail, il était. Chacun avait un bip. Le bip qui marche bien, le portail était rouge bien. Mais après, voilà, 19 ans que hein, ça fonctionne plus.
0: Waouh! Et là, de toute façon, on est là des dossiers en cours et que là, jamais été traité.
7: Ah, parce que ma fille passe devant mes justices, ma fille joie, l'huissier, tout ça, tu devais faire le nécessaire. Là, c'est un petit parti, mais les restes, rien. Parce que l'infiltration, il sort de mon salon et il passe par la chambre au marmaï aussi.
0: Non, mais on peut tomber malade, madame?
7: Oui. Ben là, si par exemple, ou une fruit ou monsieur à table, ben, mangez vite, non. Et même pas que, ben, esthétiquement, déjà, il est vilain. Et nous, les asthmatiques, ben, et on a beau dire de ça. On a beau tous les mercredis descendre. Ben, ok, pas de souci, on envoie. Tel jour, sort pas. Ou si on travaille, ou bien on faire un affaire, on sort pour rester même.
0: Mm-hmm.
7: Ça ne vient pas.
0: Incroyable. Et ben en tout cas, madame, ouais, ça a le résidence, face à le mérite d'être poussé ce coup de gueule là. Hein. Résidence Jugeron, on est là à Saint-Louis à Cavenir. Il y a un gros problème avec tout qui fonctionne pas. Et il y a pas un truc qui est bien dans cette résidence là, mais il est grave quand même. Et vous, en attendant, vous payez votre loyer, vous payez vos charges, vous.
7: Et si on a l'erreur de je sais pas moi, 2 mois où on l'a pas payé, on a le petit courrier d'ici justice, il dit ben ça c'était fort pour envoyer un message comment.
0: Ah oui.
7: L'argent est la même, mais nous attendons que je tire pas le au moins répare le dommage que l'a fait.
0: Ben c'est ça, mise en demeure directe, ouais.
7: C'est ça, les sous moi m'y laisse la même pour que ben il dit et tant que je t'y range pas, ben
0: après c'est pas ça qu'il faut bloquer, il faut bloquer les charges. Mais oui, effectivement, là, madame, on va voir avec les auditeurs, mais apparemment, vous êtes nombreux à être dans ce cas-là. Hein. C'est grave.
7: C'est
0: bah, en tout cas, madame, bon courage et merci de nous avoir appelés.
7: Merci, c'est gentil.
0: À bientôt, au revoir. Donc, un problème avec votre bailleur social, vous pouvez aussi nous appeler pour passer le coup de gueule. Freedom, allô? Par ici. Allô?
8: Allô, bonjour.
0: Bonjour.
8: Juste... Je reviens pour la dame et tout le monde, tous les jours, qui parlent des maisons,
0: oui.
8: Des logements sociaux, qui fuient et tout. Mais il n'y a pas un politicien, il n'y a rien qui vient aider ces gens-là.
0: Ouais.
8: Tous les jours, on répète la même chose, la maison fuit, des moisissures. Tous les jours, on répète que ça fuit sur votre radio. Il n'y a pas un politicien, tout le monde est véreux à ce point-là.
0: Non, mais on est en 2026, monsieur. Enfin, je ne sais pas s'il y en a qui se rendent compte qu'en 2026, il y a des gens qui vivent dans de la crasse, dans de la poussière, dans de l'infiltration, dans de l'amiante, dans de... Et il y a des gens qui trouvent ça normal.
8: Non, mais aujourd'hui, on dirait que c'est les comment on dit ça, celui qui a les logements sociaux décide. Parce que tout le temps, on a fait remonter à qui, au bon Dieu.
0: Ouais.
8: Et il n'y a pas payé, on est fort pour dire comme la dame, si on n'a pas payé, il y a les huissiers. Mais pourquoi les huissiers ne viennent pas voir pour que les logements sociaux permettent un peu ces vendeurs de sommeil-là en mise en demeure ou en... Ils récupèrent de l'argent tous les mois. Les gens les payent tous les mois.
0: Oui. Oui. Oui, monsieur. Donc c'est scandaleux.
8: Non, c'est plus que scandaleux. On se dit, on a des députés, on a plein de choses, il n'y a personne qui bouge. Pendant les élections, tout le monde a vendu, on va faire une police de logement. Ils sont où, cette police de logement-là?
0: Oui. Ouais.
8: Il est en métropole?
0: Il est débloqué dans le Détroit d'Ormuz.
8: Ah, Lucien, il est débloqué là-bas. Non, mais c'est... Madame, on rigole. On trouve des machins, mais c'est... Est-ce qu'on arrive à comprendre, il y a des gens... On est en train de vendre du sommeil.
0: Mais monsieur, surtout qu'aujourd'hui, tout coûte cher. Tout coûte cher. On est en train de nous taxer sur tout. Là, tout à l'heure, enfin bientôt là, on va nous taxer sur le sucre.
8: Oui.
0: On nous taxe sur tout. Et en plus, on vit dans un loyer qu'on paye pas 2 euros, on paye quand même 500, 600, 700 euros.
8: Oui.
0: Pour respirer de la... et tomber malade et... Enfin,
8: Madame, maintenant, aujourd'hui là... Il faut arrêter de dire on va cacher, il faut dire un chat comme un chat, on respire de la merde, on vit dans la merde et il n'y a personne qui bouge.
0: Oui.
8: Il n'y a personne.
0: Et nous on laisse ça faire, monsieur, juste pour conclure, on laisse ça faire ou.
8: Mais pour moi, on conclut, excuse-moi, c'est ce que je vais dire, parce que vous avez un avocat chez vous, c'est M. Bobby, parce qu'il défend toujours la CIDR. Là, c'est ça, les maires, tout ça, tout le temps. Appelez M. Bobby, il va défendre ces gens-là. Les gens qui viennent sur vos radios pour répondre aux questions-là, ils n'ont pas honte.
0: Ouais. Et bon, en tout cas, monsieur, on va voir là déjà avec ce rendez-vous le 17 octobre prochain si ça change quelque chose parce qu'on n'est plus en 2018 et là les gens en ont marre, les gens sont fatigués.
8: C'est toujours pareil, madame. Excusez-moi, je vous ai appelé, mais c'est toujours pareil. Même les gens, des fois, je pourrais changer de station pour pas écouter les réponses des personnes qui viennent soi-disant sur votre zone pour aider les gens.
0: Ouais.
8: Ils sont jamais au courant de ce qui se passe.
0: C'est des surprises, on a l'impression, et c'est vrai que c'est un...
8: Que, voilà, on a découvert quelque chose aujourd'hui.
0: Bah, c'est un petit peu un poutage de gueule, oui.
8: On a découvert aujourd'hui qu'à La Réunion, il y a un volcan.
0: Ouais.
8: On a découvert aujourd'hui que les logements sociaux, c'est des logements insalubres.
0: Ouais. Bah, en tout cas, merci beaucoup, monsieur.
8: Il n'y a pas de quoi.
0: À bientôt, au revoir. Donc, un gros coup de gueule là, de cet auditeur qui dit que c'est impossible pour nos élus, nos gérants, on va le dire comme ça, de pas savoir ce qui se passe, et surtout pour le bailleur, pour le coup. 02 62 99 12 00, et en 2026, c'est normal que ce soit comme ça. Frida Malo, on a réussi à normaliser ça.
9: Allô, oui, bonjour, madame.
0: Bonjour.
9: Ça parle un petit peu pour les personnes qui ont les démunis à Saint-Paul.
0: Oui.
9: Mais est-ce que les démunis à Saint-Paul, ils paient des impôts d'autres?
0: Les qui?
9: Les personnes démunies, soi-disant, qui auront...
0: Ah, démunis, oui. Oui.
9: Mais ça veut dire que la commune de Saint-Paul, ils prend les impôts de celui là-bas et puis ils paient le gaz ensemble pour les démunis.
0: Ah!
9: Ah ben oui, c'est comme ça. C'est avec l'argent des impôts des autres.
0: Oui.
9: Vous comprenez l'affaire. Faites bien parce qu'il ne dit pas que c'est ce que j'ai fait. Hein. Vous donnez des démunis, mais vous retirez dans les impôts. Encore une fois, les babes, c'est un peu les impôts de Saint-Paul.
0: Ah, pour vous, ce serait mieux comme ça?
9: Mais bien sûr.
0: D'accord.
9: Au moins, tout le monde qui paie les impôts, les autres, ils ont un peu moins d'impôts à payer.
0: Là, mais ça, là, c'est selon les ressources, justement, du CCAS?
9: Oui, mais combien de personnes il y aura? Ouais, pourquoi vous dites comme ça les ressources des personnes démunies? Il faut savoir sur quelle somme que vous parlez.
0: Ah bah oui, mais ça c'est selon... Oui, effectivement, mais après il y a un barème comme pour tout.
9: avec le revenu des personnes, le revenu des personnes qui est là. Ça ne sera pas une personne qui aura 1 200 € qui aura les 10 € et bouteille de gaz. Hein.
0: Mais non, monsieur, c'est seulement sous condition de ressources. Enfin, comme pour tout, il y a des conditions pour pouvoir avoir cette bouteille à 10 €.
9: Oui, mais d'accord, c'est des conditions, mais en attendant, c'est les contribuables qui repayent tout ça.
0: Eh bien, en tout cas, vous n'êtes pas content, vous.
9: Ah non, mais tu vois, ça ne m'habite pas si simple. Hein.
0: D'accord, et bien en tout cas, merci beaucoup, monsieur. Il y en a plein qui n'habitent pas cette ville-là et qui disent, si nous aussi, on ne bénéficie pas, eh bien, il faut que personne ne bénéficie de cette aide. Freedom, allô ?
10: Il y en a plein qui n'habitent pas cette ville-là.
0: Aïe, vous pouvez couper la radio ?
10: Oui.
0: Merci.
11: D'accord.
0: Alors ?
11: Oui, bonjour.
0: Bonjour.
11: Oui, en tout cas, c'est juste pour dire par rapport aux bailleurs et chez les maires.
0: Oui.
11: Donc, en tout cas, par rapport à tous les auditeurs, tout ce que Banal a dit, en tout cas, moi aussi, moi, dans mon entourage, moi aussi, ma vie, c'est la même affaire.
0: Mm-hmm.
11: Donc, pendant plus de 10 ans, la famille, la paye barreau, la paye chauffe, tout ça. Et donc, chez les maires, elle n'a rien fait pour justement, en tout cas, réparer ce barreau-là qu'on était payé tous les mois.
0: Mm-hmm.
11: Et donc, même ça pas répéter ce que les autres ont dit, mais au moment qu'on avait demandé de sortir, parce qu'il ne peut pas rester dans un endroit s'il ne respecte pas nous, donc nous l'a quitté de l'endroit. Et quand on l'a fait, en faut compte l'état des lieux sorti, en faut compte, Banal a trafiqué le papier.
0: Ah, voilà. D'accord.
11: Banal a trafiqué le papier. Et donc, nous dit comme ça que tout est bon, nous l'appelle le cas en NIC. Donc, on la met toute nickel. Et là, un mois après, nous demande, en fait, de rendre à nous notre dépôt de garantie qu'on avait donné.
0: Oui, la caution.
11: Je sais pas. Voilà, la caution. Un mois après, pas de nouvelles. 2 mois après, pas de nouvelles. 3 mois après, le patient ne va pas tous les jours là-bas. Bah, ça va, tous les jours, ça va là-bas. Un jour, il nous reste 3 instants là-bas. Donc, on a donné papier. Comme quoi, il n'aura pas droit de rembourser une caution parce que Banal a refait le local. Ben, il nous dit, mais comment ça, c'est pas normal? Parce qu'il n'est pas écrit dessus le papier de garantie, comme quoi les salles. Il la met toute propre, il la peine toute propre. Donc, Banal a fait un trafic de l'état de sortie.
0: Mm-hmm.
11: Il l'a informé Banal. Et, pour prendre notre vengeance, Banal a attaqué à nous. Donc, Banal dit comme ça que, comme quoi, il l'agresse à d'autres.
0: Mais avant de partir, l'état des lieux, il fallait signer. Donc, pourquoi vous avez signé à ce moment-là?
11: Non, mais il était signé, mais je veux dire que Banal a trafiqué d'autres dos. C'est Banal a modifié les affaires après.
0: Ah, d'accord, quand on l'a signé, tout était bon, mais après Banal a bidou. Ouais. D'accord, ok, ouais, d'accord.
11: Banal a trafiqué les affaires, et après, comme nous l'a vu le trafic, nous l'a contacté à d'autres, Banal a porté plainte contre nous. Pour, comme quoi, nous la menace à Zod lors de l'état des lieux. Ça, c'était concerné Sechel Maire Calbassi. Hein.
0: Mm-hmm.
11: Après ça, comme Banal porte plainte, était convoqué à la gendarmerie. Heureusement que nous l'avions un enregistrement de l'état des lieux. Du coup, parce que sinon, c'était garde à vue, etc.
0: Ouais.
11: Mais comme nous l'avions fait écouter l'enregistrement au gendarme a dit, ah, en effet, en fait, compte, vous n'avez rien dit, vous avez tout été dans les normes, vous avez tout fait ce qu'il faut. Jusqu'à aujourd'hui, en fait, compte, nous n'avons jamais reçu notre état des lieux. Nous avons téléphoné 2 fois Freedom, pour cause avec le chalumet en direct. Banal a dit en 2 fois, ne vous inquiétez pas, on va vous rappeler. Voilà les voix douces quand quand je cause sur Radio Freedom.
0: Oui.
11: Banal parle avec une voix douce, calme, bonjour, ok. En fait, compte, en même temps, ça, c'est de la manipulation.
0: Parce que, en fait, c'est vrai que là, quand vous avez signé le bail, l'état de sortie, vous avez eu cette copie avec vous. Donc, c'est ça qui a fait foi, qui a été la preuve de ce que vous avanciez et que vous aviez droit à avoir votre caution.
11: Alors, Banal n'a pas rendu notre caution jusqu'à aujourd'hui, jusqu'à l'heure. Banal a disparu totalement parce que Banal a fait un plein de contenus. Une agent montre prouver que tout ce que Banal a dit était faux. Et en plus que ça, Banal a facturé à nous en plus après la sortie. Banal a facturé à nous 2 mois de loyer après la sortie.
12: Ah ouais.
13: Donc, jusqu'à l'air, banal disparaître. Ça n'est pas normal. Je veux dire que, par rapport à tout ça, que n'est pas normal que, faut compte que, il fait ça, banal est comme protégé. On va dire ça, banal est protégé. Il faut que la population, il fait une manifestation pour justement dénoncer ça. Pour les élus, il ne faut pas trop compter dessus parce que banal, il ne réagit pas. Donc, ouais. Il faudrait que tout le monde nous trouve un jour, nous crée un site internet. Et là, en fin de compte, tout le monde il manifeste dehors par rapport à ça. Mm-hmm. Comme ça, en fin de compte, les choses vont bouger. Parce que banal, il gagne des millions et des millions et des millions de loyers par mois. Hein.
0: Donc, mais c'est ça qui est bizarre, c'est qu'à chaque fois quand on les appelle pour avoir parce qu'on a un problème, et ben ils sont soit injoignables, soit
13: ça fait exprès ça.
0: Ça fait remonter de l'information, mais ils passent des années et des années et personne ne les jamais aidé quoi. Enfin jamais.
13: Voilà, banal est là pour gagner l'argent et banal n'a rien à foutre de la population. En gros c'est ça, hein, c'est ça, c'est la vérité. Banal n'a rien à foutre parce que banal il compte pour ça ses gains de sociaux tous les mois.
0: Ouais.
13: Et la population, maintenant, n'a rien à foutre parce que tant que la population écrit, il est triste, etc., elle nourrit Azot de l'énergie négative de toute la population. Et plus que nous plaignent Azot, nous plaignent à nous, par exemple, en faisant rien, plus que elle continue. Là, jusqu'à là, depuis des années, elle continue, elle est toujours à la même. Hein. Et donc, par rapport à ça, il faut que nous ayons une manifestation, que tout le monde ait un problème, et nous créons un site internet. Et mettre toute bonne doléance dessus. Mm-hmm. Et après, les choses, elles vont changer.
0: Mais on croit vraiment que ça va changer en affichant comme ça
13: Il faut, parce qu'il faut quoi si tout le monde cause dans son coin. Et depuis des années, il cause, oui, c'est Radio Freedom. Chacun est isolé. Mais l'union, il fait la force. Il faut que nous ayons un rassemblement et que tout le monde y mette la main. Moi, il n'est pas temps. S'il faut monter une affaire, il n'est pas temps pour monter le truc. Au revoir.
0: Mm-hmm.
13: Donc, pour que tout le monde immobilise la vote. Et que, voilà, il dit au bailleur, on va dire c'est des voleurs. Le mot bailleur, c'est un mot justement pour couvrir, c'est un déguisement à ces voleurs.
0: Et ben, en tout cas, vous, vous avez une très mauvaise expérience. Maintenant, vous êtes chez un bailleur privé?
13: Oui, voilà.
0: D'accord.
13: Moi, je suis chez un autre. Mais en fait, je veux dire que nombreux de bailleurs, nombreux de voleurs, pour compte, aspirent l'énergie négative. Ils aiment ça, en fait. Moi, je pense que c'est comme ça. Mais il faudrait que de monde, en Foucault, parce que j'ai entendu que c'était l'après-midi, il y a un handicapé, qu'il y a plein d'années, l'histoire de l'ascenseur. Mm-hmm. Maintenant, il n'y a pas une pièce pour l'ascenseur. Mais tout ça n'est pas normal. L'histoire de l'eau chaude.
0: Mais bien sûr que c'est pas normal.
13: Ce n'est pas normal. Mais il faut que tout le monde, il retrouve ce bon chemin, il ne casse pas rien. Mais en Foucault, il cause, il fait une réunion, il amène les médias, ils causent. Et aussi, Radio Freedom, il ne faut pas que les autres, il amène les autres. Mais Bana pour causer de ses radios, parce que Bana il fait croire de monde qu'il est là près d'Azot.
0: D'accord, oui, mais après c'est vrai que c'est fait pour ça. Donc nous on aide la population et on ne pourra pas arrêter cette émission là qui aide quand même certaines personnes, même si vous avez eu une mauvaise expérience. Mais en tout cas merci d'avoir témoigné sur notre antenne. Certainement que d'autres personnes sont dans le même cas que vous. Hein.
13: Ouais, moi je suis inquiété, mais je veux juste demander à la population combien de monde Bana l'a rappelé vraiment. Quand les bailleurs passent à la radio, combien de monde que Banal a promis à rappeler, combien de monde Banal a vraiment rappelé.
0: Pour
13: faire une statistique comme ça.
0: Voilà. Et ben on va essayer de voir ça comme ça. Merci.
13: Merci.
0: À bientôt. Au revoir. Donc est-ce que vous avez déjà appelé votre bailleur en disant j'ai tel problème et ils sont passés dans la semaine, c'était réglé. 02 62 99 12 00. Freedom Allo.
14: Oui, bonjour madame.
0: Bonjour.
14: Radio Freedom.
0: Oui.
14: Oui, j'appelle si j'ai, je suis en métropole, j'entends le truc de la Réunion, si j'ai du gaz, que le maire de Saint-Paul donne une réduction de 8 euros pour les bouteilles de gaz.
0: Oui.
14: Donc, voilà, je veux savoir comment le maire de Saint-Paul finance,

0: Mais qu'est-ce qui va encore payer ça? C'est toujours les gens qui travaillent, qui payent des impôts, qui passent à la caisse.
1: Oui.
0: Parce que l'État c'est, ne crée pas de la richesse. L'État partage l'argent qu'il prend à côté pour donner à l'autre côté. Donc vous comprenez mon raisonnement?
1: Oui, oui, oui.
0: Donc, à un moment de temps, il faut que les gens savent que tout ce qui est social est payé par les gens qui travaillent, qui, eux, en parenthèse, qui sont des fois à la limite de la pauvreté aussi, parce qu'ils n'arrivent plus à mettre de l'essence dans la voiture, etc. Donc, il y a un système qui est facile, par exemple, l'essence. L'essence, moi, je dis par rapport à ce que je pense, on devrait baisser la TVA de 20% sur l'énergie. Par contre, il va manquer de l'argent pour financer le système social. Vous me suivez?
1: Oui.
0: Donc, il faudrait couper un peu le système social. Le RSA, par exemple, cet argent que l'on a maintenu les gens dans la misère. Donc, on coupe un peu ce système pour que cet argent revienne à des gens qui travaillent. Parce que c'est eux qui financent le côté social.
1: Mm-hmm.
0: Et donc, qu'ils soient à La Réunion ou en métropole, hein, c'est pareil, c'est le truc. Et pour revenir au système social, le RSA, c'est les gens croient que c'est un dû. C'est pas un dû, le travail, quand vous êtes chez un patron, vous signez un contrat de travail, donc vous avez un salaire en compensation d'un travail. Le RSA, sous Mitterrand, quand Mitterrand est arrivé en 81, il a mis le RMI en place, il a acheté la paix sociale en disant aux gens, je vous donne un peu d'argent, vous votez pour moi pendant tant d'années, et ça va continuer comme ça. Donc les gens sont instaurés dans la misère, en fin de compte. Au lieu de les gens travailler, les gens sont restés dans la misère en gagnant des aides, etc. Donc si notre pays est un peu comme ça, c'est un peu le système qu'on a mis en place depuis 40 ans.
1: D'accord.
0: Donc vous me suivez?
1: Oui, oui, oui.
0: Moi, j'ai quitté la Réunion il y a 44 ans à peu près. Pareil, la Réunion à l'époque, il n'y a pas d'RSA, il n'y a pas de tout ce truc. Donc on travaillait. Moi, je suis venu en métropole, c'est ce militaire, je suis resté en France, j'ai travaillé. Aujourd'hui, je suis en retraite.
1: Mm-hmm.
0: J'ai une retraite à peu près correcte par rapport au niveau de retraite. Je viens vivre à La Réunion bientôt parce que j'ai prévu mon retour à La Réunion.
1: Mm-hmm.
0: Mais tout ça, on a travaillé. Aujourd'hui, les gens veulent rester, ils veulent tout. Moi, je dis, bon, les gens qui sont RSA, ils n'ont pas besoin de la voiture pour travailler. Ils sont chez eux en regardant la télévision, Netflix et compagnie. Excusez-moi d'être un peu caritatif. Et les gens qui travaillent, eux, ils sont obligés de travailler.
1: Oui.
0: C'est ça le problème de notre système. On a un système social qui coûte très très cher.
1: Mais oui, mais on a normalisé ça, c'est-à-dire que on travaille pour les autres en fait finalement.
0: Oui, mais on travaille. Maintenant, les gens qui travaillent, ils ne peuvent plus financer tout. Il y a plus de gens qui foutent rien que les gens qui travaillent. C'est-à-dire que comprenez une balance. Vous avez des recettes et des dépenses. Les recettes, c'est les gens qui travaillent qui payent des impôts. Et les dépenses, ça continue à avoir beaucoup. Et donc, en particulier, on donne des gens de l'argent, vous arrivez ici, vous avez le droit à ça, mais qui est-ce qui finance ça? L'État n'est pas une entreprise, l'État ne crée pas de la richesse. L'État dépense ce qu'il prend à droite, il dépense à gauche. Et c'est ça le système qui fonctionne mal. Parce qu'on a habitué aux gens d'avoir trop d'argent à rien faire.
1: Oui.
0: Vous comprenez comment je veux? Parce que moi, quand j'ai quitté la Réunion, j'avais 19 ans, je suis arrivé ici en métropole. Parce qu'en métropole, c'est dur aussi. Il ne faut pas croire que la métropole, c'est Eldorado. Les gens croient, on va venir en métropole, c'est facile. Non, la métropole, beaucoup de gens galèrent, ils dorment dans la rue. Et c'est la misère ici. Hein,
1: mm-hmm.
0: Et moi, le fait d'avoir rien, j'ai toujours travaillé. Le travail m'a apporté la richesse. C'est pas en restant au social qu'on s'enrichit. On s'appauvrit parce qu'on s'appauvrit de tout, intellectuellement, parce qu'on n'a pas de travail, on reste dans une télévision à regarder des trucs en boucle et on se souvient, on a des mauvaises pensées. Alors que le travail s'enrichit parce que tu as des collègues, tu sors de chez vous, vous avez des contacts,
1: bien
0: etc.
1: Sûr.
0: Et donc c'est ça qui fait un petit peu, quand j'entends à La Réunion ce qui se passe en ce moment, on anti-oreille, on anti-ceci, anti-cela. Moi je suis...
1: Mais c'est pas ce qu'on essaye de vous faire croire plutôt?
0: Hein? Ah ben quand j'entends les radios de Radio Freedom là, quand j'entends ça, je dis La Réunion c'est plus mon île que quand j'ai quitté le vivre ensemble, le côté c'est un semblant de vivre ensemble je crois. On vit les uns à côté des autres, mais on vit plus ensemble je crois.
1: Et en tout cas, on va conclure là-dessus. Merci beaucoup, monsieur. 02 62 99 12 00. Ça fait peur, pour votre retour à La Réunion. Freedom, bonjour.
2: Et alors, bonjour, monsieur. 02 62 99.
1: On est à la radio?
2: Oui, c'est ça. Allô?
1: C'est bon. Oui, dites-moi.
2: Oui, bonjour, Freedom.
1: Bonjour.
2: Oui, c'est juste pour intervenir au sujet de monsieur qui vient juste de parler.
1: Mm-hmm.
2: Oui, en fait, quand le créole ne comprend pas ça.
1: Monsieur, il y a quelque chose qui siffle derrière, là, ça dérange
2: oui,
1: un peu.
2: C'est le bus.

0: Du coup, là, la porte est mal fermée, du coup, ça fait un bip.
1: Ah, d'accord, ok.
0: C'est le chauffeur de bus de Mayotte, là.
1: Ok.
0: J'ai appelé hier pour parler un peu situation à Mayotte, ici, avec Bobby. Du coup, là, j'ai appel concernant de l'aide que la mairie de Saint-Paul fournit aux plus nécessiteux.
1: Mm-hmm.
0: Oui, en fait, on n'y comprend pas les Réunionnais, comment on va aider. Quand ils aident, ben ils causent. Quand ils aident pas, ils causent aussi. Ils comprennent pas mal. Et pourtant, on nous dit, un enfant, il pleure pas, il n'y a pas tété. Mais maintenant, là, il y a des autres pour que les autres arrêtent de pleurer, les autres, ils causent aussi. Si, ben, on n'a pas besoin. En vrai, pour nous, Mayotte, on les prenait à nous. Vous vous rendez compte, bouteille de gaz, 25,50€ ici, hein.
1: Ouh, 25,50€?
0: 25,50€ bouteille de gaz, mais s'ils donnent le petit 10€ là, nous paye 15€. Ah, ben, ça serait bienvenu.
1: Ah oui.
0: Oui, je comprends pas même. En fait, après, c'est notre droit, chacun est libre de pleurer comme il veut. Mais quand on en compte, il est dans un département français, le plus pauvre département français, et que le petit bout de choses qu'on nous donne, et nous pleure pas. En fait, après, il faut dire aussi peut-être que nous n'avons pas un lieu pour pleurer. Parce que nous aurions eu un radio au Freedom à Mayotte, mais je pense que, oui, la voix n'aurait parlé aussi.
1: Oui.
0: Mais là, c'est un aide. On n'a pas besoin de pleurer. Il faut dire merci.
1: Oui.
0: Merci au maire Saint-Paul. Oui, il y a que ça même que tu me dis.
1: Non, mais en fait, après, ceux qui pleurent, c'est ceux qui sont à côté, monsieur, et ceux qui ne bénéficient pas de cette aide.
0: Oui, mais si ils donnent certains et pas d'autres, c'est parce que les autres en ont plus besoin que d'autres.
1: D'accord.
0: Nous, on a besoin, nous. Mais ils ne donnent pas nous. Mm. Mayotte, on a besoin. D'ailleurs, si toutes les mairies, la Réunion, si tu entends nous et dans nous un peu ici, là, ça serait bienvenu. Parce que je ne pense pas que l'État prend en compte avec le 101e département. Ah, il dit juste sur papier 101e département, mais au plus près, dans son cœur même, il pense son esprit est au Comor. Un petit État de Comor, je ne comprends pas pourquoi l'État français ne vient pas mettre un petit pression dedans pour dire laisse un peu les Maoris tranquilles parce qu'ils ont choisi.
1: Mmh.
0: Voilà, on a choisi, maintenant...
1: Maintenant, c'est comme ça. Bon, en tout cas, merci beaucoup, monsieur, parce que c'est vrai que, voilà, vu de votre côté, ça donne tout de suite une autre dimension. Oui. Parce qu'à 25,50€, ouais. Bon.
0: Oui, d'ailleurs, si Camille entend nous, ou bien tu radio-fondes ici, parce que moi, m'écoute à Zonien, sur l'application, voilà.
1: Nous arrive.
0: Ouais, nous attendons. Arrivez.
1: À bientôt, monsieur. Au revoir. 02 62 99 12 00. On pourrait faire la même chose là-bas, hein. Qui sait? Freedom, bonjour.
2: Oui, bonjour, madame.
1: Etana Radio.
2: Bonjour, madame.
1: Bonjour.
2: Mais viens ça après ce monsieur là pour dire, là. De quoi tout de mon l'air et ça, là? J'allais être simplement à mon place. Parce que moi, je travaille dans le bâtiment, moi.
1: Oui.
2: L'année. Aujourd'hui, je gagne plus de travail. Moi, pas l'emploi. Au Pôle emploi au début, après la baisser, m'a ignoré ça. Aujourd'hui, je ne gagne plus de travail, donc je toucherai ça. J'allais réfléchir deux fois avant de causer ce monsieur-là.
1: Mais il n'a pas parlé pour tous ceux qui gagnent le RSA, là. Hein. C'était pas de façon générale.
2: Non, quand il y a cause, il m'a bien compris, moi. Hein.
1: D'accord.
2: Moi, désolé, juste pour dire ça. Hein. J'ai
1: okay.
2: Réfléchi deux coups. Demain matin, aussi, à l'issue, il peut tomber de haut.
1: Ben, ça peut arriver à tout le monde, monsieur.
2: Voilà. Non, c'est juste tout ça. Merci oui. Beaucoup. Au
1: merci.
2: Revoir. Et bonne soirée, bon après-midi à vous.
1: Bon après-midi, monsieur. Très vexé, mais bon, après, voilà, c'était pas de manière générale, c'était pas visé. 02 62 99 12 00. Freedom, allô?
3: Allô, madame?
1: Bonjour.
3: Est-ce que je suis à l'antenne, non?
1: En direct.
3: Ah, en direct?
1: Oui.
3: Bonsoir, madame. Je suis un jeune de Saint-André. Je voudrais intervenir un petit peu, si c'est possible.
1: Ben, vous êtes déjà en direct, monsieur, je vous dis.
3: Ah, d'accord, ben, merci bien.
1: Oui.
3: Et je voudrais parler au niveau de la politique de Saint-André.
1: Oui.
3: Ben, on parle de politique, on parle de Virapoulet, de Bédier, on parle de tout. Je suis d'accord, je suis un jeune de Saint-André, j'aime bien la politique, le maire, j'aime tout. Mais quand il arrive un problème comme ça, on entend les politiciens, ils causent. Mais toute la délinquance qu'il y a à Saint-André, est-ce qu'on entend les politiciens causer?
1: Ben là, la délinquance, monsieur, c'est oublié. Hein. Ça fait un moment qu'on n'a pas entendu. Hein.
3: Ah, à Saint-André, on n'a pas entendu la délinquance dans Saint-André. Il n'y a pas de délinquance à Saint-André. Il y a des coups de sable, des coups de couteau. Il y a tout à Saint-André. On n'a pas entendu rien à Saint-André.
1: Madao, il n'entend pas rien. Madao, il fait un petit moment que nous ne l'a plus entendu.
3: Ah, ben, manque de peau, ben, moi, je n'arrive pas à comprendre. Mais Saint-André, hein. Genre, tu fais une polémique sur le maire, tout ça. Mais moi, je n'interviens pas sur la délinquance. Je n'interviens pas rien du tout, hein.
1: Mais monsieur, à quel endroit c'est le plus chaud là? C'est toujours un endroit chaud là devant à la gare?
3: Ah, c'est chaud, cet endroit c'est chaud partout, madame. Moi, j'arrive pas à comprendre pourquoi. Quand il arrive la politique, déjà tu parles beaucoup, mais la délinquance, tu parles pas du tout à cet endroit. Du tout, hein, tu parles que la politique. Hein. Moi, il me dit pourquoi vote pour votre politicien que maintenant, je suis en train de débattre pour les autres places. Mais je ne bataille pas pour la délinquance, pour ce qui se passe dans Saint-André, tout ce qui se passe, je ne cite pas aucun quartier, rien, je ne cite pas aucun nom. Mais tout ce qui se passe à Saint-André, il ne parle pas. Hein. Je ne parle que la politique maintenant. Là, c'est bien, elle est valable, là, c'est bon.
1: Donc en fait, là, on ne se bat pas pour les bonnes batailles, on ne fait pas les bonnes batailles, c'est vraiment là, on est en train de parler, on se focalise sur ce qui se passe.
3: Je suis tout à fait d'accord, je suis tout à fait d'accord, il y a la politique. Mais bon, maintenant, j'interviens là, maintenant, ben, le politicien, j'en ai que ce soit, moi, je n'ai pas pour personne, hein, que ce soit Bédier, que ce soit Jean-Marie, tout ça, j'en ai en train de faire une affaire pour gagner le pouvoir. Mais après, personne, il parle d'un coup de sable, coup de couteau, laisse passer, la deux semaines, trois semaines, tout ça, il se passe cet endroit-là. Il ne parle pas ça, aucun délinquant, il ne parle pas ça, hein. Il n'a pas rien.
1: Ben monsieur, ben à ce moment-là, c'est à vous d'appeler et de dénoncer.
3: Ben, c'est ça, j'appelle pour ça, justement.
1: Ouais.
3: J'appelle pour ça, pour que la population y voit que, ben, que maintenant, c'est votre politicien, j'en ai prêt à bataille pour votre place au pouvoir, mais j'en ai pas prêt à bataille pour la délinquance et le bordel à cette entrée.
1: Ouais.
3: J'en ai prêt à bataille pour votre place dans la mairie, mais j'en ai pas prêt à bataille pour la délinquance.
1: Eh ben, en tout cas, on l'entend, monsieur. Merci beaucoup. 02 62 99 12 00 pour parler de la délinquance à Saint-André. Monsieur nous a parlé de coups de sable, coups de couteau, coups de tout ce que vous voulez. En tout cas, du côté de Saint-André, c'est un endroit très chaud. Voilà. Est-ce que vous avez constaté ça également? Vous pouvez nous en parler au 02 62 99 12 00, la suite dans Trafic avec Bobby, donc il sera 15h dans quelques secondes. Merci de nous avoir choisis, nous on se retrouve demain pour un nouveau son du soleil. Belle journée à tous et puis ben, rendez-vous demain.

0: Et merci de nous avoir choisi les 15h.
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1: Bonjour à tous, merci d'écouter Europe 1 Info. On est ensemble pendant une heure, je suis ravie de vous retrouver au programme Info et Débat. Et on commence bien sûr par le grand journal de la mi-journée. En ce vendredi 2 octobre, nous sommes en direct d'un lycée d'Aubervilliers où la tension reste forte après les violences qui ont marqué la journée de mobilisation lycéenne hier, avec notamment cette policière agressée. Vous entendrez aussi la colère des habitants qui voient les dégradations du matériel urbain sous leurs fenêtres. Le gouvernement dénonce les manœuvres de la France insoumise derrière cette contestation. Jean-Luc Mélenchon est-il responsable des violences lycéennes? C'est la question Europe 1 du jour. Vous pouvez voter, donner votre avis sur le site europe1.fr ou sur l'appli Europe 1. Et pour l'instant, vous dites oui, mais c'est partagé. À la une également, Cédric Jubilard a-t-il prémédité le meurtre de sa femme Delphine Osaguel? Dans quelles circonstances l'a-t-il tué? C'est pour répondre à ces questions qu'est organisée aujourd'hui une reconstitution de leur maison de Cagnac-les-Mines, 3 mois après les aveux du peintre plaquiste. En foot, les Bleus affrontent l'Italie ce soir en Ligue des Nations. Ça se passe au Stade de France, ce qui rappellera des souvenirs à Zinedine Zidane. On connaît l'hépatite A, l'hépatite B, l'hépatite C, mais savez-vous qu'il existe aussi l'hépatite E? On en parle dans la chronique santé de Brigitte Millot dans un quart d'heure. La tendance météo, bonjour Géraldine Amont.
4: Bonjour Clélie.
1: Le retour d'un temps calme mais contrasté.
4: Exactement, le soleil s'impose au nord cet après-midi alors que dans le sud, le ciel sera plus nuageux, notamment près des reliefs où des averses parfois orageuses se déclencheront. Le sud où les températures seront agréables, on attend entre 22 et 27 degrés. Il fera entre 20 et 24 degrés sur la moitié nord. Alors, météo complète sur Europe 1 à la fin du journal.
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1: Comment faire retomber la pression autour des lycées? Le ministre de l'Éducation reçoit aujourd'hui par visioconférence les syndicats de l'éducation et associations lycéennes. Malgré la fermeture de 400 lycées et des cours en distanciel, la mobilisation se poursuit aujourd'hui avec 564 établissements perturbés selon les chiffres du ministère de l'Éducation qui viennent d'être dévoilés. Une nouvelle matinée de blocage et de violence en Ile-de-France notamment. Bonjour Wilfried de Villers.
5: Bonjour Clélie, bonjour à tous.
1: Vous êtes en direct d'Aubervilliers en Seine-Saint-Denis, dans le secteur du lycée Jean-Pierre Timbaud, où des affrontements ont eu lieu entre lycéens et forces de l'ordre.
5: Oui, aux tirs de mortier, aux jets de pierre répondent les tirs de gaz lacrymogène des CRS déployés massivement à ce carrefour entre Aubervilliers et Pantin. Face à eux, plusieurs groupes de jeunes, certains visages masqués, qui tentent d'installer des barricades sur la route et viennent de mettre le feu à des palettes et des plots de signalisation. La station de métro est fermée. L'avenue où je me trouve était complètement noyée dans un épais nuage de fumée et de gaz lacrymogène il y a encore quelques minutes. De la fumée qui entre jusque dans les commerces où plusieurs personnes, des riverains, ont trouvé refuge. C'est le cas de Cynthia et de sa fille de 14 ans.
6: Inquiétant, stressant pour ma fille, bien sûr, parce que avoir des mortiers, des pétards tout le temps, c'est choquant. Je ne suis pas d'accord avec la violence. Ils manifestent pour s'exprimer de leurs droits, ils ont totalement raison. Après, par contre, pour dégrader, non. Parce que si vous voulez être entendu, c'est pas en faisant des dégradations, malheureusement, que vous allez être entendu.
5: Une mobilisation lycéenne contre les mauvaises conditions d'apprentissage, contre le manque de moyens dédiés aux établissements qui semblent donc ici avoir viré à l'émeute. À Aubervilliers ce matin, ces scènes d'affrontement se sont répétées depuis 8h30 dans 3 lycées différents situés dans le même secteur.
1: Merci beaucoup en direct donc pour Europe 1, Wilfried de Villers à Aubervilliers en Seine-Saint-Denis. Des blocages qui ne se font pas sans saccage. Citons le hall du lycée Nelson Mandela incendié, le portail du lycée Paul-Éluard à Saint-Denis détruit, des poubelles et du matériel en feu, mais aussi bien sûr des violences. Hier, on a même franchi un cap. Une policière a été prise à partie par une bande de jeunes dans le 20e arrondissement de Paris. D'abord poursuivie, elle a ensuite été insultée, rouée de coups. Charles Bouchin.
7: Une policière casque sur la tête en train de courir pour échapper à une bande de jeunes en plein Paris. La scène est filmée par un des protagonistes qui profère des menaces et l'insulte.
8: Ta mère ! Voilà, t'as le pute, va ! Voilà, tu es là !
7: Un des adolescents finit par balayer la policière d'un violent coup de pied. Avant d'être rejoint par ses camarades pour la frapper, la policière au sol est en fait une lieutenant stagiaire qui doit finir sa scolarité d'officier de police en mars prochain. Elle tentait de rejoindre le blocus d'un lycée. Gaël James, secrétaire général du syndicat Synergie Officier, est révoltée.
9: Ces individus qui coursent une jeune femme parce qu'elle a la police dans le dos, c'est inadmissible. Et quand j'entends certains partis politiques qui nous disent que les élèves sont inoffensifs, on a la preuve qu'aujourd'hui, non, c'est pas le cas.
7: La jeune policière ne souffre pas de blessures physiques importantes, mais elle est en état de choc.
9: Commencer comme ça dans la police nationale, mais imaginez-vous le choc en se disant, mais est-ce que ça va m'arriver tout le temps? Est-ce que sur la voie publique, c'est tout le temps comme ça?
7: Et selon nos informations, la lieutenant stagiaire va déposer plainte.
1: Mais cette violence, selon un certain nombre d'observateurs, ne vient pas de nulle part, mais porte la marque de la France insoumise avec des militants LFI qui feraient partie des meneurs. C'est ce que montre une note du renseignement de la préfecture de police de Paris que s'est procuré le journal Le Figaro. On le voit aussi à Lyon avec ce reportage du correspondant européen Jean-Luc Boujon.
10: Dans les contestations, ce sont souvent les revendications qui s'expriment d'abord. La violence, elle, n'arrive que dans un second temps quand le pouvoir résiste ou n'entend pas. Mais cette fois-ci, la violence est arrivée dès le premier jour. La marque de la France insoumise, estime Jérémy Rodriguez du syndicat Étudiants Unis, qui a reconnu les militants LFI lyonnais devant les lycées.
11: On remarque des militants de LFI qu'on voit souvent dans les rassemblements, qui sont présents dans ces manifestations. Ils vont arborer des drapeaux palestiniens, des keffiyeh, ils vont être masqués, lunettes noires, encapuchonnés, pour être sûr qu'ils ne sont pas reconnus. Et pour la plupart, surtout, ils ne sont pas étudiants, c'est des gens qui viennent uniquement pour saccager.
10: Il y a même des élus LFI qui ont aidé les manifestants, explique Jérémy Rodriguez.
11: Je vais prendre l'exemple de Vanvelin, le maire LFI Abdelkader Lamar a fourni du matériel aux émeutiers, un micro, une enceinte pour encourager les tensions.
10: Des militants LFI qui enseignent volontiers leur savoir-faire en matière de blocage.
11: Ils vont voir des lycéens qui sont très influençables pour leur apprendre à bloquer, récupérer des poubelles, des barrières, ensuite tenir cette entrée, ne laisser passer personne, être violent avec les personnes, les étudiants.
10: L'extrême gauche donc à la manœuvre dans les lycées et qui cherche désormais à faire exactement la même chose dans les facs. Lyon, Jean-Luc Boujon, Europe 1.
1: Et en marge des manifestations et violences, les dégradations sont nombreuses et après plusieurs jours de mobilisation, la facture s'allonge pour les communes. C'est le cas à Haubourdin, dans le Nord. Des bâtiments municipaux qui accueillaient des associations ont été saccagés. Les riverains sont partagés entre colère et désarroi. Reportage Maximilien Carlier pour Europe 1.
12: À quelques mètres du lycée Beaupré, à Haubourdin, le foyer du club de foot a été saccagé, téléviseurs détruits et vitres brisées. Juste à côté, la salle des fêtes a été pillée. Un coup dur pour Anita, c'est la présidente du club des aînés.
13: Tout a été brûlé, on n'a plus aucun jeu, aucune carte. Moi je suis écœurée. Ben, ils ont tout cassé. Ils nous ont enlevé nos rêves. Et ben là, ben, c'est fini. Tous ces petits gamins là qui étaient là à tout brûler, ils ont tous une grand-mère et une maman. À quoi ça leur a servi? J'ai du mal à comprendre à mon âge.
12: L'incompréhension et l'indignation des habitants. Jessie déplore ces actes de vandalisme.
14: Je suis en colère parce que là, ils ont dégradé des choses de la ville qui n'ont rien à voir avec l'éducation nationale. Ils peuvent manifester, mais pourquoi dégrader, quoi? Pourquoi s'en prendre comme ça à ce qui fait vivre le quartier?
12: Car c'est tout le tissu associatif qui est impacté. Événements et manifestations annulés ce week-end autour du lycée. Des dégâts estimés à plusieurs centaines de milliers d'euros, selon le maire. À Haubourdin, Maximilien Carlier, Europe 1.
4: Dans quelles circonstances Cédric Jubilard a tué sa femme Delphine en 2020? On sera sur place dans la suite du journal de Clélie Mathias. Il est 13h08 sur Europe 1.
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0: 15h11, bonjour à tous, c'est Bobby pour Trafic, c'est jusqu'à 19h avec le 0262 99 12 00 qui est à votre disposition. Les sujets sont libres et tout au long de l'après-midi, vous allez pouvoir parler vraiment de tout ce que vous voudrez. Il y a le service radioguidage avec les chaussées qui sont glissantes sur les hauteurs du Nord, de la pluie et de la partie cet après-midi. Si vous avez des informations à nous communiquer, le bon réflexe, Radio Freedom, nous informer, c'est vous informer. C'est le 02 62 41 51 51 et ça fonctionne 24 heures sur 24. Un premier appel dans la libre antenne, non sans vous dire qu'il y aura 160 euros quand même à gagner cet après-midi au Freedom Mobile. 160 euros si vous avez la bonne terminaison. 99 12 00 et au moment où je rappelle le numéro pour la libre antenne, je réalise que je décroche un appel dont le numéro se termine par 99 12. Bonjour.
1: Bonjour Bobby, bien où l'est ?
0: Et c'est un auditeur qu'on connaît, bonjour, comment il est ?
1: Eh bien, quand on appelle les radios mobiles, là, on avait mon numéro.
0: Oui, 99, bah après c'est pas moi, c'est le hasard, hein. C'est pas moi. Ah, mais... 99, 12, oui.
1: Voilà.
0: Oui. Ouais.
1: Ben voilà, j'appelle un petit peu pour réagir sur les actualités du jour.
0: Oui.
1: Bon, commencez par le gaz à Saint-Paul.
0: Oui, on en a parlé, les bouteilles de gaz à 10 euros.
1: Bon, moi, si je dis, je suis pas dans la commune de Saint-Paul, mais si j'étais un citoyen de Saint-Paul, là, on a voté pour le maire, tout le monde doit gagner, pas, sans exception.
0: Oui, mais alors, c'est soumis à conditions de ressources, c'est comme ça, vous roulez par terre sur le parvis de la mairie, ça sera toujours sous conditions de revenus.
1: Ben non, monsieur Bobby, vous travaillez grand matin, vous l'avez pour monsieur le maire.
0: Non, mais il comprend, oh monsieur, mais il dit au juste que, si, en fait, il fonctionne comme ça. Regarde par exemple la continuité territoriale, c'est pas pour tout le monde.
1: Oui, mais le vote là, c'est. Oh là là, c'est nul ça, les hommes politiques sont nuls. Excusez-moi de dire ça, mais ça va bien.
0: Oui.
1: Ah, arrête de déconner donc. On va penser à une petite madame qui travaille son. Son revenu permet pas d'avoir une bouteille au gaz, il y a grand besoin de bouteille au gaz, il se redonne pas lire.
0: Ben, je sais qu'il y a deux écoles qui s'affrontent quand vous dites ça. Il y a ceux qui pensent comme vous, qui disent que ça devrait être pour tout le monde, et d'autres qui disent que tout le monde n'a pas à payer, tout le monde n'a pas à profiter, pardon, d'un système qui met les finances en danger.
1: Monsieur Bobby.
0: Et il y a ceux qui vont dire que, mais pourquoi moi j'ai pas? Moi aussi je paye des impôts. Moi je paye des impôts, je paye plus d'impôts qu'eux, et moi ma bouteille de gaz je la paye à 18 euros et eux à 10. C'est pas normal.
1: On cotise pour les. Peut-être qu'ils vont cotiser pour les sociales, je sais pas où ils ont tiré cet argent-là.
0: Oui.
1: Non, vraiment, c'est pas ça, c'est ni la montagne.
0: Oh, ah bon?
1: Ah oui, même si dans mon bouteille de gaz, ils sont romains. Ah oui,
0: bon, oui, à propos de la bouteille de gaz, vous savez qu'on a de la chance à La Réunion, c'est 50 euros en métropole. Hein, là.
1: Et remercie madame Miguette Bello qu'elle a retenu sa tête, mais pas le conseil général.
0: Oui, enfin, remercie à Huguette Bello, merci à la présidente du conseil régional. Oui, mais, parce que la région met 2,81 € pour que le rayonnais ait la bouteille de gaz à 18 euros toujours. Là, en octobre, ils mettent 2,81 €. Ne préféreriez-vous pas que la région enlève un peu de taxes sur le prix de l'essence plutôt que de mettre 2,81 € sur le prix de la bouteille de gaz?
1: Si ça, ça, c'est encore mieux. Mais les taxes, est-ce que ce sera la région de décider ou bien ce sera l'État?
0: Alors, que les auditeurs me disent si je me trompe, mais monsieur, je pense que légalement, la présidente de le conseil régional peut voter une diminution des taxes. Ils ont tous les leviers en main pour changer la donne et pourquoi pas faire une taxe flottante et pourquoi pas aider les réunionnais qui passent à la pompe, parce que 2,81 € sur une bouteille de gaz, on utilise une bouteille de gaz tous les mois, tous les trois mois. Et par contre, les 10 ou 20 euros en plus qu'on paye à chaque passage à la pompe, ça c'est plusieurs fois par mois.
1: Voilà, mais je pense que la région aussi devrait faire un petit coup de pouce pour les gasoil. Hein.
0: Mm-hmm.
1: Voilà, c'est ça, ils servent les hommes politiques.
0: Et le super aussi, hein.
1: Le super perd son emploi. Et ça, c'est vrai, nous, les hommes politiques.
0: Oui.
1: Si vous êtes fait ça, là, vous êtes pas élu, réélu, mais vous êtes pas, vous allez. On n'a pas appris du jeu. Et puis, je veux revenir sur les manifestations des jeunes.
0: Oui.
1: Pour que les hommes politiques, ou bien quelqu'un, un citoyen ou lambda, ou bien même eux, les jeunes, hein, ils sont intelligents. Ils ont beaucoup de moyens de communication avec eux pour éviter les jeunes qui cassent. Parce que les revendications, c'est de la bonne foi, c'est bien ce qu'ils demandent. Mmh. Et s'ils cassent là, comment ça devrait faire entendre les autres? Pour ajouter une comité.
0: Mais il y a les lycéens et les casseurs quand même. Hein. C'est.
1: Oui, mais.
0: Faut pas mettre tout le monde dans le même panier. Hein.
1: Oui, je dis les lycéens qui revendiquent pour leurs droits. Éloignez-les de ces casseurs-là. Mm-hmm. Tu dis non, je tu veux pas ça, je tu revendiques comme les jeunes ce matin j'écoutais à la radio là. Ils veulent des meilleures conditions. Les cours sont. Le temps de manger, les restreints, il n'y a pas de toilettes.
0: Non, mais les casseurs, est-ce que c'est des lycéens d'ailleurs? Ces casseurs, souvent en groupe, bonjour le courage, hein, qui veulent tomber, taper et tuer une policière ou tuer le proviseur, cagoulé, masqué et poussé par LFI, diront certains. Est-ce que ce sont des lycéens?
1: Ça se passe en France. Il y a un petit bout de temps, on a une conversation, M. Mélenchon. Bon, je vous ai dit avant tous ces bordels-là, cet homme-là, c'est un homme très dangereux. Pour les Français, vous voyez ce qu'il fait. Même il y a un petit débat sur les chaînes nationales pour lui dire qu'on va aller destituer son parti. Mais comme il y a beaucoup qui s'opposent, parce qu'on dit qu'on est dans un pays démocratie, et là, jusqu'à où va aller cette liberté de nul, là. Et il devrait être condamné pour ça, M. Boubien.
0: Bon, c'est ce que certains disent. Allez, merci, monsieur, pour cette réaction.
1: Merci beaucoup, Bobby, de m'avoir écouté. Bon après-midi et bonne émission.
0: Merci, bon après-midi.
1: Allez,
0: Radio
1: bon
0: Freedom, bon. Le 02 62 99 12 00. Allô?
2: Non, vous dire arbitre, c'est André.
0: Allô?
2: Allô?
0: Bonjour.
2: Bonjour.
0: Oui.
2: Est-ce que c'est sujet libre?
0: Oui, bien sûr.
2: On pourra causer ou pas?
0: Oui, bien sûr, les sujets sont libres.
2: Je voudrais causer sur Saint-André.
0: Oui.
2: Parce que pour nous, Saint-André, c'est pas une île. C'est pas une ville sécurisée.
0: La ville de Saint-André n'est pas sécurisée.
2: C'est pas une ville sécurisée. On a beaucoup de délinquance. On a beaucoup de délinquance et les élus ne font rien. J'allais là, arrête à prendre notre pouvoir, et nous on est là pour donner le pouvoir, en fin de compte, c'est tout.
0: Oui, mais enfin, ne pensez-vous pas que l'insécurité est partout, là, maintenant?
2: Ben, chef, je veux te dire, la sécurité, je crois pas à la sécurité. Je te dis franchement, je crois pas à la sécurité, parce que...
0: Non, je vous parlais de l'insécurité, moi, en fait, hein.
2: Oui, attends, moi la sécurité, j'ai pas la sécurité, en Saint-André, j'ai pas la sécurité. Mon maman, mon famille, j'ai pas la sécurité à Saint-André. Moi je dis honnêtement, on est en train de débattre pour élu un maire, et un maire qui il rôde pas la sécurité des gens.
0: Mais on va peut-être revoter à Saint-André là, non?
2: Ben, on va revoter, mais pour moi, ça va rien, parce que, normalement, au départ, c'est la sécurité des
0: oui,
2: contribuables, et doit durer.
0: D'accord. Merci, monsieur. Merci à vous, à Saint-André. Hein. Le manque de sécurité, premier problème, selon cet auditeur. 02 62 99 12 00. Allô?
3: Allô?
0: Bonjour.
3: Bonjour Bobby, est-ce qu'on est en direct?
0: Oui, bienvenue.
3: Bonjour Bobby, j'appelle depuis Lyon.
0: Bienvenue Lyon, oui.
3: Lyon est connecté, bah écoute, par rapport un petit peu au blocus qui se passe en moment sur la métropole,
0: oui.
3: La métropole de mmh. partout. Et franchement, on me demande où ça il est les parents, que ce soit à La Réunion, en métropole, où ça il est les parents, parce que quand on voit le désordre que les foutus devant les lycées, les dégradations, encore une fois, qui va payer Bobby? Toujours les mêmes. Toujours les mêmes. Nous lèvent grand matin, nous ça travaille, nous paye nos impôts, à chaque année ils augmentent, et à chaque année, nous payent toujours pour les autres.
0: Mais on a vu, notamment en métropole, un lycée où on avait injecté plus de 40 millions d'euros il n'y a pas si longtemps, donc un lycée qui était récent, bon état, les élèves ont mis le feu. On a vu des élèves, des lycéens en train de pleurer en voyant l'étendue des dégâts. Est-ce que vraiment ceux qui mettent le feu, ce sont des lycéens ou des voyous, des casseurs?
3: Il y a de tout, Bobby. Il y a des lycéens qui veulent travailler, qui foutent le bordel. Il y a des gens qui viennent de l'extérieur. Et encore une fois, attention à ceux qui vont se dire qu'on est raciste, mais c'est toujours les mêmes figures, c'est toujours les mêmes personnes qui sont là. Pourquoi ils sont cagoulés? Quand vous voyez qu'il y a une élue de l'opposition LFI de la ville de Saint-Priest, dans le 69, qui appelle aux jeunes de se cagouler, c'est pas moi qui l'invente, vous pouvez vérifier, c'est tombé à l'instant.
0: Mais l'élu en question, là, si vraiment ce que vous dites est vrai, mais elle a un problème, elle ne sait pas que sur la voie publique, cagouler, c'est interdit?
3: Eh ben oui, mais monsieur, ça c'est encore une fois, c'est qui dit ça? C'est pas moi qui invente les propos, au bien, c'est des propos d'une élue LFI, encore une fois, qui appelle aux jeunes de se cagouler pour pas qu'ils sont dévoilés. Donc aujourd'hui, qui c'est qui appelle au chaos? En train de toujours dire c'est la droite, c'est le Rassemblement National, etc. Qui appelle au chaos aujourd'hui dans l'Hexagone? C'est LFI. À La Réunion, on est peut-être moins flagrant, on va dire, en termes de bordel ou autre, mais quand on regarde l'Hexagone, nos établissements scolaires, les pompiers de Marseille qui fait caillasser ça, ben un problème. Où sont les parents de tous ces jeunes? Et tous ces jeunes-là, franchement, quand est-ce que nous aura l'ordre un jour, que nos forces de l'ordre, ils prennent ces jeunes, et Bobby, ouais, excusez-moi de l'expression, mais un bon coup dans les dents, la plus dans les dentistes, hein, il faut que la France, il retrouve son esprit, il n'est pas possible.
0: Mais qu'est-ce qui se passe avec ce parti-là, LFI? Vous, vous dites qu'il y a une élue, vous avez vu qu'il y a une élue qui dit aux jeunes qu'il faut porter une cagoule. Monsieur Bali Bagayoko a dit que la violence peut être légitime. Mais qu'est-ce qui se passe avec ce parti?
3: Bobby, entre nous soit dit, vous ne respectez pas la loi, eh ben la loi vous attrape. Demain, vous grillez le feu rouge à La Réunion, ou peu importe, vous grillez le feu rouge, il attrape pas, monsieur, voilà, tant d'amende. Ne respecte pas, et puis ben, là, c'est pareil, vous respectez pas la loi, vous dites, c'est interdit de foutre le bordel. La manifestation n'est pas interdite en soi, Bobby. Elle est pour tout le monde. Mais du moment que vous foutez le bordel sur le domaine public, vous caillassez ou autre, quand on voit tous ces jeunes qui courent et ensuite qui pleurent, ben oui, les policiers nous attrapent. Ben oui, mon gars, ça n'a pas fait le couillon, hein. Donc, à un moment donné, il faut que la population se réveille aussi aux prochaines échéances électorales et que tous ces parents-là, peu importe de quelle origine nous l'est, eh ben, il faut éduquer les enfants. L'éducation commence par là. Parce que, dans la mort, que, ou travaille, Bobby, ou lève grand matin, ou ça va, ou paye aux impôts comme tout le monde, et à chaque fois, et nous paye toujours pour les autres. Et que ce soit pour les dégradations, que ce soit pour la sécurité sociale, que ce soit pour tout branche, c'est un grand ras-le-bol. Et franchement, moi, en tant que Réunionnais, j'y habite ici depuis 10 ans, eh ben, franchement, les décevants, les désolants de voir notre pays partir en cacahuète comme ça, pour pas être vulgaire, mais franchement, là, c'est un ras-le-bol général. Et franchement, j'espère que pour les Réunionnaises et les Réunionnais qui veulent du changement pour notre île, et bien que ça soit le bon choix en 2027, parce que franchement, ne pourra pas continuer comme ça très très longtemps. Franchement, la situation ici à Lyon, tu vois quelques images, mais la situation à Lyon et dans l'Hexagone en même, elle est vraiment catastrophique.
0: Et on a l'impression que le mouvement est en train de prendre racine et il y a de plus en plus de violence.
3: Exactement. Mais franchement, la France, c'est pire que les Gilets jaunes. C'est pire. Franchement, désolant, Bobby, hein, mais répète, hein, quand on passe devant un établissement public qui date de je ne sais quelle année, les complètement cramés des enseignants, ou même les forces publiques qui fait poursuivre Azot par des jeunes cagoulés à caillasser, mais pour quel, il n'y a même plus de raison, là, c'est vraiment de, c'est vraiment du, enfin c'est du m'en foutis, c'est le manque d'éducation, les parents n'est pas là du tout, enfin. Et encore une fois, et m'y répète, et m'y tient mon propos, c'est toujours les mêmes. Toujours les mêmes. Tant que ces gens-là ne corrigent pas d'autres et ne nous renvoient pas d'autres chez d'autres, on est désolé, et ben la France aura toujours un problème.
0: Merci, voilà. Monsieur.
3: Merci, bonne journée Bobby. Merci.
0: Bonne journée, le 02 62 99 12 00. Allô?
4: Allô, oui, bonjour.
0: Bonjour.
4: Voilà, comme la personne n'y vient parler, là, il veut dire que c'est des étrangers qui ont foutu la merde en France.
0: C'est un petit peu ce qu'a laissé entendre la fin de son intervention. Oui.
4: Est-ce que c'est la vérité ou pas? Est-ce que c'était pas vraiment des gens qui vivent en France qui ont fait des trucs comme ça? C'est pas les gens qui étaient comme des mouvements, un truc comme ça.
0: Oui, bonne question. On n'aura peut-être pas la réponse à cette question-là tout de suite. Pour ce qui est de ceux qui mettent le feu au lycée, est-ce que selon vous, ce sont des lycéens ou des pros de la violence?
4: Apparemment, c'est cagoulé. Pourquoi c'est cagoulé? Ben, les gens dormir pour passer les sans cagoulé, là.
0: Ben, l'auditeur vient de dire, il y aurait une élue LFI qui a dit aux gamins qu'il faut porter une cagoule.
4: Ah, ben, ça va vraiment les comptes. Même le maire de Saint-Denis, là, le Bakayoko, là.
0: Bakayoko. Bali, voilà, Bakayoko.
4: Ou doit pas être dans une manifestation, mais pacifique. Ne faites pas inciter la violence comme ça, parce que là, c'est pas une bonne image que vous donnez, étant un maire. Mmh. Bon, donc, malgré où les poux, faut pas voir les personnes, comment c'est ça? Tu viens inciter à la violence, hein, il anticipe et il aide vraiment parce que là, parce que il voit, lui, c'est quelqu'un qui a envie de mettre la France à feu. Et le chaos, vraiment, parce que lui, il n'est pas le but non plus, parce que vraiment, la vie est chère, nous, on a beaucoup de problèmes, mais il n'est pas en cassant, brisant que nous barrons les choses.
0: Hein. Oui.
4: Parce que si nous, ça va briser, casser et remettre le feu dedans, dans le truc. Vous comme l'avait fait un coup à Radio Freedom à l'époque, au roman.
0: Oui.
4: Donc, on va pas. Quoi, on va. Bah, on va quoi. On s'est obligé de retravailler pour reconstruire, recaffer, refaire tout. Et il y avait des morts en plus, au roman. Il y a des victimes. Le problème est là.
0: Et donc, vous n'êtes pas d'accord à ce qu'on dise aux gens de porter une cagoule. Et je viens d'avoir la confirmation de cette information. Il semble s'agir de l'élu LFI, Émilie Réquy-Cara, qui affirme avoir conseillé à des jeunes impliqués dans les incidents autour d'un lycée de Saint-Priest de dissimuler leur visage.
4: Voilà, je ne trouvais pas logique, parce que les jeunes aussi devraient comprendre. Les jeunes lycéens, elles ont à apprendre.
0: Non, mais vous êtes finalement un petit peu d'accord avec le précédent auditeur, surtout au début de son intervention, lorsqu'il a dit « Mais où sont les parents? Qui va payer ?»
4: Oui, mais le problème, ça, nous-mêmes, on va payer, ça, les parents, nous, on s'est obligé de payer. parce que nos impôts, c'est pas fait dans nos impôts, ils passent dedans.
0: Oui.
4: Et, mais ce ne sont pas les jeunes lycéens qui vont travailler pour payer, ça, nous. Ça, nos impôts. Et ensuite, tout, en ce moment, nous en avons un président qui ne fait pas de cadeaux à personne, vous voyez. Dans toute une administration, les gens peuvent confirmer, on a des administrations, comme le pôle santé, tout truc comme ça. Vous êtes en remontée sur des dettes que les gens les prescrivent. Je veux dire, il y a des courriers à payer.
0: Ah ben non, mais si c'est prescrit, c'est prescrit, c'est prescrit,
4: mais,
0: non?
4: Monsieur, mais après, il faut avoir les droits. Imaginez où sont nos droits. Une dette prescrite, normalement, la dette de la fonction publique hospitalière, normalement, c'est 4 ans pour une dette prescrite. D'accord, mais il ne veut pas avoir quelqu'un, une dette qui date de 2019. Mais si quelqu'un ne lui connaît pas ses droits, il va dire voilà, bah oui, bah, il faut payer évidemment, comment monsieur?
0: Oui.
4: Il fait PO. Et là, en ce moment, on a des gens, il peut faire attention, l'hôpital de Saint-Pierre. Moi-même, malheureusement, j'ai une consultation de 293 euros, il date de 2019.
0: Oui.
4: Apparemment, il faut régler. Mais 2019, en 2026, il va y avoir un projet. Donc, les prescrits, en ce moment, c'est mignon. Mais si vous ne faites pas le nécessaire pour défendre là-haut, avec un courrier vous recommander ou quoi, vous pouvez défendre là-haut, eh bien, ça va mettre mise en demeure, sinon, déjà mise en demeure, il y avait déjà mise en demeure, ça va faire le prélèvement interdit sur le compte, hein, ça va vous pêcher, c'est éteint, et puis une prélèvement sur le compte, vous pouvez rembourser après.
0: Bon.
4: Ben, d'accord, les médias, mais là, mais nous, c'est un système que le gouvernement nous est actuellement, il est là pour détruire nous. La classe moyenne, c'est soit ou les, soit, là, en France, c'est simple, moi, rien contre le chômeur, c'est soit ou les chômeurs, soit les très riches. Et si c'est un travailleur, ou le, au milieu, bah, on est le gros patch. Ou on saute plus haut. On a trop de choses oubliées, ou on saute plus haut, et mieux, ou pas travail, et tout se demande. Et mieux, bah, après, bouger, mais faire quoi? Donc, il faut trouver un système que, bah, écoutez, peut-être des magasins, c'est pas trouver un truc, mais mieux, Allez, café brisé, pour moi, c'est pas une bonne chose.
0: Merci, monsieur, pour avoir pris le temps de réagir. Bon après-midi.
4: Ah, merci, au revoir.
0: On revient, la Libre Antenne revient tout de suite après la pause.
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0: 15h33, le 99 12 00, c'est un téléphone fixe, les sujets sont libres. Allô ?
19: Allô ?
0: Bonjour, vous avez le haut-parleur ?
19: Oui.
0: Waouh, il a suffi de dire allô.
19: Oui, voilà.
0: Alors, hein, oui, merci de l'avoir enlevé.
19: Oui, j'ai enlevé.
0: Merci.
19: Oui, voilà, je vous téléphone, c'est pour savoir l'augmentation du loyer, le pourcentage, c'est combien, s'il vous plaît?
0: On le sait, Madame Aude, le donner régulièrement à chaque parution, c'est toujours très faible. Vous pouvez concrètement nous dire de combien votre loyer a augmenté?
19: Ben, non, c'est moi qui suis propriétaire. On n'a pas augmenté, parce qu'avant, on était adhérente avec Madame Aude pendant des
0: oui.
19: Comme ça n'existe plus. Ben donc, c'était la secrétaire qui calculait pour nous.
0: Ah.
19: C'est ça que je voulais savoir. C'est-à-dire, en 2025, on n'a pas augmenté. Et là, on est en 2026. C'est ça que je voulais savoir, la révision, ce pourcentage.
0: Le locataire est entré dans le premier ou le deuxième trimestre de 2025 ou d'avant?
19: Je ne sais pas trop, parce que quand il y avait le Stéphane Garon, ça, le bail, bien sûr, je regarde les papiers, je trouve la personne à payer.
0: Bon. Et c'est très peu, hein. Je viens de trouver une info, mais si vous prenez le temps de chercher, vous trouverez avec plus de précision. Pour le deuxième trimestre 2026, l'évolution annuelle pour les départements d'outre-mer, incluant La Réunion, s'établit à plus 1,15%.
19: Oui. Deuxième trimestre, d'accord.
0: Oui.
19: Oui, d'accord. Après, j'ai deux autres questions à vous poser.
0: Oui.
19: Vous savez, quand on a eu le cyclone Garant, ça, le fil EDF est tombé sur mon toit. Le fil est toujours là, ça porte l'atoll. Donc, on a averti en 3 fois, EDF n'a jamais répondu. Là, cette semaine, comme j'ai vu la photo, en mai, j'ai relancé EDF, et jusqu'à présent, rien du tout. Qu'est-ce qu'il faut faire, sinon?
0: Relancer EDF, il y a danger.
19: Ben oui, s'il y a
0: encore,
19: danger.
0: Encore relancer EDF, c'est...
19: Parce que le jour où on voudra faire des travaux, soit on va être électrocuté, c'est sûr, hein, parce que le pile s'approche, ça l'abîme.
0: Mais il touche la tôle?
19: Oui, sur le toit.
0: Oui.
19: C'est un danger.
0: Oui.
19: Oui, c'est ça que je veux.
0: C'est à quel endroit?
19: À Saint-Benoît.
0: Mm-hmm. Mais vous, la dernière fois que vous avez appelé EDF, c'était il y a combien de temps?
19: Oui, Au moment du cyclone Garance, parce que le chauffe-eau est parti et tout, c'est le monsieur qui a vu qu'il y avait un fil EDF qui traînait. Et là, on a téléphoné plusieurs fois. L'EDF n'a jamais fait signe de vie.
0: Mais la dernière fois que vous avez appelé, c'était il y a combien de temps?
19: Au moment du cyclone. La dernière fois, c'est cette semaine.
0: Oui. Et qu'est-ce qu'on vous a dit?
19: On remettre le message, mais jusqu'à maintenant, on n'entend rien.
0: Oui.
19: C'est ça.
0: Bon, redites l'adresse à Saint-Benoît, madame.
19: Oui, 1 rue Ferdinand Aubert, Saint-Benoît.
0: Vous avez déjà appelé à la radio aussi pour ça, non?
19: Au début.
0: Oui. 1 rue Ferdinand Aubert, à Saint-Benoît. Le fil traîne sur le toit.
19: Sur le toit.
0: C'est votre fil à vous?
19: Oui, c'est entre le voisin et c'est une ligne qui emmène le voisin et nous.
0: On espère que les équipes d'EDF vont venir et qu'il n'y a pas besoin qu'il lui arrive quelque chose à ce fil pour qu'après les techniciens se déplacent. On l'espère en tout cas. Hein. Et je garde votre numéro de téléphone. Si quelqu'un d'EDF nous appelle, on communiquera le numéro.
19: Oui, d'accord, merci. Après, excusez-moi, j'ai une autre question que vous posez.
0: Oui.
19: Par exemple, le compteur chez la locataire, elle saute. C'est-à-dire, nous, on dit de débrancher, de voir. Est-ce que c'est à la charge du propriétaire ou c'est le locataire? Et certaines parties, elle a le courant. Hein.
0: Alors, le disjoncteur saute chez votre locataire.
19: Oui.
0: S'il y a un problème avec l'installation électrique.
19: Elle a le courant quand même, parce qu'il y a ça, j'ai regardé, il y avait le courant et tout, mais certaines parties, elle dit que ça saute.
0: Oui, il y a un problème avec l'installation électrique chez votre locataire. S'il y a un problème avec l'installation électrique, ça doit être à vous de payer les réparations, non?
19: C'est le propriétaire.
0: Ah ben madame, s'il y a une ampoule à changer, c'est à elle de le faire.
19: C'est ça, mais
0: maintenant,
19: elle dit
0: quoi?
19: Peut-être, elle dit que elle a essayé, peut-être. Moi, je dis peut-être c'est un appareil électrique, parce que chez nous, dernièrement, c'était le père au passé qui a pu sauter.
0: Mais on débranche tous les appareils, on remet tous les fusibles, on rebranche les appareils un par un, et on trouve le problème. Mais je pense que là, il faut vous déplacer.
19: Ah, d'accord. Mais c'est bon. C'était juste pour ça.
0: Oui.
19: D'accord. Merci pour le renseignement.
0: Je vous en prie.
19: Merci.
0: Merci. Au revoir, madame. 02 62 99 12 00. Bonjour. Oui.
14: Allô?
0: Oui, bonjour.
14: Oui, bonjour. Je suis bien à l'antenne.
0: Madame, vous pouvez enlever le haut-parleur, s'il vous plaît?
14: Oui, bien sûr.
0: Oui.
14: C'est peut-être mieux comme ça.
0: Oui, merci.
14: Oui. Alors, en fait, je vous appelle par rapport à, je crois, deux personnes qui sont passées avant moi, qui ont parlé de l'élu LFI. Et enfin les deux du coup Bali Bakayoko et Emily, je me souviens plus de son nom, mais c'est apparemment celle qui a incité les jeunes à mettre des cagoules,
0: à se cacher le visage. Oui
14: c'est ça. En fait, je voulais revenir dessus parce qu'en fait la plupart des gens, moi je trouve qu'ils comprennent pas les phrases, parce qu'elle a pas du tout dit ça. En fait, elle a dit que en gros c'est un peu con de se dire je veux casser et je vais rester à visage découvert. Si tu sais que tu vas faire ça, tu te caches en fait.
0: Vous pensez, excusez-moi, mais est-ce que c'est normal qu'une élue de la République parle comme ça aux jeunes?
14: Non, on est d'accord. Maintenant, il faut aussi...
0: Sachant que je crois que la cagoule sur la voie publique, c'est interdit. Donc comment une élue peut dire, si vous dites comme vous dites là, c'est un peu con d'aller casser à visage découvert, couvrez-vous le visage? Enfin, elle a une place en EPSMR ou je comprends pas?
14: En fait, je pense pas qu'elle encourage le fait de casser, mais en fait, elle montre surtout la débilité des gens qui font ça, c'est-à-dire que déjà à la base, ils cassent et ensuite ils le font à visage découvert, donc c'est un peu con en fait. Maintenant, c'est vrai que encourager la violence, encore une fois, je reviens un peu sur les propos de Bali Bakayoko. Encourager la violence, c'est pas bien, mais des fois, il faut aussi savoir qu'elle sort pas de nulle part. Ça fait des années, par exemple, que les lycéens, ils revendiquent des choses. c'était pas depuis hier, en fait, qu'on entendait que les lycées faisaient 8h-18h.
0: Ah, mais certainement qu'il y a beaucoup de choses et on peut entendre les revendications des lycéens. Maintenant, quand on course une policière et on lui met un coup de balayette pour la faire tomber, quand on dit « tu es là », là, c'est des lycéens, là ?
14: Non.
0: D'accord. Quand on envoie, quand on met le feu au lycée, est-ce que ce sont des lycéens, hein, selon vous ?
14: Je sais pas, je ne pourrais pas vous répondre parce que je n'étais pas là et je ne sais pas du tout. Mais moi, j'encourage pas la violence. Je cautionne pas. Mais par contre, il faut comprendre que oui, il y a des gens qui sont en colère et c'est normal aussi. Parce que ça fait des années qu'on essaye de faire pacifiquement, en fait, d'essayer de revendiquer via des mots, via des courriers, il y a plein de moyens qui ont été faits depuis des années pour essayer de faire comprendre au gouvernement que il y a des choses qui vont pas et que on a besoin de leur soutien, de moyens financiers, de moyens matériels, de moyens humains. Et c'est dommage aussi de rester silencieux ou de déplacer le débat sur autre chose que les revendications, en fait, à ce moment-là, pour moi.
0: Oui. Mais là, il y a quand même... Bon, c'est toujours... on parle toujours de LFI, hein, qui... Certains disent qu'ils tirent les ficelles, qui mettent de l'huile sur le feu. Quand vous avez un maire qui dit « La violence peut être légitime », c'est... C'est pas un peu limite, selon vous ?
14: Qu'est-ce qui, pour vous, enfin, je pose la question à tous les auditeurs aussi, qu'est-ce qui, pour vous, différencie les forces de l'ordre et des lycéens, de la violence des lycéens ? Parce que, pour le coup, dans les deux cas, c'est pour exprimer quelque chose, c'est les lycéens, ils le font parce que, en fait, il n'y a pas le choix, en fait. C'est comme les policiers, s'ils pouvaient le faire pacifiquement, ils l'auraient fait. Mettre l'ordre, encadrer les manifestations, etc. Mais le truc, c'est qu'il y a des raisons de pourquoi est-ce qu'ils agissent comme ça. Des fois, c'est des raisons illégitimes. Des fois, c'est des raisons qui sont tout à fait recevables, entre guillemets.
0: Peut-être. Mais bon, maintenant, pour conclure, hein,
14: oui.
0: Jusqu'où on va aller ? Parce qu'on a l'impression que chaque jour qui passe... Il y a un petit peu plus de violence, un peu plus de violence que la veille, là. Comment on va se sortir de cette crise ?
14: Pour moi, il faudrait en premier lieu que les lycéens soient vraiment entendus et pas discrédités par rapport aux casseurs, aux dégâts matériels. Il faudrait les écouter vraiment. Et puis surtout, il faudrait mettre en œuvre des leviers financiers, humains et matériels pour pouvoir répondre à leurs revendications. Ça fait des années que, comme j'ai dit, on entend les lycéens parler des 8h-18h, des charges de travail, des devoirs à la maison, des difficultés de transport, des difficultés à la manger. Ça date pas de hier, donc en fait... Aujourd'hui, pour moi, le problème ici vient aussi du silence, des gens qui ne font rien, de plein de raisons qui font que les lycéens aujourd'hui se révoltent. Et à leur place, j'aurais fait pareil. Pourtant, moi, ça fait longtemps que je suis plus au lycée, mais moi, j'entends totalement leurs revendications. Et je comprends que face au silence du gouvernement, ils font comme ça.
0: Voyons un petit peu les autres intervenants tout de suite après vous. Merci madame.
14: Au revoir.
0: Merci, bon après-midi. 99 12 00. Allô.
20: Oui, bonsoir.
0: Bonjour, vous pouvez enlever le haut-parleur et le main libre si vous ne conduisez pas, s'il vous plaît.
20: Excusez-moi.
0: Oui.
20: Oui, c'est pour un coup de gueule, s'il vous plaît.
0: Oui.
20: J'aimerais passer à l'antenne pour un coup de gueule par rapport aux manifestations.
0: Oui, vous êtes en direct.
20: Ah d'accord, donc je passe par l'antenne, je dis directement ce que j'ai à dire devant vous.
0: Vous êtes, en fait, quand vous avez fait le 02 62 99 12 00, la ligne la plus sollicitée sur Radio Freedom. Quand vous faites ce numéro, quand on décroche, vous êtes à l'antenne.
20: Ah d'accord, là je suis à l'antenne.
0: Voilà.
20: Ah d'accord, excusez-moi.
0: C'est pas grave, non, pas de mal.
20: Je suis désolée. Oui, alors du coup, en fait, j'appelle ça un coup de gueule parce qu'en fait, il y a eu Freedom, apparemment, ils sont descendus sur Saint-Joseph, lycée agricole et collège Achille Gondin.
1: Oui.
20: Et il s'avère qu'il y a une vidéo qui tourne en ce moment sur ma nièce qui fait partie des manifestantes, entre guillemets. Et elle a que 14 ans. Mmh. Et elle parle, elle revendique, elle parle, elle s'exprime, ok?

0: limite, voilà, c'est une ado et c'est une enfant. Et aujourd'hui, là, je vois que du fait que Radio Freedom, il était sur place et qu'il a filmé, elle se prend une vague de haine, elle et elle avec ses collègues, entre guillemets, les personnes qui étaient avec elle, les lycéens, les collégiens, etc., etc.
1: Oui.
0: Et elle se fait harceler. Elle se fait littéralement harceler. Après, je sais pas si vous avez le pouvoir de voir ça, je pense que oui, mais je trouve que c'est pas normal, parce que primo, elle a 14 ans, elle a été filmée, elle a dit ce qu'elle pensait, mais le but de tout ça, c'est que une ado de 14 ans, elle a pas à se faire harceler, parce que, ouais, je prends l'exemple, hein, vraiment, est-ce que je peux dire à l'antenne ou pas?
1: Bah, vous pouvez tout dire à l'antenne, bien sûr, c'est la Freedom, bien sûr.
0: Voilà, par exemple, allez là, votre culotte. Hein. Il y a un truc très très vulgaire qui a été dit aussi, style.
2: C'était
0: Chouchoute Lanceu. Chouchoute Lanceu. C'est des jeunes adhérents à des ados de 14 ans, ça.
2: Tu pèses 300 kilos.
0: Tu pèses 310 kilos, on voit même pas ton cou, pourquoi tu parles, hein. T'es asthmatique, hein. Pourquoi tu parles. Enfin bref, et tout ça, je veux le dire, et j'espère que je suis à l'antenne, et je le pense, hein, parce que je vous fais confiance, monsieur. Il n'y a pas lieu d'être, hein. Il n'y a pas lieu d'être, parce que oui, ils ont 13, 14 ans, 15 ans, 16 ans, ok. Aujourd'hui, ils manifestent, hein, parce qu'il y a des blocus vers la France et à La Réunion, parce qu'on est département français, donc on suit le mouvement, ok. Mais en aucun cas, ma nièce, elle a insulté Pierre-Paul Jacques, en aucun cas, elle mérite. Hein.
2: C'est un fondement,
0: c'est ce que les personnes disent sur les réseaux. Je suis désolée, et pour moi c'est un coup de gueule, donc c'est pour ça que j'ai préféré appeler la Radio Freedom pour prévenir, en fait.
2: On a déjà menacé de t'appeler aussi.
0: Ah oui, aussi, il y a des messages sur Facebook par rapport à Radio Freedom, comme quoi, vous habitez où? T'habites où? Je viens te chercher, moi. Je vais venir devant chez toi et je vais te frapper.
1: Oui.
0: Et là, monsieur Mikoz en français, mais c'est maman en français parce qu'elle est plus jolie, mais en créole, il est là, monsieur.
2: Il dit qu'une certaine date, si...
0: Donc moi, personnellement, pour moi, c'est un coup de gueule, parce que la maman, elle là, ils sont avec ma soeur au téléphone, monsieur, hein, parce que c'est ma nièce, donc c'est ma soeur, c'est son enfant. Elle n'en peut plus, là. Elle est au taf, elle travaille, elle a son entreprise, etc. Mm-hmm. Elle travaille, elle a vu ça. Elle a vu les commentaires. Elle en pleure. Et elle a dit, moi, je peux pas, en fait. Moi, je m'appelle Elodie, hein, je dis carrément mon prénom, je m'appelle Elodie, et... je peux pas, non, je peux pas, parce que ma fille, elle s'est exprimée, donc elle a pas le droit. Donc liberté, égalité et fraternité.
1: Non mais madame, vous savez quoi, sur les réseaux, sur internet, le problème, c'est que n'importe qui peut mettre n'importe quel commentaire. C'est bien là, monsieur. Le problème.
0: Bien sûr, monsieur, mais je pars d'un principe que j'accuse pas la radio, moi, en aucun cas, j'accuse pas la radio, mais c'était filmé par rapport à Freedom. Ok, je suis consciente de ça, elle est consciente de ça. Mais le problème, c'est que moi, je me passe un message, un coup de gueule, moi, pour tout rayonner, là. Pour tout rayonner. Tout le monde, il regarde, là. Il écoute Radio Freedom, et puis il regarde un azote qui a gratté. Excusez-moi, un midi, un affaire comme ça, monsieur. Hein. Mais t'es occupé un peu des enfants, parce que moi, mon nièce, là, elle a témoigné. Elle a révolté. Elle a fait son manifestation. À sa guise, à elle n'a que 14 ans, les gars. 14 ans. Et oui, elle a parlé du prix d'essence. Et oui, elle a parlé du RSA. Et oui, elle a parlé du voile, de la croix, du collège, de Parcoursup, etc. Mais il reste une parole d'enfant.
1: Oui, justement, mais d'un point de vue, en imaginant un instant, hein, peut-être que c'est ce que beaucoup pensent, mais en imaginant un instant, et on laisse de côté le fait que ce soit votre nièce.
0: Oui, d'accord, ok.
1: Vous n'avez pas l'impression, en regardant ce qui se passe devant les lycées, mais des fois c'est complètement hallucinant. C'est des propos lunaires. On a l'impression que les élèves manifestent, mais sans trop savoir pourquoi ils sont là. Et d'ailleurs, il y a beaucoup de commentaires.
0: Je suis d'accord là-dessus. Monsieur.
1: Excusez-moi, madame. Il y a d'ailleurs des commentaires, et j'en ai eu un tout à l'heure. Où sont les parents? Il est intervenu il y a une demi-heure. Mais parce que c'est quand même lunaire ce qu'on entend.
0: D'accord, mais elle est sûre. Bien sûr. Par exemple, dans la vidéo que Freedom a filmée, ma nièce, en aucun cas, je prends l'exemple sur ma nièce, hein, en aucun cas elle a insulté. Après, il y a une élève, elle a dit, elle a fait des doigts d'honneur, elle a dit des choses qu'il fallait pas dire par rapport au prof. Là-dessus, je suis pas pour, hein. Je suis pas pour. Comme, par exemple, les personnes qui brûlent des poubelles, ou des feux d'artifice dans le lycée ou dans le collège, ou c'est vraiment... En

0: assez, et comme vous dites, c'est un peu lunaire. Et ça veut dire qu'en fait, il y a des personnes qui se révoltent, mais en fait, ils sont pas là pour se révolter, ils sont là pour en profiter de la la manifestation, de la situation. C'est-à-dire que moi, je suis là parce que voilà, il y a un blocus, je suis là, j'ai foutu la merde, j'ai vraiment brûlé tous les poubelles, etc. Mais je pars d'un principe que, là-dessus, je suis d'accord avec vous, mais je pars d'un principe que,
1: elle mérite pas
0: sur les réseaux, déjà, les gens sont méchants, voilà, et puis voilà, c'est comme ça. Mais je parle d'un principe, il ne faut pas oublier que c'est maman 14-15 ans, maman. 14-15 ans, ça ne mérite pas que ça la donne. Ça ne mérite pas de dire qu'elle pèse 300 kilos, il ne voit pas le coup, par exemple, monsieur.
2: Le problème, c'est les gens dans leurs commentaires et tout ce qu'on peut écrire sur Internet, c'est ça le problème.
0: Voilà, c'est ça. Après, ma téléphone Freedom, parce que je mettais Freedom, tout dans la réunion, il écoute. Même en dehors de la réunion, on a des personnes métropolitaines, ou même des réunions en métropole ou dans d'autres pays. Je t'écoute Freedom. Mais même, c'est un petit coup de gueule que Michel, parce qu'il me dit que, en fait, c'est même pas que ma nièce, hein. C'est que tous les élèves que l'a témoigné, Achille Grondin ou, lycée agricole à Saint-Jean, je dis, ils ne méritent pas ça. Après, même si une meuf, vraiment, elle a flopé, comme disent les jeunes, elle a fait des doigts d'honneur, et franchement, il n'y a pas lieu d'être. Et là-dessus, je ne suis pas d'accord. Mais par contre, pour les élèves qui revendiquent et qui disent les choses, même si elle a cause de RSA, de l'essence, parce qu'elle écoute ses parents se causer, monsieur, elle connaît que la ville est dure. Elle voit que la ville est dure. Elle voit que dans les actualités, elle dit que ben, l'essence a augmenté. Le RSA, peut-être, est gelé.
2: Oui, mais il y a plusieurs façons, mais là, on l'a remarqué, sur les réseaux sociaux, on peut devenir célèbre du jour au lendemain. Là, votre nièce, elle est devenue célèbre d'un coup.
0: Elle est devenue célèbre, mais je suis d'accord avec vous, mais pas dans le bon sens. Parce que la méchanceté gratuite, les molles, mais trop les molles. Parce que sous les enfants, mais ils ne connaissent pas sous les papas. Monsieur, excusez-moi de dire ça comme ça, mais on tape notre vie privée, même pas d'un principe que. On doit protéger les enfants. Et moi, là, mais c'est pas là. Aide-moi, monsieur, mais c'est pas une personne que. Tu vous dire moi un truc, mais ça répond là-haut parce que moi, elle est haineuse. Non, moi, elle est pas comme ça.
2: Mais peut-être que des parents vont vous dire ce sont des paroles d'enfants. Oui, ok. Mais pourquoi cet enfant était dans la rue au lieu d'être en cours? Est-ce que c'est avec l'approbation de ses parents que cet enfant était dans la rue ce matin?
0: Oui, sa maman était au courant qu'il y avait un blocus et qu'elle a dit à sa maman que maman, moi, je vais faire le blocus parce que je vais participer. Donc sa maman était au courant.
2: Oui.
0: De son âge de 14 ans, sa maman était au courant. Mais même si sa maman était au courant, déjà, c'est même pas la question, je parle à Bobby, là.
2: Oui, oui. Ah ben si, c'est un peu la question quand même, parce que si sa maman et son papa n'ont pas donné leur approbation à ce qu'elle soit à y manifester, c'est peut-être pas normal, non?
0: Non, c'est bien sûr, c'est une bonne question, mais c'est pas... je veux dire que l'approbation, elle a été faite, mais c'est pas la question que... C'est pas une raison que... Il y a une vague de haine, parce que j'ai lu les commentaires, hein, et j'ai essayé de répondre avec diplomatie. Mais comment te dire qu'à 288 commentaires, on est passé à 1500 commentaires, et il y a 100 000 vues. 100 000 vues. Freedom TikTok et tout, parce que ça a été partagé. Et là, il y a des, en créole, là, moukatage. Si, déjà, avant de revendiquer, essaye Aline au moins, 3 mots dans une phrase, hein. Verbe, complément, sujet.
1: Non, mais ça fait rien.
0: Ça fait rien. Mais voilà, après 310 kilos, t'es en train de souffler, prends un peu de ventoline. Hein. Ou dans le sud, de toute façon, là, lycée à vache. Hein. D'avance, tu manges trop de bœuf. Enfin, bref. Non, monsieur, il n'y a pas. Il n'y a pas fait ça. Non. La réunion est méchante, c'est tout. Deux mondes est méchant. Et moi, il me dit que tout le monde l'entend commenter, là, Zapou dit comment. T'es bien que ça, les parents, ils font. T'es chouette, Manuela. Maman, j'en ai fait moi. Au coup, ça, on fait en tant que parents. Ou travail, ou. Une fois, on est sur Facebook, ou sur Radio Freedom, ou là, pour regarder commenter de monde. C'est qu'on gratte tout qui aussi, ou. Excusez-moi, mais cause un peu crûment.
2: Oui, non, il n'y a pas de problème.
0: Mais cause un peu crûment. Ou gratte tout qui aussi, ou. Une fois, on était là, pour payer, là. Ou regarde le bon commentaire. Notification, il arrive, tout de suite, ou quoi, carter, ou ça, regarder. Ben, regarde un peu de foyer aussi, monsieur, madame. Désolé, parce que mon enfant, là, il a juste exprimé ce qu'il était ressent. Et oui, il a flopé. Flopé, c'est un truc de jeune, ça veut dire qu'il est parti un petit peu trop loin, ça veut dire que, au lieu de dire le parcours sup, le truc, il a parlé de ça. Mais il a pas tué les ça, le dessin, ce peu de bordel. Oui, parce qu'il regarde l'actualité, c'est tout. Il est exprimé, il n'y a pas joué personne. Bon, et là, on a comment la 300 kilos. Non, c'est inacceptable. Mais désolé, pour moi, c'est inacceptable. Et pour moi, là, il dit la réunion des solidaires. Réunionner les solidaires. Non, réunionner les maloquis. Réunionner les maloquis, les mal fondés. Et en fin de compte, je veux rien que plus de même. C'est tout.
2: Ben oui, mais bon.
0: On a des enfants là, on réagit pas comme à où. Mais désolé. Et il passe outre vraiment.
2: Mais il y a plusieurs. Attendez, dans la vidéo, si c'est la vidéo que j'ai pu voir, il y a.
0: Qui dure 11 minutes et quelques, monsieur.
2: Voilà, il y a plusieurs personnes qui parlent. Oui. Il y a plusieurs personnes qui. Il y a plusieurs filles qui parlent, hein.
0: Oui, et même pas parler de la petite blanche, moi.
2: Oui.
0: Parce que ça, c'est ma nièce, ça, la petite blanche, grand cheveux, là.
2: Oui,
0: elle a 14 ans, elle.
2: Oui.
0: Ça qui parle du RSA, l'essence, un peu de bordel, là. Ça, c'est ma nièce. Après les autres, la deux trois a parlé des personnes de lycée, elle a parlé de l'ATNA, lycée agricole, etc. Mais elle a suivi ça aussi. Et après, elle a une petite métissée, elle a dit, mais ça ne pas dire le mot, hein, mais elle a fait un doigt d'honneur et puis elle a juré les professeurs. Là-dessus, comme il dit, Mia Rodi, moi, elle n'est pas d'accord. Non.
1: Pas
0: non, ça n'est pas normal parce que pour moi, on n'a pas fait ça. Mais même parle de ma nièce et des personnes à côté. C'est-à-dire que j'aurais bien causé été. Mais quelqu'un a tout le monde dit comme, ouais, avant de revendiquer l'un, on doit faire sujet, verbe, complément. Ok. Oublie pas que j'en ai entre 14 et 16 ans. Et même, et après une caméra, il peut stresser un monde, d'accord. Peut-être un peu stressé, ou peut-être un peu l'adrénaline, un peu énervé, ou un peu excité. Donc oui, ils allaient exprimer un zèle comme ça. Mais en aucun cas, bon, elle injure la population. En aucun cas, elle manque respect aux forces de l'ordre. En aucun cas, elle manque respect aux professeurs.
2: Bon, d'accord. Alors, vous savez, alors, ce qu'il faut vous dire, c'est que, bon, sur les internets, c'est facile de se cacher derrière un écran. Et d'écrire n'importe quoi. Donc, il faut arriver à faire comme l'eau sur feuille songe.
0: Oui.
2: Mais on va s'arrêter là. Il y a les informations.
0: Oui, bien sûr.
2: Mais après, les auditeurs pourront...
0: Merci beaucoup. Hein.
2: Je vous en prie, madame. Bon courage.
0: Merci beaucoup. Au revoir.
2: Merci. Au revoir. Voilà, cette dame intervenait parce que c'est sa nièce qui a été filmée ce matin devant le lycée à Saint-Joseph. Et c'est une vidéo qui fait beaucoup réagir en ce moment. Peut-être que vous l'avez vu, vous pourrez aussi dire deux mots là-dessus tout à l'heure, un peu après 16h. Le dispositif arrive, je parle de Pégase 2026 avec l'armée de l'air et de l'espace. On a à partir de 15h30, là aujourd'hui sur la base aérienne Roland-Garros à Sainte-Marie, les avions de l'armée de l'air, le détachement comprend deux Rafales, un A400M Atlas de transport militaire et aussi des A330 MRTT. Donc il y a pas mal de mouvements, pas mal de gens qui sont à proximité de la base pour regarder. Vous pouvez nous dire comment ça se passe. Il est 16h.
3: Bonjour Émilie.
4: Bonjour Romain, bonjour à tous. 55 lycées franciliens sont le théâtre de violences, d'affrontements et de dégradations selon la région. À Paris, deux entrées de lycées ont été endommagées par le feu. À Rennes, des lycéens bloquent un axe important de la ville avec des barricades. Le blocus des lycées se poursuit. Un peu plus de 400 lycées sont fermés aujourd'hui. De nombreux cours sont assurés en distanciel. Le ministre de l'Éducation, Édouard Geffray, demande de l'aide aux parents car dans la rue, les enfants sont en danger. Le garde des Sceaux, Gérald Darmanin, veut lui faire payer les réparations aux parents. Le ministre de l'Éducation rencontre depuis ce matin les syndicats de l'éducation et les associations lycéennes pour renouer le dialogue. Selon Matignon, le mouvement serait une manœuvre organisée par LFI et ses proxys de l'ultra-gauche. Jean-Luc Mélenchon est-il responsable des violences lycéennes? C'est la question du jour sur le site et l'application Europe 1. Cédric Jubilard a-t-il prémédité le meurtre de sa femme Delphine? Une reconstitution est organisée aujourd'hui dans le Tarn, près d'Albi, dans la maison où le couple résidait avec ses deux enfants, puis dans le champ où des ossements de l'infirmière ont été découverts le 16 juillet dernier. Condamné en première instance à 30 ans de réclusion criminelle, Cédric Jubilard encourt la perpétuité. Jordan Bardella évoque des pseudo-preuves. Il va déposer plainte pour faux et usage de faux. Mediapart a publié hier soir les captures d'écran des écrits antisémites attribués au président du RN. Des écrits qu'il dit avoir pu authentifier via la maison mère de Facebook Meta et via un huissier. Gérald Darmanin et Olivier Faure accusent Jordan Bardella de mentir quand il dit ne pas être l'auteur de ces messages. L'ancien nageur Amaury Levaux est convoqué le 10 mars au tribunal. Il est soupçonné de violences conjugales, des violences qu'il conteste. Lui évoque une dispute. Emmanuel Macron appelle les pays du G7 à agir de manière concertée, sans restriction aux exportations. Le prix à la pompe du gazole atteint 2,24 € le litre en moyenne dans l'Union européenne. Emmanuel Macron présidera tout à l'heure à 14h30 une visioconférence des dirigeants du G7. Les États-Unis voudraient que les pays européens, notamment la France et l'Allemagne, mettent sur le marché du gazole prélevé sur leurs réserves stratégiques. Ils menacent d'interdire l'exportation de diesel américain dans le cas contraire. L'équipage qui doit prendre la relève de Sophie Adnaud et de ses camarades est arrivé à la Station Spatiale Internationale. Après quasiment 8 mois dans l'espace, l'astronaute française pourrait être de retour sur Terre en début de semaine prochaine. Et puis un mot de foot avec la Ligue des Nations. La France affronte l'Italie ce soir à 20h45. Match qui se joue au Stade de France, le stade où Zinedine Zidane a marqué 2 des 3 buts qui ont permis à la France d'être championne du monde en 1998.
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2: h 06, information de Didier, Société Anélar. On va récupérer, enlever le fourgon, le petit 3,5 tonnes qui a brûlé il y a 2 jours à la Possession en face de la pharmacie de la Corniche. La voie de droite sera neutralisée. Bien sûr, vous aurez les hommes en orange, les patrouilleurs de la DRR pour neutraliser la voie de droite. Vous qui partez de Saint-Denis maintenant, possible ralentissement donc en ce vendredi après-midi. Vendredi après-midi, c'est le moment qu'on a choisi, on va dire les choses comme ça. Vendredi après-midi, c'est le moment qu'on a choisi pour neutraliser la voie de droite sur la 4 voies de la possession pour enlever un camion qui a brûlé depuis 48 heures. Si vous avez des informations, merci de faire le 02 62 41 51 51, c'est le numéro de notre service radio guidage. On va parler des élections à Saint-André dans la Moukatali. On va parler aussi de l'augmentation du prix des carburants. On écoute les messages que vous avez laissés sur le répondeur enregistré de la Moukatali, c'est le 02 62 21 08 08.
18: Vous êtes sur le répondeur enregistreur de la Moukatali des 45 ans de Freedom. 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Après le bip sonore, parlez.
19: La Moukatali, bonjour. Arrêtez un peu avec nous cette engraissée. S'il faut voter, n'a voté, qu'on soit ça. Oh oh. Va pas rire pour faire du pas cet engraissé. T'en causer là. Faut être dans la réalité, maintenant. Oh oh. Goûte à nous. Tu regardes ton madame pilon. Allez, revoir Moukatali.
20: Ouais, mais bien sûr que ça a été annulé, les élections à Saint-André. Je sais pas depuis quand les morts y votent. Les morts y votent pas, hein, ou d'autres choses. Ce qui aurait pu se passer dans d'autres communes, mais sauf qu'il y avait trop d'écart. Mais c'est normal, hein.
21: Bonjour, la Moukata. La meilleure question, tu dis, ouais, ça ici, la Réunion, là. On les trouve macro, hein. Là, le préfet, là, c'est gourmand, c'est ça. Ça n'a rien à voir avec l'Arabie Saoudite, avec l'Iran, l'Ukraine, nous, hein. Si nous, nous créons, nous faisons le macro, fait belge à nous, hein. Mais, c'est à nous, goûte, etc. Et encore, le prix, là, en France, c'est d'euro, quelques, mais c'est pas pareil. Là, ça va où? Vous êtes forcé, le préfet, le gouvernement, avec la région, madame Bello, ouais, vous croyez que ça, je donne, hein. Ou quoi, si nous, les couillons, toi. Qu'est-ce qu'ils m'ont les couillons, toi? Hein, mais nana, là, ben, crois-moi, il fait exprès. Il vient entendre comment ça se passe là-bas, là. Là, il fait gourmander, il gourmande, là. Hein, mais le salaire, il gourmande pas, toi, sans être maman, là. Allez, ben, faire avec Esther, allez, au revoir.
22: La Moukatali, bonjour. Disons bonsoir. Parce qu'il est 18h, la mission de travail, toutes les stations sur la route partout, l'embouteillage. Au Técréole, la Moukat, les autres mêmes sponges, graisse et stations service, même pétrolier là. À moi, là, un mois, m'a fait un plein. Le plein, c'est à moi un mois. La minute demi-bac, pourtant, ça, c'est un ninja. Vous connaissez comment me roulement? Il fait tout le matin, m'a pris l'embouteillage, il me retourne un peu plus tard, le soir, m'a pris l'embouteillage, et il fait un mois que mon plein bac. Un plein bac, hein. Parce qu'à mon moment, il faut bon, qu'on le remplit, elle dit là, il n'a pas un mois, ou. Même si c'est à moi 120 euros, il n'a pas un mois. Alors, en soi, on y constate, demain, l'essence augmente. Moi, toute la moukatriole, ça va en graisse, bonne station service. De continuer comme ça, même pas, il vient la faire, tout le monde file. Ok, bonne gueugotte. Pas besoin de courir comme ça, dépouiller comme ça.
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2: Radio Freedom, le 02 62 99 12 00, le standard, les sujets sont libres, et jusqu'à 19h, on a du temps, c'est la libre antenne. Allô?
24: Oui, bonjour, un petit coup de gueule s'il vous plaît.
2: Bonjour, bienvenue.
24: Oui, ben c'est quoi de l'autre 2?
2: Oui.
24: Oui, on a un petit coup de gueule pour passer les bus, non?
2: Bien sûr vous pouvez, madame.
24: Ah, d'accord, ok. Alors, donc, actuellement, je vais payer pour les bus pour mon enfant, pour l'école, hein. Et, ben, comme là, alors, deux jours, comme mon enfant quittait 3h15, le bus arrive 4h15. 6h15, nous sommes.
2: Oui.
24: Oui. Et c'est toujours la même chose, toute la semaine-là.
2: Mais c'est quoi le attendez, 3h, 15h15, et le bus, les enfants attendent le bus qui doit passer à 15h15, et il arrive à 16h15.
24: 16h, oui.
2: Oui.
24: Donc, d'accord, c'est toujours la même chose, la semaine-là, c'est même, enfin, cette semaine-là, de vendredi, toute la semaine, c'est la même chose. Soit le bus, c'est le problème, soit ben, dans l'engrais, ni que les pas, mais hein, franchement, ben, il commence à se... Par contre, hein, c'est juste écouter aussi. C'est que quand vous payez quoi, c'est le montant qui a été sur le compte. Donc, quand vous payez 300 francs, 400 francs, et bien là, il est rapide pour dire, oh, ben oui, le bus de maman, le paiement n'a pas passé.
2: Aïe, aïe, aïe, oui.
24: C'est rapide. Maintenant, après le contrôleur aussi, il peut dire aussi, vos enfants, ils peuvent monter à pied, il y a un gros soleil, parce que la compte n'est pas validée. Et maintenant, vous pouvez payer la carte bus, Ben alors, enfin, il monte toujours dans le gros soleil. Enfin, le, voilà, le bus, il passe en retard, quoi.
2: Et pourquoi le bus, il passe avec une heure de retard?
24: Ben, bonne question. Franchement, là, de, une semaine, il a trouvé le temps de subissage. Mon mari qui était à telle heure, il arrive 16 heures à ta boute. Et le bus, voilà. Mais comment est-ce qu'on dit? Il ne pas 16 heures, ben, dans la grève. Exactement, il ne pas. Mais il est un peu chiant, quoi.
2: Oui.
24: Ben, c'est la commune entre deux, depuis tant. Il y a tellement de changements sur l'autre deux, franchement, il est dégueulasse.
2: Oui, oui, oui. Je pense que ça doit être pénible. Mais c'est pas. Ça dépend pas de la mairie, ça. Ben, ça dépend de la CASUD.
24: La CASUD.
2: Oui.
24: Et vous voyez, l'élément s'en fait apporter l'école, elle a jamais de problème. Enfin, elle avait un problème aussi. Mais là, depuis que la CASUD a changé cette année, c'est la galère, quoi. Donc, l'enfant, il rentre en 5e. À l'heure qu'ils sont dans le coin, 3h15 ou 3h30, le bus n'est pas à l'heure, il va y arriver à 16h15. Alors, je suis pas d'accord, comme ils prennent le bus, voilà.
2: Et il y a beaucoup d'enfants qui sont comme votre maman et beaucoup, qui attendent le bus de 15h15.
24: Oui. Il y a beaucoup, oui. Donc, en vrai, maintenant, si les parents n'est pas d'accord, ben, moi, franchement, demain, d'ici le matin, enfin, non, demain samedi, ma fille défend la cachée là plusieurs fois, là, la pour un, il répond. Ouais. Les bons, les biens de recevoir le paiement, mais maintenant, quand l'enfant il prend son bus à telle heure, ben, ramène mon enfant à telle heure aussi à sa case, quoi. À domicile.
2: Bon, ben, on va voir s'il y a d'autres gens de l'entre-deux, ou carrément plus loin, plus de communes de la CASUD, qui sont concernées par ces retards. Voyons ça. Merci.
24: Merci, allez, bonne soirée.
2: Bon après-midi. Allez, au revoir.
24: Merci, pareil, au revoir.
2: 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Bonjour. Allô?
0: Oui, bonjour, Monsieur Bobby.
2: Bonjour, madame.
0: Oui, je vous appelle là pour les enfants qui ont manifesté encore ce matin dans le sud.
2: Oui.
0: Oui, je vous écoute un petit peu là. En fait, là, les enfants, avec la dame qui vient de parler tout à l'heure, les mamans qui ont 14 ans là, ils savent ce qu'ils font. Hein. Ils savent ce qu'ils font, ils savent ce qu'ils disent. Parce que vous savez, moi ce matin, quand je regarde un petit peu les trucs, hein, les enfants, ils n'ont pas d'arguments. En fait, c'est basé sur... vous savez, quand ils voient les gens, ils font les gilets jaunes, qui brûlent, qui cassent, là. C'était presque ça ce matin.
2: À ce point-là?
0: Oui, c'était presque ça. Parce qu'en fait, c'était un plaisir. C'était un plaisir pour eux de voir ben, les gendarmes, les trucs devant eux. Et puis, des certains qui disaient, ben, nous, de toute façon, les mineurs, on fait ce qu'on veut. Mais non, on ne fait pas ce qu'on veut.
2: Non. Mais là, vous avez entendu la tante de cette jeune fille qui a été filmée devant le lycée et tenait des propos virulents ce matin. Oui. Sa tante n'est pas contente, sa maman, je crois que si j'ai bien compris, sa maman est en pleurs.
0: Oui.
2: Oui.
0: Oui, mais moi, je dis non. En plus, les réseaux sociaux, c'est fait pour. Enfin, ce que je pense, hein, c'est dans les cas comme ça, là, tout le monde prend son téléphone, filme, partage. Après, si elle n'est pas contente, mais cette fille de 14 ans, qu'est-ce qu'elle fait? Les parents, ils sont où? De dire que l'enfant a dit ça parce que les parents ont dit ça. Non, à 14 ans, c'est ce qu'on fait. Parce que moi, quand j'étais dans le coin, je voyais des jeunes, on voyait je polime pas. Vous voyez, il y a des groupes, c'est des jeunes qui, bon, ils font partie parce que, ben, l'école est fermée, ils grèvent, mais ils sont pas dans le système de dire on casse, on brûle, on insulte. On dit ce qu'on a envie de dire. Et vous avez une partie qui sont là, qui sont révoltés comme le diable, qui veut aussi rentrer dans le feu. Parce que ils ont dit, hein, de toute façon, nous, on est jeunes, la police peut rien faire pour nous. Mais à un moment donné, il faut arrêter. Faire la grève, c'est bien, mais revendiquer de savoir ce qu'ils vont, ils veulent dire, mais ils disent rien. C'est on casse, on brûle. Il y a un moment donné, un groupe qui disait, allons-y, on descend, on a envie, on met le feu au magasin. Mais ça arrange quoi?
2: Ben, attendez, madame, parce que ça va tellement vite, un mirage, que je veux donner cette information tout de suite. Je remercie Jimmy. Il y a deux mirages de l'armée de l'air qui font des démonstrations dans le ciel de Saint-Denis en ce moment. Il paraît que c'est trop beau. C'est magnifique, hein, bien visible sur le front de mer de Saint-Denis. Ils sont passés à la verticale du Barachois il y a un instant. Et... on les a vus arriver tout à l'heure, hein, avec l'A400M, les Rafales, et ils se donnent en spectacle en ce moment sur le ciel de Saint-Denis et de Sainte-Marie. vous les voyez peut-être, et quand on les entend, ben ils sont déjà loin, c'est rafale. C'est une information de Jimmy à l'instant, 02 62 99 12 00. Madame, merci d'avoir patienté. Donc les jeunes, pour vous, il faut assumer, quand on parle comme ça face caméra, il faut assumer.
0: Mais bien sûr, il faut assumer.
2: Il faut, quand on est filmé, après, il ne faut pas venir se plaindre.
0: Non, pas venir se plaindre, parce que quand on voit, comme je dis, il y a plusieurs groupes. Il y a des groupes que, oui, ils sont dans le système, mais qui restent à l'écart. Ils n'ont pas le choix, l'école est fermée. Vous avez le groupe qui, ben nous, on fait ce qu'on veut, on est là pour ça, quoi, ils savent même pas. Et les parents, ils sont hauts. Ben, c'est les mêmes catégories des enfants, vous savez, les chiens font pas les chats, déjà, oui. Mmh. C'est comme ça, c'est pas autrement. Et puis, moi, je dis, les réseaux sociaux sont faits pour filmer, partager. Parce que moi, si j'aurais eu l'occasion de filmer quand je vois un qui brûle, qui dit ce qu'il a envie de dire et que, non. Moi, je dis non. Non.
2: Merci d'avoir pris le.
0: Ça, on va où comme ça là?
2: Merci d'avoir pris le temps d'appeler. Bon après-midi.
0: Je vous remercie. Au revoir.
2: Merci. Au revoir, madame. Georges, il me rejoint. Il a vu les avions dans le ciel de Saint-Denis. Georges.
1: Monsieur Bobby.
2: Bonjour.
1: Bonsoir.
2: Oui.
1: Là, vous connaissez. Aïe. Là, j'ai des anneaux là. La guerre, j'ai des anneaux là. Quand la femme a se mangé. Ah, ou rien. La femme a se mangé, dit que écoute bien, si la Russie ben, est bon, c'est réunion, on va voir comment il fait. Il n'y a pas de chance pour dire, il y a que ça même.
2: Non, mais monsieur Georges, vous appréciez le spectacle quand même?
1: Ah, mais c'est le spectacle, c'est rien.
2: Oui. C'est la mission Pégase 2026.
1: Hein?
2: C'est pas la Russie hein, qui arrive, c'est pas l'armée russe, c'est la mission Pégase 2026. Et demain. Il y a des auditeurs de Freedom qui pourront monter dans l'A400M. Ils ont gagné un baptême de l'air.
1: Ah, mais c'est ça le baptême. On va quand même. On va voir.
2: Ouais.
1: On va voir s'il n'y a pas de ciel.
2: Mais le banc des avions, on l'a vu ou? On l'a vu les avions?
1: Ah, mais un derrière, un devant, le moment devant, le petit derrière.
2: Cette façon de parler des avions.
1: Allez, bonne soirée à toutes.
2: Allez, bonne soirée. Au revoir. 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Allô?
3: Oui, bonjour.
2: Bonjour.
3: Oui, c'est pour donner mon avis sur la grève des lycéens.
2: Oui.
3: Alors, là, je suis en antenne, oui?
2: Oui, vous êtes en direct. Oui.
3: Alors, ben, moi, je trouve que c'est une connerie monumentale, cette grève-là. Pourquoi? Nous, si nous, t'es jeunes, hein, moi, on a 45 ans, on a fait des mouvements, mais quand nous voit les motifs des marmailles qui dit qu'il faut gréver parce qu'ils travaillent trop à l'école, c'est quelque chose qui dépasse à nous. Mais dans tout ça, moi, s'il y a quelque chose que m'y dénonce, il faut le dire, c'est aussi le corps enseignant, le corps éducation nationale. Pourquoi? On a un petit garçon de 8 ans qui part à l'école, et cette semaine, il y a eu une grève des enseignants. Et l'enseignant, il dit aux enfants, il y a grève mardi, mais quoi? Et si vous ne voulez pas venir, venez pas. Mais l'enseignant, il vient. Mais il dit aux enfants de 8 ans, tu veux pas venir, reste à la maison de tes parents. Donc, nous avons un système que l'arrivée à bout de souffle, et qu'à un moment donné, c'est pas forcément les parents que les mises en cause, mais c'est un système de manière générale. Tant au niveau de l'éducation nationale, tant au niveau des enseignants, tant au niveau de l'encadrement. Donc, les marmailles, peut-être sur le fond, vous êtes une déconne, il faut prendre ça en conscience, mais derrière, vous allez aussi encourager par un système que la boue de souffle.
2: Et attendez, restez en ligne, s'il vous plaît, monsieur. Restez un instant en ligne. Allô?
4: Allô?
2: Oui, bonjour.
4: Bonjour, en fait, vous avez gâché mon plaisir, mais je veux le dire quand même. J'étais assise tranquillement à Saint-Gilles-les-Bains dans ma voiture, et là, je lève le ciel et je vois deux avions l'un derrière l'autre, et c'était trop beau. Voilà.
2: Oui, là, pourquoi j'ai gâché votre plaisir?
4: Parce que vous l'avez dit, et moi, ça fait un moment que j'attendais de le dire, et vous l'avez dit.
2: Ah, mais vous avez été prévenue, et vous avez été attentive, c'est mieux.
4: Oui, et puis les autres n'avaient pas l'air trop enthousiastes par rapport à moi, donc moi j'étais trop enthousiaste et c'était trop beau.
2: Oui.
4: Voilà. C'est joli, hein, c'est joli et voilà.
2: Merci. Bon, c'était voilà. Bien, c'était à Saint-Gilles pour vous.
4: Oui, à Saint-Gilles-les-Bains. Voilà.
2: Est-ce que vous pouvez nous décrire où ils sont passés, comment c'était?
4: Ben, c'était tout droit du côté de la mer, dans le ciel, l'un derrière l'autre et très vite, avec le bruit. Impressionnant. Voilà. Donc, c'est ça, quoi.
2: Donc, ce que vous avez vu, ce sont les rafales, hein?
4: Oui, oui, c'est les rafales. Voilà, c'est ça. Voilà.
2: Oui.
4: Voilà, deux rafales, l'un derrière l'autre.
2: Bon, c'était à Saint-Gilles. Voilà. Il y a combien de temps?
4: Ben, le temps que je vous attends, que vous prenez la ligne de... Ouais, j'ai eu la dame à 41-51-51, m'a dit d'attendre.
2: Oui.
4: Puis, il y a deux personnes qui sont passées, puis on a parlé vaguement, et puis après, la dame qui parlait des jeunes, et voilà.
2: Oui. Merci, ben, voilà. Profitez du spectacle. Enfin, s'il se répète, parce que pour tout de suite, c'est pas sûr.
4: D'accord.
2: Mais dans ce week-end, c'est fort probable.
4: D'accord, ben merci beaucoup. Bon après-midi à vous.
2: Oui, merci.
4: Au revoir.
2: Au revoir. Le radioguidage, nous sommes sur la route du littoral. Allô?
5: Oui, allô? Oh,
2: une ligne en trop, allô, attendez. Oui, bonjour Pascal.
5: Oui, bonjour, je suis sur la route en corniche. Hein.
2: Oui.
5: Mais il se trouve que l'essence n'est pas assez chère. Et ils ont créé un embouteillage, quoi, en fait. Et là, c'est depuis la Grande Chaloupe, et là, ça va arriver derrière, ça va tout à l'heure, ça va être Saint-Denis, quoi, en fait.
2: Oui, alors ils ont choisi, j'ai utilisé cette formule tout à l'heure, on rappelle que le petit camion 3,5 tonnes, il a brûlé avant hier, et c'est cet après-midi là que j'apprends qu'on va enlever le camion. Donc là, vous dites que l'embouteillage commence à la Grande Chaloupe.
5: Un peu plus loin, un peu plus vers Saint-Denis, quoi.
2: Oh là là là là.
5: Mais en fait, demain c'est samedi, ils auraient pu enlever ça demain matin, quoi, je vois plus, je comprends pas.
2: Oui.
5: Ou à 19h, je sais pas, quoi.
2: Bah.
5: Ils trouvent que l'essence n'est pas assez chère, ils veulent... voilà, quoi.
2: Eh bien, nous allons donner la parole à d'autres intervenants. En tout cas, là, sur la route du littoral, bah, c'est peut-être pas le moment idéal pour prendre la route.
5: Ah oui, là, c'est le bordel. C'est le bordel.
2: Oui. Alors,
5: ils ont créé un bordel, quoi, en fait. Il n'y avait pas lieu, quoi, en fait.
2: Oui.
5: Bon.
2: Eh bien, on est en train d'essayer de savoir là à quelle heure ce sera fini. Au moins, ça va vous aider pour vous qui êtes dans l'embouteillage.
5: Moi, là, je fais l'aller-retour au port. Je vais repasser dans 10 minutes. Je vais repasser dans l'autre sens, quoi, en fait.
2: Oui.
5: Dans 15 minutes. Mmh.
2: Merci. Et ceux qui sont devant là sur la 4 voies de la Possession, dites-nous si le remorqueur il est déjà là, je crois, hein, le remorqueur pour prendre en charge ce tas de ferraille brûlé. Ce 3 tonnes 5 qui a brûlé en face de la pharmacie de la Corniche. On fait le maximum pour vous informer, monsieur.
5: Ok. Merci. Ok, bonne soirée.
2: Bonne soirée, au revoir.
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2: Freedom, 16h24, information pour les auditeurs de Freedom 2, un embouteillage sur la route du littoral un peu avant, les premiers coups de frein un peu avant la Grande Chaloupe en direction de la Possession, en cause la procédure d'enlèvement de ce 3,5 tonnes, ce camion qui a brûlé il y a 48 heures, un peu plus de 48 heures, sur la 4 voies de la Possession, il était sur le bas-côté et on a choisi de l'enlever cet après-midi, c'est en face de la pharmacie de la Corniche, cela provoque des embouteillages là dans le sens Saint-Denis, la Possession, vos informations 02 62 41 51 51. Freedom, le 99 12 00. Allô?
7: Oui, Bobby.
2: Oui, bonjour.
7: Oui, bonjour.
2: Oui.
7: Moi, je suis pas sur la Corniche, je suis pas sur la 4 voies. Je suis à Terre Sainte et je viens de voir passer deux rafales.
2: À Terre Sainte, à Saint-Pierre, oui.
7: Ouais, je viens de voir passer deux rafales et comme moi je suis sur freedom.fr et j'ai les notifications en direct à chaque fois et j'ai pas eu de notification pour savoir s'il y avait des manœuvres ou un truc comme ça.
2: Ah, nous à la radio, on a été plus rapide que les notifications parce que on l'a dit tout à l'heure, hein, que c'était visible en tout cas pour Saint-Denis. Et finalement, ils ont donc décidé de faire un tour de l'île.
7: Ah, d'accord.
2: De se donner un spectacle aussi à Saint-Pierre.
7: Je viens les voir passer là. Je viens les voir passer à Terre Sainte il y a 10 minutes, un quart d'heure, quoi. Le temps que je vous ai au téléphone, quoi.
2: Bah, figurez-vous que j'ai le programme là pour le passage des rafales à La Réunion. Et bah, Saint-Pierre, c'était pas prévu, hein, pour aujourd'hui.
7: Ah ben, ils viennent de
2: c'est
7: passer
2: pas au programme.
7: Là, il y a 10 minutes. Ils viennent de passer il y a 10 minutes.
2: En direction de Saint-Joseph
7: direction du Nord.
2: Oui. Direction de...
8: Il y a des manœuvres en ce moment ou quoi?
2: Ben, c'est la mission Pégase 2026. Le débarquement. Le débarquement.
8: C'est... débarquement.
2: Non, le débarquement. C'est un peu exagéré de dire le débarquement. Ils sont passés à Vertical du Barachois tout à l'heure. Et le dispositif, là, le détachement, voilà. Le détachement comprend deux Rafales, un A400M Atlas de transport militaire. Okay. Et aussi un A330 MRTT.
8: Le 400M, je l'ai pas vu, mais les deux Rafales, je viens de les voir passer là, juste sur Terre Sainte. En fait, j'ai entendu du bruit et je regardais sous ma terrasse. Et quand j'étais sous ma terrasse, je les ai vus passer. Magnifique, magnifique.
2: Voilà, un détachement de 5 aéronefs hein, qui est arrivé cet après-midi.
8: Ah ok, je ne sais pas si c'est des Rafales marines ou des Rafales B, parce que étant j'ai été dans la marine nationale et j'ai vu le Rafale marine, parce qu'il est, il n'a pas la même configuration que le Rafale terrien, du moins pour l'armée de terre, quoi.
2: Oui.
8: Le Rafale marine, il est spécialement conçu pour apponter ou atterrir sur les porte-avions.
2: D'accord.
8: Là, j'ai pas vu l'angle sur le Rafale.
2: Bon, en bas cette précision, nous l'avons pas pour le moment, en tout cas.
8: Ok. Ben merci beaucoup.
2: Merci.
8: Mais ça fait plaisir quand même de voir que la marine ou l'armée française déploie ses avions sur la Réunion pour au moins nous montrer qu'ils sont là, quoi.
2: Ah ben c'est plutôt plaisant de voir que la mission Pégase passe par la Réunion et en plus il y a des chanceux, oh là, il y a des chanceux qui vont pouvoir s'envoler en A400M demain. Ils ont gagné leur baptême de l'air sur notre antenne.
8: Ah d'accord, et pourquoi moi j'ai pas eu moi?
2: Parce que vous n'avez pas joué, vous n'avez pas écouté la radio au bon moment, et non, voilà, c'est pas pour vous, c'est pour les autres. Allez,
8: je peux pas être partout à la fois, quoi.
2: Allez, bon après-midi.
8: Bon après-midi.
2: Merci, au revoir. Je rappelle cette information des embouteillages sur la route du littoral avec ces opérations d'enlèvement de ce camion qui a brûlé il y a deux jours à hauteur de la pharmacie de la Corniche. Eh bien, il y a des embouteillages en ce moment sur la route du littoral dans le sens Saint-Denis-la-Possession. Si vous avez des informations, merci de toujours composer le 02 62 41 51 51. On marque la pause.
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6: 16h31, vraiment bon courage à vous les automobilistes en direction de la Possession, direction du Sud, c'est du pareil ou même, il faut passer par la route du littoral et embouteillage, mais vraiment embouteillage, c'est du gratiné cet après-midi. Je viens d'avoir Daniel qui me dit, ah ici nous les forts à la Réunion. Voilà, bah parce qu'il y a bien quelqu'un qui a pris la décision d'enlever un camion 3,5 tonnes qui a brûlé en début d'après-midi, mercredi. On a attendu le vendredi après-midi, alors que on sait qu'il y a du monde sur la route vendredi après-midi, eh ben on a attendu ce moment-là pour neutraliser la voie de droite pour permettre l'enlèvement de ce fourgon. Merci à Daniel pour le coup de fil et bon courage à vous les automobilistes.

0: là, on va reparler des embouteillages sur la route du littoral dans un instant. D'abord, Océane.
1: Oui, je m'en fais tout.
0: Bonjour.
1: Bonjour. En fait, c'est juste pour prévenir, il y a un camion qui, son pneu a explosé sur la 4 voies de Saint-Louis, c'est Saint-Pierre, direction Saint-Louis. C'est un peu avant Mégacarte et en fait, tout le tour du pneu est sur la voie de droite de la 4 voies. Et lui, il est en warning sur la... Alors, il n'y a pas de bande d'arrêt d'urgence, mais bien sur le côté droit, mais ça freine d'un coup. Donc, faut faire très attention.
0: Il est sur la bande d'arrêt d'urgence. Il y a une roue crevée, éclatée. Des morceaux de bande de roulement aussi.
1: C'est vraiment le tour de la roue, en fait, qui est parti du pneu. C'est très bizarre, mais c'est resté au milieu de la 4 voies.
0: C'est dans le sens...
1: Le sens Saint-Louis étant salé.
0: Saint-Louis étant salé, oui, c'est côté montagne, secteur avant la sortie pour aller vers Mégacarte.
1: C'est ça.
0: Saint-Louis, il est salé. Merci.
1: Merci à vous, au revoir.
0: Bonne route, au revoir. Et le radioguidage, toujours cette fois avec Marie sur la route du littoral. Allô?
2: Oui, inforoute Marie en ligne, c'est pour vous dire qu'on roule à 10-15 km/h sur la route du littoral, le car jaune, et on est sur les deux voies en ralentissement. À côté où il y a les grillages.
0: Vous êtes les grillages, oui, les potences peut-être. Vous êtes dans le bus.
2: Non, je suis devant le bus.
0: Ah d'accord, mais vous roulez sur la voie au bus, des bus, ouais.
2: Non.
0: D'accord, et le bus il est bloqué aussi?
2: On roule à 10-15 km/h.
0: Oui.
2: Même 5.
0: Bon, il faut prendre son mal en patience.
2: Voilà.
0: Comment?
2: C'était pas une bonne idée, c'est le début du week-end, donc bon week-end à tous.
0: Le camion, il a brûlé mercredi, en début d'après-midi.
2: Ouais.
0: Et on a attendu vendredi, en plein milieu d'après-midi, pour l'enlever. Et pour l'enlever, on neutralise la circulation, on neutralise la voie de droite.
2: Ouais, mais c'est pas grave.
0: Bon. Merci.
2: Merci, bon week-end.
0: Le radioguidage, toujours JP pour le camion brûlé. JP ?
3: Bonjour, oui, bonsoir. Je viens de passer, là, je suis sorti à la première sortie de la possession, au Pont-Est. Je viens de passer, donc le camion est chargé sur le camion de dépannage. Donc je pense qu'ils vont pas tarder à libérer la voie.
0: Ah, bonne nouvelle.
3: Oui, bonne nouvelle, oui.
0: Oui. Le camion est sur le camion du remorqueur.
3: Le camion dépannage à Nélard, donc il est chargé.
0: Oui.
3: Je pense qu'ils vont pas tarder à tout dégager.
0: Ah, bonne nouvelle, d'accord.
3: Donc bon courage à vous toutes et bon week-end.
0: Merci beaucoup, bon après-midi.
3: Merci, au revoir.
0: Au revoir. Assim, bonjour. Assim ?
4: Oui, c'est bien moi, bonjour.
0: Bonjour.
4: Oui, je viens de quitter la route du littoral. Le camion était enlevé là, mais par contre derrière, c'est bien embouteillé.
0: C'est bien embouteillé. Est-ce qu'on a libéré la voie de droite?
4: Oui, le camion vient de quitter là, le camion de signalisation.
0: Oui.
4: Oui, il vient de quitter là, donc ça va commencer à rouler. Hein.
0: Eh bien, écoutez, merci pour l'information. Ça commence à rouler. Excusez-moi de reposer la question. Ça commence à rouler, oui, mais est-ce que la voie de droite est libérée?
4: Voilà, la voie de droite a été libérée, là. Le camion de signalisation est parti. Donc, voilà.
0: Merci.
4: Bon courage aux autres qui sont derrière.
0: Merci beaucoup.
4: Je vous en prie, au revoir.
0: Bonne route, au revoir. L'info, toujours. Enfin, l'info, non, mais le camion qui vous fait réagir. Allô?
5: Oui, allô?
0: Bonjour, oui.
5: Oui, bonsoir. Jeff, je me suis permis de vous appeler. Je me pose la question, quel est le donneur d'ordre qui a demandé l'enlèvement du véhicule à cette heure de pointe?
0: Oui, je pense que ce n'est pas le dépanneur, hein, certainement pas le dépanneur qui prend la décision. D'ailleurs, le dépanneur, je le salue, s'appelle Didier.
5: Le donneur d'ordre.
0: Voilà, il s'appelle Didier, il a été le premier à nous dire qu'on allait, comme ça on a pu informer les auditeurs. Il s'appelle Didier, je le salue, il me dit ok, ça roule maintenant. Donc le donneur d'ordre, pourquoi avoir attendu vendredi vers 15h30, 16h?
5: Tout à fait, voilà la question. Un embouteillage monstre jusqu'à donc la Grande Chaloupe, c'est franchement à cette heure-là, c'est faire preuve de non-sens.
0: Apparemment, c'était même ça a été à partir de la Grande Chaloupe, mais c'était même un peu avant la Grande Chaloupe là.
5: Moi, j'étais dans le sens inverse, hein, donc possession Saint-Denis. Là, j'arrive à la Grande Chaloupe. L'embouteillage commence à ce niveau-là. Voilà.
0: Est-ce que le donneur d'ordre, c'est la présidence? Bonjour Madame Bello, la présidence de la région. La présidente de la région. Parce que, non, parce qu'attendez, attendez, attendez. Si la région nous fait faire des bouchons, provoque des embouteillages, parce que c'est bien gagné un vendredi après-midi, ça permet de faire entrer de l'argent dans les caisses de la région. Parce que vous consommez dans les bouchons.
5: Tout à fait. Je ne vais pas aller sur ce débat. C'est juste, je trouve franchement inadmissible de faire enlever un camion à 15h30 lors des bouchons.
0: Bien sûr, oui. Bon, évidemment. Merci, monsieur. Bonne route.
5: C'est moi. C'est
0: merci. Alors, évidemment, je pense que la présidente a d'autres responsabilités et vous avez compris la plaisanterie. Hein. Sauf que c'est juste la vérité de dire que quand on fait un, quand on provoque un embouteillage, ça rapporte plus d'argent dans les caisses de la région. Bon.
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0: Freedom, 16h38, information pour les auditeurs de Freedom 2. La bonne nouvelle, c'est à la possession. Didier, le remorqueur, a enlevé le camion. Les décideurs avaient décidé qu'il fallait l'enlever ce vendredi après-midi. Ça a provoqué un gros embouteillage. Peut-être êtes-vous encore dans l'embouteillage en ce moment. C'est en direction de la possession, dans le sens Saint-Denis, la possession. Mais la voie est libre devant. Ça va recommencer à rouler donc sur la quatre voies de la possession. Tous les radioguidages 02 62 41 51 51. Mathias Ramsamy demande l'antenne. On va parler de jolies choses, je crois, de jolies fleurs. Bonjour Mathias.
7: Ah oui, bonjour Bobby, bonjour à tous.
0: Attendez
7: bonjour
0: Mathias, pardon, attendez Mathias. Il faut que on aille sur le service radio guidage à Saint-Louis, c'est une urgence. Allô, René ?
8: Salut, oui Bobby.
0: Oui, oui René-Paul.
8: Bon. Direction Saint-Pierre, Saint-Denis, sur la voie de droite, en plein milieu de la voie de droite, le pneu.
0: Oui.
8: C'est-à-dire, comment expliquer où ça, là? Le, pas le pneu en entier, hein, mais tu la gomme autour, alors. Tu le tues la gomme, et en plein milieu de la route, voie de droite.
0: En plein milieu, c'est la carcasse, quoi.
8: Ouais, la carcasse, on va dire l'enveloppe, alors, mais pas le total, hein. Juste au-dessus, ça, dans le dessin, là.
0: Oui, la bande de roulement.
8: La bande de roulement.
0: La bande de roulement est sur la voie de droite, secteur.
8: La voie de droite.
0: Méga cap.
8: Oui, oui.
0: Oui.
8: Donc, c'est un danger pour les motards, pour les voitures, tout. Hein.
0: Oui. On va prévenir la DRR pour ça. C'est dangereux. Merci pour le signalement.
8: Allez, au revoir, Bobby.
0: Au revoir. Information pour les auditeurs de Freedom 2. Attention, ce gros morceau de bande de roulement, la bande de roulement d'un pneu de camion sur la voie de droite, secteur de la sortie Le Gol ou Megacart à Saint-Louis. Vos informations 02 62 41 51 51. Mathias Ramsamy, pardon pour l'interruption.
7: Oui, Bobby, donc je vous disais que je suis dans le sud cet après-midi, plus précisément à salle du Moulin Café. Moulin Café qui est un ancien domaine agricole du côté de la Ravine des Cabris, donc du côté de Saint-Pierre. Et je vous parle de ça parce que cet après-midi, beaucoup d'adhérents d'une association qui s'appelle l'Association des Orchidophiles du Sud se sont rassemblés pour tout simplement préparer une exposition. Et pour mieux en parler, j'ai à mes côtés Laurent Catan qui est le président de l'association. Laurent, bonjour.
9: Bonjour.
7: Alors, dis-moi un petit peu, parce que Bivouac autour de moi, on en a de super belles choses. Hein. Déjà, parle-moi un peu de l'association, rapidement, décris un petit peu que ça t'y fait, et puis parle-moi un peu de cette exposition.
9: Mais alors, l'association, donc c'est l'association des orchidophiles du Sud. C'est une association qui existe depuis 1979, donc c'est une association assez ancienne. L'association rassemble des amateurs d'orchidées et de plantes rares, donc c'est des collectionneurs. Et donc du coup nous les une petite quarantaine et chaque année nous fait une exposition d'orchidées avec les orchidées des membres de l'association. Donc du coup chacun amène ce qu'il a en fleurs et ce qui fait que nous arrive à faire une exposition avec à peu près 250 potées fleuries. Donc on a pas mal de choses à voir, de jolies fleurs, on a des dendrobiums, hein, les gens ont l'habitude des dendrobiums, mais on a aussi des sabots de Vénus, on a aussi des lycastes. Des polystachia, des angraecum, des jumelia, voilà, donc tout un tas de genres qu'on trouve pas souvent en culture. Donc c'est samedi et dimanche de 9h à 18h. Samedi à 15h, il y a un petit atelier de rempotage, hein, donc pour que les gens, par exemple, soit ils veulent des conseils de culture sur les sabots de Vénus. Donc c'est quelqu'un qui aime les sabots de Vénus, qui plante les sabots de Vénus, donc qui donne des conseils de rempotage. Dimanche matin, pareil, à 10h, Nouna aussi un petit atelier sur le rempotage. Après, tout au long de l'exposition, donc samedi, dimanche, de 9h à 18h, ben, il y a des passionnés, hein, les membres de l'association, les présents sur sur l'exposition pour donner des conseils, discuter de plantes, engrais, floraison, difficultés de floraison, petits problèmes de maladie, voilà. Donc c'est l'occasion de discuter de tout ça avec des passionnés d'orchidées. Donc il y a des jolies choses à voir, grosses fleurs, petites fleurs.
7: Alors, on a des grosses fleurs, on a des petites fleurs, mais on a aussi une odeur particulière, c'est-à-dire que là, nous sent quand même une odeur florale, c'est des orchidées qui sentent ça, là?
9: Et ben voilà, donc on a aussi des orchidées, ils sont bons pour attirer le pollinisateur, donc il y a une bonne partie, ben voilà, on a une petite odeur sucrée, ou une petite odeur un peu, il y a des bulbophyllums, les bulbophyllums, souvent, c'est des petites odeurs un peu de pourriture, donc voilà, tout ça, c'est un mélange, et ça fait... des choses jolies à voir, jolies à sentir, à partager. C'est le moment de venir voir des jolies choses. Il y a aussi des producteurs d'orchidées qui vendent quelques orchidées lors de ce salon. Mais c'est surtout l'occasion de parler de plantes, de la nature, parce que nous parle aussi d'orchidées de la Réunion. Hein, on a des orchidées de la Réunion en photo, sur des posters. Donc c'est l'occasion de parler des orchidées de la Réunion et de dire qu'il y a aussi des orchidées dans la forêt qu'il faut protéger.
7: Et on rappelle cette exposition, le rempotage, tout cela sera entièrement gratuit, les gens peuvent venir gratuitement.
9: Tout à fait. Donc l'exposition, c'est 9h-18h, entièrement gratuite, l'entrée n'est pas du tout payante. Donc c'est Moulin Café, l'espace Moulin Café est juste à côté du cinéma Moulin Café, le repère c'est le Crédit Agricole de la Ravine des Cabris, première à droite, et là il y a tout l'espace Moulin Café avec notre salle que nous l'a décorée.
7: Merci Laurent. Bobby, pour décrire un petit peu la scène, c'est juste fantastique. Je me croirais être dans le jardin d'une grand-mère qui aurait collectionné des orchidées depuis des années. On a de toutes les couleurs, de l'orange, du bleu, du rose, on a du mauve, on a aussi du violet, on a vraiment des odeurs de partout, des petites orchidées qui sont aussi fines que la taille d'une fourmi, jusqu'à des orchidées qui font la taille de ma main, notamment avec des orchidées pompons là. On a vraiment de toutes sortes, et vraiment j'invite les gens à venir regarder ça avec des spécimens qui viennent des fois du monde entier, hein, qu'on ne retrouve pas à La Réunion dans la nature, et qui des fois même sont peut-être des pièces uniques au monde. Il faudrait venir regarder ça.
0: Je ne vous connaissais pas, orchidophile.
7: On ne peut pas présenter toutes les facettes du personnage.
0: On découvre la face cachée de Mathias Ramsamy, un orchidophile dans l'âme apparemment cet après-midi. Cette exposition se trouve à Saint-Pierre,
7: salle du Moulin Café, donc à la Ravine des Cabris. C'est pas loin du Crédit Agricole de la Ravine de Cabris, de l'église. Il faut prendre sur Waze ou sur Google Maps, il faut taper cinéma Moulin Café. Et d'autant plus que ce serait une belle exposition, on est sur un domaine qui est historique. Hein. C'est un domaine qui a été là depuis des années, avec une ancienne cheminée à côté, avec le domaine Kervegen. Donc franchement, c'est un très très beau domaine avec de très beaux bâtiments historiques à aussi voir.
0: Hein. Voilà une idée de sortie pour cet après-midi, salle du cinéma Moulin Café à Saint-Pierre.
7: Ce sera à partir de demain, Bobby.
0: À partir de demain.
7: 9h-18h, 9h-18h et dimanche 9h-18h, avec deux gros événements phares, c'est les ateliers de rempotage, totalement gratuits, accessibles à tous. Donc ou vient outre l'orchidée, il fleurit pas, il reste sur place, il pousse pas, on connaît pas ce qu'il faut faire, ou amène outre l'orchidée, on explique à où, d'après où habite, est-ce que le sol est bon, est-ce que tout est bon, donc faut pas hésiter.
0: Elles sont magnifiques, ces fleurs, et je connais bien les sabots de Vénus aussi, c'est très résistant et toujours magnifique. Merci Mathias Ramsamy, à bientôt.
7: À demain, et demain cette fois-ci on sera dans un A400M du côté de la base militaire. Demain matin on sera du côté de la base 180.
0: Ah, ça les gaillards.
7: Allez, à demain.
0: Allez, merci.
7: Roméo Mike rend l'antenne.
0: Allez, merci Mathias Ramsamy, il est 16h46.

0: et au poste de gendarmerie. M'aimerais dit à tout ce qui est policier, CRS, gendarme, de serrer un peu la vis, voilà, de pas laisser les autres faire, parce que je trouve que les abusés, que les enfants, soi-disant enfants, ils attaquent moins de force de l'ordre, et que ensuite de quand ils ripostent, voilà, c'est les autres les premiers à crier que la police, il fait aux autres du mal. Donc moi, il apporte mon soutien à toutes les forces de police pour dire aux autres, quand on est dans une situation comme ça, et continuez et n'hésitez pas à aller faire mal. Enfin, m'y connaissez, c'est pas le bon mot à dire, mais
1: Oui, sans doute, d'autant plus que Place Beauvau, le ministère de l'Intérieur, ils ont donné des ordres et ils ont dit à un moment, j'ai entendu, alors reste à vérifier, monsieur du Sud-Ouest, j'ai entendu qu'on aurait dit aux policiers qu'il faudrait y aller sans les casques.
0: Ah, mais sans les
1: J'ai
0: casques, je sais pas,
1: entendu.
0: mais moi, il veut que les gars, ils protègent Azot, déjà. Les forces de police qui protègent Azot. Parce que les forces de police aussi, ils donnent une famille aussi pour aller voir le soir Azot case. Donc là, si il y en a des chefs qui entendent à moins, n'hésitez pas à taper aussi. Parce que il fait pas. Et quelqu'un de bien éduqué, quelqu'un est bien éduqué, quelqu'un a la tête sur ses épaules. Ok, moi, je comprends certaines revendications, je comprends, hein. Bon, on va parler, par exemple, des classes vétustes. Bon, ok, moi, je suis d'accord sur ça. Mais bon, de travail de 8 heures à 16 heures, bon, les enfants, quand on sera dans la vie adulte, ne veut pas voir trop comment on sera. Parce que quand on commence le travail 5 heures du matin et que on finit à 16 heures, bon, hein, voilà, bon, les enfants, il faudrait peut-être y aller. Eh bien, moi, c'est surtout pour ça, mais un peu là-haut. C'est pour que les forces de l'ordre, ils donnent aussi de manière réciproque ce que tu reçois. Si
1: On
0: tu
1: a,
0: reçois
1: on est
0: un
1: dans un
0: lion.
1: pays. Je dis ça et c'est juste un constat, hein, parce que on a 200 quand on a 200 manifestants blessés, on a 300 policiers blessés. Et nous savons tous que si les policiers voulaient mettre les gens à l'ordre, ça serait c'est en leur capacité. Sauf que Place Beauvau, on leur dit peut-être de faire attention de ne pas taper un casseur trop fort. C'est ce qu'on entend, hein, c'est ce qu'on entend dans tous les médias en ce moment.
0: Donc le casseur n'a le droit tape le policier comme il veut ou le CRS ou le gendarme, mais donc le policier n'a pas le droit tape la personne qui a envoyé un caillou.
1: Je n'irai
0: Ben
1: pas
0: non.
1: jusque-là, mais non, le policier n'a pas le droit de taper les gens. Ça, c'est on connaît. Le policier, il doit interpeller les gens qu'on
0: Maintenir
1: doit
0: l'ordre,
1: interpeller,
0: voilà, maintenir l'ordre,
1: maintenir
0: maintenir.
1: l'ordre. Je suis désolé, monsieur. C'est très intéressant. Malheureusement, on est pris par le temps.
0: Mais il va essayer de rappeler un peu plus
1: Oui,
0: tard,
1: il n'y a pas de
0: peut-être, chez
1: problème.
0: Bobby.
1: Il n'y a pas de
0: Merci
1: problème.
0: beaucoup, bonne émission, à tout à l'heure.
1: Merci et à tout à l'heure. On passe aux avis et communiqués. Oui, c'est l'heure. 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
1: À l'étang Salé, décès de Madame Schmitt, Jacqueline Marie-France, née Maillot, ancienne enseignante au collège Louis Chabrier et Simon Lucas à l'étang Salé. Madame Schmitt, Jacqueline Marie-France, née Maillot, décès survenu mercredi 30 septembre à l'âge de 77 ans. Le convoi mortuaire sortira du centre funéraire Sud Line Paradis à Saint-Pierre où se déroulera une veillée à partir de 17h30 tout à l'heure. La bénédiction aura lieu en la chapelle du centre funéraire Sud à 10h demain et sera suivi de la crémation au crématorium de la ligne Paradis à Saint-Pierre. À la Ravine Creuse, Saint-André, décès de Madame Veuve Cataille-Arail, née Fénélon, Marie-Jeanne. Madame Veuve Cataille-Arail, née Fénélon, Marie-Jeanne, décès survenu mercredi 30 septembre à l'âge de 71 ans. Le convoi mortuaire sortira de son domicile au 163 rue du Temple à la Ravine Creuse, Saint-André, demain. La bénédiction aura lieu en l'église de Saint-André à 15h demain après-midi. L'inhumation se fera au cimetière de Saint-André. à Pierrefonds, Saint-Pierre, décès de Madame Fromance, Marie-Céline. Madame Fromance, Marie-Céline, décès survenu hier à l'âge de 66 ans. Le convoi mortuaire sortira de son domicile au 40 allée des Chocas à Pierrefonds, Saint-Pierre demain. La bénédiction aura lieu en l'église.

0: Mon pasteur de la Ravine Blanche à 14h30 demain et l'inhumation se fera au cimetière de Saint-Pierre. À Saint-Louis décède Monsieur Fidji Jocelyn dit Lélin. Monsieur Fidji Jocelyn dit Lélin, époux de Madame Sinédia Corinne, fils de Madame Fidji Marcella, décès survenu hier à l'âge de 51 ans. Le convoi mortuaire sortira de son domicile au 24 C rue Edmond Albius à Saint-Louis demain. La bénédiction aura lieu en l'église de Saint-Louis Centre-Ville à 14h demain après-midi. L'inhumation se fera au cimetière de Saint-Louis. Au port décède Monsieur Landon Thierry. Monsieur Landon Thierry, décès survenu hier à l'âge de 54 ans. Le convoi mortuaire sortira de son domicile au 1 rue André Suarez au port. L'heure, la date et le lieu des obsèques seront communiqués ultérieurement. À Piton-Saint-Leu, décès de Monsieur Potin Jean-Gilles. Monsieur Potin Jean-Gilles, décès survenu mercredi 30 septembre à l'âge de 81 ans. La famille ne souhaite pas de fleurs. Le convoi mortuaire sortira de la salle de veillée de Stella à Piton-Saint-Leu où se tiendra une veillée à partir de 15h demain. L'heure, la date et le lieu des obsèques seront communiqués ultérieurement. À Saint-Benoît, décède Madame Dijoux, née Claire Marie-Pauline. Madame Dijoux, née Claire Marie-Pauline, décès survenu hier à l'âge de 76 ans. Le convoi mortuaire sortira de la maison d'éveillé de Saint-Benoît demain. La bénédiction aura lieu en la chapelle ardente de la maison d'éveillé de Saint-Benoît à 9h demain matin, suivie de la crémation au crématorium de Prima. À l'entre-deux, décès de Monsieur Renaud Jean-Jacques, dit Papy. Monsieur Renaud Jean-Jacques, dit Papy, décès survenu hier à l'âge de 66 ans. Le convoi mortuaire sortira de la chapelle ardente de l'entre-deux demain. La bénédiction aura lieu en l'église de l'entre-deux à 9h demain matin. L'inhumation se fera au cimetière de l'entre-deux. Au Guillaume Saint-Paul, décède Madame Bataille, née Lardal Sabrina. Madame Bataille, née Lardal Sabrina, décès survenu hier à l'âge de 47 ans. Le convoi mortuaire sortira du centre funéraire de l'étang Saint-Paul demain. La bénédiction aura lieu en la chapelle du centre funéraire de l'étang Saint-Paul à 11h demain matin. L'inhumation se fera au cimetière de Boisneuf-le-Saint-Paul. À Saint-Denis, décède Monsieur Tavant Jean-Louis. Monsieur Tavant Jean-Louis, décès survenu hier à l'âge de 86 ans. Le convoi mortuaire sortira de son domicile. L'heure, la date et le lieu des obsèques seront donnés ultérieurement. À Sainte-Clotilde, décède Madame Sévagami Marie-Roseline. Madame Sévagami Marie-Roseline, décès survenu aujourd'hui à l'âge de 70 ans. Le convoi mortuaire sortira de son domicile au 62 rue Thérèse Chassériau, appartement 9, bloc S, à Sainte-Clotilde. La bénédiction aura lieu en la chapelle du centre funéraire de Prima à 11h demain matin. L'inhumation se fera au cimetière de Sainte-Clotilde. Au tampon, décès de Monsieur Gastrin Raymond Julot, ancien employé communal à la retraite. Monsieur Gastrin Raymond Julot, décès survenu aujourd'hui à l'âge de 85 ans. Le convoi mortuaire sortira de son domicile au 150 chemin Raphaël Babet à Trois-Mars au tampon demain. La bénédiction aura lieu en l'église de Trois-Mars à 14h demain et l'inhumation se fera au cimetière du tampon. À Saint-Pierre, Ravine des Cabris, chemin Péria-Samy, décès de Monsieur Denis Bernard Jean-Claude. Monsieur Denis Bernard Jean-Claude, décès survenu hier à l'âge de 74 ans. Le convoi mortuaire sortira du centre funéraire de la ligne Paradis demain. La bénédiction aura lieu en l'église de la ligne des Bambous à 14h30 demain et l'inhumation se fera au cimetière de Saint-Pierre. Au tampon, la plaine des Cafres, décès de Monsieur Turpin Emery Maurice. Monsieur Turpin Emery Maurice, décès survenu aujourd'hui à l'âge de 86 ans. Le convoi mortuaire sortira de son domicile au 44 rue de la Fournaise à la plaine des Cafres où la veillée débutera à partir de 18h ce soir. La bénédiction aura lieu en l'église du 23e kilomètre à la plaine des Cafres demain matin 9h et sera suivi de la crémation au crématorium de la ligne Paradis à Saint-Pierre. À Saint-Philippe, Ravinango, RN2, décède Madame Posée Rose Angelina, née Métro. Madame Posée Rose Angelina, née Métro, décès survenu aujourd'hui à l'âge de 96 ans. Le convoi mortuaire sortira de son domicile au 22 route nationale 2 demain. La bénédiction aura lieu en l'église de Saint-Philippe à 11h demain et l'inhumation se fera au cimetière de Saint-Philippe. À Saint-Joseph, Vincent Dau, lotissement Poinsettia, décède Monsieur Fontaine Christophe Paul, décès survenu aujourd'hui à l'âge de 75 ans. Le convoi mortuaire sortira de son domicile au 2 lotissement Poinsettia à Vincent Dau à Saint-Joseph demain. La bénédiction aura lieu en l'église de Vincent Dau à 9h30 demain matin. L'inhumation se fera au cimetière du même lieu. À Saint-Pierre, décède Monsieur Clockers Alain, professeur chercheur en histoire géo. Monsieur Clockers Alain, décès survenu hier à l'âge de 75 ans. Le convoi mortuaire sortira de son domicile. L'heure, la date et le lieu des obsèques seront communiqués ultérieurement. À Saint-Gilles-Léo, décède Madame Lopez, née Elkaïm Jacqueline. Madame Lopez, née Elkaïm Jacqueline, ancienne principale du collège des Aigrettes, décès survenu aujourd'hui à l'âge de 94 ans. La cérémonie laïque aura lieu à la salle d'adieu du centre funéraire sud demain à 12h et sera suivie de la crémation. À Sainte-Clotilde, décès de Monsieur Possel Jean-Louis, originaire de Saint-Gilles-les-Bains. Monsieur Possel Jean-Louis, décès survenu aujourd'hui à l'âge de 83 ans. La bénédiction religieuse aura lieu en la salle d'adieu du centre funéraire de Prima demain à 10h, suivi de la crémation. À la rivière Saint-Louis, décès de Madame Payette Expédite Yolande, née Narin. Madame Payette Expédite Yolande, née Narin, décès survenu aujourd'hui à l'âge de 71 ans. Le convoi mortuaire sortira de la salle des veillées de la rivière Saint-Louis où la veillée débutera à partir de 19h ce soir. L'heure, la date et le lieu seront communiqués ultérieurement. Et à Saint-Paul, décès de Monsieur Técher François Gilbert. Monsieur Técher François Gilbert, décès survenu aujourd'hui à l'âge de 61 ans. Le convoi mortuaire sortira du centre funéraire de l'étang Saint-Paul. La bénédiction aura lieu en l'église de l'étang Saint-Paul et l'inhumation se fera au cimetière de Temps-Rouge à une date qui vous sera communiquée ultérieurement. Pour les avis de décès, Freedom, le 02 62 41 51 51.
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0: Communiqué de l'établissement français du sang qui vous annonce une collecte mobile demain, samedi 3 octobre, à l'âge, à l'EFS de Saint-Denis, CHU Félix Guillon à Saint-Denis. Donc, au siège même de l'établissement français du sang, demain, à Saint-Denis, CHU de Belle-Pierre, de 8h à 13h. Pour tout renseignement, contactez l'établissement français du sang au 02 62 90 53 92. Bonne fin d'après-midi. Les informations, le flash avec la 2PRL. Le flash local, et tout de suite après, vous retrouverez la libre antenne. Il est 17h01.
2: Bonsoir à tous. La colère lycéenne gronde à La Réunion. Au moins 19 personnes ont été interpellées et placées en garde à vue aujourd'hui après les nouvelles manifestations devant plusieurs lycées de Lille. Ils seront déférés rapidement devant un juge. Des individus cagoulés auraient pris part aux manifestations. Trois policiers auraient également été blessés par des jets de galets. Des débordements qui ont été recensés dans une très grande partie des actions menées sur Lille. À la une de l'actu également, ce geste pour les plus démunis à Saint-Paul. La ville met en place la bouteille de gaz à 10 euros pour les ménages les plus précaires. Le prix de la bouteille de gaz est déjà bloqué par la région, mais cette aide de 8 euros supplémentaires va permettre de réduire encore le coût de la bouteille. Les personnes qui souhaitent demander cette aide doivent déposer un dossier auprès du CCAS de Saint-Paul. Toujours à Saint-Paul, justement, les élections municipales ne seront probablement pas annulées par la justice. Le tribunal administratif se penchait ce matin sur le recours de Cyril Melchior contre son adversaire Emmanuel Séraphin, élu en mars dernier, avec près de 5700 voix d'avance. Le rapporteur public a réclamé le rejet de ce recours. Les magistrats rendront leur décision dans quelques jours. C'est un fléau qui prend de l'ampleur au fur et à mesure que les prix à la pompe augmentent. Les vols de carburant se multiplient dans les stations-service réunionnaises. Des clients partent après avoir fait le plein sans payer. Les gérants ont décidé d'un recours, déposer plainte auprès des forces de l'ordre. Une grande partie de La Réunion, aujourd'hui survolée par des avions Rafale à l'occasion de la mission Pégase 2026. Les forces armées dans la zone sud de l'océan Indien accueilleront plusieurs appareils sur la base aérienne et notamment donc deux Rafales. Et puis une saison des baleines très calme cette année alors que l'hiver austral touche à sa fin. Peu de cétacés ont été observés au large de la Réunion. Seulement 14 au total contre plus de 1100 baleines en 2023. Un simple hasard des déplacements pour les spécialistes qui n'y voient rien d'inquiétant. Voilà pour l'actu, je vous souhaite une excellente journée. À notre écoute.
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0: 17h07, c'est le rendez-vous droit de parole, ou plutôt libre antenne, puisque nous regrettons l'absence de Madame Aude, qu'on retrouvera bientôt, j'espère. Nous, donc, dans cette émission, les auditeurs répondent aux auditeurs. C'est la libre antenne jusqu'à 18h. Et après, ben on va continuer, hein, puisqu'on va pas s'arrêter en si bon chemin. Il y aura encore la libre antenne de 18 à 19h. On est en week-end, peut-être profitez-vous de cette fin de journée pour vous détendre et commencer bien le week-end. Une petite tête dans la piscine ou un petit bain, sauf que c'est pas terrible. En tout cas, à la Réunion, c'est bien bâché. On parle aussi de front froid. Bon, on fait avec. Allez, et on vous donne la parole. 02 62 99 12 00. Allô?
1: Allô, bonsoir.
0: Bonsoir, monsieur.
1: Oui, monsieur, excuse-moi de te déranger. S'il te plaît, je suis commerçant. Le problème, c'est que madame était à la boutique tout seul et donc moi, j'étais allé faire les courses. Et en arrivant, elle me dit que le chien a disparu il y a environ 2h30, un petit chien de 8 mois. Et donc, elle est dans tous ses états et on n'arrive pas à la retrouver.
0: Oui, un petit chien perdu. À quel endroit?
1: À Bois d'Olive, près du foyer Barbeau, à côté au Libre Service Super M. C'est un chien couleur. Alors, il a les oreilles droites noires, ainsi l'œil droit noir, le nez est noir, et l'œil droit est couleur rose, et puis il a la tête tout blanche, et l'oreille gauche, il est tout blanc avec un petit tache noire dessus.
0: C'est un chien de quelle race?
1: Il est mélangé. Bull Terrier, Cani Corso.
0: D'accord, c'est un Bois d'Olive vers le.
1: La moitié du corps il est blanc.
0: Oui.
1: Et la moitié du corps il est noir.
0: Vers le Libre Service Super M.
1: Voilà, s'il vous plaît, il y a 2h30 environ.
0: Oui. Si on a trouvé, on a récupéré, on l'a fait rentrer dans la cour. Si on a récupéré votre chien, il faut appeler Freedom au 02 62 41 51 51. Et quant à vous, vous pourrez nous rappeler ce soir entre 19 et 20h, s'il vous plaît.
1: Je vous remercie beaucoup.
0: Je vous en prie, monsieur.
1: Bonne soirée, merci.
0: Merci. Ça s'appelle bien Super M, hein, chez vous.
1: Super M, oui, c'est ça, le Libre Service Super M.
0: Et c'est quoi, c'est...
1: Je vous appelle souvent pour les pertes des cartes, etc. Je vous appelle.
0: Oui, d'accord. Et c'est quoi, c'est Superette?
1: Moi, c'est Jean-Marc, oui, Super M.
0: C'est une oui, mais Super M, c'est une Superette.
1: Voilà. Oui, voilà, mon nom, c'est Mtima, bon.
0: Oui. Super M. Voilà. Bon, monsieur Mtima, si quelqu'un a récupéré votre chien, vraiment, on lui dit d'appeler la radio au 02 62 41 51 51. Allez.
1: C'est gentil à toi, merci beaucoup. Au revoir.
0: Je vous en prie. Au revoir. Radio Freedom, bonjour. Allô?
2: Oui, bonjour.
0: Oui.
2: Voilà, j'ai lancé un appel. Ce matin, entre 9h et 10h, j'étais sur le terrain de foot à Deux-Rives. C'est dans les hauts de cette usade. J'ai perdu une clé avec laquelle il y avait un plastique rouge avec. Donc je relance appel pour savoir si la personne qui aurait trouvé la clé, qu'il dépose à la mairie annexe de Rives dans les hauts de Saint-Usanne, ou bien il y a un bar où on fait des repas, s'il peut déposer cette clé à cet endroit-là. Parce qu'entre 9h et 10h, j'étais sur le terrain de foot à Deux-Rives, donc si la personne retrouve cette clé qu'il dépose à la mairie annexe de Deux-Rives,
0: oui,
2: dans les hauts de Saint-Usanne.
0: D'accord, des clés que vous avez perdues du côté du terrain de foot de Deux-Rives matin, et on demande à celui qui a trouvé les clés de les déposer à la mairie annexe de Deux-Rives.
2: La mairie annexe de Deux-Rives, dans les hauts de Saint-Usanne.
0: D'accord. Ouais. Quel temps vous avez là-bas?
2: Comment?
0: Quel temps vous avez?
2: Ben, c'est nuageux.
0: Ouais, pas de pluie?
2: Non, c'est bon, ça va.
0: Oui. Bon, bonne chance.
2: Mais merci.
0: Donc,
2: peut-être que je vais entre 19h et 20h, c'est ça?
0: Oui, rappelez tout à l'heure, vous laisserez votre numéro de téléphone.
2: Oui, mais si la personne la personne appelle, du coup, comme le téléphone n'est pas à moi, si la personne peut déposer cette clé-là à la mairie annexe de Deux-Rives.
0: Oui.
2: Merci.
0: L'appel est lancé, merci.
2: Merci, au revoir.
0: Merci, Radio Freedom. Le 02 62 99 12 00. Allô?
3: Oui, allô, Bobby. Bonjour.
0: Bonjour, oui.
3: Ouais. Donc voilà, un petit peu de vent là sur la rue à Saint-Louis, là, Mirapel. Oui, il gêne pas trop là le vent là.
0: Le vent ne gêne pas du tout.
3: Non, ah, d'accord. Donc oui, t'es ben là, il parle un coup pour ce meneur là-bas en Seine-Saint-Denis là, il passe pas une semaine, mais voilà, à la télé, il fait parler de lui tout le temps ce bouc là. Mais pas en bien, il fait parler de lui tout le temps en mal. Et là, ça lui est pour le jeu, il peut faire là, les dangereux.
0: Vous reprochez au maire de Saint-Denis, Bali Bagayoko, d'avoir dit voilà. Que la violence peut être légitime, c'est ça?
3: Ben voilà, et là ça, oui, il n'y a pas que ça. Bon, ben après, il y a Ouiwali dans les manifs et tout avec les jeunes. Bali Pali me le fait, là, il me dit, ben, comme un proverbe, il dit à nous ici que celui qui pousse la rouille, le pas s'arrête, comprends?
0: Ah oui.
3: Ben, lui est dedans, s'il a un bel mot, bonne marmaille là, ben, au moins, ben, c'est une mineure, elle est un peu compliquée, ou gay pas trop, enfin, faut pas arrêter à ça, il faut vraiment, ça fait quelque chose de grave. Mm-hmm. Donc, non, là, il fait penser, moi, bougue, un élu, la Réunion, dans le temps, qu'elle était souvent aussi dans le manif, et voilà, mais notre maire, nous, on a ancien maire de Saint-Louis.
0: Ah, oui, remonte, oui, Claude Moirot, oui.
3: Ouais, non, mais il fait penser, moi, un peu ça, ils ont.
0: Ouais. Bon, et voilà. Ne peut-on pas penser à un député de la Réunion qui, le son a été capté par un micro de nos confrères de Réunion Première, qui, ce député de la Réunion a dit un jour, moi j'aime quand ça pète, j'aime quand ça brûle.
3: Ah, on m'a dit pas à travers, alors on m'a dit rate un épisode, mais je connais pas, on dit.
0: À l'occasion, j'ai eu l'occasion de repasser, hein, à l'occasion, on vous passera un petit bout, un jour.
3: Ah ben ouais, non, ben peut-être on l'a entendu, l'homme il voit pas de qui il s'agit, donc ça doit être même équipe ça.
0: On peut pas parler vraiment d'équipe puisque vous avez cité Claude Moirot, mais Claude Moirot oui. C'était le PCR. PCR, aujourd'hui on ne dit plus PCR, on dit LFI.
3: Ben voilà. Ben,
0: enfin, pour ceux qui rejoignent vrai, LFI bien sûr.
3: Bonnet blanc, blanc bonnet, hein.
0: Oui.
3: Donc pour moi c'est le même équipe, donc oui, bon, de toute façon si il était encore là, s'il était encore un élu, mais je pense que il n'aurait pas passé à travers ce parti là, hein. Il n'aurait été carrément dedans, il n'aurait pas raté ça. Ben voilà, donc aïe. Ah là, ça y convient bien ce parti là. Ah ouais. Il n'aurait plus rien dedans.
0: Bon, mais est-ce que vous comprenez les manifestations, les mouvements de nos lycéens de France?
3: Bobby, il comprend oui et non. Mais si c'est pour casser, brûler comme ça, comme moi j'ai entendu chez Europe 1 tout à l'heure, mais je sais pas si la femme que quelqu'un l'a parlé là, un citoyen dans quelle commune, je sais pas si c'était Aubervilliers ou je sais pas quel côté, a dit vous êtes entendu. D'après ce qu'on l'a compris, hein, peut-être aussi moi l'a pas trop compris là le sens de sa phrase. Mais pour moi, ça devait être entendu, mais je pense que ça devait être entendu autrement. Comprends?
0: Oui.
3: Ça devait être entendu plutôt par la police, pour une bonne partie d'entre eux. Mais pour faire quoi ici avec, je ne connais pas. Comprends? Pour faire quoi avec, je ne vois pas.
0: Non, mais il n'empêche que, bon, plus le temps passe, et plus le mouvement gagne du terrain, et plus il y a de la violence aussi.
3: Et plus, il y a de la violence, il y a de jour en jour, il y a grave, et puis la police, ben, il n'ose plus trop non plus faire face. De toute façon, on voit Blessland, t'as là où ça a été auditionné. C'est la police qui a gagné son baisement. Et puis, il pense que ça, ce mouvement-là, il risque d'arriver au grand rassemblement qui est prévu le 12, mais je ne me rappelle plus à quelle date, le 17, mais qui est pas trop, là, de mois d'octobre, là.
0: Le 17, les gilets jaunes.
3: Le gilet jaune, là. Mais il pense que ça pousse jusqu'à là-bas, ça.
0: Oui.
3: Peut-être aussi, hein, comme les partis là, ça va ramener jusqu'à là-bas. Presque sûr. Et après, bon, ça va être de pire en pire. La France est déjà à terre. Ça va pas arranger les choses.
0: Oui.
3: Ça va pas arranger les choses. Mais connais pas, 6 mois des élections, là, gilet jaune, mais connais pas si ça va encore quelque chose, hein. Il faut descendre peut-être dans la rue, mais les gilets jaunes, ça peut faire grand-chose. Là. Mais ils pensent que s'il y avait des gilets jaunes pour faire, il fallait faire 2 ans de ça. Mais là, 6 mois des élections présidentielles, tout ça devra réclamer, ça n'aura rien avec. Le gouvernement n'a plus rien pour donner, il a compris. Là, il attend le...
0: Les caisses sont vides. Ils cherchent à faire 43 milliards d'économies, là.
3: Ah, va trouver sur les bouts comme moi, qui gagnent très peu, va tirer sur... après, il faut arrêter aussi de donner l'Ukraine là-bas, tous ces milliards, faut arrêter. faut arrêter, nous, les petits pépis, ne sait pas non plus des vaches à lait, comprends? Mais là, 6 mois des élections, les gilets jaunes vont passer à bien grand chose, hein. Je dis pas qu'il faut pas faire, mais il savent pas grand chose. S'ils avaient fait ça il y a 2 ans de ça, peut-être oui, mais là, non. Là, il est trop tard.
0: Merci, là, trop tard, merci, monsieur.
3: Voilà. Allez, bon, il lève.
0: Allez, bonne soirée. Nous étions dans le sud. Radio Freedom, bonsoir. Allô? Radio Freedom, bonsoir. Allô?
4: Oui, bonjour Bobby.
0: Bonsoir monsieur.
4: Oui, vous voulez parler pour la situation actuellement, là, gilets jaunes et tout le tralala.
0: Oui.
4: Oui, ben moi je pense que déjà la grève des lycéens, là, les mal organisés, parce que ben, c'est des jeunes, hein, c'est de l'après l'expérience ou quoi que ce soit dans le niveau pour dire que c'est ça bien organisation ou quoi que ce soit.
0: Alors je sais pas si ce sont des lycéens, mais quand on regarde les images de ce qui s'est passé en métropole, on a l'impression qu'ils ont de l'expérience dans la casse.
4: Comment ça?
0: On a l'impression qu'ils ont de l'expérience dans la casse.
4: Oui, mais après, on en a les lycéens. Alors, les comme dans toute chose, hein, on a les bons lycéens, on a ça qui savent quoi, on en a les lycéens qui restent dehors pour faire grève pacifiquement, on a les lycéens qui veulent foutre la merde, et après, on a les extérieurs aussi. Et la plupart, ça qui fout la merde, c'est les extérieurs. Parce que le lycéen qui s'en va au lycée, là, lui connaît s'il a fait de la merde, le sol, ça gagne baissement. Ouais. En général, c'est comme ça. La réunion, est comme
0: ou
4: ça.
0: Ou alors, certains sont encouragés par les parents. Je sais pas. Je sais pas si vous avez vu. Hein, excusez-moi de passer du coq à l'âne, monsieur. Oui. Excusez-moi. Une femme brûlée à bout portant par un jeune alors qu'elle s'opposait aux dégradations. Vous avez vu cette vidéo?
4: Non.
0: C'est une sorte de lance-flamme. Bon, c'est une petite bombe, hein, avec. Mais il a vraiment. Envoyer la flamme au visage de cette femme qui, elle ne faisait rien de mal. Elle était juste en train de s'opposer aux dégradations. Eh bien, elle a été brûlée au visage à l'aide d'un aérosol.
4: Mais comme il dit, dans toute société, on en a des fous. Peut-être le Marmala, lui, il a fait ça, voilà, lui voulait un musaï, lui voulait même pas lycéen hein, ou quoi que ce soit. Mm-hmm. Il n'est pas excusable. Hein. Mais voilà, les dans toute société, on en a des demeurés, on en a des personnes bien, on en a ça qui veut faire le bien, on en a ça qui veut faire le mal. Et malheureusement, on peut pas canaliser ça qu'on en a 50, 100, 200, 300 personnes devant ou nous autres, tu peux mélanger à ça, et voilà, on peut rien faire. Mais moi, je pars du principe que là, le mouvement qu'il est en train de créer, là, les lycéens et tout ça, on voit, il parle de plusieurs sujets, pas forcément de l'école, dans une revendication, mais tout ça là, c'est un mouvement qui s'apprend de l'ampleur, parce que, là, j'entends ses parents discuter. Vous connaissez quand ils font le repas, le dimanche de 15, les parents, ils parlent de difficultés, ils parlent, ça paye ça, il faut payer ça, dans la tête, les taxes, ils arrivent, ils veulent les connecter aussi, réseaux sociaux, il y a tous les jours, ils voient devant eux autres, la corruption des autres pays, les affaires, les bonnes politiciens, ils disent, oui, c'est eux autres qui ça payait plus tard, là, ils voient que, voilà, là, par exemple, pour la retraite, là, le monde qui n'a la 40, 50 ans, là, qui travaille, là, ils ont les tracassés pour une retraite. Imaginez, le jeune, là, quand lui, ça rentre sur le marché du travail, lui, ça cotise, et lui connaît même pas à la fin s'il n'aura une retraite. Lui, il connaît que la retraite, ça baissait. Ben, là, ils ne connaissent même pas s'ils en aura une. Comprends? Après, là, moi, je parle du principe que c'est aux adultes, aux seniors, de montrer l'exemple. Là, ce que m'y voit, moi, c'est que c'est le bon lycéen, c'est un mot de parent qu'il faut faire.
0: Oui, mais bon, normalement, un lycéen, enfin, normalement, un mineur, on a parlé d'enfants de 14 ans, hein, tout à l'heure, pour ce qui s'est passé au lycée agricole de Saint-Joseph ce matin. Normalement, un enfant, parce qu'on peut dire, monsieur, si vous êtes d'accord, qu'un enfant, c'est jusqu'à 18 ans, ben, oui, il devrait demander l'avis de ses parents avant de trop faire le malin dans la rue, non?
4: Non, ben, sûrement, mais dis pas le contraire. Mais il y en a plein d'élèves, là, en ce moment, des lycéens en ce moment, ils sont allés dans la rue, mais ils sont allés tranquilles. Ils ne foutent pas le baisement, ils ne foutent pas le bordel.
0: Ah oui, de cela, on ne parle pas. Et vous avez bien raison voilà, de le dire. Il ne faut pas mettre tous les lycéens dans le même panier. D'ailleurs, quand on voit le niveau de violence, on se demande si ce sont des lycéens ou des casseurs professionnels qui rejoignent le mouvement.
4: Pas que c'est les lycéens. Moi, je pense pas que c'est les lycéens. Moi, je pense que c'est d'autres personnes autour. Les sous-effets de certains produits, qu'ils travaillent pas, que les plus à l'école, qu'ils viennent foutre le bordel, parce que vous autres, c'est un défi, ça va mettre le bordel, provoquer la police. Ça, c'est un jeu pour certains. Vous d'accord avec moi? Mais moi, je me parle du principe qu'à ma maman, que l'une a 15, 16 ans, 17 ans, lui, au lycée, là. L'une a point son même chemin pour faire de revendications, et c'est ça. Ça, c'est le rôle des adultes, c'est le rôle des aînés. Vous comprenez? Ben, si ben, aller dans le chemin, c'est déjà, quelque part, le rôle n'est pas joué par les aînés d'aller défendre les autres avenirs. Vous comprenez? Parce que si, à vous, en tant que parent, on doit faire tout pour l'amener aux enfants et réussir dans l'avenir. Vous comprenez? Mais si, là, en ce moment, avec tous les problèmes que nana, ben, personne n'y bouge pas. L'essence, là, 2 euros, là, personne n'y bouge pas. Comment? Moi, je voulais revenir aussi sur le sujet des gilets jaunes, là.
0: Et pour conclure, oui.
4: 2018, la réunion, comment elle était? Ça fait 15 jours. 15 jours sans arrêter. Moi, j'y habite plein de cas. Ben, là, il venait, les magasins plein de cas, puis fait fermer tous les jours, il était fait fermer à d'autres, sur ça, il venait à ça.
0: Oui, mais vous vous souvenez de ce mouvement? Ça, on avait obtenu quoi à l'époque?
4: Non, mais justement, Bobby, m'explique à vous ma vision des choses, moi. N'a rien retenu, n'a rien reçu, pratiquement, à l'époque, hein. Mais voilà les 15 jours que nous l'a fait d'affilée à la réunion, là. En métropole, ben, là, on l'a fait que les samedis. Vous êtes d'accord avec moi? Mais voici toute la métropole, tous les départements français, il l'avait fait 15 jours, mais dis bien 15 jours d'affilée comme l'a fait la réunion, le président n'était plus en place. Quoi? Le problème, c'est que, en métropole, ben, elle l'a fait tous les samedis. C'était quand même pas quoi de santé pour les autres. Tous les samedis, la semaine de ce travail, le samedi, ils ont sabbat carré, ils ont manifesté. Non, il fallait bloquer l'économie pendant 15 jours, 3 semaines s'il fallait, mais bloquer tous les jours. Ça avait bloqué tous les jours, mais garantir à eux que n'aurait bougé. Mais garantir à eux que si là, à partir du 17, l'a fait ça pendant 15 jours, 3 semaines. Le vrai, c'est 15 jours, 3 semaines, les compliqués après pour refaire surface. Mais c'est pour notre l'avenir, c'est pour l'avenir des enfants, moi, l'artisan. Moi, s'il faut arrêter, il faut arrêter. Comprends? Mais.
0: Vous pensez que là, si on va mal, c'est tout repose sur les épaules du président, hein. Si on avait un autre président, on serait pas dans cette situation-là.
4: Pas le président lui-même en question.
0: C'est non, mais il y a où ça, parce qu'on l'a dit, c'est pas le président n'est plus là.
4: Constitution.
0: Bon, c'est pas gagné alors, c'est-à-dire que l'année prochaine on aura un nouveau président, c'est obligé. Eh ben, c'est pas sûr que ça sera mieux dans 2 ou 4 ans alors.
4: Ben, me dis pas non, je n'ai pas sûr les affaires, va dépendre qui va rentrer en place. Bon, bon. Moi, me dis honnêtement, moi, les pour Mélenchon, et moi, les même pas sûr que lui va faire ce que lui va dire. Quoi? Le programme.
0: Mais quand on voit qu'on est à 3600 milliards, quand on voit qu'on est à 3600 milliards de dettes, il y a un président mieux qu'un autre. Monsieur Mélenchon, il pourra redresser la barre?
4: Mais il connaît pas s'il pourra redresser la barre, mais comme il dit, son programme, il parle pas du personnel, il parle du programme. Le programme, c'est un changement total. Donc, soit sera pire, soit sera mieux, mais en tout cas, il aura un changement. Et ça qu'on a besoin, c'est un changement. Bon, bon. Parce que les autres, là, on entend tous les autres causer, là. Marine Le Pen, le Retailleau et tout ça, là. Ben, là, en ce moment, on entend les autres causer sur la radio, sur la télé, partout. Ben, là, on dit, ils descendent à autres, on dit. Bon, bon. Oui. Les autres, ils parlent pas de ce que les autres vont faire. Les autres, ils font les autres campagnes. Les autres, ils parlent pas de ce que les autres vont faire, que les autres proposent. Les autres, ils font le meeting. Ah, ben, Mélenchon, si. Mélenchon, ça. Ah, Marine Le Pen, si. Marine Le Pen, ça. Mais le seul qui parle de son programme à chaque meeting, lui va faire ça, lui va ranger les choses comme ça. Lui va... Après que midi, il n'est pas sûr qu'il va faire, parce que la corruption, elle est partout. Hein? Mais au moins, c'est le seul qui parle de son programme, et pour moi, il va son programme, mais bon.
0: Merci d'avoir donné votre avis, monsieur.
4: Merci, Bobby.
0: Bon après-midi. Il est 17h26. On marque la pause. Bon, on va marquer la pause. Oui, on va marquer la pause et puis tout de suite après, ça sera vos appels sur le 02 62 99 12 00. On reviendra dans la libre antenne. On va marquer la pause dans un instant. Freedom, allô? Allô?
5: Allô?
0: Oui. Bonsoir.
5: Bonsoir.
0: Oui.
5: C'est bien.
0: C'est bien Radio Freedom, vous êtes en direct.
5: Ok. Oui, ben, j'appelle pour réagir à ce qui se passe en ce moment et tout ce qui a été dit aussi. Et en tant que jeune aussi, je me sens peut-être plus concernée que certains. Et du coup, je pense que c'est important d'écouter la jeunesse. Oui, il y a eu des violences, etc. Mais parce qu'on n'a pas d'autre choix que de se faire écouter comme ça. Parce qu'on décrédibilise les jeunes. Il y a des gens qui vont dire oui, bah, déjà ils sont même pas concernés. Ou ça, si tu connais pas, pourquoi ils vont dire oui, bah, nous on termine à 17h, bah, les emplois du temps n'est pas bon. Mais en fait, c'est pas que ça, c'est un surplus de tout en fait.
0: Mais est-ce que vous êtes lycéenne à La Réunion, hein?
5: Ah oui.
0: Vous avez vu un petit peu ce déchaînement de violence. D'accord, les lycéens, ils ont des revendications. Mais est-ce que vous comprenez ce qui est en train de se passer en France, là?
5: Bah oui, je comprends très bien. Je ne suis pas pro-violence. Je ne suis pas pro-violence. Et de la violence, finalement, par exemple, ce qui se passe en France, ça dégénère de qui? Ça vient de qui? C'est ça la question. Parce qu'on remet en cause les jeunes. Ce qui est choquant, c'est la violence des gens qui sont soi-disant là pour nous protéger.
0: Mais attendez, on a vu des lycéens en train de pleurer parce que leur lycée était en train de brûler. Alors, qui a mis le feu? Est-ce des lycéens ou des casseurs? Des gens qui viennent pour casser et mettre le feu?
5: Des casseurs, il y en a, c'est sûr, dans toutes les manifestations. Mais en fait, je trouve qu'on porte l'œil que sur ça. Et du coup, on n'entend plus le discours de base.
0: Et quand vous voyez ce qui semble être des lycéens, mais on n'en est pas sûr, quand vous voyez qu'on on court après une policière, on la fait tomber, on la frappe, il n'y a pas un problème là?
5: Oui, mais ça c'est un cas sur mille. Est-ce qu'on en parle de la fille qui s'est fait étrangler? Du jeune qui est allé aux urgences, il est tombé dans le coma parce qu'il a été battu par un policier. Et là on parle de personnes qui sont là pour nous protéger, qui ont peut-être 30 ans passés, et des jeunes qui ont 14 ans, qui n'ont même pas passé, qui viennent de passer le brevet, qui viennent de rentrer au lycée. Ça, c'est encore plus choquant, en fait.
0: Il y a aussi les chiffres qui peuvent nous surprendre, parce que je pense que certains comprendront, mais on annonce 200, j'arrondis madame, hein, on annonce 200 manifestants blessés, et en face, 300 policiers blessés. C'est curieux, non?
5: Bah, moi, je pense qu'il faut vérifier quand même les sources. Voilà. Il faut quand même vérifier les sources. Oui, la violence, bah, comme je l'ai dit, je ne suis pas pro-violence. Mais c'est pas pour rien qu'ils vont se concentrer sur des jeunes qui demandent juste que les choses soient meilleures pour l'avenir.
0: Parce que vous avez parlé des forces de l'ordre qui sont là pour vous protéger et assurer le maintien de l'ordre. Mais à La Réunion, là, qu'est-ce qui s'est passé? Vous étiez sur quel lycée ce matin?
5: Vers Roland-Garros.
0: Oui. Il y a eu des poubelles brûlées aussi?
5: Il me semble, oui.
0: Oui. Est-ce qu'on ne peut pas faire passer des messages et faire entendre ces revendications sans pour autant brûler les poubelles?
5: Oui, bah, mai 68. Mai 68. Est-ce que finalement, aujourd'hui, je dis pas, c'est très grave en ce moment ce qui se passe sur tous les domaines en France, ça va dans tous les sens, c'est n'importe quoi, mais il y a des jeunes qui sont descendus dans la rue de manière pacifiste aussi. Et comment ça a déclenché? Bah, il y a eu des poubelles, il y a eu des morts, il y a eu des blessés. Mais en fait, il n'y a pas de changement parce qu'on ne les écoute pas. Parce qu'on décrédibilise les jeunes, parce qu'il y a des gens d'une ancienne génération qui ne comprennent pas. Parce que nous, on n'est pas là, on ne veut pas un avenir où on doit bosser toute notre vie pour une retraite déjà qu'on n'est même pas sûr de toucher. Et là, actuellement, pour des gens qui travaillent jusqu'à 64 ans, vous vous rendez compte que vous avez 3 ans de vacances entières, cumulées. Hein. Nous, on ne veut pas cette vie-là. Pour gagner quoi, en fait, à la fin? On n'aura même plus de chômage, on n'aura plus de retraite, on n'aura plus rien. Déjà, un salaire à l'époque où tu avais des diplômes, des masters, tout ça, aujourd'hui, ça vaut plus rien. Donc, en fait, on en a marre. Et là, c'est juste l'effondrement. Avec la montée du fascisme, il y a tout qui est en train de s'effondrer. Et je vais pas dire encore, je suis pro-violence, mais les choses doivent changer, en fait.
0: Et parmi vos revendications, on peut aborder le sujet du téléphone portable, mais plus sur notre registre, il y a la vétusté des bâtiments, je crois. Le lycée Roland-Garros a été construit il y a plus de 60 ans. Comment ça se passe dans votre lycée?
5: Euh... Je vais vous dire un truc.
0: Oui.
5: J'ai accompagné mon frère. Je suis pas lycéenne.
0: Oui.
5: J'ai accompagné mon frère qui a fait les manifestations là-bas. Donc je suis pas au sein de l'école. Je suis pas au sein du lycée.
0: Et votre frère est lycéen là-bas.
5: Oui, c'est ça.
0: Oui.
5: Mais je veux dire, moi, je serai toujours du côté des opprimés, des oppressés, des minorités. À un moment donné, je pense que ces discours-là, ils viennent pas d'apparaître du jour au lendemain, en fait.
0: Mmh.
5: Donc, c'est quoi le truc? Bah, il faut qu'on ne nous écoute pas. Et pourtant, je connais des militants, des jeunes qui veulent essayer de faire bouger les choses, mais on les écoute pas.
0: Et on sait ce qui s'est passé. Vous étiez là, vous avez accompagné votre frère, donc vous étiez là peut-être ce matin quand des lycéens étaient en train de sauter au-dessus des flammes, un matelas qu'on avait enflammé sur même le sol devant le lycée. À un moment, il y a eu une explosion. C'est quoi? C'est un aérosol? C'est une bombe? C'est quoi?
5: Je sais pas.
0: Vous n'avez pas vu ça?
5: Non, j'ai pas vu.
0: Oui.
5: Mais voilà, mon point est que pour peut-être une ancienne génération qui comprend pas, voyez juste à l'époque, à votre époque, mettez-vous à la place des jeunes. Aujourd'hui, c'est plus du tout le même contexte, le même avenir pour nous. Il y a des gens, aujourd'hui, ils sont propriétaires, c'est bon, ils ont eu leur carrière, ils sont peut-être en retraite anticipée ou non. Nous, on n'a plus le même avenir aujourd'hui. Essayez d'écouter les jeunes, vos enfants qui sont à la maison, en fait. Écoutez ce qu'ils ont à dire, parce qu'ils sont pas si bêtes. Ils sont pas là juste pour casser des trucs. Ils sont pas là pour faire plaisir, parce que nous, aujourd'hui, c'est plus la même chose. Et j'aimerais juste, en fait, que les adultes d'aujourd'hui, ils s'éduquent un peu plus et qu'ils s'éveillent un peu plus sur le monde dans lequel on est aujourd'hui. Voilà, c'est ça mon message. Et moi, je soutiens les lycéens de toute la Réunion, en France, tous les mouvements massifs où les gens veulent faire mieux, dans un monde mieux, et qu'on évolue, en fait. On peut plus vivre dans le temps d'avant. Ça, c'est fini aujourd'hui. Voilà.
0: Comment vous voyez le mouvement tourner pour les jours qui viennent?
5: Je sais pas trop. J'espère juste qu'il y aura pas de bavures ici. Enfin, pour l'instant, j'ai pas connaissance s'il y a eu des bavures policières. Parce que s'il y en a une, je pense que ça peut tourner mal. Mmh. Voilà.
0: Mais les arguments, il y a les arguments et il y a aussi ce qui se passe. Par exemple, certains ont vu, hein, je sais pas si vous avez vu cette vidéo, je crois que c'est BFM hein, qui diffuse ces images. Une femme brûlée à bout portant par un jeune alors qu'elle s'opposait aux dégradations. Elle était juste là pour s'opposer aux dégradations. Elle ne frappait personne, elle ne faisait rien de mal, elle s'opposait aux dégradations. Et il y a quelqu'un qui l'a aspergée d'une pulvérisation inflammable. D'accord. Ça finira mal. Il y a quelqu'un, il finira par avoir un mort si ça continue.
5: Oui, bah ça, je suis d'accord. Mais déjà, la source BFM TV, je vais vous dire que moi, c'est pas ma référence, hein, parce qu'on sait très bien BFM TV, c'est vraiment l'apologie du fascisme, etc.
0: Non, mais attendez. Au-delà de ces considérations-là, madame, hein, quand y a-t-il eu un jeune qui a à l'aide d'un petit aérosol brûler une femme au visage, oui ou non? Si c'est l'IA, ok, on critique BFM, mais si c'est la vérité, c'est extrêmement grave.
5: Oui, mais alors pourquoi vous me demandez si c'est la réalité?
0: Parce que ça a tout l'air de l'être. Et je vous dis, ce que beaucoup disent en ce moment, c'est que si on continue comme ça, il y aura un mort. Je ne sais pas si celui qui sera à l'origine de ce drame sera un lycéen ou un fauteur de troubles, mais ça va mal finir.
5: Ah ben oui, ça peut mal finir, ça c'est sûr. Mais comme dans tout, les bavures policières, même à La Réunion...
0: Mais vous parlez beaucoup de bavures policières, mais une question hein, pour conclure. Si oui. à quelques mètres, il y a des policiers, et qui pourrait interpeller celui qui utilise l'aérosol et qui a brûlé une femme au visage, s'il est un peu secoué et si au final il est blessé par un policier? Est-ce que on ne pourra pas dire, est-ce que ça vous choque si on dit, mais il l'a bien cherché?
5: Bah ouais, ça me choque. Pour un enfant de, un lycéen par exemple de 14 ans, qui pourrait être par exemple votre fils.
0: Mais moi, mon fils, il n'utilise pas un aérosol pour vous brûler les gens au visage. Il faut quand même voir ce qui s'est passé hein, quand on pose la question, madame. Celui qui a utilisé l'aérosol pour au visage. Un produit inflammable au visage d'une femme, qui faisait juste lutter contre les dégradations. Si celui-là, il est au moment où il est attrapé par la police, il est un peu malmené, il fait une mauvaise chute, il va ouais, on m'a étranglé, je pouvais pas respirer. Hein. Est-ce qu'on va en faire une vedette ou une victime ou on va dire que il l'a bien cherché? Il a essayé de brûler une femme, hein? Madame?
5: Bah oui, mais là c'est vous choisissez votre camp finalement.
0: Non, c'est pas un choix de camp, madame. C'est l'actualité et c'est une image. Si vous regardez la télévision ce soir, je pense que vous verrez cette image. C'est extrêmement grave, madame.
5: Oui.
0: Je ne parle pas de ce qui s'est passé à La Réunion où on a brûlé deux poubelles, hein. Je vous parle de quelqu'un qui a brûlé volontairement, comme s'il utilisait un aérosol type à gaz, là. Mais il a fait ça au visage d'une femme. Et là, on parle de colère des étudiants. Mais ils sont débiles, ces étudiants, non?
5: Non, je n'utiliserai pas ce terme-là.
0: Et d'accord. Donc, vous êtes en train de me dire qu'un jeune, on va supposer qu'il est jeune. Je ne sais pas si vous avez vu l'image, madame. Hein, qui, excusez-moi. Non. Attendez. Qui utilise un produit et un lance-flamme au visage d'une femme, ce n'est pas un débile. Ce n'est pas quelqu'un qu'il faut enfermer.
5: Et tous les policiers qui étranglent des élèves de 14 ans qui peuvent être leurs filles...
0: Je voudrais vous faire remarquer que vous ne répondez pas... Je voudrais vous faire remarquer que vous ne répondez pas à la question.
5: Ils sont cagoulés, en plus.
0: Les cagoules sur la voie publique, c'est interdit. Les cagoules sur la voie publique, c'est interdit.
5: Oui,
0: mais vous détournez, vous ne répondez pas à la question. Les policiers font le métier, madame.
5: Je veux bien répondre à la question, mais vous me coupez.
0: Allez-y.
5: Ce que je veux dire,
0: c'est alors,
5: que...
0: c'est un débile ou pas quand on essaie de brûler une femme?
5: C'est pas un débile.
0: D'accord. Donc il a toute sa tête. Il mérite encore plus de prison, alors.
5: Il a toute sa tête. C'est pas qu'il a toute sa tête. Il y a des choses qui arrivent. Vous avez pas le contexte de la vidéo, comment ça se passait.
0: Regardez les images ce soir et puis revenez vers nous demain, alors, si vous le voulez bien, parce que j'ai la vidéo, je l'ai regardée plusieurs fois, et le contexte, moi je vois une pauvre femme.
5: À tous les jeunes, regardez mes appart.
0: Allez, la pub. Merci. On marque la pub. Allez, bonne soirée.
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0: 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Allô? Allô?
25: Bonjour.
0: Bonsoir.
25: Bonsoir. Non, pas bonjour. Bonjour quand même.
0: Ouais.
25: Bonsoir. Ça va?
0: Ça va, merci, et vous?
25: Oui, mais après, bon lycéen, quand tu n'es pas de quoi, ça, là?
0: Comment?
25: Bon lycéen.
0: Bah, les lycéens, ils essaient de faire entendre leurs revendications, mais si on commence à cautionner et à dire que c'est possible de prendre une sorte de lance-flamme pour brûler une femme au visage, c'est des images vues à la télévision, hein. Alors si c'est vrai, et on essaie de trouver des circonstances atténuantes pour le marmaille qui a fait ça, je suis désolé, mais là, ça va très très loin.
25: Maman a vu la stagiaire policière, là.
0: Mm-hmm.
25: Ben, elle a couru derrière, là.
0: Oui.
25: Et la Gracelle, elle était grave, Bobien.
0: Oui.
25: En métropole, c'est pas content.
0: Et puis ça montre que c'est l'effet de meute, hein, parce qu'ils y vont pas tout seuls. Ils sont 10, 15. Ouais, ça montre le niveau.
25: Pas content, elle est grave. Parce que peut être ton enfant, peut être policier, peut être la famille, peut être policier.
0: Mm-hmm.
25: Tu comprends?
0: Et cette personne qui s'opposait, on rappelle qu'elle s'opposait aux dégradations, elle a été touchée au visage, on sait comment c'est fragile, le visage, la peau et tous les nerfs. Bon, il y a quand même une flamme en plein visage, quoi. Hein. Alors ceux qui ont vu la vidéo pourront nous en parler.
25: On manifeste, hein. Le vrai de manifester, mais dans le calme, t'es bien grâce par les policiers, grâce par les policiers.
0: Merci, monsieur.
25: Peut-être les enfants des policiers, qui même sont dans les lycées, là. Peut-être les enfants des policiers ici, non, là. Comprends, là.
0: Oui.
25: T'es caillasse par le bus.
0: Comprends, oui.
25: Là.
0: Caillasse. Merci, monsieur.
25: Caillasse, brûle pas les voitures, parce que les gens lèvent grand matin, ils font un crédit pour payer les autres voitures. Les craves,
0: oui,
25: il arrive dans ce monde. Hein.
0: Oui. Merci, monsieur.
25: On n'a plus rien. Même on va travailler, on n'a plus rien. À un moment donné, les gens arrivent de Yoruba, comme marcher là. On me fait travailler grand matin, vous bien.
0: Oui.
25: Et bien, à un moment donné, les gens marchent moins. Avant, on était fait la marche beaucoup. Hein. Et bien, c'est plus haut, c'est plus haut. Ou que battez sans l'heure.
0: Ouais, ouais.
25: Quand la personne passe devant et bat sans l'heure, et après même la personne avait agressé à eux, elle a dit oui, c'est là pour le bon politicien, c'est pas comme ça.
0: Allez, mais en tout cas, merci monsieur, et effectivement, on a peut-être aujourd'hui de bonnes raisons d'avoir peur. 99 12 00, bonne soirée, hein. Freedom, bonsoir.
26: Oui, bonsoir monsieur.
0: Bonsoir madame.
26: En tout cas, je viens vous féliciter pour vos propos fermes envers la dame qui était avec vous juste avant les informations.
0: Je vous remercie. Excusez-moi, mais ça m'affecte lorsque on a un abruti.
26: Un abruti.
0: Un débile.
26: Sidéré.
0: Un abruti qu'on contacte l'ARCOM si mes propos dérangent. Qu'un abruti qui utilise un aérosol, vous savez, quand vous allumez un briquet devant un aérosol, ça fait cet effet-là.
26: Oui, ça fait cet effet-là, oui.
0: Mais si on fait ça pour s'amuser dans le vide et sur un sol bétonné tout seul, à la limite, mais qu'on envoie la flamme au visage d'une femme qui est là contre les dégradations, c'est un abruti.
26: Ah, mais les propos de la dame, j'étais sidérée. Comment on peut avoir autant de mauvaise foi, autant de, je sais pas, autant de bêtises, je sais pas. Comment on peut raisonner comme ça?

0: vraiment autant de mauvaise foi, autant de déni pour ce qui se passe, pour ne... je ne comprends pas. Et de même, cet après-midi, la dame qui essayait de défendre pieds et ongles la jeune fille de la vidéo de ce matin, ben bon Dieu, à ce moment, il faut être un peu lucide et dire oui, oui, ça s'est passé, ça a eu lieu, peut-être que, mais ne pas défendre comme ça, c'est pas possible. C'est une enfant, 14 ans, mais on sait ce qu'on fait à 14 ans aujourd'hui. On sait ce qu'on fait, il y a des jeunes de 14 ans qui tuent aujourd'hui. Donc ils savent bien qu'est-ce qu'ils font.
1: Et ils bénéficieront, si tel est le cas, de l'excuse de minorité.
0: Oui, de l'excuse de minorité. Je crois qu'il faudrait la baisser, mais vraiment la baisser. Hein. Parce que dans le monde d'aujourd'hui, l'enfant de 14 ans d'aujourd'hui, sauf s'il a un problème mental, n'est pas le même, n'a pas la même réalisation, la réalité qu'un jeune de 14 ans d'il y a 20 ans. Pas du tout. Ils sont tellement informés, ils sont tellement au courant de beaucoup de choses, et ils sont lucides, faut pas croire, hein. Ils sont lucides. Donc l'excuse de minorité, ben je ne sais pas à quel âge il faudrait la mettre, mais ça fait froid dans le dos, monsieur. Et je vous félicite pour vos propos tout à l'heure, parce que vraiment vous l'avez poussé dans son retranchement, mais elle est restée sur sa position, quoi. Mais c'est grave. Et elle n'est pas la seule, hein. Dans le monde d'aujourd'hui, il y a plein de jeunes. Enfin, beaucoup de jeunes, quand on les côtoie, eh ben, leur cible, c'est la police. Si tout va mal, c'est la police. Si tout va mal, c'est la police. C'est la police qui tue. On répète ce qu'on a entendu en haut lieu. Et c'est grave.
1: Ouais.
0: Et c'est grave.
1: Merci, madame.
0: Bonne après-midi. Bonne fin de journée, monsieur.
1: Bonne fin de journée. 99-12-00 Freedom. Allô?
2: Allô, bonjour.
1: Bonjour, madame.
2: Téléphone à pour les faits divers qui est arrivé, là.
1: Oui.
2: Mais vous, je voudrais savoir, j'aimerais parler pour dire que c'est horrible ce qui est arrivé.
1: Vous parlez de quoi?
2: Je suis pas sur Freedom. Hein.
1: Vous êtes sur Freedom, oui, mais quand vous dites c'est horrible ce qui est arrivé, vous parlez de quel fait?
2: La manifestation, la femme qui s'est fait brûler, en fait.
1: Ouais, vous avez vu les images?
2: Non, j'ai pas regardé, mais j'ai entendu au cours. Mais de toute façon, moi je dis que les manifestations des élèves, là, ils sont mineurs déjà, la plupart. Et ils n'ont pas manifesté comme ça pour casser.
1: Mais justement, une question que nous devons nous poser, madame, est-ce que ce sont les lycéens qui sont en train de casser, brûler leur lycée?
2: C'est pas ça, c'est rien. C'est peut-être les racailles, comme on dit, les enfants qui sont pas surveillés, qui sont largués, que les parents ne prennent pas leur éducation.
1: Oui.
2: Voilà, et moi je dis... je suis d'accord qu'on est français ou pas, si on a commis un délit, qu'on les renvoie chez eux. Parce que c'est pas la Réunion qu'on connaissait il y a 40 ans. Hein. Il y avait des manifestations des élèves, mais jamais ça n'est arrivé à ce point. Moi, je suis désolée pour cette dame. Hein.
1: Oui, oui. Brûlée au visage.
2: Puis, moi, personnellement, moi j'ai une fille qui a 17 ans, et s'il y a une grève... on peut ne pas aller à l'école, rester chez soi, et tout en faisant son manifestation, hein, de toute façon.
1: Oui, oui. Oui.
2: C'est moi, je suis vraiment émue, là. Je suis vraiment désolée.
1: Allez, merci.
2: La réunion, c'était pas ça. C'est quoi ces jeunes qui respectent plus rien? Mais c'est pas. Je sais pas si c'est des réunionnais ou pas, mais il faut faire quelque chose, hein. Dans quel monde on vit, là? Mais la Réunion, c'est une petite île, on peut pas, ça peut pas, ils peuvent pas comparer la Réunion avec la France, là. Ils vont pas faire comme à la France, ils sont en train de tout casser, tout brûler. Ça va ressembler à quoi? Mais ces jeunes-là qui sont en train de faire n'importe quoi, là, français ou pas, qu'on les envoie chez eux, je suis désolée, hein. Parce que il faut respecter la loi, mais comment ça se fait qu'ils respectent pas aussi la loi? Moi, ce que je disais, nous, quand on était petite, moi j'ai 60 ans, quand j'étais petite, ben, on passait à côté de la police, on avait peur de la police. Il y avait un respect.
1: Oui,
2: il faut
1: oui.
2: que le préfet, je sais pas, il réagisse, hein. Il faut vraiment faire quelque chose. Hein. Les enfants qui sont largués, là, les parents, ils prennent leur éducation. Il y en a des enfants qui n'ont pas de maman, qui sont avec la cousine, avec la mémé, avec le pépé, qui parle pas français. Quand on arrive à l'école, ils comprennent même pas.
1: C'est peut-être un autre problème. Quand on a regardé...
2: C'est ça aussi qui sont largués.
1: Madame, quand on regarde les images, on a des vidéos qui circulent, on a beaucoup d'étudiants, beaucoup de lycéens qui se sont exprimés. Aussi.

0: depuis ce matin. Pardon de vous le dire comme ça, mais je parle pour la Réunion déjà. Hein.
1: Oui.
0: Pardon de vous le dire comme ça, mais on n'a pas l'impression qu'il y a beaucoup d'étrangers dans les manifestations.
1: Oui,
0: on a l'impression que ce sont nos lycéens, nous l'a fait, qui sont en train de mettre le feu aux poubelles, qui sont en train de sauter au-dessus d'un matelas enflammé. Et il y en a un qui a failli se faire brûler gravement, parce qu'il y a un semble-t-il un aérosol dans les flammes qui a explosé au moment où il sautait. Mais ça, c'est un cran moins grave. Pardon de le dire comme ça, mais je vais le dire, c'est un cran moins grave que ce qui est arrivé à cette femme qu'on a voulu intentionnellement brûler. Quand un mamma, il saute au-dessus du feu, ben un jour il tombe dans le feu où il se brûle, ben on pourra dire peut-être qu'il l'a cherché.
1: Oui, exactement. Moi je dis il faut punir. Hein. Les parents aussi, ils ont qu'à faire leur éducation un peu mieux que ça. Hein, parce que nous, on respectait les adultes. On respectait même un bébé, on doit respecter, quel que soit son âge. Alors, il faut absolument que l'éducation soit faite. Hein.
0: Madame, je vous remercie.
1: Merci.
0: Bonne soirée.
1: Merci, au revoir.
0: Le 02 62 99 12 00. Freedom, bonsoir. Allô? Allô?
2: Oui, bonjour.
0: Bonsoir, oui.
2: Oui, bonsoir, Radio Freedom.
0: Oui.
2: Oui, je suis en direct.
0: Oui, vous êtes en direct.
2: C'est ça. D'abord, je voudrais vous féliciter comme la dame par rapport à la jeune dame qui vous a appelé sur les manifestations.
0: Je vous remercie, oui. Avez-vous vu les images?
2: Moi, j'ai pas vu les images, mais oui. Vous aurez pu lui demander si c'était quelqu'un de sa famille qui aurait pris les flammes dans sa figure.
0: Alors qu'elle voulait protéger son magasin, par exemple, parce que on rappelle que dans la légende, on dit qu'elle était juste là, en train de lutter contre les dégradations. Oui.
2: C'est ça. Elle ne trouve pas que c'est débile. Mais par contre, si c'était quelqu'un de sa famille, sa maman, ou une de ses tantes, elle aurait réagi comment?
0: Je sais pas quoi vous dire, monsieur. Hein. C'est-à-dire que c'est juste désespérant. Comment?
2: Franchement, j'ai jamais appelé à la radio. Hein. C'est la première fois que j'appelle à la radio. J'ai 50 ans. Je vous écoute tous les jours. Mais là, franchement, je crois même pas si c'était une jeune dame. Je crois plus que c'était une lycéenne même, elle-même.
0: Non, non, non. Elle a dit qu'elle était la sœur d'un lycéen. Elle a accompagné son frère. Donc on peut, en entendant ça, on peut supposer qu'elle est majeure,
2: que ce matin,
0: que c'est la grande sœur.
2: J'étais devant un lycée à Saint-Pierre. Je ne sais pas si je peux citer le nom.
0: Oui, vous pouvez citer le nom, bien sûr.
2: Le lycée Saint-Charles.
0: Oui.
2: À Saint-Pierre. Ben, c'était vraiment le bordel. Franchement, c'était vraiment...
0: Oui, mais il n'y a personne, fort heureusement, qui a pris un aérosol et qui a essayé de brûler une femme. Donc si la femme qui est intervenue tout à l'heure est la grande sœur d'un lycéen, et si demain ce lycéen essaie de brûler une femme au visage, eh ben on va pouvoir comprendre hein, si sa grande sœur parle comme ça et trouve que c'est pas trop... on peut pas qualifier de débile celui qui fait ça. On peut comprendre cette montée de violence, hein.
2: Par contre, si c'est quelqu'un de sa famille, je pense qu'elle aurait dit oui, cette personne est débile.
0: Oui.
2: En tout cas, je vous félicite. Vous l'avez bien recadré. Elle n'a pas pu répondre comme il fallait. Bonne continuation à vous.
0: Merci, monsieur. Merci, monsieur. Bonne soirée.
2: Merci.
0: Radio Freedom, le 02 62 99 12 00. Allô? Allô?
3: Allô?
0: Oui, bonsoir. Allô? On apprend qu'un professeur d'espagnol a été menacé de mort sur des tracts. L'enseignant a porté plainte. On a maintenant des menaces de mort. Bonsoir, madame.
3: Oui, bonsoir, vous m'entendez?
0: Oui.
3: En fait, c'était pour lancer un petit appel.
0: Oui.
3: En fait, j'étais dans mon quartier. Et comment?
0: Oui, je vous écoute.
3: J'étais dans mon quartier. Et je suis partie à la boutique de mon quartier. Et en fait, il y avait un camion, et je l'avais vu depuis de loin. Bon, je pense créole, parce qu'il ne me dit pas français. Je m'avais vu depuis de loin, et en fait, quand m'avait tourné mon dos, puis je suis allée, et il y a un bat dans moi. Et du coup, ben, m'a roulé à terre, ça m'a échappé. Et en gros, le monsieur était sous effet d'alcool. Et en fait, il me trouve que l'inamissible, parce qu'il avait déjà vu un moins, ben, depuis quand il avait garé, en fait. Et après, ben, du coup, elle ne voit pas l'intérêt de battre dans moi parce qu'imagine qu'il n'aurait été plus grave. Parce que lointain, après, il a râlé, comment encore?
0: Madame, vous dites que c'était un fourgon ou une voiture?
3: C'était un fourgon, enfin une Toyota. Je vois le même Toyota en fourgon.
0: Oui, mais il vous a percuté.
3: Oui, c'est ça, monsieur.
0: Et on est tombé.
3: Ben oui, monsieur.
0: Et lui, il était sous.
3: Oui, enfin, il était sous un petit peu l'alcool.
0: Et après, qu'est-ce qui s'est passé? Comment vous allez, là?
3: Ben là, je vais bien. Ça n'a pas arrivé vraiment rien de grave, mais en fin de compte, comme il cause avec le monsieur, il dit, ben, c'est pas un affaire pour faire, parce que n'aurait arrivé plus grave. Ben, il a fait comme si il n'a pas entendu, après, il a arrivé, oui, mais il n'a pas arrivé rien de grave, donc, ben, tant mieux. Mais même que ça, on n'a pas poupé, quitte à moi, enfin, pour battre dans moi, en fait, on l'a bien vu qu'il était sur le trottoir.
0: Ah, parce qu'en plus, il l'a percuté à haut sur le trottoir?
3: Oui, c'était un bout de trottoir, en gros.
0: Oui.
3: Et du coup, ben voilà, ben, je ne comprends pas ce qu'on a tiré, après, comme cause de qui, il fait comme s'il entend pas tout ça là, et désolé, t'as deux doigts de sur moi, en fait.
0: Oui, c'est...
3: Et du coup, ben voilà, on m'a appelé juste pour dire ça, mais après, ben, me guide pas, moi, monsieur. Ben, faut prendre en compte que, ben, elle est dangereuse, parce que, comme elle me l'a dit, il y avait vu à moi dessus le petit bout de trottoir, et du coup, ben, quand on avait tout le monde, il y avait vu qu'on m'avait vu, elle, ben, il ne voit pas pourquoi il a intérêt de battre dans moi.
0: Ouais, ben parce qu'il est, il connaît pas trop quoi lui faire, il est sous l'emprise de l'alcool, ouais.
3: Ben oui,
0: C'était à quel endroit ça? Parce que le bon qui continue de conduire après avoir percuté un moon tellement lui est sous l'effet, il fait peur, hein? C'était à quel endroit?
3: C'est le quartier, la plaine des Cafres, ben le quartier, la plaine des Cafres.
0: La plaine des Cafres?
3: Oui.
0: Et le fourgon, lui, il est comment?
3: Ben c'est. Ben le fourgon, oui, une camionnette Toyota, ça tire un mène de bois là, ça même.
0: Un petit camion?
3: Oui, un petit camion.
0: Oui, ouais, c'est un camion type Dina.
3: Oui, bon, voilà, c'est ça même.
0: Ben, merci pour l'information. Allez.
3: Allez, au revoir.
0: Bonne soirée. Le flash qui a commencé, 18h.
4: Selon la région, le mouvement lycéen dégénère. Un policier a été violemment frappé aux abords du lycée Courbet à Belfort par une horde de jeunes. Un jeune homme a été interpellé. À Paris, deux entrées de lycée ont été endommagées par le feu. Ce matin, à Rennes, des lycéens bloquaient un axe important de la ville avec des barricades. Un peu plus de 400 lycées sont fermés aujourd'hui. De nombreux cours sont assurés en distanciel. Le ministre de l'Éducation, Édouard Geoffrey, demande de l'aide aux parents car dans la rue, les enfants sont en danger. Le garde des Sceaux, Gérald Darmanin, veut lui faire payer les réparations aux parents. Le ministre de l'Éducation rencontre depuis ce matin les syndicats de l'éducation et les associations lycéennes pour renouer le dialogue. Selon Matignon, le mouvement serait une manœuvre organisée par LFI et ses proxys de l'ultra-gauche. Jean-Luc Mélenchon est-il responsable des violences lycéennes? C'est la question du jour sur le site et l'application Europe 1. Les socialistes appellent Sébastien Lecornu à modifier sans délai son projet de budget 2027 pour montrer sa volonté de compromis. Les cadres du PS l'alertent contre une faute politique et morale. S'il venait à se tourner vers le Rassemblement national, le gouvernement aura certainement besoin du PS ou du RN pour faire passer son budget à l'Assemblée. Cédric Jubilard a-t-il prémédité le meurtre de sa femme Delphine? Une reconstitution était organisée aujourd'hui dans le Tarn, près d'Albi. D'abord dans la maison où le couple résidait avec ses deux enfants, puis dans le champ où des ossements de l'infirmière ont été découverts le 16 juillet dernier. Condamné en première instance à 30 ans de réclusion criminelle, Cédric Jubilard encourt la perpétuité. L'ancien nageur Amaury Levaux est convoqué le 10 mars au tribunal. Il est soupçonné de violence conjugale qu'il conteste. Lui évoque une dispute. Emmanuel Macron appelle les pays du G7 à agir de manière concertée, sans restriction aux exportations. Le prix à la pompe du gazole atteint 2,24 € le litre en moyenne en Europe. Emmanuel Macron qui préside cet après-midi une visioconférence des dirigeants du G7. Les États-Unis voudraient que les pays européens, notamment la France et l'Allemagne, mettent sur le marché du gazole prélevé sur leurs réserves stratégiques. Ils menacent d'interdire l'exportation de diesel américain dans le cas contraire. Et puis un mot de foot avec la Ligue des Nations. La France affronte l'Italie ce soir à 20h45. Match qui se joue au Stade de France. Le stade où Zinedine Zidane a marqué deux des trois buts qui ont permis à la France d'être championne du monde en 1998.
5: Merci beaucoup, Émilie Desil, 16h02. Europe 1. Europe 1. C'est ça.
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0: Radio Freedom, il est 18h06, hein, le 0262 99 12 00 est à votre disposition. Les sujets sont libres jusqu'à 19h. Les auditeurs répondent aux auditeurs aussi. Freedom, allô?
1: Oui, allô, bonjour.
0: Bonjour, monsieur.
1: Alors, je suis élève au lycée Roland-Garros.
0: Oui.
1: Et en fait, je voudrais préciser quelque chose pour le blocus qui s'est passé aujourd'hui.
0: Bien sûr, je vous écoute.
1: Alors, hier, du coup, les élèves du lycée Roland-Garros ont fait un blocus. Tout s'est bien passé, etc. C'était pacifique. Mais grâce à l'influence qu'on a eue ce jour-là, aujourd'hui, beaucoup de lycées ont décidé de se joindre à nous. Mmh. Le lycée Bois-Joli-Potier.
0: Oui.
1: Et la plupart des incivilités qui a eu lieu aujourd'hui n'ont pas été produites par des élèves du lycée Roland-Garros.
0: Mais plutôt du lycée Bois-Joli-Potier.
1: Oui.
0: D'accord, c'est ce que vous dites, oui. Excusez-moi, j'ai vu une vidéo où il y a au moins trois jeunes garçons qui sautent au-dessus d'un matelas enflammé. C'était bien devant le lycée Roland-Garros, ça?
1: Oui.
0: Oui. Et au moment d'un saut, le saut d'un jeune, il y a quelque chose qui a explosé dans les flammes. Vous avez vu cette vidéo?
1: Oui, je l'ai vu.
0: Mais ça fait peur. Qu'est-ce qui s'est passé?
1: En fait, nous-mêmes, on ne sait pas vraiment, parce que la part des gens, ce qu'ils font, c'est qu'ils font des actes isolés quand personne ne regarde, pour qu'ensuite, rien ne leur retombe dessus. Donc,
0: on a l'impression que c'était comme un aérosol qui était dans le feu, et au bout d'un moment, bon, ça explose, mais ça aurait pu être plus grave si c'était une petite bouteille de gaz, ça aurait été beaucoup plus grave. Enfin, c'est dangereux de jouer avec le feu.
1: Ah mais oui, mais bien évidemment. Mais nous, le lycée Roland-Garros, on n'accepte pas ce genre d'action.
0: Mais c'était devant le lycée Roland-Garros, ça, hein?
1: Oui.
0: Oui.
1: Mais nous, ceux qui ont manifesté jeudi, la plupart des gens sont soit rentrés dans le lycée ou ne sont pas du tout venus. Parce que oui, il faut préciser aussi qu'on a reçu des photos de gens de Bois-Joli-Potier la veille, donc jeudi, avec des machettes, etc., des couteaux qui comptaient venir. Donc, on ne se sentait pas vraiment en sécurité.
0: Attendez, il y a des gens qui sont arrivés avec des machettes et des couteaux?
1: Non, ils nous ont envoyé des photos. Et ils disaient que, du coup, aujourd'hui, ils comptaient venir.
0: Mais c'est qui, ça?
1: C'est des lycéens de Bois-Joli-Potier.
0: Ah, voilà autre chose. Maintenant, alors qu'il y a pas mal de revendications chez les lycéens, voilà que, par exemple, au tampon... C'est Bois-Joli-Potier qui veut chercher à en découdre avec Roland-Garros.
1: Mais Bois-Joli-Potier ont toujours été assez agressifs. Je ne sais pas si vous êtes au courant, mais une fois, il y avait eu une bagarre devant leur lycée, mais une bagarre au couteau.
0: Oh là là.
1: Etc. Donc, nous... C'est pour ça que on se dédouane, Roland-Garros, on se dédouane de tout ce qui s'est passé aujourd'hui, parce que non, nous ne cautionnons pas ce qui s'est passé. Et nous espérons que lundi, s'il y a un nouveau blocus, ça ne se passe pas de la même manière.
0: Ben, c'est-à-dire que quand on manifeste... parce qu'on n'est pas d'accord, parce que les locaux sont pas bien entretenus, parce que les horaires ne conviennent pas, parce que on vous refuse l'utilisation du téléphone à l'intérieur. Bon, on va dire que ça on comprend. Mais si maintenant entre deux lycées les élèves se font la guerre, là on est très mal barré, hein.
1: Mais en fait, le problème c'est que la guerre est dans un seul sens. Parce que Roland a jamais provoqué Bois-Joli-Potier ou quoi que ce soit. Et nous-mêmes, on ne comprend pas vraiment pourquoi.
0: D'accord, vous, lycéens au lycée Roland-Garros, Et vous dites que le problème vient des élèves, des lycéens de Bois-Joli-Potier.
1: Bien évidemment, on ne fait pas de généralité. Mais...
0: De certains élèves, pardon.
1: Oui.
2: Oui.
1: On pense. Mais bon.
0: Mais enfin bon, le matelas qui brûlait, c'était bien devant le lycée Roland-Garros. Vous irez jusqu'à dire que ces élèves de Bois-Joli-Potier sont venus enflammer un matelas devant Roland-Garros?
1: Non. Je pense que ils ont réussi à influencer certains élèves du lycée Roland-Garros avec l'effet de groupe. Parce que, bien évidemment, quand... Il y a certaines personnes qui ont sûrement vu les feux, etc., et qui se sont dit « Oh, bah, pourquoi pas les rejoindre ?» Donc, voilà.
0: Oh là là, c'est inquiétant, hein ?
1: Oui, c'est clairement inquiétant. Et
0: bon. Qu'est-ce qui se dit, là, parmi les copains ? Qu'est-ce qui se dit parmi les lycéens? Qu'est-ce qui se dit sur les réseaux? Ici, il y aura quoi lundi?
1: En fait, il y a deux parties différentes. Il y a une partie qui veut refaire lundi, mais de façon pacifique et en excluant Bois-Joli-Potier et tous les autres lycées. Donc, faire un blocus par lycée. Et il y en a d'autres qui veulent complètement arrêter pour éviter que ce qui s'est produit aujourd'hui se reproduise lundi.
0: Et qu'est-ce qui s'est produit exactement aujourd'hui alors ?
1: Pardon ?
0: Qu'est-ce qui s'est produit aujourd'hui au lycée Roland-Garros ? Il y a eu des poubelles brûlées, après ça il y a eu quoi ?
1: Il y a eu des bagarres entre élèves, il y a eu des émeutes, il y a eu... Au bout d'un moment, il y avait des élèves à l'intérieur du lycée qui, du coup, étaient enfermés à l'intérieur du lycée parce que ils n'avaient pas le droit de sortir. Mais du coup, ils ont commencé à tirer sur le portail, etc., depuis l'extérieur pour que les gens de l'intérieur puissent sortir. Il y a eu vraiment beaucoup de choses. Il y a eu des gens qui lançaient des pétards sur d'autres gens ou sur les voitures. C'était... Voilà.
0: C'est... Ouais. Ça, difficile, hein. Et là, en plus, il y a deux courants de pensée maintenant pour lundi. Il y a ceux qui veulent continuer et ceux qui se disent, non, mais là, c'est du n'importe quoi, il faut qu'on arrête et qu'on recommence à travailler. Vous faites partie de ceux-là?
1: Moi, je fais partie de ceux qui disent qu'il faut continuer, mais de façon encadrée et pacifique.
0: Oui.
1: Donc, avec une présence policière plus élevée et en évitant tout conflit avec la police. Parce que, bien évidemment, ils sont là pour nous protéger, pour protéger les riverains, pour protéger le mobilier urbain, etc. Donc, pour moi, il n'y a aucune raison pour laquelle on devrait être contre la police.
0: Bon, jeune homme, vous serez le bienvenu si vous voulez bien nous appeler lundi pour nous dire un petit peu comment ça se passe.
1: D'accord.
0: Et j'aimerais juste avant de vous libérer, savoir l'avis de vos parents dans ce qui arrive là. Ils vous conseillent de faire quoi ?
1: Ma mère est assez... Comment dire ? Elle est pour le fait de manifester, etc. Mais... En tant que parent, elle a quand même peur parce que quand on voit tout ce qui se passe pendant ces manifestations, c'est assez compliqué.
0: Oui.
1: Bon.
0: Et votre papa ?
1: Mon père, il est assez neutre là-dessus. Il préfère pas vraiment se positionner pour éviter un conflit ou quelque chose du genre. Voilà.
0: En tout cas, merci d'avoir appelé la radio ce soir. Merci à vous, élèves du lycée Roland-Garros.
1: Merci à vous.
0: Merci.
1: Au revoir.
0: Et bon courage. 99-12-00. Allô ?
3: Oui, allô, bonsoir.
0: Bonsoir, monsieur.
3: Oui, on n'a pas vu la femme brûlée avec l'appareil. Par contre, on a vu deux jeunes dans l'arrière-cour de lycée de France taper la proviseur. La jeune policière stagiaire au sol, ben, elle la pousse à elle, elle la tape à elle. des conneries comme ça, des bahuts brûlés, des établissements brûlés. Et La Réunion, ils copient. La Réunion, il attend que la France bouge pour faire les, la même chose. Le petit jeune qui l'a sauté sur le matin à midi. En même temps que tu sautes, si t'es la petite bombe, je sais pas, qui explosait au milieu, il aurait pris service grand brûlé.
0: Parce que là, ça s'est passé à une fraction de seconde près. Hein, c'est...
3: Ah ouais, j'ai entendu le bruit lors du sur antenne de Réunion aujourd'hui.
0: Oui.
3: Non, mais on va pas casser, on va pas brûler. Mais certainement, il y a des jeunes lycéens qui cassent, mais il y a aussi peut-être des racailles qui viennent, y attendent le moment pour venir semer le bordel. Mais il y a des lycéens aussi qui sont pas des sages non plus là-dedans. Hein. Quand la petite jeune, tout à l'heure, on discutait avec elle, on voit qu'elle est un peu à côté, à l'ouest. C'est... Non, elle n'est pas comme ça que ça t'y pourra.
0: La petite jeune dont vous parlez est plutôt majeure, je pense. Elle a dit qu'elle accompagnait son frère. Donc, on peut penser hein, que, qu'elle a plus de 18 ans et elle a bien dit qu'elle n'était pas scolarisée à Roland-Garros aussi.
3: Voilà. Ouais, non, la petite jeune, bien avant la pub, hein, qui disait elle pensait la police, que vous avez une position bien tranchée, ce qu'elle avait dit avec nous.
0: Oui.
3: Et oui, quoi, il faut pas casser l'outil. Déjà, l'outil est fragile.
0: On vous entendait mieux tout à l'heure, monsieur. Là, on a perdu en qualité.
3: Mais dis, pourquoi casser l'outil? L'outil est déjà fragile.
0: Oui.
3: Ne cassez pas l'outil. Ils peuvent faire grève, certainement, parce que ils pensent à leur avenir. Bon, là-dessus, moi, les conscient que c'est une jeunesse qui a moins de chances que moi. Moi, elle a eu peut-être dans les années 60, 70. Elle est un peu plus complexe. Les diplômes n'a plus... Il y a 30 ans, 40 ans, un master ou un licence avait de la valeur. Maintenant, un master n'a plus rien, n'a plus aucune valeur. Mais il veut bien comprendre...
0: Enfin, vous pouvez dire que, vous voulez dire que ce qui inquiète notre jeunesse aujourd'hui, les lycéens de France, c'est qu'ils n'ont plus de, d'objectifs, il n'y a plus de perspectives de déboucher après l'école. C'est ça, c'est pour ça qu'ils sont en train de manifester.
3: Il y a un peu de tout. Il y a le ras-le-bol de la société... Le ras-le-bol de l'interdiction.
0: On entendait beaucoup mieux tout à l'heure.
3: Je te regarde aussi que votre papa, votre maman, votre grand-père, est en train de galérer. On veut faire les poches des retraités. C'est un tout, je dirais, c'est un ras-le-bol. C'est un tout.
0: Merci, monsieur.
3: C'est un tout. Mais il y a des bons marmailles, et après il y a des marailles. Il ne faut pas se tirer ses autres traîner avec les racailles. Quand tu vas aller trop chaud, reste à la maison, prends un livre et étudie.
0: Merci, monsieur. Bonne soirée.
3: Les flics, on ne touche pas les flics. Les flics, si, ils sont en danger, ils vont bouger. Hein. Donc, faut pas, il faut respecter les policiers. Hein. Il ne faut pas faire n'importe quoi.
0: Il faut respecter les pompiers aussi. On a vu qu'on a brûlé un camion de pompiers, qu'on a lancé des projectiles sur les pompiers. En fait, si à la base, on avait simplement... Je pense que ça risque de choquer, mais bon, j'aimerais savoir si vous, vous êtes choqué par ce que je dis. Si déjà, à la base, on avait simplement un respect pour tous les uniformes, que ce soit l'uniforme de docteur, de prof, de pompier ou de policier ou de gendarme, si on avait un simple respect pour l'uniforme, déjà ça serait bien.
3: Hé, hey, Bobby, Mathieu l'affaire. On est plus vers 70 ans que 20 ans.
0: Parlez en face du micro, s'il vous plaît.
3: Nous, tant qu'on était, nous, notre génération, on était en tant que jeep gendarme passé, nous allions cacher des appels. On respectait tout, oui. On respectait le curé, le médecin, à l'école Saint-Michel, moi. On respectait tout le monde, le jardinier, la cantinière, tout, on respectait le papa. Hein. Mais si dit là-dessus, aujourd'hui, il y a une image qui tourne. Ça, c'est pas lié à ça. Un jeune en Corse, sur une vierge, j'étais en train de faire le va-et-vient.
0: Non, on entend trop mal, monsieur. On vous entend trop mal.
3: Un jeune.
0: Parlez en face du micro.
3: Mais là où on entend moins.
0: Là, c'est le jour et la nuit, allez-y.
3: Mais dis comme ça, un jeune en Corse, pour tes vécues, t'es en train de faire le va-et-vient sur une statue de la Vierge. Regarde où ça nous l'a fait arriver, mon frère.
0: Ouais, on a vu ça à Saint-Denis aussi.
3: Mon frère.
0: Notre-Dame de la Délivrance. Oui. Merci, monsieur. Bonne soirée.
3: Bonne soirée à vous.
0: Et puis, cette information, devant le lycée Rontonnet, en ce moment, il y a une voiture qui est en train de brûler. C'est devant le lycée Rontonnet, en ce moment, une voiture est en train de brûler ici à Saint-Denis. On ne sait pas ce qui s'est passé, pour le pourquoi, comment, de ce feu, de cet incendie dans une voiture. Freedom, allô?
2: On est mis.
0: Bonsoir, monsieur.
2: Casse pas l'outil, maman.
0: D'accord, oui, oui, oui. Merci, monsieur. Bonne soirée. 99 12 00. Allô? Allô? Freedom, bonsoir. Allô?
4: Allô, oui, bonsoir.
0: Bonsoir, madame.
4: C'est pour parler des manifestations, là.
0: Oui.
4: C'est pour dire que faudrait faire attention. Bah, je dis pas qu'il y en a, mais il faudrait faire attention à ce qu'on voit sur les réseaux sociaux, parce que parfois ça peut être des vidéos générées par IA. Par exemple, moi, la vidéo de lance-flamme, je l'ai pas vue.
0: Oui.
4: Mais vous voyez, il y a des vidéos qui peuvent être choquantes comme ça, mais qui peuvent être générées par l'IA, vu comment c'est avancé maintenant l'IA, par des personnes à des fins politiques, on va dire, ou pour choquer, ou pour voilà quoi. Donc faut faire attention à ce qu'on voit sur.
0: Ah bah ceux qui ont vu cette vidéo, ceux qui ont regardé BFM, ils l'ont forcément vu. Ceux qui ont vu cette vidéo, c'est horrible. Hein. Ouais. Ceux qui ont vu cette vidéo pourront nous dire s'ils ont le sentiment déjà, c'est intéressant. S'ils ont le sentiment que c'est généré par l'IA ou c'est la réalité.
4: Ouais, parce que c'est maintenant l'IA est tellement bien faite qu'on a beaucoup de mal à discerner. Si c'est du vrai ou de l'IA, quoi. Donc, faut vraiment faire attention à ça. Après, on saura peut-être pas. Parce que bon, maintenant, il y a les réseaux sociaux, ils précisent que c'est généré par l'IA, mais pas toujours.
0: Mmh. Oui, enfin.
4: Donc, faut faire vraiment attention à ce qu'on voit. Voilà, quoi. Je voulais juste dire ça.
0: Oui. Merci, madame.
4: Merci à vous. Bonne soirée.
0: Merci. Bon après-midi. Bonne soirée. 99-12-00. Freedom, allô? Allô? Allô?
5: Ah!
0: Vous êtes à l'antenne, excusez-moi. Bonsoir.
5: Oui, excusez-moi le Bobby, j'étais en train de passer le balai.
0: Oui.
5: Et comme c'est difficile d'avoir la ligne, j'ai mis. En attendant, je passais le balai. Excusez-moi.
0: Il n'y a pas de balle.
5: Moi, je reviens sur ce que j'ai entendu parce que j'écoute tout le temps. Et je suis effondrée quand je vois cette dame, je vois ces professeurs qui sont battus, tout ce désordre en France. C'est vraiment lamentable. Par contre, dire que les lycéens souffrent, je suis désolée. Nous, quand on était petits, je me levais à 3h du matin pour aller chercher l'eau pour la maison. Je lavais le linge à la rivière. Jamais je ne me suis permise de cracher sur un gendarme. D'ailleurs, on l'appelait monsieur gendarme. Je ne me suis jamais permise de cracher sur un gendarme. Je n'ai jamais cassé quoi que ce soit. On avait du respect. À l'école, il y avait un cours de morale avant de prendre les cours. On nous faisait chanter la Marseillaise, on faisait un cours de morale. On aimait la France. Maintenant, les gens n'aiment plus la France. Ils sont là, ils sont pour casser. Eh bien, ils souffrent de quoi? Leurs parents, ils touchent la rentrée scolaire. La France, elle donne beaucoup de chance à tout le monde. Quelle que soit ton origine, tu peux faire des études si tu es sérieux, vraiment. Alors, dès qu'ils s'inquiètent pour les parents, ils n'en ont rien à faire. Ils pensent qu'à eux, qu'à profiter, vivre, avoir des portables, des vêtements de marque. Ils n'en ont rien à foutre de tout ça.
0: Mais on a entendu ce matin, devant un lycée de Saint-Joseph, des élèves qui étaient en train de tout mettre sur le tapis. Et notamment, on a entendu parler des vols d'essence.
5: Oui, comme s'ils sont
0: concernés. Du prix de l'essence.
5: Oui, comme s'ils sont concernés. Leurs parents, la plupart du temps, les déposent devant le lycée. Quand ils rentrent chez eux, au lieu d'aller travailler, ils sont sur des jeux vidéo. Il faut arrêter de coucouner ses enfants. Montrez-leur la valeur de l'argent, de la vie, de le respect. Les parents, ils font quoi? Les parents, maintenant, ils s'en foutent. Ils laissent faire. Moi, mes parents, quand j'allais à l'école, j'allais à l'école. Quand il y avait une grève, je disais à ma mère qu'il y avait une grève, elle me disait, tu restes à la maison. Je lui dis, est-ce que je peux aller regarder un peu les boutiques? Parce que j'avais déjà 17 ans. Elle me disait, oui, mais t'as une heure pour rentrer. C'est l'heure, si j'étais pas là. Hein? Mais elle demande à la cour paternelle.
0: Oui.
5: Il fallait rentrer. Alors, dire maintenant, ils sont tristes, ils sont malheureux, il faut arrêter avec ça. Ils sont gâtés. Ils ont tout ce que nous, on n'a pas eu. Et pourtant, on n'est pas devenus des gangsters ou des méchantes personnes. Au contraire, on aide nos voisins, on essaie d'être bon, de faire des bonnes actions dans nos vies. Moi, je trouve ça alarmant que les gens défendent. Comme la jeune fille, là, qu'elle disait, faut pas traiter de débile. Mais quand tu vas brûler quelqu'un, c'est pas débile.
0: Oui, non, après, si demain son frère, qui est scolarisé, qui est au lycée, si demain son frère a ce geste-là contre une femme qui veut juste aller contre les dégradations, ça sera peut-être pas de sa faute à son frère. Parce que quand on a une grande sœur qui parle comme ça, on n'a peut-être pas la notion de ce qui est bien et de ce qui est mal.
5: Tout à fait. Et puis l'arbre, le fruit ne tombe jamais loin de l'arbre. Il faut voir peut-être les paroles, il faut remonter encore plus haut. Comme celle de 14 ans, Saint-Joseph, maintenant elle est humiliée, que sa tante, c'est noble de sa part. Mais quand on veut pas de problème, on parle pas sur Facebook, on reste tranquille, on prend un bouquin, on va pas parler sur Facebook, se mettre en évidence. Maintenant, ce retour de la balle, il faut accepter. Soit tu sors de Facebook, soit tu sors des réseaux sociaux, mais tu arrêtes de venir te plaindre. Parce qu'il n'y a pas de machin pour eux. Tu as dit ce que tu as dit, maintenant, c'est pas ton âge, t'as 14 ans, qu'est-ce que tu veux, toi? Va jouer! Ah, moi, je suis très, très... Mes enfants, je les ai éduqués comme ça, le respect.
0: Vous êtes être effondré par tout ce désordre en France.
5: Oui, oui. Oui, je suis effondré en France et ici, parce que ici, c'est dans un petit macro-macrel. Dès qu'ils voient quelque chose, il faut qu'ils fassent pareil.
0: Il y a un auditeur ce matin qui a dit que dans le Sud, c'était deux gratels qui étaient en train de faire mettre du désordre.
5: Ben, ça doit pas être faux, il a dû bien voir, hein. C'était des gratels même, comment on appelle ça? Des enfants, des parents, quand un enfant il va à l'école, il demande pas où tu vas, il y a grève, reste à la maison, fais quelque chose. Et tu dis, rattrape ta journée de cours. T'as pas à aller comme ça, casser, briser.
0: Merci.
5: Enfin, en plus, c'est les impôts, c'est nous qui avons payé. Qu'est-ce qui se passe?
0: Merci, madame.
5: Je vous en prie. Et en tout cas, je voulais vous féliciter. Parce que je vous écoute et j'avoue que là, bravo, monsieur Bobillard. Vous avez été à la hauteur de nos espérances.
0: Merci beaucoup, madame.
5: Passez une bonne soirée, Bobby.
0: Bonne soirée. Au revoir. Radio Freedom, le 99 12 00. Allô?
6: Oui, allô? Bonjour.
0: Oui?
6: Bonsoir, monsieur.
0: Bonsoir, monsieur.
6: Oui, je voudrais écouter la madame là. Bon, m'irait bien réagir par rapport à ce qu'elle dit. Moi, m'y gâte mes enfants. Et mes enfants, ils poussent droite, hein, je crois, maintenant.
0: Oui, bon, faut pas généraliser.
6: Voilà. N'a rien à voir qui gâte aux enfants.
0: Non, elle a dit qu'avant, quand elle était à l'école, à 3 heures, elle allait chercher de l'eau avant d'aller en cours. Et les élèves ne se plaignaient pas. Cette dame qui a eu une certaine éducation, certainement, nous parle de la situation en France aujourd'hui. On peut essayer de comprendre, quand même.
6: Oui, voilà.
0: Ce qu'elle a voulu dire, je veux dire.
6: Voilà. Mais me dire au moins, ce que me dit comme ça. L'éducation, c'est au-delà de tout ça, hein. C'est un ensemble. C'est, voilà. Mais il faut comprendre aussi que quand on est dans la précarité, là, hein, eh ben, il y a aussi la délinquance. Vous connaissez pourquoi? Parce que le besoin. Moi, mais ça va au fond du sujet, hein, le besoin. Moi, quand on est dans le besoin, là, Bobby, il y a beaucoup de choses qui passent dans la tête de certaines personnes qui fait que il y a même du négatif.
0: Non, non, mais attendez, quand on est dans le besoin, il y a beaucoup de choses qui se passent dans la tête de certaines personnes qui amènent du négatif. Si vous prenez un aérosol et un briquet et vous allez essayer de brûler quelqu'un, c'est pas à manger qu'il faut faire, c'est pas à manger qu'il faut vous donner, c'est qu'il faut vous enfermer, vous êtes débile, vous êtes un abruti parfait pour ne pas dire autre chose. Il faut pas essayer de trouver des excuses à tout en disant qu'on a faim, monsieur, il faut arrêter là, non?
6: Non, mais là, non, je parle pas dans le sens dans ce sens-là, là c'est de, là il devient de l'extrême, c'est pour moi, je parle pas de la violence gratuite comme ça, monsieur le dit, hein. Mais je parle là-haut que quand on est dans le besoin, le besoin alimentaire et social en général, ben après ça, il veut pas dire c'est une excuse, hein. Mais c'est pas c'est une excuse. Mais quand on a faim, on s'arrête à manger. Mais quand on a faim pour payer, couper, ben les gens ils volent. Vous comprenez? Les malheureux de le dire, mais c'est comme ça. Mais il préfère aujourd'hui de voir quelqu'un aller voler pour manger, ou mendier pour manger, qu'aller taper quelqu'un, et que d'aller violer des gens et voler et taper des gens pour manger. Oui. Vous comprenez? Voilà, Adina. Mais après, les délicats, parce que les vicieux, plus si ça va, c'est plus les vicieux, parce que moi, il dit que pour manger, pour boire, pour gagner sa vie, il faut travailler. Mais pas tout le monde y va de la même manière, malheureusement. Voilà. Et les tristes, les comme ça. Et là, comme ils voient la grève, la jeunesse qui grève aujourd'hui, ben, ils revendiquent quelque chose. Il faut les comprendre. Il faut essayer de comprendre. Pourquoi arrête à nous gréver? Et ça aussi, il faut aussi connaître pourquoi ça se grève aussi. Attention, il faut gréver pour quelque chose.
0: Oui.
6: Il faut manifester pour quelque chose.
0: Et comprendre pourquoi on manifeste.
6: Et voilà. Et c'est ça l'important. Et il faut s'appeler en face aussi. Vous avez réagi par rapport à tout ça.
0: Merci pour la réaction. Bonne soirée.
6: Merci, Bobby.
0: Au revoir. Radio Freedom, allô?
7: Allô?
0: Oui, bonsoir, monsieur.
7: Bonsoir, excusez-moi de déranger, mais il y a mes vœux causent un petit peu de ce qui se passe en ce moment-là, s'il te plaît.
0: Oui, allons causer, oui.
7: Voilà. Et je vais dire un petit résumé vite fait, oui. Avant de m'expliquer à vous que ça, de ce qui me veut causer.
0: Oui.
7: Mais, moi, je suis en 67. Je commence le travail à 13 ans. Je gagne 5 francs par jour.
0: Oui.
7: Et de 5 francs par jour, tu fais moins 25 francs par semaine. Je te donne mon moment, la moitié, je te prends 10 francs dessus pour moi.
0: Oui.
7: Maintenant, comme ils voient tout ça là, ils disent, je l'ai fait l'usine Bois Rouge Sainte-Suzanne qui est à Micla.
0: Oui.
7: Là-bas, je l'ai gagné l'aine discale et l'aine cervicale, ça là. Maintenant, je gagne plus de travail.
0: C'était un travail très physique.
7: Oui, très, très, très physique.
0: Oui.
7: Yo, franchement, et comment je travaille comment je commence à travailler depuis tes jeunes là, jusqu'à maintenant là. Ben, vous avez une solution pour gagner, aller dans l'avenir en travaillant.
0: Oui.
7: En faisant des diplômes, en faisant des formations, en faisant des diplômes, en faisant des miguets pas trop esprit, maman, en faisant tout ça là.
0: Oui, il y avait des perspectives, oui.
7: Et oui, il y avait des perspectives. Maintenant, on a tout ça qu'il faut. Bonne maman, il s'en va à l'école. Il s'en apprend. Mais attends, avant, il revient 10 minutes d'ailleurs. Quand, avec moi, tout le monde a dit qu'il m'a gagné en travaillant sur les une barre rouge, thermique, ça, tu sais, ça fait charbon maintenant là.
0: Oui.
7: Mais maintenant, quand il arrive dans l'hôpital là, il voit un jeune. L'entraîne fait consulte à moi, il s'en met à moi, t'as affaire. Mais quand c'est depuis, il me dit, hé, vous voulez, si on a bien prendre ça, la première cas, c'est depuis, il me dit, monsieur, oui, il me dit, c'est pour ça qu'il me pose la question, parce que, voilà la manière où il est là. Mais dit, voit toutes les années que là, si c'est bon à prendre tout ça, tout la pour faire moi là. Il me dit, monsieur, madame, mademoiselle, le plus grand respect que l'on a pour vous, c'est ça, que tout le temps que l'assistien est bon pour apprendre tout ça là. Bon, regarde à moi, demain, monsieur, de Mickey n'est pas que ce que vous dire, au moins.
0: Oui.
7: Maintenant, on est là les enfants. Allez, mettons en parenthèse, on est là les enfants. Il fait, je ne connais pas combien de temps il fait. Allez, 25 ans d'études. C'est une bêtise, hein?
0: Oui, de façon,
7: 25
0: oui.
7: ans d'études. Les gars, il dit une autre bêtise. Les gars, bac plus 27. Et c'est une bêtise qu'il me dit, hein? Les gars, bac plus 27.
0: Après, nous conclut, hein? Oui.
7: Il est ancré dans ce métier.
0: Oui.
7: Tu sais, quand il arrive pour embaucher, allez, monsieur, vous êtes trop qualifié. Madame, mademoiselle, vous êtes trop qualifiée, on a trop de bac. Là, les jeunes qui lèvent en ce moment-là, ben, Dieu, tu sais, va à l'école, il lève 4 heures du matin.
0: Oui.
7: Là, devant moi, là, il lève 4 heures du matin, il s'apprend le bus. Le bon, excusez, pardon, respect, le bon macro qui il gagne même pas gère les affaires de TCO, il gagne même pas gère le bon affaire le bus. C'est à qui rentre avec piston, il change des horaires de bus, mais toutes les élèves qu'il est là, l'entraîne attendre le bus là.
0: Oui.
7: Avec toutes les bonnes personnes qui l'entraînent, change des horaires de bus, comme les bonnes boucles politiques, qui l'entraînent, change toutes les affaires, toutes les bonnes politiques de la France, Pénéna, même dedans Saint-Paul, dans le port, dans toute la Réunion. que les enfants changent toutes affaires, que je ne connais même pas la solution que la population est en train de subir. Moi, les enfants, ils lèvent 4 heures du matin, ils s'attendent le bus, ah, ben là, j'ai une chance de 0 de bus, mais ils restent sur mon bus.
0: Oui. Monsieur, m'y remercie à vous, on a énormément d'appels, hein, donc nous donnons un petit peu la parole à tout le monde, il reste à nous moins d'une demi-heure.
7: Mais, rappeler ce qu'ils ont ainsi.
0: Pas de problème, mais nous essayons de partager un petit peu l'antenne.
7: Un dernier petit rappel.
0: Oui,
7: un dernier petit parole. Ben, voilà tous les élèves qui cassent à moi, pas pour ça, moi. Mais tous les élèves qui, ils ont fait pour eux l'avenir, là. Mm-hmm. Ben, je continue. Mais tous les bons cassés, là. Mais normalement, le préfet, la réunion, là, qui doit agir, agit tout de suite. Merci, et bien, attendre pas trop.
0: Les bons. Merci, bonne soirée, monsieur. Radio Freedom, allô?
8: Oui, bonjour.
0: Bonjour, madame, on enlève le haut-parleur, s'il vous plaît.
8: Ça y est, je l'ai enlevé.
0: Merci.
8: Vous entendez bien?
0: Oui, allez-y.
8: Je vais peut-être aller à l'extérieur.
0: Oui.
8: Je vous appelle, en fait, parce que je donne 2 places pour le concert de Shensia, Gims et Tyke ce soir. En fait, on ne peut pas y aller. Et au lieu que les places soient gâchées, sachant que le concert, là, c'est dans pas longtemps, bah, si quelqu'un veut profiter, ben voilà, on les donne.
0: Bon, vous savez comment on va faire pour... Ok, vous les donnez, vraiment, hein?
8: Ah oui, je les donne, oui, complètement, oui.
0: On a le droit, oui. Allez, pour pas que vous soyez embêté avec 100 appels pour ça,
8: mm-hmm.
0: On va dire à la personne, c'est le concert, c'est ce soir, Chelsea.
8: C'est ce soir,
0: à
8: oui.
0: Saint-Paul. C'est à Saint-Paul, hein?
8: Oui. Non, c'est à la Nordève.
0: À Nordève, à Saint-Denis, pardon. Quelqu'un qui veut les places. Le premier qui appelle au 02 62 99 14 00 va laisser son numéro de téléphone et c'est vous qui allez l'appeler pour lui offrir les places. Il faut vraiment y aller ce soir. Eh ben, on l'a. Il est là, le plus rapide.
8: Oh ben, dis donc, c'est efficace.
0: Ah non, mais il y en a un paquet surtout. Le plus rapide. Allô? Allô?
9: Allô?
0: Oui, bonsoir. La plus rapide, bonsoir.
9: Bonsoir.
10: Oui, bonsoir.
0: Vous appelez pourquoi? Il faut enlever le haut-parleur, là, toutes les deux. La dame qui vient d'appeler, s'il vous plaît.
10: Oui, c'était pour le concert de. Saint-Cyr.
0: Oui. Ça vous plairait d'avoir 2 entrées?
10: Ça me plairait, oui.
0: Vous habitez où?
10: J'habite sur Saint-Joseph. C'était pour offrir en fait la place à ma sœur, lui faire une surprise, parce que je sais qu'elle pourrait y aller immédiatement. Mais je pense que j'ai été un peu trop vite.
0: Non, pas forcément. Vous êtes à Saint-Joseph et votre sœur habite où?
10: Elle habite au Tampon.
0: Et elle va pouvoir aller à Saint-Denis, là?
10: Elle doit me rappeler tout de suite, là.
0: Madame, vous êtes d'accord, c'est bon?
10: Ah oui, c'est bon.
0: C'est bon,
10: sûr,
0: allez.
10: Il n'y a pas de souci.
0: Nous avons le plaisir de vous offrir des places qui ne sont pas à nous pour aller voir Chelsea ce soir à la Nordève. C'est cette auditrice du Tampon qui va vous appeler.
10: D'accord.
11: Bon, bah, très bien.
0: Alors, laissez votre numéro, madame, s'il vous plaît.
10: Alors, mon numéro de téléphone?
0: Oui, allez-y.
10: Moi ou...
0: Non, c'est vous qui laissez, s'il vous plaît.
10: Allez. Oui, alors c'est le 06 92.
0: Oui.
10: 66 27 49.
0: 06 92 66 27 49. La personne qui vous offre les places, son numéro se termine par 32.
10: D'accord, ok. Il n'y a pas de souci.
0: Bonne soirée, mesdames.
11: Au revoir, bonne soirée, merci.
0: Merci à vous, bonne soirée. L'important, c'est que les places ne soient pas gâchées. Voilà ce qu'elle a dit. Bonne soirée. Et bon concert à votre sœur. 99 14 00, 12 00, pardon. Allô?
12: Monsieur Bobby, bonsoir. Est-ce que vous m'entendez ou nous, il coupe le son?
0: Il coupe le son, alors? Bien tard, vous, monsieur. Vous quand conduisez ou là?
12: Non, là, moi, quasiment à l'arrêt. Si on entend moins, mais il coupe tout.
0: Ouais, mais si vous voulez à l'arrêt, vous pouvez enlever le haut-parleur, ça sera meilleur.
12: Mais il coupe le haut-parleur. Et... Mais il pense que là, il doit être mieux.
0: Les mieux, oui. Bonsoir.
12: Bonsoir. Donc, il voulait intervenir un peu sur le sujet que là, enfin, pas un sujet, que l'arrivée par rapport à l'embouteillage de hier sur la possession.
0: Oui.
12: Saint-Denis, la possession.
0: C'était pas avant hier?
12: Non, c'était hier.
0: Pour le fourgon, le camion brûlé là?
12: Oui, c'était hier.
0: Ah bon? Oui.
12: Oui. Il voulait intervenir un petit peu là-dessus, mais il connaît que tout le monde y entend nous. Et le problème, c'est que il y a des, quand il arrive une histoire comme ça, c'est il y a des ingénieurs. Tant que l'ingénieur n'est pas là et le sous-traitant n'est pas là et il intervient pas.
0: Il intervient pas, c'est-à-dire on vient pas enlever le camion, c'est ça?
12: Ben, tant que l'ingénieur, il fait pas l'état des lieux.
0: Ingénieur, ah, l'expert, vous voulez dire?
12: Ben voilà. Oui. Après c'est tout un système. Mmh. Et voilà, tant que tout ça n'est pas là, il intervient pas.
0: Je sais pas. Là, non mais
12: L'ingénieur, on a le l'ingénieur.
0: Je sais pas si on a besoin d'un ingénieur en pareille situation, mais l'expert, il pouvait pas aller faire l'expertise au garage.
12: Oui, mais moi l'ai passé ce matin et le camion est encore là.
0: C'est ça, monsieur. Oui, mais ils l'ont enlevé cet après-midi à l'heure de pointe.
12: Moi l'ai passé ce matin et grand matin et le camion est encore là.
0: Oui.
12: Donc l'ingénieur ne voit pas que bon après c'est une histoire de communale comme qui dirait.
0: D'accord, bon.
12: Tant que après le problème d'embouteillage, il voulait revenir un petit peu là-dessus. Mm-hmm. Tout ce qui travaille dans le sud, il travaille dans le nord. Tout ce qui habite dans le sud, il travaille dans le nord. Et tout ce qui travaille dans le nord, il travaille dans le sud.
0: Ah bon? Beaucoup, oui.
12: Oui.
0: Oui.
12: Oui. Mmh. Et là-dessus, il peut confirmer. Quand il fait la route tous les jours, il confirme là-dessus. Tout ce qui travaille dans le nord, il habite dans le sud. Et tout ce qui habite dans le nord, il travaille dans le sud. Voilà le problème.
0: Ben oui, mais bon, après, ça sera difficile de changer les habitudes des uns et des autres.
12: Oui,
0: et puis, on a des obligations, et si on habite dans le Nord, on travaille dans le Sud, c'est comme ça, après mort.
12: Les habitudes, c'est les cours d'État.
0: Oui.
12: Les cours d'État à faire le drôle.
0: D'accord, merci monsieur.
12: Merci.
0: Bonne soirée. 99 12 00. Allô? Allô?
9: Monsieur Bouy.
0: Bonsoir.
9: Vous allez bien?
0: Ça va, merci, et vous?
9: Voilà, mais je vais pas prendre l'antenne toute la soirée, mais pour vous dire, vous êtes formidable, c'est tout. Voilà.
0: Merci, oui, merci.
9: J'ai écouté après-midi, toute l'après-midi, j'ai écouté là, les lycéens et la demoiselle, ou je sais pas si elle a 18 ou 10, ou 15 ans. Bah. J'ai dit, tiens, il faut que je rappelle Monsieur Bobby pour lui dire, mais dis donc, vous avez l'air solide. Alors là, chapeau.
0: Merci, monsieur. Bon, c'était apparemment la grande sœur d'un lycéen. Voilà. C'est pas grave. C'est.
9: Bon. Vous savez qui c'est qui vous appelle?
0: Vous êtes de Perpignan?
9: Eh oui.
0: Oui, oui.
9: Richard.
0: Oui.
9: Voilà. En tout cas, chapeau bas, comme on dit.
0: Merci beaucoup, monsieur Mussard.
9: Vous êtes le meilleur, parce qu'il faut avoir des reins solides.
0: Merci.
9: Il faut écouter des bêtises, et comme dit Creul, moi, je suis énervé.
0: Ben non, ça sert à rien de s'énerver, puis c'est pas bon.
9: M'y connais, mais là, non, pas possible, on est fort, très fort.
0: Allez, merci, bonne soirée.
9: Bonne soirée à vous et bon week-end.
0: Merci, au revoir. Radio Freedom, allô? Allô?
13: Oui, bonsoir.
0: Bonsoir, monsieur, veuillez prendre le combiné à l'oreille, s'il vous plaît.
13: Oui, bonsoir.
0: Merci, bonsoir, oui.
13: Oui, je suis en direct, là?
0: Oui.
13: Oui, alors, c'est Jonathan de Zaviron.
0: Oui.
13: Ouais, c'est pour trouver, en fait, je sais pas si c'est l'heure.
0: Ah oui, il n'y a pas d'heure, tout le temps pour les trouver.
13: C'est tout le temps, mais elle est bon alors.
0: Oui.
13: En fait, m'a trouvé à l'instant une clé, clé. Un porte-clé, il y en a deux clés dessus. Et un cadre d'Afrique avec un petit cœur rose dedans.
0: Décrivez pas trop, il y a deux clés trouvées aux avirons.
13: Ouais, non, c'est un porte-clés, il y a deux clés dessus.
0: C'est un porte-clés avec deux clés trouvées aux avirons. Les particularités du porte-clés, ben, la personne vous dira.
13: Ah, ok.
0: C'est avec vous, hein, les clés sont avec vous.
13: Oui.
0: Et à quel numéro on peut vous joindre?
13: 06 93 32 27 16.
0: 06 93 32 27 16.
13: Oui.
0: On va poster l'annonce aussi sur notre site freedom.fr.
13: Ah, il n'y a pas de souci.
0: Les clés perdues aux avirons, on les a trouvées. Il faut téléphoner au 06 93 32 27 16. Merci, monsieur.
13: Voilà. Merci et bonjour à la Réunion.
0: Bonne soirée, merci. Au revoir.
13: Merci, au revoir.
0: Radio Freedom, le 99 12 00. Allô? Freedom, par ici. Bonsoir. 99 12 00, bonsoir.
14: Allô, oui, bonsoir, vous m'entendez bien?
0: Bonsoir, monsieur, oui.
14: Oui, vous allez bien, la vie est belle.
0: Ça va, merci, et vous?
14: Oui, ça se passe bien, ça se passe bien.
0: Oui.
14: C'était pour parler un petit peu par rapport aux violences et les revendications des jeunes.
0: Oui.
14: Oui, moi je pense que la violence ne résout rien.
0: Oui.
14: Mais seulement 68, ça a assez à vie quand même, non?
0: Je sais pas si on peut dire ça. Enfin, bien sûr, on peut dire ça. Mais je sais pas si la violence peut résoudre des solutions. Résoudre des problèmes, pardon.
14: L'histoire a montré que chaque avancée sociale qu'on a eue, c'était grâce à la violence.
0: Alors, c'est quel genre de violence? Parce que si vous me dites oui, par exemple, je vais pas perdre de temps, je raccroche. Et je vais vous dire quoi. Prendre un aérosol avec une petite flamme, un briquet par exemple,
14: oui,
0: et projeter cette flamme au visage d'une femme qui est en train de lutter contre les dégradations. Est-ce que vous pensez que cette violence est justifiée?
14: Bien sûr que non.
0: D'accord.
14: Personne ne...
0: D'accord, donc il y a violence et violence, on est d'accord.
14: Oui, non, mais là, vous pointez le doigt sur quelque chose. Il y a aussi beaucoup d'autres choses. Par exemple, les films de Carl Zero qui traitent de la pédophilie, il a énormément de problèmes. Les enfants qui se perdent et qu'on retrouve pas, ça aussi, c'est une forme de violence aussi. Et on ne fait rien pour ça. Je veux dire, les gens sont en colère, c'est naturel.
0: Ouais.
14: La colère. Et de toute façon, comme en 2018, hein, les gens. Moi, je pense que tout ça, c'est un petit peu, c'est un peu de la poudre. Il y a toujours eu des histoires comme ça. Je pense que.

0: Mais bien sûr, je veux dire, déjà, mathématiquement parlant, ça n'existe pas. La dette est supérieure à tout ce que l'argent existe. Tout l'argent, en fait, c'est une forme d'asservissement. Et il y a plein de livres qui parlent de ça. On n'est pas dupes. Et est-ce que vous connaissez le Forum mondial? Ouais, c'est ça. Il y a le truc organisation et Forum mondial, un truc comme ça. Ils parlent de tout ça. C'est ouvert. Hein. Ils en parlent. Ils savent très bien que même les coupures d'électricité parfois sont organisées. Officiellement, le Covid est officiellement, c'était officiellement pour tester la docilité des gens.
1: Le Covid qui a touché toute la planète, c'était pour tester la docilité des gens.
0: C'est sur le Forum mondial, Forum économique mondial. Ce sont des documents officiels, monsieur. Vous êtes pas rendu compte. Il faut sortir de sale grotte, quoi, au bout d'un moment, quoi. Enfin, on ne sait que ce qu'on veut savoir. Je veux dire, ce sont des choses, ce sont des bouquins qui sortent, ce sont des pages officielles. Il y a eu une enquête. Vous êtes au courant qu'il y a eu une enquête?
1: Le Covid, c'était pour tester la docilité des gens. Vous savez qu'il y a des gens qui sont morts du Covid, monsieur?
0: Est-ce que vous savez que justement les gens vaccinés qui sont morts du Covid pensent aussi à ça?
1: Est-ce que vous savez qu'il y a plus de gens qui sont morts du Covid?
0: Il y a beaucoup de gens, écoutez, je vous écoute souvent, il y a beaucoup de gens qui sont intervenus, qui vous ont dit, vous avez du sang sur les mains, vous avez oublié ça?
1: Oui, libre à eux de le dire, il n'y a pas de problème. Mais vous ne pouvez pas savoir combien de personnes vulnérables ont été sauvées par le vaccin.
0: Non, on compte plus d'effets secondaires, de maladies cardiovasculaires que de vos histoires. Ce sont des choses officielles, Monsieur Bobby. Je suis pas là en train de vous raconter ce que je...
1: Oui, mais quand vous allez chercher sur Internet et par rapport à ce que vous tapez, vous trouverez toujours de l'eau à pomper à votre moulin, monsieur. Mais il faut pas prendre...
0: Du Forum mondial. Non, mais je veux dire, je vous le répète une 20e fois, peut-être si vous ne comprenez pas, c'est officiel. Il y a eu des examens, il y a eu des enquêtes. Est-ce que vous êtes allé regarder les enquêtes? Est-ce que vous, je sais que vous l'avez pas fait. Vous ne voulez pas le faire. Donc moi, je voulais parler de ces jeunes-là qui sont en sortie là. Ces gens-là, ils savent très bien qu'il n'y a plus rien. Vous voulez organiser. Même il y a un monsieur, vous a dit, vous êtes le frère à Macron, on aurait dit. Mais c'est insultant. Vous rendez compte que la France est en liquidation totale. Toutes les plus grandes sociétés, Lafarge, toutes les plus grandes sociétés ont été données. Je veux dire, les autoroutes ont été données, EDF a été donnée. Liquidation totale. Vous attendez à quoi, en fait?
1: Pour conclure, comment vous envisagez l'avenir, là?
0: L'avenir, c'est que dans le nouveau monde qui arrive, là, ceux qui étaient beaucoup, qui aimaient beaucoup nos esclavagistes, bah, ils vont prendre cher. Parce que tout est justice, en fait.
1: Merci monsieur, bonne soirée. 99 12 00. Voiture, une C3 blanche garée comme abandonnée depuis une semaine. Allô?
2: Oui, bonsoir Bobby.
1: Bonsoir.
2: Oui, alors il y a une C3 blanche donc garée depuis une semaine à peu près devant chez moi, juste sur le parking. Elle est un petit peu cabossée. Donc si jamais quelqu'un a perdu sa voiture, hein, je ne sais pas. Je suis pas sûre, mais je passe l'annonce quand même.
1: Elle est à quel endroit?
2: À la petite île.
1: Oui, depuis une semaine.
2: Oui, une semaine à peu près.
1: Oui.
2: Je vous donne le numéro de matriculation.
1: Ah ben, si le propriétaire est en train de chercher sa voiture, oui, je veux bien.
2: Alors, c'est le... Attendez, j'ai écrit ça quelque part. AS010JA.
1: AS010JA.
2: Voilà, c'est ça, oui.
1: Oui.
2: C3 blanche.
1: Une C3 blanche. À Saint-Joseph, hein? À Petite-Île, pardon.
2: À la Petite-Île, chemin... C'est quoi le nom du chemin encore?
3: 3 chemin Corail.
2: Chemin Corail.
1: Au 3 chemin Corail, à Petite-Île. Voilà. Elle est bien fermée?
2: Ben, je n'ai pas osé toucher, je ne préfère pas, pas, parce que j'ai demandé les voisins à côté, mais personne ne connaît à qui est la voiture.
1: Oui.
2: Personne n'a rien vu, donc je préfère signaler quand même, au cas où quelqu'un, je sais pas.
1: C'est une petite voiture Citroën, mais par contre, vous m'avez dit que la plaque, c'est AS010JA.
2: Oui, c'est ça, oui.
1: Cette plaque correspond à une 307 1.6 HDI. Ah. On a un problème. Ah ouais?
2: Ah, comment ça se fait?
1: Est-ce que vous n'êtes plus à côté, là?
2: Non, je suis plus à côté, non.
1: J'entends, monsieur, si vous repassez par là et vous pouvez jeter un coup d'œil, même sans la toucher, hein, jeter un coup d'œil de près, voir comment les plaques minéralogiques sont montées, s'il y a la même plaque à l'arrière et à l'avant, et comment elles sont fixées. Parce que sur un système sérieux, j'ai tapé la plaque AS. Ah, attends.

0: Attendez, AS comme Alpha Sierra?
1: Non, non, AS.
0: Ah, ben voilà, d'accord, pardon. D'accord, donc, ok, ça change tout.
1: D'accord. Mais on a regardé devant et derrière, apparemment la plaque, ben, c'est le même numéro.
0: Ouais, non, non, c'est bon. Non, non, à Alpha Foxtrot 010, Juliette Alpha, c'est une C3, 1 litre 4, HDI.
1: Voilà, voilà.
0: Voilà.
1: Ça, oui.
0: Ok. Bon,
1: et
0: pardon.
1: Donc, moi, je n'ai pas osé toucher la voiture, ni ouvrir quoi que ce soit, parce que, ben, c'est jamais, hein. Je sais pas ce qu'il y a dedans. Alors, est-ce que c'est une voiture volée, quelqu'un a déposé là? Je ne sais pas. Si jamais le propriétaire, il cherche sa voiture, et ben, c'est au 3 rue Corail, à la petite île.
0: La voiture immatriculée AF010JA est au 3 rue Corail, chemin Corail à Petite-Île.
1: Non, chemin Corail, voilà, pas 3, chemin Corail. C'est un petit parking. De toute façon, c'est pas facile à trouver. Hein.
0: Bah, il va venir, il se déplace et la voiture est en bon état.
2: Oui, oui, oui.
1: Bah, oui, c'est un peu cabossé, un peu devant, mais sinon, pour l'instant, ça va encore en bon état.
0: Oui.
1: Ça fait une semaine hein, déjà.
0: Bon. Ouais. Pour combien de temps?
1: Ben voilà, justement. Ça,
0: merci, monsieur. Merci, madame.
1: Ben de rien. Bonne soirée à vous.
0: Merci à tous les deux. Bonne soirée. Merci.
1: Au revoir.
0: Au revoir. Radio Freedom, allô? Pardon. Allô?
3: Oui, allô?
0: Oui, bonsoir, madame.
3: Oui, bonsoir. J'aimerais communiquer sur un événement, s'il vous plaît.
0: Oui, il s'agit de quoi?
3: Alors, c'est un grand pique-nique parentage qu'organise Denis Sori ce samedi.
0: Qui organise qui?
3: Domitori.
0: C'est qui?
3: C'est à l'occasion de la journée du patrimoine.
0: Oui.
3: Oui, donc j'aimerais communiquer si c'est possible.
0: Oui, bien sûr. Vous avez cité quelqu'un là, c'est qui?
3: L'entreprise Domitori.
0: Ah, c'est une entreprise, pardon. Oui. Et c'est une entreprise de quoi?
3: Alors, on s'occupe des seniors et des enfants, donc c'est la garde des enfants et puis les services à la personne pour nos seniors.
0: Domisori, garde d'enfants, Domisori, Montessori, c'est la même famille?
3: C'est bien ça, oui.
0: Oui,
3: c'est ça.
0: D'accord. Et à l'occasion des journées du patrimoine, vous organisez voilà. Quoi exactement?
3: Alors, c'est deux grands pique-niques. Alors, il y a un pique-nique dans l'Est, donc sur le site de la rivière des Roches, à côté du restaurant Beauvallon. Et puis, un au parc boisé au port. Donc, c'est un pique-nique partage qu'on organise avec des partenaires. Donc, il y aura plein d'activités pour les seniors, pour les familles, en fait, hein. Donc,
0: oui, des sorties pour les seniors, pour les familles entières. Mais voilà. Quel rapport entre ce que vous organisez et les journées du patrimoine?
3: Bah, en fait, c'est pour faire découvrir vraiment nos services. Après, effectivement, quand nous, on est service à la personne, donc on peut pas ouvrir nos portes, enfin les portes des bénéficiaires. Donc là, c'est l'occasion de rencontrer bah, tous les partenaires avec qui on travaille et puis de faire découvrir aussi notre entreprise. Et puis ben il y aura plein de il y aura des artistes de la Réunion aussi. Donc voilà.
0: Bien. C'est à quel endroit?
3: Alors, c'est à la rivière des Roches. Le site de la rivière des Roches, à côté de Beauvallon.
0: Oui.
3: Et ensuite c'est au parc boisé au port.
0: Bien. Et c'est gratuit?
3: C'est totalement gratuit, donc les pique-niques partage, donc il y aura plein de surprises pour les enfants, des activités toute la journée, et voilà, et puis ce sera l'occasion bah, de découvrir en fait notre entreprise aussi, on aura des partenaires, voilà, plein de surprises en tout cas.
0: Merci d'avoir partagé l'information avec les auditeurs de Radio Freedom.
3: Oui, donc on vous attend, très nombreux.
0: Merci, bonne soirée. Beaucoup,
3: bonne soirée.
0: Au revoir. Radio Freedom, pardon. Allô?
2: Enfin.
0: Enfin? Pourquoi? Enfin.
2: Dans longtemps, là, pour essayer d'appeler.
0: Ah oui, mais il faut batailler. Voilà pourquoi des fois je dis, il faut aller un petit peu vite parce que il y a beaucoup, beaucoup de gens qui veulent avoir la ligne.
2: Exactement. Mmh. Ah, moi, m'y appelle parce qu'il y a ma rencontre un monde qu'il travaille sur Freedom.
0: Ah bon? Oui.
2: Ouais. Et qu'il travaille sur le site du web.
0: Oui.
2: On va déclimer par là-haut?
0: Bah non, ils sont quelques-uns à travailler pour le web, web@freedom.fr.
2: Souvent sur la route, quand il y a un accident, quand il y a un festival ou quoi que ce soit.
0: Oui.
2: Ben, il s'agit de Fred Rustan.
0: D'accord, oui.
2: Voilà. Mais hier, comme par hasard, moi, j'étais à l'arrêt Saint-Jacques, Et me voit un monsieur, il arrive en vélo, il voit présenter un cap, il dit que c'est un policier, quoi. Pour tout d'un coup, il garde un coup, il voit l'écrit Freedom de son petit instant, on dirait la voix de moyen affaire. Mais c'est lui, en fait, quand c'était Fred Rustan. Mais dis-moi, il connaît, ok, oh, dis-moi, oui, c'est Fred Rustan, dis-moi, ben.
0: Ouais, ouais, toujours sympa, Frédéric Rustan, ouais, bien sûr. Toujours, oui.
2: Ouais, ouais, la marvie a dit pour une fois, franchement, on a bien discuté, bon, ben. Et puis, mes passagers, un petit bonsoir quand même, monsieur Fred Rustan. Bonsoir, c'est Frédéric. Ça.
0: C'est gentil, merci.
2: Voilà. Et puis, il y a aussi quand même un petit bonsoir, Bobby.
0: Mais soit à vous aussi une bonne soirée, un bon week-end.
2: À demain, il pense qu'au soir, là, à 10h.
0: Ah non, non, non, on va. Hein? Non, non, c'est bon. C'est bon, là.
2: Ah bon,
0: lundi.
2: Ah bon, d'accord. Lundi, 15h.
0: Alors, demain, c'est un petit peu inhabituel. Alors, demain, vous retrouverez Julie.
2: À 10h.
0: À 10h, oui.
2: D'accord. Et qui fera le grand matin?
0: Madame, gros moment du matin.
2: Ah, d'accord, ok.
0: Bon.
2: Bien, madame Isabelle.
0: Ça même.
2: Ouais. Bon, bonne soirée.
0: Bah, attendez, annoncez la suite. Hein, vous, le fidèle auditeur qui n'avait jamais mis les pieds à la radio, mais qui savait bien comment on s'organise. Il va y avoir quoi, là?
2: Les infos de Europe 1.
0: Oui, et juste après, il y aura quoi?
2: Les petites annonces avec de 19 à 20h.
0: Ça même.
2: Présenté par qui ne me connaît pas, mais bon.
0: Présenté par Wendy ce soir. Bonne soirée, monsieur.
2: Bonne soirée, Bobby. Ben, bon week-end à tout le monde. Soyez prudents sur la route.
0: Merci. Au revoir.
2: Allez, nous retrouvons. Au revoir.
0: Allez. Et Europe 1 est un petit peu en retard. Il est 19h et presque une minute. Très, très bonne soirée. Bon week-end. Je vous dis à lundi à 15h. On va vous donner la parole, surtout. Mais la libre antenne ne s'arrête pas. Hein. Elle revient ce soir entre deux appels dans Charlotte Tropicale. Elle revient surtout demain matin, tout au long de la journée et tout au long du week-end. Il est 19h01.
4: Il est 17h, on est avec Émilie Dez et on sera dans une seconde avec Francis Huster pour son livre Un cancre au paradis aux éditions Albin Michel, mais également pour la pièce Le discours d'un roi, actuellement au théâtre du Gymnase depuis le 17 septembre, qui fait un malheur. Merci d'être avec nous. C'est vrai que moi je vois toutes vos pièces depuis toujours, Francis, donc vous êtes, je suis un fan de Monsieur Huster, mais qui ne le serait pas. Émilie Dez, c'est à vous.
5: Et bonjour à tous. Tout sera mis en œuvre pour identifier les auteurs de cet acte abject, promet Laurent Nunez à un policier, a été violemment frappé à Belfort par des émeutiers. Cela s'est passé aux abords du lycée Courbet. Le policier en civil a été pris à partie par des jeunes qui l'ont roué de coups de poing et de pied, notamment au niveau de la tête. Une enquête pour tentative de meurtre a été ouverte. Le ministre de l'Éducation demande de l'aide aux parents car dans la rue, les enfants sont en danger. 564 établissements scolaires sont perturbés aujourd'hui. Un peu plus de 400 lycées sont fermés. De nombreux cours sont assurés en distanciel. Après Nantes, hier, les façades d'au moins deux lycées parisiens ont été endommagées ce matin par le feu, selon Matignon. Le mouvement serait une manœuvre organisée par LFI et ses proxys de l'ultra-gauche. Jean-Luc Mélenchon est-il responsable des violences lycéennes? C'est la question du jour sur le site et l'application Europe 1. Il a été extrait ce matin de sa cellule de la prison de Seyss. Cédric Jubilard a participé aujourd'hui à une reconstitution du meurtre de son épouse Delphine dans le Tarn, près d'Albi. D'abord dans la maison où le couple résidait avec ses deux enfants, puis dans le champ où des ossements de l'infirmière ont été découverts le 16 juillet dernier. Une question, Cédric Jubilard a-t-il prémédité le meurtre de sa femme, condamnée en première instance à 30 ans de réclusion criminelle? Il encourt la perpétuité. Jordan Bardella ment éhontément. Sa stratégie pose un doute énorme sur sa capacité à être en responsabilité politique. C'est ce qu'a déclaré Gérald Darmanin ce matin. Mediapart a publié les captures d'écran des écrits antisémites attribués au président du RN, des écrits qui ont été authentifiés. Jordan Bardella évoque des pseudo-preuves. Il va déposer plainte pour faux et usage de faux. Les pays du G7 vont prélever sur leur stock jusqu'à 100 millions de barils de diesel et de pétrole brut. Dans les 4 mois à venir, ils ont convenu de ne pas limiter leurs exportations en la matière pour faire baisser la pression sur les prix à la pompe. C'est ce qu'a annoncé Emmanuel Macron après avoir réuni en visio les dirigeants du G7. Les États-Unis menaçaient d'interdire l'exportation de diesel américain si l'Europe ne puisait pas dans ses réserves stratégiques de gazole. L'équipage qui doit prendre la relève de Sophie Adnaud est arrivé à la Station Spatiale Internationale après quasiment 8 mois dans l'espace. L'astronaute française pourrait être de retour sur Terre en début de semaine prochaine. Après un été extrêmement chaud, le mois dernier a été le 2e mois de septembre le plus chaud jamais enregistré en France, un mois parmi les moins arrosés, avec maintenant une sécheresse historique sur le pays selon Météo France. Et puis un mot de foot avec la Ligue des Nations, la France affronte l'Italie ce soir à 20h45, un match qui se joue au Stade de France.

0: bonsoir à tous, il est 19h, passé de 6 minutes à La Réunion, c'est Wendy qui est avec vous le vendredi soir, vous le savez, hein, c'est notre petit rendez-vous pour vos annonces, voilà, hein, si vous avez perdu, volé, qu'on vous a volé quelque chose, et puis pour vos annonces aussi de rencontres. On est ensemble jusqu'à minuit, on est vendredi, un très bon week-end à vous, merci d'être à l'écoute de la radio, et puis merci de nous choisir aussi pour passer vos annonces. On est ensemble jusqu'à 20h, les vols et les pertes, c'est sur le 02 62 99 12 00. Vos annonces diverses pour donc les dons, les ventes, les locations, les recherches, le 02 62 99 14 00. Et puis le standard avec Diego qui est toujours là, fidèle au rendez-vous, 02 62 41 51 51. Et pour le moment, à la rédac, nous avons encore Bobby et Soukaina Soula qui sont là, mais qui ne vont pas tarder à partir. On est ensemble jusqu'à 20h pour les petites annonces et ensuite 20h minuit, votre émission Chaleur Tropicale. Voilà, vous connaissez un peu. Hein. Et puis, c'est bon, j'ai dit, pour les trouver, 41 51 51. Freedom, bonsoir.
1: Allô, bonsoir.
0: Oui, bonsoir.
1: Voilà, parce que je vends une Citroën Xara.
0: Oui.
1: Un 1400 essence. Mm-hmm. Je la vends pour pièce. Pour pièces, ou sinon, si la personne veut rouler, la réparer pour rouler, je la vends à 500 euros. Et, bon, sinon, la voiture elle-même est impeccable, il y a des petits travaux à faire. Et tu as 500 euros à débattre.
0: Oui.
1: Elle est visible, je la vends sans contrôle.
0: D'accord.
1: Et elle est visible au tampon.
0: Sans contrôle technique et au tampon. Très bien.
1: Et je donne aussi des chaises en Sky. Mm-hmm. Il y a 6 chaises, un meuble télé que je donne aussi, parce que j'ai pas de place pour garder. Et si les personnes sont intéressées pour ces articles, me téléphone 06 92 36 18 25.
0: 06 92 36 18 25.
1: Oui.
0: Merci, bonne soirée à vous.
1: Merci, au
0: allez, au revoir. 02 62 99 14 00. Freedom, bonsoir.
2: Bonsoir, madame Wendy. Ça va?
0: Bonsoir, ça va ou même?
2: Ça va, merci. Ça va bientôt.
0: Oui.
2: Voilà, je vous passe cette annonce, s'il vous plaît.
0: Est-ce qu'on a le haut-parleur?
2: Non, on n'a pas le haut-parleur.
0: Non, mais écoute à où.
2: D'accord, merci. Voilà, mes voix, c'est 15 diesel et 1900 HD.
0: Oui.
2: Pierre.
0: Oui.
2: Le moteur, mais la carrosserie, qui est publiée avec un prix, mais ils vendent le moteur, 500 euros à débattre, la personne vient voir.
0: D'accord. Le moteur, c'est que le moteur que vous vendez ou bien vous vendez autre chose aussi?
2: Si je prends l'ensemble, bien l'ensemble, mais si je fais que le moteur, mais ils vendent le moteur.
0: D'accord. Ok, ça
2: voilà. Et bien, si la ramène de Cabri,
0: okay.
2: Il y a mon numéro de téléphone.
0: Oui.
2: Alors, 06 92 94 84 63.
0: C'est ça. 06 92 94 84 63.
2: Merci.
0: Merci à vous, bonne soirée.
2: Bon week-end.
0: Merci pareillement, au revoir. 02 62 99 12 00, les vols et les pertes. Freedom, bonsoir.
3: Oui, bonsoir madame.
0: Bonsoir.
3: Je vous appelle pour vous informer. J'ai perdu un protège de documents verts.
0: D'accord.
3: Concernant dedans un carnet de santé et plusieurs documents personnels et administratifs.
0: Et documents
3: lieu de perte, la Cressonnière, 97 447 André.
0: Oui.
3: C'était hier, le 1er 10 2026.
0: Oui.
3: Et je vous laisse mon numéro de téléphone.
0: Alors, c'était sur quel nom, madame, les papiers dedans, s'il vous plaît?
3: Le papier dedans, le nom d'enfant, je ne pourrais pas vous dire, mais il y avait quand même mon nom dedans. C'est madame Mouedine Daisy.
0: Alors, comment vous écrivez le nom de famille, s'il vous plaît?
3: M. O-E-D-I-N-E.
0: Mouedine Daisy, c'est ça?
3: Oui, c'est ça.
0: D'accord, donc du côté de Saint-André.
3: Oui, Saint-André, derrière la pharmacie de la Cressonnière.
0: D'accord, ok, très bien. Votre numéro de téléphone, s'il vous plaît, madame.
3: 06 92 63 86 16.
0: 06 92 63 86 16. Est-ce que vous avez une annonce sur le site de freedom.fr, madame?
3: Je ne connais pas.
0: Ah, bah, alors, vous pouvez aller sur le site et mettre l'annonce de la perte également dessus. Hein.
3: D'accord. Tout à l'heure, je ferai. Et puis, ben, j'ai mis aussi des papiers posés au niveau de la pharmacie. S'il y a quelque chose que les gens trouvent, peut déposer à la pharmacie ou m'appeler ou donner un centre médical. Tout est là. Quoi.
0: D'accord, pas de souci, madame.
3: Et voilà, et je tiens à, voilà, mais je sais pas, voilà. C'est tout.
0: Il n'y a pas de souci, là, nous, c'est passé, madame.
3: Ben, là, je vais aller sur le site de Freedom et je vais mettre voilà, mon annonce.
0: D'accord. Merci beaucoup, d'accord, madame.
3: Ben, merci beaucoup.
0: Je vous en prie.
3: Merci encore.
0: Bonne soirée. Allez, au revoir. Donc, un porte-document vert qui a été perdu du côté de Saint-André. Dedans, il y a un carnet de santé d'enfants et puis également des documents personnels à l'intérieur au nom de Moedine Daisy. Donc, si vous avez retrouvé ce protège-document, vous appelez le 06 92 63 86 16 ou bien vous déposez à la pharmacie ou dans un centre médical. 02 62 99 12 00. Freedom, bonsoir.
4: Oui, bonsoir.
0: Oui.
4: Bonsoir, je vous appelle parce que j'ai perdu mon portable lundi dernier, un Samsung Galaxy avec une coque mauve. Et voilà, j'ai perdu vers la Saline Les Bains, mais je ne sais pas si c'est exactement ça parce que je suis montée après au Maïdo et j'ai vu que mon sac était ouvert et j'avais plus le portable. Donc c'est entre.
0: Donc c'est soit à la Saline, soit au Maïdo, c'est ça?
4: Voilà, c'est ça.
0: D'accord.
4: Exactement.
0: Ok, voilà. Donc vous avez dit Samsung Galaxy avec une coque mauve dessus.
4: Voilà, c'est ça.
0: Vous avez essayé d'appeler ou pas votre numéro?
4: Oui, et je tombe directement sur la messagerie.
0: Ah mince, plus de batterie et ou...
4: Parce que, en fait, je l'avais mis sur comme en mode avion.
0: Ah, mince.
4: Et je voilà, et maintenant j'ai désactivé la carte SIM.
0: Et il n'y a pas un truc de localisation sur le téléphone?
4: Ben voilà, c'est ce que j'essaye de faire. Enfin, j'ai déposé plainte à la gendarmerie et peut-être avec mon opérateur, on va essayer de le localiser.
0: D'accord.
4: Et comme c'est un appareil pas tout récent, ben c'est pas évident. Enfin voilà, c'est en cours, mais voilà, je l'ai perdu lundi dernier.
0: D'accord.
4: Voilà, si quelqu'un le retrouve, ça serait super.
0: Pas de souci.
4: Je vous donne le numéro sur lequel appeler.
0: Oui, s'il vous plaît, votre numéro à vous, hein, celui qui s'affiche.
4: Alors, c'est le 06-32
0: oui.
4: 06-32-37-38-05.
0: C'est ça, 06-32-37-38-05.
4: Voilà.
0: Et vous pouvez mettre aussi une annonce sur le site de freedom.fr, madame.
4: Ouais, je l'ai fait déjà, je
0: d'accord,
4: crois. Enfin, ma fille l'a fait. Pour
0: très
4: moi.
0: Bien,
4: ouais.
0: Bah, pas de souci, ça marche.
4: Merci beaucoup.
0: Je vous en prie, madame.
4: Merci.
0: Bonne soirée, au revoir. Donc, un Samsung Galaxy qui a été perdu, donc soit à la Saline des Bains ou soit au Maïdo depuis déjà lundi dernier. Donc, si vous avez trouvé ce téléphone, vous appelez le 0323. Alors, non, j'ai mal noté le numéro. Alors, attendez. C'est le 06-32-37-38-05. Voilà, 06-32-37-38-05. 02-62-99-14-00. Freedom, bonsoir.
5: Oui, bonsoir, Wendy.
0: Bonsoir.
5: C'est Michel de Saint-Benoît.
0: Bonsoir, Michel.
5: Ça va?
0: Oui, ça va, merci.
5: Oui, ça va. Enfin, entre guillemets, quoi.
0: Comment ça, entre guillemets?
5: Oh, pas mal de problèmes, enfin bref. Hein.
0: Oh.
5: Ben voilà, je t'appelle pour te dire comment il faut dire ça. Ben, on vend un vaisselier, tu vois, la vaisselier ancien, là,
0: oui.
5: En très bon état.
0: Mm-hmm.
5: Ben, nous, on vend ça à 14 euros à débattre, hein.
0: D'accord.
5: À cause de décès, et tout ça, quoi. Voilà. Et puis, on a aussi, parce que bon, ben, c'est, franchement, c'est une très belle pièce. Elle est il est en très bon état.
0: Mm-hmm.
5: Il y a pas de tête dessus, quoi, hein. Franchement, c'est une très belle pièce. Enfin, on le vend à 400 euros à débattre. Hein.
0: Alors, c'est quoi la pièce?
5: Ben, c'est le grand buffet, là.
0: Ah, le grand buffet. D'accord. Voilà.
5: Donc, il faut vraiment avoir la personne qui l'achète. Il faut vraiment qu'elle a quand même un grand séjour. Parce que, franchement, c'est une très, très, très belle pièce.
0: C'est un grand buffet en bois, c'est ça?
5: Moi, je dirais plutôt merisier, mastif, quelque chose comme ça,
0: d'accord.
5: Là. Mais c'est joli, hein. C'est beau, quoi.
0: D'accord.
5: Bon, ben, nous, comme on n'a pas assez de place, on ne peut pas le garder.
0: D'accord.
5: Okay. Voilà. Et après, on vend aussi un lit ancien, là, un lit en fer. Là.
0: Mm-hmm.
5: Donc, ça, on le vend à 80 euros. Bon, ben, peut-être aussi à débattre. c'est très urgent. Voilà. Et puis, ben, je laisse mon numéro de téléphone, peut-être.
0: Oui, Saint-Benoît, hein, secteur Saint-Benoît.
5: C'est à Saint-Benoît. Par contre, la personne, il faut que la personne, elle vienne sur place.
0: Ah oui, récupérer, puis il faudra démonter démonte, aussi. Voilà,
5: il faut qu'elle démonte.
0: Ah bah oui, quand même, c'est pas aux dames de faire ça, quand même. Bon, mais messieurs, on va pas tout faire non plus, hein. Déjà, on vend le truc. Alors, vous venez avec vos outils, puis vous vous démerdez, voilà.
5: Il faut avoir quand même, peut-être il faut aussi que cette personne, elle prévoit peut-être aussi une personne bien
0: construite. Ah, et puis il faut prévoir un camion aussi, hein, avec une grande voiture et tout ça, hein. Messieurs, prévoyez tout, arrêtez de compter sur les dames, là. On va pas tout faire, nous, hein. C'est bon, hein. Un peu de congé pour nous, là. Laissez-nous un peu de drop. On vous vend les trucs et vous venez avec le matériel et puis le moyen de locomotion.
5: T'as réussi à me faire rigoler un petit peu.
0: Bah, tant mieux.
5: Voilà.
0: Alors, c'est quel numéro il y a pas là-haut?
5: Alors, donc, mon numéro, c'est le 0692.
0: Oui.
5: 421-451.
0: 06 92, je dis par deux parce qu'il y en a qui comprennent pas sinon. 06 92 42 14 51. C'est là déjà 2, 3, 1 seul, il y en a du mal. 2, mon Dieu, alors si vous faites par 3, mon Dieu Seigneur. 06 92 4 2 1 4 5 1. Voilà.
5: C'est ça. Ben après, bon, ben je. Allô?
0: Oui, mais écoutez, on est encore la même.
5: Permettez-moi quand même de faire des grosses bises à Francky,
0: oui.
5: À Bobby,
0: oui.
5: À, comment elle s'appelle encore la petite que j'aime bien, là, Julie. Elle est vraiment géniale.
0: Oh là là, oh Julie, oh Julie, oh là là Julie.
5: Et puis, je t'embrasse très fort.
0: Merci beaucoup, gros bisous.
5: Allez,
0: bonne soirée, au revoir.
5: Bonne soirée, allez, au revoir.
0: 02 62 99 14 00, Freedom, bonsoir.
6: Oui, bonsoir Freedom.
0: Bonsoir.
6: Voilà, bah écoutez, je vous appelle pour réitérer deux, trois petites annonces.
0: Oui.
6: Alors, dans un premier temps, pour mon oncle, voilà, j'ai mon oncle enfin, qui a acheté un véhicule pour son fils. Son fils est reparti habiter en métropole. Enfin, du moins faire ses études en métropole, pas habiter. Voilà. Donc, il revend sa 208. Il a une 208, c'est un modèle 2020, c'est une série 2. C'est une 1500 HDI Blue. Très très proche du neuf. Énormément de choses ont été refaites dessus. Donc, si des personnes seront intéressées, voilà, j'expliquerai après tout ce qui a été fait et l'histoire de la voiture.
0: D'accord, il y a le contrôle technique dessus, la voiture roule bien.
6: Il y a le contrôle technique, la carte grise est OK, la voiture roule sans aucun problème, elle est proche du neuf.
0: D'accord.
6: Vraiment proche du neuf.
0: T'es guet pas emmène par bateau?
6: Elle a 134 700 km, je crois, une affaire comment?
0: 134 500 km.
6: Ouais, une affaire comment? À 200 km près, c'est une affaire comme ça.
0: Et à combien ils vendent?
6: Il en veut 9 000 euros.
0: 9 000 euros. Bon, ça va, hein, 9 000 euros.
6: Oui, non.
0: Il n'a pas l'option bateau pour emmener avec lui là-bas? T'as gagné pour emmener par bateau?
6: Non, mais son enfant l'a signalé.
0: Ah non, et son enfant, tu veux pas emmener la voiture?
6: Non, là-bas, il n'avait pas besoin.
0: D'accord. Ah ben oui, là-bas, il y a le train et tout ça.
6: Le train, le bus.
0: Ah ben oui, ils n'ont pas besoin de voiture là-bas.
6: Voilà. Alors, moi, personnellement, je continue à vendre ma Fiat 500 décapotable. Aujourd'hui, on se rapproche vraiment des 130 000 km.
0: D'accord.
6: Bon, voilà, qui fonctionne très bien, qui est un turbo diesel, qui est une boîte manuelle, parce que c'est vrai, j'ai eu énormément de personnes qui m'ont appelé, croyant que c'était une boîte automatique. Non, c'est une boîte manuelle.
0: C'est beaucoup recherché, les boîtes automatiques, aujourd'hui, hein?
6: Ben, oui, parce que beaucoup de personnes font le permis de conduire avec la boîte manuelle, parce que ça revient moins cher, et se retrouvent un petit peu coincés après derrière. Donc, c'est une boîte manuelle, c'est un 1300 multijet turbo-diesel, très très très économique quand on voit le prix du gasoil qui a encore remonté aujourd'hui.
0: Ah oui.
6: Voilà. Donc si pareil, hein, je suis à 5005, je peux négocier encore un peu, parce que ben voilà, je pense qu'il y a beaucoup de personnes sur Prud'homme qui ont écouté et connaissent mon, un petit peu mon histoire. Donc je veux pas débarrasser, je veux vendre, je ne donne pas.
0: D'accord.
6: Voilà. Et puis dans un dernier élan, je veux dire voilà, si quelqu'un cherche une personne sérieuse et qui aurait un T2 ou T3 dans les alentours de 650 €, je suis ouvert à toute proposition entre Saint-Leu jusqu'à Bois d'Olive, donc Saint-Pierre, voilà, je reste ouvert.
0: D'accord. Pour la 208, du coup, c'est visible de quel côté ?
6: Alors, la 208 est visible sur Saint-Pierre.
0: Sur Saint-Pierre, d'accord.
6: Au domicile de mon oncle.
0: D'accord.
6: La Fiat 500 est visible sur l'étang salé.
0: Sur l'étang salé, ok.
6: Et pour la case, je me rendrai là où on me demandera de venir.
0: Ok, ça marche. Sur quel numéro il peut appeler à où ?
6: Alors, moi, les joignables au 06 92 04 58 37.
0: C'est ça, 06 92 04 58 37.
6: Merci beaucoup.
0: Merci à vous, bonne soirée.
6: De même, au revoir.
0: Au revoir. On va aller du côté du standard avec un trouvé. Freedom, bonsoir.
7: Allô, bonsoir.
0: Oui, bonsoir.
7: C'est pour une carte, j'ai retrouvé une carte scolaire.
0: Oui.
7: Le petit gars, il s'appelle Rondin Gauthier.
0: Alors, carte scolaire au nom de Rondin Gauthier, c'est ça hein?
7: Rondin Gauthier, à côté du lycée Chelcher, là, Saint-Louis.
0: À côté du lycée comment ?
7: Chelcher.
0: D'accord.
7: À côté là où on fait le marché forain, le mercredi à Saint-Louis.
0: D'accord, c'est un lycéen, il a fait la grève, ça a pu être sur mon carte, non ?
7: Je sais pas, j'ai retrouvé ça tout à l'heure là, j'ai dit bon ben je vais appeler la radio pour afin qu'il récupère sa carte quoi. Donc mon numéro à moi.
0: Oui.
7: 06 92 27 03 39.
0: 06 92 27 03 39.
7: C'est bien ça, c'est.
0: Ok, on peut mettre l'annonce sur le site de freedom.fr.
7: Ben ouais, oui. Si vous voulez.
0: Ok, très bien. Merci beaucoup, monsieur.
7: Donc, ben qu'il m'appelle au cas où s'il entend le message, pas.
0: Ok, merci beaucoup.
7: Merci aussi à vous.
0: Bonne soirée. Au revoir. Merci,
7: au revoir.
0: Donc une carte bancaire qui a été une carte scolaire pardon qui a été retrouvée du côté de Saint-Louis, donc à côté du lycée au nom de Grondin Gauthier. Vous appelez le 06 92 27 03 39. 02 62 99 12 00, les vols et les pertes. Freedom, bonsoir.
8: Oui, bonsoir.
0: Bonsoir.
8: J'appelle pour une PF, s'il vous plaît.
0: Alors, pouvez enlever le haut-parleur, s'il vous plaît ?
8: J'ai pas de haut-parleur.
0: Ah, c'est le vent derrière, alors.
8: Oui, je suis dehors, désolée. J'ai un petit peu de vent, ça c'est pas André.
0: Pas de souci, je vous écoute, vous avez perdu quoi ?
8: Alors, un iPhone 12.
0: Oui.
8: Sur Saint-André, avec une coque dorée.
0: Sur Saint-André, avec coque dorée, d'accord.
8: Ben, mal du PA Denteux, chemin Le Faguès, chemin du Centre.
0: D'accord, ok, très bien.
8: Oui.
0: Et vous avez essayé de contacter votre...
8: Oui, mais en fait, c'était le téléphone de mon fils.
0: D'accord.
8: Il était chez sa moto et on l'a mis dans sa poche. Donc,
0: tombé.
8: Mais donc, nous l'avons appelé plusieurs fois, mais il ne répond pas.
0: Ah,
8: mais
0: c'est peut-être tombé sur la route en plus, du coup.
8: Oui.
0: Ah ouais, d'accord. Ok, bon, ben, on vous appelle sur quel numéro si on a retrouvé le téléphone ?
8: Alors, 06 93.
0: Oui.
8: 86 00 61 06 93 86 00 61. Oui.
0: Ça marche, vous pouvez mettre l'annonce sur le site de freedom.fr aussi également.
8: D'accord, merci.
0: D'accord.
8: Bonne soirée à vous.
0: Bonne soirée, au revoir. 02 62 99 14 00. Freedom, bonsoir. Ah non, bon, on va aller par ici. Freedom, bonsoir.
9: Allô.
0: Oui, bonsoir.
9: Oui, Yvonne 308. Peugeot, poids pièce, choc à l'avant, mais ils vendent le taux, quoi. Il y a un choc devant.
0: Mm-hmm.
9: Le moteur bon état, intérieur bon état, la porte arrière, le coffre, tout, à 3000 euros à débattre.
0: À 3000 euros à voilà. Débattre.
9: Et après, il y en a un X5 aussi, X5 année 2005, on va dire, bon, intérieur, capitonnage, bon, un petit peu abîmé le soir, voilà. Moteur, bonne vitesse automatique, y a pas de problème. Il roule très bien, il roule tous les jours. Il a encore l'assurance, le contrôle, tout déchu. Et 4000 euros.
0: 4000 voilà. euros, celle-là, ou vendent pas pour pièce, celle-là, hein, ou vendent la voiture, il roule. Hein.
9: Celle-là, il roule tous les jours, ben, 200 000 km, X5, année 2005, vitesse automatique, voilà.
0: D'accord, ok, roule bien, ok, ouais. À 4000 euros.
9: 4000 euros, ouais.
0: Ça marche, vous voulez sur quel secteur?
9: Il y a un peu d'argent pour qu'elle paye gasoil. Il y a un peu
0: d'argent pour gasoil. Fais crédit, t'as pas fait crédit avec bonne station, là, t'es...
9: Ouais, t'as pas fait crédit.
0: Ben, fais paiement plusieurs fois. Dis tes chefs, quoi, fais un petit paiement plusieurs fois. C'est la crise, là. Augmente l'essence, comment. Ben, oui, t'es Midiao. Ben, 10 fois, quelle 10 fois 20 fois.
9: 20 fois.
0: Ouais, oui, fais crédit avec la banque directement. Fais ça en 20 fois sans frais.
9: Okay, mais
0: ou fais un prêt personnel avec la banque. Ou dis, ben, moi, les mains là, ou pourquoi. Ou dis, ben, juste pour mettre l'essence, madame. Ah, t'es Midiao, t'es. Dieu, le. Ouais. Tu roules en trottinette bientôt là, ça roule en trottinette en rouleur là.
9: Mais j'ai l'impression, hein.
0: Ah, nous rigole, mais n'empêche là, arrêtez, un peu augmente le prix, t'es.
9: Mais là,
0: pour ça travaille ou dépense plus l'argent dans l'essence que dans autre chose.
9: Mais vrai, madame, si on a téléphoné, la direction de garçon, il a pour 400 euros, sur notre garçon, il a pour 200 euros.
0: T'es oui. Imagine un monde, il sort de Saint-Denis, il doit aller jusqu'à l'autre côté de l'île dans le sud de Saint-Pierre là-bas, il fait la route.
9: Le salaire arrive à peine 1600 euros.
0: Ben, tout salaire, il passe dedans, il n'a plus rien.
9: Non, mais les vrais en plus.
0: Fais un cabane dans le jardin. Paye plus loyer.
9: Et bien, la Réunion, comme les petits là, la misère dépense à moitié, t'allais pour mettre dans l'essence.
0: T'es déjà, la ville est chère, nous paye tout cher, il y a augmenté l'essence.
9: Il comprend.
0: Comment il fait là?
9: Ben, disons, il y a où mettre le banzélien en plat, mettre toute le banc de caméra.
0: Personne. Monsieur, ben rentez-lui. Présente à au préfet, rentez-lui.
9: Non, moi, il fait m'oublier avec Maxime Réseau dans un toit.
0: À cause.
9: Maxime, la région et Bobby, mettre allié. Et l'autre côté là-bas.
0: Préfet là. Bobby, préfet.
9: Ben voilà. Ah.
0: Et Francky, où sont maîtres, Francky?
9: Non, Francky, on a la région, après on a l'autre là encore, on a la région avec les départements, voilà. Département, la région, et après et le retrait. Voilà,
0: le trio de choc.
9: Là, les mignons, voilà.
0: Ah là là là là.
9: Bon, merci beaucoup, bonne soirée.
0: Mais sur quel secteur rouler?
9: Ah, moi, c'est la position, moi, 92, 59, 80.
0: Ah, ben oui, parce que si vous laissez votre numéro de téléphone là, ne manquez pas appel à vous. Ben là, ça n'a pas fait tout l'île pour aller rendre à où, hein?
9: Ah oui, là, dis-moi, moi, c'est mes numéros là que c'est.
0: 06-92-92-59-83.
9: Je suis toute malade parce que moi, vous avez fait
0: crédit. Allez, merci, bonne soirée, bonne route.
9: Merci, au revoir.
0: Allez, au revoir. Mais oui, la marmaille, l'essence, il augmente. T'as mis Diazot, t'arrêtes pas, ça fait prêt avec la banque, la prêt personnelle, juste pour mettre l'essence. Freedom, bonsoir.
10: Bonjour, t'es Radio Freedom, s'il vous plaît.
0: Oui, c'est Radio Freedom, oui.
10: Oui, je vous appelle pour un coup de main, s'il vous plaît.
0: Pour un quoi?
10: Un coup de main, s'il vous plaît.
0: Pourquoi? Qu'est-ce qui se passe? Dites-nous.
10: Je me suis fait agresser.
0: Vous vous êtes fait agresser?
10: Oui.
0: Où ça?
10: Dans mon bâtiment.
0: Et c'est quel bâtiment, quel secteur, monsieur?
10: C'est à Saint-Joseph. Il s'est déjeuné sur moi.
0: Sur Saint-Joseph, c'est quoi le bâtiment? Le nom du bâtiment, c'est quoi?
10: C'est la stratégie. Il a lâché tout ça sur moi.
0: La Sodegis. D'accord. Mais qu'est-ce qui s'est passé? Dites-nous tout, expliquez-nous.
10: J'étais en train de monter l'escalier et là, il est réveillé sur moi. Il m'a dit que ça longtemps qu'il voulait me trouver et là, il m'a frappé 5 coups de poing dans la tête. J'en ai marre.
0: Vous le connaissez ou pas?
10: C'est mon voisin du 3e.
0: Ah, c'est votre voisin? Et il vous a donné un coup de poing?
10: Un coup de poing, oui.
0: Et mais vous êtes en conflit ou bien qu'est-ce
10: que... Oui, en conflit. Apparemment, je fais du bruit, ça le dérange. J'en ai marre. Hein. Soit je me fous en l'air, ou soit...
0: Ah non, monsieur, non, jamais. Est-ce que vous avez prévenu la gendarmerie?
10: Les gendarmes ont dit la plainte, ça vaut rien, parce que je suis porteur d'handicap en plus.
0: Ah, vous êtes porteur... Ben justement, vous êtes porteur d'handicap, c'est une raison de plus.
10: Et la loi pèse un peu, mais j'en ai ras-le-bol. Tout le temps.
0: Ça fait longtemps que ça dure le conflit, monsieur?
10: Oui.
0: Depuis combien de temps vous êtes en conflit avec lui? Monsieur? Depuis combien de temps vous êtes en conflit avec votre voisin, monsieur?
11: Depuis un an.
0: Depuis un an? Et vous n'avez pas vu de médiateur, rien? Il n'y a rien qui a été fait?
11: Personne ne m'a aidé, j'en ai marre.
0: Est-ce que vous avez de la famille, monsieur?
11: Oui.
0: Oui, la famille, il ne peut pas venir vous voir, la famille?
11: Ma famille est tout pas bonne.
0: Ils peuvent pas venir vous voir, là?
11: Ils peuvent pas, non.
0: Non? Non, non.
11: Un coup de main, c'est plus parce que j'en ai marre. Et tout le temps après moi.
0: Est-ce que vous avez prévenu le bailleur social ou pas?
11: La 218, ils ont parlé avec lui, mais ils s'en foutent complètement. Ils s'en foutent.
0: C'est votre voisin qui s'en fout?
11: Ils s'en foutent complètement, ils s'est vendu apparemment.
0: Mais il y a quoi qui a été fait avec le bailleur social? C'est quelle procédure?
11: Je sais pas, mais lui, il n'est pas gêné. Hein. J'ai un hématome de 5 cm en haut du crâne. Hein.
0: Ah ouais?
11: Oui, oui, oui.
0: À cause de, c'est votre voisin qui vous a fait ça?
11: Oui, c'est lui, oui.
0: Et qu'est-ce qu'il vous a fait pour avoir un hématome?
11: Il m'a frappé.
0: Il vous a frappé avec quoi?
11: Avec son poing. 5 coups. J'étais par terre, mais par contre. Je me suis relevé, j'ai foutu un coup de pied où il fallait pas.
0: Mais monsieur, mais là ça va loin, il faut faire quelque chose là quand même. C'est pas la première fois qu'il vous tape.
11: On a conflit, la première fois, il est mis devant ma porte. Pas après, il était venu, mais il a peut-être papa, quand même, mais moi, il t'en fout de ma tête, hein. Peut-être hier soir, peut-être je n'étais plus là.
0: Mais, et là, vous m'avez dit que vous êtes en conflit parce qu'apparemment, vous faites trop de bruit, c'est ça?
11: C'est du bruit, ouais.
0: Mais vous faites du bruit, c'est-à-dire?
11: Je mets la musique à fond, ça dérange en sommeil, monsieur travaille. Mais quand monsieur veut que c'est gauche, ça dérange personne, ça, non? Non, non, et que je joue à la PS5 non plus, ça dérange personne, non?
0: Mais la musique, vous...
11: Vous, sauf moi.
0: La musique, vous mettez à quelle heure, monsieur? Parce que vous savez qu'il y a des heures à respecter pour la musique.
11: 17h30.
0: Hein? 17h30 jusqu'à quelle heure?
11: Allez, jusqu'à 18h.
0: Jusqu'à 18h. 17h30, 18h?
11: Pardon?
0: Vous mettez la musique de 17h30 à 18h?
11: Oui, oui.
0: Bah, c'est 30 minutes. Après, vous êtes. C'est jusqu'à 22h, il me semble, pour la musique. Mais vous mettez vraiment fort ou vous mettez vraiment juste pour vous?
11: Bah, je mets un peu fort, ouais. J'avoue, je mets un peu fort, ouais.
0: Bah, voilà, mettez un petit peu plus doucement. Peut-être ne serait-ce que pour apaiser un petit peu la situation. Parce que vous-même.
11: C'est lui. Pour rien dire, non?
0: Non, je dis pas qu'il faut rien dire, mais ne serait-ce que de votre côté, déjà, vous faites un petit effort et vous mettez la musique moins fort. Si vraiment vous-même vous dites que c'est vraiment très fort, vous voyez, mettez la musique un petit peu moins fort, mais par contre, pour le fait qu'il vous tape, c'est pas une raison pour vous taper. Et là, il faut vraiment aller porter plainte et voir avec la gendarmerie. C'est la deuxième fois qu'il vous tape.
11: La première fois, il a rien fait, papa était venu. Mais quand il y avait l'agression, papa était pas là, il s'est gueulé. Quand j'ai gueulé, papa est venu.
0: Oui, mais il faut pas en arriver aux mains, hein. C'est parce que la violence ne résout pas les problèmes. Là, monsieur, allez chez votre médecin traitant demain pour qu'il puisse.
11: Je suis parti, ouais.
0: Vous êtes parti.
11: De garde, ils m'ont donné un certificat comme quoi j'ai un hématome de 5 cm dans la tête.
0: D'accord. Okay.
11: Mais je vais pas arrêter là. Il faut en faire, monsieur, là. J'en ai marre.
0: Non, mais là, demain, vous allez à la gendarmerie avec le certificat.
11: J'ai déjà été à la gendarmerie, madame. Ouais.
0: Ah, d'accord. Et les gendarmes, ils...
11: Les gendarmes, on dira sa parole qu'on aime bien, il y aura une amende et tout en plus.
0: D'accord, ok. Bon. On va voir avec les auditeurs, monsieur, ce qu'il est possible de faire pour vous, là, quand même. Parce que...
11: Mon nom, pas, oui.
0: Bah, si vous voulez, monsieur, c'est à vous de voir, c'est comme vous voulez. Vous n'êtes pas obligé. Pardon?
11: Florent, de Saint-Jean.
0: Florent, d'accord.
11: Je suis très connu à Saint-Jean.
0: D'accord. Mais ouais, faudrait régler cette histoire là, monsieur, hein, ça peut plus durer là, les conflits comme ça, surtout si vous faites taper en plus.
11: Il s'est pas gêné du tout. Il m'a bien donné mon reste tranquille. Hein.
0: Bon, voyez la gendarmerie, déjà voir ce qui se passe avec la gendarmerie, et puis on va voir avec les auditeurs ce qu'il est possible de faire aussi, ne serait-ce que par rapport par rapport au bailleur social, quoi, que le bailleur social aussi fasse quelque chose.
11: Il s'en fout, il s'en fout complètement. Je suis là depuis 28 ans, personne ne bouge.
0: Après, vous, de votre côté, mettez de l'eau dans votre vin aussi, mettez la musique moins fort, déjà, ça permettra peut-être aussi d'apaiser un petit peu la situation. Et puis, voilà, essayez de peut-être faire appel à un médiateur aussi, quelque chose comme ça.
11: Je comprends pas pourquoi, quand il voit papa, il a peur, et moi, il déjeune sur moi comme ça. Ça n'oblige à cette part. Hein.
0: Bah, vous êtes porteur d'handicap, enfin, je sais pas, monsieur.
11: Au bout d'un moment, vous dites stop. Hein. Mm-hmm.
0: Bon, monsieur, on voit avec les auditeurs, restez à l'écoute de la radio, d'accord? On voit s'il y a des d'accord, auditeurs qui peuvent madame. Vous conseiller quelque chose, d'accord, monsieur?
11: Je vous remercie, madame. Bonne soirée.
0: Avec plaisir, bon courage à vous, monsieur, et puis tenez-nous au courant de la suite, hein.
11: D'accord, d'accord merci.
0: Allez, bonne soirée, monsieur. Allez, monsieur merci. Le nom de votre bâtiment, c'est quoi?
11: Immeuble Lacossade, Saint-Joseph, Buton.
0: Comment?
11: Immeuble Lacossade, Saint-Joseph.
0: Lacossade, d'accord. Lacossade. D'accord, bon, bah, très bien, monsieur. Bon courage à vous, monsieur.
11: Merci, madame.
0: Je vous en prie, bonne soirée.
11: Merci.
0: Bon, bah, si vous avez des conseils là pour monsieur, hein, il est en conflit avec son voisin depuis un an parce que voilà, Florent mettrait la musique trop fort apparemment. Et il y a deux reprises, bah, son voisin lui a porté des coups. Et là, il se retrouve du coup avec un hématome donc en haut du crâne. Il est parti chez le médecin, il a eu un certificat. Mais voilà, le bailleur social, après, je sais pas s'ils pourront faire quelque chose, mais la gendarmerie, voilà, il y a une plainte qui a été déposée. Donc si vous avez des conseils pour monsieur, 02 62 99 12 00. On marque une courte pause et puis on reprend juste après, ne bougez pas.
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0: 8, nous sommes toujours dans vos petites annonces. Le 02 62 99 12 00, les vols et les pertes. 02 62 99 14 00 pour vos annonces diverses. Et puis le standard radio guidage, trouver, disparition. Le 02 62 41 51 51. On est ensemble jusqu'à 20h pour vos petites annonces. Freedom, bonsoir.
1: Oui, bonsoir madame.
0: Bonsoir.
1: Excusez de déranger, m'appelez-vous justement pour perdu volé.
0: Oui.
1: Cette nuit, la vol à moi, bonnes affaires dans l'auto, à TSN.
0: Ils vous ont volé quoi dans la voiture?
1: Ils n'avaient une cravate, une chemise, une veste costume, et après bonnes écouteurs et lunettes soleil.
0: D'accord.
1: Mais en fait, ils lancent une petite bouteille à la mer pour voir s'il n'a pas un moon à trouver, ouais, une cravate vers TSN ou dans les alentours. Peut-être les parcs communs, ouais, je me dis. C'est la meilleure chose qu'il peut faire.
0: D'accord, donc c'est des vêtements. Donc il y a costume, lunettes de soleil, cravate, vous avez dit?
1: Il a une veste costume bleue, une chemise bleue, et après cravate, les couleurs sable, et il a des petits motifs dessus, ouais.
0: Alors attendez, veste, vous m'avez dit?
1: Oui, veste costume bleue, oui. Bleu marine, comment?
0: Oui.
1: Chemise pareil, même couleur.
0: Chemise bleue aussi, ok.
1: Nina, cravate couleur sable avec petit motif dessus.
0: Une cravate couleur sable, ok. Donc, veste costume bleu, cravate, chemise. Et ensuite, il y a quoi d'autre?
1: Une paire de lunettes soleil.
0: Lunettes solaires, d'accord. C'est quoi comme lunettes solaires?
1: C'est pas la marque. D'accord. Mais bon, quand même.
0: D'accord, ok, très bien.
1: Sentimental, quoi. Ouais.
0: Oui, pas de soucis. Et il y avait autre chose avec?
1: Oui, bonnes écouteurs. Bon, des écouteurs iPhone. Là.
0: D'accord. Des AirPods, c'est ça?
1: Non, avec le câble.
0: Avec le câble, d'accord.
1: Et il y en avait quelques pièces. Bon, peut-être 3-4 euros, mais là, il va pas retrouver. M'a dit peut-être si Moon avait une cravate, c'est pas commun, ça va, une cravate à terre.
0: Ça a été volé dans votre voiture?
1: Oui, sur la plage arrière l'été.
0: D'accord. Mais c'est quoi, ils ont cassé la vitre?
1: Même pas. Et c'est pour ça qu'il comprend pas pourquoi. Alors on va laisser le doute comme quoi on va pas bien fermer.
0: Oui.
1: Mais bon, on avait la lumière et on avait caméra. Et là-bas, elle a dit que c'est pas aussi facile de garder caméra, il prend au moins une semaine et demie, tout ça.
0: Ouais, après, il faut poser une plainte à la gendarmerie aussi, en plus, pour.
1: Oui, mais en plus de ça, ben, ils doivent attendre aussi retour de. Bon, voilà, c'est toute une processus.
0: Oui.
1: Et je me dis, s'il reste une semaine et demie, une bonne affaire dehors, même si mes retours. Voilà, il va être foutu. Donc bon.
0: Mais vos vêtements, le costume et tout ça, c'était un costume parce que pour voler des vêtements quand même.
1: Voilà, c'est ce que Midi m'a pas compris.
0: C'était de marque les costumes.
1: C'est... Les costumes, la veste et Zara.
0: Ah ouais, on avait besoin de marier, n'avait pas un costume. C'était une demande en mariage en express, elle avait besoin de les marier, m'y connaît pas. Ouais, monter tout ni, m'y connaît pas.
1: C'est pour bonne patiente.
0: Parce que alors des vols de téléphone, de cas de portefeuille, oui, bah alors vol de vêtements, depuis que je suis ici, c'est vrai que j'ai pas entendu quand même.
1: Et Midiao, en plus, a une affaire, comment il appelle ça, chargeur, ouais. Chargeur,
0: oui.
1: Dans la prise allume-cigare.
0: Oui.
1: Ben ça l'a même pas pris.
0: Ouais, non, mais la chouette, ben non, mais tu veux vraiment autre linge là.
1: Oui, mais à quoi?
0: Ou te linge t'es en or, t'es pas bleu, peut-être il y a vu de l'or dessus ou te linge, ou l'a pas vu, il me connaît pas.
1: Ah, l'or, t'es, me dit, ah, n'avait, moi, m'y connaît mon linge, n'a la tache, Javel, n'a le trou, n'a. Non, franchement, m'y dit, t'es les passeports d'avoir fait ça, après, bon, voilà, les matériels, après, la voiture n'est pas cassée, les papiers, elle est avec moi. Et si le moon a fait ça, c'est que peut-être qu'il avait besoin, ouais, donc, bon.
0: Ah ben pour voile du linge, oui, peut-être, je sais pas, il peut le monter tout nu, ou bien la pisse dans son linge, ou bien il a besoin de marier, t'es invité à un mariage, je me connais pas moi.
1: Être en forme avec le petit.
0: Voilà, il y avait besoin, allez, c'est de quel côté ça, la voile ou ça?
1: TCTR, c'est un... la casse pêcheur, un petit... En fait, c'est des crêpes ou un petit commun.
0: Oui.
1: Ben t'es devant, t'es garé là, on a une lumière juste au-dessus, on a une caméra juste au-dessus. Mais pas possible, ça.
0: La casse pêcheur, c'est quel secteur, ça?
1: C'est quoi?
0: C'est un Gilles, ça?
1: Non,
0: TSN. Ah,
1: TSN, la petite plage là. Tout éclairé, tout.
0: Ben, je sais pas, d'abord, il y a eu besoin d'aller en boîte de nuit danser, mais qu'on est pas, moi. On avait point de linge pour mettre dessus lit.
1: À côté, sur la plage, dans une petite pièce, ouais.
0: Ou d'avoir sous l'ex, peut-être. Peut-être qu'on est une ex, là, passée par là, t'es venu sentir toute l'odeur.
1: Et non, elle a pas connu mon auto, c'est l'auto-remplacement, ça vient des garages.
0: Ouais, risque à place suivante, ou connaît, bonne madame, des fois, là.
1: Non.
0: Ils suivent son bonnes ex, hein. Narwan, elle la suit, va où, la vieux de linge dedans, elle a parti trapper, là, la voix, il dort avec, pour se sentir tout le dé, comment? Il sent bon!
1: Aïe, ah, yeah. Et où elle donne le sourire, ouais, au moins?
0: Ben oui, il faut rire un peu. Mais connais que les chiants, mais voilà, mais il faut toujours donner un petit peu le sourire.
1: C'est vrai, un grand merci en tout cas.
0: Ben de rien. Bon, ben j'espère que vous retrouver quand même. Madame, s'il vous plaît, rendez-y son costume, les bons, ou la finesse est reniflée là, rendez-y son costume.
1: Ou monsieur, ok.
0: Ou monsieur, pourquoi, ou une bonne sexe et bonne gars?
1: Non, mais c'est des affaires hommes, ça, la cravate, la...
0: Ben alors, bonne tantine, quand il aime le gars, là, on connaît bonne tantine, il prend le pull, il met du t-shirt, il donne un mot de pull, ma frère, après ça, on rentre sur le cas, il dort avec tout, parce qu'il y en a l'odeur dessus.
1: Ben alors, rends-moi juste mon cravate, s'il vous plaît, passez quasi.
0: Mais la voix avec son cravate, avec ou de cravate, elle y fait des choses aussi, vous connaissez pas, ou?
1: Aïe, aïe, aïe, aïe. Mais quand un peu tôt, ça, j'arrête au picole, alors.
0: Bon, c'est quel numéro il appelle là au monsieur s'il la retrouve tout ça?
1: 93 11 45 23. 93 11 45 23.
0: Ça même. Bon, j'espère que va retrouver quand même.
1: Eh ben oui, ben là, m'a fait tout ce qu'il peut maintenant, hein, s'il m'appelle là-haut.
0: Ah, puis costume pour où là? Baiser, hein. Là, il y a vite à où demain, il dit ben non, là, vole mon costume, Genpi.
1: Oh, faut le pas, là, non.
0: Dis pas ça, va bah, y va là-haut après.
1: Ah oui, c'est ça, non, gâte bien gâché. Bon, je ne dérange pas plus, là-haut. Merci beaucoup.
0: Merci, bonne soirée, là-haut.
1: Allez, bonne fête.
0: Allez, au revoir. Mais du coup, il voit le costume, et c'était comme là, maman, ils n'ont tellement plus rien pour voler, que ils voient le costume aussi. Ça, messieurs, c'est un Lex, la passe par là. La senti l'odeur, comment, ou alors la suive, Ali, à partir de le costume, il dort avec Esther. Tout le temps, ils mettent la chemise dessus. Les messieurs, ça. Bon, s'ils ont jamais là, retrouve le costume. Je tiens à 0693 11 45 23. Freedom, bonsoir.
2: Oui, bonsoir.
0: Bonsoir.
2: Je vous appelle pour une annonce, s'il vous plaît.
0: Oui.
2: Alors, je vends une voiture.
0: Oui.
2: C'est une Nissan Qashqai J11 de 2015, 5 places.
0: Mm-hmm.
2: 142 000 km.
0: D'accord.
2: Un litre 6 DCI, 130 chevaux,
0: mm-hmm.
2: boîte automatique, et je vends au prix de 8000 euros.
0: Ah, 8000 euros. D'accord. Sur quel secteur?
2: Saint-Denis, la montagne.
0: Ok. Il y a autre chose ou bien c'est bon pour vous?
2: Comment?
0: Il y a autre chose à vendre?
2: Non, il n'y a que ça. Il n'y a que ça. La voiture est propre. Il y a des impacts sur le véhicule, mais c'est des impacts de la vie courante, hein, c'est pas des gros impacts. Il y a rien à prévoir sur le véhicule en termes de mécanique.
0: D'accord.
2: Et voilà.
0: Ok, très bien. Sur quel numéro il m'appelle là-haut?
2: Alors le 06 92 06 40 48.
0: Le 06 92 06 40 48.
2: C'est ça.
0: Merci, bonne soirée à vous.
2: Merci, bonne soirée.
0: Au revoir. Allez,
2: au revoir.
0: 02 62 99 14 00 pour vos annonces diverses. 02 62 99 12 00 pour les vols et les pertes. Et puis le standard radio guidage trouve et disparition. 02 62 41 51 51. Freedom, bonsoir.
3: Oui, alors bonsoir.
0: Bonsoir.
3: Oui, c'est pour passer une annonce, s'il vous plaît.
0: Oui.
3: Alors voilà, j'ai des équipements moto à vendre.
0: Mm-hmm.
3: Très peu servi, en très bon état.
0: Mm-hmm.
3: Il y a deux cax de taille M, une veste taille L et une top caisse pour une MT-07 Yamaha, 2.700.
0: Mm-hmm.
3: Un antivol aussi avec alarme. Ben pour le prix, sera donné en privé, mais en tout cas, ce sera un très bon prix, comme j'ai plus d'utilité, j'ai vendu la moto. Tout ça est visible sur Sainte-Suzanne.
0: Mm-hmm.
3: Mon numéro, c'est le 06 92 59 45 13.
0: 06 92 59 45 13.
3: Oui.
0: Très bien.
3: Merci, bonne soirée.
0: Je vous en prie, bonne soirée à vous, au revoir.
3: Au revoir.
0: 02 62 99 14 00, Freedom, bonsoir.
4: Ah, vous m'avez fait cher.
0: C'est vrai?
4: Je suis sauté, franchement. Mais ça fait trop dans mon oreille.
0: Comment ça va?
4: Très bien, comme vous.
0: Ah, tant mieux.
4: Si vous êtes en bonne santé, j'ai exactement pareil.
0: Oh ben, ça voilà. Va, en bonne santé. Un petit peu grippé, mais ça bien. Va.
4: Mais c'est très bien.
0: Ben allez, oui. Voilà.
4: Je vends une maison F4.
0: Oui.
4: À l'entrée de la 4 bois de la ligne des bambous,
0: mm-hmm.
4: à 500 mètres de la 4 bois, à 280 000 euros, plus deux licences de boissons. Quatrième catégorie, troisième catégorie, à 500 euros par mois et à 350 euros par mois. Pour me joindre, il faut m'appeler au 06 92 27 17 41.
0: 06. Oui.
4: Je vous laisse, si vous voulez.
0: 06 92 27 17 41.
4: C'est très bien, madame. Passez une bonne soirée.
0: Merci.
4: Je vous écoute jusqu'à minuit.
0: Ça marche. Merci beaucoup. Bonne soirée. Au revoir. 02 62 99 12 00. Freedom, bonsoir.
5: Oui, bonsoir.
0: Bonsoir.
5: Oui, voilà. On a une maison à Saint-Gilles.

0: Ben pourquoi non? Ah ben je le vois pas moi. Donc c'était une sortie de route tout ça, Diego? Sortie de route, il y a une sortie de route apparemment là à terrain Elisa Sainte-Marie. Si vous avez des informations, 02 62 41 51 51. Monsieur, oui, bonsoir.
1: Oui, bonsoir.
0: Oui, je vous
1: écoute. Voilà, moi je veux me parler d'un truc pour les trucs pour pouvoir d'achat. Les trucs on dit c'est cher. Mais enfin, content, et si tout le monde grande surface, que personne qui ne va pas, et donc ils vont dire que...
0: Alors monsieur, ne quittez pas, je retourne sur la route avec Thierry. Thierry de retour parmi nous. Thierry, bonsoir.
2: Oui, bonsoir.
0: Oui, bonsoir, alors dites-nous.
2: Oui. Oui, je rentrais chez moi, c'est Thierry hein, de Sainte-Marie à Thérèse. Je rentrais chez moi là, et à l'instant j'ai croisé une dame qui est toute seule, je pense qu'elle a besoin d'aide. Elle a une des roues de sa voiture qui est pris dans un caniveau quoi.
0: Ah mince.
2: Je pense que toute seule ne pourra pas enlever la voiture. Et du coup, j'ai demandé si elle a besoin d'aide. Ben, apparemment, elle a encore besoin d'aide. Elle m'a dit oui, mais elle a besoin d'aide. Mais comme moi, je suis tout seul.
0: Oui.
2: Si par hasard, je passe près de mon quartier, il y a des jeunes, quoi que ce soit, je demande de venir m'aider, mais il n'y a personne, malheureusement.
0: D'accord,
2: moi, tout seul, je pourrais rien faire. Il faudrait peut-être un poids lourd ou un camion de dépannage qui pourrait enlever la voiture, la roue carrément.
0: Mais c'est quelle roue qui est dans le caniveau?
2: C'est la roue avant droite.
0: La roue avant droite. D'accord. C'est dans un virage?
2: Dans un stop. Bon, c'est pas dangereux, hein. Ça peut pas créer d'accident, quoi que ce soit.
0: D'accord.
2: En plein lumière et tout. Mais elle pourra pas sortir la voiture. C'est sûr qu'elle pourra pas sortir la voiture.
0: Mince. Et dans quel secteur, là? Quel côté, monsieur?
2: C'est à terrain Elisa.
0: Terrain
2: Elisa d'un stop après le radis, hein.
0: D'accord.
2: C'est bien connu. Souvent, il y a un canal. Là, c'est souvent les voitures. Rendre ce canal-là.
0: Donc c'est terrain Elisa après le radis,
2: oui,
0: c'est
2: voilà.
0: Ça hein.
2: Oui, s'il y aurait quelqu'un qui aurait un poids lourd ou quelque chose qui pourrait tracter sa voiture pour enlever sa roue.
0: Mm-mm-mm.
2: Je pense qu'elle a vraiment besoin d'aide, mais bon, elle est un petit peu désespérée parce que quand je demandais si elle a besoin d'aide, elle m'a répondu oui, mais bon, elle n'était pas trop contente. Voilà.
0: Oui, bah peut-être qu'elle n'ose pas demander aussi.
2: Oui.
0: Bah, oui.
2: Elle est toute seule, ben il y a personne pour l'aider. Et moi-même, je pourrais rien faire. Je suis tout seul aussi. J'ai promis à la dame, j'ai dit, écoutez, je monte un peu plus haut. Si je trouve quelques copains, je vais redescendre pour l'aider.
0: Mm-hmm.
2: Et malheureusement, il n'y a personne à cette heure-ci. Il n'y a plus personne dans la rue.
0: D'accord. Et donc.
2: Peut-être qu'elle va appeler un camion dépannage ou un truc comme ça.
0: Oui. C'est
2: ça pour elle. Bon, ben, voilà.
0: Alors, je ne connais pas trop l'endroit, c'est dans quel sens de circulation
2: si... Quand vous êtes sur la 4 voies
0: oui.
2: de Sainte-Marie, vous allez vers Saint-André, à un moment donné, vous sortez de la 4 voies, vous allez vers le Verger.
0: Mais
2: oui. Vous prenez la route qui monte vers les Valéos, qui va vers Bois-Rouge, Terrain-Lisa, Chien-Dent.
0: Oui.
2: Ça s'appelle la route Tabur.
0: Route Tabur, d'accord.
2: Oui, c'est des 49, si je ne me trompe pas, où il y a le village Bienvenue.
0: D'accord.
2: L'ancien village Bienvenu.
0: Okay.
2: Au rond-point du rond-point village Bienvenu, il faut partir à gauche. À un moment donné, vous allez rencontrer un radier.
0: Okay.
2: Et dans le stop, où il y a. Le stop est dans. Après le radier, c'est le stop. Et c'est là que.
0: D'accord.
2: La voiture dans
0: okay.
2: dans
0: donc c'est au stop juste après le radier de terrain.
2: Vraiment dans le caniveau, hein, y a pas possibilité de sortir la voiture en démarrant la voiture quoi. Il faut.
0: Bah oui, donc il faut vraiment un camion ou quelque chose comme ça
2: ou quelques bras forts pour soulever la voiture pour le mettre sur la chaussée.
0: D'accord. Donc soit camion, soit plusieurs gros bras.
2: Pour l'embarrasser, il faudrait qu'elle appelle un camion d'épanage.
0: Ok, mais écoutez.
2: Je préférerais appeler parce que comme j'ai promis que je vais essayer.
0: Oui.
2: Mais comme il y a personne. Voilà.
0: Non, ben c'est très gentil à vous. On lance l'appel là, donc soit un camion, soit plusieurs gros bras, ou bien même si un camion de dépannage qui nous écoute là et qui peut aller voir madame pour lui rendre service. C'est éclairé ou pas dans le secteur là?
2: Oui, c'est très bien éclairé. En dessous d'un candélabre et tout, en plein stop, oui. C'est bien éclairé. Il n'y a pas de risque d'accident, quoi que ce soit. Hein.
0: Ok, bon, ben très bien.
2: C'est qu'il faut enlever la voiture dans le caniveau.
0: Très bien, c'est Thierry votre prénom, c'est ça hein?
2: Oui, oui. Il n'y a pas de dégâts, il n'y a rien du tout, on dirait. Elle a voulu faire le virage, elle a braqué tout trop vers la droite. Et la roue est rentrée dedans.
0: D'accord, ok. Bon, ben on lance l'appel, Thierry. Vous restez avec elle ou pas, non?
2: Non, ben,
0: non
2: ben,
0: d'accord.
2: Moi, je suis rentré chez moi. Et donc, il y avait une dame qui est restée aussi.
0: D'accord.
2: Et voilà. Elle n'est pas toute seule, en tout cas.
0: D'accord, bon, ben ça marche. On lance l'appel. Merci
2: Allez,
0: beaucoup, Thierry.
2: Courage, elle.
0: Merci,
2: Allez,
0: bonne soirée, au revoir.
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0: Freedom 2, il y a Thierry qui nous a appelé parce qu'il y a une dame qui a besoin d'aide du côté de terrain Elisa à Sainte-Marie. Donc cette dame, malheureusement, elle a mal pris un petit virage et elle a sa roue avant droite qui est dans le caniveau, donc le caniveau qui se trouve du coup au stop, qui se trouve juste après le radier là du côté de terrain Elisa à Sainte-Marie. Et voilà, Thierry nous explique qu'il faudrait soit un camion dépannage ou soit plusieurs gros bras pour aider cette dame. Voilà, donc si vous êtes dans le secteur, qu'il y a un camion dépannage qui nous écoute et qui peut aller l'aider hein, juste pour remettre sa voiture sur la route, vous pouvez du coup aller la voir. Donc c'est du côté de terrain Elisa à Sainte-Marie au stop qui se trouve juste après le radier. Donc voilà, et puis si vous êtes dans le coin et que vous êtes avec madame et que vous la voyez, 02 62 41 51 51. 19h55, monsieur, merci d'avoir patienté.
1: Oui.
0: Oui, alors je vous écoute, vous voulez parler de quoi?
1: Mais moi, je veux parler des trucs qui sont chers, des commerces, qui tout ça.
0: Oui, alors est-ce que vous pouvez juste me rappeler après 20h, s'il vous plaît, monsieur, parce que là, on est dans le créneau des petites annonces.
1: Aïe.
0: Ouais, et du coup, je vais prendre le maximum de, parce qu'il nous reste 5 petites minutes et il y a encore des personnes qui nous appellent.
1: Madame, c'est dans ce moment, moi, j'ai perdu. Ben, j'ai perdu un caddie, une course.
0: Vous avez perdu quoi?
1: Une course.
0: Une course de quoi?
1: Et j'ai perdu en se tournant là-bas vers le caddie. Dans le caddie.
0: Mais c'est quoi? C'est quoi comme course que vous avez perdu?
1: Il y avait des frites, il y avait. Voilà.
0: D'accord. Quel secteur?
1: Chaudron.
0: Au Chaudron, d'accord. Ok.
1: Ouais. Après, non, je t'appelle. Pour voir les trucs qui sont sûrs, c'est qu'il faut dire. Voilà, donc l'État va vous dire, on met des trucs qui sont sûrs, nous les rayonnés, on y va. Puis donc, dans les trucs là, c'est nous qui n'amènent les combats. Personne n'est jeune qui va le sol de grande surface, qui va faire ses courses. Un jeune, on peut avoir un truc à manger chez toi. Un jeune, personne n'y va dans les grandes surfaces, et là, ils vont baisser le prix. Donc, nous, quand on y va tout le temps, et on y va, nous sommes perdus. Et donc, avec le compte, nous sommes des cobayes. Et donc, nous amène des trucs, on va faire toujours les courses. Et
0: d'accord. Donc, monsieur, je vais prendre vraiment une dernière petite annonce là avant les informations. N'hésitez pas à nous rappeler après 20h sur le 02 62 99 11 00, s'il vous plaît, pour parler de tout ça. Freedom, bonsoir.
2: Oui, alors bonsoir.
0: Oui, bonsoir.
2: Bonsoir madame, Yvonne Pile Lacoste.
0: Où vend quoi?
2: Pile Lacoste.
0: D'accord. Oui, je vous écoute.
2: Taille XL.
0: Comment?
2: Taille DXL.
0: D'accord, taille 2XL, oui.
2: Valet à 9, 140 euros, Yvonne 80 euros.
0: 80 euros. D'accord, sur quel secteur?
2: Secteur Nord.
0: Secteur Nord, d'accord.
2: Mon numéro 0692.
0: Oui.
2: 10-53-99.
0: 06-92-10-53-99.
2: Merci, bonsoir.
0: Merci, bonne soirée, au revoir. Un dernier appel, là, peut-être, les vols et les pertes. 99-12-00. Freedom, bonsoir.
3: Oui, bonsoir.
0: Bonsoir.
3: C'est pour signaler une perte, en fait.
0: Oui, je vous écoute très rapidement avant les informations.
3: Ok, voilà. Enfin, bon, je m'étais sur Saint-Denis, rue Bois-de-Neuf. M'étais sorti du travail, m'en laisse mon temps, tiens, un petit robot le mur, en fait. Quand m'en rentre le camion du travail, ben, m'en rencontre à ma queue, quand m'arrive Saint-André, ben, mon tante m'avait oublié, en fait.
0: Une tante, c'est-à-dire?
3: Une tante réunion, là, ils vendaient un peu, je marchais pour rien, mais du coup, là, dedans, là, avait mon portefeuille, il avait ma clé de ma voiture. Et, ben, du coup, de mon portefeuille, ben, il avait mon cadre bancaire, mon pièce d'identité et mon permis de conduire, en fait.
0: D'accord, c'est sur quel nom les clés dedans? Les cartes, pardon.
3: Les cartes bancaires, ben, tout le monde papier, c'est sur monsieur Marinia Radia Bertrand.
0: Marina Radia Bertrand.
3: Marinia.
0: Marinia, c'est ça?
3: Voilà.
0: Marinia Radia Bertrand.
3: Oui, voilà, madame.
0: D'accord. Mais pour les clés de voiture, vous avez fait comment? Vous avez pu rentrer chez vous?
3: Ben, du coup, quand on arrive au dépôt, quand on m'avait doublé la maison, ben, Mina et collègue la ramène à la maison pour moi occuper ma voiture, du coup.
0: D'accord, ok, très bien. Sur quel numéro il appelle à vous, monsieur, s'il vous plaît, si on a retrouvé tout ça?
3: Appelle à moi sur le 0692
0: Alors non, faudra donner le numéro qui sur lequel vous nous appelez, s'il vous plaît. 0693.
3: Oui, affiche là. 0693.
0: Oui.
3: 48.
0: 48. Oui.
3: 37 27.
0: 0693 48 37 27.
3: Oui, voilà.
0: Très bien, l'annonce est passée. Okay, merci beaucoup. Bien, bonne soirée à vous. Au revoir.
3: Bonne soirée,
0: allez, il est 19h51. On retrouve tout de suite les informations avec Freedom 2. Et puis ensuite, place à votre émission Chaleur Tropicale jusqu'à minuit pour vos annonces. Il est 20h à La Réunion.
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5: Bonsoir à tous. Les tensions sont toujours aussi fortes devant les lycées. Nouvelle journée de mobilisation. Des mobilisations marquées par de nombreux débordements. À Belfort, un policier a été roué de coups alors qu'il tentait d'interpeller un lycéen. À la sortie de leur rencontre avec le ministre de l'Éducation, Édouard Geffray, les lycéens ont salué les discussions, mais appellent à poursuivre la mobilisation faute de mesures concrètes. Nathanaël Combary, président du conseil d'administration du Renouveau Lycéen, a également dénoncé les violences.
6: Aujourd'hui, on a encore des problématiques, on a des scènes de violence qui sont absolument abjectes et si je pense que nous pouvons faire passer un message aux lycéens, il serait d'être responsable, de ne pas se lier à ces mouvements qui sont violents et qui desservent complètement notre cause tout en donnant raison aujourd'hui à ceux qui tentent de nous décrédibiliser. Nous n'avons pas une mobilisation plus forte, par contre nous demandons aux lycéens d'être raisonnés sur leurs actions. Oui, vous pouvez en effet bloquer votre lycée si vous sentez que évidemment vous n'êtes toujours pas entendu. Soyez intelligents, soyez pacifiques, revendiquez évidemment nos causes et soyez porteurs de sens à vos actions et à vos actes.
5: Une grande journée de mobilisation des lycéens et des étudiants sera organisée mardi. Les pays du G7 vont libérer jusqu'à 100 millions de barils de diesel et de pétrole brut, et ce dans les 4 mois. Selon Emmanuel Macron, ça permettra de faire baisser les prix des carburants. La présidente de la Commission européenne, Ursula von der Leyen, a salué cet accord. Amaury Leveau, accusé de violence sur sa conjointe et son bébé. L'ancien nageur français a été placé en garde à vue en début de semaine à Paris avant son jugement au mois de mars prochain. Il aurait menacé sa compagne avec un couteau et secoué leur bébé âgé de 6 mois. Après un été caniculaire, la France a connu cette année le deuxième mois de septembre le plus chaud de son histoire. Il s'agit également du troisième mois de septembre le moins arrosé. Et puis en foot, Zinedine Zidane fera sa première ce soir en tant que sélectionneur des Bleus sur le sol français. Pour leur troisième match de Ligue des Nations, les tricolores affrontent l'Italie. Voilà pour l'info, excellente soirée.

Et oui, Freedom, c'est de la libre antenne, mais c'est aussi de la musique sur Freedom de Lucky Blondo actuellement, là, que vous pouvez entendre sur ton visage, une larme, une musique de 1964. Dans votre programmation sur Freedom 2, Donovan, Mellow Yellow, il y aura aussi Johnny et The Hurricane, Red River Rock. Il y aura aussi Sheila, chaque instant de chaque jour. Adriano Salantano, il y aura aussi Guy Béard, Michel Sardou, Renaud, Mika, Frédéric François, Je voudrais dormir près de toi. Eddie Mitchell, et puis on finira cette heure musicale avec Georges Jouvin, Les Moulins de mon cœur.

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si vous avez entendu une chanson sur Freedom 2, notez bien l'heure et la date. Et si vous voulez avoir le nom de l'artiste et puis le titre de la chanson, vous nous appelez 02 62 41 51 51. Et puis on recherche ça pour vous. Freedom, il est 20h passé de 5 minutes à La Réunion.

0: tropical. On commence ce mois d'octobre ensemble, le vendredi, le week-end, c'est avec nous jusqu'à minuit. 02 62 99 12 00, messieurs, mesdames, 02 62 99 13 00, la libre antenne pour parler, pour rigoler, 02 62 99 11 00, et puis bien sûr vous le connaissez, le canal SMS pour envoyer vos petits messages, 06 92 91 5000. On est ensemble jusqu'à minuit, donc voilà, on va essayer de tenir un petit peu ensemble jusqu'à minuit. Freedom, bonsoir.
1: Salut, comment tu vas?
0: Salut, ça va et toi?
1: Eh ben super, je m'appelle Tom, dis donc, j'avais jamais écouté le générique de Chaleur Tropicale, c'est waouh.
0: Comment ça, tu avais jamais écouté?
1: Bon non, je suis passé à côté.
0: C'est vrai, mais pourquoi tu passes à côté? Pourtant on le met tous les soirs.
1: Ben ouais, mais en fait, j'ai pas souvent appelé, et vu que le soir, dans ma voiture, je rentre plus tôt que l'heure de Chaleur Tropicale, j'écoute pas, et waouh.
0: Mais quoi, tu en penses quoi alors? C'est bien ou pas?
1: Ah bah c'est à voix, non?
0: T'as vu? Attends, regarde, écoute ça. Ça annonce la couleur directe Chaleur Tropicale, là, avec ce truc, là. Ah oui, j'avoue. Après, tu entends, il y a des petits gémissements de femmes.
1: Mais c'est ça. C'est interpellé, entre guillemets.
0: En fait, on a pris les gémissements des femmes là qui passent à l'antenne et puis on en a fait un générique.
1: Non, c'est pas vrai.
0: Si, c'est vrai.
1: Non, tu mens.
0: Si, non, je mens pas. On mange jamais sur Freedom, nous.
1: Impossible.
0: On ne ment jamais sur Freedom. On a pris le gémissement des femmes qui nous appellent à l'antenne et puis on l'a mis dans le générique.
1: Ah, c'est trop drôle.
0: Ouais, et puis bientôt, on va prendre le gémissement des hommes aussi, parce que je comprends pas pourquoi il y a que des femmes dans le générique.
1: D'accord.
0: Bah ouais, pourquoi on mettrait pas des gémissements d'hommes? Comment tu gémis, toi? Enfin non, c'est pas encore l'heure, quoique, non, faut pas le faire. J'ai rien dit, pardon, excusez-moi.
1: Ah ouais,
0: on se calme, on se calme, il est pas encore 22h30.
1: J'ai pas gémi, j'ai crié, là.
0: Mais non, mais faudrait mettre un petit peu des trucs d'hommes, parce que le seul homme que tu entends dedans, il fait « I wish I was I wish, I wish I was I wish ».
1: Je te rappelle demain à 22h31.
0: Mais demain, c'est pas moi, demain.
1: Ah, zut.
0: Mais moi, je suis là ce soir, demain, c'est pas moi. Demain, c'est qui, demain? Demain, Diego.
1: C'est demain.
0: C'est Prisca, demain? Oh, ben, c'est ma copine Prisca, demain, elle est comme moi, c'est pas grave.
1: Oh, ben, Prisca, 22h31.
0: Ah, ben, je suis jalouse, moi, pourquoi tu appelles pas mardi soir avec moi?
1: Ah ben, je ne sais pas, déjà, tu t'appelles comment?
0: C'est...
1: Parce que je sais que c'est Prisca demain, mais je connais pas ton prénom.
0: Moi, c'est Esmeralda.
1: Comment?
0: Esmeralda.
1: Esmeralda?
0: Oui.
1: Arrête.
0: Glisser mes doigts dans les cheveux d'Esmeralda. J'attends mon bossu ne vient pas. Ah, c'est Eric demain soir. Ah bah, c'est Eric demain soir. Donc si tu veux crier et gémir avec Eric, tu peux.
1: Du coup, tout moins drôle.
0: Et dimanche, je crois que Sébastien, là, il n'y a que des hommes ce week-end.
1: Bah, on va attendre mardi. Ça sera parfait.
0: Bah oui, attends mardi, du coup. Comme ça, tu appelles à 22h30, on enregistre ton gémissement et puis on le met dans le générique après.
1: Arrête, ça pourrait être drôle, ça.
0: Bah, t'imagines, tu écoutes le générique, tu entends ta voix.
1: C'est peut-être pas, non?
0: Ah, bah, pourquoi? C'est bien.
1: Pas habitué à m'entendre.
0: Là, tu vas t'entendre. Je vais envoyer un mail au technicien, je vais dire mardi soir, restez à l'écoute de la radio, il y a un Tom qui va gémir à l'antenne, il faudra l'enregistrer et le faire passer dans le générique.
1: Arrête. Mais ça peut être drôle. Eh, ça peut être drôle.
0: Mais oui, c'est marrant. On prend celle des femmes, on peut prendre ceux des hommes aussi, pourquoi tout le temps les femmes? Bah oui, égalité, on prend l'égalité homme-femme. Bah.
1: En même temps, il y a beaucoup d'hommes qui appellent Chaleur Tropicale que de femmes, non?
0: Il y a plus d'hommes qui appellent que de femmes. Mais il y a beaucoup de femmes qui écoutent, hein.
1: Oui.
0: Ah, je te perds, Tom, là. Qu'est-ce que tu fais, Tom? Je te perds.
1: Ah, tu me perds? Tu me retrouves?
0: Ah, voilà, là, c'est bon. Là, je te retrouve.
1: Ok, je viens de... Eh ben, écoute, on dirait que la communication est un peu bancale. Donc, écoute. Alors, moi, que te dire?
0: Je sais pas que me dire.
1: Une femme, hein. Voilà. Célibataire. Moi, je suis métro, j'ai 45 ans, j'aime bien rigoler, m'amuser. Écoute, je recherche pas grand-chose de sérieux, mais du respect. pas de couple. Et voilà.
0: Tu veux pas une femme en couple ?
1: Non, non.
0: Bah si tu recherches un de sérieux, c'est pas grave, tu t'en fiches.
1: Ah non, j'aime pas le triolisme et tout.
0: Si son copain, il le sait pas.
1: Ah ouais, non mais.
0: Vivons cachés, vivons heureux, pas vrai ça ?
1: Ouais, mais ça peut créer des problèmes.
0: Bah non, si personne n'est au courant, tu fais ton truc de ton côté.
1: Bah il suffit qu'on soit au courant, ça crée. Alors ni en couple et ni non plus en trio, tu vois. Une nana qui a envie de s'amuser, bien dans sa peau, et voilà.
0: Tu veux vraiment que pour t'amuser, toi ? Tu veux pas de sérieux, hein ?
1: Ouais, au départ, ouais, l'amusement, ouais.
0: D'accord. Tu as quel âge ?
1: Sérieux. J'ai 45 ans.
0: Ah ouais, bon, en plus, tu es jeune, en plus, 45 ans. T'as raison, profite, vas-y, là.
1: Bah, c'est ça,
0: quoi. Bah ouais, c'est bon, là. Qu'est-ce que tu vas te prendre la tête avec une femme, là ? Wesh.
1: Ouais, vieux, déjà vécu. Un petit peu. Mais, comment dire ? Ben, voyons où ça nous mène, mais avant tout, ben voilà, amusons-nous, profitons de la vie.
0: Et tu as été en ton couple combien de temps ? Ta plus longue relation, c'était combien ?
1: 8 ans.
0: Ah ouais, quand même. C'est ta dernière relation, ça ?
1: Non, ma dernière relation, c'était 5 ans.
0: Oh ben ça va, t'as eu des grandes relations, quand même.
1: Ah oui, j'en ai eu. Et ben donc, je ne suis pas contre. Mais à la base, là...
0: Bon, là, il faut profiter, Tom, quand même. 8 ans et 5 ans...
1: Tu vois, je travaille, je suis sérieux. Ben voilà, quoi. Une femme célibataire, libre, et qui a envie de s'amuser aussi.
0: Bah ouais, faut s'amuser, là. On n'a qu'une vie,
1: ouais,
0: hein.
1: C'est ça. Donc, bah écoute, comme je te dis, je fais 1m73, 70 kilos, yeux verts... Pas trop mal, le garçon.
0: Ah ouais, il a confiance en plus, c'est bien.
1: Après, je suis pas un fanatique des randos, je les ai toutes faites, c'est bon, j'ai pas envie d'y retourner sur les sentiers, ça me casse les genoux, je suis fatigué. Non, je préfère une petite plage, un petit resto.
0: Mais tu sais à qui tu me fais penser quand tu parles comme ça, là ?
1: Non, vas-y.
0: À Brice de Nice.
1: Arrête !
0: Ah si, tu me fais penser à Brice de Nice, je t'ai cassé, hein.
1: Oh, bah non, c'est moi normalement qui aurais dû te le dire.
0: Vas-y, dis-le.
1: Cassé. Oh, je t'ai cassé. J'adore le Bryce. Bryce de Nice. C'est même pas Brice, hein, c'est Bryce. Hein.
0: Est-ce que tes cheveux, ils sont comment ?
1: Eh ben, alors ils sont pas blonds.
0: Ah, zut.
1: Mais ils sont blonds foncés. Ah ouais, je rattrape.
0: J'adore.
1: Eh ouais, t'as vu ?
0: Eh, c'est trop Brice de Nice.
1: Tu me fais rire, toi aussi.
0: On dirait trop Brice... Ah, je t'ai cassé, hein.
1: On commence bien la soirée, là.
0: Bah, toujours avec moi.
1: Bah, on dirait.
0: Bah oui. Garde la pêche, bois de l'eau fraîche.
1: Ou de la bière fraîche, non ?
0: Ouais, aussi.
1: Enfin, ça dépend à quelle heure et si tu n'as pas besoin de conduire après. Parce que sinon, c'est vachement chiant, quoi.
0: Attends, je vais mettre une petite truc de Brice de Nice, là. Et je t'ai cassé. Attends, écoute-moi ça.
1: Ah, tu vas mettre une musique, là ?
0: Je t'ai cassé, tu as entendu ? Je t'ai cassé.
1: J'ai pas entendu.
0: Ah là là, attends, il a dit, je t'ai cassé. Attends, c'est par ici, je t'ai cassé. Attends, on va le remettre à zéro.
1: Allez, salut.
2: T'es cassé.
1: Ah ouais, j'ai entendu. J'adore.
0: Tu peux faire le même rire que lui ?
1: Non, je peux pas. Mais toi, tu y arrives bien, par contre.
0: Ah, je t'ai cassé, hein.
1: T'as vu, hein. Ben, vas-y, hein. Voilà, on va me prendre pour un taré, en fait.
0: C'est pas grave, on s'en fout, on est dans la maison des fous, ici.
1: Ah ouais, c'est ça.
0: Ah ouais, c'est la maison des fous, ici.
1: Bon, bah, que dire de plus ?
0: Je sais pas, moi, que dire de plus.
1: Bah, je vais te laisser mon numéro de téléphone et on va laisser la place aux autres.
0: Pas à moi, aux dames qui nous écoutent.
1: Oui, évidemment, quand je dis à toi. Alors, mesdames, bonsoir, c'est Brice. Ou Bryce.
0: Bryce the Nice.
1: Ouais, c'est ça. Au 06 93 84 29 64.
0: C'est ça, 06 93 84 29 64.
1: Ouais.
0: Merci, Bryce.
1: Allez.
0: À bientôt,
1: Esmeralda.
0: À bientôt.
1: Bryce et Esmeralda, ça pourrait faire un sacré duo, n'empêche, en comédie musicale.
0: Ah. Dis pas tout. Allez, bisous. À mardi.
1: Ciao. Ouais. Pour le 1. Oh merde. Bisous.
0: Ah, elle commence bien mon émission. J'adore que ça commence comme ça. Allez, on va aller un petit peu sur la libre antenne là, le 11. Freedom, bonsoir.
2: Bonsoir.
0: Bonsoir.
2: Ça va bien,
0: oui. Ah, t'es à Aube, où les vivants donc?
2: Bah, à Oukakine, non, t'as pas où?
0: Bah, bien sûr, vous appelez plus moi une merde.
2: Non, t'as où, mon cas, t'as moi?
0: Ah, Kosami, mon cas, t'as m'a dit. Kosama a dit. Kosama, mon cas, t'as où?
2: Ou cause drogue, et puis rappelle à outre là.
0: Mais pourquoi? Pourquoi me cause trop?
2: Ah, ben, bien entendu. Même par message, gagne mon kata moi aussi.
0: Tu sais mon kata ou par message?
2: Je connais pas.
0: Qui sais mon kata ou par message?
2: Alors, la plus belle des colombes, ça va?
0: Eh, ou crément ma colombe, ou appelle plus moi une merde, ou crément encore de colombe. Non, collé, coula, c'est. Ah oui, il fait X temps, ma pagaille, nous te l'appelle. Même plus, on appelle la journée pour dire Wendy, ma colombe, ma chérie, nanani.
2: Je dis pas dans une phase sérieuse encore dans, de mon vie.
0: Pourquoi que ça arrive à toi?
2: Aïe, aïe, aïe.
0: Aïe, aïe.
2: Parce que ça vient un peu des réseaux, hein.
0: Non, que ça arrive sur les réseaux.
2: Et après, ça y est, roi de la lumière, et en fin de compte, il y a plein point. Un bon coup de cœur à toute, toute l'association Kéadinia. Bah là, il devrait, des droits de la, du membre de l'association, il doit écouter. Et merci encore. Même de tout ça, de tout pour moi. Et mon cœur, ne t'avais pas, ça devient un peu ce fruit d'homme.
0: Mais explique voilà, à moi que ça l'arrivait. Que ça arrivait, mon chéri, explique à moi.
2: Non, on voit le mieux à où le vidéo, regarde pas, que chéri que.
0: T'as moi alors, il y a grâce à moi comment? Quelle vidéo là, envoie à moi? Mais il reçoit pas ton bon message, moi? Quelle vidéo encore? Où qu'il est? Mais on voit pas moi, où qu'il est?
2: Pareil, hein?
0: Mais on voit même pas ton bon message, t'es où connais, mais il reçoit tellement de messages, mon Dieu
2: voilà,
0: Seigneur.
2: Ça.
0: Mais il voit pas moi? Déjà où de Facebook? Déjà où de Facebook? Ah si, il me rappelle où de Facebook, mais il voit pas moi?
2: Ben,
0: ou les ni dans mes spams, ni dans mes trucs, mais connais pas où sont les, mais vois pas où.
2: Regarde le réseau, tu verras.
0: Ah là là là là là là.
2: Mais il veut bon, pas dire. Ça même, avec grand plaisir, quoi, avec vous, hein.
0: Ah ben, t'es temps, mon envie de dire où. Eh, hey, ou les menteurs, ah. Ou l'a pas envoyé à moi une vidéo.
2: Si.
0: Non, non, non, non, elle a mis les dessous de conversation là. D'accord. N'a pas une vidéo.
2: Bah, ben bon, on m'a envoyé pour vous.
0: Ouais, vu, où les menteurs, regarde comment les menteurs, l'attrape pas, où là? Non, l'attrape pas, oh, regarde là comment l'attrape pas, où les menteurs, où là, pour envoyer une vidéo, une merde.
2: Bien pas trap en moi,
0: ah, où les menteurs, où là, pour envoyer une vidéo, explique à moi que ça arrive à où?
2: Si, m'envoyé.
0: C'est quoi le nom de l'association?
2: C'est pas comment.
0: C'est quoi le nom de l'association, là, dis-moi?
2: C'est quoi?
0: Le nom de l'association, c'est quoi?
2: Cœur de lumière.
0: Cœur de lumière?
2: Non, cœur de lumière direct, pas de lumière.
0: Cœur lumière.
2: Cœur de lumière, ben.
0: Cœur lumière. Association, cœur lumière. Ah, comme un point réseau. Ben, m'y vois pas l'association.
2: Garde bien,
0: t'es, ben, m'y garde bien. Ah, ou envoie ton truc aussi.
2: Oui, m'envoie pour vous, alors, allez.
0: Association, mais non, m'y vois pas. M'envoie pour moi, m'a regardé.
2: Mais bon, t'inquiète.
0: On va y vraiment, hein?
2: Ça.
0: Ben ça va, doucement, doucement. Un petit peu grippé.
2: Nous, à où dans bien compas. Dans ça, bien râle ça.
0: À où dans ce compas? À où dans ça?
2: Que ça?
0: À où dans ce compas?
2: Ah, mais. Je le rapporte, il y a la règle de créatures.
0: Ça, c'est un joli danse, un petit danse sensuel,
2: ah,
0: tout ça.
2: Ah, ça arrive à là-dedans. Quand les dents laissent m'entraîner, ah, il fait pas, il baoule.
0: Et comment on connaît Miguel dans ce compas, ou quand ça vous l'a vu, moi dans ce compas, quand ça vous l'a vu?
2: Mais ou ouais, même mettre, d'affaires, vous connaissez plus que.
0: On m'a pas mettre une vidéo, moi, mais dans ce compas, moi.
2: Oui, ma habille bonne photo, ben, ou à la manière, je suis en train de.
0: Ah, on a vu les photos, on l'a pas vu vidéo. Mais sur les photos, voilà, sur les photos, on voit pas où, sur les photos, on voit pas comment Ming danse comme pas. On voit juste où.
2: On imagine.
0: Ben voilà, on imagine. Mais à haute imagination, il s'est un petit peu trop loin ou des fois où. À haute imagination, il est un petit peu tendu.
2: Non.
0: Ah, si.
2: Imagination de la danse.
0: Non, ben justement.
2: Autre chose.
0: On parle de compas là. Hein.
2: Ben oui, hein.
0: Bon, pas ni la soirée donc.
2: Non, à moins que pas de, trop déplacé, moi, on connaît.
0: Ah oui, il est vrai, on n'a pas permis.
2: Là, non, handicapé et tout.
0: Comment il fait? Il a mis Valet dans ce compas avec vous, comment il fait?
2: Non, mais par contre, peut-être il peut faire une exception, non?
0: Ah, bon alors, quel est, comment on fait ça, ou quelle exception?
2: Non.
0: Ah, Diego, à moi, les trapalis. De mamie, ça va con, pas avec un boucle de boucle. Bien trappe à moi, quel ou Diego, elle a dit à moi, les trappes à où? Misa, où tu viens trappe à moi? Diego, où les est avec moi, où l'est avec lui, ou? Garde le traite.
2: Regarde, tiens, à moi, même.
0: Ah, t'es jamais été. Ah, le zombie, plus le zombie, que ça.
2: T'es haïti, tout direct.
0: Mais comment ça, moi, mais viens trappe à moi? Trappe ton loto, viens trappe à moi? Ah, ma fille, dis à moi, tantine à roue, moi? Tu viens trappe à moi, là, ou viens trappe à moi, quand même, bête loto, hein? Mais monte pas dedans sinon.
2: Mais bon, m'emmène un roux, m'emmène un roux pour.
0: Ah, mais il veut 4 roues.
2: Mais bon, Wendy, alors.
0: Eh, attends, va pour boucher.
2: De quoi? Ah là là, c'est.
0: Quand ça où?
2: Ah ouais.
0: Quand ça où? Comme le vide, laisse-moi moucher.
2: Ah, mais attends, on écoute un peu comment on mouche.
0: Pourquoi vous écoutez comment il mouche ou...
2: Ben, pour voir comment il fait...
0: Non, on entendra pas. Déjà, commence par n'y invite à moi soirée compas, pas sous PMI, après n'avoir si vous pouvez écouter à moi moucher.
2: Non, mais gars, on n'arrive pas besoin de ça là. Ben, on est bon, on apprécie d'origine des âmes, on apprécie, lève la tête, là.
0: Lève la tête, vraiment, mon chéri, laisse pas ou abattre, lève la tête, mon chéri, la ville est belle, n'a qu'une vie, la ville est belle.
2: C'est
0: mais oui.
2: Nous compliquerions en fin de compte.
0: Mais oui, mais les vrais, ça, c'est nous qui compliquons la vie. La vie, elle est simple si on regarde bien. Pourquoi compliquer à la tête, maman?
2: Mais bon, film, monsieur.
0: Ah, ben oui, il faut bien causer coup.
2: Mais de bon, alors, bonne soirée à toutes.
0: Allez, bisous, mon chéri, à bientôt.
2: C'est bon?
0: Oui, envoyez-moi la vidéo. Hein.
2: Eh oui, c'est bon.
0: Oublie pas, hein, bien rappelle à vous, moi, sinon.
2: Mais t'es, j'attends que ça.
0: Ouais. Allez, bisous.
2: Bisous à vous. Allez.
0: Ah là là là là là là. 02 62 99. On va continuer sur la libre antenne, le 1100. Freedom, bonsoir.
3: Oui, bonsoir, Windy.
0: Bonsoir, c'est pas Windy, c'est Wendy.
3: Wendy, ça va. Wendy, à cause de les menteuses comme ça.
0: Ah, pourquoi il est menteuse?
3: Ou dit qu'il viendra pas, ou le format dit qu'il viendra pas, ou bien maintenant, ou la soirée Charlotte, ou la pas bouligny.
0: Ah, mais parce que, mais t'es gagne pas, mais t'es travail, arrête à où? Ah, bah, mais viens, même moi, si viendra pas, moi, d'un joli loto, mais viens, même moi.
3: Ah, bah, demande Charlotte si on a un joli loto, ou un vieux loto. Eh, dis-moi, justement, viens pas là pour Charlotte, là, mais entends, puis moi, t'as cassé.
0: Mais non, elle est bien, elle est partie en vacances, partie souffler un peu.
3: Bon, elle a parti, ah, mais tant mieux.
0: Mais oui.
3: Elle est partie en vacances, c'est bon, rassure-moi.
0: Mais oui, elle y revient bientôt, inquiète pas.
3: Mais dis-moi, mal, il faut m'y passe pas, ou m'y passe pas, ou mais sûrement, il faut m'y dire.
0: À cause, ou passe pas à moi, parce que c'est mon femme? Attends, Missa Diem, Missa Diem, mon petit femme. Nena, l'auditeur pour Adaou. Attends, lui envoyer le message tout de suite. Attends.
3: Là, ma vie a été mentée. On dit qu'on ne viendra pas où ça va. Enfin, il ne viendra pas où ça va.
0: C'est quoi le prénom déjà?
3: Ah, Mizibaou.
0: Ah!
3: Mizibaou. Non, mais ça m'a fait la publicité. C'est son prénom, ouais.
0: Attends, lui envoyer le message tout de suite. Ou à voir s'il ne répond pas. Madali, mon petit femme, il y a un auditeur qui te cherche, il veut savoir si tout va bien.
3: Bah oui. Ou...
0: Il est inquiet, il t'entend plus.
3: Ah, vous connaissez bien inquiet à moi.
0: Ah, ben, il connaît même.
3: Ah, ben, même pour vous, bien inquiet à moi.
0: Inquiète pas pour moi, pas besoin d'inquiéter, hein. Moi, m'a mis en forme,
3: ah, oui. Ah, vous faites peine.
0: Ah, ouais, tout le temps, mais inquiète pas pour moi. Ouais, vu même comme il est malade, comme il est grippé, il vient même foutre de feu. Inquiète pas,
3: ouais. Ouais, arrête pour moucher, ouais.
0: Ah, moi, m'y connais pas, arrêt maladie, tout ça, là, m'y connais. Et même si demain, il en a arrêt maladie, m'y fait chaleur tropicale, mon case. Ah, oui. Midi comme ici, tu fous ta moyenne d'équipement mon case, mais fais chaleur tropicale mon case.
4: Ah oui, vous faites un télétravail.
0: Mais je, s'il faut là, midi, N, viens reste juste derrière ici là pour prendre les appels et à moi, derrière avec mon téléphone, m'y fais l'émission.
4: Ah oui, ah, où les forts. Non, les vrais, où, ah où, dis, viendra pas, où vous me laissez moi, il viendra pas, où ça va pas.
0: Chut, c'est pas fort.
4: Ah mais, hein.
0: Ah moi, attends, tu n'as rien que la gueule, moi, mais gueule, rien que cause, moi.
4: Non, mais gars, là, il faut faire actrice, ou.
0: Ah, mais mi-cause, hein, t'as, moi.
4: Ah, vous serez une bonne actrice, hein, bah, m'y crois pas trop, cause, hein, t'as.
0: Bien, c'est mi-cause, hein, t'as. N'a rien que la bouche, moi.
4: Ou met toute bande d'auditeurs là, au pied, après, tous les forts, ils vont s'endormir, le petit fait pitié.
0: Mais t'as le monde là, dit, Wendy, n'est grand bouche. Bien, c'est n'est grand bouche, n'a rien que la gueule, moi.
4: Ou chauffe à zone, elle va brûler, oui.
0: Et qui ça va brûler, va brûler à moi?
4: Non, à lui-même, il va brûler à lui.
0: Ah ben justement, ben il brûle son tout seul.
4: Mais où est trop forte?
0: Pas moi, ça éteint son feu, sans moi.
4: Ah, m'y connais.
0: Des miettes à lui, hein, s'il y allume le feu là, des miettes à lui.
4: Vous êtes trop fort.
0: C'est lié pyromane.
4: Ah, où allume?
0: Ah, mais allume pas rien, moi.
4: Oui, t'aimes pas rien.
0: Le feu, il est déjà là, mi-achève, foutre de feu, moi, mais le feu, il est déjà là.
4: Ah, oui. Non, Wendy.
0: Oui.
4: Wendy, comme une minute, non.
0: Mais beaucoup, pourquoi Wendy? On a un problème avec le E?
4: Non, je ne connais pas. Eh, hey, Wendy.
0: Oui.
4: Fais péter. Là, écoute à où.
0: Eh, ben, m'y connais pas si mi ça fait péter, parce que nana, t'as le monde, mon émission de mardi, du coup, m'y connais plus trop. Ah, mi fais pas péter rien, moi, mais ça reste comme mardi, mi ça reste calme, moi.
4: Mardi m'a pas entendu, oh.
0: Mardi m'a pas dit un seul juron, ma bouche t'es pas sale.
4: Aïe.
0: Non, mais tout le monde l'a aimé, parce qu'en fait, ma vie, une auditrice avec moi, elle était pas très, très, très bien. Du coup, ma cause avec elle a fait toute ma soirée. Ouais, après, bon, bah, comme d'habitude, là, tout le monde n'était pas content. Elle appelle Diego Sandarin. Là, il prend madame là. C'est avec madame là.
4: Écoute, la fée, moi, écoute, avec madame et où la laisse elle toute la soirée là, non?
0: Ça même, Nathalie, mais quoi, il appelle. Ça même. Ben, ouais, vu, mais t'es tranquille.
4: Ah, oui,
0: et là, tout le monde n'était pas content encore, mais que ça m'y fait? Moi, on bouchait ça, vous n'avez pas content, on me dit tranquille, vous n'avez pas content, bah, assez.
4: Non, mais je te prends où comme vous voulez.
0: Ah, mais je prends à moi comme.
4: Mais finalement, vous êtes superbe. Vous êtes superbe comme animatrice. Vous êtes superbe. Vous gagnez jouer tout film.
0: Tout film?
4: Ouais, c'est dommage, mais puis bien Claude Lelouch. Sinon, moi, t'es cause et clip, ou t'es fait un film.
0: Les vrais, mais cause et clip, on a plus son numéro? Cause écrit pour moi. T'imagines à moi d'un film, imagines si tu vois à moi d'une télé.
4: Ah,
0: à moi une grande actrice après sa festival de Cannes, mi marche tapis rouge, mi gagne un award, mi gagne un Oscar et tout ça, mi mettre la réunion en l'air, mi mettre Freedom en l'air.
4: Ah oui.
0: Et s'il y a des producteurs, ils écoutent là, appelle à moi. À moi actrice, moi, viens, t'appelles à moi.
4: Mais Miwao est capable, hein, par contre. Hein.
0: Ah,
4: sans lancer ou des fleurs, mais Miwao est dans toutes les rôles ou les bons. Hein.
0: Bien sûr, moi, une bonne.
4: Ah oui, il voit tout de suite. Hein.
0: Merci.
4: Moi, je suis content, mais parce que là, midi, ça fait la route, mais ça y appelle Wendy, déjà pour prendre nouvelles de la petite Charlotte. Et ça, c'était un peu ma priorité.
0: Ah, il y a un problème avec Wendy, cramant Wendy. Bah, laisse à au crément Wendy, mais où est le seul, hein? Parce que les autres, là, mamie raccroche, moi, si les autres, y appellent moi Wendy, hein. C'est parce que Minia va ou bien, hein, c'est pour ça, hein.
4: Allez, ben, moi, j'ai mis à dos.
0: Ah, ben, voilà.
4: Surtout, où c'est la grande supportrice de Charlotte, et Charlotte, c'est tout, ça. Charlotte, c'est, Miguel pas se décrire, hein. Mal à l'occasion de cause qu'elle en tête à tête, ben, c'est une fille vraiment, vraiment formidable.
0: Mais c'est une femme en or, cette femme.
4: Ah, vous êtes deux, sur la même
0: langue. Elle a la main sur le cœur, cette femme.
4: Ah ben, comme toi.
0: Merci. Hein? Moi, j'ai la main ailleurs aussi.
4: Allez, Wendy, passe une bonne soirée et fais péter, allumer, ça, les contents. Ça, les pas contents, rendez camarade Boulogne.
0: Merci, bonne soirée, gros bisous.
4: Allez, gros bisous, allez, à toi.
0: 02-62-99-12-00, les annonces Freedom, bonsoir.
5: Allô, bonsoir.
0: Oui, bonsoir.
5: Christophe du Tampon.
0: Oui, alors bouge pas, Fumi, ça va dessus la route, mais reprends tout de suite.
5: Ok.
0: Et on on va aller avec Jean-René du côté de Bras Fusil. Se passerait quelque chose là, Jean-René, bonsoir.
6: Oui, bonsoir madame. Écoute, là, écoute, nous, je viens juste de mon travail, écoute, on a les jets de galets. Bras Fusil, c'est le toit de ma maison.
0: Jets de galets à Bras Fusil.
6: Madame, il pense que vous vous coupez à moi. Oui, si certains se coupent à moi.
0: Oui, alors, ben, si c'est possible des... Si t'as pas de...
6: Voilà.
0: Machin.
6: Après, ça, madame, madame, à cause que je dis coupe à nous, parce que quand nous racontons aux autres, c'est ce que là, la qualité de la personne, il est. Et donc...
0: Non, mais après, on peut dire ce que là se passait sans site de...
6: Voilà, écoute, là, on va égaler sur mon cas. Il y en a deux fois de suite de la casse mon pare-brise auto. La dernière fois, je l'envoie égaler encore sur mon cas. Et là, ce soir, encore pareil. Ma fille signe à la gendarmerie. Deux fois, trois fois, gendarme vient, tu ne viens pas. Et donc, il pense que... Moi, j'ai fait la loi moi-même. Écoute, il pense que m'a fait la loi moi-même.
0: Non, il ne faut pas. Mais Bras Fusil, il y a des gendarmes qui font des rondes quand même.
6: Là, madame, c'est gendarme poupette. Gendarme poupette de la police municipale, la gendarme poupette. La bonne policier, simplement, écoute, il monte, il sent pour te tasser l'argent d'État, écoute, il pense qu'il n'a même pas le droit de faire pour dame. Ceux qui montent, ils avec les autos, ceux qui veillent de monde à droite à gauche, ils savent que c'est il faut trapper, il faut arrêter, ils n'arrêtent pas. Avant, on tire, la veille à Marmaille, en train de caber moto, des policiers municipaux à pied, ils voient le Marmaille en train de faire n'importe quoi, j'ai couru le Marmaille que la pointe d'assurance, la pointe PMI. Et puis voilà, je n'y arrête pas. Et où, quand on sort de travail, on est fatigué, depuis grand matin, 5h30, 6h, on rentre 6h ici, on a galé, et la police municipale, j'ai la commune Saint-Benoît, la police municipale en place, pour toute façon qu'on a raison de la commune.
0: Parce que pour avoir eu des témoignages du côté de Bras Fusil, les gendarmes, ils sont quand même actifs.
6: Madame, écoute, gendarme, quand il y a eu le week-end, le gendarme prend ce week-end aussi, lui. Il passe tout seul, il arrive, il trouve, par exemple, j'ai trouvé un monde sans ceinture. Là, peut-être, il va arrêter personne. Mais le bon traîner dans le chemin depuis le matin jusqu'à le soir. Bon, gentiment, moi, il casse tout le monde. Qu'est-ce qu'il fait que ça? Qui c'est la même c'est ici? Pas moi, même c'est ici. Notre qualité à nous, notre créole à nous, et puis pas ça, autres. Notre créole à nous, il casse pas tout le monde.
0: Mais là. C'est vraiment que sur une maison que Banal a jeté des galets?
6: Voilà.
0: C'est pas sur les. Mais pourquoi il vise à moi en particulier? Ou on connaît Banal ou pas?
6: La question, je ne connais pas.
0: Vous connaissez Banal?
6: Bah, du coup, il fréquente pas ça, moi, mon race, là. Impossible, il fréquente les autres.
0: Mais...
6: Comment, créole régionale, il fréquente pas l'autre côté, moi.
0: Oui, bon, je ne prends pas de...
6: Ah, écoute, mais il nomme pas le nom. Il y a plusieurs races, nous. Il y a plusieurs races depuis longtemps, moi, là, 60 ans, écoute, mais là, bon, j'ai plusieurs races, malgaches, chinois, les arabes. Mais t'es pas bonne race comme ça. Nous, là, on va y que ça. L'envahi, ce qu'on a là, ce qui vole, ce qui est où l'auto, ce qui casse. Le dimanche dernier, on m'a trouvé un grand camarade de moi, qui sous enfant, qui menace de mort. Pas bon, là, ce race là même. Un fils en plus. Un fils à l'école, le fils est pied à l'école, il est menacé. Mais c'est quoi ça?
0: Oui, mais après, faut pas mettre tout le monde dans le même panier aussi, monsieur. C'est comme les créoles, il y a des créoles que les bons et des créoles que les pas bons.
6: Ah, mais ça colle, ben là, il n'y a pas un des bons. Le race midi, le nation, je te laisse, je l'ai pas.
0: Bon, est-ce qu'on l'a prévenu la gendarmerie, là, monsieur, pour les jets de galets?
6: Non, il téléphone, puis gendarme, inutile. Au téléphone, les autres, écoutez, arrive quand on a besoin, écoutez, je vous fais dans le sang. Écoutez, ça pas téléphone, gendarme, écoute, machin, écoute, c'est, écoute, l'État, Saint-Benoît, la loi Saint-Benoît, elle est pas bon. Écoutez, depuis sorti, je ne fais plus rien. Et si on en a, vous voyez, j'étais sauvage, j'étais mauvais, j'étais mal élevé. J'étais mal élevé carrément, j'étais. Écoutez, moi, je me suis mis tout le temps, j'en ai écouté.
0: Non, monsieur, pas de violence comme ça. Oui, mais non, pas de violence.
6: Écoutez, arrête de déconner, tu sais. Non, là, j'étais déconne, là, j'étais fait de toute manière pour boire la violence. La réunion n'est pas la violence comme ça. Écoute, là, je dis, pousse de monde à pouvoir faire la merde, là.
0: Oui, mais la violence ne résout pas les choses, monsieur.
6: Ben, madame, vous êtes d'accord avec moi? La violence, il ne change pas rien, il arrive à pas rien. Mais écoute, là, qu'on s'en fait, moi, là. Merci, mais attends de galer à soi, mais attends de galer crasse boulot de la cour.
0: Mais préviens quand même, préviens quand même les gendarmes pour que Bonneuil vienne faire un petit trou.
6: Les gendarmes, la bonne, par respect, tout le respect qu'il lui doit. Ça, bon, la chasse, ça, tout, parce que du rond de l'immeuble, quand je te donne compte partout.
0: Ah, monsieur, non, doucement, veille outre langage, s'il vous plaît, quoi, c'est pas comme ça.
6: Ah, arrête de coller, je te rentre partout, je cachette partout, tout, les autres, je te fous la merde. Les gendarmes qui vont être à vous autres. J'ai toute la tête pareille, j'ai dit qu'à chaque part, dans tout trou, pas qu'il y ait tant que ça.
0: Bon, mais allez, bon, monsieur, du coup, nous, on est du côté de bras fusillés, des jets de galets, de suite, maison. Bon, bah, s'il y a des gendarmes qui sont à notre écoute et qui peuvent aller faire un petit tour, là, regarder un petit peu ce qui se passe, qu'ils aillent faire un tour.
6: Ah, moi, je ne téléphone pas, j'ai dit écoute, je ne dis pas, je vais coller les inutiles.
0: Oui, bon. Mais allez, bon, monsieur, l'appel est lancé. Merci beaucoup, monsieur, bonne soirée à vous. Bon, s'il y a des gendarmes qui sont à notre écoute et qui peuvent aller regarder du côté de bras fusillés, il y a des jeunes qui lancent des galets sur la maison de monsieur. Voilà, si vous pouvez aller faire un tour. Monsieur, merci d'avoir patienté. Allô ?
7: Oui, allô ?
0: Oui, bonsoir. C'est quoi votre prénom, vous m'avez dit ?
7: Christophe.
0: Christophe ?
7: Oui.
0: D'accord.
7: C'est pas un pseudo.
0: D'accord,
7: c'est pas un pseudo.
0: C'est le vrai prénom ?
7: Oui.
0: Cri-cri d'amour. La fille n'appelle à haut comment ou pas ? Est-ce que c'est petit nom gâté, cri-cri d'amour ?
7: Ouais, oui, mais cri d'amour.
0: Cri-cri d'amour, ok. Alors, cri-cri, tu cherches quoi ?
7: Ben, m'a laissé séparer.
0: Oh non, depuis combien de temps ?
7: Depuis le mois de janvier.
0: D'accord, mais au mieux aujourd'hui, ça va ?
7: Eh ben, mais c'est reconstruit à moi.
0: Où l'a fait combien de temps ?
7: 28 ans.
0: Ah ouais, où l'était marié ?
7: Oui.
0: Oh, d'accord. Ah oui, quand même.
7: Marié 7 ans et le reste en concubinage.
0: D'accord, donc 28 ans en couple et 7 ans de mariage, c'est ça ?
7: Ouais.
0: D'accord. Et c'est qui l'a quitté ? C'est elle ou c'est où ?
7: C'est elle la partie.
0: C'est elle la partie ? Ou l'a fait chez elle ou quoi ?
7: C'est ben, en fin de compte, laissé sur un quiproquo.
0: Comment ça, un quiproquo ?
7: Ben, moi, elle a dit non pour une chose, et elle a dit oui, et était dans mon dos.
0: Les deux de quoi ? Elle a fait dans le dos ?
7: Et du coup, elle a eu une grosse dispute, et puis voilà, quoi.
0: Mais parce que c'était non d'autre côté, oui de son côté, et après, elle était dans le dos. C'est quoi ? Elle a fait un truc dans le dos, c'est ça ?
7: Ben oui.
0: Ouais. Elle a trompé avant ?
7: Ben, en fait, je ne voulais pas que ma fille de 13 ans ait ça traîné dans la rue à 18h du soir.
0: Oui. Ce qui est, oui, ce qui est plutôt.
7: Elle a dit oui. Mm-hmm. Elle a dit oui. Et maman a dit non. Elle a veillé que, bon, ma t'es fait une boîte de couche ce jour-là. Mais cache pas à lui dire.
0: Mm-hmm.
7: Elle a veillé que. Ne portait pas attention. Elle a dit oui. Et quand moi l'a compris, ben, là. Bah, je chauffe à moi, quoi.
0: Mais c'est arrivé qu'une fois ou c'est arrivé plusieurs fois, là ?
7: Une fois.
0: Ils ont la dispute par rapport à ça ?
7: Ouais.
0: Ils ont pas essayé de trouver une solution ou quelque chose comme ça ?
7: Quelle solution on trouve quand on retrouve en garde à vue ?
0: Vous la retrouvez en garde à vue ?
7: Ouais.
0: Mais pourquoi ? Qu'est-ce qu'on l'a fait ?
7: Parce que m'a été virulent, quoi.
0: Ah, où il a été violent ?
7: Non, virulent.
0: Ah, parce qu'on était fini de boire, c'est pour ça ?
7: Oui.
0: Oui, d'accord. Mais où il a pas été violent ?
7: Non.
0: Non ?
7: Mais le truc, c'est que, ben... Mais bon, c'est un peu calculé aussi.
0: Comment ça ?
7: Ben, du jour au lendemain, on retrouve à eau avec la moitié de la case vide...
0: Ah ouais ? Le lendemain où la retrouve la maison vide ?
7: Ouais.
0: D'accord. Mais comment elle a fait pour tirer ça en une nuit ?
7: Ben,
0: quelle heure où l'a sorti le lendemain de la garde à vue ?
7: C'est ma mère l'a sorti, il était presque 18h.
0: Ah oui, toute une journée, donc elle a fait ça la journée ou le soir ?
7: Ouais.
0: D'accord. Ok. Oh, c'est chaud.
7: Mais d'après ce que m'en a compris... Elle avait déjà un logement, donc...
0: Donc on pense que t'es fait un moment, elle t'est vu aller et...
7: T'es calculé, mais il va dire.
0: Ah là là là.
7: Moi, personnellement, l'aurait dit à moitié, ben, je l'ai fini. Ouais, bon.
0: Mais la fille ne signe les papiers du divorce, comment il se passe là?
7: Ben non, pour l'instant, on n'a pas de nouvelles. Et... Ouais, on a un rendez-vous au tribunal le 8, mais pour moi, entre guillemets, il est fini.
0: Ben, depuis le mois de janvier, si on n'a plus de nouvelles, oui, quand même. Mais et autre fille, du coup, on a des nouvelles d'autre fille ou pas?
7: Ben, aujourd'hui, c'est son anniversaire, d'ailleurs.
0: Oh, ben, joyeux anniversaire à elle.
7: Et après, l'anniversaire de mes deux nièces, deux autres nièces aussi, en même temps.
0: Et vous la gagnez un peu l'autre fille, aujourd'hui?
7: Non, ben, on n'a pas le droit de casser que ça.
0: Mais pourquoi?
7: Ben, c'est pas moi qui choisis, hein, c'est la justice.
0: Oui, mais monsieur, pour que la justice il décide qu'on n'a plus le droit de cause avec Zot, c'est quand même, c'est que de l'autre côté, il y a un truc qui n'est pas bon. Pour que la justice il décide ça, c'est qu'il y a un truc. Parce que la justice il décide pas ça comme ça, c'est que là se passe un truc et que on a fait un truc qui n'est pas bon quand même.
7: Ben, moi, je ne me connais pas, mais on a toujours accepté mes enfants, toujours tout bien fait pour Zot, donc.
0: Après. Et l'autre fille, quel âge n'est-ce?
7: Aujourd'hui, il a 14 ans.
0: D'accord. Ouais, bah oui, mais. C'est bizarre quand même, hein, parce que pour que la justice y prenne la décision qu'on n'a plus le droit de voir Zot, c'est que là se passe un truc.
7: Elle m'a reçu un courrier dans la semaine en disant que, ben. Il peut voir mes enfants, voilà, lui, voilà, là. Mais tu connais quoi?
0: Ah, on peut voir autres enfants, mais médiatisés, c'est ça.
7: Mais voir mes enfants, si ça t'a envie de voir moi, si ça pas envie de voir moi.
0: Ah, ben non, faut pas réagir comme ça, c'est où le papa quand même?
7: Non, mais puis là, pour prendre à moi la tête, moi, il faut moi m'y vivre ma vie, et pour ça, tu vis votre vie.
0: Oui, il faut vivre votre vie, mais pas en mettant vos enfants de côté non plus.
7: Ah non, mais ils mettent pas de côté, moi. Mm-mm. Ils mettent pas du tout.
0: Mais faut prendre des nouvelles quand même, envoyer un petit message pour souhaiter un bon anniversaire.
7: Ah non, mais il est fait, ça. Mm-mm. Moi, l'a fait même en avance.
0: D'accord. Donc, comment on sent aujourd'hui?
7: Aujourd'hui, un petit peu démoralisé parce que j'aurais aimé avoir ma fille à mes côtés pour son anniversaire. Mais après, ben, une chose entraîne une autre. Ben, l'essentiel, c'est qu'elle est en bonne santé.
0: Dommage pour moi, hein? Que des histoires comme ça, et c'est les enfants aussi qui payent, quoi.
7: Après,
0: il connaît pas que ça allait se passer dans autre couple non plus, quoi, ça, que ça, où l'a fait, que ça, elle a fait, tout ça. Mais c'est dommage que les enfants, ils payent quand même pour les problèmes d'adultes.
7: Ah non, mais oui, certes. Mais après, ce que je ne vis pas aujourd'hui avec mes enfants, j'espère pouvoir le vivre plus tard.
0: Ben oui, après les tout récents, là, ils datent du mois de janvier quand même, laisse un petit peu les choses couler, et peut-être que d'ici la fin de l'année ou l'année prochaine, ça va aller mieux aussi. Là, les tout récents, c'est... Faut laisser un petit peu l'eau couler sous les ponts, que Aou remette Aou bien, que elle de son côté, elle fait bien les choses, puis même fait les choses d'autre côté aussi avec la justice, pour bataille aussi pour les enfants.
7: Moi, je racasse plus moi là-dessus, hein, parce que ce que mal a vécu... Cette année, moi, je suis en train d'essayer de mettre les deux côtés, oublier, sans porter d'accusation ou. Comment dire ça? De responsabilité à Pierre-Paul ou Jacques.
0: Ah, mais de toute façon, dans un couple, là, les deux n'ont les responsabilités. Hein. C'est pas que l'autre, non, c'est non, les
7: non,
0: deux.
7: Moi, je reconnais mes défauts. Hein. Moi, je reconnais mes défauts. Mais il n'a pas d'aujourd'hui mes défauts.
0: Oui, c'est des défauts qu'elle qu'on a vus depuis le début quand tu es avec elle.
7: Mais bien sûr. Mais bon, après, bref. Aujourd'hui, il ne m'appelle pas pour ça, moi.
0: Oui, ou appelle pour passer une annonce.
7: Voilà.
0: Oui, écoute à vous.
7: Alors. Comment dire ça? Tu n'es pas habitué en plus.
0: Mais quel âge on est là?
7: 47 ans.
0: 47 ans, d'accord. Et tu cherches quoi du coup? Tu veux quelque chose de sérieux ou bien tu veux juste quelqu'un pour parler?
7: Non, mais parler, quelqu'un pour parler, oui.
0: D'accord.
7: Mais après, moi, j'ai envie de reconstruire ma vie.
0: Tu veux reconstruire ta vie dans les médias ou bien un petit peu plus tard?
7: Ben, rencontrer quelqu'un et au fur et à mesure, ben, peut-être un bout de chemin ensemble et si Dieu le veut, peut-être jusqu'à la fin de mes jours.
0: Mm-mm.
7: Si Dieu le veut.
0: D'accord.
7: Comme disent les musulmans, Inch'Allah.
0: Ben, mais espère quand même qu'on va pouvoir refaire une vie.
7: Ben, c'est ce que m'en a envie.
0: Mais prends le temps, engage pas tout de suite dans une relation. Prends
7: ah ben, c'est pas que je s'engage à moi à tête levée. Non, c'est pas à tête levée, à pied levé. N'étonne pas les... Comment dire ça? Enfin, bref, bref. Ben, moi... Ma point de... Ma de base, alors. Ma décrire, moi, personnellement, oui. Avant tout. Ma plus tamoul. Mais ça va à l'église aussi. Mais plus tamoul. Ensuite... Mais aime un peu de tout dans la vie. Et même si certaines choses ne plaisent pas moi, ben, si la personne y aime bien, m'y accompagne. Et, quoi dire de plus, ben, tu sais, ben, ouais, ben, mes loisirs, c'est la manche. Moi, t'es footballeur à une époque. Mais pas à haut niveau, hein. Moi, j'étais footballeur quand même, mais assez connu.
0: D'accord.
7: Mais aujourd'hui, ben, avec mon âge, il ne gagne plus, mais il reste quand même encore mon plaisir. Et à côté de ça, ben, la personne aime le sport, la marche, et peut-être faire découvrir moi d'autres loisirs, mais il reste un peu. Entre guillemets physique, elle est prête à accepter.
0: Et physiquement, tu cherches quoi comme type de femme?
7: Eh ben, moi, franchement, le physique, c'est pas ce qui attire moi plus vers la femme, c'est la personnalité.
0: D'accord, ok.
7: Après, on peut être ronde, on peut être fine, on peut être grand, on peut être. C'est le physique, le physique, il veut pas vraiment dire grand chose, moi.

0: région sud.
1: D'accord.
0: Après, on va pouvoir peut-être faire l'effort d'aller au-delà, mais pour que la personne y convainc à moins d'aller au-delà. Mais c'est plus dans la région sud parce que pour le moment, voilà, on est en train de faire des efforts pour récupérer mon PMI.
1: Ça marche, pas de souci.
0: Allez, bonne soirée
1: Merci,
0: à
1: bonne
0: vous.
1: soirée à vous. Allez, au revoir.
0: Merci, au revoir.
1: 02 62 99 12 00. Freedom, bonsoir.
2: Ah oui, bonsoir.
1: Bonsoir.
2: Donc, je vais vous poser une annonce.
1: On a le haut-parleur.
2: Ouais, dans le tien.
1: Oui, merci.
2: Allô?
1: Oui.
2: Allô?
1: Oui. Je n'entends plus moins. Allô?
2: Et j'envoie, allez, m'entends pas.
1: Allô?
2: Allô, oui, mets la main.
1: Oui, Mikotaou.
2: Voilà, moi je vais passer une annonce.
1: Oui.
2: Donc, moi c'est David de Saint-Paul,
1: Oui.
2: 1m90 pour 100 kilos. Donc, cœur brun, allez, comment tu vas là? Bon, tu m'en reviens, tu peux faire la réunion, moi. T'as pas le bras, tu peux m'énoncer. Donc, Léo, ça nous sommes pour ce soir, ou plus tard, on verra, on sait, on peut en rentrer.
1: Quel âge, Oulina?
2: Bon, je m'en ai 55 ans.
1: 55 ans?
2: Ouais, comment tu veux? Bon, oui, ouais. Et on va mieux aussi quelqu'un de, allez, 50 à 60, pas plus. Après, on verra ce qu'on peut faire, hein. J'ai bien fait un bout de la route avec. Là, fait un bout de la route. Oui, la route de Dieu, maintenant.
1: Raté, on peut dire.
2: La route de Dieu, le Dieu, le Dieu. Quand le tout seul le plus dur, encore. Donc, une femme, quoi, elle est très, très heureuse, ouais, malgré n'importe. À moins de temps qu'il y en a des hommes, mais pas avec ça.
1: Ok.
2: Après, je vous dis encore. Qu'est-ce que je vous dis encore?
1: Ben, quoi ça, où il aime faire et tout ça, je sais pas, moi.
2: Ah, ben, on n'aime pas travailler pour l'instant, parce que ma moyenne, n'aime pas travailler. N'aime pas travailler, n'aime pas travailler.
1: Vous sortez pas du tout, vous faites un travail, vous sortez un peu quand
2: Ah,
1: même.
2: pour l'instant, et puis ça retire pour le temps.
1: À cause, faut trouver le temps. Ça, c'est qu'une excuse, ça, là, pour le temps, bien sûr, on a le temps.
2: La première bouffée,
1: Mais ça, n'a pas une affaire à côté chez vous, les rouvrir?
2: Ah, bien pour aller, bien pour aller dans le bar, ça vient pas savoir.
1: Ah là là.
2: Ah ouais, là, c'est plutôt quelqu'un, c'est demain au moins, écoutez, bon, d'ailleurs, si demain, il faut aller, bon, écoutez, bon, tu vois.
1: Mais à où ça porte tout seul, vous?
2: Ah, tu sais, même pas moi, seulement. Ah, quand tu vas là-bas, ben, mon cœur, bien pour aujourd'hui, mais bon, fais moi tout seul.
1: Ou la pire marche tout seul?
2: Ben oui, t'es.
1: Pourquoi?
2: Comme là, vous ne marchez pas du tout, là. Il est bien, bon. Comment
1: Mais vous connaissez des fois, même qu'on marche avec camarade, il arrive à des trucs, hein?
2: Ah, jamais, ben. Je vois, c'est comment j'aime le Québec, bon, moi. Même camarade, c'est moi, c'est moi, mes copines. Ah, c'est moi.
1: D'accord, parce que le camarade, la copine, ils sont le pied coup?
2: Non, à moi, là, quand on voit sa copine, c'est moi qui défends.
1: C'est moi quoi?
2: Quand même, tu sais, là, me défends pas, moi. Quand même, tu sais, me défends pas. Quand même, la copine, c'est moi, là, pour voir, c'est moi, cousine, la route des autres, là. Là, l'ami, là, vite bout.
1: Ben oui.
2: Ah, si tu es seul là, je fais contre moi. Il me dit, voilà, tape, je vais trouver demain. Ah, trouver demain après.
1: Mais là, au Koussoura, d'où veut quelque chose d'une relation durable ou pas?
2: Sérieux, quoi.
1: Ouais, sérieux, ok.
2: Ben, en fait, sérieux, quoi. Vraiment, tu es bon, tu vois l'aventurette.
1: Sur quel numéro il peut appeler là-haut, David?
2: Donc là, au 06 92 36 92 35 18 96. Voilà.
1: Belle et bon. Merci David.
2: Allez, bonne soirée.
1: Bonne soirée à vous. Allez, bye bye. Un dernier appel avant de passer aux informations avec Europe 1. Freedom, bonsoir.

0: Allô.
1: Allô.
0: Oui, coupe la radio, s'il vous plaît.
1: Oui, bonsoir, c'est pour passer une annonce.
0: Oui, je vous écoute.
1: Et m'y vend une moto.
0: Ah, mais non, vous n'êtes plus dans le créneau des ventes, là.
1: Ah, d'accord.
0: Vous êtes dans le chaleur tropical.
1: C'est une chaîne, s'il vous plaît.
0: Hein?
1: C'est quelle chaîne, ça, pour le vendre de moto?
0: Mais c'est entre 19h et 20h, là où il est dans les annonces de rencontre, chaleur tropicale, ou repas et madame?
1: Non, repas et madame, il est vendre de moto.
0: Ah, ben non, ben là, four rappelle demain soir, là, à 19h.
1: Ben, demain, ça m'appelle.
0: Ben oui. Parce que là, si vous laissez votre numéro de téléphone, ta madame s'appelle là où? Si vous n'êtes madame, ça fout de bémant d'autre coupe.
1: Ben c'est ça.
0: Bémant d'un coup à tel, balle au linge dehors. Madame, il fout au dehors. Elle a dit, t'es, comme ça, tu laisses ton numéro dans le chaleur tropical, en gâte, t'es, fout au dehors. Et on voyait où je suis ton moment là-bas. Zbelver, récupère Ali. Comment il fait là? Hein?
1: La Tifi rit à côté là.
0: Ou Tifi rit à côté, bien sûr. Dis papa, la Tifi s'allait voir maman là. Ça dit maman, papa l'a appelé dans le chaleur tropical. Oui. Il te veut passer à l'annonce. Il te ça laisse son numéro de téléphone à l'antenne. Madame, t'es ça appelle Ali.
1: Ben non, mal. Je suis à côté là.
0: Il entend pas où?
1: Ah si, il entend pas.
0: Il coupe.
1: Allô?
0: Oui, il coupe.
1: Oui, non, mais là, madame aussi entend moi.
0: Ah, madame aussi entend en haut. Heureusement, ma empêche à ouvrir son numéro à l'antenne. Ah, vous connaissez, bonne madame, écoutez, là. Hein. Attention, hein? Rien qu'avec la voix, il appelle à ou vous n'êtes même pas obligé de passer à nous, rien qu'avec la voix, il appelle à ou après.
1: Ben, les gens, il faut passer pour la moto, ben, demain, après, alors.
0: Ah, ben, non, rappelle demain soir.
1: À partir de quelle heure? 19h, 20h,
0: oui.
1: D'accord.
0: Le
1: bon? Le bon, mais écoute, je t'écoute,
0: ben, les bons, pas de soucis. Merci, bonne soirée, Azote. Allez. C'est quoi? Oui, bah, comme d'habitude. Par contre, là, c'est pas un créneau horaire pour les enfants. On voit où Tifi dormit, hein?
1: Bah, non, je dormais là.
0: Jusqu'à 22h, ça va, elle est calme. Mais par contre, après 22h, on voit où il dormit. Il dit, il demande à l'école. Fais quoi, il demande à l'école?
1: Elle est là, demain à l'école.
0: Voilà, comme ça, les créneaux d'horaire et tout ça, l'a changé. Aujourd'hui, il est à quoi le samedi? Si elle y croit pas, dis, elle écoute la radio Freedom à midi, moins demain, le samedi, à l'école, les enfants, elle est dormie, à l'école demain.
1: J'ai là, voilà.
0: Assez un peu, laisse mon papa tranquille, Laisse mon papa souffler, toute la semaine il travaille, là, le week-end, besoin de souffler un coup, ma maille dans les pattes. Et l'école.
1: Au revoir.
0: À bientôt. Au revoir. Ça, c'est pas l'école, ça. Envoyez la crèche. Envoyez la crèche. Envoyez Diego. Diego, il veut marmailler. Envoyez Diego. Diego, il veut marmailler. C'est un bon tonton, ça. Tonton Carrie, il fait un tas à manger.
1: Allez, bonne soirée.
0: Merci beaucoup, bonne soirée, à bientôt.
1: Allez, on vous écoute.
0: Allez, au revoir. Bon, il est 20h58, on n'aura pas le temps de prendre une dernière annonce parce que ça va être dans le speed et tout ça, donc du coup on n'aura pas le temps, donc voilà, dans une petite minute là, même pas, dans une poignée de secondes, il sera 21h, il y aura les informations avec Europe 1. Et ensuite, on continuera l'émission hein, pour les annonces de rencontres. Messieurs, je vous répète les numéros de téléphone 02 62 99 12 00. Mesdames, vous pouvez nous appeler aussi sur le 02 62 99 13 00. Et puis bien sûr, le radioguidage pour tout ce qui se passe sur la route. Radioguidage, trouvé, disparition, vol, le 02 62 41 51 51. Je suis en tête à tête avec Diego, comme tous les vendredis. On est en tête à tête tous les deux. C'est notre petit rendez-vous en amoureux. Voilà, bisous aux jaloux. Et puis, le canal SMS aussi. Je lirai vos messages tout à l'heure. 06 92 91 5000 pour laisser vos messages que je lirai en musique. Et puis, il est 21h à La Réunion. Je vous dis à tout de suite.
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2: Soyez les bienvenus, il est 19h sur Europe 1, sans plus attendre, le journal de Maëlle Hassani. Rebonsoir Maëlle.
4: Bonsoir Hélène, bonsoir à tous.
2: Paul policier passé à tabac à Belfort. Enseignant agressé, dégradation en série, le chaos se poursuit autour des lycées.
4: Ce mouvement poussé par la France insoumise et l'ultra-gauche ne connaît plus aucune limite. Reportage en Seine-Saint-Denis dans quelques instants. Beaucoup de questions ces derniers jours sur les revendications des manifestants. Existent-elles seulement ? Le correspondant d'Europe 1 à Toulouse est allé vérifier. Des dégâts colossaux dans les lycées depuis le début du mouvement. Les réparations sont estimées à 25 millions d'euros minimum pour la seule région Auvergne-Rhône-Alpes qui souhaite faire payer les casseurs. Explication à suivre. Dans ce journal également, retour sur cette annonce qui devrait faire baisser les prix des carburants selon Emmanuel Macron. Les pays du G7 vont débloquer jusqu'à 100 millions de barils issus de leurs réserves stratégiques. Et puis la première prise de parole du héros du vol Fly Dubai, le commandant de bord dont le courage a permis d'éviter une catastrophe mercredi matin.
2: La tendance météo, c'est avec Marlène Duret. Rebonsoir Marlène.
5: Rebonsoir. Alors un ciel assez lumineux demain sur le tiers nord du pays. Nuageux partout ailleurs, nuageux et instable d'ailleurs, avec une alerte orange pluie inondation dans le département de l'Hérault pour la journée de demain.
2: Un bulletin complet en fin de ce journal.
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2: C'est l'image de cette nouvelle journée de violences urbaines aux abords des lycées.
4: Un policier en civil violemment projeté au sol, tabassé par une horde de jeunes enragés. Cela s'est passé ce matin à Belfort. Illustration d'un mouvement devenu incontrôlable et qui menace de durer. Plus de 700 établissements perturbés encore aujourd'hui. Toujours les mêmes scènes de chaos aux quatre coins du pays. À Aubervilliers, en Seine-Saint-Denis, les blocages se sont même transformés en affrontements entre jeunes délinquants. Le reportage européen de Wilfried de Villers.
6: Derrière une barricade dressée à la hâte avec des palettes, des barrières métalliques et des pneus, trois jeunes hommes alimentent un feu de poubelle avec ce qu'ils ont trouvé sur un chantier voisin. Les flammes prennent de la hauteur quand policiers et gendarmes chargent. Trois sommations puis des tirs de gaz lacrymogène. L'avenue Jean Jaurès est noyée dans un nuage irrespirable. Les larmes aux yeux, Gaylord s'engouffre dans son hall d'immeuble. Il est agent de sécurité du magasin voisin.
7: Tous les rideaux sont baissés, donc il n'y a plus d'activité. Là, ça s'attire un peu de partout. Il y a des travaux ici, ils ont barricadé partout. Nous, on n'a pas bossé depuis le matin. Je comprends pas. Pourquoi on est arrivé jusqu'à ces points? C'est pas normal.
6: Rideau baissé comme la plupart des commerces de la rue. Une journée de perdu pour le salon de coiffure de Karim.
8: Eux, ils font la merde. Et nous, on travaille pas. C'est qui va payer? C'est nous. C'est les commerçants. Des employés ne travaillent pas. On a des charges à payer. Bah voilà, regarde, situation.
6: Une pierre s'écrase à quelques mètres, lancée par un homme visage masqué, puis des tirs de mortier. Face aux émeutiers, les policiers avancent finalement sur plusieurs centaines de mètres et disperse la foule.
4: Wilfried de Villers à Aubervilliers en région parisienne pour Europe 1.
2: Et un acte 3 du mouvement mardi prochain est d'ores et déjà annoncé par les organisations lycéennes.
4: Oui, elles sont ressorties déçues d'une réunion au ministère de l'Éducation nationale. Aujourd'hui, les revendications des élèves mobilisés n'auraient pas été entendues. Mais ces revendications, quelles sont-elles et surtout, existent-elles vraiment sur le terrain ? À écouter ces réactions recueillies par le correspondant d'Europe 1 à Toulouse, Charles Huillier, il est permis d'en douter.
9: Cela fait 3 jours que Clément, élève de terminale, n'est pas allé en cours. Il fait partie des grévistes, mais lui, c'est un peu à la carte.
10: Là, je me promène avec un ami, on va aller manger un peu dehors et tout. Je devrais être en cours de mathématiques. Là. Ça nous laisse quelques petites journées de repos pour profiter.
9: Clarisse est quant à elle plus assidue et n'a manqué aucune manifestation. Problème, niveau revendication et culture politique, c'est encore un peu juste.
11: Moi, je suis de droite. Non, je sais juste que je confonds ma droite et ma gauche. Moi, je suis de gauche, la FLN. Non, je suis pas sûre. LFI. Parce que c'est ma grande sœur qui m'a dit.
9: Une vulnérabilité évidente associée à une colère très colorée politiquement. Ce casseur, élève de seconde, a été biberonné à la bordélisation et il a bien appris la doctrine.
12: Si on fait juste parler, on l'a bien vu. On a fait du bruit sur les réseaux, on a parlé, mais ils ont entendu. Alors nous, on brûle parce que faut qu'on nous entende. On voit qu'un feu commence, on jette des choses dedans, le feu prend l'ampleur. Ça fait partie d'une révolte.
9: Et comme ces élèves, à la fois fragiles et dangereux, ont à nouveau fait des dégâts, hier ici, tous les lycées du département seront fermés aujourd'hui. Toulouse, Charles Dullier, Europe.
2: Et si les motivations des manifestants sont parfois floues, les dégâts causés ne souffrent en revanche d'aucune ambiguïté.
4: Deux établissements parisiens touchés par des départs d'incendie aujourd'hui. Le hall du lycée Nelson Mandela de Nantes, totalement détruit par les flammes hier. Il restera d'ailleurs fermé jusqu'aux vacances de la Toussaint. Les réparations vont coûter très cher aux contribuables. Déjà 7 millions d'euros en Ile-de-France, 1 million dans le Grand Est et 25 à 30 millions en Auvergne-Rhône-Alpes. Jean-Luc Bougeon, vous êtes le correspondant d'Europe 1 à Lyon. La région promet d'envoyer la facture aux casseurs.
13: Pas question de laisser les casseurs impunis, a martelé hier le conseiller spécial de la région, Laurent Wauquiez. Ses services préparent donc le dépôt de 400 plaintes pour dégradation, menace ou agression, car ce chiffre de 25 à 30 millions d'euros de dégâts ne passe pas pour Laurent Wauquiez.
14: Nous allons systématiquement demander devant la justice réparation. C'est pas aux contribuables de payer. On parle de 25 à 30 millions d'euros dans un mouvement qui, soi-disant, se plaint des conditions étudiantes. C'est 25 à 30 millions d'euros qui vont être perdus pour la rénovation des lycées dans notre région. Et donc les casseurs devront payer. Il est hors de question que ce soit l'immense majorité des élèves, les familles et les contribuables qui payent pour ces émeutiers ultra-violents.
13: Et la région Auvergne-Rhône-Alpes va même aller plus loin.
14: Nous allons stopper toutes les aides régionales à destination des casseurs et de leurs familles. Il y a le pass région, qui est quand même une très grosse aide apportée à nos lycéens. Il y a les tarifs à la cantine scolaire. Il y a l'utilisation des transports scolaires. Quand on parle de sauvages qui sont capables de déverser un jerrycan d'essence sur un chef d'établissement ou de rouer de coups un agent ou un professeur, je ne nous vois pas continuer à lui payer le pass région tranquillement.
13: La région qui a été contrainte de reloger 22 de ses agents ainsi que leurs familles, des agents menacés ou agressés ces derniers jours dans leur établissement. Lyon. Jean-Luc Bougeon, Europe 1.
4: Et certains préfets, comme ceux des Pyrénées-Orientales et du Pas-de-Calais, décident d'adresser un courrier aux parents des élèves interpellés et placés en garde à vue dans le cadre de ces blocages. De son côté, le garde des Sceaux, Gérald Darmanin, exhorte les procureurs à engager la responsabilité civile des parents des émeutiers afin de leur faire payer les dégâts causés par leurs enfants.
2: 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Faut-il s'attendre enfin à une baisse du prix du carburant ?
4: Une décision actée aujourd'hui par les pays du G7 peut donner un peu d'espoir aux automobilistes. 100 millions de barils de gasoil et de pétrole brut issus des réserves stratégiques seront libérés dans les 4 mois à venir. Annonce d'Emmanuel Macron cet après-midi après une réunion en visioconférence avec ses homologues. Arthur Delaborde.
15: Emmanuel Macron avait fixé sa ligne la semaine dernière, faire baisser les prix avant d'éventuellement parler des taxes. Première réponse avec le G7, ouvrir les réserves.
16: On a décidé de relâcher des stocks stratégiques sous la coordination de l'Agence internationale de l'énergie. Et donc pour pouvoir dans les 4 mois libérer jusqu'à 100 millions de barils de diesel et de pétrole brut.
15: Des volumes importants de gasoil doivent arriver sur le marché dans les 20 prochains jours. Mais l'autre menace venait de Washington. Donald Trump envisageait de couper les exportations américaines vers l'Europe. Le président français annonce l'accord.
16: Nous avons acté qu'il n'y aurait pas de limitation d'interdiction d'export entre les membres du G7.
15: Le G7 évite donc à ce stade le chacun pour soi, mais il ne règle ni Hormuz, ni les tensions sur le raffinage, ni la hausse des coûts de transport. Ces barils supplémentaires peuvent détendre le marché, mais désormais le juge de paix sera à la pompe. Si les prix ne baissent pas, le débat sur les taxes reviendra aussitôt.
4: Arthur Delaborde, c'est un contexte bien difficile pour défendre un budget et pourtant le gouvernement doit s'atteler à trouver des compromis au lendemain de la présentation des textes budgétaires en Conseil des ministres. Copie initiale déjà rejetée par le Parti socialiste qui appelle aujourd'hui le Premier ministre à modifier sans délai son projet. Les États-Unis placent aujourd'hui 2 Français sous sanctions économiques. Ils sont soupçonnés d'avoir transféré des fonds au Hamas sous couvert d'opérations humanitaires. Fawzi Barika de l'association Baraka et Amal Walid de l'association Ensemble C'est Mieux sont concernés par cette décision. Ce stratagème aurait permis de fournir plus de 2 millions de dollars au mouvement terroriste palestinien.
2: Le héros du vol Fly Dubai sort du silence.
4: Le commandant de bord de l'avion qui reliait mercredi matin Dubaï à Tel Aviv, poignardé par son copilote, est parvenu dans un effort surhumain à se traîner jusqu'à la porte du cockpit pour permettre aux autres personnes présentes à bord d'intervenir et éviter ainsi une catastrophe. Bonsoir Charles Bouchain.
17: Bonsoir Maël, bonsoir à tous.
4: La scène digne d'un film hollywoodien a été racontée par le principal intéressé aujourd'hui.
17: Oui, c'est dans une vidéo depuis son lit d'hôpital que le pilote indien explique ses minutes décisives à son premier ministre Narendra Modi. Des bandages sur la tête, il raconte s'être aperçu que son appareil chutait alors même qu'il gisait blessé dans le cockpit. C'est dans un ultime effort qu'il réussit tout de même à ouvrir la porte.
18: Je savais que c'était ma dernière chance et que la porte était juste là. Je subissais encore des coups à ce moment-là, mais j'ai simplement ouvert la porte et tout le monde est entré.
17: Une action héroïque qui a permis à plusieurs passagers de pénétrer dans le cockpit, de maîtriser l'assaillant et de reprendre le contrôle de l'appareil.
18: Je me battais pour ma vie. À un moment, j'ai compris que si je ne faisais rien, c'était fini. J'essayais de sauver ma vie, mais je savais que je ne pouvais pas laisser mourir toutes ces personnes.
17: En visioconférence, le Premier ministre indien a salué le courage immense du pilote qui a permis de sauver des centaines de vies et d'éviter une tragédie.
4: Charles Bouchain. Et puis la grande première de Zinedine Zidane à domicile depuis sa nomination à la tête de l'équipe de France de football. Les Bleus reçoivent l'Italie au Stade de France. Coup d'envoi à 20h45. C'est la troisième journée de la Ligue des Nations. Pour l'instant, les Français occupent la première place du groupe A après deux victoires contre la Turquie et la Belgique.
2: Un grand merci Maël. On vous retrouve à 19h30 pour le rappel des titres. Tout de suite, la météo.
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2: Avec vous, Marlène Duret, un temps à nouveau perturbé dans le Languedoc-Roussillon.
5: Effectivement, des pluies orageuses qui vont s'organiser donc dans le golfe du Lion. Les premières pluies arriveront en fin de soirée dans l'Aude, dans l'Hérault, le Gard, avant de se renforcer vraiment en fin de nuit et une grande partie de la journée de demain, surtout avec cette alerte orange pluie-inondation qui a d'ores et déjà été enclenchée dans l'Hérault, dans le département de l'Hérault, pour un début d'événement à 6h demain matin et une fin à 16h. Voilà, donc ces pluies orageuses ont un petit peu ondulé, c'est-à-dire qu'elles vont gagner en cours de journée l'ouest des Bouches-du-Rhône. Donc ça va laisser un petit répit très très court au département de l'Hérault. Mais ensuite elles vont revenir. Voilà, c'est ce qu'on appelle l'ondulation. C'est-à-dire que les pluies vont et viennent. Et les cumuls d'eau, attention, peuvent avoisiner encore les 150 mm sur la journée, avec des intensités parfois intenses sur des durées assez courtes, ce qui laisse présager évidemment des ruissellements et des inondations. Voilà, ça c'est pour la partie Languedoc-Roussillon. Sur le reste du territoire, alors un ciel souvent chargé quand même. Ça va concerner les deux tiers sud du pays, un temps assez chargé et instable, donc avec des averses qui peuvent s'enclencher, des petits orages aussi, des petits coups de tonnerre comme ça qui peuvent se noyer dans la masse entre le nord de l'Occitanie, le Limousin et le Poitou-Charentes. Si on veut trouver un ciel assez lumineux, en tout cas toute la journée, direction vraiment le tiers nord, hein, Bretagne, Pays de la Loire, la Normandie, les Hauts-de-France, une grande partie de la région Grand Est, une partie de l'Île-de-France quand même, sachant que les averses pourront gagner la région Île-de-France vraiment en soirée, pas avant. Donc le temps sera sec quand même toute la journée. Un petit coup d'œil sur les températures pour demain après-midi. 20 degrés du côté de Saint-Brieuc, 21 à Lille, 22 à Lyon, 22 également à Nîmes. Donc Nîmes va perdre 6 degrés, hein, il a fait 28 aujourd'hui. 23 prévus à Paris, Reims et Strasbourg, 23 également pour Dijon, Aubenas et Biarritz, 24 à Laval et Avignon, 25 à Besançon et Limoges, 27 à Montauban et quand même encore 29 degrés du côté d'Ajaccio.
2: Un grand merci Marlène Duret. Dans un instant sur Europe 1, nous recevrons Baptiste Gilly, délégué national de l'Uni. Nous évoquerons avec lui bien sûr les blocus lycéens ainsi que les violences sur tout le territoire.

0: Mesdames, il est 21h, passé de 13 minutes. On va rejoindre Célia pour un accident sur la route du littoral. Célia, bonsoir.
1: Oui, bonsoir. Alors, c'est pour vous annoncer qu'il y a un accident sur la nouvelle route littorale.
0: Oui.
1: Vers Saint-Leu.
0: Vers Saint-Leu.
1: Denis vers Saint-Leu. Ouais. Ralentissez, hein, parce que. Mais bon, c'est un pet de contrôle.
0: C'est une seule voiture?
1: Bon, moi, comment passer? Oui, c'est une seule voiture. Avant la grande chaloupe.
0: D'accord. Et vous savez si la personne va bien?
1: Bon, là, madame n'a pas bien arrêté, là. Elle a fait vip, boum, boum, boum devant moi.
0: D'accord. C'est juste. C'est à quelle partie de la nouvelle route du littoral?
1: Comment?
0: C'est à quel niveau de la route du littoral?
1: Avant la grande chaloupe.
0: Juste avant la grande chaloupe?
1: Oui.
0: D'accord, ok, très bien. Et la circulation, c'est comment?
1: Ah, c'est fluide.
0: D'accord, il n'y a pas de ralentissement, rien pour le moment. Hein.
1: Non, pour l'instant, non, ça vient de faire, là.
0: D'accord, ok, bon, ben, très bien, bon, on signale ça.
1: Oui.
0: Merci beaucoup. Pardon?
1: C'est Prisca?
0: Non, c'est Wendy.
1: Wendy, ben, bonsoir, bonsoir à toutes.
0: Bonsoir à vous, prudence sur la route.
1: Oui, merci.
0: Merci beaucoup pour l'information.
1: Allez, de rien, au revoir.
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0: Automobilistes, faites très attention, levez le pied, vous qui circulez sur la route du littoral en direction donc du coup de Saint-Paul. Du coup, on nous signale un accident qui vient de se produire, une seule voiture, une perte de contrôle. Donc nous sommes là sur la nouvelle route du littoral, juste avant la grande chaloupe. Si vous avez des informations, le 02 62 41 51 51. Freedom, il est 21h, passé de 15 minutes à La Réunion.

0: opération chaleur tropicale pour vos annonces. 02 62 99 12 00, messieurs, mesdames, 02 62 99 13 00. La libre antenne 02 62 99 11 00 et puis le canal SMS 06 92 91 5000. Je vous rappelle cet accident qui vient de se produire sur la nouvelle route du littoral. Donc nous sommes là en direction de Saint-Leu. Il s'agit d'une perte de contrôle juste avant la grande chaloupe. Si vous avez des informations, le 02 62 41 51 51. Nous informer, c'est vous informer. 02 62 99 12 00. Freedom, bonsoir.
1: Allô, bonsoir.
0: Bonsoir.
1: Oui, j'appelle pour une petite annonce.
0: Ah, pas envie. Pas envie.
1: Envie.
0: Ah, et que les vrais, comment il fait là? Imagine demain, l'animateur, l'animatrice, l'a pas envie que vous êtes pas cette annonce. Comment vous êtes fait? Rode plus forme?
1: Non, ça va triste.
0: Imagine à nous aussi, il nous fait pareil, bonne nécessité, il nous fait la grève.
1: Ouais.
0: Ah, nous aussi, on a le droit de faire la grève. Nous, on en a marre, nous, des hommes qui connaissent pas leur numéro, des hommes qui appellent, qui sont complètement sous, ou des hommes qui sont en couple et qui font croire qu'ils sont célibataires. On en a marre, nous aussi, on veut manifester. On va faire grève. On va faire la grève. À tous les animateurs, mes collègues de chaleur tropicale, faisons la grève. Revendiquons les monsieur, les creux qui nous appellent tous les soirs et qui ne connaissent pas leur numéro de téléphone. Ah, bah les auditeurs. Ah, bah les auditeurs. Non, mais parce que ils ne mettent pas nous à notre place. Ils ne mettent pas à notre place, ça même. Tout en a pour dire, éteindre la radio. Couple et mettre le attire le haut-parleur, c'est gros, écrire votre numéro de téléphone. Les chiens. ça fait grève. Me fait plus. Dis-go, ouais, nous, ça peut faire grève, non? Ben, Diego, il est d'accord. Ouais, vu, Diego. Diego, il fait même pas l'antenne, il a fatigué de ça aussi. C'est quoi le prénom, monsieur?
1: Moi, c'est Franck, je suis de Saint-Paul.
0: C'est la première fois qu'on appelle, Franck?
1: C'est la deuxième fois, je crois.
0: Deuxième fois, d'accord. Oui. Quel âge on est là?
1: 48 ans.
0: Qui? Okay.
1: Je suis de Saint-Paul, je suis type Malba, je suis célibataire.
0: On a l'argent? Mais t'as l'argent?
1: Non.
0: T'as pas mon père?
1: Non, juste ce qu'il faut.
0: C'est un Malba fraudé, ça. Ou pareil, Bastien, c'est un Malba, allez au qui? Le seul Malbar m'y connaît, n'a l'argent, c'est Dom.
1: Oui.
0: Ah, Mathias aussi, Diego, il dit mon Mathias aussi, n'a l'argent. Diego, Mathias n'a l'argent. Vous avez payé coiffé, n'a l'argent, il ne sait pas coiffer. Et son cheveu, l'en moque. Mais écoute, à où, Franck, excuse-moi, pardon.
1: Oui, donc j'ai 48 ans, je suis de Saint-Paul. Je suis célibataire, donc je fais 1m80 pour 80 kilos. Donc ça fait pas mal de temps que je vis tout seul. Donc je voudrais une relation quand même sérieuse.
0: Pas mal de temps, combien de temps?
1: Ben 2 ans.
0: Ça va.
1: Oui.
0: 2 ans, ça va.
1: Oui.
0: T'as fait combien de temps avec ton ex?
1: Comment?
0: T'as fait combien de temps avec ton ex?
1: 15 ans.
0: Oh, ah, mais c'est beaucoup!
1: Ben oui.
0: 15 ans, c'est beaucoup!
1: Oui.
0: Oh là là, tu t'es marié?
1: Non.
0: Oh bon, heureusement. Oh là là. Ça sert à rien le mariage, de toute façon.
1: Ben oui.
0: Et tu as des enfants?
1: Un enfant, oui.
0: Un enfant. Il est grand?
1: Oui.
0: Bon, ça va. Ça va si c'est grand. Au moins, c'est pas dans les pieds. C'est bon, tu peux profiter.
1: Donc, moi, je suis quelqu'un, je vais me sortir, voilà, donc, je vais vous montrer quelqu'un, qui aime s'amuser aussi, donc, qui aime sortir, tout ça. Donc, après, une femme, soit type créole, soit, Catherine. Donc, après.
0: Vous n'aimez pas les yab?
1: Oui, type créole. Créole, c'est créole blanche, hein.
0: Pas, n'a des créoles pas blanches aussi.
1: Donc.
0: Les chinoises, vous n'aimez pas? Malbarès, chinoise.
1: Malbarès, bien sûr. du Malbar. Donc,
0: Ah ben non, ben le Malbar, apparemment, il préfère les oreilles. Il est vrai ça ou pas? Est-ce une légende?
1: Après ça, ça dépend.
0: Est-ce une légende que les Malbarais et les Malbaraises, ils aiment les oreilles?
1: Bon, ça dépend. Il y a qui aime, il y a qui n'aime pas forcément. Donc,
0: toi, tu aimes, toi?
1: C'est partagé.
0: Toi, tu aimes?
1: Moi, plus, comme il dit, les yams.
0: ouais, ça ressemble aux oreilles, quoi.
1: Voilà.
0: Ok.
1: Donc, c'est les créoles blanches ou, voilà, aux Catherine, comme j'ai dit, hein.
0: Mm-hmm.
1: Donc, une femme qui vient de s'amuser, c'est un peu une relation sérieuse que je voudrais. Donc, à même âge que moi, à peu près même âge, en 30 et 35 ans.
0: Mm-hmm.
1: Donc, voilà. Hein.
0: Ok, ben écoute. Laisse ton numéro si tu veux, Franck.
1: 06 92.
0: Oui.
1: 88 11 18.
0: 06 92 88 11 18.
1: Oui, bien ça.
0: Merci beaucoup, Franck. Bonne soirée. Merci, au revoir.
1: Au revoir.
0: 02 62 99 12 00. Freedom, bonsoir.
2: Allô, bonsoir.
0: Bonsoir.
2: Comment il est?
0: Là où même.
2: Il est là.
0: Mais il est là, doucement, doucement, comme un vendredi.
2: Oui, comme un vendredi.
0: Bah oui.
2: Bon, c'est Damien.
0: Damien, on se rappelle à nouveau, Damien.
2: Dans l'Ouest.
0: Dans l'Ouest. T'as au cap, on chante.
2: Ah oui.
0: Quel âge on est là, Damien?
2: Voilà, c'est pour passer une petite annonce.
0: Quel âge on est là? 58 ans?
2: 58 ans.
0: Et toutes tes dents?
2: Là, toutes, ça tu faut.
0: Sourire d'enfer. Sourire tranche papaye.
2: Voilà.
0: Le dans les blancs ou les pas blancs?
2: Ah, mais toujours blanc, ça.
0: Il fume?
2: Ah, non.
0: Ah, bon, parce que ça dit aussi, on fume là, ou dans les jaunes, hein, les pas blancs, hein.
2: Ah, ben les
0: bonnes fumeurs, là, c'est quand ils ont des jolies dents, allez voir, wow, dans les jaunes. Allez, brasse un peu les dents. Coudi ou Damien, vous connaissez de monde les fumeurs?
2: Mais moi, non fumeur, moi.
0: Oui, mais est-ce que tu as des gens autour de toi qui sont fumeurs?
2: Ah, non.
0: Non, tu connais pas?
2: Non, moi. Si, nana fumeur, mais oui, dire, écoutez, moi, non.
0: Ah, et de mon y fume que vous connaissez là, dans les comment?
2: Aïe, les zones.
0: Ouais, vu? À quoi le dans les jambes comme ça, tu brosses pas le dos, quoi?
2: Vous connaissez pas, moi?
0: les dégueulassetés, mon y sourit, le dans les jambes.
2: Ah, oui.
0: Il a le trou dans le dent.
2: Ouais.
0: Même. Ça lui pareil de mon bonne bou qui boit ça, ne vente la bière. Ah, ou boire où?
2: Hein?
0: Ou boire où, Damien?
2: Il boit pas, moi, mais
0: boit pas.
2: Il boit pas.
0: On a point vente la bière, on a point dans le jaune.
2: Ah, mais il boit pas la bière, moi.
0: Ah, on a tablette chocolat où?
2: Ah, moi,
0: on a une tablette ou plusieurs tablettes?
2: Ah, oui, une seule tablette, là, c'est pour moi.
0: Ah, ben, une seule tablette, c'est bon. Vaut mieux ça qu'un gros vente la bière. Ben. Pareil, informe enceinte après bonne bougue. Je dis pas son caisse priorité, tellement jusqu'à tellement le ventre est belle.
2: Elle dit pas toutes.
0: Elle dit toutes, t'es là. Elle nous dénonce, nous. Ah, assumez notre truc, ce petit bois là. Ben, assumez notre gros ventre.
2: Ben voilà.
0: Bon, Damien, tu cherches quoi ce soir?
2: Ben voilà, j'ai mon frère Damien, de 58 ans, j'ai 1m65 pour 70 kilos.
0: Oui.
2: Mais moi, je recherche une petite femme pour une aventure ce soir.
0: Juste pour une aventure?
2: Oui. N'importe quel type de femme n'est pas d'importance pour moi.
0: Mm-hmm.
2: Je peux déplacer, je peux recevoir.
0: Ok.
2: Voilà. Mon numéro, c'est le 06 93.
0: Oui.
2: 31 17 75.
0: 06 93 31 17 75.
2: Ou une conversation chaude au téléphone aussi, hein?
0: Un petit coquin!
2: Ah, ben oui!
0: Oh, le petit soir, coquin! Oui. Le petit coquinou!
2: Là, le week-end, là!
0: Ah, ou le week-end, oui. On fait ça en mode coquinou!
2: Non, on va avoir une petite aventure, plutôt!
0: Mais une aventure pour le week-end ou bien une aventure?
2: Ben, on va voir la personne!
0: Tu veux te mettre en relation en couple, là?
2: Non.
0: Ah bon? Mais ça te sait quand tu es en quel couple encore, là?
2: Quel couple?
0: Ah, il coupe plus rien, là! Il coupe plus là. Coupe vous êtes tout seul, quel coup.
2: Ouais.
0: Ah, profite à où, Damien?
2: Mon numéro, c'est 06 93 31 17 75.
0: Ben, allez, bon, merci, Damien.
2: Allez, on a trouvé.
0: On a trouvé. Bonne soirée à vous.
2: Allez.
0: Allez, là, trouve. Frère, bonsoir. Allô?
3: Allô?
0: Oui, bonsoir.
3: Bonsoir.
0: Oui, bonsoir. À vous, qui que c'est vous?
3: À moi, c'est Christophe. Moi.
0: Encore rien, Christophe? T'es mes bonnes cri-cri d'enfant ce soir. Quoi, c'est arrivé?
3: De Saint-Denis, je chante pas, moi.
0: Ah, vous chantez pas, où?
3: Non.
0: Quoi, c'est un petit peu, chante un petit peu.
3: Non, mais à où t'en chantez, là? On n'a pas que mon quoi.
0: Ah, moi, je chante pas, moi.
3: Non, ou quoi?
0: Comment ça, me chante?
3: Pourquoi on prend que ça, me vie?
0: Quel âge, vous, là?
3: Ben, moi, j'ai 60 ans.
0: 60, oui.
3: Et habite à Saint-Denis. Moi, elle est célibataire. Ouais, mais moi, c'est un bon vivant. Hein.
0: Un vrai célibataire ou un faux célibataire?
3: Un vrai célibataire.
0: Ah.
3: Ben oui, il peut prouver.
0: Comment on nous fait pour savoir si on est un vrai célibataire?
3: Il peut prouver.
0: Comment il prouve? Comment il prouve?
3: Ben, s'il y a une femme, mais rencontre à moi, elle va voir pour que moi, je suis célibataire ou
0: non. Ben non, bon, le boogie gagne bien cachette le jeu, ça.
3: Parce qu'il habite tout seul chez moi, mais il cachette mon jeu.
0: Ben oui. Vous pouvez très bien être en couple et ne pas habiter avec la madame.
3: Ah, ben ça. Dans ces conditions-là, où mettez-vous en couple avec madame?
0: Ah, d'aujourd'hui, mettez en couple, là, ils habitent plus ensemble, hein. Chacun de son côté.
3: Oui, mais il dépend, je suis plus bien sûr.
0: Christophe, demain, vous mettez-vous en couple avec toi, tu ne s'habites avec elle? Demain, dis vraiment.
3: Demain, non.
0: Ah, non, mais si un jour, vous mettez-vous en couple, vous s'habitez avec le tantine?
3: Ah, moi, habite chez elle, non.
0: Ah, mais justement, elle n'y habite où?
3: Tu sais, il dépend, après, il mange pas.
0: Ah, ben, ouais, vu, c'est chacun de son côté.
3: Ouais.
0: Ils habitent plus ensemble aujourd'hui, ils cassent trop la tête après.
3: Ah. Ouais, ils disputent.
0: Ah, oui, ils disputent, ils disent, oh, fais ceci, fais cela, fais pas ci, fais pas ça. Pour faire dire, moi, on connaît, puis t'es fait un moment, mais il est célibataire, que ça t'y vient fait chier, moi. Que ça t'y vient fait chier, moi. Qui allait au la barre, ou tente chez ton maman si tu n'es pas content.
3: Ouais, on connaît ça bien, moi.
0: Ben, bien sûr.
3: Ouais.
0: Célibataté.
3: Ouais, hein. Non, mais les vrais.
0: Ben oui, c'est pour ça, mais il reste comme Nina, des bouclés en couple, mais ça ne s'habite pas avec votre madame, ça te fait genre que vous êtes les célibataires, en fait.
3: Ouais, il peut juste dire, ouais, pour le tout, faire un monde. Ben oui.
0: Et mais après, ouais. Est-ce qu'ils vont encore la peine d'être en couple aujourd'hui?
3: Si il y a de l'amour, oui. Ben oui.
0: L'amour avec un petit A, hein.
3: Faut l'amour le partager, il ne faut pas rien, 70, l'autre, tente.
0: Et il a pas dit, c'est 90% la femme, 10% l'homme?
3: Ouais, peut-être le contraire, mais.
0: Ah, mais embête à où? Donc, du coup, là, on veut pas de relation sérieuse, alors?
3: Ah, moi, si.
0: Ah.
3: Je veux une relation sérieuse, mais qu'on soit quelque chose avec une femme, et voilà. Une femme pas trop mal, il fait 60 ans. Une femme jusqu'à 58 ans, on va dire.
0: Mm-hmm.
3: Pas trop mal, il prend soin d'elle, une femme, il a encore dans le temps, quoi. L'a pas laissé aller. Moi, c'est un bon vivant, elle est facile à vivre, mieux un peu de tout, mieux me sortir un petit peu le dimanche, mieux aller à un petit cinéma, un petit resto, comme toute une personne normale. Voilà, mais il voudrait bien rencontrer une petite femme, pas trop mal, une femme, couleur café au lait, même bien, entre noir et blanc, quoi.
0: Mm-hmm. Quelle couleur?
3: À moi, c'est un casque de quand rasé tout le temps.
0: D'accord. Chocolat noir, alors?
3: Non, pas trop noir.
0: Chocolat au lait?
3: Mais me dis, noir, mini, pas moi, ma couleur, ben, c'est un casque. Ouais, café au lait.
0: Ben oui.
3: Quand rasé.
0: On a la barbe?
3: Ben, c'est pas, ah, mais pas ça, maman.
0: Ben, on a pas les cheveux, on a pas la barbe?
3: Pas de poil, non.
0: Ben, que celui-là?
3: Ben, rien.
0: On peut rien du tout?
3: Non.
0: On a pas la plume?
3: Non, on l'a fait en plus.
0: Ah là là là là là là là là. Là, les tout lisses, les tout doux alors.
3: Ouais.
0: Les doux parés de miel.
3: Ouais, mais vous pouvez faire.
0: Ouais. N'a pas une petite barbichette, rien non plus?
3: Non.
0: Non? D'accord.
3: Non, à 60 ans, il vaut mieux pas de petits poils. Hein.
0: Mais tu aimes les poils, toi ou pas? Imagine demain, tu rencontres une femme qui a des poils. Ça te dérangerait?
3: Il dépend où?
0: Ben, partout. Imagine le poil sous le bras, le poil.
3: Aïe, aïe, non.
0: Non, sur les jambes.
3: Aïe, aïe, encore pire.
0: C'est vrai?
3: Ah oui.
0: Vous préférez une femme dans le poil sous les bras que sur les jambes?
3: Non, ni sur les bras, ni sur les bras. Ni sur
0: les... Et les poils sur la choupette en bas.
3: Ouais, c'est peu aller, mais il faut tailler, il faut pas les...
0: Faut pas dans les touffes.
3: Il faut l'occuper.
0: Faut l'entretenir. Mais non, mais parce que d'une bonne madame, les poilus, il est intéressant de savoir. Imagine demain, on rencontre madame, mais où dit pas elle, elle y arrive avec un touffe la plume. Comment il fait?
3: C'est comme on dit ça, puis. Ah oui.
0: T'es bien, la bonne madame, dans un touffe la plume.
3: Oui, mais.
0: Je me... Connais, la bonne madame, il aime ça. La bonne madame, il aime pas quand les doux. La bonne madame, il aime quand on a des poils.
3: Oui, mais. C'est genre sur un autre, mais il ne connaît pas, même. C'est pas...
0: Mais il dérangerait pas où?
3: Un peu, grand-mère.
0: Ah, ben voilà, ben faut dire madame alors, madame, rase-la, s'il te plaît. Premier rendez-vous.
3: Moi, je pas là pour. Moi, je pas encore encore là, mon ami, pas juste un nom. On arrive les poils ou?
0: Ah, moi, fin arrive tout, moi. Allez, bien écoute à où?
3: Je pense pas que ça vient d'appeler ce soir. Ouais, voilà, mais ma tu dis, me pense, c'est un 40 rasé, un 75, un peu 80 kilos, je me fais pas. Voilà, moi, c'est un bon vivant, facile à vivre, gentil, voilà quoi, compréhensible, s'il marche pas, ben voilà, sans causer, quoi. Et nous donner une bonne relation avec une femme, quoi. C'est pas une relation d'un soir.
0: Ok.
3: Voilà, ben, s'il y a une femme intéressée, ben, il a écouté mon appel, ben, il était vraiment au 06-92-10-10-09. 06-92-10-10-09.
0: Et bon, merci Christophe.
3: Allez, bonne soirée à toi.
0: Bonne soirée, au revoir. 02-62-99-12-00. Freedom, bonsoir.
4: Oui, toi.
0: Bonsoir. Allô? Oui.
4: Voilà, je vous appelle pour. Je sais pas. Particulièrement que je suis dans. Donc, compte tropical.
0: Oui, vous êtes en direct, oui.
4: Oui. Moi, j'ai un peu dégoûté, quoi.
0: Pourquoi?
4: Parce que je suis en France.
0: Oui.
4: Comment dire?
0: Vous êtes tout seul? C'est quoi votre prénom déjà?
4: Moi, c'est JD.
0: J'ai quoi?
4: JD.
0: JD?
4: Ouais.
0: T'es là, JB, JF, JP, JD, ça fait à nous toutes les lettres de l'alphabet.
4: Non, c'est JD.
0: Et de quel côté de la France?
4: Île-de-France.
0: Île-de-France? Mais ils aiment bien Île-de-France, j'en y connais, ben non. Et tu appelles pourquoi? Pour une annonce?
4: Non.
0: Tu appelles pourquoi?
4: J'appelle pour que tu me sortes de cette situation, quoi.
0: C'est quoi?
4: Que tu me sortes de cette situation.
0: Quelle situation? Dis-nous et tout.
4: Voilà. Et j'ai une dame qui... Bon, voilà, je suis... Je sais pas.
0: Eh ben alors, JD, qu'est-ce qui t'arrive? Tu as une madame?
4: Non.
0: Non?
4: Non.
0: Mais alors, c'est quoi?
4: Ben, je sais pas, par rapport à Titel.
0: Tu sais quoi, tu es sous tutelle?
4: Voilà.
0: Oui,
4: voilà.
0: Et donc?
4: Ouais. Moi, je suis revenu à Réunion, mais j'ai tutelle, je fais rien, quoi.
0: Et tu as de la famille à La Réunion?
4: Oui. Ma mère est à La Réunion, mais cette femme-là est toujours en train de me cacher tout.
0: Et ta maman, elle peut pas te prendre sous tutelle?
4: Si, ma mère peut me prendre.
0: Bah alors pourquoi c'est pas possible?
4: Parce que c'est comme là.
0: Tu as quel âge?
4: 50 ans.
0: 50 ans. Et tu as des problèmes de santé ou pas?
4: Oui. Oui,
0: oui. D'accord. Oui. Mais c'est peut-être par rapport à tes problèmes de santé que tu peux pas revenir.
4: Non.
0: Mais c'est pourquoi alors? Pourquoi ils veulent pas que tu reviennes à La Réunion?
4: Ben, parce que c'est des agents pour eux.
0: D'accord, parce que s'ils enlèvent la tutelle, ils gagnent plus d'argent.
4: Voilà.
0: Mais et ta maman, elle peut pas venir te chercher, elle peut pas faire les démarches.
4: Ma mère, non, ma mère, non, elle bouge pas, tout ça. Mais faut moi que je bouge, quoi.
0: Bah oui, mais si tu es sous tutelle, enfin, je sais pas comment ça se passe, mais si tu veux que ta maman soit responsable, il faudrait que ta maman envoie un courrier.
4: Voilà.
0: Léa, à part la maman, est-ce que tu as quelqu'un d'autre?
4: Ben, c'est une grande sœur.
0: Et la grande sœur, elle peut pas non plus?
4: Ben, je sais pas poser la question.
0: Mais il faudrait poser la question ou même demander à ta maman ou à ta sœur si elles peuvent pas engager les procédures pour qu'il y a quelqu'un ici qui puisse rentrer tutelle. Comme ça, tu peux revenir à La Réunion. Si tu as quelqu'un qui lance les démarches ici et qui envoie tous les papiers après.
4: Même par rapport à la justice.
0: Oui.
4: Même par rapport à la justice, c'est ça? Tu crois que c'est possible?
0: Bah, si tu demandes à ta maman de faire le nécessaire. Ta maman, elle sait que tu veux revenir à La Réunion?
4: Oui.
0: Bah voilà, mais tu demandes à ta maman ou à ta sœur, je sais pas, de faire le nécessaire pour que quelqu'un puisse te prendre sous tutelle et pour que tu puisses revenir si vraiment tu te sens plus bien en France. Il y a des démarches qui sont possibles pour ça. Mais il faut lancer les démarches.
4: Mais bon, ça me demande un peu.
0: Allô?
4: C'est difficile.
0: Ben oui, mais comprends bien que c'est difficile. Ben oui. On n'a pas une famille du tout en France?
4: Non.
0: Non, du tout, du tout?
4: Non.
0: Est-ce qu'on a des amis qui viennent voir où?
4: La pauvre personne,
0: vous êtes tout seul?
4: Oui.
0: Ben oui, mais elle a fait le nécessaire pour revenir à La Réunion.
4: Depuis 42 ans, je suis 20 ans.
0: Depuis combien?
4: 42 ans, j'avais 42 ans.
0: Depuis 42 ans, tu es en France?
4: Oui, non, depuis 42 ans que je tombe dans la WC, quoi.
0: Mm-hmm. Mais la voix avec ta maman ou ta sœur pour qu'elle fasse le nécessaire. Qu'elle fasse une demande de tutelle ici à La Réunion. Elles envoient tous les papiers à la personne qui s'occupe de toi en France et voir ce qu'il est possible de faire. Mais si il lance les procédures, c'est possible que tu puisses revenir à La Réunion. Après, sauf si tu as des problèmes de santé qui font que tu peux pas prendre l'avion. Est-ce que tu peux prendre l'avion?
4: Oui, tu peux prendre l'avion. Ouais.
0: Oui. Mais va avec ta maman et ta sœur pour qu'elles lancent les procédures pour que tu puisses venir ici.
4: D'accord. Mais c'est quand même une bloc, quoi. Il bloque. C'est pas la tutelle, mais il bloque.
0: Non, mais faut pas que tu la bloques. C'est elle qui s'occupe de toi pour l'instant. Tu peux pas la bloquer.
4: Non, cette femme-là me bloque.
0: Elle te bloque, c'est-à-dire?
4: Mais
0: Elle te bloque ton argent?
4: Voilà.
0: Et mais c'est quoi? Tu as un loyer à payer?
4: J'ai un loyer, j'ai tout, quoi.
0: Mais elle paye le loyer.
4: Oui.
0: Mais si elle paye des factures, c'est bon.
4: Ah non, c'est pas bon.
0: Mm-mm. C'est quoi, elle te donne pas d'argent pour que tu puisses profiter?
4: Voilà.
0: Mm-mm.
4: T'as envie de partir, tu partiras.
0: Mais faut engager les procédures à La Réunion pour ça, mon chéri. Il faut demander à ta maman ou ta sœur. Demande à ta maman ou ta sœur de faire le nécessaire.
4: Tu penses que moi, que arriver à La Réunion?
0: Ben, Si peut-être possible. S'il y a des auditeurs qui peuvent appeler 02 62 99 14 00 pour monsieur. Mais c'est possible, si ta sœur et ta maman lancent les démarches depuis la Réunion, peut-être que tu peux revenir. Mais en fait, il faut juste trouver quelqu'un qui veut bien rentrer, qui veut bien être ton tuteur. Si tu n'as pas de tuteur à la Réunion, tu ne pourras pas. Mais si tu as un tuteur à la Réunion, tu pourras. Mais il faut trouver un tuteur à la Réunion. Donc soit ta maman, soit ta sœur, ou soit quelqu'un d'autre.
4: D'accord.
0: Mais il faut que tu aies un tuteur ici, parce que tu es sous la responsabilité d'un tuteur.
4: D'accord. On dit quoi, si c'est ma sœur?
0: Bah, ta sœur ou ta maman, si elles veulent bien, ta sœur et ta maman, elles peuvent rentrer tutrice. Mais si elles le veulent, et si elles le veulent pas, elles peuvent voir avec quelqu'un d'autre.
4: Ouais.
0: Attends, j'ai quelqu'un sur le 14, bouge pas. Freedom, bonsoir. Allô?
5: Oui, bonsoir madame. Si vous voulez l'aider là, tout d'abord, excusez-moi, bonsoir.
0: Oui, bonsoir.
5: Demande-lui son nom et son prénom, comme ça, sa famille entend son.
0: Ben, il a dit JD.
5: Quoi? Pardon?
0: Il a dit JD.
5: Non, mais le nom de famille et tout, comme ça, la famille, s'ils entendent, au moins, ils ont une précision à l'oreille, comme ça, ils entendent son secours, comme ça, ils sauront au moins faire les démarches, peut-être, à l'aider encore mieux. Il faut lui demander son nom et son prénom.
4: Non, pour moi, je l'accepte pour JD, c'est bon.
0: Il veut pas donner son nom et prénom, il veut dire que JD.
5: Ah ben, il faut lui dire que c'est très important pour que sa famille entende tout. Voilà, bonsoir.
0: Monsieur, vous l'entendez? Il y a le monsieur qui vous parle.
4: Oui, oui.
0: Ah ben non, bon, ben il est parti. Monsieur, il a dit qu'il faut donner votre nom et prénom. Comme ça, il y a peut-être des membres de votre famille qui vous écoutent et qui pourront vous aider.
4: Non, le monde de ma famille, c'est... Depuis nous, trois mois lâchés.
0: C'est quoi?
4: Mon monde de ma famille, depuis longtemps, ils m'ont lâché.
0: Ben, tu m'as dit que tu parles encore avec ta maman, non?
4: Oui, depuis ma maman, oui.
0: Et ta sœur aussi?
4: Ma sœur aussi. Et donc, tout le monde de ma famille.
0: D'accord. Bon, ben, tu as ta sœur et ta maman. On va avec ta sœur et ta maman pour qu'elles fassent les démarches ici.
4: Ouais.
0: C'est difficile, mais si tu veux vraiment venir à la... Mais oui, mais si tu veux vraiment venir à la Réunion, demande à ta maman et ta sœur de faire le nécessaire. Tu les appelles et tu leur demandes de faire le nécessaire, de trouver un tuteur ou une tutrice pour toi à la Réunion. D'accord. Les bons, monsieur? N'hésite pas à rappeler à nous, monsieur, si vous n'êtes pas bien.
4: D'accord.
0: Ou appelle ou de sœur avec ou de maman, ou dis bonna, fais le nécessaire pour que vous rentrez à la Réunion, de trouver un tuteur ou une tutrice pour vous ici à la Réunion. Parce que si on n'a pas de tuteur ou de tutrice à la Réunion, on ne pourra pas revenir. Il faut qu'on trouve ou un tuteur ou une tutrice ici.
4: Pas revenir. Je peux pas revenir.
0: C'est quoi?
4: Oui, d'accord, j'ai compris.
0: Allez, monsieur, courage à vous. Bonne soirée.
4: Bonne soirée,
0: madame. Bon courage à vous. Si vous avez... Restez à l'écoute de la radio, monsieur. Hein, s'il y a des auditeurs qui veulent vous aider, ils pourront appeler si jamais vous avez des conseils pour monsieur. Hein, il est en métropole. Il se retrouve tout seul, sans famille et tout ça. Il veut revenir à La Réunion, mais voilà, vu qu'il est sous tutelle, c'est un petit peu compliqué. Donc, si vous avez des conseils pour monsieur, 02 62 99 11 00. Et dans... En ce moment, bah, écoute, on va aller sur la libre antenne, c'est pas grave. J'avais pris quelqu'un, la personne est partie. Allô?
6: Allô?
0: Bonsoir.
6: Eh, bonsoir.
0: Bonsoir.
6: Là, me dis pas où, c'est qui au téléphone.
0: Ah, pourquoi? Dis-moi, c'est qui?
6: Dis-moi où?
0: Mais c'est qui?
6: Eh, madame Choucroute.
0: Madame Choucroute? C'est qui, madame Choucroute?
6: Juju, Juliette.
0: Juliette.
6: Ah, alors, on connaît plus à moi, ou là?
0: Attends. Juliette et Roméo et Juliette.
6: Voilà.
0: Ah si, attends, Oula Fine passe à l'antenne avec moi.
6: Mais oui.
0: Attends, Oula Zamou, la rencontre ou le bouc chaleur tropicale. Non, c'est ça. C'est ça ou pas?
6: Non.
0: Non, c'est pas ça, t'es, il rappelle plus. Oh mon Dieu, oh là là. Si, Juliette, il dit à moi un truc. Juliette, couple, il dit à moi un truc. Mais il me rappelle plus l'histoire.
6: L'Alsace.
0: La quoi?
6: Moi, il est dans l'Alsace.
0: Tu me rappelles plus, Juliette.
6: Comment dire comme ça, viens chez moi, mange la choucroute, tu te rappelles plus?
0: Oh mon Dieu, mine une mémoire de poisson rouge, je l'ai pas bu. Mais Dali, Dali, bec ta mère, merde, là là, mine une mémoire de poisson rouge.
6: Bonjour madame choucroute.
0: Ah mais viens pas choucroute.
6: Ben voilà, c'est Juliette.
0: Non, Diego Misera, pas, elle a pas encore l'heure. Diego, là, j'ai moyen à faire. On remplace le R par un H.
6: Non, mais il peut dire. Hein.
0: Ah non, non, il dit pas. Ah. Après, là, comme il tombe sur mes doigts, là. Ah non, pas encore l'heure, là. Arrête, assez.
6: Pas encore l'heure.
0: Comment ça va?
6: Et où?
0: Ben ça va, doucement, doucement.
6: Ben il cause même, là, il cause même, là.
0: Midia où? Cause un état.
6: Mais non, c'est qui?
0: Oui.
6: Ouais.
0: Si, mais voici qui, ou la diamant quand.
6: Comment, pourquoi on t'en a où? Depuis mon anniversaire, vous rappelle?
0: Oh mon Dieu.
6: Ben, quand il y avait Bastien, midi Bastien, ou les commandes antillais, vous rappelle plus?
0: Ah, quand il y a qu'aux antillais?
6: M'a dit Bastien comme ça, on dirait sa voix, c'est un antillais. Il a dit non, il est réunionnais.
0: Ah, si, mais rappelle, et après il était passé à l'antenne, il avait parlé comme un antillais.
6: Ouais.
0: Ah! Rappelle.
6: Il est vraiment créole ou bien antillais?
0: C'est un antillais, ça.
6: Ah, ok.
0: Ah, c'est un antillais, il fait genre, c'est un antillais, ça, gala. Ah, il est tout, lui. Il est antillais, il est créole, il est tout.
6: Ouais, mais il connaît la voix, moi.
0: C'est un caméléon. Il essaye de cacher son accent entier, mais des fois ça s'entend.
6: Moi, il connaît tout l'accent, moi.
0: Ben oui, dis lui donc.
6: Windy.
0: Oui.
6: Et vous rappelle la bonne élève. Voilà maintenant la bonne élève.
0: Rien n'échappe à Louis Fine de Juliette.
6: Oh, tout en autre âge, machin. Ben la prochaine fois, on connaît devant les autres années. Parce que Nena a un bon peu de bougle, là, il manque, on me respire.
0: Les vrais?
6: Mais bien
0: bonne bougle, les menteurs, n'importe quoi. N'importe quoi, bonne bougle, il dit rien que la vérité, que la vérité.
6: Et c'est où, tous les soirs ou pas?
0: Ah, attends, Juliette, vous êtes chiant, moi, quoi, tous les soirs, t'es? Vous êtes chiant, moi, hein? Non.
6: Ah, hier soir, quand c'était mi-allume, midi, ah, c'est Prisca, midi, mince.
0: Ah oui, c'est vrai, vous l'a dit, moi, il n'y a pas Prisca. Ah ouais, vu mes rappels, ça y est, mes rappels maintenant.
6: Bah, je regarde point rien là. Mais à toi, ma chérie, Miyama où?
0: Bah, merci. Mais si où Yama, moi où Yama Prisca?
6: Ah non.
0: Mais notre duel est pareil.
6: Non, ta chérie, c'est Charlotte.

0: Bah, elle a parti sans moi.
1: Bah, où y a mal, bien alors.
0: Bah, elle a parti sans moi, pourquoi ils s'emmènent à elle?
1: Bah oui,
0: alors, non, mais vous connaissez, dans un couple.
1: Ou là, pas en Manel, ou?
0: Dans un couple, là, il faut que chacun y fait des vacances de l'autre côté, tu vois.
1: Aïe, aïe, aïe, aïe, aïe, il n'y a pas la mienne.
0: Mais, mais c'est comme ça qu'on entretient la flamme dans le couple, non, chacun de son côté.
1: Non.
0: Encore Juliette.
1: Mais, Kouchamia et Diaou encore. Écoute, mais quand on vient, on mange croûte.
0: Mais je m'y aime pas choucroute, Juliette.
1: À quoi?
0: M'y aime pas choucroute, m'y aime l'autre, moi.
1: Ah!
0: Ben oui.
1: Ah, hier soir, moi, j'étais contente parce qu'il y avait Eric.
0: Hier soir?
1: Écoutez, ben là, il a fait aller avec le pénible, oh, mon Dieu.
0: Mais hier soir, c'était Prisca, non? C'était qui hier soir?
1: Eric, Diaou!
0: Et Diego, hier soir, c'était Eric? Non!
1: Avant-hier.
0: Si? Ben, c'est Prisca, c'était quand?
1: Ah non, mettez pas moi et Prisca là. Hein.
0: Mais non, mais attendez, vous mettez le doute m'habite.
1: Bon, on dirait que c'était Eric ou bien.
0: Attends.
1: Oui, c'était
0: Eric. Ah oui, Eric, ben oui, hier soir c'était Eric, Prisca c'était mercredi.
1: Je suis bien. Hein.
0: On voit la fidèle de fidèle, c'est bien.
1: Ok, ben quand ça il passe chez nous là pour le Frido Million ou bien l'autre là.
0: Ah ben pour le Frido Million, Frido Quotidien, il faut avoir un numéro de la Réunion, ça ma fille.
1: Tout le temps, visité, ben appelle à moi tu.
0: Mais il appelle pas où le numéro métropole.
1: Mais alors il peut pas.
0: Mais prends-moi un numéro de la Réunion.
1: Oui mais Frido pour le quotidien, d'accord, on y comprend.
0: Ben le Frido Million aussi, il faut envoyer le chèque ça. Ben oui, faut un numéro La Réunion.
1: Oh là là.
0: Ben aussi, que ça se voit, elle habite en France.
1: Ah, et à où?
0: Quoi, moi? Même bien que La Réunion, moi.
1: Ah ben, elle est pareil, hein.
0: Pourquoi la partie habite en France?
1: Ah ben oui, ben, road travail, t'es.
0: Ah là, ah, il n'a pas travaillé La Réunion, quoi.
1: Ah, justement. Il a travaillé La Réunion, dis-moi où.
0: Ben oui, quoi, ça va bouffer, hein.
1: Ben tout, ben gratuit, qui ben est arrêté ça, là. Ça rien qui arrête ça, La Réunion. Là, les petits retraités, là.
0: Oui.
1: Hein, ils baissent, ben là, ils attaquent, ben, petits retraités. Allez, ben, voir, ben, jeunes, ils pensent que les RSA, ben, alors, allez, fait travailler avec.
0: Mais oui. Mais à où vient La Réunion en voyant CV Freedom?
1: Hein?
0: On veut pas?
1: Comment?
0: Ben, on voyait un CV par mail.
1: Un quoi?
0: Un CV, envoie CV, lettre motivation, viens travailler sur la radio, viens en haut. Notre déo va faire chaleur tropicale ensemble.
1: Ouais, bah, Miguel causez moi peut-être.
0: Bah, bien sûr. Et vous connaissez pas compliqué ça, ou les juste déo le micro et puis vous faites la conversation, ou causez avec deux mondes comme vous causez avec moi là. C'est bien les vrais, Juliette.
1: Mais moi, Miyamao, Olivia. Olivia, il travaille plus, hein, c'est ça, hein?
0: Olivia, pareil, tout le peu partie en vacances, fatiguant, ouais.
1: Non, ben, elle a dit un truc l'autre fois, elle a fêté parce que elle est plus à l'antenne.
0: Mais oui, parce qu'elle est partie en vacances. Après, Olivia, vous connaissez Olivia, là, Olivia, tout le temps, il fait la fête, de toute façon. Tout le temps. Ben tout le temps, ensemble, là, il fait la fête.
1: Vous avez dit comme ça, vous avez dit pour la retraite.
0: Quoi pour la retraite?
1: Ben, elle.
0: Non, c'est Lola, la stagiaire, qui est partie à la retraite. C'est pas Olivia. Olivia est partie en vacances, lui.
1: Ah, elle va revenir, alors.
0: Oui, elle y va revenir. Mais pas à l'antenne, seulement. Elle ne connaît pas si elle y revient à l'antenne, mais elle y va revenir.
1: Il y a Johan aussi, mais il adore Johan.
0: Ah, bah oui, il aime tout le monde, nous.
1: Il adore Johan, il adore... moi, j'avais parlé avec... comment il appelle encore le Maxou?
0: Maxou. Crie Maxou.
1: Maxou. Mais il donne un autre surnom, Maxou.
0: C'est quoi mon surnom?
1: Ah, où?
0: Oui.
1: Mon cœur d'amour.
0: Oh là là. Et Bastien, c'est quoi?
1: Charlotte, t'entends où là?
0: T'inquiète pas, où Charlotte, t'es pas jalouse, t'inquiète pas.
1: Ma Winda.
0: Et le petit nom Bastien?
1: Bastien, c'est Bastiou.
0: Et Diego?
1: Diego.
0: Diagonal. Olivia?
1: Olivia, ben, c'est comme ma soeur, elle est Olive.
0: Olive. Bobby.
1: Bobby Nou.
0: Frankie.
1: Frankina.
0: Julie.

0: m'y écoute tous les matins aussi. Julie, ben comme Juliette.
1: Julia.
0: Julie.
1: Julia.
0: Julia.
1: Julia.
0: Juliata.
1: Julia. Oh là là, Julia.
0: Ah.
1: Oh, t'es que t'as, Julia. Bellissima, Julia.
0: Et parce que là, Nanmoundé, hier, là, il y a tant même, là. Eh, ça fait un petit moment, m'entend appeler. Merci de
1: me des miettes d'azote. Laisse azote attendre. Des miettes d'azote, ça. Pas d'azote, c'est commande. À moi, il commande. À moi, le forme. À moi, commande.
0: Ah oui, comment?
1: Ah oui, comment? Bien sûr.
0: Comment le baquet de magie?
1: Pas personne commande à moi. Ah oui, comment?
0: Ah oula.
1: Quoi?
0: Ben, c'est bien, ma chérie.
1: Ben oui. Allez. Ben là, en plus, les 56 en plus. Donc bientôt les informations.
0: Ah, où ça mangeait ou là?
1: Ma fin de manger, moi. Des golafés. Des golafés rougaï saucisse poulet. Avec dakatine.
0: Ah oui, j'aime ça.
1: Ouais, vu, Diego, si qu'on est miam. Diego, à chaque fois, qu'on est miam à travail, il fait rougaille saucisse pour moi.
0: Ça fait plaisir à elle, hein.
1: T'es, ouais, ben, bien sûr, il me fait plaisir à moi. À chaque fois, qu'on est miam à travail, il envoie moi un petit message, fait t'es Wendy, mais ça fait rougaille saucisse pour avec Dakatine.
0: Ah. Ou t'es, chaque fois, il veut demander une chanson, on connaît quoi?
1: Mm.
0: Il connaît pas, quand il y a les, quand il y a Maxoula, quand il passe les trucs, là, les, ah, comment, les chanteurs, là.
1: Oui.
0: Les jeudis.
1: Les dédicaces?
0: Il voulait m'en aller. Si l'été peut pas se demander, l'invité, Fred Flavigny.
1: Où veut la chanson Fred Flavigny?
0: Ben oui, ben il était ici, lui. Il est un chanteur, lui.
1: Hein. Ah, quand il était sur la radio?
0: Oui. Mmh. Il aimerait bien. Maxou, il invite Ali.
1: Où veut qu'il invite Ali?
0: Ouais.
1: Maxou, invite Fred Flavigny.
0: Parce qu'il était en Alsace, lui. Parce qu'il était dans notre association et tout ça. Nous connaît Ali bien. C'est un beau gosse.
1: Il est vrai, comment il est?
0: Il est beau, il est bien. Bon, bah, ça fait un moment que je n'ai pas vu Ali. Hein.
1: Mais il est beau comment?
0: Avec ses cheveux bouclés. Puis, bah, c'est un Fred Flavigny. Bon, on n'a qu'à regarder sur les sites ou...
1: Non. Dis-moi, comment il est?
0: Mais il est bien, il est super bien, il chante bien. Moi, j'aime bien ses chansons. Mmh. Il est trop bien, ses chansons.
1: Après, chacun ses goûts, hein. Les goûts, les couleurs ne se discutent pas. Hein.
0: Ben ouais, mais il aimerait bien, Maxou, un jeudi, il invite à vivre. Comprends?
1: Mmh.
0: Ouais.
1: Bon, ben
0: et
1: nous.
0: Là, mon nom, là, il s'est appelé, là.
1: Nous lance la demande à Maxou. Invite Fred ouais. Flavigny.
0: Ouais.
1: Attends.
0: Lui, il vient de Saint, lui, ni quoi. Côté, Mouna, là, il dit quand il dit l'Alsace, là-haut, t'es là, mais ça a appelé, là.
1: Ah, il prend bien pour appeler Elias, c'est le même.
0: Ouais, quand il dit Juliette, là, il connaît, là, il connaît.
1: Bon, il va en parler avec Maxou, alors.
0: Ouais.
1: Mais on parle avec lui.
0: Ma chérie, allez, mille ça haut.
1: Oui, les informations, là. Ça a commencé, là.
0: Ouais.
1: Allez, gros bisous, mon Catherine.
0: Bon week-end à vous.
1: Ah, aussi pareil.
0: Et quand Mille saura quand c'est où, ben, m'y appelle.
1: Ça marche. Bisous, bye, piouk.
0: Piouk, ma chérie.
1: Allez, bye.
0: Très, très, très fort.
1: Merci. Merci, gros bisous. Freedom, il est bientôt 22h. On retrouve dans quelques secondes, des toutes petites secondes, les informations avec... Freedom 2, et puis... C'est quoi? D'accord. Les informations qui commencent dans quelques secondes, et ensuite, on continue, du coup, on va continuer ensuite votre émission Chaleur Tropicale, avec la lecture des messages aussi, bien évidemment. Il est 22h à La Réunion.
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3: Bonsoir à tous. Un travail sur la démocratie scolaire mené dès ce soir, promet Édouard Geffray. Le ministre de l'Éducation nationale s'est exprimé après une nouvelle journée de mobilisation des lycéens. Il a également annoncé un grand plan contre l'absence des professeurs non remplacés. Ce vendredi, près de 730 établissements étaient perturbés par des actions, soit 30% de moins qu'hier. Les représentants des élèves appellent de leur côté à poursuivre la mobilisation faute de mesures concrètes. Une nouvelle piste pour faire baisser le prix des carburants. Les pays du G7 vont libérer jusqu'à 100 millions de barils de diesel et de pétrole brut, annonce Emmanuel Macron. L'Élysée précise que cette mesure permettra de soulager le marché mondial. La présidente de la Commission européenne, Ursula von der Leyen, a salué cet accord. Une étape décisive dans l'affaire Jubilar, une seconde reconstitution était organisée aujourd'hui à Cagnac-les-Mines dans le Tarn. Cédric Jubilar, qui a reconnu avoir tué son épouse Delphine, a été extrait de sa cellule pour être conduit à l'ancien domicile du couple, puis dans la commune de Mayoc, où d'autres ossements ont par ailleurs été découverts lors de nouvelles fouilles mercredi dernier. Des analyses sont en cours. Près de 150 militaires étaient mobilisés sur place pour tenter de comprendre ce qu'il s'est passé la nuit du drame. Romain Bouvier annonce faire appel après le procès du meurtre de Federico Martin à Rambourg. Il avait été condamné la semaine dernière à 19 ans de réclusion criminelle pour tentative de meurtre sur l'ancien rugbyman. Son comparse Loïc Le Priol avait écopé de 26 ans de prison pour avoir tiré sur la victime. La fin du feuilleton judiciaire entre le Paris Saint-Germain et Kylian Mbappé. La justice a finalement prononcé un non-lieu dans l'enquête visant le club pour harcèlement moral à l'encontre de l'attaquant. Pour rappel, le capitaine de l'équipe de France avait attaqué en justice son ancien club avant de retirer sa plainte en juillet 2025. Et puis on reste dans le football avec ce soir la grande première de Zinedine Zidane au Stade de France. Cette fois en tant que sélectionneur, l'équipe de France qui affronte l'Italie en Ligue des Nations. Coup d'envoi ce soir à 20h45. Excellente soirée à tous.
1: Allez Freedom, il est 22h passé de 2 minutes, on va aller direction le Standard avec un vol de scooter apparemment. Jean-Pierre qui est avec nous. Jean-Pierre, bonsoir.
4: Oui, il est là.
1: Bonsoir.
4: Ouais, là, Saint-Pierre, Terre Sainte, un scooter électrique qui vient de se faire frapper, là, qui c'est un dallon.
1: Oui.
4: Et un gars qui est parti avec, on n'a pas vu le gars, mais on a vu juste avant qu'il y avait une lumière sur le scooter, donc apparemment il a fait les fils ou je sais pas quoi, parce qu'il a pas les clés. Mais il a barré avec, hein.
1: Mais les clés étaient dessus le scooter, comment il a fait?
4: Non, bah il a dû faire les fils, il connaît pas, hein, il fait une affaire.
1: D'accord. Et le scooter était dans la cour ou bien c'était?
4: Il était garé là entre deux lotos là, sur le front de mer, Terre Sainte.
1: D'accord.
4: Okay. Le gars a réussi à mettre en route un barré avec.
1: Et vous avez pas eu le temps de voir c'était qui?
4: Non. C'était il y a quoi? Il y a 15 minutes là, même pas, ouais.
1: D'accord. Et c'est un scooter électrique de quelle couleur?
4: Noir, là, un scooter électrique qu'on voit un petit peu partout, là.
1: D'accord, ok.
4: La plaque, je l'ai pas non plus parce qu'en Dallon, il connaît pas sa plaque.
1: Ah mince, il a pas de papier avec lui où il y a la plaque?
4: Pas avec lui, là.
1: Mais là, il y a pas un petit détail à nous donner, là? Ah, alors attendez. On a un auditeur avec nous qui dit avoir vu le scooter. Ne bougez pas, Freedom, bonsoir.
5: Oui, bonsoir. Ben voilà le scooter que le monsieur vient de juste de payer du lin.
1: Oui.
5: Ben
1: oui.
5: Il a deux jeunes dessus, un noir avec un blanc. En fait, la passe des hier, on voit le comment il appelle en côté là-bas, Casambo.
4: Zacambo, c'est où ça?
5: Tanambo.
4: Oui.
5: Les nains avaient deux jeunes sur la moto, justement, elle a dépassé à nous, et ben, on a un point de phare sur la moto.
4: Dernière Tanambo, on avait deux jeunes sur le moto sans phare, c'est ça?
5: Oui, voilà.
4: Ah. Ok. Nous a prévenu la police aussi, mais la police, ils disent.
5: Côté le temple Malbar.
4: Côté le temple Malbar. Ouais, c'est lui? Ouais. De toute façon, on ne peut rien faire, là. Nous, les bloqués, nous ne peut rien, là.
5: Oui, mais si vous faites le tour de TSNT là, au Colazote,
4: Ok, d'avoir. Bon, ben, Milès Azote,
1: merci beaucoup, l'auditeur numéro 2, merci beaucoup.
5: De rien. Allez, bonne soirée.
1: Bonne soirée à vous. Ben, prévenez les gendarmes, dites-leur que vous avez vu.
4: Ça y est, on l'a fait, mais c'est toujours pareil. Ils disent non, il faut porter plainte, il faut, donc. Non, mais là, s'il a été vu pas loin, bon, on va voir. Et si jamais il y a d'autres infos, on verra. Ça marche.
1: Et vous voulez laisser votre numéro de téléphone si jamais il y a des infos ou pas?
4: S'il a pas de couillon qui a pas la main, oui.
1: C'est comme vous voulez.
4: Non, laisse pas mon numéro.
1: D'accord.
4: Non, peut-être le numéro Mandalon. Oui.
1: Alors, je dois prendre le numéro qui s'affiche. Hein.
4: Et bon. Ah, numéro qui s'affiche. Prends le numéro qui s'affiche, c'est bon.
1: Alors, m'y écoute à où?
4: 07 45 25. 33 83.
1: C'est ça. 07 45 25 33 83. S'il y en a qui sont du côté de Terre Sainte à Saint-Pierre et qui ont vu ce scooter électrique, deux jeunes dessus apparemment, et dernière apparition là, côté du temple Malbar. Voilà. Donc si vous l'avez aperçu, vous appelez monsieur. Tenez-nous au courant, monsieur.
4: Les bons,
1: d'accord.
4: Merci, hein.
1: Bonne soirée à vous.
4: Merci.
1: Allez, au revoir. Bon, voilà, un vol de scooter, là, à l'instant, il y a 10-15 minutes, du côté de Saint-Pierre. Donc, si vous avez perçu ce scooter électrique noir avec deux jeunes dessus, sans casque et sans lumière, vous appelez le 07 45 25 33 83. Ils ont été aperçus, là, à côté du Temple Malbar, donc derrière Tanombo, si ça s'appelle bien comme ça. Donc, voilà, vous appelez si jamais vous l'avez aperçu. Il est 22h06 à La Réunion.

22h09, merci d'être à l'écoute de Freedom. Nous sommes toujours dans votre émission Chaleur Tropicale pour vos annonces de rencontres, mesdames 02 62 99 12 00, messieurs 02 62 4 non. J'ai maillé. Mesdames 02 62 99 13 00, messieurs 02 62 99 12 00, la libre antenne, ça se passe sur le 11 00, et puis vos messages 06 92 91 5000 que je vais aller lire dans quelques instants, le temps pour moi de choisir les musiques que nous allons écouter. Ça va être pas du local, hein. On va aller un petit peu partout, c'est un petit peu mélangé, voilà. Allez, on va aller lire vos messages tout de suite, hein, et après on continuera vos annonces.

s'appelle Windy, il a dit. Bonne soirée, je vous écoute jusqu'à minuit. J'attends le résultat du quintet, s'il vous plaît, Sophie Dupont. De go, résultat quintet, pas tout de suite, non. 22h30, marmaille, 22h30, pas encore. Bonjour ma Wendy chérie, contente que c'est où ce soir, maître de feu à 22h30, m'y embrasse toute l'équipe Freedom, gros bisous à toi Julia du Saint-Joseph. Ah mais, on a vu Lélaï, trappe papier, c'est... comment il appelle madame là? Attends, comment il appelle? Sophie Dupont, attrape papier stylo, middle numéro quinté dans un instant. Frappe toujours. Bonsoir Wendy, comme d'habitude, j'adore ta voix, je kiffe. Big up à Freedom, gros bisous à toi Thierry de Saint-Pierre. Ouh là là là là, joli cœur, jolie fleur, joli bisou. Coucou ma chérie, je te fais un gros bisou à toi Luna, ma chérie appelée Luna. Ça fait longtemps que je t'ai pas eu à l'antenne. Bonsoir Wendy, fais pète le son, nous écoute là, JP de l'Est, gros bisous JP, c'est où dites-nous, c'est que vous n'êtes pas tout seul, du coup gros bisous à tout le monde des côtés où. Allez, avant de reprendre, les numéros du quintet.

0: Tourner, frappe. Comme ça, tu trappes comment? Frappe. Tourner, frappe. Comment il trappe ton signe? Allez à la pêche au cheval. Zegoksoudiou, bonaï pro le psilas. Comment? Tourne. Frappe. Il frappe le tonsine comment? Après, pour faire avancer, fouette. Avance. Galo. Allez, le numéro du quintet. Du quintet plus Vincennes. Fallait jouer les numéros 4, 11, 13, 12 et le numéro 7. Ah, alors Diego me dit que c'est provisoire, mais que normalement il n'y a pas d'enquête. Et Diego, il s'y connaît bien, attention, hein. Diego, il joue tout le temps, tous les jours. À chaque fois qu'il vient travailler, il a toujours ses petits papiers, ses tickets grattage. Attention, hein. 4, 11, 13, 12 et le numéro 7. Si jamais ça change, ne vous inquiétez pas, Diego est là. Ah, Diego a joué le 12. Ouais, Diego a joué le 12. Bon, bah. La cote était 19 contre 1, il a dit. Mais il est meilleur que Thierry Léger, lui. Mais pourquoi tu donnes pas les pronostics, Diego? T'es meilleur que Thierry Léger, toi. On va prendre les pronostics de Diego à partir. Thierry. Mais
1: dimanche.
0: Parina et Moon. Ah non, c'est Diego quand il cause avec moi. Ah, Parina avait un double voix. Allez, 02-62-99-12-00. On va aller sur la libre antenne, sur le 11. Freedom, bonsoir.
2: Bonsoir.
0: Au carré, Dio, oui, bonsoir.
2: Oui, j'appelle, bonsoir, c'est Marie. Je téléphone pour le monsieur tutelle, là.
0: Oui.
2: Eh ben, comment, vous avez son numéro ou vous pouvez lui donner mon numéro?
0: Eh ben, alors je peux, parce qu'il a pas laissé son numéro de téléphone à l'antenne, mais je peux prendre votre numéro et demander à Diego de lui transmettre.
2: Voilà, c'est ça. C'est le 0680.
0: Ah non, donnez pas, non, mon Dieu, madame, donnez pas à l'antenne. Oui. Ne vous inquiétez pas, je ça se finit par 70.
2: C'est ça.
0: Oui, je donne le numéro de téléphone hors antenne à Diego et Diego donnera au monsieur. Je vais donner le numéro de monsieur qui appelle. Vous pouvez l'aider?
2: Oui, je vais l'aider parce que je suis dans le même cas, mais c'est long.
0: Ah bah oui, c'est long ces procédures-là. Parce qu'en plus, il est déjà sous tutelle là-bas, donc il faut qu'il puisse trouver une tutelle ici à La Réunion, envoyer toutes les procédures, sachant que c'est en métropole, bah ça risque de prendre un petit peu de temps.
2: Il est né là-bas ou il a été transféré?
0: Non, il est parti à La Réunion, je ne sais pas du tout. Voilà, parce qu'il y a sa maman et sa sœur qui est à La Réunion, et toute sa famille est à La Réunion, il est tout seul en métropole.
2: Mais est-ce que c'est la famille contente qu'il est là-bas ou bien c'est la famille qui...
0: Eh ben, sa maman veut qu'il revienne aussi, mais après, est-ce qu'elle veut bien prendre la tutelle? Parce que c'est vrai que la tutelle, c'est quand même beaucoup de responsabilité, donc...
2: Est-ce qu'il est né à Veux? Il est malade? Il est cadre?
0: Il est en... Alors, attendez, il m'a dit... Si, il m'a dit qu'il est malade, enfin, qu'il a des problèmes de santé, qu'il est malade, il est sous tutelle, donc...
2: Il prend des médicaments?
0: Je ne sais pas du tout.
2: Ben c'est ça.
0: Il a pas trop voulu en dire à l'antenne non plus, hein. C'est juste que là-bas, il est fatigué, tout ça, et qu'il veut rentrer sur l'île, parce qu'il se sent tout.
2: Il est d'un foyer là-bas, il est d'un foyer ou il a un loyer?
0: Alors, appelez-le, madame, demandez-lui, d'accord? Là, vous appelez Diego standard 02-62-41-51-51. Et Diego va vous donner le numéro de monsieur.
2: 0-262.
0: Non, Diego va appeler le monsieur. Ah oui, mais c'est le monsieur, il sait pas écrire.
2: Diego, c'est quoi son numéro?
0: Appelle Diego, 0262.
2: Oui.
0: 41-51-51.
2: D'accord.
0: C'est bon?
2: Okay.
0: Comme ça, Diego, il donne un haut numéro, monsieur.
2: Voilà, c'est ça. Je vais essayer de l'aider parce que moi je suis dans le même cas. C'est long.
0: Ben c'est gentil à vous, madame. Merci beaucoup.
2: Mais je baisse pas les bras, hein.
0: Ah mais il faut pas baisser les bras. Il faut pas. Après monsieur, c'est compliqué parce qu'il est tout seul lui en plus, donc c'est compliqué pour lui.
2: Ben c'est ça. Il faut y trouver quelqu'un pour l'aider aussi là-bas. Il faut voir s'il est dans un foyer ou chez quelqu'un, sa curatrice ou son curateur. Il faut voir son cas comment il est exactement.
0: Ouais. Ouais, parce qu'en fonction de chaque cas aussi, chaque cas est différent, quoi. Et les procédures peuvent être plus ou moins longues.
2: Oui. Mm-mm. Au moins, il aura un peu la piste pour faire ses démarches.
0: Mais le fait que vous y connaissez, en plus, c'est bien. Ça va pouvoir l'aider. C'est bien.
2: C'est ça.
0: Oui.
2: aujourd'hui, il dit quand il a besoin de quelque chose, qu'est-ce qu'il faut faire, où il faut aller.
0: Bah, c'est gentil à vous, madame. Appelez Diego et Diego d'accord. vous donne le numéro de monsieur, d'accord?
2: Allez,
0: bonne soirée à vous, madame. Merci beaucoup, bonne soirée. Oui, si vous voulez aider monsieur, il est à l'écoute de la radio, hein, vous pouvez appeler 02 62 99 11 00 qui est le numéro de la libre antenne et puis voilà, on peut parler de tous les sujets. Les sujets sont libres pour la libre antenne, bien évidemment. Freedom, bonsoir.
1: Bonsoir Indy.
0: Bonsoir.
1: Goûtez. Les dieux vous entendre.
0: Les vrais.
1: Goûtez.
0: Ah ben plus c'est dur, plus c'est bon apparemment.
1: Oui aussi.
0: Mais les vrais, plus c'est dur, plus c'est bon. Quand il est pas dur, il est pas bon.
1: Non mais on dirait tu es comme une nonne, hein, tu interceptes des appels. Et tu reclasses comme il faut.
0: Comment ça?
1: Tu es comme une nonne, André.
0: Une nonne?
1: Une nonne, ben.
0: Une nonne? La mouna sous la tire, une nonne en moins, là. Vous l'êtes fort, hein?
1: Grâce à qui?
0: J'ai gratté!
1: J'ai gratté, ouais.
0: J'ai gratté! M'a point les ongles.
1: Non mais du coup je vais essayer de classer mon annonce avec toi.
0: Oui, quelle annonce on veut?
1: D'une rencontre mais très difficile, hein.
0: Comment ça très difficile?
1: Avec toi, je sais pas.
0: Ah, avec mon guerre à Paris, hein, moi.
1: Voilà. Est-ce que tu pourras m'aider ou pas?
0: Oui, je peux t'aider.
1: Ok. On y va alors.
0: Je vais tout faire pour t'aider.
1: Hein. On voyait.
0: Ben, envoie à où?
1: 45 ans prochainement.
0: C'est quoi le prénom?
1: Jean.
0: Jean. Jean Caisse?
1: Aussi.
0: 45 ans.
1: Et du coup, je recherche une nana.
0: Oui.
1: Une nana de 45 ans peut-être.
0: Mm-hmm.
1: Et du coup, je sais plus comment je sais plus comment faire.
0: Mais tu veux que tu veux quoi? Tu veux que du sexe ou pas?
1: Non, du sexe non.
0: Comment ça du sexe non?
1: Ouais.
0: C'est bien le sexe, comment ça du sexe non? Comment ça du sexe non? Bah dis donc. C'est quoi cette insolence là?
1: Et alors dis donc.
0: On dit pas ce genre de choses dans mon émission, comment ça du sexe non? Francky Vincent, il a dit il y a pas que la fesse dans la il y a pas que le sexe dans la vie il y a pas que le sexe dans la vie, il y a la fesse aussi.
1: Tu m'aides pas là.
0: Hein?
1: Tu m'aides pas là.
0: Bah pourquoi je t'aide pas? Mais moi je te dis qu'il faut du sexe. Qu'est-ce que je t'aide pas? Il faut du sexe dans la vie.
1: Oui.
0: C'est important le sexe.
1: Exactement.
0: Bah oui, c'est important. Et tu mettrais combien de pourcentage toi dans une relation le sexe?
1: Par jour?
0: Ben non, pourcentage sur 100%. Combien d'importance le sexe dans une relation?
1: Par jour.
0: Non mais est-ce que c'est important le sexe pour toi dans une relation?
1: Par jour, par exemple, une fois par jour.
0: Une fois par jour?
1: Ah oui.
0: Trois fois par jour, matin, midi, soir.
1: Ah oui, non, mais ça...
0: Ah ben, tu fais au réveil, après, du coup, tu fais petite pause déjeuner, du coup, tu fais à la pause déjeuner, tu fais au goûter, tu fais le soir avant d'aller dormir, tu refais dans la nuit, tu fais tout le temps, coquet, tout le temps.
1: Oui, mais là, Wendy, là, tu me parles de coquet, mais...
0: Quoi ou coque pas?
1: Si, mais coque, mais là tu parles de coquet, petit déjeuner, tu coques quand même, quoi.
0: Ben, il faut coquer tout le temps, dès que tu as l'opportunité de coquer, tu coques. Oui. Il n'y a pas d'heure pour coquer, il y a des heures pour coquer?
1: Non.
0: Ah bon? On fait plus à moins. N'a point d'heure pour coquer? Je dis là, si madame lui vient voir ou à la pause déjeuner ou au travail du thé, chérie, m'a envie de coquer, allons coquer. Ou ça pas coquer?
1: Bah, Ah, bah, alors là, franchement, Wendy, là, oui, quand la femme te dit mon vie coquée, allons coquer, oui.
0: Ah, ben, bah, t'es quand même.
1: Alors.
0: Dis une bonne collègue, mais ah, viens, mais ça fait une petite pause.
1: Même pas, le bon collègue n'est pas au courant. Ça l'est.
0: Ben bah non, ou dit bonne allée pour courant, ou dit juste que ça fait une petite pause, c'est tout. Il dit bonne dame, il prend ma pause, mais il revient.
1: Voilà, par exemple.
0: Et vous faites ça, je sais pas moi, vous faites ça dans une petite pièce au travail, ou bien vous faites ça dans les toilettes, mais je connais pas moi, vous faites ça où, ici bien voir où, ou pose, vous faites ça où.
1: Ok, franchement, me serait très gêné, mais dirait elle, Catherine, on se retrouve tout à l'heure, hein, ce soir. Tu...
0: Comment ça, on se retrouve tout à l'heure, Jean?
1: Ben,
0: mais non. Jamais de la vie! Tu as ta copine qui vient te voir à ta pause déjeuner, tu lui dis on se retrouve tout à l'heure? Mais jamais de la vie! Tu trouves un endroit pour coquer, Jean?
1: Wendy, c'est pas ma copine parce qu'elle me propose de la retrouver là. Ben non, ben je lui propose au mieux.
0: Mais non, si tu as une fille qui te dit allons coquer, tu vas coquer toi, reporte pas ça plus tard. Imagine plus tard elle a plus envie ou qu'elle va voir un autre entre temps.
1: Bah, ça,
0: ah ou père d'un affaire, jamais de la vie, là le temps de signe, les vient les cartes devant ou quoi?
1: Carrément.
0: Ah Jean, t'es quand même. Bah oui, t'es quand même.
1: Mal aimé, je suis le mal aimé.
0: Jean, est-ce que tu encules? J'encule.
1: Non, mais moi je suis un Jean-Loup.
0: Tu es un Jean-Loup?
1: Ben.
0: Tu cries au loup? Tu as faim?
1: Ouais, voilà, je crie au loup.
0: Crie le loup là, fais un coup le cri du loup.
1: Wendy, hey, en tout cas, Wendy, si une petite femme grande aimée là.
0: Oui.
1: A envoyé, fais péter.
0: Fais péter, ah aussi où ça fait péter où?
1: Ah voilà.
0: Ah, sur quel numéro il appelle à où?
1: Bah ce numéro là lance le numéro.
0: Comment ça lance le numéro? Connais pas le numéro?
1: Ouais, j'ai
0: Nous ça fait grève avec les collègues. Nous ça fait grève.
1: Non, ouais.
0: Ah nous aussi nous revendique, ah nous aussi nous fait grève. Maladie tout à l'heure, ouais, toute bouille qui connaît pas notre numéro, ça t'y appelle, ça fait une boîte et tout ça. Nous ça fait grève, nous fatigué nous. Éteins la radio, tiens le haut-parleur, on donne notre numéro de téléphone. Non, fatigué, fais pas que nous tête marmaille. Ah nous aussi ça fait grève. Nous on n'aura plus d'animateur le soir dans le chaleur tropicale. Nahua, comment ça te va faire?
1: Ouais, non, on est vrai ce que tu dis.
0: Ah ben oui, bien sûr. Moi, dis-moi, comme il sud, il fait grève. Il fait plus chaleur tropicale, il fait grève. Demain, on voit, moi, côté portail, là-bas, il fait grève.
1: Non, dis-moi.
0: Avec un pancarte. Notez vos numéros. Notez vos numéros. Alors, m'écris fort, moi. Notez vos numéros. Arrête de boire la rac.
1: Arrête.
0: Arrête de boire la rac. Notez votre numéro.
1: Aïe.
0: Arrête, râle la peau.
1: Et Wendy.
0: Oui.
1: L'enfin de chanson là.
0: Quelle chanson on veut?
1: Etiquette, etiquette.
0: C'est quoi ça?
1: Vous connaissez ça?
0: C'est quoi ça?
1: Le pouce en avant.
0: Le pouce en avant.
1: Ouais.
0: Le pouce en arrière, c'est quoi ça?
1: Exactement.
0: Mais c'est quoi la chanson? On fait un coup là.
1: La tête en l'air.
0: Oui, mais c'est quoi le chanson? On chante un coup.
1: Les fesses en avant.
0: Les fesses en avant, les genoux pliés, tout ça là?
1: Étiquetac.
0: Étiquetac, étiquetac, étiquetac. Mais je connais. Mais. C'est ça?
1: Oui.
0: Attends.
1: Ça, oui. Yes.
0: Allez, tout le monde. Allez. Allez, on fait tout ça dans ensemble. Allez. Allez. Allez, on y va.
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0: Ah non, il dit pas tout de suite les fesses en l'air. Ah, où veut les fesses en l'air ou?
1: Oui, bah oui, bah.
0: Ah, où ce qui intéresse, ah, où c'est les fesses en l'air ou? Parce que cochon, va. C'est la tête en l'air en plus, c'est pas les fesses en l'air, c'est la tête en l'air. On va tromper ou là, on va faire une trompaison là.

0: Et Wendy, bon, ben, m'y laisse mon annonce en attente alors.
1: Comment ça, où laisse?
0: Hein?
1: Comment ça, où laisse en attente? De quoi, où laisse en attente?
0: Non, étiquette, tac.
1: Mais allez, bon, laisse ton numéro.
0: Non, pas du tout. Allez, moi je te laisse et en tout cas.
1: Il veut pas laisser son numéro.
0: Grosse ambiance, ma grande, je t'adore.
1: Merci beaucoup.
0: La prochaine fois, m'y laisse mon appel.
1: Mais bon, allez, bonne soirée.
0: Allez, bonne soirée.
1: Bye bye.
0: Bye
1: bye. Eh, ne boucle pas message, il a dit lui, ça râle la peau. Il a dit bonsoir, mais ça râle la peau. Bah, allez, râle la peau. Allez, batte la douce. Fais un facial avec. Freedom, bonsoir. Ah, c'est Nathalie. Bonsoir, Nathalie.
2: Oui, bonsoir.
1: Comment ça va, ma chérie?
2: Oh. Ouais, ça va, on va dire.
1: Ça va mieux?
2: Bah, là, j'ai mis ma vie en stand-by.
1: Oui.
2: Et ce soir, je fais un concert de Bastère au Camélia. C'est chouette.
1: Oh.
2: J'y suis encore.
1: Ah, c'est bien, ça.
2: Encore. Ouais.
1: T'es sortie toute seule ou avec des copines?
2: Non, avec des amis, ouais.
1: D'accord.
2: Avec des copines. Histoire d'évader un petit peu. Voilà, mais autrement, autrement, ouais, je suis toujours au même stade.
1: Et hein. Il t'a toujours pas appelé?
2: Si.
1: Ah il a entendu l'appel sur la radio.
2: J'en sais rien. Ouais, non, mais...
1: Il t'a appelé quand?
2: Non, mais en fait, comme je t'ai dit, il me prive pas de texto.
1: Oui.
2: On se voit et tout, mais pas physiquement. On se voit pas physiquement.
1: D'accord.
2: Et là, donc, on en a parlé, et puis je pense que, je sais pas, on en a parlé, et je crois qu'on va, on en a parlé, et je sais toujours pas où j'en suis. On en a parlé.
1: Et il t'a dit quoi, lui, quand tu lui en as parlé?
2: Bah, qu'il voulait faire un autre chemin avec moi, et voilà, en gros, hein.
1: Bah oui, mais s'il veut faire un bout de chemin avec toi, il faut qu'il se bouge le cul quand même, là.
2: Et ben voilà, c'est ce que je lui ai dit un petit peu.
1: Bah oui.
2: Et ouais, quoi. Et donc, il a dit, bon, ben, on va voir comment on pourrait s'arranger. Enfin, je sais pas, je suis encore plus perdue que quand je lui, avant de lui parler.
1: Mais après, comme t'as dit, Bastien, mardi, attends jusqu'à, t'as encore 10 jours, attends.
2: J'attends, ouais.
1: Voilà,
2: ouais.
1: Tu attends encore un petit peu, tu vois, en deux ou trois semaines, d'accord? Et si tu vois que pendant ces deux, trois semaines-là, bah, il fait pas d'efforts, tu sais toujours pas où il habite et il veut toujours pas, il te demande toujours pas à te voir. Bah, à un moment donné, s'il veut faire un bout de chemin avec toi, il va mettre de l'eau dans son vin, quoi. Il va faire des efforts.
2: Moi, c'est ce que je lui ai dit. Donc, il m'a dit, mais oui, mais il y avait les circonstances atténuantes, comme j'avais dit. Et pardon, hein. J'ai plus de voix trop parce que j'ai chanté avec Bastère.
1: T'as crié?
2: J'ai chanté, j'ai crié, voilà. Et donc, oui, non, mais en même temps, tu vois, je le crois. C'est ouf, hein?
1: Oui, mais tu le crois parce que t'es attachée, ma chérie d'amour. C'est normal. Tu le crois parce que t'es attachée à lui. Toute femme amoureuse va croire en son homme, tu vois. C'est normal.
2: Mais oui, mais normalement, je devrais, vu mon état d'esprit, mon l'âme que j'ai, je devrais pouvoir ne plus le croire. Mais
1: oui, mais non, parce que tu es passée quand même par des choses difficiles dans ta vie et tu t'es raccrochée en fait à ce qui te procure, tu vois, à ces trucs qui t'a procuré, ces moments qui t'a fait vivre. Tu t'es attachée. En fait, c'est peut-être pas forcément à lui que tu es attachée, mais plus justement en fait à, tu vois, cette attache que tu as, ce qui te dit, tu vois. C'est peut-être pas à lui que tu es attachée.
2: Oui, comme il dit pas grand chose et on se voit pratiquement pas, donc je suis attachée au vide en fait.
1: Ben.
2: Il est le vide. Et moi, je me lance dedans. Et même si je veux, je me suis dit, ok, bon, j'arrête. Fini, stop, fini. Et ben non, je.
1: Voilà, oui, mais tu sais, c'est compliqué entre, tu sais, quand tu te dis stop dans la tête et le moment de passer à l'action, c'est toujours compliqué,
2: voilà,
1: quand même.
2: Voilà.
1: Tu peux, même si tu le penses et que tu te dis dans ta tête, oui, il faut que j'arrête, c'est toujours très difficile de vraiment passer à l'acte.
2: Parce que, voilà, pareil, là, ce soir, je suis sortie avec mes copines, mais pareil, j'étais en train de chanter, en train de danser, c'était top et tout, et je me suis dit, toi, je regardais dans le public, je me dis, peut-être, et s'il était là? Alors que je sais pertinemment qu'il peut pas être là, il sera pas là et tout, mais c'est dans ma tête en fait, il me Il m'a...
1: Il faut que tu l'enlèves de... On va appeler quelqu'un pour te marabouter. S'il vous plaît, quelqu'un, venez, on la maraboute. On lui enlève dans sa tête.
3: Nathalie. Au nom du Père, Nathalie. Enlève-le dans ta tête, Nathalie.
1: Sortez la fumée. On va purifier cette salle. On va purifier ce studio. Purifiez-nous, la Radio Freedom. Il y a trop de mauvais esprits ici.
2: Ouais, voilà. Mais c'est, le gars, c'est une belle âme. C'est, je sais pas, je l'adore, ce mec, en fait.
1: Est-ce qu'il y a quelqu'un sur le 14 qui peut faire une purification, s'il vous plaît? Ah, tiens, regarde. Attends, j'ai quelqu'un sur le 14. Freedom, bonsoir. Purifiez-nous, Nathalie, s'il vous plaît. Freedom, allô?
4: Allô?
1: Oui, monsieur, purifiez-moi, Nathalie.
3: Oh, Nathalie. Oh, Nathalie.
2: Mais là, c'est quand je...
1: Bah, t'as vu, j'arrive à te faire rire, c'est bien.
2: Non, mais la purification...
1: On va te purifier, nous, t'inquiète. On va te donner de l'eau pure, de l'eau de la source de la Réunion. On va te purifier. Nous, on purifie pas avec l'eau bénite, nous, on purifie avec l'eau de Freedom, nous. T'inquiète, l'eau de Freedom, elle est puissance. C'est la puissance de notre Dieu Sudre qui est parmi nous. Dieu Sudre, purifiez Nathalie, Dieu Sudre.
2: Mais je sais pas si c'est moi qui ai besoin d'être purifié, ou c'est mon loulou qui doit être...
1: Non, c'est toi qui dois être purifié, lui, il s'en fout, lui, là-bas, il fait sa vie. C'est toi qui as besoin d'être purifié.
2: Non, il s'en fout pas, non.
1: Si, il s'en fout.
2: Ça, je pense pas.
1: Nathalie, ma chérie, je te dis ça parce que je t'aime, parce que tu es une femme, solidarité féminine.
2: Je lui accorde le bénéfice du doute. Ah.
1: Monsieur, allô?
2: Il y a ce week-end.
4: Oui, bonsoir.
1: Oui, purifiez Nathalie, s'il vous plaît. Faites une purification pour Nathalie.
4: Oublie.
1: Oui, mais monsieur, il faut faire une purification parce qu'elle n'arrive pas à l'oublier. Faites une purification.
2: Non, mais je veux pas l'oublier, moi.
4: Mais c'est un LR, c'est qu'on laisse comprendre, voilà.
1: Monsieur, vous connaissez pas une incantation?
4: Ben là, vous parlez sur des marabouts.
1: Hein? Mais vous connaissez pas un marabout? Allons la marabouter. Allons marabouter Nathalie, s'il vous plaît.
2: Et ça fait très marabouter, ça fait un peu genre avec le fouet là. Je sais pas pourquoi ça vient dans ma tête là.
1: Voilà. Monsieur, vous avez pas des remèdes, vous?
4: Non.
1: Vous êtes à Malbar ou pas? Les Malbars, venez les Malbars, préparez vos vannes, les Malbars, on va préparer un van pour lui. Les Malbars, préparez tous vos vannes là.
2: Arrêtez de dire ça.
1: On va couper la tête du cabri, Nathalie, on va couper la tête du cabri pour lui, tu vas voir, il va vite sortir de ton esprit, moi je te le dis. À tous les Malbars qui sont à notre écoute, coupez la tête du cabri, sortez les vannes, mettez des oranges, mettez tout dedans.
2: Non, je me dis qu'il y a un seul Dieu et il m'a donné donc il m'a donné ce mec-là pour une épreuve, j'en sais rien.
1: Moi, attends, je vais te faire une incantation, moi, Nathalie, tu vas voir.
2: D'accord.
1: Oh, grand esprit de l'oubli amoureux, par le pouvoir du vu sans réponse, par la puissance du numéro supprimé, par les trois, voilà. Il ne me mérite pas, prononcer devant le miroir, que cet homme quitte ses pensées, que son prénom devienne aussi insignifiant qu'un mot de passe oublié. Que ses souvenirs disparaissent plus vite qu'un salaire en début de mois. Je chasse les, et s'il revenait, je bannis les, je vais juste regarder son profil, et j'invoque à la place paix, apéro et nouveau prétendant. Abracadabra, expulsé. À partir de maintenant, monsieur appartient aux archives, ainsi soit-il, et surtout, que tu ne le rappelles pas, Nathalie.
2: Je dirais pas amen sur ce coup-là, quoi.
1: Amen. Ouais. Le Dieu Sudre, envoyez-nous la lumière, le Dieu Sudre. Esprit de Freedom, tous avec nous.
2: Je pense plus.
1: Ah, t'as vu, ça a marché, elle a dit je pense plus. Ça a marché. Ça a marché. Oui, l'incantation a marché.
2: Je veux juste, putain, mais je demandais pas grand chose, je demandais juste de vivre tranquille.
1: Elle veut juste du sexe, elle veut juste coquer. Oh, elle veut coquer.
2: Non. Non, non, non. Qui, moi?
1: Oui, toi. Il faut coquer, Nathalie. Nathalie, j'ai une chanson pour toi. J'ai une chanson pour toi. Écoute ça.
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1: C'est pour toi, Nathalie.
5: Faisons la conjugaison malsaine. Conjugaison perverse.
1: Le verbe coquer, Nathalie. Allez, on va conjuguer le verbe coquer. Est-ce que tu connais le

0: ça.
1: Ah, j'arrive à la... Ah, j'adore quand tu ris comme ça, Nathalie.
2: Je vais invoquer
1: l'esprit du sexe alors. Attends, bouge pas.
2: De quoi? Non. Je vais...
1: Si, je vais... le monsieur il est parti. Je vais invoquer l'esprit du sexe.
2: Ah non, le sexe, non, elle invoque pas ça. Puisque...
1: Mais pourquoi, Nathalie? Mais tu aimes pas le sexe, Nathalie?
2: Si, non, attends, je suis à la diète depuis 21 jours, là. Sinon, on n'invoque rien, là.
1: Ah, invoquons maintenant l'esprit du sexe, mesdames et messieurs, à tous les esprits de Freedom. Si vous êtes là, tapez trois fois. Ah, ils sont là. Les esprits de Freedom, si vous êtes là, tapez trois fois. Oui, invoquons l'esprit du sexe. Oh, grand esprit du désir, toi qui réveilles les papillons et parfois les mauvaises décisions. Descends parmi nous ce soir. Que les ex disparaissent de nos pensées. Que les tu me manques restent dans les brouillons. Et que les célibataires retrouvent enfin un peu de chaleur. Par le pouvoir du déhanché. Par la puissance du regard qui veut tout dire. Par le sein. Tu fais quoi ce soir, envoyé à 23h47? Esprit du sexe, manifeste-toi. Mais attention, on demande du plaisir, du respect et du consentement. Esprit du sexe, sois parmi nous. Voilà. Oui.

0: C'est bon, on a marabouté Nathalie. C'est bon, j'ai invoqué l'esprit du sexe.
1: Oui, mais tu as demandé à l'esprit du sexe. C'est quoi qui fait bip bip dans mon oreille là?
0: C'est quoi qui fait bip bip? Ah, ça doit être le monsieur, mince. Tu vois, c'est l'esprit du sexe qui te fait bip bip.
1: Ça va mieux là, ouais. Ah, parce que si t'appelles l'esprit du sexe.
0: Il fait pas bip bip, hein, ça fait bit bit bit bit bit bit bit.
1: Et que mon loulou, il est pas là avec moi. Je veux dire, je fais quoi, moi?
0: Bah, tu t'es à un concert là, non? Il y a plein d'hommes à côté du concert.
1: Bah oui, mais je veux pas.
0: Ouais, si, t'inquiète, tu as envie de trouver un là.
1: Je veux pas. Ouais, non, mais je veux pas un plan cul, je veux.
0: Il se trouve où le concert, Nathalie?
1: De quoi?
0: Il se trouve où le concert là? À la Nordev?
1: Au Camélia.
0: Au Camélia? À tous ceux qui sont au concert au Camélia, allez voir Nathalie! Proposez-lui votre zizi! Allez-y, proposez-lui une relation! Elle veut une relation avec un vrai homme! Un homme, un vrai! Qui lui donne du temps! Qui lui envoie des messages! Qui demande à la voir! Qui lui donne du sexe à volonté!
1: Non, je veux mon loulou, il me donne du sexe à volonté.
0: Non, là, il te donne rien du tout depuis 3 semaines, là.
1: Oui, d'accord, mais quand il va venir, il me donnera. Et puis, attends, dans son regard. Et quand il me regarde, putain, je fonds, quoi. Il est.
0: Hé, Nathalie, secoue-toi, tape-toi la tête dans le mur, ça va te remettre les idées en place.
1: Ouais, je crois que. Et là, je suis au bon endroit, là, tu vois, c'est le concert, il est terminé. Et je suis à un endroit où il y a. Il y a des gens qui ramènent leurs bouteilles, leurs repas, tout ça, et puis c'est bon enfant, quoi.
0: Ah ben voilà, tu vas boire, c'est bien ça. Avec l'alcool, on fait plein de trucs.
1: Non, je bois pas parce que je conduis. C'est moi qui conduis les filles qui sont avec moi, quoi. Donc, je peux pas boire parce qu'il faut que je les ramène sur la Bretagne.
0: Ah oh, zut. Oh là là.
1: Ouais.
0: Oh, flûte.
1: Ouais.
0: Flûte.
1: Voilà, et puis de boire pour niquer si ça m'intéresse pas.
0: Oh, c'est bien niqué, il faut niquer, c'est bien niqué.
1: Non, je veux faire l'amour, j'aime faire l'amour.
0: Ouais, mais un peu de baisse de temps en temps. Pour...

0: On va l'appeler si tu veux.
1: Non, pas ce soir.
0: Dans 10 jours. Nathalie, dans 10 jours, on se rappelle la semaine prochaine.
1: Tu m'appelles.
0: Vendredi prochain, Nathalie.
1: Ok.
0: Est-ce que je fais chaleur tropicale vendredi prochain? Attends, je regarde. Vendredi prochain. Ne bouge pas, je regarde. Vendredi prochain. Vendredi prochain, je fais chaleur tropicale. Nathalie, vendredi prochain, on se rappelle. C'est soit le gars, il a fait des efforts, il te dit comme ça, oui, vas-y, viens, on se voit, patati patata, enfin, il montre vraiment qu'il veut s'engager avec toi. Soit il veut pas, et je l'appelle moi-même en direct, et je lui dis, t'es un gros con.
1: Ouais, mais pas tout de suite, parce que c'est pas un gros con.
0: Non, mais dans 10 jours, la semaine prochaine, Nathalie.
1: Oui.
0: La semaine prochaine, on l'appellera en direct, et on lui parlera.
1: Après, au pire. Voilà, au pire, j'aurais plus rien à perdre. Si
0: voilà, bah oui, t'as déjà plus rien à perdre. Mais la semaine prochaine, on l'appelle en direct.
1: Ouais. Mais moi, hier soir, il y a ma copine qui a appelé pour passer une annonce.
0: C'est vrai?
1: Parce qu'elle c'est lesbienne. Et donc, elle cherchait une femme.
0: Oh, c'est intéressant, ça. Dis donc, elle a trouvé ou pas?
1: Et oui, elle a trouvé une femme de Saint-Benoît. Je crois qu'elle doit... Elles doivent se voir...
0: C'est pas moi, je vous jure, c'est pas moi. La femme de Saint-Benoît, c'est pas moi, je vous jure. J'ai pas appelé sa copine, ne me regardez pas comme ça.
1: J'en sais rien, moi. Et donc, du coup, oui, elle a eu un numéro. Ça s'est bien passé, elle a passé son annonce tranquille, elle a eu un numéro. Et donc, elle va voir sa future chérie dimanche. Je crois qu'elles vont passer la journée ensemble. Tu vois, c'est agréable, quoi.
0: C'est bien.
1: On a les yeux, tout. Ouais, elle est venue chez moi pour passer son annonce parce que pour avoir du.
0: Et c'était une annonce sérieuse qu'elle a lancée ou bien une annonce de de sexe?
1: Ah non.
0: Sérieuse?
1: Non, elle est très sérieuse. Toi, elle est sérieuse. Toi, elle aime l'amour. L'amour avec le grand. Ah, toi, elle est vraiment. Elle cherche vraiment une personne, tu vois, pas juste le sexe, quoi.
0: Ouais.
1: Elle veut pas de couple, elle veut pas.
0: Ouais, c'est pas l'amour avec un grand cul, elle, c'est l'amour avec un grand A.
1: Oui, voilà. Elle veut vraiment une vraie histoire d'amour, parce qu'elle sort quand même d'une histoire un peu bizarre. Hein. Enfin, voilà, quoi, ça l'a mis à la lâcher depuis un bout de temps, mais elle voulait pas comprendre. Et donc, voilà, les conseillers, elle est pas les payeurs, hein. Et donc, moi, voilà, j'ai les conseillers de plaquer celle-là, et peut-être.
0: Ah, Nathalie, vous fatigue à moi!
1: Ouais, moi aussi, fatigue à moi.
0: Ou fatigue à moi, Nathalie. Ou dis avec une copine, quitte à l'île, ou même, vous n'êtes pas capable de quitter notre là-bas.
1: Ouais.
0: Comme on dit, hein, conseiller, mauvais payeur. Hein.
1: Ouais, c'est ça, ouais. Nathalie. Mais on verra dimanche comment ça va se passer pour elle. Et donc, ce soir, je suis sortie avec elle, avec mes sœurs, etc. Donc, on s'est bien éclatés.
0: Ça t'a fait du bien?
1: Oui, parce qu'elle aussi elle est pleine de cœur, quoi. Donc oui, on a dansé, on a chanté, c'était top.
0: Mais il faut sortir, voilà. Ça fait du bien, ça change les esprits.
1: Ouais. Et là, en plus, je suis dans un quartier où c'est vraiment ambiancé, c'est génial, quoi.
0: Pourquoi j'entends pas la musique derrière?
1: Parce que je suis partie sur la route là.
0: Ah mais je veux entendre la musique, moi aussi je veux m'ambiancer.
1: D'accord, attends, je vais m'approcher alors. Parce que le concert est terminé. Mais après, c'est les gens du quartier, en bas de l'immeuble, en fait, ils mettent, ils boivent, ils mangent. Attends, je vais m'approcher.
0: Moi, je veux qu'ils fassent du bruit pour la radio, moi.
1: D'accord. Alors, dis-moi.
0: Elle est où la musique?
1: Attends, parce qu'on peut pas mettre trop de musique aussi, c'est les immeubles, en fait.
0: Ah, il y a les vieux qui dorment.
1: Ouais.
0: Ah, là on entend plus.
1: Sur la radio. Non mais appelle-moi pas, je suis à la radio. Je suis sur Radio Freedom. Non mais je suis. Daniel, il cherchait un mec. Daniel, tu cherchais un mec, toi? Non, Daniel, il cherche une nana. Non, attends, je te fais écouter la musique. Non, je sais pas d'où elle sort la musique. Ouais, ça. Allô?
0: Ton, ton, ton, ton, ton, ton, ton, ton, ton, ton.
1: Ouais, c'est plein de bruit. C'est plein de monde. Non, mais en fait, il y a un mec qui cherchait une nana et il croit que j'ai appelé la Radio Freedom pour lui.
0: Bon, il appelle lui-même.
1: J'ai pas appelé la Radio Freedom pour toi, Daniel. Je te jure, c'est pas moi qui ai appelé.
0: Bah alors, Daniel.
1: Oui. Daniel, tu veux parler avec l'animatrice? Attends. Vas-y, mais quoi, Daniel?
0: Mais vas-y, quoi,

0: Daniel, mais vas-y la Daniel, mais vas-y la Daniel. Ouais Daniel, bon vas-y Daniel.
1: Mais c'est pas un enregistrement, qu'est-ce que tu racontes?
0: Nathalie, ma chérie, je dois te laisser, je dois aller sur la route.
1: Ok.
0: On se revoit vendredi prochain.
1: Ok, les bons.
0: D'accord? Gros bisous.
1: Ok.
0: Bonne soirée, amuse-toi bien, ma chérie, gros bisous.
1: Merci, au revoir.
0: Comment elle s'appelle, Hugo? Léa, on va aller rejoindre Léa tout de suite. Léa, bonsoir.
2: Oui, bonsoir. En fait, je m'appelle Léa, je vous appelle parce que je venais de Saint-Pierre et j'ai pris la sortie Saint-Gilles de Corail Hélicoptère. Et il y a un triangle, en fait, de attention, mais avant le triangle, dans la sortie, en fait, dans le virage de la sortie, il y a un pneu en plein milieu de la route, donc faut faire attention. Voilà, c'était pour ça.
0: Un pneu en plein milieu de la route, on est là à la sortie Corail Hélicoptère, c'est ça hein?
2: Oui, c'est ça, en venant de Saint-Pierre.
0: En venant de Saint-Pierre, d'accord. En venant de Saint-Pierre, ok.
2: Voilà, un pneu qui est dans le virage, en fait, directement dans la sortie.
0: Donc, en venant de Saint-Pierre, donc ça veut dire pour aller, du coup, vers... alors, attendez.
2: C'est la sortie Hop. Saint-Gilles, en fait.
0: Ok.
2: La sortie Saint-Gilles-les-Bains.
0: Ok. Donc, en venant de Saint-Pierre, donc pour aller en direction de... Alors, attendez, si je dis pas de bêtises, en direction de quoi? De Saint-Louis?
2: Je venais de Saint-Pierre et c'est enfin, Saint-Gilles et la sortie Corail Hélicoptère de Saint-Gilles sur la route des Tamarins, mais la direction c'est Saint-Pierre-Saint-Denis dans la réalité.
0: Oui, c'est ça, Saint-Pierre-Saint-Denis. Ok, c'est ça. Ok, très bien. Il est vraiment en plein milieu de. Alors, il est en plein milieu de la voie d'insertion, c'est ça?
2: Oui, en fait, dans la sortie. En fait, quand on prend la sortie.
0: Ça coupe un petit peu, madame.
2: En fait, dans la sortie, il y a un virage.
0: Oui.
2: La sortie, c'est un virage. Et en fait, il est en plein milieu du virage avant d'arriver au rond-point.
0: D'accord, mais c'est pour rentrer à la sortie de Corail Hélicoptère ou c'est quand on sort de Corail Hélicoptère?
2: C'est quand on rentre.
0: Voilà, quand on rentre. Ok.
2: Oui, c'est ça.
0: Ok, donc c'est à l'entrée de Saint-Gilles Corail Hélicoptère, il y a un pneu en plein milieu de la route.
2: Voilà, c'est ça.
0: Ok, bon, bah, très bien, on signale ça.
2: Merci beaucoup.
0: Il y a un triangle, vous avez dit, c'est ça, non?
2: Oui, en fait, il y a un triangle, mais il y a un triangle après le pneu.
0: Ah oui, c'est pas logique, ça.
2: Donc ça n'a aucun intérêt, mais je pense en fait que les gens ont eu peur parce que, en fait, au vu de où est mis le pneu, je pense qu'ils avaient peur d'aller... Enfin, plus côté 4 voies en fait. Et en fait, le truc, c'est qu'il n'y a pas de. Enfin, moi, je suis passée sur. Enfin, je suis sortie. Et ensuite, il y a le rond-point. Et le rond-point de Corail Hélicoptère. Et en fait, au rond-point, on ne voit même pas s'il n'y a pas de voiture arrêtée ou quoi. Donc, je sais pas.
0: D'accord, ok. Bon, ben, on signale ça aux automobilistes. Merci beaucoup, Léa.
2: Ok, super.
0: Merci, bonne soirée à vous. Au revoir. Freedom, il est 22h passé de 59 minutes, donc faites très attention à vous qui circulez dans l'ouest, qui prenez la sortie de Saint-Gilles Hélicoptère, donc dans le sens Saint-Pierre-Saint-Denis, hein, si vous prenez la sortie Corail Hélicoptère, donc il y a un pneu qui se trouve en plein milieu de la route, donc prudence à vous. Il est 23h, on retrouve dans quelques instants le flash d'information avec Europe 1 et ensuite il y aura le répondeur enregistreur de la Moncatali et puis on passera déjà à notre dernière heure ensemble, là, hein, ça passe très très vite. Et puis je vous le rappelle, hein, pour toute information radio guidage 02 62 41 51 51. Et on nous avait signalé aussi tout à l'heure, ça date un peu quand même, hein, accident sur la nouvelle route du littoral en direction de Saint-Leu. Dites-nous un peu si la voiture est toujours là, donc c'était juste avant la grande chaloupe. Appelez-nous, dites-nous si l'accident est toujours là, 02 62 41 51 51. Allez, en attente de Europe 1 qui va arriver tout de suite maintenant normalement. Oui, il est 23h à la Réunion
3: sur Europe 1. Le flash, Maëlle Hassani. Bonsoir Maëlle. Merci Maëlle Hassani, on vous retrouve dans une heure pour le flash.
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3: Avec une nouvelle légende ce soir, Mickaël Landreau, que l'on adore, qui est ancien gardien de but du FC Nantes, du Paris Saint-Germain, de Bastia, de Lille et consultant Canal+. Bonsoir Mickaël.
5: Bonsoir.
3: Quel plaisir d'être avec vous, de parler de l'actualité du football et puis revenir sur les grandes pages de votre carrière dans ce studio des légendes. D'abord, en ce moment, l'équipe de France affronte l'Italie. Les débuts de Zidane, ils sont convaincants. Qu'en pensez-vous?
5: Bah, si on parle déjà de résultats, ils sont convaincants. C'est assez rare de commencer par deux victoires, 1-0. On aime bien, quand on est entraîneur, commencer par 1-0. On pourrait se dire ouais 3-1, 5-2, mais 1-0, ça veut dire qu'il y a une structure d'équipe déjà, et donc c'est bien. Et je pense qu'on.
3: C'est comme gardien de but. Je me permets, parce que vous êtes gardien de but. D'avoir deux matchs sans encaisser de but, le terme clean sheet que j'aime pas trop, qui est un terme anglais, mais enfin voilà, c'est quand même plutôt favorable pour les défenses.
5: Oui, c'est bien. Et ça veut dire que on est consistant à la fois avec sa défense et à la fois quand on fait des arrêts, ce qui a été le cas de Mike Maignan. Mais aussi avec des rotations. Donc ça veut dire que le travail défensif collectif. Parce que pour moi aujourd'hui, le foot, il a aussi quand même évolué, même si c'est toujours le cas. Mais on peut plus se permettre de ne plus défendre collectivement. Et si on prend pas de but, c'est que c'est l'ensemble de l'équipe qui était ordonnée.
3: C'est très intéressant, parce qu'on rappelle que vous avez entraîné Lorient, vous êtes entraîneur dans l'âme, c'est votre après-carrière. Et le football.
5: Après-carrière, c'est presque pendant ma carrière. J'ai eu de la chance d'être à Nantes. Et oui. En fait, chaque jour, on était formé pour mieux comprendre le jeu. Ah oui. Et mieux formé pour mieux comprendre ce qui se passait en interaction avec les partenaires, oui. En opposition ou pas avec les adversaires. Et c'est une chance, finalement. J'ai toujours, même si j'étais joueur, été dans un mood de comprendre ce qui se passait.
3: Vous étiez dans la meilleure école de formation, la meilleure école de foot du Football Club de Nantes, bien sûr, qui prône le jeu offensif, Mickaël Landreau sur Europe 1, avec bien sûr Coco Ciudo, avec Reynald de Nouex. Vous avez eu des maîtres.
5: Ouais, je pense. J'ai un privilégié sur ça. Et d'ailleurs, grâce à tout ça, j'ai envie de dire, j'en vis toujours, au sens large. C'est-à-dire que grâce aux gens qu'on rencontre tout au long de notre vie, ça nous permet d'apprendre, ça nous permet de pouvoir apprendre à se connaître, à connaître sur le monde, sur la vie, et de finalement trouver notre propre voie.
3: Que pensez-vous justement aujourd'hui du football actuel qui a évolué, et notamment ce que souhaite mettre en place, on le voit un petit peu avec Zinedine Zidane, c'est-à-dire une équipe en effet qui défend ensemble, mais un milieu de terrain aussi qui fait du pressing. Est-ce que ce visage-là qui est en train de se former est de nature à permettre aux Bleus, pourquoi pas, de revenir, ils sont déjà dans le Gotha mondial, mais eh bien d'avancer doucement mais sûrement vers l'Euro et la Coupe du Monde de football?
5: Bah, déjà, les performances et les résultats obtenus avec Didier Deschamps, ils sont quand même exceptionnels.
3: Mais plus qu'exceptionnels, absolument dingue. Donc, champion du monde 2018, finale de l'Euro 2016, Ligue des Nations, enfin, c'est monsieur, je gagne tout.
5: Finale en 2022 au Qatar. Donc les résultats sont exceptionnels. Après, il nous manquait parfois quelque chose d'autre dans le jeu, on va l'appeler comme ça, c'est le jeu, c'est dans l'expression collective, c'est dans le plaisir de pouvoir regarder quelque chose qui se passait sur le terrain. Et puis il y a, malgré tout, on est dans les quatre meilleures nations du monde, mais on gagne pas depuis 2018.
3: C'est vrai.
5: Ça veut pas dire que on n'est pas là, mais on gagne pas depuis 2018.
3: Et dans les grandes compétitions.
5: Dans les grandes compétitions. Et le Paris Saint-Germain gagne, mais avec un entraîneur espagnol, avec une philosophie de jeu espagnole. Aujourd'hui, on le voit, c'est la philosophie de jeu d'origine espagnole qui...

0: cette dernière heure ensemble pour ce soir. C'est passé très très très très vite. C'est incroyable comment ça passe vite quand même les soirées. Ça passe beaucoup plus vite que les journées. 02 62 99 12 00 monsieur pour vos annonces. Mesdames, 02 62 99 13 00. La libre antenne, le 02 62 99 11 00. Et puis standard, radio guidage trouvé disparition. Je vous rappelle d'ailleurs cette information qui nous est parvenue là avant les avant le journal, donc ce pneu qui se trouve en plein milieu de la route de la sortie de Corail Hélicoptère, donc du côté de Saint-Gilles. Nous sommes là en direction de Saint-Denis, hein, donc si vous prenez la sortie Corail Hélicoptère, faites très attention, il y a un pneu en plein milieu de la route. Auditeurs de Freedom 2, faites très attention, vous qui circulez sur Saint-Gilles et qui prenez la sortie de Corail Hélicoptère en direction de Saint-Denis, faites très attention, il y a un pneu qui se trouve en plein milieu de la route, donc soyez prudents. Et puis si vous avez des informations, 02 62 41 51 51. Allez, on va aller faire un tour du côté de votre répondeur enregistreur Lamo Catali. Vous avez laissé vos messages au 02 62 21 08 08. Et puis vous avez décidé de parler là ce soir des services médicaux du parc, donc du côté de la ville de Brapanon, et puis aussi de ce qui se passe à Saint-André là, les élections. Ben oui, ça vous fait réagir ça aussi. Allez, on écoute ça tout de suite.
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2: Bonjour la Moukatali, madame pour parler du service médical. Madame, malheureusement, on est à mon immense savoir vivre. Parce que je veux d'un bureau, un médical, un service public, tout ça, tout par rapport à nous. Et pas les autres. Je leur suis d'un bureau, je vais reprendre de mon nom sauvage. J'ai des problèmes, je te demande de ce travail. Mais là, il manque savoir vivre. J'ai des collègues, je vais aller voir les autres. Si j'ai des causes mal, suivez-moi. Maintenant, je dis, j'y fais où, mais ma garde, mon ressenti pour moi, parce que moi, t'es mal placé dans le service public. Bah, oui, mal, il va prendre savoir vivre, madame. Mais bon, passe mon message. Mon catalyse, votre collègue, je m'en vais, où je suis cosmale. Madame, prends-vie, madame, vous ne connaissez pas vie.
1: Il vous reste 10 secondes.
2: 10 secondes, je parle mal aux gens. Alors, il manque savoir vivre. Les bon, passe mon message. La mon catalyse, madame, je peux où ça?
3: Allô, la Moukatali. Alors, mieux veut intervenir pour le parc, les Abrapanon, le joli parc que le maire a fait, là. Mais le monde qui surveille le parc, mon Dieu, il parle mal aux gens, il gagne pas causer, ils répondent mal. Et en plus, ils suivent même pas le règlement. Certains, maman, il a le droit à faire des petits vélos, certains, il a pied dit. Faudrait savoir, hein. Soit il connaît son règlement, soit il connaît pas. Et il choisit pas la tête. Ah, mais toute cassos, il employe. Toute cassos, la réunion, il employe. Maintenant, le monde qui a gagné accueil le public, il gagne cause avec le public. Franchement. Allez, bye.
4: Oui, bonjour, Moukatali, c'est pour t'attendre. Bonne convira pour lui. Arrête avec ça, t'es, dynastie est finie. Là, il garde trop bonne film dynastie, là, refait pareil. Et Laurent, repose à lui, laisse bonhomme travailler donc, comme disent certaines personnes. Hein, il est pour bien faire, là, t'attendre, il revive. T'attendre, t'es mort depuis 44 ans, 45 ans, d'à peu près. Hein, que ça bougre un fait dans la mairie, t'attendre. Rien, rien, rien. Si tout le monde rouvre les yeux, il voit un coup, t'attendre. Aujourd'hui, t'attendre avant. Grande, grande différence. Alors, laisse bonhomme, alors, tapis bonhomme, laisse bonhomme, laisse les yeux. Des travail, ça laisse travailler, ça fait vivre la réunion, ça fait vivre bonne Saint-André, hein? Ah, ça fait le couillon donc, rouvre de bien Saint-André.
5: Oui, bonjour, la Moukatali. Je vous ai revenu un petit peu sur les élections. Le rapporteur public demande l'annulation des élections municipales de Saint-André. Moi, je dis aux Saint-Andréens, aux Saint-Andréennes, ne vous laissez pas abattre par cette décision. La politique, c'est une chose, nous vivons des moments difficiles, notamment financiers. Et je dis aux Saint-Andréens, Saint-Andréennes, allons ensemble, tiens bout, l'ARCP. Allez, au revoir la Moukatali.
6: Salut la réunion, frère.

0: 23h13, maman. Est-ce que vous regardez un petit peu le match de foot France-Italie là? Parce qu'on a Diego qui suit ça et moi j'arrive pas à voir, je peux pas suivre parce que je ne peux pas. Je ne sais pas, j'y arrive pas. Est-ce que vous regardez un petit peu, on peut parler de foot si vous voulez, ça me dérange pas, hein. C'est pas parce que je suis une femme qu'on peut pas parler de foot, on peut parler de foot si vous voulez, hein. Commenter un petit peu là le match de foot de ce soir, c'est le troisième match quand même de Zidane, dont le premier là sur le terrain hein, en France pour lui, à domicile. Donc voilà, vous pouvez en parler, dire ce que vous voulez, vous pouvez commenter le match là, de ce que vous avez vu un petit peu, parce que vu que je ne suis pas le match du coup... Bah, dites-moi un petit peu comment ça se passe, je veux savoir, moi. Freedom, bonsoir.
1: Bonsoir.
0: Bonsoir.
1: Mais je peux les passer un petit salut, s'il vous plaît.
0: Alors, oui et non. M'expliquez-vous pourquoi. Oui, parce qu'on peut, mais non, parce qu'autre numéro, les masqués. Il faut des masques autre numéro.
1: Aïe, aïe,
0: bah oui.
1: Même si mis dans mon numéro.
0: Bah oui, parce que m'y peut pas vérifier autre numéro, les masqués, m'y peut pas vérifier autre numéro. Du coup, il faut des codes autre numéro.
1: Aïe,
0: ben oui, étoile 31, étoile.
1: Essayez, en fin de compte, le téléphone du René, si ensemble.
0: Ah ben oui, ben moi, là, je peux pas passer d'annonce si le numéro est masqué, monsieur. C'est pas possible.
1: Mais bon, il n'y a pas de souci, là.
0: Merci beaucoup.
1: Merci, au revoir.
0: Ben oui, messieurs, pour passer une annonce, il faut démasquer le numéro, quand même. On va aller sur la libre antenne. Freedom, bonsoir.
2: Ça va bien, ma chérie.
0: Oh, t'es mon Catherine, comment ça va? Oui, toi.
2: Oui, ça va.
0: Ça fait longtemps que je t'ai pas entendu.
2: Moi aussi.
0: Ben oui. Bon, après, je sais que tu étais en carême aussi. Tu as eu un décès dans ta famille.
2: Oui, c'était mon père.
0: Mais oui, comment ça va?
2: Et moi, ça va. Tu vois. Et toi?
0: Moi, ça va. Un petit peu la grippe, mais ça va.
2: Je vois ce soir, là. T'es comme une... Comment on t'appelle, là? Je sais plus le prénom. Le nom, c'est le noir.
0: Je suis comment?
2: Ah, comme dit la nonne.
0: La nonne. T'es, mais si ça t'y tient, nonne dans moi, la marmaille. Pas nonne, moi. Mais pas nonne. Midonne, même pas nonne.
2: Tu donnes des conseils, fais ceci, ça c'est bien.
0: Ben oui, tu as vu, ça change de mes autres émissions, hein, tu as vu.
2: Ben oui.
0: Les jusqu'à bizarre, les jusqu'à beau. Ah là là là là. Tu es en carême, toi?
2: Ouais, on a fait 8 jours.
0: D'accord. 8 jours. C'est pas 40 jours? Comment il se passe les carèmes, quoi? C'est 40 jours, c'est pourquoi, hein?
2: 40 jours, c'est qu'il casse la tombe.
0: D'accord.
2: Il y a des gens qui font carême jusqu'à 40 jours. Nous, on a fait 8 jours.
0: On ne connaît pas tout ça, là. Moi, on n'a jamais vécu de décès dans ma famille. On ne connaît pas tout ça, là.
2: On a fait... c'était aujourd'hui le dernier. C'était le dernier.
0: D'accord.
2: Et on a mangé la viande aujourd'hui.
0: D'accord.
2: Comme moi, le premier vendredi du mois, je ne mange pas de viande. Le premier vendredi du mois, à chaque vendredi du mois, je ne mange pas. Mais là, c'est fini. Bon, on attend 40 jours pour casser la tombe et tout. C'est au mois de novembre, je crois.
0: Ah, parce qu'il faut attendre, c'est ça?
2: Oui, il faut attendre.
0: D'accord. Donc là, où commence le carême jours. De 40 jours au mois de novembre?
2: Ouais. À 40 jours, je casse mon deuil.
0: D'accord.
2: Et je fais 40 jours. Après, c'est la vie tellement courte.
0: Oui, on peut dire. On peut dire.
2: J'entends plein de jeunes qui me lancent vraiment.
0: Non, mais il se passe des choses. Hein. Là où il est là, pour quand c'est que moi, demain, on ne connaît pas si il sera encore là.
2: Et moi.
0: Demain, il connaît pas si il va gagner coquer encore. C'est pour ça qu'il faut coquer, maman. Imagine, demain, il coque pas. Et il voudrait pas mourir sans avoir coqué, moi. Imagine, demain, il mort, m'a pas coqué. Il a mis ça à mourir, il sera pleine. Mais ça pèse lourd, pauvre petit bouc, quand ça porte à moi dans la tombe. Aïe. Comment il fait, Luna? Faut coquer, là.
2: Ah oui.
0: Mais comment il fait qu'on a point bug? Comment il fait pour croquer qu'on a point bug?
2: Mais moi, j'ai pas fait du tout, moi.
0: T'es Luna. Mais oui, mais après toi, ça va. T'avais une excuse. Tu étais en deuil.
2: Là, non, en deuil. Mais on peut être mouillé, là. Ce mois de septembre.
0: Oui.
2: Depuis avant, j'ai pas fait du tout. Hein.
0: Depuis combien de temps tu as pas fait, Luna?
2: C'est moi, je te dis.
0: Un mois?
2: Fake.
0: 5 mois? Oh là là! Oh, mais ça gagne un malaise. Un malaise vaginal. Oh là là. Ça a gagné un malaise.
2: Attends, j'ai bourré rien.
0: T'es 5 mois, Luna, mais comment on fait?
2: Non.
0: Chouchou, tu grattes?
2: Non, pas du tout.
0: Chouchou, tu grattes pas?
2: Non.
0: Maman, mais Luna. T'es belle à cause à coquer, ça fait du bien, là? Mais est-ce que vous touchez?
2: Non.
0: Non, vous utilisez pas des jouets, rien?
2: Non, rien du tout.
0: Luna, mais comment? Luna, ça me surprend, Luna. Bah alors là, Luna, qu'est-ce qui t'arrive? Moi, je pourrais pas 5 mois sans coquer?
2: Je vais reprendre la forme.
0: Non, mais c'est dur, hein. Déjà, un mois, c'est difficile. Une semaine, c'est difficile. 5 mois, ma fille. Le chouchou, tu refermes, là?
2: Justement, j'aimerais bien faire manquer un peu.
0: T'es les dieux, t'es. Imagine de moi la pas coquer pendant un an.
2: Mais non,
0: il y a des gens. Ah oui, mais. Faut vraiment. Il aime pas ça, t'es pour pas coquer pendant un an. Il aime le sexe, ça. Il est pas resté en coquer pendant un mois.
2: Non, j'aimerais le sexe, Wendy. Mais il faut que je tombe sur un mec.
0: Bah, faut tomber sur un bon, quoi. Mais si tu tombes sur un gars.
2: Un bon.
0: Bah oui.
2: Un bon mec qui.
0: Si vous tombez dessus, un gars, il dit « Ouais, moi, on a un gros cabot !» Alors, le gars, il ne fait rien, là. Findy, c'est comme bonne voiture, c'est pas la voiture qui compte, c'est le chauffeur. Ben, pour ça, il est pareil, c'est pas le cabot qui compte, c'est le gars. Parce qu'il y a un bon gars, un gros cabot, là, ce qui n'est pas utilisé, bon gars, un petit cabot, je dis qu'il est utilisé. Ben, pareil, pour bonne chouchoute, ça, un bon gros chouchoute, il n'a pas fait rien, ils sont pareils, un bon petit chouchoute, ils sont...
2: Oui.
0: Ben oui.
2: Non, mais les gros, ils sont arrivés. Maman.
0: Ah là là.
2: C'est un mec. Je sais pas, mais.
0: Et Luna m'a là appris, quand ça, mais je crois que c'était mardi, que Nena est une espèce de machine qui donne des fessées.
2: Non.
0: Oui, Nena, mais je crois que c'est un bug là, prends-la moi ça. C'est une machine en fait, le truc électrique, il donne à où des fessées.
2: Ah, on n'a pas besoin de tout ça.
0: Si jamais vous avez besoin qu'elle a fessé, achète une machine.
2: Pas la baise, vraiment. Pas la baise.
0: Pourquoi pas la baise? Eh bien, la baise de temps en temps, c'est bien. De temps en temps, on fait l'amour, mais de temps en temps, on fait la baise.
2: Qu'est-ce que vous voulez?
0: Mais pourquoi il casse toutes les lentes? Et de temps en temps, le gars, il est là, il trappe en haut par cheveux, il râle ton touffe cheveux et tout ça. Ah, on n'a pas cheveux ou? On n'a pas trop cheveux ou? Ben, il trappe en haut par le cou. Là, il trappe en haut par le cou, il fait Luna, viens, on s'occupe en haut, viens. Et là, il claque en haut, il claque ton fesse, il biffe là-haut, il met un gros bif dans la figure, il biffe en haut tout.
2: Mais il croit moins les
0: dans l'instant, c'est oui qui trangle. Et en fait, t'es quoi faire? Moi, trangler ou quelque chose qui l'a sac à frites, ça? Ah, ou t'as chahi après? Du gars, penche au moment de où ça mine, moi.
2: Franchement, mon dieu.
0: Et tu as déjà attaché un homme?
2: Si, c'était mon truc que je voulais faire.
0: Tu as jamais fait?
2: Non, je crois pas, non.
0: Mais faut trouver ça, un homme qui aime être attaché, faut trouver.
2: Je connais Radio Freedom, 34 ans, 33 ans, je crois. Mais je pense, je connais.
0: Mais tu sais qu'il y a un homme, des fois, qui passe. Alors, je sais plus comment il s'appelle, mais c'est déjà arrivé, je l'ai déjà eu en plusieurs fois. Un homme qui appelle parce que, du coup, il aime être soumis. Il aime les femmes qui le dominent, il aime être attaché, tout ça. Et moi, ça me surprend parce que c'est rare les hommes qui aiment se laisser faire, qui aiment être attachés, qui aiment être soumis. Généralement, c'est l'inverse.
2: Non, je pense pas.
0: Ça serait bien, non? T'imagines pendant une soirée, ou enfin pas forcément pendant une soirée, mais histoire d'une petite heure ou deux, genre tu prends le contrôle sur le gars, tu l'attaches, tu lui bandes les yeux,
2: ouais.
0: Tu lui fais tout ce que tu veux, quoi.
2: Ouais.
0: Genre le gars, tu le vis... Non, aussi. Non.
2: Non. Le gars, il est attaché, il ne veut rien dire. Il a les deux mains attachées, les jambes écartées, et c'est moi qui ai fait son truc, là.
0: Ouais, mais il faut que le gars, il a confiance, hein, parce que s'il tantine, le tantine, il boit un doigt dans son qui, le gars, il aime pas ça. Non, mais si vraiment le gars, il a confiance, il pourrait prendre plaisir, le gars.
2: Ah non, mais pas mon autre qui veut me
0: jambe. Bah, pourquoi? Mais bon, le gars, il aime ça, Luna, apparemment.
2: J'ai aimé, ma zone. Mais...
0: Mais il y en a qui aiment ça, qui aiment quand on leur lèche le cul. Non, mais... Et la bonne gars, ils aiment quand ils sucent d'autres doigts de pied.
2: Ah,
0: moi. Mais demi jure. La bonne gars, ils aiment quand ils sucent d'autres doigts de pied, les dégueulasses. Imagine l'autre pied écrouté, beurk.
2: Oh, la petite microbe, ça donne nos oreilles. Mais madame, elle aime la boubou dans la bouche.
0: Ah, bah, de mon a des envies bizarres, hein, mais jure.
2: Oh, putain.
0: Bon, après, chacun son truc, hein. Chacun son autre envie, son fantasme.
2: Non, j'aime bien apprécier l'amour.
0: C'est... Est-ce que tu as un fantasme, toi, que tu aimerais réaliser ou pas?
2: J'ai fait plein de choses.
0: Tu as déjà fait dans une cabine d'essayage?
2: Non.
0: Tu as jamais fait?
2: Non.
0: Tu veux pas faire?
2: L'ascenseur,
0: oui. Ah, j'ai jamais fait dans l'ascenseur. C'est comment dans l'ascenseur? Mais il n'y a pas des caméras dans les ascenseurs?
2: Ah, mais qu'est-ce qui est passé là?
0: Souriez, vous êtes filmé. Dans l'ascenseur, après...
2: Dans l'escalier?
0: Dans l'escalier, où ça? Quel escalier?
2: Dans l'escalier.
0: Dans un immeuble? Dans une grande surface, ou ça?
2: Ah non, jamais dans un immeuble.
0: Dans un immeuble? La nuit?
2: J'ai l'air profité, il n'y avait pas de lumière.
0: D'accord.
2: C'est pas toi.
0: Mais là, imagine là, de monter sort de son case. De monter dehors.
2: Non, je pense pas. Non. Après, c'est là, c'est ça, je le crois, que j'ai envie de réaliser. Attacher le mec, prendre mon pied avec lui, tant qu'il me touche.
0: Genre, c'est, il n'y a que toi qui le touche, quoi. C'est toi qui t'occupes de lui.
2: Je l'embrasse et tout, je veux pas me bisou et tout, tout lui. Après, je vais dans sa queue, je commence à bander avec ma bouche. Et là, c'est
0: plein, tu vas commencer à chauffer des gars, là, Luna, fais attention. La gars, là, ça y est, là, le Zafel est debout, là, il commence à mettre la main dessus, là.
2: ma chatte sur sa bouche, il y a les yeux bandés et tout. Ah, j'en profite bien et tout. Après, je reviens sur sa queue, je recommence. Et je mets une capote et je vais m'asseoir dessus.
0: Ça n'a pas la même sensation avec capote?
2: Ah, ma peur. Mais mon vivant,
0: mais quand tu le suces avec une capote?
2: Non.
0: Ah bon?
2: Non, j'ai apprécié. J'aime bien quand t'es comme moi.
0: Après tu as fait où? Tu as fait du... Est-ce que tu as déjà fait dans un cinéma?
2: Non. Dans la rivière, oui.
0: Oui, dans la rivière. Après ça, j'ai envie de dire, c'est un petit peu... Enfin, je veux pas dire classique, mais il y a beaucoup de personnes qui font ça dans la rivière.
2: Mm-hmm.
0: Même dans la mer. Mais par contre, tu fais ça dans la mer, dans l'eau salée, l'eau de sel, ça sèche au lieu de mouiller.
2: Oh.
0: T'as déjà fait dans l'eau de mer?
2: Non.
0: Il y a une auditrice un jour qui m'a dit qu'elle a fait dans l'eau de mer, mais au lieu de faire l'effet mouillé, ben ça sèche en fait.
2: Oh.
0: Et après ça irrite du coup.
2: Ah, attendez.
0: Ouais, non, ça vaut pas le coup.
2: Ah non.
0: Ben après quand tu fais sur le sable, ben t'as du sable qui te rentre dans la chouchoute.
2: Ça la mousse à l'écoué.
0: Soulouk.
2: Je sais pas, la chair, la choupette et la chair, c'est tant ça. Après, tu dois...
0: Mais rescape, il nettoie un bon coup aussi, la nette, tant si le chouchou type pue, la rescape, l'eau de mer, il nettoie un coup.
2: Non. Ah, moi.
0: Après, est-ce qu'on l'a fait... attends, on m'avait dit... Dans le bus.
2: Ah oui, il y a le bus.
0: Mais où l'a fait l'amour ou bien où l'a fait les préliminaires?
2: Non, l'a sucé.
0: Où l'a sucé?
2: Non, du tout.
0: Mais qu'où l'a fait?
2: J'ai appelé. Alors, m'a sucé.
0: Les vrais dans le bus?
2: Il y a des hier.
0: Mais il y avait de monde ou pas dans le bus?
2: Non, il y avait des gens, mais tu remarques pas.
0: Pourquoi t'es fait? C'était à quel moment de la journée?
2: Le soir, on s'entendait sortir.
0: D'accord. Mais là, pas entendu, parce que ça, il fait des heures de ça qu'on coctait quand même. Le bruit de la choupette, là, il fait.
2: Mais c'est doucement, tu tournes dessus.
0: Ah, où tu tournes dessus. Et il est léger à Sally.
2: Seigneur, attends.
0: Bah, foutre la musique à fond, on avait la musique.
2: Bon. Bah, avec des gens devant, mais avec plein de jeunes à l'époque.
0: D'accord. Après, dans la voiture, oui, dans la voiture, c'est les classiques, les communs.
2: J'aime pas la voiture.
0: Pourquoi?
2: Moi, t'as le petit travail, j'aime pas ça, moi, mais c'est ton travail, c'est ton petit travail, et...
0: Tu as pas de voiture, toi, Luna?
2: Non, j'ai pas permis, moi.
0: Non? Mais tu as jamais fait dans la voiture?
2: Non, déjà, mais j'aime pas.
0: C'est quoi que tu aimes pas?
2: J'ai fait avec quelqu'un, mais après sa voiture, il y a eu des problèmes avec sa voiture et tout.
0: Ah oui, parce qu'il y a cette légende qui dit que quand tu fais l'amour dans la voiture, ça porte malheur, la voiture y casse.
2: Oui, c'est ça. Et puis j'aime pas si tu retournes dans la voiture. Il y a des pervers qui viennent autour, ils regardent dans la vitre.
0: Non, si tu vas dans un endroit tranquille. En plus, dans la voiture, là, ce qui est bien, c'est que tu peux appuyer tes pieds en haut. Tu vois, donc tu peux appuyer. Ah non, Diego.
2: C'est quoi?
0: La dit l'Italie vient de marquer les buts.
2: Marquer des histoires.
3: C'est perdu, pas de chance.
0: Fais chier.
2: Ouais.
0: Oh non.
2: Allons. Ça va bien, j'espère.
0: Hein?
2: J'espère que ça va bien.
0: Qui ça?
2: Pescar. Mais non, je ne sais pas le but du sexe du tout, là, le soir. Là. J'écoute la radio seulement.
0: Ah, le but a été annulé. Wouhou. Pardon.
3: Vous avez gagné.
0: J'essaye de suivre le foot avec Diego parce que je peux pas regarder sur mon téléphone.
2: Oh.
0: Position d'enjeu, Diego. Ben voilà, on a vu, Diego fait plus le match.
2: Encore. Je disais que moi, je ne vous entends pas trop maintenant qu'on va en parler du sexe au téléphone, mais non, personne ne parle pas là.
0: De quoi? J'ai pas compris.
2: Le sexe au téléphone à 23h, comme si c'est plus personne qui parle.
0: T'as vu, les gens diraient qu'ils sont coincés.
2: Bah, justement, quand je faisais ça au téléphone, il y a des gens qui m'insultaient, il y a des gens qui insultent, qui parlent n'importe quoi sur la radio. Mmh. Ah, les gens, ils aiment bien. Quand c'est Luna qui va parler de des trucs.
0: Oui, mais Luna, ça c'est des jaloux, c'est des rageux. De toute façon, peu importe ce que tu dis ou ce que tu fais, les gens parleront toujours.
2: Oui.
0: Il y aura toujours des gens pour parler. Donc autant que tu sois toi-même et que tu les fasses parler pour une bonne raison.
2: Ah oui.
0: Ah ben.
2: Ils aiment pas, tant pis pour.
0: Ben justement.
2: Mais la vraie, ils aiment beaucoup de gens.
0: À un moment donné, si nous y aiment cause, de qui nous y aiment cause? De qui? Ces autres les coins, ces autres n'aiment pas coquer, ben c'est notre problème.
2: Justement.
0: Si nous y aimons coquer, nous. Laisse à nous coquer. Ah. Et Nadomoun, il s'est fait le choquer. Et moi, comment ça l'a fait, autres enfants?
2: Bien, justement.
0: Par le Saint-Esprit, peut-être. Ils ont la boue, un cabot, deux autres chouchoutes. Ils ont la tombe enceinte.
2: À ta maison, la visée comme ça dans le vide.
0: Mais, j'étais, Mouna.
2: Je te
0: fatigue à moi.
2: Ouais, c'est vrai.
0: De toute façon, c'est toujours les personnes qui critiquent qui fait le plus, de toute façon. Qui n'a le plus de choses pour reprocher à les autres.
2: Ouais. Mais les gens qui disent, quand je disais une autre fois, j'ai des téléphones roses et tout là. Mais ils avaient dit vraiment un téléphone rose. Mais parce que je me rappelle, il y avait un mec qui travaillait au sex shop à l'époque quand j'ai commencé à faire ça. Il a appelé, il a laissé mon téléphone, j'ai appelé. Après, il m'a demandé, franchement. J'adore votre voix. Et tu ferais bien de l'argent avec ta voix. Dis ah bon, c'est quoi? Le téléphone rose. Dis ah bon. Ça existe? Tu dis, ben oui. Ça existe vraiment, la façon dont tu parles. Ouh là là, tu vas exploser le téléphone, là.
0: Mais ça existe encore, ça, le téléphone rose, aujourd'hui?
2: Je sais pas. Peut-être en métropole. Si, peut-être, je sais pas.
0: T'es Luna, allons créer un téléphone rose.
2: On
0: a écrit, non. Ah, où gagnez ta l'argent vraiment? On a une voix vraiment. Eh, Cédric l'a dit! Attends. Mince, attends. Non, attends, mince. Cédric, par message, l'a dit, il connaît plus un chouchoute, comment il est?
2: Oh.
0: Le pauvre petit chou, il connaît plus un chouchoute, à quoi il ressemble?
2: Le pauvre,
0: il fait pitié. Cédric, il fait combien de temps? On l'a pas coqué donc, il fait combien de temps pas vu un chouchoute?
2: Et tu les connais pas que.
0: Avoir son pipette, mais connais plus comment il est.
2: J'espère que tu le connais pas vite encore.
0: Son pipe les cachette aussi. Tu sais, mais comment il fait là? S'il connaît plus un chouchoute, comment il est, maman? Et Luna, ben où dit ça là? Mais il fait 5 mois, on l'a pas coqué?
2: Bah oui.
0: Est-ce que vous connaissez encore à quoi il ressemble à un pipe?
2: Ah, mais là, c'est pas moi.
0: Ben il fait 5 mois, on l'a pas coqué.
2: Tu oublies pas ça? Jamais. Ah oui. Déjà que je vois.
0: Et Luna, il y a quelqu'un qui appelle sur le 14, tu prends?
2: Ah, c'est bon. Inciter, je veux pas, moi.
0: Mais je vois, et s'il va trop loin, je raccroche, d'accord? Freedom, bonsoir.
4: Oui, salut Wendy.
0: Oui, bonsoir.
4: On dirait Luna, elle a envie de causer, là.
0: Causer de quoi?
4: De tout et de rien, on dirait, non?
0: Bah non, elle cause comme d'habitude, quoi.
4: Ah oui, c'est vrai.
0: Pourquoi?
4: Comme dessus, ouais, parce que moi pas l'habitude. Mais Luna, bonsoir madame.
2: Bonsoir. Allô?
0: Mais cause à où?
4: Oui. Attends, Wendy, qu'est-ce que tu fais là?
0: Ben, qu'est-ce que je fais là? Ben, je fais mon métier.
4: Oui,
0: il pose des questions, lui, mais dis donc, mais qu'est-ce que je fais là? Non, mais je sais pas, qu'est-ce que je fais là, dis donc. C'est vrai, moi, je suis là pour rien, je devrais être chez moi quand même, je comprends pas.
4: Merci, Wendy, je suis chez toi, oui, sur Freedom, ouais.
0: Oui.
4: Tropical.
0: Oui, donc du coup, tu veux quoi?
4: Luna, elle discute un petit peu. Comment il se passe, Luna?
2: Comment ça se passe?
4: Ouais.
2: Pour parler? Ah, mais si tu veux, je te parle en antenne. Hein.
4: Bah, si tu veux, ouais. En antenne, on peut discuter, oui. Mm-hmm. Mais en antenne, là maintenant, tout de suite, pour Wendy.
0: Quoi, pour Wendy? Eh, hey, on a besoin de râler la peau, ou elle râle la peau? Elle râle la peau? Main droite, main gauche, ou la deux mains, elle ira à l'impôt.
4: T'es, Wendy, dis pas moi ça, Miral déjà l'impôt, déjà.
0: Elle ira à la note, ou la passe est râlée. Elle ira à la note. Bata douce, râle deux pots, râle trois pots, râle quatre pots, Nicolas les 20, ouais. Râle toutes les pots.
4: Où les difficiles, Wendy, là.
0: Mais pas difficile, c'est ça, les compliqués, maman, ils en ont deux mains, râle l'impôt, fini avec ça,
4: tu as raison Wendy, il faut plus écouter Chalet Tropical alors.
0: Ben râle la peau.
4: Voilà.
0: Aïe. Vous verrez la peau ou pas? Allez râler la peau.
4: Non, je vais pas.
0: Après on prend le sperme ou fait un masque avec ou mettre dessus le visage.
4: Ou
0: ça gagne la peau douce après, ou ça gagne la peau douce. Il fait briller la peau. La peau est brillante après.
4: Oui, si tu as envie, ouais.
0: Non, mais toi, tu prends ton sperme, tu mets sur ton visage.
4: Oui.
0: Tu fais un masque, tu laisses reposer toute une nuit, tu fais un masque, tu vas voir demain matin, tu auras la peau toute douce.
4: Ok, d'accord. Bon,
0: tu veux pas?
4: Hein?
0: Tu veux pas? Est-ce que tu as déjà goûté ton sperme?
4: Est-ce que j'ai déjà goûté mon sperme?
0: Oui.
4: Oui.
0: Et alors, ça a quel goût?
4: Il n'y a pas de goût en fait.
0: Comment ça, il n'y a pas de goût?
4: Il n'y a pas de goût,
0: Comment ça, le sperme il a un goût quand même? Comment ça, il n'y a pas de goût?
4: Ah bon, je sais pas, mais non.
0: Tu es sans goût toi alors?
2: Il y a des gens qui mangent des yaourts, des fromages et tout, mais le sperme c'est bon. Hein.
0: Ah, pas vu?
2: Bah oui. Si de l'alcool, si une cigarette, ça passe pas. Mais s'il fume pas, mange que des yaourts, les sportifs et tout. Une fois, ça fait longtemps, j'ai fait à quelqu'un, il est sportif. J'ai fait la salade avec lui, mais j'ai même pas compris qu'il a joué. Tellement j'avalais.
0: Mais il en avait beaucoup ou pas?
2: Oui.
0: Ah oh, mon Dieu. Vous la gayavale toute?
2: Non, mais moi je fais.
0: Mais t'es déjà tombé sur un sperme qui est dégueulasse ou qui a pas de goût?
2: Déjà tombé. C'est ça, j'aime bien les hommes qui boivent pas de l'alcool, qui fument pas, ils mangent du fromage, des yaourts.
0: Pourquoi ça a le goût de l'alcool, du fromage et tout ça?
2: Oui, ça fait un goût.
0: Ah ah dégueu.
2: Ya. Quel est le mec qui ne boit pas de l'alcool, ils se prennent bien pour leur corps, leur sperme et tout. Et ça, c'est bon. C'est bon.
0: Les bonnes gars, ils fument ça mal.
2: Ah, ça me semble.
0: Ou la fini, le bon gars, il fume ça mal.
2: Non, il si, m'a fini de coucher avec quelqu'un, mais ça, on s'en souvient, non, pas du tout.
4: Non, on va aller sans... Luna, oui. Et les gars, ils écoutent radio.
2: Quoi?
4: Les gars, ils écoutent radio.
2: Oui. Comme quoi?
4: Comment on voit ça?
2: Ben, s'ils écoutent.
0: Qui poudzili?
2: Ils écoutent
4: du vinyle.
2: Vinyle?
0: Coupoudi! Coupoudi!
2: Ah, tu veux...
4: Non, mais là sur le tropical avec Wendy, les chauds.
0: Coucou, Poudzili! Le
4: goût du sperme, tu vois.
0: Allez, râlez, prends mon caf! Coiffé ou l'en avant ou quoi? Allez, batte ta douce!
4: Ah, au thé, Catherine, quelle balle la douche!
0: Allez, batte la douche, la douce! Allez, batte ta douce, pas la... Après, si vous voulez battre la douche, batte ta douche ou veux, pauvre douche.
4: Ah, d'accord. La douche ou la douche?
0: Ah, il fatigue à moi. Allez, bye bye. Il fatigue à moi. Oh là là là là là là, Seigneur. T'es mouna, on a demandé couillon des fois, hein. Oh là là. C'est pas possible.
2: Franchement.
0: Partir à l'impôt, hein. Allez, râle à l'impôt, monsieur! T'as besoin de vider, hein. Et tu as le womanizer, toi, Luna?
2: Non.
0: Il faut que j'investisse dans le womanizer. Tout le monde dit que c'est bien le womanizer.
2: Moi, je suis cristallisienne. Moi, je recherche un tube rouge à lèvres pour passer ce rapido. J'avais un.
0: Un tube rouge à lèvres?
2: En forme de tube rouge à lèvres.
0: C'est un god en forme de tube rouge à lèvres?
2: Oui, c'est un tube en forme de tube rouge à lèvres. Enlève le petit dessus, après tu passes ton clito.
0: Attends, je regarde, c'est quoi? Je connais pas, moi, en forme de tube.
2: J'ai une chez moi, ça fonctionne plus. Je te vois une photo, tu verras.
0: Attends.
2: On a le soir.
0: Rouge à lèvres, vibromasseur. Mais ça fait quoi? C'est petit, ça fait quoi, ça?
2: Ah, ben, c'est pas besoin de grand chose, hein. Tu mets ton mail vibre dessus, c'est le clito, c'est tout. Ah, t'as la besoin de double, franchement.
0: Mais ça fait bien son effet?
2: Ah, t'es con. Non. Moi, je suis clitorisienne.
0: Mais ça, c'est discret, ça. Genre, tu emmènes ça dans ton sac, tu te demandes que c'est un rouge à lèvres, allez voir où le affaires ils vibrent.
2: À l'époque, je mettais dans mon sac, j'avais une copine, elle voulait du rouge à lèvres. Mais elle dit, tu me touches pas, les doigts. Elle a pris le rouge à lèvres.
0: Elle a voulu mettre du rouge à lèvres dessus, elle?
2: Oui.
0: Mais vas-y, mais t'es mais rouge à lèvres, il fonctionne pas, il fait pas rien dessus la lèvre. Mettre dessus de choupette en bas, on va voir s'il fait pas rien.
2: Non, que tu mets sur ta bouche, ça vibre. Pourquoi tu mets en bas là-bas? Oulala.
0: Est-ce que tu as déjà testé les boules de geisha?
2: Qu'est-ce que tu auras là?
0: Les boules de geisha, tu as déjà testé?
2: Non.
0: Pourquoi non?
2: Qu'est-ce que tu auras là?
0: Pourquoi tu as jamais.
2: Qu'est-ce que tu
0: auras
2: là?
0: Hein?
2: Ben, je te serai là.
0: Le jour quoi?
2: Quel jour tu seras là le soir? Le soir? Elle est là ce soir, mais après.
0: Ah, mardi.
2: Mardi? Oui. Je vais tout, je vais te l'envoyer. Tu vas regarder le tube rouge à l'air rouge. Tiens, justement, j'ai acheté ça chez In, je crois.
0: Chez In, ils font des affaires comme moi?
2: Oui, comment ça s'appelle? Oui, toi comme ça, je sais plus.
0: Wish?
2: Wish. Mais maintenant, je sais plus si
0: ça existe. Mais ça existe plus, ça, Wish.
2: Ah,
0: oui, non, ça existe plus, ça. Ça fait un moment que ça existe plus.
2: Rouge à lèvres. Je vais chercher quelqu'un qui est triste. C'est qui va manger, papa?
0: Eh, mais les boules de geisha, là. Les boules de geisha. Parce qu'il y en a qui disent que c'est bien et d'autres qui disent que c'est pas bien.
2: Non, j'ai jamais essayé.
0: T'as jamais essayé? Et est-ce que tu as déjà essayé le god en duo là? Tu sais, tu mets le truc à l'intérieur et le gars il a la télécommande ou le téléphone?
2: Non, est-ce que j'aimerais bien, hein? Franchement.
0: T'imagines, tu vas au restaurant avec le gars, tu mets le truc dans ta choupette et le gars dans le restaurant il appuie sur le bouton et tout ça. Vous êtes en public et le gars il appuie dessus et genre toi tu dois gérer le truc.
2: Et après quand il fait bouger mon ma chatte, attends, je
0: excuse-moi. Du coup ça arrive au madame. Une crise.
2: Ça va bien, hein. Franchement.
0: T'sais, mais en duo, il doit être le top, hein. Ou imagine les deux là à côté. Ouais. Et genre, le gars, il prend un malin plaisir de... d'appui dessus, quoi. C'est quoi, Nena, comme God ou.
2: Ah, tu m'avais dit tout ça, là. Vous m'avez.
0: Tu voulais acheter toute Luna, fallait vendre, fallait donner. Fallait partager un peu les cifres d'hommes, comme ça, le soir qu'on te fait chaleur tropicale, on te sort de bonne God.
2: Un God avec un petit tête canard. Dessus, elle avait la bite en même temps avec un petit canard pour jouer avec ton clitor. Et ils enfoncent en même temps, j'ai la queue dedans. T'es libre, t'es libre.
0: Et d'ailleurs, un miracle m'a pensé là, papillon, rappelle à moi ce soir, quand ça arrive à y dormir.
2: Oh, je vais coucou à tout le monde. Un gros bisou à tout le monde. Owen, je te fais un gros bisou, mon ami.
0: C'est qui Owen?
2: Il a, je ne le connais pas, arrête de me dire que tout à l'heure, il a envie de parler à Luna, Luna. Et on est resté à, bon, je lui ai fait connaissance et tout. Ah, il est gentil, très sympa et tout.
0: Et ouais. N'a pas message, il a dit, faut manger ananas, comme ça le sperme n'a le goût.
2: Mais bon.
0: Oui, c'est Cédric. Diego l'a dit, fraise est meilleure.
2: Ah bon?
0: Oui. Diego, à cause où la fin goûte toute sperme ou quoi? Bonsoir Wendy, comment vas-tu? Je t'aime. Merci beaucoup, c'est qui ça? Il dit moi je t'aime, il ne met pas le prénom alors. C'est qui? Il met tout le prénom s'il vous plaît. Un numéro métropole. Il veut savoir c'est qui me. Bougla dit ma fin râle l'impôt. Ça passe Bougla, appelle à moi ça. Attendez un petit comiga, le numéro si c'est le même là. Parce qu'il y a dit Yara l'impôt. Attendez, c'est quoi? Où ça dit télé? Ah, il m'aime ça! Ah non, c'est pas lui! Attends. Ah, il finit par 17, mais c'est pas le même numéro. Attends. Non, pas lui, ça.
2: Yara l'impôt, quoi?
0: Pas lui, ça. Le monde par message a dit il y a finira l'impôt. Ben, c'est bien! Où l'a avalé?
2: C'est là, j'ai
0: ah là là là là là là. Tu vas faire quoi de ton week-end, Luna?
2: Ah oui, genre, ben, je peux pas manger, comme je te dis, je serais plus. Alors, on fait une messe, il y aura une messe le samedi, à Paris, samedi soir, et ben, pourquoi c'est chez mon père, et moi je ne peux pas passer la journée là-bas, mais je reste chez moi.
0: D'accord. Ne bouge pas trop alors.
2: Non. Déjà, avant mon père était mort, j'allais justement, aujourd'hui, il y a 10 enfants. Et puis aller par rapport à mon père. Et le 17 octobre, bien dit, les enfants aussi. En plus, tu sais où?
0: Où ça?
2: Madison, à Sainte-Marie, là-bas.
0: Madison et Sainte-Marie, je connais pas.
2: Oui. C'est à la 2 juillet, Madison.
0: Et tu vas au dîner dansant toute seule?
2: Non, je n'ai pas. Non, avec des amis, des copines et tout.
0: C'est bien.
2: Des copines. Là, je vais pas là, parce que par en temps, il n'y a pas encore 40 jours. Mais seulement le 3 novembre, à 40 jours.
0: Ah,
2: ouais. Ça tombe à être au mois de semaine.
0: Bon, bah, tu sortiras combien de novembre hein? Le mois non, des morts.
2: Le mois de décembre. Mon frère, l'association sportive, je crois, est ouvert un 10 enfants le 26 décembre. Ah, bah, pas non, je crois, mais j'irai.
0: Pour les fêtes
2: je ne sais pas, il y a 10 enfants, ils vont faire. Par rapport à leur sport, ils courent et tout. Ils font des miraides et tout ça. Mais ils vont faire un dîner dansant le 26 décembre. Ben, j'irai.
0: D'accord. Et ils sont très contents si Freedom il fait un dîner dansant pour les fêtes.
2: C'est quoi?
0: T'es un dîner dansant pour les fêtes de fin d'année.
2: C'est belle, hein?
0: C'est belle, hein?
2: T'es masqué.
0: Bah, masqué? Un dîner dansant masqué?
2: Ah oui, ça serait super, hein?
0: Un bal masqué.
2: Ouais, ouais, super. Hein.
0: Un bal dansant masqué. Un bal masqué dansant. Super. Le bal masqué dansant de Freedom.
2: Ah oui, très super. super, franchement.
0: Tu sais, faudrait nous essayer voir un dîner dansant pour les fêtes de fin d'année.
2: Une fois, il y a la gare de nuit, là. L'ancienne gare, là. Il y avait une boîte de nuit, là.
0: Oui.
2: Et en bas, là.
0: Oui.
2: Et ils ont fait une soirée de masqué. C'était super, la soirée. Hein. Bah, je vois une photo de moi avec une copine, là. Tu sais, mais j'ai longtemps, hein. Ils ont fait une soirée masquée. C'était de Charleston ou de robe, du modèle de robe. C'est super, en plus. J'aime bien
0: le nom.
2: J'avais mis une perruque, bouclée, et les masques, rouge à lèvres rouge sur les lèvres. Ah, t'es vraiment super. Ah, sorry. Ouais.
0: Je t'entends.
2: Ils font plus.
0: Faire un. Comment ça s'appelle? Un speed dating avec les auditeurs le soir. On organise un speed dating. Comme ça, au lieu de passe l'annonce ici, mais on connaît le spin dating aussi pour voir un petit peu le bonne boug. Ah, reste comme la plupart, la moitié bonne boug, il vient pas parce que j'en ai d'autres femmes.
2: Ah oui.
0: On fait speed dating, ouais, tout le pays passe l'annonce, t'es là, tout le pays vient pas.
2: J'attends, j'ai vu sur les réseaux sociaux, sur Saint-Pierre, il y a un jeune boîte. Il reçoit des gens, il fait des rencontres. Après, tu fais des amis dedans. Des fois, ils font des coups de foudre et tout. Et ils sortent avec le mec ou ils sortent avec la femme. Dans le truc, là. Je sais plus comment ça s'appelle le nom. J'ai vu sur les réseaux sociaux. Après, j'ai appelé, j'ai demandé, mais pourquoi vous êtes sur Saint-Pierre? Vous êtes sur Saint-Pierre, mais c'est loin pour moi. Après, il y a des gens qui sont sur Saint-Denis, dans l'Est et tout. Ben, je réfère à toi. Elle dit, mais tu peux venir tout seul. Dis-moi, toute seule, comme ça, jamais. Il faut que j'ai des copines. Et tout. C'est comme un jeune repas. Il fait un repas et tout. Il fait peut-être dans les 40, 50 euros à peu près. À boire, à manger et tout. Et là, tu rencontres des gens. Des hommes célibataires, des femmes célibataires et tout.
0: Ah, mais c'est pas un truc soirée, déséparée, divorcée, je sais pas quoi.
2: Je sais plus.
0: Ça me dit un truc. On dirait que j'ai vu, mais je sais pas si c'était du côté de Saint-Pierre, mais il y a une soirée qu'ils ont fait. C'était soirée des divorcés, des séparés, quelque chose comme ça.
2: Mais dommage à la Rina, il n'y a pas. Tu vois qu'il y a une salle.
0: C'est quoi?
2: Il y a une salle.
0: Alors, ça coupe un petit peu, Luna, mon Catherine. Ça coupe un petit peu.
2: Je te dis, par exemple, dans une salle, il y a des tables séparées. Il y a monsieur qu'une femme en face à face, par exemple, bon, de là où 5-6 minutes pour parler, si tu fais quoi, il sonne, tu reprends votre mec.
0: Oui, mais c'est un speed dating.
2: Je ne sais pas si.
0: Il appelle un speed dating, c'est tout le monde, il rencontre, Zanena, 5 minutes pour parler, après il passe à quelqu'un d'autre, et il croit qu'à la fin, tu fais autre choix, je ne sais pas quoi, quelque chose comme ça.
2: Oui, c'est ça.

0: Les hommes, il n'y a que des femmes. Tu viens voir les hommes qui font 10, 15 bonhommes, ils font un truc comme ça, comme en Amérique. Quand je vois des films comme ça, et il y a des hommes aussi, il y a des boîtes structureuses, il y a des hommes seulement qui viennent à la boîte. J'aime bien avoir des trucs comme ça. Bon, ça va, bonhomme, ça va avoir femme, moi, j'aimerais. Bon, les hommes, là-bas, voir, regarder les hommes, structureurs. Ouais, ouais, c'était bien sérieux, un truc comme ça. Après, on met de l'argent, on voit de l'argent sur le pot de et tout, là.
1: Mm-mm. Ah oui, aimerait des trucs comme, oui, aimerait des trucs comme ça,
0: ouais. Ah oui, t'as ah oui.
1: Hé, hey, papillon, au lieu d'envoyer le message, là, appelle. Ah. Il y a l'écoute même, ils sont envoyés un message. Il y a appelle, papillon, appelle sur le 14.
0: Dommage, j'ai pas ça à rire.
1: Eh, mais faudrait faire, hein. À cause de ça, en Amérique, n'a point ça à la Réunion.
0: Eh, c'est vrai, hein. Il y a des belles femmes, tu vois, des structures.
1: Ben oui, c'est pareil, les, quoique à la Réunion, il fait maintenant, mais vous connaissez les balles de promo, là, maintenant, il fait à la Réunion.
0: Oh.
1: Mais, ouais, les trucs de speed dating et tout ça, faudrait faire ce genre de choses. Ah, tiens, on a quelqu'un sur le 14. Est-ce que c'est Papillon? Freedom, bonsoir.
2: Bonsoir, mon petit maman.
1: Ah, la Pléli. Bonsoir, mon chéri d'amour. Comment ça va?
2: Ben, ça va.
1: Viens, on envoie un message, je ne rappelle pas. Alors, comment raison, ça?
2: Ma raison, ma raison.
1: De quoi?
2: Mon message.
1: Non.
2: Ah,
1: elle est DRH, c'est pas la directrice de la radio. Elle est DRH, c'est pas la même chose.
2: Ah bon? Et Naïm, c'est son assistant.
1: Qui ça, son assistant?
2: Elle a quelqu'un que nous connaît tous les deux.
1: Elle n'a point d'assistant, elle travaille toute seule.
2: Oui.
1: Non, mais jure, elle n'a point d'assistant, elle travaille toute seule.
2: Ben, elle a quelqu'un, dis-moi que quelqu'un était son assistant.
1: Les vrais, qui ça l'a dit ou ça? Hein? Mais vous connaissez, de mon ici, cause un temps, hein?
2: Bon, après, c'est pas vrai, les paroles.
1: Qui l'a dit ou quoi? Dis-moi, il me dit aussi les vrais. Qui l'a dit ou quoi?
2: Ouais, ben, mais il peut pas dire à l'antenne.
1: Pourquoi? L'a dit à l'antenne ou l'a pas dit à l'antenne?
2: Non, l'a pas dit à l'antenne, ça.
1: Ah là là, que ça de mon icône hors antenne, là, que c'est ça? L'a dit ou quoi? Que ça l'a dit à où?
2: Qui?
1: Ben, le monde, que ça y a dit à où?
2: Ben, que c'était un tel, la directrice, et un homme, son assistant.
1: Ah, il y a un assistant, lui.
2: Ah,
1: c'est son book, c'est son book, son assistant.
2: Ah ben, je l'ai dit.
1: De mon yem se causer.
2: Eh ben, cette personne que nous connaît tous les deux.
1: Ah ouais, ben, il me connaît tout d'animateur, t'es là, moi.
2: C'est pas un animateur qui est dit à moi, hein.
1: Ah bon?
2: Ah, sûrement pas.
1: Ah là là, qui ça dit où ça, alors?
2: Ben, pourquoi m'y parlerait avec un animateur en antenne, moi?
1: Ben, si c'est pas l'animateur, c'est un monde qui travaille pas ici, donc le monde peut dire n'importe quoi.
2: Ben, c'est Diego Di. Ah
1: gars, comment elle fait belle, ça y Papillon, qu'est-ce qu'on raconte?
2: Ah, ben, moi, là, il y a un petit programme à soi.
1: Ah, quel programme?
2: Ah ben, m'envoyez le programme par message.
1: Ben oui, ben il veut savoir le programme. Ah, ou la diamant, ou la rencontre, ou la partie pour Ali?
2: Non.
1: Non?
2: Du tout.
1: Ou la diamant, ou la trouve un nouveau morceau de...
2: Ah ben, pour l'instant, il amuse.
1: Ben, au moins,
2: c'est beau dérivatif.
1: Au moins, il y en a qui s'amusent.
2: Ah ben, au moins, c'est beau dérivatif.
1: Ben oui. Ben, au moins, tu t'amuses, c'est bien.
2: Ah ben.
1: Parce qu'il y en a d'autres qui n'ont pas ce privilège.
2: Ah ben, faut trouver le bon dérivatif.
1: Et tu t'amuses comment avec lui?
2: Comme Luna, il faisait.
0: Quoi? Papillon, c'est quoi?
2: Ah ben, c'est Luna qui a donné l'idée à force de faire ça au téléphone.
1: Ah, aussi, vous faites téléphone rose?
2: Ah, les roses, les verts, les bleus, les jaunes.
1: Quoi fait le gars, il chauffe à lui ou pas?
2: Hein?
1: Il chauffe à lui bien?
2: Eh, hey, première fois, mais entend un gars, il dit quand le joue, il faut son qui craque.
1: Son qui quoi? Son qui craque?
2: Son pied.
1: Ah, son pied. Son pied. Ah, aussi, on a compris son qui. Ben voilà, ouais, vu, le gars, il a compris son qui. Mais dit comment ça, son qui craque?

0: pas bien dans ça.
1: Son pied à craquer, le gars tellement là, il crie son pied à craquer, couillon.
0: Bah, ah, à mon avis, si vous voulez faire la craquer le deuxième, peut équilibrer.
2: Babillon, il a aimé.
0: Ah ben mon nom, juste comme on l'entend, juste il n'a pas aimé, ben elle a fait semblant, et lui c'est un bon acteur.
1: Comment il y a fait?
0: En tout cas, lui c'est pas pour une match, c'est sympa, lui crie pas aïe.
1: Comment il crie alors, ouille?
0: Ah ben là, les c'est un peu comme un truc porno.
1: C'est quoi?
0: M'a dit, c'est presque penser à un film porno.
1: Mais comment il y a fait donc? Dis-le un petit coup, comment il y a fait?
0: Ah ben moi, je n'ai pas imité le monde.
1: T'es bien imité un petit peu, comment il y a fait?
0: Ah ben allez regarder un film porno, vous n'aurez une idée.
1: Garde pas ça, moi mi est sainte, moi, mais garde pas ça, moi.
0: Ah, on n'a pas la curiosité.
1: Ah, mais garde pas film porno, moi.
0: Ah ben elle est comme nanane, il faut l'envoyer à moi un échantillon.
1: Et non, mais bonne garde un film porno, il fait pas gémissement ça, ben là il fait sans silence.
0: Ben et j'ai mis quand même, hey, imagine à où nanane, envoyez-moi un échantillon pour montrer à moi une actrice, t'es bien gaulée en bas. Vas-y, n'a bien un bébé de sa moussa avec un bébé de pito. Moi, j'ai eu la curiosité de regarder la vidéo après.
2: Il avait vu l'air, ma vie, je après, franchement.
0: Ah, mais il a un peu les villes là, parce que vous avez trop musclé aussi, pas en compte, hein. Une femme est trop musclée.
1: Et ah, ouais, attention, il y a une animatrice ici, elle est musclée.
0: Mais là, entre le corps de Prisca et la tentative de ma vie, excusez-moi, on n'a rien à voir.
2: mais elle peut parler qu'à Ben Ali Baba. Ah, déconnez, non. Non, merci. On a des belles chattes.
1: Et papillon, est-ce que tu as déjà essayé les boules de geisha?
0: Oui.
1: Est-ce que c'est bien?
0: Ah ben, il muscle le samoussa.
1: mais ça fait quelle sensation? C'est bien niveau sensation ou pas?
0: Ben, on a la sensation que votre... comment dire ça? Ben, que votre samoussa, il n'y a plus dessus, quoi. Comment dire ça? En tout cas, quand on mange, vissant.
1: Mais ça a le même effet qu'un vibro?
0: Ben non, on en a le modèle. En tout cas, on a différents modèles. On a les modèles classiques et le modèle de. Il y a des petites vibrations avec.
1: Oui.
0: Ben, maman a testé le classique au début.
1: D'accord. Et ça, donc, ça sera un truc à tester ou pas pour les femmes?
0: Ah ben ça qui veut muscler, on connaît ça qu'il fait de rééducation périnéale là.
1: Oui.
0: Ben il conseille azote.
1: Il muscle le périnée?
0: Ah ben en tout cas il fait de l'effet, il peut dire.
1: Ah on a le muscle bien le périnée bien musclé ou alors?
0: Ah ben elle sage femme a dit moi la 5 t'es là.
1: On est un gros foufoute.
0: bien musclé, bien serré.
1: On est un gros l'utérus.
0: Ah ben là, en tout cas elle n'est pas lâche, t'es là.
1: Et le truc en duo, on l'a fini testé?
0: Quel duo?
1: Ben, Nena, le truc à l'intérieur de la chouchoute et le gars, Nena, la télécommande.
0: Ben, moi, Nena.
1: Ou Nena?
0: Mais m'y aimerait tester avec le gars, on va trouver le gars.
1: Ou l'a pas encore testé avec le gars?
0: Ah, ben, vous voulez m'y prêter la télécommande pour tester chez moi?
1: Hein?
0: Vous voulez une télécommande pour tester chez moi?
1: On fait
3: la France!
1: Oh! La France l'a marqué! Vive la France! Allô coquet! La France a marqué, allô coquet! Diego, t'es finalé! Il y a remonté pour dire moi la France a marqué! Diego, oublie pas moi, hein, si tu la roues de la marque, appelle à moi, hein, il veut savoir! Non, Malbar, on suit le foot là? Ah bah les bons, Malbar, il suit le foot, Malbar va dire moi.
0: Ben moi, je l'ai motivé avec le foot.
1: Mais jure, ça peut nous même ça les motiver, comment?
0: Eh, c'est rien qu'Olivier,
1: t'en il préfère jouer ça. Ballon que jouer avec le chouchou d'autres femmes.
0: Eh, Wendy.
1: Oui.
0: Ça m'étonnerait bien, toi, un gars, comment, en pleine action, crier but.
1: Ah ben, si, c'est le gars, la largue dedans, il crie but, même lui.
0: C'est pour le foot.
1: Et c'est quoi le meilleur god?
0: Le Wendy Nizer.
1: Dis pas tout. Demande pas à croire la tester vraiment.
0: Ah ben ça qu'avec une télécommande, il confirme que A2 serait meilleur.
1: Mais Aoula, pour mon chat, excusez-moi. Aoula a jamais fait le truc à duo avec un homme alors. Ou Nena, mais Aoula a jamais testé.
0: Non. Et mais tout va de se réveiller, comme ça on a la surprise, des vibrations, que n'est pas qu'on va arriver.
1: Mais comment ça, où l'a jamais testé avec un homme?
0: Où
1: l'a pas trouvé le book pour tester avec?
0: Ben, comment elle a pris ça? Ben, elle a pris une book.
1: Mais faut prendre ça qu'on ait un book, papillon.
0: Ben, les bombes, ça passe à l'annonce.
1: Où c'est où l'a pris ça? Où l'a commandé ou bien où l'a parti dans un magasin de...
0: Sur un site.
1: Sur un site, d'accord.
0: Il y vend, en toute discrétion, ça que la Honda, elle est dans le magasin.
1: Quel site ils vendent, il y vend en toute discrétion?
0: N'a pas le droit de dire l'antenne,
1: non.
0: La pub.
1: Ah, ben oui, il est vraiment plus, n'a pas le droit, mais il est con. Et attends, quelqu'un qui appelle, attends, Frida, mon sang?
3: Attends, ma coeur, rentre de toi. Allô? Ouais, moi, c'est une femme.
1: Oui.
3: J'appelle Lilian.
1: Hein?
3: J'appelle Lilian, mais c'est une femme.
1: Ou appelle comment?
3: J'appelle Lilian, mais c'est une femme.
1: Viviane?
3: Lilian.
1: Vivian?
3: Lilian.
1: Ah, Lilian?
3: Ouais.
1: Mais Lilian, c'est pas le prénom d'un book, ça?
3: Garde pas où ça, ma mère, comme.
1: Bah, le Lilian, c'est le prénom. Lilian, à cause de t'irriter. Lilian, c'est le prénom d'un book, ça?
3: Non, attends, tu n'appelles pas Lilian, moi.
1: D'accord. Et donc?
3: Je ne parle pas le clitoris, ça.
1: Oui.
3: C'est le problème.
1: Ben, nous, eh bien, à cause. Ah, où c'est quoi le problème? Pourquoi à cause clito, quoi? On n'a pas de clito?
3: Chacun dit coque de manière.
1: Ben, est-ce que nous l'a dit? Est-ce qu'il faut coquer avec le clito?
3: Non, mon gars, il y aura le clitoris.
1: Ben, et alors? Nous cause clitoris comme nous cause cabot, vagin, chouchoute et tout ça? Nous cause de tout, nous?
3: Hein?
1: C'est quoi?
3: Tout cabot là sous longueur.
1: Tout cabot là sous longueur?
3: Bien sûr.
1: Ben oui, mais qui l'a dit le contraire?
3: Ou on est musclé, ou on est. Ça pour on est notre vie, couronne.
1: Ben, où couronne?
3: Ma pose une question.
1: Ben, n'a pas le coscabou, quoi?
3: Ma pose une question. Que ça pour on est un bon collègue, un bon numéro facilement, là.
1: Quel numéro facilement? Madame Koupoudi.
3: Allez, repas.
1: Madame, allez, coquée, mais connais pas, mais fais un affaire, coup de chouchoute.
3: Non, n'a pas de problème, moi je me suis mis à avec.
1: Bah alors, pourquoi tu viens à l'antenne comme ça, tu marches à l'antenne? Nous cause vagin, nous cause clito, nous cause cabot, nous cause toutes affaires. Oh là là, madame, allez, coquet, on va faire du bien. Allez, et bye bye.
0: La radio à l'envers.
1: Mais jure, il a pas dit des trucs, tu n'as même pas dit. Putain, mon nom. Quand il écoute la radio, écoute bien, s'il vous plaît.
2: Putain,
1: fatigue-moi.
2: Écoute pas les qui.
1: Mais c'est quoi c'est ça? Il cause rien clito. Chaque cabot a son longueur. Est-ce qu'on a dit le contraire? On n'a pas dit toute cabot a le même longueur. On a petit cabot, gros cabot, moyen cabot.
0: Fallait parler de point P.
1: Oh là là.
0: Utilisez le petit doigt, utilisez le gros pouce.
2: Putain, c'est.
1: Fatigue-moi.
2: Ah, mais elle a rare qui m'était volée.
1: Il n'y a plus cause cabot tranquille, quoi.
0: Et apparemment, nous les collègues, ben waouh, moi et Luna, nous travaillons la radio maintenant.
1: Ah ben, viens zot les filles, viens zot. Ah, t'es Mouna. Bon, les filles, mais laisse à zot, bon, l'émission l'a fini.
0: Ben, les bons, en tout cas, vite fait.
1: Gros bisous, zot 2.
2: Bisous à Wendy.
1: Bonne soirée, bonne nuit. Papillon, allez, où ça coquille ou pas?
0: Ah, mais ça dort, mais là, elle est finie, là.
1: Ah, t'es. Mais ça, je vous croque un peu pour nous. Et pitié. Ouais,
0: justement. Et pitié. Ça, d'aller rôder. Voilà,
1: et pitié, Luna n'a point. Et pitié pour Luna, la pauvre.
0: Ah, ben, faut pas se l'annoncer.
1: Et pitié pour elle.
0: Eh ben, c'est-à-dire que chaque coup, fait ça avec les animateurs.
1: De quoi?
0: Faut stimuler un peu les animateurs.
1: Faut stimuler les animateurs?
0: Ben oui, est-ce que nous avons le droit de chauffer un peu les animateurs?
1: Ah, arrête, Aou. Non. Non, il chauffe pas les animateurs, laisse les animateurs tranquilles. C'est comme Bonne Boogie Rod chauffe les animatrices, il chauffe pas l'animateur, l'animatrice là.
0: Ah, Luna, il était resté pas où?
1: Ah, arrête à où? Calimateur ou Rod pour chauffer encore là?
2: Wendy. Bastien pur.
1: Bastien pas pur, il chauffe pas l'animateur, t'es.
2: Oh, Bastien.
1: Arrête à où donc?
0: Ah oui, Luna.
1: Son femme sa foutaille dehors après, arrête à router.
2: Non,
1: mais y'en a d'hommes là, à cause du chauffe pas d'hommes, chauffe Malbar.
2: Ah, Malbar. Miam, miam.
0: Oh, en plus, j'ai une petite voix douce.
1: Diego, chauffe Diego, Diego final des chauffe Ali.
3: Diego, il y a mon nom.
1: Diego, il y a mon nom. Ah non, demain soir, c'est Prisca. Chauffe Eric, prochain coup, il est dans le chaleur tropical. Chauffe Eric.
0: Non, on a déjà dit, il chauffe Ali assez.
1: Arrête à outre. Après là, qui d'autre comme animateur le soir? Max, quand Max y fait.
2: Ah mon Dieu, Max, mon Dieu, mon maman.
1: Mathias, chauffe Mathias.
2: Mathias, il sera pas que le soir, lui.
1: Non, qu'ils aient fait de. Joanne, il fait plus le soir, lui.
0: Est-ce que Bipa chauffe Héloïse?
1: Hein?
0: Est-ce que Bipa chauffe Héloïse?
1: Chauffe, ah oui, Louise, si vous voulez, mais Louise, mais crois qu'elle y fait plus trop le soir aussi en ce moment.
0: Ah ben, une fois, moi, quand elle est en détresse, là, faut faire couiner Angelo Volaille.
1: Comment il fait couiner ça?
0: Ah ben, une fois, bien sûr, elle a fait, m'a envoyé un petit message, ça l'a fait, il y a un coup dessus.
1: La quoi?
0: Comment elle vient en détresse, m'a dit, prends Angelo Volaille, fais couiner ça. Ça l'a pris un coup dessus, ben, m'a rappliqué vraiment.
1: Ah t'es, mais non, mais chauffe pas les animateurs, t'es les pauvres animateurs, laisse les autres tranquilles.
2: Mais papillon, j'ai pas contre rien.
1: Hein?
2: Papillon. Il y a vacances à Réunion?
0: Ben, moi, à la Réunion.
1: Mais Papillon, il est à Réunion, t'es quand même.
2: Ah, la Réunion, alors.
1: T'es Luna.
0: Ah, non, moi, j'y habite Saint-Jo.
1: Ah, bon, attends, passons l'accent.
2: Franchement, je croyais que tu habitais en métropole.
0: Ah, moi, on a la famille là-bas, mais moi, non, la Réunion même. Mais
2: franchement, je te jure, hein. Mais je croyais que tu habitais là. Hein.
0: Ah, non, là, c'est Made in 974, t'es là.
2: 974
1: Made in 974.
0: Ah oui, toujours, même jusqu'à maman.
1: Et rescap papillon, si vous savez en métropole, où ça trouve de bonheur là-bas?
0: Ah non, merci.
1: Pourquoi non?
0: Non, mais reste mon caillou.
1: Mais non, mais même juste aller en vacances là-bas ou revient avec un petit bout.
0: Mais il veut pas les oreilles, moi.
1: Mais t'es là pour rien que les oreilles en France.
2: Ah, il veut les oreilles.
0: Non, non, mamie veut un créole.
1: Un créole comme on veut.
0: Il veut un sexy taf ou un sexy malbar.
1: Ben, nénène, au standard pour. Ou appelle 41 51 51, né, bon malbar pour là au standard.
0: SOS, chat en détresse.
1: Mau, mau. Couillonne, t'es pas possible. SOS, chat en détresse.
2: Dominique en détresse, Dominique.
1: Non, Dominique, couleur en détresse. Non, il a dit non, il est pas en détresse.
2: Attends, je fais des miaou. Minou, minou, tu es pas minou, minou, Dominique.
0: Et maman, vous pouvez te courir.
1: Il y a pour remuer la queue, il y a le chien, les courants. Il y a pour remuer la queue.
2: Oui. Oh, Dominique, je te fais gros gros bisous, Dominique. Hein. J'aime bien présenter.
1: C'est qui appelle sur le 14 là? T'es causé ça, comme ça va là, de mon y appelle. Freedom, bonsoir. Allô?
4: Bonsoir.
1: Bonsoir.
4: Tu peux laisser mes coordonnées pour Luna?
1: Pourquoi tu veux laisser tes coordonnées pour Luna?
4: Pour causer pourri et puis.
1: Luna, ça c'est le charme du miaou, ça. C'est le miaou. Refais le miaou, Luna.
0: Miaou. Miaou.
1: Eh, monsieur, Aouda fait le chien ou? Monsieur, fait le chien, elle dit fait le miaou, fait le waf.
4: Ah bon, il est
2: bon, mais il me dit reste qu'à une heure, alors.
1: Ah ben s'il rigole comme ça, il irait jusqu'à une heure, même moi. Fais un langage, un petit coup miaou waf là.
0: Miaou.
1: Monsieur, ben faut répondre waf, monsieur, fais waf.
4: Waf. Miaou. Miaou. Il le trouve, waf, waf.
2: Ils sont tout ça, sans waf.
1: Monsieur, waf, il passe, c'est fort, hein. Faut aboyer plus fort, monsieur. Fais waf, waf, waf. Voilà, plus fort, waf, waf, waf. Ouais, comme un chien à la fin là. Ouais, un chien enragé. Allez monsieur. Monsieur le buffet. Comment c'est Gainpy? Le chien a fait fatigué déjà? Quelle qualité de chien ça? Chihuahua? Eh, t'es là, c'est Pitbull Rottweiler, pas Chihuahua, hein? Chihuahua, elle est fatiguée comment?
3: Aïe,
1: ça a boité!
3: Aïe, aïe.
4: Aïe, le trou!
1: Aïe, le trou, que ça arrive à Oud, elle a fait la redoute qui ou quoi?
3: Comme dit mon petit-fils, excusez-nous.
1: Ah, t'es merveille. Ah, c'est pas possible.
3: Aïe.
1: Mais c'est quoi ce roi des clowns ou là?
4: Bon, pourquoi j'ai été discuté?
1: Discuté de quoi?
3: De quoi?
4: Ah, bah, on verra.
1: Mais dis tout de suite, Luna, il veut savoir, lui, dis tout de suite.
3: Oui, je t'en vois, c'est
4: tout.
3: Dis tout de quoi? Déjà, pourquoi tu veux me parler?
4: Luna, arrête.
1: Arrête quoi? Ah, ou arrête?
0: Mais franchement, à coucher. Mais...
1: Fais ça, Anti, nous voit la tête, monsieur. Continue de pousser, allez.
0: Si, Luna, je veux ton samoussa. Ah, tu veux ton ça.
4: Hein? Allez, bonne soirée, allez.
1: Le gars a mis la queue
3: avec Wally.
1: Bon ben au revoir monsieur du coup. Attends, putain, mais il a un autre bout sur les 14. Marmaille, Freedom, bonsoir. C'est quoi ça, fait la bébête? Allô.
4: Trois requins des Pocosé.
1: Trois requins. Et comment il fait le bruit du requin, Luna? Comment il fait le bruit du requin?
3: Ah, je sais pas.
1: Ah merde, putain, comment on fait le bruit du requin? Fais chier. On peut faire les cochonnes si tu veux. On peut faire les cochonnes si tu veux. Le requin, moi, j'arrive pas à faire le requin.
3: Wendy, ce moment, requin, fais ça, Fanny.
4: Tais-toi.
3: Va te faire foutre.
4: Tais-toi.
3: Allez, prends la paix.
1: Je veux de toi, va râler une peau. Je veux de toi. Freedom, bonsoir.
5: Allô, bonsoir, excusez-moi, Radio Freedom.
1: Oui.
5: Ouais, ben, je viens d'appeler, on m'a dit, c'est ce numéro, je voulais parler à Tite Fofolle. Oh. Attends, excuse-moi.
1: Tite Fofolle, elle est pas là, là, hein, qu'on se tire à Tite Fofolle.
5: Ben.
1: C'est Luna et Papillon, c'est pas Tite Fofolle.
5: Non, c'est pas ça, je suis en direct, là, je suis en direct.
1: Oui, si.
5: Si, je suis en direct.
1: Oui, tu es en direct.
5: Oh là là.
1: Oh là là.
5: Ça, c'est la deuxième fois que j'appelle, ben j'aime pas ça. Ben,
1: oh là là.
5: Je voulais parler à Tite Fofolle, elle est en France, je suis en France.
1: Mais Tite Fofolle, elle est pas là, c'est Papillon et Luna à l'antenne.
5: Oh Luna, oh ben, moi j'écoute tous les jours Freedom.
1: C'est vrai?
5: Ben, de toute façon, quand t'es à la Réunion, t'écoutes pas, et quand t'es en France, t'écoutes. Hein.
1: Oui, mais...
5: Il y a Freedom, Freedom te met à jour.
1: Pourquoi tu voulais parler à Tite Fofolle?
5: Ouais, ben, je connais pas.
1: Oui, mais pourquoi tu...
5: Je suis un peu fou.
1: Pourquoi tu voulais lui parler à Tite Fofolle?
5: Ben, faire ami, connaissance...
1: Mais tu veux pas faire connaissance avec Luna et Papillon?
5: Non, oui, attends, là, je suis en direct, là.
1: Oui, tu es en direct.
5: Ouais, ben moi, j'aime pas ça, moi.
1: Non, mais moi, j'aime pas... Tu sais, il y a plein de choses qu'on aime pas dans la vie et qu'on fait, hein. Si on n'aime pas payer l'essence à 2 € et pourtant on le fait, hein.
5: Attends. Oh, j'ai pas l'habitude, là j'ai appelé pour parler à Tite Fofolle.
1: Elle est pas là, Tite Fofolle, c'est Papillon qui est là.
5: C'est dommage.
1: Tu veux Papillon?
5: Dis-la, c'est un rappel, dis-la, c'est lui, tu donnes mon numéro.
1: Mais elle a pas appelé Tite Fofolle, où est-ce que tu l'as entendu, Tite Fofolle? Elle a pas appelé Tite Fofolle.
5: Tout à l'heure, c'est pour ça que j'ai appelé.
1: Mais elle a pas appelé tout à l'heure, Tite Fofolle.
5: Je voulais la parler en direct.
1: Mais Tite Fofolle, elle a pas appelé. Elle est pas passée à l'antenne ce soir, Tite Fofolle. C'est Papillon et Luna qui étaient à l'antenne.
5: Ah, ben, il y avait une femme qui a parlé avec toi tout à l'heure.
1: Ben, c'est Luna et Papillon. Il y a les deux. Donc, c'est soit Luna, soit Papillon que tu as entendu. Mais c'est pas Tite Fofolle.
5: Il y a une femme qui a appelé de la France.
1: Non, j'ai pas de femme qui m'a appelé de la France. Hein.
5: C'est. Bah sinon j'aurais pas appelé.
1: Attends, je regarde, mais il y a pas de femme qui m'appelle.
5: Regarde, vas-y, vérifie.
1: Pour moi, je vérifie. Oui, je vérifie. Ouf, ouf, ouf, je vérifie.
5: Moi, j'ai pas la.
1: Ouf, ouf, ouf, ouf. Mau, mau, mau.
5: Les gens vont me reconnaître bientôt, j'arrive.
1: Ah, alors attends, je regarde. Un numéro.
5: J'ai pas l'habitude. Bah ouais. J'ai pas l'habitude d'appeler.
1: Mais c'est pas Tite Fofolle qui m'a appelé tout. C'est pas Tite Fofolle qui m'a. C'est Juliette qui m'a appelé de la métropole. Mais c'est pas Tite Fofolle, c'est Juliette, c'est Madame Choucroute.
5: Mais la petite voix comme Tite Fofolle, moi je croyais que c'était la Tite Fofolle.
1: Bah non, mais du coup Juliette, elle t'intéresse?
5: Bah, tu l'envoies mon numéro, tu dis, si elle veut, tu l'envoies mon numéro, si elle me répond, elle me répond et.
1: Eh, hey, Juliette, si tu es à l'écoute, ma petite choucroute d'amour, tu as un homme qui veut de toi.
5: Moi, tu donnes mon numéro.
1: Ah, moi, je donne pas le numéro. Ah, moi, je donne pas le numéro PSN, moi.
5: Non, bah, si elle appelle, tu es obligé de
1: comment ça, je suis obligé de donner ton numéro? Comment ça, je suis obligé de donner ton numéro? Je suis obligé de rien du tout, moi.
5: Non, je t'oblige pas, moi. Bah, si elle appelle, elle répond à l'appel. Tu m'entends, Juliette? Bah, je suis en France aussi.
1: Eh ben, la prochaine fois qu'elle passe à l'antenne, tu appelles.
5: J'ai pas l'habitude d'appeler. Ben, là, tu me dis, je suis en direct.
1: Oui. Mais la prochaine fois qu'elle appelle, tu appelles sur le 14 pour parler avec elle.
5: Regarde, ils sont en France, je suis rayonné. Tu vois, tous les gens, ils vont reconnaître ma voix, là.
1: Mais non, ils dorment, là. Ils sont en train de faire dodo, là.
5: Non, ils dorment pas.
1: Ouais, si.
5: Non, c'est pas comme ça.
1: C'est comment?
5: Je dors à 3h du matin. Comprends pas quoi? Allez, Juliette, appelle-moi.
1: Juliette, appelle-moi. Oh, ma petite Juliette, appelle-moi, ma petite choucroute. Ma petite choucroute, il veut ta chouchoute. Tu veux sa chouchoute?
5: Elle veut pas,
1: Tu veux sa chouchoute ou tu veux pas sa chouchoute?
5: Non, je veux pas être vulgaire, tu comprends?
1: Ouais, il est minuit 19, hein, cette heure-ci, tu peux, hein.
5: Oui, le gratin, j'adore tout, hein.
1: Bah, cette heure-ci, tu peux être vulgaire, hein, il est minuit 19. À un moment donné, si tu veux sa chouchoute, tu veux sa chouchoute, hein, faut le dire, hein.
5: Ah, c'est pas ça, mais j'ai un peu honte de pas aller en direct comme ça, là, tu comprends?
1: Mais pourquoi?
5: Bah, parce que pour moi, c'est la honte, J'ai pas l'habitude d'appeler, j'écoute, là j'ai appelé pour parler à la Juliette.
1: Mais il y a Luna, il y a Luna et Papillon, elles sont bien aussi les deux.
5: Juliette, elle est de Strasbourg.
1: Luna, Papillon, ouais. Parlez-lui. Regardez les deux, comment il fait le moi. Les deux, depuis tout à l'heure, on fait miaou, miaou, miaou, là le chat filme moi là.
5: Vous êtes pas sympa, les filles, hein. Écoute-moi, moi, je voulais parler, je vous ai appelé pour parler à Juliette de, il est où, Strasbourg?
2: Non, c'est pour moi, j'ai besoin de Juliette.
5: Strasbourg, Alsace, n'importe où, je m'en bats les couilles. Dis-la bien, Juliette, appelle-moi, je m'appelle Wilfred.
1: Juliette, elle dort.
0: Juliette, Roméo, Chichao.
1: Elle est partie dormir, Juliette.
5: Envoie-moi son numéro, là.
1: Moi, j'envoie pas le numéro des femmes, moi. Ça va pas ou quoi?
5: Mais ça va pas ou quoi? On dirait
1: tu rappelles la prochaine fois qu'elle sera là, Roméo. Là, Juliette, elle est pas là. Attends-la sous son balcon. Tu vas voir, elle va venir.
5: Comment elle vient?
1: Oui. Mais elle est pas là, Juliette. C'est Luna et Papillon à l'antenne. Juliette, elle est pas là.
5: Ouais, je sais que. Ah, vous êtes pas sympa, allez alors.
1: Vous êtes pas sympa, hein. Je veux parler à Juliette, moi.
0: Ah, ben, y a pas de Juliette ce soir.
1: Y a pas de Juliette.
5: C'est pas grave. C'est pas grave. Donne-la mon numéro, si elle répond, donne-la mon numéro.
1: Mais non, mais moi je donne le numéro de personne, moi. La prochaine fois qu'elle appelle, tu passes à l'antenne. Moi, je donne le numéro de personne, moi.
5: C'est pas grave.
1: Monsieur, merci, bisous. Vas-y, parce qu'il choisit une fois, deux fois, trois fois, il ne comprend pas. Fatigue, moi.
0: Allez, monsieur, mon petit samoussa.
1: Bon, allez, bisous, les filles.
2: Bonne nuit.
1: Gros bisous. Bye bye. Bonne soirée, bisous.
2: Bisous.
1: Bon, ben oui, ben on a encore dépassé l'heure, hein, voilà. Tous les soirs, c'est la même chose avec Wendy. Oh là là, c'est pas possible, hein. Tout le temps, elle dépasse l'heure, elle met pas Europe 1, hein. Allez, bonne soirée tout le monde, bonne nuit. Je vous dis à la semaine prochaine. Je vous laisse entre les mains d'Europe 1.
6: Oui, il y a des bus, mais quand vous prenez le bus, de la manière dont ils conduisent, moi qui ai des problèmes de dos, ben je vous assure que, alors, déjà quand je les prends hors des horaires d'affluence.
7: Oui, d'affluence, bien sûr, non, pour avoir une place assise, ouais, j'imagine.
6: Oui, bon, de toute façon, au pire, je peux rester debout, c'est pas vraiment le problème. Mais les chaussées sont tellement, bon, avec tous les travaux qu'il y a eu, on a l'impression d'être...
7: De faire un rodéo, c'est ça?
6: Enfin, c'est à peu près ça, oui. Alors moi, quand je sors de là, j'ai plus envie de sortir.
7: Mais la grande ville, est-ce que c'est plus facile pour moi se sentir seul, même si vous, c'est pas votre cas, vous nous l'avez exprimé. Où est-ce qu'on se sent plus seul dans une grande ville parce qu'on est anonyme?
6: Ah oui. Je sais pas. Non, mais c'est sûr qu'on est moins seul dans une grande ville. Je suis assez je suis assez sociable. Je vais dire que moi j'habite une grande résidence où il y a plusieurs immeubles, si vous voulez, et je connais également dans les autres immeubles des tas de personnes que je peux appeler. Si vous voulez, on s'est créé une petite communauté dans nos immeubles. Parfois on se réunit pour jouer à des tas de jeux, hein, même des jeux complètement idiots, rien pour s'amuser.
7: Mais c'est pour être ensemble en fait.
6: C'est
7: peut-être ça le secret. On parlait d'anticipation tout à l'heure lorsqu'on parlait de miracles et d'héroïsme, mais c'est anticiper sa vieillesse aussi, communiquer tant qu'on peut, et tant qu'on veut aussi d'ailleurs, hein, en choisissant sa solitude, pour pouvoir aussi ensuite vieillir avec ces personnes-là, quand on peut rester dans son logement, hein, parce qu'il y en a qui sont contraintes de déménager. Alors là, ça renforce aussi l'isolement, hein.
6: Alors, en plus, bon, ça n'a rien à voir, mais on dit, moi, je suis propriétaire. Alors, on dit toujours, mais c'est génial d'être propriétaire. Mais on a des charges énormes. Moi, j'habite un immeuble des années 60, et il faut tout refaire. Donc, on a des charges, mais énormes. Je veux dire que, donc, de temps en temps, j'ai envie de déménager, de trouver un appartement plus récent, plus moderne, mais j'ai pas le courage. Et puis, c'est ici que j'ai mes amis, c'est pas ailleurs.
7: Ouais, c'est pour ça, vous les privilégiez, et vous faites bien, Françoise, me semble-t-il.
6: Oui, tout à fait.
7: Merci beaucoup. Merci beaucoup d'avoir été avec nous ce soir sur l'antenne d'Europe 1 ce vendredi soir. Merci Françoise. Voilà. Prenez soin de vous. Merci.
6: Enfin,
7: au revoir.
6: Merci encore.
7: Au revoir. Bientôt, au revoir. Oui, avec plaisir. Bonsoir Mina.
8: Bonsoir.
7: Nous sommes en train d'évoquer cette journée internationale des personnes âgées qui interroge notre pays où la moyenne d'âge du quatrième âge est de plus en plus tardive. Est-ce qu'on peut bien vieillir quand on vieillit seul? Est-ce que c'est une peur? Est-ce que c'est une peur que vous avez, Mina, vous? Je ne sais pas quel âge vous avez. Dites-moi.
8: Alors, moi, j'ai 50 ans.
7: Oh, bon, alors, vous êtes jeune.
8: Donc, c'est pas la chose à laquelle on pense quand on a 50 ans, ou même quand on a 40.
7: Non. C'est sûr que non. On commence à penser à cette peur d'après vous, quand on a cette peur, parce que là, pour l'instant, regardez, par exemple, Françoise ne l'a pas, Thérèse non plus. À partir de quand, d'après vous, on commence à se poser des questions?
8: Alors, ma mère, elle a 84 ans, elle n'a pas peur de vivre seule, mais après, on est très présent. Et ça fait aussi la différence.
7: Elle... Donc, on l'a... Oui, dites-moi.
8: On l'accompagne, par exemple, pour ses rendez-vous médicaux ou pour ses courses, qu'elle ne peut plus faire seule, et pour les soins d'hygiène. Donc, ce qui permet qu'elle puisse rester à domicile, elle reste encore un peu mobile. Elle n'est pas non plus totalement grabataire. Mais au-delà de ça, vivre seule, puisqu'on n'y va pas non plus tous les jours, c'est pas une crainte. Parce que justement, elle n'est pas seule.
7: Est-ce que sa crainte, c'est la peur de la mobilité davantage? Le peu de mobilité qui reste, c'est ça, sa crainte? où elle n'a pas de crainte, parce que finalement, comme elle est maintenue à domicile, elle est consciente que c'est une très grande chance.
8: Alors, elle est consciente que c'est une très grande chance. C'est... Alors, il y a la peur de ne plus être mobile, ça c'est sûr. Et ce qui va avec, l'incontinence.
7: Oui, mais enfin, l'incontinence, il y a des solutions tout de même.
8: Il y a des solutions, mais c'est un pas. C'est un pas de dire... ça veut dire que je n'ai plus le contrôle de mon corps non plus, quoi.
7: Oui. Elle parle de tout ça avec vous, Mina? Votre Alors, mère, ou parle... c'est des sujets un petit peu tabous?
8: Alors, elle en parle, mais très peu. Elle est toujours très rassurante.
7: Elle vous protège, je vous voulez dire?
8: Ouais, elle protège. Je veux dire, moi, je fais la même chose avec mes enfants. Quand j'ai des craintes, je les évoque pas. On veut protéger toujours ce qu'on aime.
7: Et est-ce qu'elle a le moral?
8: Elle a le moral. Elle a le moral. Si je devais évoquer le parcours que j'ai eu en tant qu'auxiliaire de vie à domicile, j'ai croisé beaucoup de personnes âgées qui n'ont plus le moral. Qui n'ont plus le moral, mais ça vient par le sentiment de solitude. Soit les enfants, par exemple, ou même les petits-enfants, habitent loin. Soit c'est des personnes qui n'ont pas eu d'enfants. Et du coup, je pouvais arriver à des domiciles, il y avait ce silence, en fait. Ce silence où...
7: Pesant.
8: Où c'est juste, on va dire, rythmé par le son de la télé, en fait.
7: Et elles savent que c'est pesant.
8: Elles savent que c'est pesant. Moi, je me sais que j'étais toujours mal à l'aise quand j'arrivais chez une dame que j'accompagnais et qui me disait presque tous les matins, vivement que ça se termine. D'avoir ce sentiment d'être même presque inutile, en fait.
7: Merci beaucoup, Mina, de votre intervention fort intéressante ce soir sur l'antenne d'Europe 1. Merci, Mina. Prenez bien soin de vous et de votre maman. Merci
8: beaucoup.
7: Au revoir. Restez avec nous sur l'antenne d'Europe 1. Nous entamons dans un petit quart d'heure, juste après le grand journal du soir, la deuxième partie de votre émission consacrée à l'amour. Mais là aussi, on a parlé d'amour, hein, de toute façon. L'amour de son prochain, l'amour de sa famille, l'amour de ses parents et l'amour de ses enfants. On va commencer cette seconde partie d'émission avec Marine qui va nous appeler de Moselle et qui va nous parler du haut potentiel intellectuel, figurez-vous. Eh oui, les HPI. HPI souvent associé au HPE. Restez avec nous sur l'antenne d'Europe 1. On revient juste après le grand journal de Maëlle Hassani.
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7: 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Et il est 22h30, on retrouve Maëlle Hassani pour le grand journal du soir. Bonsoir Maëlle.
10: Bonsoir Valérie, bonsoir à tous.
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10: Maëlle Hassani. À la une de votre journal, retour sur une nouvelle journée de violence aux abords des lycées. Plus de 1700 interpellations, un policier passé à tabac à Belfort. Et ces scènes devenues quotidiennes, des incendies, des jets de projectiles, de mortiers et même des agressions contre les personnels enseignants. Europe 1 en immersion aux côtés des forces de l'ordre dans les prochaines minutes, mais aussi aux côtés de commerçants pénalisés par ces émeutes. Le gouvernement se retrouve en tout cas confronté à une nouvelle crise qui pourrait durer. Les organisations lycéennes appellent à reprendre la mobilisation des mardis. Difficile de calmer les esprits quand les caisses sont vides et que la doctrine du maintien de l'ordre est systématiquement remise en cause, vous l'entendrez. Dans ce journal également, retour sur cette annonce qui devrait faire baisser les prix des carburants, selon Emmanuel Macron. Les pays du G7 vont débloquer jusqu'à 100 millions de barils issus de leurs réserves stratégiques. Et puis la première prise de parole du héros du vol Fly Dubai, le commandant de bord dont le courage a permis d'éviter une catastrophe mercredi matin.
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10: C'est un lourd bilan qui en dit long sur l'intensité des violences urbaines aux abords des lycées. 1747 interpellations rien qu'aujourd'hui. Plus de 5000 depuis le début de la semaine dans le cadre du mouvement de blocage qui vire au chaos et qui va se poursuivre. Un acte 3 est prévu par les organisations lycéennes mardi prochain, rejoint également par plusieurs syndicats. Jacques Serret, le gouvernement ne s'y attendait pas forcément, mais il se retrouve à gérer une énième crise.
11: Le gouvernement veut se montrer pleinement mobilisé. Laurent Nunez, le ministre de l'Intérieur, assure que tout est fait pour stopper ces violences.
12: On peut entendre ici ou là qu'on incite parfois à la retenue. Non. Quand il y a des débordements, des dégradations, des violences, il y a des interventions des forces de l'ordre. Et aucune consigne de ne pas utiliser tout l'armement intermédiaire à disposition des forces de sécurité intérieure. On bascule dans de l'émeute et de la violence urbaine. On utilise toutes les armes intermédiaires pour y mettre un terme.
11: Dans le même temps, le ministre de l'Éducation nationale est lui aussi sur le pont. Après avoir rencontré les représentants des lycéens, des professeurs et des parents d'élèves, Édouard Geffray promet de répondre à certaines revendications.
13: Dès le début de la semaine prochaine, on va lancer un plan d'action avec l'ensemble des recteurs, de manière à ce que les remplacements puissent être sensiblement accélérés et qu'ils soient évidemment priorisés sur les classes à examen.
11: Pallier les absences de professeurs en priorité dans les classes de première et de terminale, voilà une première réponse, pas suffisante toutefois pour les organisations lycéennes et étudiantes qui appellent à poursuivre la mobilisation.
10: Et Jacques Serret du service politique d'Europe 1. 735 lycées touchés encore aujourd'hui par des perturbations, soit 30% de moins qu'hier. Et la facture des dégâts causés par les casseurs déjà très salés devrait encore s'alourdir dans les prochains jours. Déjà 7 millions d'euros en Ile-de-France, 1 million dans le Grand Est et de 25 à 30 millions en Auvergne-Rhône-Alpes. Jean-Luc Bougeon, vous êtes le correspondant d'Europe 1 à Lyon. La région promet d'envoyer la facture aux auteurs de violences.
14: Pas question de laisser les casseurs impunis, a martelé hier le conseiller spécial de la région, Laurent Wauquiez. Ses services préparent donc le dépôt de 400 plaintes pour dégradation, menace ou agression, car ce chiffre de 25 à 30 millions d'euros de dégâts ne passe pas pour Laurent Wauquiez.
15: Nous allons systématiquement demander devant la justice réparation. C'est pas au contribuable de payer. On parle de 25 à 30 millions d'euros dans un mouvement qui, soi-disant, se plaint des conditions étudiantes. C'est 25 à 30 millions d'euros qui vont être perdus pour la rénovation des lycées dans notre région. Et donc les casseurs devront payer. Il est hors de question que ce soit l'immense majorité des élèves, les familles et les contribuables qui payent pour ces émeutiers ultra-violents.
14: Et la région Auvergne-Rhône-Alpes va même aller plus loin.
15: Nous allons stopper toutes les aides régionales à destination des casseurs et de leurs familles. Il y a le Pass Région, qui est quand même une très grosse aide apportée à nos lycéens. Il y a les tarifs à la cantine scolaire. Il y a l'utilisation des transports scolaires. Quand on parle de sauvages qui sont capables de déverser un jerrycan d'essence sur un chef d'établissement ou de rouer de coups un agent ou un professeur, je ne nous vois pas continuer à lui payer le Pass Région tranquillement.
14: La région qui a été contrainte de reloger 22 de ses agents ainsi que leurs familles, des agents menacés ou agressés ces derniers jours dans leur établissement. Lyon, Jean-Luc Bougeon, Europe 1.
10: Voilà pour les dégâts matériels, mais hélas, vous l'avez entendu, depuis le début de ces violences, on compte des centaines de blessés, plus de 230 côté éducation nationale et plus de 300 dans les rangs des forces de l'ordre. Les agents des compagnies d'intervention et de sécurisation sont en première ligne. Jean-Baptiste Marty a pu passer une journée aux côtés de l'une des unités mobilisées en région parisienne pour Europe 1.
16: 8h55, à proximité du lycée Guy de Maupassant à Colombes, des jeunes prennent la fuite à la vue des policiers. Tous sont finalement rattrapés et fouillés, comme l'explique le commandant de la CSI 92.
17: On agit dans le cadre d'un groupement constitué en vue de commettre des dégradations ou des violences. Ce groupement est constitué donc de 9 individus qui, pour certains d'entre eux, sont capuchés et ou cagoulés et sont en possession d'éléments matériels susceptibles d'être utilisés pour commettre des dégradations et ou des violences.
16: Certains sont en possession de masques à gaz et de pinces coupantes. Ils sont interpellés. Quelques minutes plus tard, les policiers sont appelés en renfort devant un autre établissement scolaire. 150 lycéens sont attroupés devant le lycée Paul Lapie. Des pétards sont jetés, les policiers se replient finalement, mais sont de nouveau appelés une heure plus tard. Le logement de fonction du proviseur est visé par des jets de fumigène. Au total, 29 personnes sont interpellées, la plupart d'entre eux sont des mineurs.
10: Le reportage européen de Jean-Baptiste Marty et à Belfort, le choc est particulièrement intense. Après le passage à tabac d'un policier en civil projeté au sol et roué de coups par plusieurs émeutiers ce matin, vidéo largement relayée sur les réseaux sociaux, une enquête est ouverte pour tentative
18: tentative de meurtre, un adolescent de 17 ans interpellé. Les forces de l'ordre et les personnels de l'éducation paient le plus lourd tribut de ces émeutes, mais ils ne sont pas les seules victimes. Dans toutes les villes concernées, ce sont parfois des quartiers entiers qui sont mis à l'arrêt pendant plusieurs heures pour éviter les projectiles, les mouvements de foule, mais aussi pour échapper aux actes de vandalisme, comme l'a constaté Caroline Baudry dans le 15e arrondissement de Paris pour Europe 1.
19: Dans cette clinique vétérinaire, Léa raconte avoir dû retenir sa poubelle et un chevalet en carton d'un commerce voisin, des objets sauvés des flammes.
20: Une équipe de lycéens de la rue ont commencé à essayer de sortir les poubelles des commerçants et des immeubles et mettre le feu. On a relevé les stores pour éviter que ça crame. On a dû contacter nos clients pour éviter qu'ils viennent en consultation. Ouais, voilà.
19: Dans l'épicerie japonaise voisine, une employée a filmé la scène avant de fermer boutique par sécurité, dit-elle, sidérée.
21: On comprend pas trop, c'est un peu trop quoi. Il vaut mieux qu'on discute d'abord et puis après, si ça n'avance pas, on peut manifester d'autrement. Ça, c'est assez dommage quand même.
19: On reste vigilant, lance ce commerçant tout près des scooters et vélos électriques calcinés sur le trottoir.
22: J'espère qu'il n'y aura pas de nouveaux attroupements, soit agressifs, soit incendiaires qui vont se former. Je vais faire attention, voilà, de rester à la boutique et je vais travailler tous mes sens en éveil.
19: Ce lycée, à la façade désormais noircie, est un établissement qui tourne habituellement sans problème, ajoute cet homme qui dit vivre depuis 40 ans dans le quartier.
18: Caroline Baudry et certains préfets comme ceux des Pyrénées-Orientales et du Pas-de-Calais décident d'adresser un courrier aux parents des élèves interpellés et placés en garde à vue dans le cadre de ces blocages. De son côté, le garde des Sceaux Gérald Darmanin exhorte les procureurs à engager la responsabilité civile des parents des émeutiers afin de leur faire payer les dégâts causés par leurs enfants.
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18: Faut-il s'attendre enfin à une baisse du prix du carburant ? Une décision actée aujourd'hui par les pays du G7 peut donner un peu d'espoir aux automobilistes. 100 millions de barils de gasoil et de pétrole brut issus des réserves stratégiques seront libérés dans les 4 mois à venir. Annonce d'Emmanuel Macron cet après-midi après une réunion en visioconférence avec ses homologues Arthur Delaborde.
23: Emmanuel Macron avait fixé sa ligne la semaine dernière, faire baisser les prix avant d'éventuellement parler des taxes. Première réponse avec le G7, ouvrir les réserves.
24: On a décidé de relâcher des stocks stratégiques sous la coordination de l'Agence internationale de l'énergie. Et donc pour pouvoir dans les 4 mois libérer jusqu'à 100 millions de barils de diesel et de pétrole brut.
23: Des volumes importants de gasoil doivent arriver sur le marché dans les 20 prochains jours. Mais l'autre menace venait de Washington. Donald Trump envisageait de couper les exportations américaines vers l'Europe. Le président français annonce l'accord.
24: Nous avons acté qu'il n'y aurait pas de limitation d'interdiction d'export entre les membres du G7.
23: Le G7 évite donc à ce stade le chacun pour soi, mais il ne règle ni Hormuz, ni les tensions sur le raffinage, ni la hausse des coûts de transport. Ces barils supplémentaires peuvent détendre le marché, mais désormais le juge de paix sera à la pompe. Si les prix ne baissent pas, le débat sur les taxes reviendra aussitôt.
18: Arthur Delaborde, et c'est un contexte bien difficile pour défendre un budget. Et pourtant, le gouvernement doit s'atteler à trouver des compromis au lendemain de la présentation des textes budgétaires en Conseil des ministres. Copie initiale déjà rejetée par le Parti socialiste qui appelle aujourd'hui le Premier ministre à modifier sans délai son projet. Vous écoutez Europe 1, il est 22h40, près de 3 mois après ses aveux. Cédric Jubilard participait aujourd'hui à une reconstitution du meurtre de Delphine Ossagel. Dans la nuit du 15 au 16 décembre 2020, au village de Cagnac-les-Mines dans le Tarn. Charles Huillier, vous êtes le correspondant d'Europe 1 en Occitanie. Cette mise en situation divisée en 2 étapes aura duré plus de 3 heures.
25: Oui, cette reconstitution a démarré à 9h ce matin. Cédric Jubilard a d'abord été conduit au domicile familial de Cagnac-les-Mines dans le salon, probable théâtre du drame en 2020. L'homme de 38 ans a dû mimer sur un mannequin, puis ensuite une gendarme, la manière dont il a étranglé Delphine Ossagel. Mais comment a-t-il fait ensuite pour charger le corps de 60 kilos dans sa voiture ? C'est là qu'est apparue la première incohérence, indique Maître Mourad Batik, l'un des avocats de la partie civile.
26: Il a été incapable de porter le corps de Delphine. Mis en situation, il a été mis en difficulté immédiatement, mais c'est un scénario qui l'arrange et c'est un scénario dans lequel il est même presque un petit peu victime.
25: Deuxième étape de cette reconstitution, dans un champ à Mayoc, commune située à 10 km de Cagnac. C'est ici qu'ont été retrouvés les ossements de Delphine suite aux récents aveux de Cédric Jubilard. Toujours aucune préméditation selon lui, qui indique avoir creusé la terre à main nue pour enterrer la jeune femme. femme, sachant que les faits ont eu lieu en plein mois de décembre, en pleine nuit et sur un sol à moitié gelé. Peu de nouveaux éléments donc aujourd'hui, mais beaucoup d'incohérences auxquelles sera confronté Cédric Jubilard lors de son procès en appel prévu en avril prochain.
18: Charles Huillier, correspondant d'Europe 1 en Occitanie, et pour rappel, Cédric Jubilard avait été condamné à 30 ans de réclusion criminelle en première instance l'année dernière. Les États-Unis placent aujourd'hui deux Français sous sanctions économiques. Ils sont soupçonnés d'avoir transféré des fonds au Hamas sous couvert d'opérations humanitaires. Fawzi Barika de l'association Baraka et Amal Walid de l'association Ensemble C'est Mieux sont concernés par cette décision. Ce stratagème aurait permis de fournir plus de 2 millions de dollars au mouvement terroriste palestinien ces dernières années. Deux Iraniens impliqués dans une affaire terroriste en Angleterre, deux trentenaires interpellés le 20 septembre dernier, soupçonnés d'avoir préparé un acte terroriste contre la communauté juive à Manchester, annonce de la police britannique ce soir. Le héros du vol Fly Dubai sort du silence. Le commandant de bord de l'avion qui reliait mercredi matin Dubaï à Tel Aviv, poignardé par son copilote, est parvenu dans un effort surhumain à se traîner jusqu'à la porte du cockpit pour permettre aux autres personnes présentes à bord d'intervenir et éviter ainsi une catastrophe. Charles Bouchain, la scène digne d'un film hollywoodien a été racontée par le principal intéressé aujourd'hui.
0: C'est dans une vidéo depuis son lit d'hôpital que le pilote indien explique ses minutes décisives à son premier ministre Narendra Modi. Des bandages sur la tête, il raconte s'être aperçu que son appareil chutait alors qu'il gisait blessé dans le cockpit. C'est dans un ultime effort qu'il réussit tout de même à ouvrir la porte.
1: Je savais que c'était ma dernière chance et que la porte était juste là. Je subissais encore des coups à ce moment-là, mais j'ai simplement ouvert la porte et tout le monde est entré.
0: Une action héroïque qui a permis à plusieurs passagers de pénétrer dans le cockpit, de maîtriser l'assaillant et de reprendre le contrôle de l'appareil.
1: Je me battais pour ma vie. À un moment, j'ai compris que si je ne faisais rien, c'était fini. J'essayais de sauver ma vie, mais je savais que je ne pouvais pas laisser mourir toutes ces personnes.
0: En visioconférence, le Premier ministre indien a salué le courage immense du pilote qui a permis de sauver des centaines de vies et d'éviter une tragédie.
18: Charles Bouchain, et puis c'était la grande première de Zinedine Zidane à domicile depuis sa nomination à la tête de l'équipe de France de football. Les Bleus recevaient l'Italie ce soir au Stade de France. Le match s'est terminé il y a quelques minutes. Un but partout, score final entre les deux équipes. C'était la troisième journée de la Ligue des Nations. Un point sur les marchés financiers.
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18: Et clôture en hausse ce soir sur les places boursières européennes. Les investisseurs rassurés par cette annonce des pays du G7 qui promettent de libérer des millions de barils de pétrole afin de faire baisser les prix des carburants. Résultat, clôture en hausse à Paris, plus 0,79% à 7897 points. Du vert également à Francfort, plus 1,17%. À Londres, plus 0,32%. Clôture en hausse également du côté des États-Unis à Wall Street, plus 0,49% pour le Dow Jones, plus 1% pour le Nasdaq.

0: Ouais, on a notamment l'Hérault qui, après avoir connu d'importantes intempéries mercredi, eh bien renoue avec la pluie et les orages.
1: Oui, à partir de 6h demain matin et jusqu'à 16h. À noter que le département est également en alerte jaune pour les orages. Voilà, ça s'apparente à un petit épisode méditerranéen avec les premières pluies qui vont concerner cette nuit les départements autour du golfe du Lion allant de l'Aude au Gard. Ensuite, ça va se renforcer en fin de nuit et puis ça va même se décaler en cours de journée demain vers l'ouest des Bouches-du-Rhône en ondulant un petit peu, ce qui permettra à l'Hérault de retrouver une petite accalmie temporaire puisque ces pluies vont revenir. Donc voilà, ça va s'arrêter, ça va reprendre. Et puis autour de cette zone agitée, sur les deux tiers sud du pays, dans de l'air chaud, humide et instable, des averses pourront se déclencher jusqu'au sud de la Loire avant de remonter en soirée vers l'Île-de-France et la Champagne. Quelques coups de tonnerre peuvent même accompagner ces averses entre le nord de l'Occitanie, le Limousin et le Poitou. Côté température, alors les maximales seront 2 à 6 degrés au-dessus des moyennes de saison, en légère baisse sur le pourtour méditerranéen et plutôt en hausse dans le nord-est. Comptez donc 19 à 25 sur la moitié nord, avec 19 au Havre, 23 à Paris, 24 à Nevers, 25 du côté de Besançon, et sur la moitié sud, 22 à 27 degrés, 22 à Lyon et Montpellier, 25 à Bordeaux, 26 à Toulouse ou encore 29 à Ajaccio.
0: Merci beaucoup Marlène Duret. 22h46, très belle soirée à l'écoute d'Europe 1. Vous retrouvez Valérie Darmon pour la Libre Antenne.
2: Merci Maëlle Hassani, on vous retrouve dans une petite dizaine de minutes maintenant à 23h pour le prochain point sur l'actualité. À tout de suite.
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2: Merci d'être avec nous sur l'antenne d'Europe 1 dans votre Libre Antenne. Et merci de composer le 01 80 20 39 21. 01 80 20 39 21. Numéro non surtaxé de notre standard et de notre WhatsApp. Et vous êtes nombreux à nous appeler. Un grand merci à vous de votre fidélité. Et pardon si vous ne passez pas ce soir sur l'antenne, mais on se retrouve tous les soirs de la semaine. Donc si ce n'est pas ce soir, ce sera la semaine prochaine, par exemple, avec Audrey, Ambre et Nicolas pour répondre à vos appels. 739 21 75 centimes plus coût du SMS si vous souhaitez interagir avec moi et avec surtout les intervenants à l'antenne. Si vous souhaitez les aiguiller, les aider, les soutenir, n'hésitez pas à laisser des messages par SMS. Bonsoir Marine.
10: Bonsoir.
2: Merci d'être avec nous sur l'antenne d'Europe 1 pour nous parler des hauts potentiels intellectuels, Marine. Alors moi j'aimerais bien que vous me disiez ce que c'est pour vous un HPI, parce que ce sont des mots qu'on utilise beaucoup aujourd'hui, HPI, HPE, TDAH, PN, des choses comme ça. Donc vous, comment vous avez été sensibilisée à ce côté au potentiel intellectuel?
10: Déjà, merci pour cette invitation.
2: Avec plaisir.
10: C'est pas une question facile. C'est pas une question facile parce qu'effectivement, on utilise beaucoup d'acronymes aujourd'hui. Et les parents, en tout cas, d'enfants concernés ou personnes qui sont concernées, sont souvent un petit peu perdus avec tous ces termes. HPI, donc haut potentiel intellectuel. On n'est pas forcément sur un diagnostic en tant que tel parce qu'il ne s'agit pas d'un trouble aujourd'hui. Ça fait pas partie des troubles du neurodéveloppement. On est sur quelque chose qu'on peut, bien entendu, où on peut mettre des mots, où on peut réaliser des bilans cognitifs pour essayer de savoir si effectivement on l'est ou on ne l'est pas. Mais c'est plutôt un fonctionnement où on est un petit peu différent, où on a un quotient intellectuel qui est un peu plus élevé que la norme des personnes de notre âge.
2: Alors, est-ce que c'est vous qui l'êtes, Marine, ou c'est quelqu'un de votre proche de vous, comme je crois que c'est votre fils, m'a dit Audrey.
10: En fait, les deux. quand il s'est rendu compte qu'il y avait des difficultés chez mon fils, quand il était tout petit, déjà à l'entrée en maternelle, on m'avait conseillé de réaliser un bilan pour lui. Donc, effectivement, il était HPI. Et c'est là qu'on m'a dit, mais en fait, souvent, voilà, il y a quand même une part d'hérédité pour les troubles du neurodéveloppement également. Et donc, on m'a proposé, pour mieux comprendre mon fils, de réaliser moi-même aussi des bilans. Et c'est là que j'ai réalisé, à l'âge de 26 ans, que j'étais moi-même HPI.
2: Alors, comment ça s'est manifesté chez votre fils à la maternelle? Ça, c'est très intéressant pour les parents qui nous écoutent ce soir, parce que parfois, moi j'ai été confrontée aussi à ce sujet, je me suis dit, soit ma fille a un problème, soit elle est vraiment pas intelligente, soit elle l'est, en fait. Donc, vous, comment ça s'est passé pour votre... Et c'était pareil, c'était en fin de maternelle.
10: Oui, mais souvent on pense que l'HPI c'est un super pouvoir et que du coup on est super intelligent, on n'a pas de problème à l'école et tout se passe toujours très très bien. Et pourtant c'est loin d'être le cas. Au contraire, souvent ce sont des enfants qui ont tout de suite très tôt déjà des difficultés scolaires. Ouais. Et oui, parfois ils peuvent même avoir une rupture de la scolarité un peu plus tard si c'est pas pris en charge, parce que ce sont des enfants qui vont vite s'ennuyer à l'école, qui vont être très curieux, mais qui vont passer du coq à l'âne et qui vont peut-être avoir des difficultés aussi pour rester concentrés sur un sujet qui ne les intéresse pas. Donc, ils vont être très sélectifs et au final, ils peuvent avoir des grosses lacunes dans les apprentissages. Mon fils, c'est un petit peu particulier parce qu'en fait, on se rend compte souvent qu'il y a des troubles associés. Et donc, on s'est rendu compte que derrière son HPI, il y avait aussi un TDAH, donc un trouble nécessiteur de l'attention. Oui. Oui, complètement. Et donc là, forcément...
2: Et de l'hyperactivité, Marine.
10: Exactement. Oui. Exactement. Donc, trouble du déficit de l'attention avec ou sans hyperactivité. Mm. Pour le coup, lui, c'était du coup, on a su beaucoup plus tard, hein, que c'était un mixte. Donc, il avait à la fois l'inattention et des problèmes d'hyperactivité et de l'impulsivité. Et donc, ce qu'on observait comme difficulté à...

0: qu'il s'adapte à son milieu, parce que le système scolaire français, bon, maintenant on en parle beaucoup plus, hein, donc c'est plus facile tout de même, faut dire ce qui est.
1: Alors ça a été long, hein, comme démarche, déjà pour mieux comprendre son fonctionnement particulier et pouvoir trouver les adaptations. Je dis tout de suite, il n'y a pas d'outils magiques qui fonctionnent pour tous les enfants. Hein, chacun est unique. Le but, c'est de voir aussi son contexte. C'est vraiment d'apprendre à le connaître, à comprendre son fonctionnement particulier pour l'accompagner au mieux. Donc, que ce soit moi en tant que maman, mais aussi après que les enseignants et tous les professionnels, hein, qui l'accompagnent, on avance en tâtonnant, par essai, par erreur, et on finit par trouver les bons outils, les bonnes adaptations. Le parcours a été assez long. Je ne vais pas dire chaotique non plus, parce que je sais que pour certains parents, c'est encore plus difficile que ce qu'on a vécu. Mais c'est vrai que au tout début, quand on a 3 ans et que c'est l'école, souvent, c'est les premiers acteurs, les enseignants qui découvrent qu'il y a peut-être des difficultés au niveau de la scolarité, qui nous aiguillent vers ce qu'on appelle un camp. Donc en gros, c'est les centres médico-psychologiques, mais pour les enfants, pour tout ce qui est évaluation et diagnostic précoce. Donc, on a quelquefois un an et demi d'attente, ça dépend des secteurs.
0: Et comment on fait pendant ce temps-là?
1: Eh ben, c'est la question. On va voir des professionnels en libéral, on essaye aussi d'attendre un peu, parce qu'on se dit que peut-être, à 3 ans, il est au début de son développement, donc on s'inquiète un peu, mais pas tellement, parce qu'on se dit qu'il faut attendre aussi qu'il puisse grandir aussi, prendre le temps. On fait tous pop au moment aussi, à notre moment, on avance à un rythme différent. Et donc c'est souvent ces questions que les parents se posent, c'est quand est-ce que je dois m'inquiéter? Quels sont les signes où là je dois me dire, oui, il faut vraiment que j'aille voir un professionnel, ou est-ce que non, en fait, il faut le laisser grandir aussi, et c'est normal, tout va bien. J'étais aussi dans ce questionnement, et donc dans cette attente qui était assez longue, forcément, on allait voir aussi d'autres professionnels en libéral, qui nous disent souvent aussi, il faut attendre, diagnostic TDAH, souvent, c'est pas avant 5-6 ans, parce que forcément, il faut attendre que le développement de l'enfant soit assez
0: mature,
1: en tout cas, que les choses soient mises en place, mature. Voilà, comme par exemple l'attention, hein, c'est des processus attentionnels, et si le développement n'est pas arrivé, alors pas à son terme en tout cas, n'est pas comme tout type mature, on ne peut pas vraiment évaluer si c'est un trouble ou non, en tout cas c'est un décalage de développement par rapport aux enfants de la même tranche d'âge.
0: En général, c'est quand on rentre au CP, non, que ça commence à se dessiner, CP, CE1.
1: Exactement. En fait, à partir de 6-7 ans, les processus attentionnels, certaines fonctions exécutives, donc on parle aussi de la mémorisation, etc., se mettent vraiment en place. Et c'est à partir de cet âge-là, en général, qu'on arrive à réaliser des bilans et mettre des mots sur peut-être un trouble qui pourrait se cacher derrière.
0: Et vous avez commencé à aménager, je sais pas moi, les rythmes scolaires, les méthodes pour faire les devoirs à la maison et tout à partir du CPCE1, ou vous avez attendu? Comment ça se passe maintenant? Ça fait que 2 ans, hein?
1: Alors, il a été diagnostiqué à l'âge de 6 ans, donc ça fait que 2 ans que le diagnostic est tombé, mais il faut bien différencier la pose du diagnostic et les adaptations. Aujourd'hui, on n'est pas obligé de poser l'étiquette, de poser le diagnostic. Il y a un TDAH, il y a un HPI, il y a un TSA, trouble du spectre de l'autisme, pour ne citer que, pour pouvoir mettre des réelles adaptations, des aménagements pour aider l'enfant en classe. Et souvent, c'est ça, les enseignants, ils attendent d'avoir ce fameux bilan du professionnel qui dit que, oui ou non, il y a des adaptations à mettre en place parce qu'il y a un trouble. Je pense vraiment que c'est nécessaire de proposer des pistes en évaluant les besoins éducatifs de l'enfant sans forcément connaître le trouble. D'ailleurs, les parents ont le droit de ne pas le partager. Il y a le secret des données médicales, etc.
0: Bien sûr.
1: Et c'est tout l'enjeu. Comment j'évalue au mieux les besoins pour adapter? Nous, justement, heureusement, on n'a pas attendu le CP, qui est le diagnostic déposé aussi, pour proposer des choses en classe. Et donc, ça a été d'abord des aménagements des temps scolaires, donc de l'adaptation des horaires de classe. Parce que les journées, quand elles étaient trop longues, on se rendait compte que les crises et les difficultés de gestion des comportements, c'est souvent en fin de journée que ça éclatait. Et que ça partait vraiment dans des crises où les enseignants n'arrivaient plus à gérer. Donc on a raccourci le temps scolaire, pas de périscolaire le soir, pas de cantine à midi. Ce qui m'a demandé d'adapter aussi dans ma profession et mes horaires de travail.
0: C'est ce que j'allais vous dire, ça a été faisable pour vous? Vous êtes dans quel métier? Et d'ailleurs, je ne vous ai pas demandé dans quelle région vous habitez non plus.
1: Alors moi, je suis de Moselle, donc dans le Grand Est, frontière allemande. Et donc au départ, alors au tout début, j'avais fait un master mes pour devenir enseignante, parce que j'ai toujours été passionnée aussi par l'éducation, la trans-

0: éducation des enfants. Et donc j'enseignais. Alors j'ai enseigné quelques années, mais très vite, ben, j'ai dû aménager mes horaires. Très vite, j'ai dû changer aussi un petit peu ma façon de travailler. Et donc bah, par rapport à mon vécu aussi, j'étais toujours très intéressée par l'accompagnement, l'inclusion scolaire d'enfants qui ont des besoins éducatifs particuliers. Et donc je suis devenue, pas très longtemps, mais je suis devenue aussi enseignante spécialisée pour vraiment œuvrer aussi, parce que j'avais cette casquette de maman qui était concernée, qui faisait tout ce parcours diagnostic pour mon enfant, mais j'avais aussi cette casquette d'enseignante qui voulait changer des choses à mon échelle et adapter au mieux aussi en classe pour...
1: Donc vous l'avez mis au service des autres enfants atypiques, entre guillemets.
0: Oui, et de tous les enfants, en fait, comme on évalue les besoins typiques, atypiques, je pense qu'un enfant aussi qui est peut-être pas TDAH pour avoir les mêmes besoins aussi avec des problèmes peut-être d'attention, un besoin de reformulation, qui fait qu'on n'est plus obligé aujourd'hui d'individualiser. Souvent les enseignants, ils disent, oh là là, si j'individualise pour chacun des élèves et que j'ai 20, 30 élèves en classe, mais comment est-ce que je
1: vais faire? Eh oui.
0: C'est ça, c'est la première chose qu'on me dit généralement. En fait, aujourd'hui, on va chercher du commun aussi. Quels sont les besoins communs entre les élèves que j'ai en classe? Et peut-être que je vais pas rentrer par le trouble, je vais rentrer par les besoins. Je vais essayer de me rendre compte, peut-être qu'entre plusieurs élèves qui n'ont pas du tout les mêmes diagnostics, pas du tout les mêmes troubles, ou peut-être pas du tout de troubles même, je vais déceler ces besoins qui sont un petit peu similaires et proposer peut-être des adaptations qui sont bénéfiques pour l'ensemble de la classe. Reformuler, oui, c'est pas que l'élève qui en a besoin, peut-être que tout le monde en fait
1: en a besoin. C'est intéressant. Alors une fois qu'on a identifié le besoin commun, qu'est-ce qu'il y a d'autre comme technique que vous utilisez puisque vous êtes enseignante spécialisée justement? C'est ça qui est intéressant.
0: Alors, on a plein de leviers. On peut travailler autant sur le temps que sur les exigences, par exemple lors de l'évaluation. Sachant que le but, c'est pas de descendre les exigences forcément. On va bien mettre les objectifs en place pour que l'élève progresse, mais on va voir comment est-ce qu'on peut adapter justement tout ce qu'il y a autour pour que il puisse y arriver. Et donc, ça peut être autant des outils pour l'aider à atteindre cet objectif que travailler sur le temps, sur le contenu, sur de l'aide humaine aussi. S'il y a un dossier MDPH, on peut même proposer d'autres matériels et de l'aide humaine avec une AVSH par exemple. Il y a énormément de choses qui sont possibles, qui sont parfois très simples à mettre en œuvre pour aider l'enfant au quotidien.
1: Et qu'est-ce que vous auriez envie de dire aux parents pour venir aider leur enfant aussi quand ils sont souvent démunis à la maison?
0: Il y aurait plein de choses que j'aimerais leur dire, mais...
1: Allez-y, il nous reste 2 minutes, Marine.
0: 2 minutes. Mais je pense qu'en fait, il ne faut rien lâcher. Moi, je ne trouvais aucun professionnel autour de moi, et donc j'ai arrêté d'être enseignante pour faire un doctorat en psychologie, pour devenir docteur en psychologie de l'enfant, parce que j'ai voulu devenir le professionnel que je ne trouvais pas autour de moi, pour mon enfant et pour les autres enfants. Et je pense que si on lâche rien comme ça, si on continue toujours d'essayer de comprendre, de se former, de pouvoir aider plein de familles, rien n'est impossible.
1: Ouais, mais tout le monde ne va pas devenir... Alors, vous êtes jeune, vous avez 30 ans, mais tout le monde ne va pas devenir docteur en psychologie. Je crois que c'est combien d'années d'études, ça?
0: Voilà, je suis un bac plus 13 aujourd'hui.
1: Ah, voilà, voilà. On se forme et on s'informe.
0: Et on s'informe. Sensibiliser, je pense que c'est aussi ça.
1: Et sensibiliser et surtout comprendre, essayer de comprendre le... Et vous l'avez dit dès le début, c'est-à-dire que ça donne des clés vraiment aux parents. Une fois que on sait comment notre enfant fonctionne, on va lui parler son langage. C'est-à-dire que, comme en hypnose, on va parler un visuel avec le canal visuel, avec un kinesthésique avec le canal kinesthésique. Et si on parle au kinesthésique avec le langage visuel, on va pas se comprendre. Et là, c'est important de voir comment il fonctionne pour pouvoir lui parler avec son langage.
0: Exactement.
1: Merci beaucoup Marine, merci beaucoup de votre intervention ce soir sur l'antenne d'Europe 1, de nous avoir raconté votre parcours et aussi celui de votre petit garçon. Donc je vous souhaite une belle rentrée, on est que début octobre, donc on a encore du long mois devant
0: avec
1: nous.
0: Avec grand plaisir, et puis aujourd'hui tout va mieux, heureusement.
1: En fait ce que vous nous dites, c'est qu'il y a des solutions, et il ne faut pas baisser les bras. Merci Marine, merci.
0: Au revoir.
1: Au carillon d'Europe 1, il est... est 23h et on retrouve Maëlle Hassani pour le Flash Info. Bonsoir Maëlle.
2: Bonsoir Valérie, bonsoir à tous. Une nouvelle journée marquée par des violences urbaines aux abords des lycées. 1747 interpellations au total depuis ce matin, 5000 depuis lundi. Chiffre dévoilé par le ministre de l'Intérieur Laurent Nunez. 735 établissements concernés partout en France et ce mouvement devrait se poursuivre dans les prochains jours. Les organisations lycéennes annoncent un acte 3 mardi le 6 octobre. Plusieurs syndicats enseignants appellent à la grève à cette même date. Une image symbolise cette violence hors de contrôle observée ces derniers jours. Un policier en civil projeté au sol et passé à tabac par ses agresseurs. C'était ce matin aux abords d'un lycée à Belfort. La victime qui a perdu connaissance après les faits se trouve ce soir hors de danger. Une enquête est ouverte pour tentative de meurtre. Un adolescent de 17 ans interpellé. Deux jeunes hommes de 21 et 24 ans seront jugés le 16 novembre prochain pour avoir profané une statue de la Vierge Marie cette semaine en Corse. Les suspects qui avaient diffusé la scène sur les réseaux sociaux sont placés sous contrôle judiciaire avec l'obligation de quitter l'île de Beauté. La vidéo suscite une vague d'indignation au niveau local ces dernières heures. Emmanuel Macron salue des décisions qui devraient faire baisser les prix des carburants. Les pays du G7 s'accordent aujourd'hui pour libérer 100 millions de barils de gasoil et de pétrole brut issus de leurs réserves stratégiques dans les 4 mois à venir. Une demande formulée avec insistance par les États-Unis ces derniers jours. Conséquence, l'administration Trump lève ses menaces de suspension de livraison de diesel américain à l'Europe. Il est soupçonné d'avoir préparé une attaque au cocktail incendiaire au domicile de la figure de la droite nationaliste britannique Nigel Farage. Un homme de 28 ans inculpé aujourd'hui pour préparation d'actes de terrorisme. Le suspect est déjà poursuivi pour le meurtre d'une autre personnalité issue du parti Reform UK, la porte-parole Anne Widdecombe, c'était l'été dernier. Il devrait comparaître mercredi devant un tribunal londonien. Et puis en football, pas de victoire pour la première de Zinedine Zidane à domicile sur le banc d'équipe de France. Les Bleus font match nul ce soir au Stade de France face à l'Italie. Un but partout, score final. Les tricolores restent tout de même à la première place du groupe A devant la Belgique. 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
1: Merci Maëlle Hassani, on vous retrouve à minuit pour le prochain Flash Info, à tout à l'heure.
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1: Merci de partager votre temps ce vendredi soir sur Europe 1 avec la Libre Antenne. Merci d'être présents les uns pour les autres et de composer, si vous le souhaitez, le 01 80 20 39 21, 01 80 20 39 21, numéro non surtaxé de notre standard et aussi de notre WhatsApp. Vous pouvez aussi interagir au 7 39 21, 75 centimes plus coût du SMS et m'écrire à libreantenne@europe1.fr. Bonsoir Geneviève.
5: Bonsoir Valérie.
1: Merci d'être avec nous sur l'antenne d'Europe 1 pour nous parler de quoi ? Dites-moi, vous êtes ravie, c'est ça aussi ? Plaisir partagé ?
5: Voilà, exactement. Et puis, passer quelques minutes agréables avec Audrey.
1: Oui,
5: moi, je voulais... partager une expérience sur les couples d'amis qu'on peut perdre lors d'un décès.
1: Lors d'un décès, parce qu'habituellement, on perd les amis lors d'un divorce ou d'une séparation.
5: Oui.
1: Mais alors, lors d'un décès, comment ça se fait, ça ?
5: Ma fille, de toute façon, est divorcée et elle n'a pas de couple d'amis. Elle a plutôt des jeunes femmes qui sont seules. Et moi, mon mari est décédé, Michel est décédé en 2020.
1: Oui.
5: Et on avait des amis, tous les deux, des couples d'amis en commun, hein, évidemment. Et on avait spécialement un couple d'amis de plus de 35 ans. D'abord, ils ont partagé, on partageait ensemble tous nos événements, aussi bien quand il y a eu les communions, quand il y a eu les 20 ans des enfants, quand il y a eu même les mariages.
1: Quand il y a eu les naissances déjà.
5: Oui, les naissances, ouais, les naissances, on faisait quand même un petit repas, tout ça, quand il y a eu les mariages et tout.
1: Oui, et puis j'imagine les repas, c'est de la famille de cœur, 35 ans d'amitié.
5: Voilà. Voilà. Voilà, on peut-être avait vraiment nos repas.
1: Peut-être même des vacances, peut-être même des week-ends.
5: Non, parce que mon mari il est artisan, donc
1: pour d'autres raisons.
5: Samedi, dimanche, il travaillait.
1: Voilà.
5: Donc il était artisan, enfin il fait décorateur. Mmh. Et
1: vous avez quel âge aujourd'hui, Geneviève?
5: Je vais avoir 71 la semaine prochaine.
1: Oh bah écoutez, c'est la soirée des anniversaires. Bon anniversaire, Geneviève. Bon anniversaire à vous. Vous êtes une balance en plus.
5: Voilà, oui.
1: C'est tellement mignon. C'est quand votre date anniversaire?
5: 8.
1: Le 8. Bah écoutez, nous sommes entre balance. Voilà.
5: Ah, c'est bien.
1: Oui, bon, je trouve que c'est un bon signe. Alors, je vous écoute avec cette petite parenthèse refermée.
5: Donc, c'est vrai qu'on partageait à quatre, puisqu'on était deux couples, on partageait des repas chez moi, chez eux, voilà. Et au décès, plus de son, plus d'image après.
1: Plus du tout?
5: Non, je sais pas pourquoi. Et même avec d'autres personnes, parce qu'en fait, on peut pas avoir. Moi, je pense qu'il y a un degré. On a amis, on a relation amicale, relation normale, et après des rencontres.
1: Après, faire de très belles rencontres. Oui, vous parlez des différents cercles, en fait, hein, c'est ça.
5: Voilà. Donc oui, parce qu'on peut pas. Il y a plusieurs étapes. Il n'y a pas que de l'amitié,
1: degrés, de proximité.
5: Voilà, il y a bien plusieurs évidemment. Degrés.
1: Mais c'est surtout que là, on parle quand même de vous avez traversé les grandes étapes de vie. Et à aucun moment, ils vous demandent de vos nouvelles. Comment vous allez? Ils sont venus à l'enterrement quand même. Rassurez-moi.
5: Non, parce que ils sont venus à l'enterrement, évidemment. Et puis sur le livre des condoléances, ils ont marqué qu'ils seront toujours là pour Geneviève, les filles, voilà. Donc.
1: Et vous avez appelé pour demander pourquoi vous n'aviez plus de nouvelles, pour leur proposer de venir prendre un thé.
5: Non, parce que en fait, ça me dérange. Ça ne me dérange pas que il n'y a plus de relation, c'est tout.
1: Vous en avez pris votre parti, en fait.
5: Voilà. Moi, j'ai une philosophie comme ça, quoi. C'est tout.
1: Et est-ce qu'ils ont été présents, Geneviève, excusez-moi de vous interrompre, mais est-ce qu'ils ont été présents, je ne sais pas, votre mari est décédé de maladie, de longue maladie?
5: Oui, il y a eu un cancer des poumons.
1: Alors, est-ce qu'ils ont été présents pendant la maladie?
5: Oui. Oui, demander des nouvelles, tout ça. Pareil, après, j'ai une amie aussi qui a perdu son mari, donc c'était un couple d'amis aussi, elle a perdu son mari un an après le mien, et donc elle est seule.
1: Oui.
5: Plus de son, plus d'image.
1: Alors l'ami non plus, elle vous donne pas de nouvelles?
5: Non, mais en fait, je veux dire, moi, ça ne...
1: Oui, ça vous impacte pas. J'entends que ça vous impacte pas. C'est ce que vous nous exprimez ce soir. Mais en même temps, vous n'avez pas envie de savoir pour quelle raison. Vous non plus, vous ne donnez pas de nouvelles.
5: Non, j'en donne pas. Et puis, je me sens bien avec mon cocon familial. Je m'entends. J'ai des filles qui sont super. Des petits garçons. Sont déjà grands, 19 ans, mais bon, qui sont formidables avec moi, donc
1: Oui, vous ne vous sentez pas seule. Vous vous sentez pas seule. Mais Geneviève, ce qui m'interroge, c'est que par exemple, votre amie qui a perdu son mari aussi, elle peut se dire la même chose de vous. Pourquoi vous ne donnez pas de nouvelles? Ça vous renvoie à quoi, en fait?
5: C'est-à-dire que elle, j'ai l'impression que c'est un peu ambigu la relation, parce que quand mon mari était dans son lit d'hôpital, il était dans le salon, dans un lit d'hôpital, elle venait le voir.
1: Oui.
5: Donc, j'ai eu après, des petits soupçons. Je me suis dit, tiens, c'est bizarre.
1: Vous pensiez qu'elle avait un crush avec votre mari? C'est ça que vous voulez dire?
5: Oui, oui. Parce que je me suis dit, c'est bizarre que elle venait le voir et tout. Et puis, lors du décès, elle a été fort présente. D'abord en rigolant, parce que j'ai dit avec beaucoup de recul, c'est-à-dire maintenant seulement, je dis à mes enfants, on aurait cru la deuxième veuve.
1: Ah oui, oui. Bah alors elle, on va l'accepter, on va la mettre hors champ, parce que si vous aviez des soupçons déjà du vivant de votre mari, peut-être que c'est pas la peine d'avoir des contacts, effectivement.
5: Voilà, non, mais ça m'a pas plus bouleversé que ça, mais bon, mais c'est vrai que ce que j'aimerais savoir, c'est s'il y a d'autres personnes qui ont vécu ça.
1: Oui. On interroge les auditeurs d'Europe 1 au 739 21 75 centimes plus coût du SMS, voilà. Effectivement. Et s'ils souhaitent intervenir,
5: parce que ça serait un sujet qui porterait un dialogue et puis un échange.
1: Mais oui, vous avez tout à fait raison, non? Parce que qu'on ne soit plus invité lorsqu'on est maman divorcée, ou maman, pas forcément maman d'ailleurs, divorcée ou séparée, qu'on ne soit pas invité par des couples, bon, ça... Beaucoup de personnes l'ont constaté. Mais alors, pour un veuvage, c'est assez étonnant. Vous connaissez d'autres personnes autour de vous qui ont vécu la même histoire, vous?
5: Non. Non, parce que j'ai pas posé la question spécialement à
1: d'autres.
5: J'en ai parlé avec ma kiné.
1: Oui.
5: Et ma kiné, elle m'a dit que sa mère était restée plus. Dans son coin, quoi.
1: Donc, c'est isolé un petit peu, en fait.
5: Voilà.
1: Oui.
5: Tandis que moi, je me suis pas isolée.
1: Puis les autres amis, ont répondu présent, quand même.
5: Comment?
1: Les autres amis, ont répondu présent.
5: De toute façon, on en avait. C'est pas pour beaucoup. Ça que je dis des grades d'amis. Il n'y a pas des grades d'amis.
1: Beaucoup d'amis dans une vie, de toute façon.
5: Par contre, tous les copains de mon mari. C'est-à-dire, il a fait, comme il faisait beaucoup de magasins, des agencements de magasins et tout, donc il a des amis, des copains, même des amis, quoi, qui sont devenus des amis à lui, qui ont plus de 35 ans de relation. Par exemple, il y a l'opticien, le dentiste.
1: Oui.
5: Bon, moi, je les ai suivis. Et eux, ils m'ont suivi. Ils sont venus. Donc, aux funérailles.
1: Et eux, ils sont encore présents pour vous?
5: Eux, ils sont présents. Ah oui, parce que mon dentiste, le dentiste, d'abord, il a fait toutes les générations, la mienne, mes filles, et maintenant, il fait les petits-enfants. Et il a envoyé une lettre magnifique quand Michel est parti, en disant, mon copain, j'ai démarré et tu étais là. 35 ans de travail ensemble, parce que Michel faisait des agencements pour son cabinet, tout ça, donc et il m'était courageux, travailler le samedi et le dimanche. Et cette lettre-là, je l'ai gardée, je l'ai même relue, et je me suis dit, tiens, les entre guillemets, les potes de Michel,
1: c'était des vrais potes.
5: Voilà.
1: Par contre, Geneviève, vous savez, on réagit pas tous pareil face à la mort ou face à la maladie. Et peut-être que ce couple d'amis, ça leur envoie le départ de votre mari, votre couple, donc votre veuvage, leur envoie peut-être une peur profonde qu'ils n'ont pas contacté véritablement, qui est peut-être consciente ou inconsciente, etc. Peut-être que c'est ça aussi qui fait qu'ils ne se sont pas réapprochés de vous.
5: Oui.
1: Sans les excuser, bien sûr.
5: Ça, c'est sûr. C'est pour ça si...
1: Si les auditeurs peuvent partager cette expérience. Ouais. Ben, on vous donnera les coordonnées, Geneviève. On vous donnera les coordonnées des auditeurs qui se manifesteront ce soir.
5: Voilà. Comme ça, ça, c'est pas que ça va me rassurer, mais en même temps, je me dirais, bah tiens, c'est vrai, il y a des personnes qui ont vécu la même chose.
1: Mmh. Ben, vous aurez des éléments de réponse, tout simplement.
5: Voilà,
1: mais vous savez, moi je suis toujours partisane, les auditeurs d'Europe 1 le savent, qui me suivent depuis longtemps, moi je suis toujours partisane de parler. Donc moi j'aurais passé un petit coup de téléphone, parce que vous non plus vous prenez pas de leurs nouvelles.
5: Oui, mais enfin, je vais être franche, je suis heureuse comme ça, franchement j'en ressens pas le besoin.
1: Et ben alors le principal c'est d'être bien. Vous avez tout dit là, Geneviève. Le principal, c'est d'être bien. Et si des personnes peuvent partager leur expérience, c'est le principe de la deuxième partie de la libre antenne, avec vous, eh bien, on vous donnera évidemment leurs coordonnées et vous rentrerez en lien. Merci beaucoup, Geneviève. Je vous souhaite un très bon week-end.
5: Merci. Au revoir, Valérie.
1: Au revoir,
5: merci
1: Geneviève.
5: Beaucoup.
1: Prenez bien soin de vous, chers amis.
5: Vous aussi, Valérie. Prenez soin de vous.
1: Merci beaucoup. Merci beaucoup. Au revoir.
5: Merci.
1: Au revoir.
5: Au revoir.
1: La libre antenne se poursuit dans quelques instants. Le temps d'écouter Michel Fugain sur Europe 1 avec une belle histoire.
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0: qu'est-ce que j'aime? Je ne sais pas pour vous, mais moi j'adore Michel Fugain. Michel Fugain, une belle histoire ce soir dans votre libre antenne sur Europe 1.
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0: Bonsoir Frédéric.
2: Bonsoir Valérie.
0: Merci d'avoir composé le 01 80 20 39 21, numéro de notre standard. Alors Frédéric, ce soir vous nous appelez pour rendre un hommage.
2: Oui, on peut dire ça.
0: On peut dire ça, hein. Un hommage à votre père. Alors, je vous donne la parole. Vous avez quel âge?
2: Aujourd'hui, j'ai 63 ans.
0: 63 ans. Vous habitez dans quelle région?
2: Dans la Champagne, enfin, à côté de entre Reims, voilà, en Champagne.
0: Alors, Frédéric, je vous donne la parole. Pourquoi rendre hommage à votre papa aujourd'hui? Il est décédé, vous aviez quel âge déjà?
2: J'avais 42 ans.
0: Oui.
2: J'avais 42 ans et moi j'appelle, enfin l'objectif, oui, c'est de rendre hommage à mon père quelque part, mais c'est aussi porter la parole pour tous ces gens qui voudraient partir dignement et où c'est très compliqué en France actuellement, quoi. Et ça, c'est vraiment quelque chose qui me tient à cœur.
0: Oui.
2: De par mon vécu avec papa, justement.
0: Alors, ça veut dire que votre papa a beaucoup souffert dans son corps? Il avait un cancer?
2: Alors, mon père a 38-40 ans, suite au divorce de mes parents, donc il y a déjà une épreuve, un divorce, comme beaucoup d'enfants, mais bon, ça remonte à loin. Un premier cancer, c'est-à-dire un Hodgkin, c'est toujours difficile à dire.
0: Oui, c'est une forme de leucémie.
2: C'est un cancer des ganglions, ouais. Assez rare. Il a eu un stade très très avancé.
0: Et très tôt, surtout.
2: Moins de 40 ans, oui. Oui, oui. 37, 38 ans. Donc il a beaucoup souffert. Franchement, c'était les premières, enfin, pas les premières chimios, mais si quand même un petit peu. Mais il a eu des traitements vraiment très puissants, des chimios carabinés. Il a été irradié de nombreuses fois. Il était très très malade. Vraiment des effets secondaires à l'époque. Plus que énorme, où il était des jours et des jours, deux, trois jours de suite dans les toilettes à vomir. Oui. La peau était brûlée, il n'y avait plus aucun poil. Les intestins en ont pris un coup aussi. Il a tellement été irradié sur tout le corps, parce que les ganglions, bah, c'est dans tout le corps, hein, n'est-ce pas? Il avait été ouvert du haut en bas, toutes les chaînes ganglionnaires avaient été retirées. Alors ils l'ont sauvé, hein, les médecins à l'époque l'ont sauvé, parce que franchement... Ah oui, oui, c'était un stade très très avancé, il y a beaucoup de souffrances, beaucoup d'hôpitaux, mais ils l'ont sauvé.
0: Donc il a été en rémission pendant combien d'années?
2: Quelques années, et dans la foulée, il n'a pas retravaillé qu'il a eu dans la foulée, alors je ne sais pas si c'est un cancer, c'est encore une autre forme, un Guillain-Barré, une maladie pas très connue, hein, enfin, du grand public, c'est une maladie neurologique. Alors, est-ce suite à ce cancer? Je ne pourrais pas dire, hein, j'étais jeune à l'époque aussi. C'est tout le système immunitaire périphérique qui est touché. Mmh. C'est-à-dire qu'il ne pouvait plus marcher, ne pouvait plus manger, avaler. Beaucoup de difficultés à respirer, ce qui fait qu'il a été longtemps hospitalisé. À l'époque, moi, j'ai une quinzaine d'années, ma petite sœur 11-12, donc toute notre adolescence, oui.
0: C'est terrible.
2: Donc la distance prend... Très jeune, ouais, très jeune, on était confrontés à ça. Donc, suite au divorce de nos parents, ben voilà, ma belle-mère nous appelait parce que papa allait très mal. Moi, on l'a vu, donc, toute jeune, de nos 12, 14 ans et 15, 16, 17 ans pour moi, allongée carrément sur un lit, nu, que le drap, à ne pas pouvoir être touchée, tellement il souffrait, et à boire. La bouteille d'eau était par terre, il y avait un système de paille, de tuyaux pour qu'il puisse boire comme ça.
0: Et quel âge il avait à ce moment-là, votre père?
2: Ah, là, il avait peut-être 45, 46 ans, oui. Quelques années après être sorti de son cancer des ganglions. Oui. Donc là, à nouveau, on l'a sorti d'affaire. Mais à quel prix? Mais Dieu merci, les médecins ont été formidables parce qu'il a eu des années derrière après de rémission, il a pu retravailler, il a connu ses petits-enfants, etc. Là où je veux en venir, c'est que bien après, encore tout ça, avec les séquelles, hein, parce qu'insuffisance respiratoire, insuffisance cardiaque, des problèmes de ventre parce que les intestins avaient tellement été brûlés. On lui disait, c'est plus des intestins, c'est du papier à cigarette. Oui. Donc avec tout ce que ça pouvait comporter. Je vous passe les détails, on ne va pas rentrer dans les détails. Mais ça a été une souffrance aussi. Il a vécu, il a eu de
0: belles années. Les effets secondaires ont perduré, en fait, forcément.
2: Ont perduré, oui, parce que ça a été top. Mais bon, il serait mort sinon. Donc là, on peut être que reconnaissant. Là où ça s'est gâté, c'est en 2003-2004. Il était seul. J'avais plus ma belle-mère, donc papa était seul. On l'a rapproché de nous, donc en Champagne, hein, sur Reims.
0: Parce que votre belle-mère, pardonnez-moi juste un instant, Frédéric, votre votre belle-mère, elle est décédée ou elle avait quitté votre père?
2: Non, elle avait quitté papa.
0: D'accord.
2: Pour d'autres raisons, voilà, la maladie, plein de choses. Donc là, il était seul, mais ça n'incombait à rien. Par contre, ça allait très bien. Et mais donc, là, on l'a rapproché de nous parce qu'on a vu que ça n'allait plus. Il nous disait, ça va, il était quelqu'un de très fier et très courageux. Ça allait toujours, fallait pas qu'on s'inquiète, sauf qu'on a vu quand même que ça n'allait plus. On avait encore des jeunes enfants après nous. Moi, mes jumelles avaient 4-5 ans, mon aîné avait 14-15 ans, ma petite sœur avait sa fille de 10 ans et son petit de 2 ans et demi, quoi. Mmh. En plus, des entreprises, des commerces, enfin, on était à fond, hein, pour jeunes, hein, l'activité. Et là, on s'est dit, c'est plus possible. Donc, il était constamment hospitalisé. Et là, par contre, la région parisienne...
0: Hospitalisé pour des questions physiques?
2: Bien sûr.
0: La suite des maladies.
2: Ah oui, oui, ça a été un enfer. On connaissait tous les hôpitaux de Paris, de la région parisienne, à un moment donné. Hein. On montait, on nous appelait, fallait aller vite, ou ma belle-mère, ou après, ses voisines, etc., les voisins, ou les hôpitaux, votre papa, voilà, faut vite venir. Et là, on a été confrontés parfois à des horreurs, hein, franchement, du monde médical. Alors, j'espère que ça s'est arrangé depuis, mais on n'a pas toujours été ni entendus, ni bien reçus. Par exemple, vous faites donc 3 heures de route, hein, sur le périph' et autres, pour venir le voir en réanimation. Vous arrivez en dehors des clous, parce que des aléas, hein, des jeunes enfants placés, etc. Et là, on vous dit, vous tombez sur une charmante personne qui vous dit, ben non, hein, l'heure des visites est passée. Vous dites, madame, attendez, ma fille, j'ai mes enfants à placer, on travaille, on a une activité, il y a la route, mais on va voir notre père, quoi qu'il en soit. Donc, on met les charlottes, on se lave les mains, on fait tout, et on voit papa. Mais vous rendez compte, le stress encore, et pour lui, et pour nous. Mais ça a duré des années, mais des années. Donc après, en 2004, ça se gâtait vraiment. Vous voyez la déchéance, on a rapproché de nous. Il était tout près de ma sœur, à 10 minutes, et moi à 3/4 de route. Et là, des gros problèmes, poumons, respiration. Quand il avait pris tous ses médicaments du jour, on ne pouvait plus manger. C'était plus possible. Et il m'a appelé Didine, bah, tu sais, Didine, je suis foutue, ma vie derrière, ça va s'arrêter, etc. Ma papa, non, il faut te battre encore, tu t'es toujours battue, etc. Et puis, à un moment donné, ma petite sœur, je les retrouve à Reims, dans une clinique, pour un test, enfin, voir un chirurgien, pour confirmer ce qu'il pensait, c'est-à-dire faire une biopsie du poumon, pour confirmer un troisième cancer, et là, du poumon. Et mon père a dit, monsieur, ne me réveillez pas, je n'en peux plus, je sais ce que c'est, je sais ce qui m'attend, je ne supporterai plus les traitements, ma vie est derrière, endormez-moi, mais ne me réveillez pas. Et là, on a eu affaire à un chirurgien qui s'est levé de son bureau, qui est resté correct, mais insultant dans ses propos, enfin, qui nous a dit, mais monsieur, même mourant, je vous réveillerai, je réveille toujours mes patients. Et c'était pas ça qu'on voulait entendre. Alors oui, on n'était pas là pour ça non plus. Hein,
0: voilà, il aurait pas pu vous dire autre chose. Il aurait pu vous dire que c'était pas le bon endroit, peut-être. Mais
2: voilà,
0: son métier, c'est de sauver des vies.
2: Oui, mais il aurait peut-être pu nous entendre la souffrance de mon père.
0: Oui.
2: Et ma sœur et moi, papa ne marchait plus, il était en fauteuil roulant, ils ont besoin de s'entendre de l'autre côté de la porte. Enfin, il aurait pu nous dire, on n'est pas à la bonne porte, on ne va pas faire cet examen, effectivement, mais je vous envoie ailleurs. Et ça, c'était un loupé, mais magistral, quand même, faut dire ce qu'il est. Et mon père était, alors, autre chose, on vend sur autre chose, mon père était un fin tireur, il avait des armes. Et jusqu'au bout du bout, il a toujours voulu garder son pistolet. C'est-à-dire qu'une fois, je vais le voir, je change les draps, le pistolet était sous l'oreiller. J'ai pris le pistolet parce que je me dis, un jour, il va le faire. Je suis rentrée chez moi. Et donc, à 42 ans, première fois de ma vie, que mon père me crie dessus en me disant, mais t'as pas le droit, ramène-moi ça. Jamais je t'ai rien dit, rien fait. C'était un amour. Mon père était vraiment quelqu'un de calme, de posé, un amour de père. Et il m'a dit, mais tu me ramènes ça quand je sentirai que c'est le moment. C'est la seule liberté qui me reste. Je peux vous dire que on a pleuré tous les deux au téléphone et le lendemain, je lui ramenais son pistolet. Donc, pour rebondir sur l'histoire du médecin qui nous a...
0: Qui n'a pas entendu la parole.
2: Donc, on s'est quitté le jeudi ou le vendredi. Moi, je suis rentrée de mon côté, ma sœur avec papa de l'autre côté. Le samedi, je suis allée le voir, préparer les affaires, la valise, toute la batterie de médicaments. Il y avait plus de médicaments que de pyjamas ou autre chose. Et il avait du mal à me quitter, à me laisser partir. Donc, on était sur le canapé assis, on allait à tête tous les deux. Je dis, papa, faut que j'y aille, les petites m'attendent. Je te retrouve lundi à la clinique, ne t'inquiète pas, avec Carole, je vous retrouve et tout. Et je comprenais pas qu'il me disait au revoir, mon père, à ce moment-là. Je n'ai pas compris. Il me toussait encore les cheveux, m'a dit Dine, tu sais que je t'aime beaucoup, machin. Enfin, c'était terrible et je ne l'ai pas compris parce que je sais partager en fait ce concours, parce qu'on a nos vies, parce qu'il y avait les enfants à récupérer.
0: Et puis parce qu'on ne voit pas forcément.
2: Je ne l'ai pas compris.
0: Mais vous pensez qu'il avait pris sa décision?
2: Bien sûr, parce que donc ça c'était le samedi après-midi et le lundi il devait être hospitalisé pour faire cette biopsie. Et il ne voulait pas y aller. Parce qu'il s'est dit, si ça se passe mal, je ne veux pas rester là-bas, je ne veux plus de traitement de cancer, je suis brûlée de partout, je suis foutue de partout, à quoi bon? Il voulait arrêter, il ne voulait plus souffrir.
0: Il ne voulait pas beaucoup que ça recommence. Oui.
2: Mais puis il souffrait au quotidien, il était insuffisant respiratoire, il ne pouvait plus se déplacer, enfin, c'était très compliqué. Tout ce qui marchait, c'était son cerveau, sa tête et son affectif. Hein. Le reste, il n'y avait plus rien. Il ne pouvait plus manger. Donc non, il devenait un squelette, il ne tenait plus debout. Une souffrance morale en plus, parce que papa était très digne et tout. Et non, c'était une souffrance. Et donc il m'a dit au revoir et moi j'ai pas compris. Et ma petite sœur qui allait tous les dimanches matin, j'avais une petite brioche, etc. La porte était toujours ouverte parce que tous les jours il avait une infirmière qui venait pour des soins, etc. Et ma sœur arrive le dimanche et la porte était fermée à clé. Et là elle a compris. Elle a appelé la police, les pompiers, moi, on n'a pas pu rentrer, il avait fait son geste désespéré. Et elle, c'est une autre souffrance. Moi, j'ai la souffrance de ne pas pu avoir dit au revoir comme je voulais, parce que je n'ai pas compris qu'il me disait au revoir. Et elle, par contre, le samedi soir, quand elle l'a vu, elle lui a dit au revoir, mais elle avait sur la conscience que, elle lui a dit, tu sais, papa, si un jour tu dois faire ton geste, on comprendrait, je ne sais plus comment elle lui a dit vraiment, ce serait elle à vous le dire. Mais
0: Comme si elle validait,
2: qu'elle acquiesçait sa souffrance, que sinon on ne pouvait plus, qu'on le suivrait, qu'on était derrière avec moi, qu'on comprenait, qu'on l'aimait très fort. Et ma sœur s'est voulu lui dire ça pendant toute sa vie aussi, quoi. C'est récurrent. Là, je vous en parle, elle pourrait être à côté de moi, vous en parler. C'est comme si c'était hier, alors que ça fait 21 ans quand même maintenant. Papa est décédé en 2005.
0: Il vous a laissé un mot tout de même ou pas, même s'il vous a dit au revoir à toutes les deux?
2: Alors, bien sûr, parce qu'il avait travaillé dans certains services, il savait plein de choses. Et donc, oui, il avait laissé un mot pour les pompiers, pour la gendarmerie. Il avait bloqué donc sa porte à clé, bien sûr.
0: Il a tout préparé et tout anticipé. Oui.
2: Et tout anticipé. L'assurance vie était sur la table, une lettre de sa main comme quoi il savait ce qu'il faisait, qu'il était conscient, qu'on n'embête pas ses deux filles, qu'il les aimait, que c'était proprement un suicide, qu'il n'en pouvait plus de souffrir et qu'il voulait partir. Voilà. Donc il avait tout prévu.
0: Et c'était vraiment son choix surtout, vraiment son choix.
2: C'était son choix.
0: Et est-ce que, à l'époque on en parlait moins peut-être, mais est-ce que aller en Suisse ou en Belgique, c'était quelque chose qu'il aurait pu envisager?
2: Ben oui, moi j'avoue qu'on n'y a pas pensé. Est-ce que ça se faisait déjà à cette époque ou pas? Je sais pas. Je peux pas vous dire, mais c'est un grand regret parce qu'on l'aurait fait, bien évidemment. Aujourd'hui, on nous dirait, on nous aurait dit avec, tous les trois avec papa, écoutez, le jour où voilà, tout est fait, les papiers sont faits, tout est clair, évidemment, il n'y a pas d'ambiguïté, il n'y a pas le moindre doute. On est tous les trois dans la chambre, on s'embrasse, on se dit au revoir. Mais ça aurait été fantastique pour nous, parce que nous, on a traîné ça, mais on traîne encore ça toute nos vies. Et vous rendez compte la force qu'il a dû avoir, lui, pour se coucher, prendre son pistolet sous l'oreiller, se tirer une balle dans la bouche quand même.
0: Oui.
2: Après avoir fait l'effort surhumain de fermer sa porte à clé et d'avoir tout préparé. Mais je n'imagine même pas. Moi, on ne vit pas. De toute façon, avec ma sœur, ça a été un choc, ça le sera toujours. On aura toujours ça.
0: Mais raccrochez-vous plutôt au fait que vous avez été des filles exemplaires. Pour un papa exemplaire aussi, hein. Vous avez vraiment été présentes toutes les deux, très fort, très bien, à ses côtés, toute sa vie.
2: Oui, complètement, bien sûr. Malgré le divorce des parents, malgré la route, malgré nos vies respectives et autres, bien sûr.
0: C'est de ça dont il faut se souvenir. Vous savez, Frédéric, je rebondis sur votre témoignage parce que le témoignage qui m'a le plus marqué dans la Libre Antenne depuis plus de 6 ans que je l'anime, et je pense que les auditeurs vont se souvenir de ce témoignage, de cette femme qui nous a appelé un jour de l'île de la Réunion. Et je me souviens parce que j'ai pas pu retenir mes larmes. Et après, on a pris de ses nouvelles avec Nicolas. Et elle nous a appelé pour nous dire que tout était organisé, qu'elle avait organisé son départ en Suisse. Et c'était le dernier appel téléphonique qu'elle passait. C'est elle me passait ce coup de fil.
2: Je l'ai entendu ce message. Je l'ai entendu ce message-là. Oui.
0: Et elle avait été tellement
2: poignante. C'était terrible. Et je m'en rappelle, je vous ai entendu ce soir-là.
0: Voilà. C'est le plus beau. Vous savez combien j'aime cette émission, puisque vous êtes une fidèle de l'émission. Mais ce message-là, je sais qu'il nous a tous bouleversés, tous changés. Et elle a été au bout de son geste. Et elle a très bien expliqué sa démarche, qui lui coûtait extrêmement cher. Elle nous avait très bien parlé de ses souffrances. Et donc je comprends complètement votre intervention ce soir sur l'antenne d'Europe 1, Frédéric. En revanche, je sais que c'est d'ordre émotionnel et ce que je vais vous dire ne vaut pas grand-chose en fait. Mais rajouter de la culpabilité sur du chagrin et sur surtout l'impuissance. Parce que aujourd'hui on parle de ça dans les hémicycles, mais à l'époque on n'en parlait pas.
2: C'est vrai.
0: Donc on a dû faire avec ce qui se présentait dans les hôpitaux.
2: Oui,
0: alors parfois il y avait des médecins, voilà, qui acceptaient, qui ça se disait pas, ça se dit pas. C'est une question aussi de peut-être de déontologie, peut-être d'humanité. Je ne sais pas, je suis pas médecin.
2: C'est très complexe, c'est très compliqué.
0: Voilà, exactement. Tout dépend aussi des croyances que l'on a. Tout dépend de. C'est tellement, tellement entremêlé.
2: C'est ça. Ouais, après, moi, j'ai mes propres croyances. Je sais faire du bien autour de moi. Je sais faire la part des choses. Je suis croyante, mais avec mes limites. Je sais ouvrir ma porte et accueillir. Après, je ne suis pas pratiquante. Mais moi, je pense qu'on devrait avoir le libre choix. Alors, évidemment, il faut des garde-fous. Faut pas.
0: Oui.
2: Voilà. Mais on devrait avoir le choix de mourir dignement. Parce que ça avait traîné à l'hôpital. On a eu cas avec ma mère, bien après. Une espèce de cancer de la peau. Elle a souffert le martyr. Ah, on l'endormit tout doucement, tous les jours un peu plus. Mais quand il y avait les petites toilettes, etc., elle gênait quand même. Donc il y avait de la souffrance. Le bon Dieu n'a rien à voir là-dedans, parce que c'est pas lui qui l'a rappelé. C'est juste que les doses un petit peu plus, tous les jours un peu plus pour partir. Hein. Ouais. C'est tout. Donc c'est une mystérie quand même, et un vague. On se donne bonne conscience quand même, je pense. Je trouverais quand même que ça évolue, je pense. Merci la Belgique pour ça. Je connais pas la Belgique plus que ça, mais faudrait quand même évoluer.
0: Et la Suisse.
2: La Suisse.
0: Qu'est-ce que vous auriez envie de dire à votre père ce soir, avant qu'on raccroche, Frédéric?
2: Papa, j'aimerais lui dire qu'il nous manque beaucoup, que quelque part il avait ses défauts comme beaucoup d'hommes, et que c'était quelque part un bon père, et que il est parti trop tôt, 66 ans, et qu'est-ce qu'il a pu encaisser de souffrances, de jours d'hôpitaux, de galère, qui s'est toujours battu. Et là, quand le troisième cancer est arrivé, il a dit c'est bon, je m'en sortirai pas, dans l'état que je suis, Non, il avait sa dignité, sa fierté d'homme, et s'était mis à rude épreuve. On était pour sa toilette, des choses comme ça, parce qu'il voulait pas d'aide extérieure. Non, il était très très digne, jamais s'est plaint de quoi que ce soit, il est admirable pour ça. Et moi, j'ai pas compris quand il m'a dit au revoir ce dernier samedi, j'ai pas compris, j'en suis voulu longtemps. Son geste a été estimé à 3h du matin, et pendant des années, je me réveillais en sursaut à 3h du matin. Quand
0: vous savez,
2: ma soeur, dès qu'on en parle, elle est en sanglots.
0: Vous savez,
2: c'est souffrance quand même.
0: Vous savez, Frédéric, après, alors évidemment, là, vous nous avez raconté toute l'histoire de votre papa, et donc le geste a une portée évidemment primordiale. Mais en même temps, je crois que quand on perd un parent, on a toujours cette interrogation après, quelle que soit la manière dont il part, sur est-ce qu'on en a fait assez, est-ce qu'on a bien fait, est-ce qu'on a vu, est-ce qu'on n'aurait pas dû. Voilà, je crois que c'est récurrent. Ça c'est récurrent, mais je ne crois pas que ce soit ce qu'ils veulent pour nous. Le principal, c'est que, et je pense que votre père le savait très bien, parce que vous l'avez prouvé, on n'avait pas fait que dire, c'est qu'il connaissait l'amour que vous lui portiez.
2: Moi, c'est certain, et on a tout fait pour lui, comme pour maman, bien après, bien qu'ils étaient séparés.
0: C'est ça l'important. C'est ça l'important.
2: On n'a rien à se reprocher, mais que de souffrance, quoi.
0: Que de souffrance. Bah, si la vie était facile, ça se saurait. En fait.
2: Vous savez, les défunts tireurs, quand on vous dit que la police est là, parce que après il y avait la police, donc ma petite sœur n'a pas pu rentrer, il avait bloqué la porte à clé, donc il a fallu défoncer la porte. Il y avait la police, on nous a empêchés de rentrer, et Dieu merci, heureusement, mais on a été auditionnés chacune séparément au commissariat. Vous vous rendez compte ce qu'on rajoute à la souffrance?
0: Oui, mais c'est peut-être les protocoles. Je les défends, bien sûr.
2: Mais c'est rajouter de la souffrance à la souffrance. Ah, oui. Et on est tombé vraiment, commissariat d'Épernay, sur des gens exceptionnels. Franchement, voilà, quoi. C'était, ils nous ont remis ensemble après parce qu'ils ont bien vu. Papa avait tout prévu. Donc,
0: et puis aussi, voilà. Vous avez dit quelque chose d'important tout à l'heure. Il a été miraculé à plein de reprises et il a vu grandir ses petits-enfants.
2: Oui. Donc Dieu merci la médecine. Mmh. Heureusement qu'on a eu aussi cette chance, qu'il s'est battu, qu'il était très entouré de par ma belle-mère longtemps. Ma sœur et moi, on adorait papa, bien sûr, on y allait autant qu'on
0: pouvait. Essayons de regarder ce qu'on a plutôt que ce qu'on n'a pas. Exactement.
2: Oui,
0: ce qu'on a plutôt que ce qu'on n'a pas.
2: Après, comme je dis, il y a toujours pire que nous. Faut pas s'apitoyer. C'est ce qui fait notre force, c'est qu'on a toujours avancé.
0: Faut pas non plus refouler.
2: Oui, j'aurais tendance à refouler, moi.
0: C'est important d'accepter, de reconnaître, d'accueillir. Voilà.
2: Ouais, c'est vrai.
0: Merci beaucoup, Frédéric. Merci beaucoup. Je suis obligée de vous laisser parce qu'on a Virginie qui vient de composer le 01 80 20 39 21. Donc, je me permets de vous embrasser.
2: Bonne continuation.
0: Voilà. Et n'hésitez
2: merci
0: pas
2: beaucoup.
0: À nous rappeler, Frédéric. N'hésitez pas à nous rappeler. À bientôt.
2: Merci.
0: Au revoir. Petite pause musicale avant d'accueillir Virginie. Stay with me. Bah oui, reste avec moi aussi, moi je veux bien. Hein. Sam Smith sur l'antenne d'Europe 1 dans votre libre antenne.
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0: Stay with me, Sam Smith, ce soir dans votre libre antenne sur Europe 1.
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0: 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Bonsoir Virginie.
2: Bonsoir Valérie.
0: Merci d'être avec nous pour terminer cette émission de ce vendredi soir pour nous raconter votre histoire que vous aviez d'ailleurs, me semble-t-il, commencé à raconter à Roland.
2: Exactement. J'étais un peu à l'autre bout du monde à ce moment-là parce que je partais en sac à dos solo en Amérique centrale. Donc c'était vraiment, on va dire, un chapitre. Et puis j'ai eu cette envie particulière qui a été de traverser mon pays. Et cette envie-là, je l'ai vraiment ressentie fortement parce que j'ai été absente de la France pendant 8 mois. Et je ne pensais pas qu'en mettant le pied à Charles de Gaulle, j'aurais cette espèce de bouffée de tendresse, on va dire, pour mon pays. Et j'ai jamais eu un goût particulier plus que ça, on va dire, hein, mais là, ça a été la sensation incroyable de me dire, j'appartiens à un pays, j'ai mes racines, j'ai une langue.
0: Ah oui. Il a fallu partir à l'autre bout du monde pour que vous vous rendiez compte que vous avez des racines en France.
2: Exactement.
0: Vous avez quel âge, Virginie? Moi, je ne vous connais pas.
2: Oui, j'ai 57 ans.
0: 57 ans. Vous habitez où? Vous résidez où? Quand vous êtes
2: alors, je suis vraiment originaire d'Alsace, donc j'ai entendu un monsieur récemment sur votre antenne qui était hyper touchant parce que
0: René.
2: Exactement, et j'ai trouvé vraiment très touchant son témoignage parce que je connais.
0: Moi aussi. C'était mercredi soir.
2: Oui, c'est ça. Et je suis aujourd'hui résidente et on va dire une âme adoptée par le Gers. Donc je suis devenue gersoise d'adoption depuis quand même maintenant une vingtaine d'années parce qu'on a la chance, on va dire, d'occuper un territoire assez important de 50 hectares avec des chevaux et puis on est dans le tourisme. Enfin voilà. Donc on a vraiment créé. Enfin, je sais que c'est pas trop le sujet, mais
0: c'est parce que ça. Vous avez raison d'en parler parce que j'imagine que vous n'avez pas eu qu'une vie dans la vie non plus, comme aurait dit Isabelle Morizet sur notre antenne, parce que vous êtes partie donc en Amérique du Sud. Après, vous êtes arrivée à Charles de Gaulle. Vous vous dites j'ai envie de traverser mon pays. Vous allez nous raconter comment. Et puis après, vous changez de vie aussi. Vous quittez l'Alsace pour aller dans le Gers et pour ouvrir une ferme équestre. C'est ça?
2: C'est exactement. Bon. En fait, on a quitté le. Oui, c'est ça. On est dans une chronologie décalée dans le sens où on a commencé avec mes 5 enfants, enfin et puis mon mari, hein, parce que c'est une épopée familiale à quitter en fait l'Est pour le Sud-Ouest pour les chevaux, parce qu'on savait que le Sud-Ouest était vraiment un territoire riche en élevage et c'était une passion familiale et qu'on a d'ailleurs transmise à nos 5 enfants et aujourd'hui on a un de nos enfants qui vraiment gère on va dire la partie équestre et par chance une de mes filles qui a repris on va dire l'activité touristique ce qui m'a permis en 2026 de faire vraiment mon année l'année de mon itinérance
0: vous avez laissé les 5 enfants et le mari.
2: Oui, alors le mari c'est un peu différent parce que là on avait déjà pris chacun un peu nos baluchons depuis 2018 parce que ainsi on va dire ainsi va la vie et donc on
0: vous étiez séparés, vous voulez dire, ou vous étiez à mode de vie déjà de partir solo?
2: Non, j'édulcore un tout petit peu.
0: D'accord.
2: Mais en fait, non, on s'est séparés en 2018 et on va dire par chance, parce que moi je trouve que la vie est plutôt une chance, et donc par chance, j'ai eu la possibilité de, on va dire, d'être le capitaine du navire de ce domaine, dans le Gers, et donc de faire mes preuves en tant que femme, déjà solo, à la tête d'une petite entreprise touristique, mais quand même, hein, c'est pas rien, parce que voilà, on peut accueillir quand même des mariages, des séminaires et tout, donc on a. C'est une aventure et j'ai eu de la chance donc d'avoir mes 5 enfants qui étaient assez solidaires autour de moi. Ça veut pas dire qu'ils étaient désolidarisés du papa, mais en tout cas ils ont compris qu'on était dans un enjeu différent et que moi aussi je l'ai peut-être j'avais envie de me sentir avec on va dire un peu ma couronne, ma petite couronne de mes 5 autour de moi, et donc on a pris chacun notre place. Et puis après un cycle de presque 6 ans, j'étais essoufflée de l'activité, j'étais essoufflée parce que le monde touriste, c'est pas si simple, on va dire. Et je sentais aussi que j'avais au fond de moi-même comme l'âme qui frappe à la porte et qui dit, ma petite, à quel moment tu vas t'occuper de toi? Et donc c'est toujours complexe, parce que quand plus on a mené de front activité, vie de famille, etc., et donc des engagements, c'est difficile de s'en défaire, parce que c'est un peu l'histoire du petit prince, on n'apprivoise pas, et puis après, à un moment donné, on dit, bah, merci, salut, je m'en vais. Donc c'est comment on transitionne sa vie.
3: Oui, et j'avoue et que surtout, on ne sait pas forcément comment prendre soin de soi. Quel est notre besoin quand on sort de tout ça?
2: Exactement, c'est exactement ça. Et pour moi, en tout cas, ma réponse, c'était, par loin, pose ce bouillon loin, et puis de là, tu y verras peut-être plus clair. Et c'est pour ça que je suis partie loin avec mon sac à dos, je n'avais pas pris de billet retour. J'ai décidé du retour, franchement, 10 jours avant le billet retour, donc ça a duré assez longtemps sans que mes enfants ne sachent. J'ai traversé 4 pays, j'étais tout le temps avec un bus.
3: Pourquoi l'Amérique centrale?
2: Parce que c'était un peu comme un, je sais pas exactement, surtout que je parle pas un mot d'espagnol, hein, donc j'étais pas aidée par la langue, c'était pas une facilité et tout ça, hein. Mais ça aussi, ça me plaisait, je me dis, je veux pas parler la langue. D'ailleurs, comme ça, ben, ça m'évitera d'être bavarde.
3: En fait, vous avez besoin d'être en risque, de vous mettre en risque.
2: Exactement. Je pense que c'est ça. J'avais besoin d'être dans l'inconnu pour me retrouver. C'est comment, et c'est, je sais

0: rassurant.
1: Ça, c'est la force d'une fratrie.
0: Est-ce qu'ils ont pris des vols pour venir vous voir à un moment donné, vos enfants?
1: Non, je pense que ça s'est même pas posé, parce que d'abord on savait pas quand j'allais rentrer, et que moi j'étais pas, je l'ai un peu ouvert comme possibilité, mais honnêtement j'avais vraiment besoin d'être en paix, quoi, en paix, et j'avais une sorte de quête un peu intérieure. J'avais besoin de me retrouver. C'est un business dans le tourisme, plus les enfants, plus
0: son divorce, plus la vie,
1: plus tout ça. Mmh. Ouais, je sentais que j'étais en bout de course, et j'avais vraiment besoin de couper.
0: Ouais. Et donc Virginie, quand vous revenez à Charles de Gaulle à l'aéroport, là vous vous rendez compte à quel point la France vous a manqué. Mais de quoi vous vous rendez compte qui vous concerne, vous, intrinsèquement?
1: Ben, tout d'un coup, je commence à percevoir petit à petit, au long de mon périple, que ce que j'aime, c'est d'être nomade. J'ai quand même trouvé réponse à mes questions. Je ne savais pas exactement. Je suis partie sac à dos solo, et je suis revenue reporter nomade. C'est-à-dire que j'ai eu un goût un peu marqué pour les rencontres, les autres, les paysages. Donc je faisais plein de petits reportages. D'ailleurs, les vidéos m'ont, je vais dire, sauvé la vie. C'est pas sauvé la vie, mais ça m'a protégée d'avoir toujours ce réflexe de dire « Ah, mais je communique sur les réseaux sociaux, parce que c'est quand même ce que je fais. » Et je me suis retrouvée dans une ou deux galères, et ça m'a servi. En fait, ça m'a servi de pouvoir sortir.
0: On vous trouve où sur les réseaux sociaux?
1: Alors, j'ai ouvert un compte qui s'appelle Les Chemins de Virginie, donc ça c'est simple, et ça a démarré cette aventure Les Chemins de Virginie depuis le 1er septembre, parce qu'en fait, c'est là où j'ai décidé de rentrer à vélo, depuis Colmar, pour aller jusqu'à Estipouille. Et comme j'aime bien mettre un peu de symbole, je me suis dit, je vais partir de la Statue de la Liberté, qui est c'est Bartholdi qui a été le fondateur de la statue, qui est à New York, mais on a un modèle réduit, on va dire, à Colmar. Et je me suis dit, comme on a un D'Artagnan magnifique, hein, sur les escaliers monumentaux de la ville d'Auch, je me suis dit, j'arriverai symboliquement un homme libre, un homme conquérant, voilà. Et c'est ce que j'ai fait, et j'avoue que la partie du périple à vélo, qui est quand même de 1170 km en 15 jours, ça m'a énormément marqué, honnêtement, parce que ça m'a cherché dans mon mental, ça m'a aussi éprouvé physiquement, parce que c'était 70 km à peu près par jour. J'ai vécu ce périple-là sans filet, c'est-à-dire que tous les jours, je posais ma carte et je me disais, bon ben ok, je vais prendre telle direction. Je ne savais pas toujours où j'allais dormir, et ce que j'ai considéré comme miraculeux, enfin comme des cadeaux précieux.
0: Alors là, regardez les synchronicités, on a démarré l'émission en parlant des miracles. Alors qu'est-ce que vous avez considéré comme miraculeux?
1: Eh ben, je vais vous dire, les âmes, les êtres, les personnes rencontrées sur mon chemin tous les jours. Je rencontrais une pépite. Donc la première, il se trouve que je me suis retrouvée à Arc-et-Senan, et que j'avais plus de batterie. Donc plus de batterie je ne pouvais plus avancer, et j'arrivais pas à trouver de quoi dormir. Il était 19h, et franchement, j'ai frappé à une porte, on m'a ouvert, elle s'appelle Aurélie, et elle m'a accueillie. Et ça a été une émotion incroyable.
0: C'est devenu une amie ou une relation?
1: Oui, en fait, on a gardé contact. D'ailleurs, je me rends compte que j'ai gardé vraiment beaucoup de contacts, parce que Après, j'ai rencontré Thomas à Paray-le-Monial, parce que je m'étais posée pour prendre un thé, pour me dire, bon, là, j'ai déjà pédalé 2h30, je me pose un peu. Et là, pareil, une pépite. Il connaissait son patrimoine, le patrimoine de sa ville. Le bocager, il m'a parlé de son pays, ça m'a émue. Et puis après, j'ai rencontré un petit village qui s'appelle Marolles. Pareil, par hasard, je me pose, je me dis, bon, là, je vais recharger ma batterie. Mais comme j'ai toujours ce goût de la rencontre, je rencontre Philippe, je rencontre Pierre-Yves, je rencontre un village complet, et je découvre. Et à chaque fois, je me dis, mais en fait, d'abord, je connais pas mon pays, je ne sais même pas les départements, je ne connais pas les régions. Finalement, on est où ici? Et puis en fait, à chaque fois, les gens m'ont vraiment... comme créer un fil rouge, me racontant leur histoire, la,

0: l'appellation de leur ville, de leur village, pourquoi ils aimaient. Alors Marolles, c'est parce que c'est un endroit où il y a plein d'artistes, mais c'est tout petit. Mais en même temps, c'est tellement beau d'accueil. Et puis, ça m'a énormément marqué à Montauban. J'ai rencontré Serge, qui est le guide du musée. Donc, ça faisait des années que je passais à Montauban pour faire, forcément, tu fais le Gers, Toulouse, machin. Et je voyais Montauban et je m'étais jamais arrêtée au musée Ingres. Et j'aime quand même aussi un peu les musées. Et là, Serge, je prends mon café, toujours pareil, et puis je discute avec lui et il m'explique en fait qu'il est passionné. Déjà, il me parle de Ingres et de Delacroix comme un livre. Mmh. Et après, il me dit, mais je dis, mais comment vous vient cette passion? Vous en parlez tellement bien. Il me dit, mais en fait, j'étais éboueur. J'étais ripper. Et je dis, mais, et alors, il me dit, ben, je suis rentrée dans ce musée, et en mars 2027, je sors mon carnet de poésie, avec des photos de moi, dans les salles d'Ingres, et toutes les poésies, il en a 30. Et donc, je me suis dit, en fait, je vis dans un pays où, quand on commence
1: à regarder vraiment, à ouvrir le cœur, Il y a du merveilleux. Donc, ça vous a mené de Colmar au Gers, en vélo.
0: Oui, de Colmar au Gers, avec, par chance, un temps sublime. J'ai été au contact de façon un peu sensuelle, on va dire, avec mon pays, par les odeurs, les vaches, parce qu'en fait, tu passes des charolaises aux vaches de Montbéliard, etc. Donc, j'ai été comme dans mon pays, au travers des odeurs, des paysages, de la variété.
1: Et tout cela, est à découvrir dans ou sur Les Chemins de Virginie, c'est ça? Sur Instagram, sur Facebook, partout?
0: Ouais, après moi, oui, surtout sur Instagram, parce que c'est vrai que je viens de mourir.
1: Les Chemins de Virginie depuis le 1er septembre. Merci Virginie de nous avoir fait rêver en cette fin d'émission. Je suis obligée de vous laisser, on arrive vraiment à l'heure du flash.
0: Merci Valérie, infiniment.
1: Rappelez-moi, 01 80 20 39 21. À bientôt Virginie.
0: Merci,
1: à bientôt.
0: C'est adorable.
1: Au revoir.
0: Merci.
1: Ainsi s'achève votre émission de ce soir. On se retrouve lundi, si tout va bien, dès 21h30 jusqu'à minuit, en direct, ensemble. Passez un très beau week-end. Merci d'être là. Prenez soin de vous, des autres et du monde. Carillon d'Europe 1, on retrouve Maëlle Assani pour le Flash Info. Bonsoir Maëlle.
2: Bonsoir Valérie, bonsoir à tous. Les blocages de lycées devraient se poursuivre la semaine prochaine. Les organisations lycéennes reçues ce vendredi à Matignon ressortent déçues et appellent à reprendre la mobilisation dès mardi, soutenue également par plusieurs syndicats qui appellent à la grève. Ce mouvement, poussé par la France Insoumise et l'ultra-gauche, est marqué par des violences urbaines quotidiennes. Plus de 1700 interpellations ce vendredi, 5000 depuis le début de la semaine. L'affaire provoque un très fort retentissement local. Selon le parquet d'Ajaccio, deux jeunes hommes de 21 et 24 ans sont placés sous contrôle judiciaire avec obligation de quitter la Corse après avoir profané une statue de la Vierge Marie. Cela s'est passé dans la nuit de mercredi à jeudi sur un rond-point de Porto Vecchio. Depuis les faits, filmés et diffusés sur les réseaux sociaux, les suspects sont menacés de mort. Les cours du pétrole en léger repli cette nuit après l'annonce des pays du G7 ce vendredi. 100 millions de barils de gasoil et de pétrole brut issus des réserves stratégiques seront libérés dans les 4 mois à venir. Une décision réclamée avec insistance par les États-Unis ces derniers jours et qui devrait faire baisser les prix des carburants, selon Emmanuel Macron. Deux Iraniens interpellés au Royaume-Uni le 20 septembre dernier et inculpés ce vendredi. Ces deux trentenaires sont soupçonnés d'avoir préparé un acte terroriste contre la communauté juive de Manchester. Ils comparaîtront ce samedi devant un tribunal londonien. Cette affaire intervient un an jour pour jour après une attaque contre une synagogue de la même ville qui avait fait 2 morts le jour de la fête de Yom Kippour. Les intempéries font leur grand retour dans l'Hérault cette nuit. Le département, déjà touché par un épisode méditerranéen exceptionnel mercredi dernier, à nouveau placé en vigilance orange, pluie, inondation à partir de 6h du matin ce samedi. Météo France prévoit des précipitations pouvant atteindre 150 mm par endroit. Et puis en football, une première à domicile en demi-teinte pour le nouveau sélectionneur de l'équipe de France, Zinedine Zidane. Les Bleus font match nul ce vendredi soir au Stade de France contre l'Italie, 1-0 score final. Mais les tricolores conservent tout de même la première place du groupe A de la Ligue des Nations devant la Belgique. 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
3: Merci beaucoup Maëlle Assani. Allez, profitez bien de votre week-end.
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3: Je suis très heureuse de vous accompagner jusqu'à 6h et nous allons commencer notre flânerie nocturne par un entretien puisé dans notre patrimoine sonore. Un entretien de 1960, Jean Cocteau au micro de Claude Dufresne à propos de son dernier film, Le Testament d'Orphée. Jean Cocteau parle notamment du soutien que lui a apporté François Truffaut pour ce projet, mais aussi de son travail de création et de la magie propre au cinéma.

0: Il y a encore des miracles en 1960, et la jungle des hommes modernes se transforme soudain en forêt de brocéliande pour que un certain enchanteur s'y promène. Jean Cocteau a gardé une fois pour toutes les recettes de la féerie, mais il veut bien nous y faire goûter, parce qu'il n'est pas égoïste, il ne garde rien pour lui-même. Jean Cocteau, votre dernière féerie s'appelle Orphée. Orphée s'inscrit-il dans la lignée de vos rêves familiers ou bien est-ce une œuvre de franc-tireur ?
1: Eh bien d'abord, ce n'est pas exactement le titre. Le titre est le testament d'Orphée. Et le titre n'a pas grand rapport avec le film. C'est en quelque sorte le legs d'un poète aux jeunesses successives qui l'ont toujours soutenu.
0: Je crois que l'un des miracles de votre poésie, c'est cette jeunesse. Cette jeunesse que vous portez en vous-même, est-ce que vous en avez conscience ?
1: Eh bien écoutez, il y a un mot de Picasso qui m'a toujours beaucoup frappé. Il dit « on met très longtemps à devenir jeune ». Et je crois qu'il a raison. Quand j'étais jeune, j'étais assez vieux, puisque j'étais tout de même soumis, comme tous les jeunes, à des impératifs d'habitude. Alors aujourd'hui, si un jeune veut faire un film de jeune, c'est très très difficile, puisqu'il se trouve devant des hommes qui lui disent « vous non, vous ne pouvez pas, je connais le public ». Enfin, on lui donne l'ordre d'être vieux. Tandis que quand on a mon âge, eh bien, les gens n'osent plus. J'ai eu beaucoup de peine à faire le film, autant de peine que si j'avais 16 ans et que je n'ai jamais fait d'autres films. Mais enfin, une fois que la chose était décidée, j'ai trouvé des hommes assez courageux pour me dire « faites ce qui vous plaît » et j'ai fait ce qui me plaît. Par conséquent, vieux, j'ai pu faire un film jeune, ou un film de jeune.
0: Mais ne croyez-vous pas que cette jeunesse que vous apportez à ce film, cette enfance, fait partie plus profondément encore de vous-même ? Quel est, si vous voulez, l'un des secrets de votre art poétique ?
1: Bien écoutez, je vais vous répondre avec une grande franchise. Je ne crois pas qu'on reste jeune, mais je crois qu'on reste enfant. On reste enfant, c'est-à-dire qu'on préserve en soi une part d'enfance et à ce point que quand je regarde mon film, je suis émerveillé que cela bouge, que des gens entrent, que des gens sortent. Quand je le fais marcher à l'envers, je suis émerveillé de voir le film tourner à l'envers. J'ai gardé la même... Par exemple, j'ai été voir avant-hier Le Bossu, le film de Jean Marais. Eh bien, je suis tout de même un vieux renard du cinéma. Je ne me suis pas aperçu que c'était la même actrice qui jouait le rôle de la mère et de la fille. On m'a comme un gosse. Je suis attentif, voyez-vous, et j'aime aimer. Et la chose que je reprocherais à notre époque, c'est de ne pas aimer. On aime plutôt haïr, on aime plutôt se mettre en se hérisser contre quelque chose d'avance. Eh bien moi, chaque fois que je vais voir un spectacle, je m'ouvre en deux pour que ce spectacle entre. J'estime qu'il y a une époque où on doit recevoir tout ce qui vient du dehors comme si un autre royal allait pénétrer chez vous. Eh bien les gens vous reçoivent toujours, reçoivent le neuf comme si c'était du malpropre, quelque chose de malpropre, n'est-ce pas ? Et ça c'est une grande importante. C'est pourquoi, vous savez, j'ai évité le gala. Le film sera donné dans deux cinématographes, deux salles où on ne trompe personne, parce que ce sont des salles classiques pour les films singuliers. Et en quelque sorte, là, il n'y a pas de dupe. Il n'y a pas de dupe. Et ensuite, j'éviterai le gala en ouvrant les portes pendant deux jours aux étudiants sur présentation de leur carte. Parce que le gala, c'est exactement comme si on commettait l'imprudence de faire baptiser son enfant chez les cannibales. Alors après le baptême, on cherche l'enfant. Où est le petit ? Eh bien, on vous répond, il était très bon.

0: N'avez pas peur que le tout Paris, ce tout Paris qui cherche désespérément à vous annexer depuis de très nombreuses années, ne vous pardonne pas de lui, voler son gala.
1: Vous savez, nous avons toujours eu contre nous ce qu'on appelle l'élite. Les gens ont cru que nos films étaient faits pour une élite. On l'a beaucoup répété, c'est une erreur. L'élite est en quelque sorte bardée contre le neuf. Elle est bardée de... je ne dis pas maintenant s'habille plus le soir, mais enfin, il y a une espèce d'habit moral qu'on porte le soir, de frac moral, qui empêche les choses d'entrer. Les gens vont plutôt se voir entre eux qu'ils ne vont voir un spectacle. Et j'ai besoin d'un public très attentif. Le film est difficile. Il y a surtout une scène centrale où on parle beaucoup, et cette scène serait trouvée longue pour un public qui ne viendrait voir que des suspenses. Par conséquent, je trouve que cette fameuse élite, eh bien, elle ira voir le film si bon lui semble, mais le film s'adresse à d'autres. J'aimerais m'étaler un peu là-dessus. Quand je donne un film, par exemple comme Orphée, je sais d'avance, si on fait un gala, que ce sera une catastrophe. Et il faudra, ou si je le montre à Cannes, ce sera une catastrophe. Il faut que j'attende 3, 4, 5, 6 semaines, quelquefois 4 mois, pour que le public entre dans les salles populaires. Et les salles populaires sont beaucoup plus attentives et beaucoup plus crédules que les salles dites d'élite. Les salles d'élite croient toujours qu'on se moque d'elles, tandis que le public populaire, s'il ne comprend pas le film, que le public d'élite ne comprend pas non plus, du moins, il est sensible au mystère, à l'énigme, il est intrigué. Et il sort de là en ayant envie de revoir le film. J'ai vu des gens très simples qui sont retournés voir mes films 7-8 fois, alors que le public d'élite les juge en une minute. Et vous savez, moi je suis né debout, accusé de naissance, je suis un accusé de naissance, et je n'aime pas beaucoup les juges. Je ne serai jamais de la race des juges, de la race assise des juges. Or, l'élite, c'est la race assise des juges. Et vous me direz que les jeunes auxquels je m'adresse sont aussi assis dans la salle, mais ils sont assis debout. Ils assistent au spectacle debout. Généralement, ils demandent à entrer dans la salle quand elle est pleine, et ils se tiennent debout, et ils ne sont pas fatigués parce qu'ils ont la passion de ce qu'on leur offre, c'est-à-dire de cette réalité irréelle, de ce réalisme irréel qui sera peut-être le signe de notre époque.
0: Oui, c'est-à-dire que quand on est jeune, on a encore le courage d'être mal assis pendant quelques instants.
1: Ben oui, on ne peut pas être installé dans un fauteuil où on me dit toujours, mais cette salle est inconfortable. Elle n'est pas inconfortable pour ceux qui oublient leur derrière. Il s'agit d'oublier son derrière. Il s'agit d'oublier ses membres. Vous comprenez? Moi, chaque fois, on se demande comment un homme de mon âge et qui a été très malade a pu faire la chapelle de Villefranche, la mairie de Menton, monter sur des échafaudages comme une grenouille. Eh bien, c'est simplement que j'oublie le malade en bas. C'est un autre qui monte. Quand on fait un spectacle, quand on fait quelque chose qui nous passionne, qui n'est pas fait avec frivolité, qui n'est pas fait avec pittoresque, qui n'est pas fait avec fantaisie, toutes les choses que je déteste, eh bien, on substitue à sa propre personne un ouvrier qui est très fort et qui abolit en nous la fatigue. C'est-à-dire que il y a une anesthésie par le travail, comme il y a une anesthésie par le sommeil. D'ailleurs, le travail est une sorte de sommeil. Nous sommes des somnambules. Nous serions incapables de faire ce que nous faisons, nous autres poètes, si nous ne dormions pas d'un œil et si nous ne marchions pas au bord des toits. C'est pour ça qu'il ne faut pas nous réveiller par un choc trop brusque, parce que nous tomberions, nous nous ferions très mal.

0: vous avez abordé un rivage qui m'intéresse beaucoup, c'est le rivage de votre magie. Maintenant, vous êtes un sorcier. Oui. Est-ce que vous êtes d'accord?
1: Non, je ne suis pas d'accord parce que la sorcellerie, c'est très facile à dire, c'est ce qui n'est pas encore connu, pas encore compris. Mais je ne connais que le travail, moi. Il n'y a que le travail qui compte. Rien n'est plus dur que le travail d'un film. Et ne croyez pas qu'il suffit de toucher les choses avec une baguette magique pour rendre la lanterne magique elle-même, pour que la lanterne devienne magique. Non, justement la magie au cinématographe repose sur deux ou trois trucs extrêmement simples qu'il faut toujours employer dans tous les sens et qui sont techniquement très difficiles à employer, et je vais vous dire pourquoi. On a confondu le cinématographe avec le roman, avec le théâtre, et en somme on montre aux gens leur vie ou quelques tranches de leur vie ou la vie des jeunes, mais on ne s'occupe plus beaucoup de l'espèce de réalisme irréel dont je vous parlais tout à l'heure. Et si on s'attaque à ce réalisme irréel, il est évident qu'il faut beaucoup plus de rigueur que dans le réalisme quand on s'attaque à l'irréalité, parce que si on commet des fautes dans le réalisme, immédiatement ces fautes sont corrigées par des habitudes, les gens savent. Mais si vous faites de l'irréalité, les gens n'ont aucune habitude et ils voient vos fautes et elles sont ridicules. Par conséquent, il faut beaucoup de rigueur. Et bien, pour obtenir cette rigueur, il importe d'avoir certains appareils muets, c'est-à-dire que n'avoir pas l'appareil qui photographie bêtement en même temps le geste, l'acte, la voix. Il faut des appareils muets qui permettent ensuite de transformer la voix, de la mettre dans les bouches autres qu'elle n'est, bref, de faire le travail de création, le vrai travail du cinématographe. Et comme on le fait peu à l'heure actuelle, il n'y a plus que de gros appareils comme des autobus ou des petits appareils à main qui ne suffisent pas. Et il y a à Paris, aussi étrange que cela paraisse, il y a deux ou trois appareils qui permettent de prendre les films à l'envers, au ralenti, et généralement ces appareils sont déréglés, marchent mal. C'est ainsi que, ayant à prendre ma disparition dans le film, lorsque ces gestes, le personnage qui est joué par mon fils adoptif et qui apparaissait déjà dans Orphée, m'emporte, m'enlève, les motards me demandent mes papiers, ils se retournent, ils ne me trouvent plus, j'ai disparu. Et bien pour cette disparition, il fallait user cet appareil. Et c'était après Fréjus, et j'étais très bouleversé, je n'aimais pas retourner dans le Midi, enfin il a fallu que j'y retourne un jour, et dans un froid glacial à la Turbie. Et j'ai fait 11 prises, je me méfiais de l'appareil. Eh bien, je vous assure que la projection n'a pas été drôle. Il y avait une seule prise, la dernière de Bonne, toutes les prises étaient voilées. J'ai vu une mauvaise prise, 9, 10 et 11. La bonne prise.
0: Vous disparaissiez enfin. Vous avez dit tout à l'heure, étant vieux, j'ai enfin pu faire un film de jeune. Est-ce à dire par cela que, je vais vous employer peut-être une expression que vous n'aimez pas, est-ce à dire par cela que votre film pourrait répondre au dogme de la nouvelle vague?
1: Ah non, c'est simplement que c'est un film libre. Je vais même vous raconter une histoire que je trouve très belle. Je n'ai aucune honte à la raconter et je suis sûr que la personne intéressée n'en a pas non plus. J'ai eu toutes les peines du monde. On trouve des milliards, mais on trouve des millions, mais on ne trouve pas 1 million, 2 millions, 300 000 francs. Ça, c'est impossible. Je vais vous raconter une petite histoire. Quand j'étais il y a quelques années à New York, on est venu de Hollywood me demander ce qu'on pourrait faire, quel honneur, quel hommage on pourrait me rendre. Et j'ai dit, eh bien, vous pourriez faire une petite un petit impôt des grands metteurs en scène, ce qui permettrait à des jeunes chaque année de faire un ou deux films sans aucun contrôle. Et ils ont accepté. J'ai reçu des quantités de papier, de parchemin magnifiques, et la lettre jointe au parchemin où l'on me nommait président de cette aventure était « Trouvez-nous des capitaux ». Car Hollywood trouve des milliards, mais ne trouve pas 300 ou 400 000 francs. Par conséquent, mon film avait un très petit budget et j'aurais trouvé de très grosses sommes, mais je ne trouvais pas une petite somme. Je ne trouvais pas la petite somme nécessaire à faire le film. J'ai eu toutes les difficultés du monde. Et comment on a trouvé la somme qui manquait. C'est François Truffaut, qui avait eu beaucoup de succès avec les 400 coups, et qui m'a été si choqué qu'un homme comme moi ne trouve pas les dernières sommes pour le film. Il a mis à ma disposition tout ce qui lui rentrait de son film et tout ce qu'il gagnait avec son film. Mon film a donc été fait avec l'argent d'un jeune. de cette fameuse nouvelle vague. Mais c'est le seul contact, le seul rapport qu'il y a entre la nouvelle vague et mon film. Je ne prétends pas du tout donner ce film comme un exemple ou dire aux autres, faites comme moi. Non, simplement, je me suis payé le luxe d'être moi-même sans aucune espèce de préoccupation de public ou d'un impératif du cinématographe.

0: Vous avez débuté dans l'anticonformisme en cassant quelques vitres. Ça ne doit pas être commode de rester anticonformiste tout autour de ça.
1: Ce qui serait pas commode, c'est de ne pas le rester, parce que si c'est la nature d'un individu, il peut pas changer. Et même s'il voulait, si je voulais changer, je ferais des bêtises. Admettez que je veuille atteindre immédiatement le public. Je l'ai atteint une fois dans Les Parents Terribles, mais c'est parce que je n'avais pas fait une pièce de plein pied. J'avais fait le portrait d'une pièce de plein pied, et le public s'y trompe, n'est-ce pas? Mais j'ai eu la chance que le public s'y trompe.
0: Oui, mais malgré tout, quand les honneurs tombent sur la tête de l'anticonformiste,
1: je pense
0: par exemple à votre élection à l'Académie française.
1: Voilà, tout est là, c'est une grande histoire. Et je vais vous citer une phrase de Satie qui je trouve très importante. C'est au moment où Ravel avait refusé la Légion d'honneur. Il disait, l'essentiel n'est pas de refuser la Légion d'honneur, encore faut-il ne pas l'avoir méritée. Par conséquent, chaque fois qu'on nous décerne un honneur, c'est que nous avons commis une faute. Cela légalise une faute, vous comprenez? Mais il faut baisser la tête et l'admettre. Et si nous ne pouvons pas refuser, parce que c'est ridicule de refuser. Si on nous l'offre, c'est que nous avons donné prise à cette offre par une partie de nous-mêmes. Par conséquent, quand on me dit, M. Cocteau, voulez-vous être de l'Académie belge, M. Cocteau, voulez-vous être de l'Académie française, voulez-vous être de l'Académie de l'Uruguay, ou on vient de vous nommer de l'Académie de New York, ou on vient de vous nommer de l'Académie de Berlin, parce que je suis de 11 académies, eh bien, je baisse la tête, et je me dis, mon personnage a dû commettre quelques fautes.
2: C'est trop tard, oui, le mal est fait.
1: Et on récompense cette faute, donc tu n'as qu'à l'accepter, mon vieux. Le mal est fait.
0: Ben oui, c'est voilà, 11 académies pour un anticonformiste, c'était peut-être une revanche du destin.
1: Peut-être qu'on a voulu couronner l'anticonformisme, c'est-à-dire le mauvais élève. Mais vous savez, il s'appelait beaucoup dans les classes. Et beaucoup de professeurs aiment le cancre, qui a du charme.
0: Mais n'avez-vous pas l'impression aussi qu'il s'est peut-être passé un autre phénomène? C'est que les gens guindés, enfermés dans leur rigueur et dans leurs habitudes, ont voulu se faire pardonner ces rigueurs et ces habitudes en couronnant de temps à autre un personnage qui ne leur ressemblait pas.
1: C'est possible, puisque moi je n'aime que les films de western et les films d'amour. Alors, pourquoi? Parce que on n'aime pas rester dans sa famille ni dans son habitacle, on aime en sortir. Et il y a peut-être des gens qui veulent sortir de leur habitacle pour aller dans le mien. Il est possible que je rencontre un grand public parmi les gens qui en ont assez de ces films dans lesquels je vais fuir. Moi, je fuis les miens. Et ils en ont assez de ces films qui sont leur habitude. Ils veulent changer d'habitude et ils viendront peut-être chez moi par curiosité et par désir de voir autre chose que ce dont ils ont l'habitude.

0: Mais vous avez des goûts multiples. Vous disiez tout à l'heure que justement cette espèce de miracle qu'est le travail vous amenait à grimper sur une échelle pour décorer une chapelle ou ensuite à tourner 11 prises de vue d'une même scène de film. Est-ce que vous arrivez quand même à vous retrouver vous-même au milieu de toutes ces activités?
1: Oui, parce que je ne les mélange jamais. Quand je fais un film, je n'écris pas. Et quand j'écris, je ne fais pas de théâtre. Quand je fais du théâtre, je ne fais pas de film. Je ne mélange jamais. On a le temps, vous savez. La vie est très courte et très longue. Le temps, vous le verrez dans mon film, est un fantasme. Le temps n'existe pas. C'est nous qui le fabriquons. Et si on a en soi, dans son âme, si on a le calme d'un ouvrier et on arrive à faire des films, des tapisseries, des poteries, des poèmes, des pièces, et les gens se demandent comment on fait tout ça. Eh bien, je vais vous dire encore autre chose. J'étais l'autre jour chez Picasso et je voyais cet immense labeur autour de moi, le résultat de cet immense labeur, et je lui disais, je ne t'ai jamais vu peindre. À quelle heure peins-tu? Quand peins-tu? Surtout qu'il y a toujours 36 personnes qui viennent le voir comme la Tour Eiffel. Bien. Quand peins-tu? Et il m'a répondu, je t'ai jamais vu écrire. Quand écris-tu? Et je lui ai répondu, ben, il est probable que le travail est pour nous un besoin. C'est un besoin de notre organisme. Or, les besoins, on ne les montre pas. C'est une chose, il y a une pudeur qui fait que les besoins, on les cache. Alors, probablement que ce besoin de notre organisme, nous le faisons en cachette, et que c'est pourquoi on ne voit jamais l'un peindre et l'autre écrire. Les mauvais artistes parlent beaucoup d'art. Les mauvais peintres parlent beaucoup de peinture. Les mauvais poètes parlent beaucoup de poésie. Mais la poésie est une chose qui vient toute seule. Si vous voulez être poète, vous ne l'êtes pas. La poésie, les muses se sauvent. Si vous voulez, un vrai poète est un homme qui ne se préoccupe jamais de poésie.
0: Mais cependant, vous disiez tout à l'heure, nous sommes des somnambules et nous côtoyons des abîmes. Et il n'y a pas un certain moment où vous êtes pris par le vertige de cet abîme?
1: Non, parce que je ne pense qu'au travail. C'est après que je suis stupéfait. Par exemple, quand j'ai fini mon film, je me suis dit, mais tu es fou, tu es complètement fou. Et même très souvent, pendant le film, le soir, je disais, mais pourquoi est-ce que j'ai fait cela? Et je m'obligeais à le faire le lendemain. Parce que je savais que c'est l'horrible intelligence, notre ennemi mortel, l'horrible contrôle qui entrait en ligne de compte, et que j'avais eu raison au moment où j'avais décidé de le faire. Par conséquent, il m'est arrivé de tourner des scènes contre ma volonté, parce que je respectais le désir que j'avais eu de le faire à l'époque où le contrôle n'était pas mis en branle.

0: Maintenant, pour terminer, je voudrais vous poser une question qui a une apparence générale, mais que chacun comprend sur un plan particulier. Que pensez-vous de l'époque actuelle? Est-ce que vous vous sentez des ennemis, par exemple?
1: Ah oui, ça, on a beaucoup d'ennemis, beaucoup d'amis. Ça c'est une époque très, très, très difficile, et je vais vous dire pourquoi. Les jeunes n'ont pas connu... Il y a une civilisation, ce qu'on a appelé l'âge héroïque, qui était la nôtre, qui est finie, qui est morte. La civilisation, par exemple, qui se situait, comme elle s'est située jadis à Montmartre, s'est située à Montparnasse, comme elle s'est ensuite située à Saint-Germain-des-Prés. C'est là où est le vif de l'époque. Eh bien, cette civilisation est morte, même celle de Saint-Germain-des-Prés. Et l'autre n'est pas encore... L'autre est à l'état d'ébauche. Par conséquent, la jeunesse est assise entre deux chaises, et c'est ce qui fait son désarroi. Et puis, il y a autre chose. On est trop libre. Quand je suis arrivé dans la lice, en piste, il y avait des règles d'Aristote, les règles d'Aristote du cubisme. Alors, on pouvait y désobéir. Mais maintenant, à quoi voulez-vous désobéir? Or, le grand ressort de la jeunesse, des héros, même de Jeanne d'Arc ou d'Antigone, c'est la désobéissance. Eh bien, un jeune homme n'aime que désobéir. Mais à quoi voulez-vous qu'il désobéisse s'il est libre de faire ce qu'il veut, du figuratif, du non-figuratif, il peut faire exactement ce qu'il veut. Il peut être un peintre du dimanche, un peintre du lundi, un peintre du mardi. Il est libre et il ne peut plus désobéir. Et ça, c'est terrible, voyez-vous.

avec Peu importe sur Europe 1, morceau sorti en 2026. Et 20 ans plus tôt, MC Solar lui copubliait un ouvrage intitulé Solar, 15 ans de ma vie dans les banlieues du monde aux éditions du Panama. Un livre de photos né de sa collaboration avec un grand reporter et photographe qui s'appelle Philippe Bordas. Et c'était l'occasion pour Frédéric Taddeï de le recevoir dans son émission Regarde les hommes changer, une archive Europe 1 que je vous propose de redécouvrir maintenant.

0: avez 37 ans, vous avez été l'un des premiers rappeurs français, vous êtes devenu célèbre dès 1990 avec un tube énorme, Bouge de là. Aujourd'hui paraît un livre de photos aux éditions du Panama, des photos signées Philippe Bordas, qui est votre photographe depuis 1991. On vous voit apparaître avec un béret des Black Panthers, en rebelle tchadien, en bad boy, en Mobutu, ou dans la maison de Jimi Hendrix. Ce ne sont que des modèles pour vous?
1: Oh oui, ce sont des modèles, ils sont très rap finalement, hein. Ce sont souvent des gens qui ont une espèce de caractère, mais des fois ça va un peu loin, parce qu'il y a certains modèles qui ont la violence, il y a le Mobutu qui est la dictature, et ça ressemble vachement au rap, ça, à savoir toujours le culte de la force. Moi, c'était très souvent des pieds de nez, et avec ce photographe, on allait sur des lieux où on cherchait des attitudes qui avaient quand même quelque chose d'un peu différent du modèle classique américain, ou bien du modèle rap. Alors voilà, de temps en temps, on faisait nos ego trips, et j'aime particulièrement celle avec le béret léopard du maréchal Mobutu. Parce que je ne sais pas ce que ça veut dire, mais il y a plein de choses qui dégagent de cette photo.
0: Alors, ces photos ont été prises dans beaucoup de lieux chargés d'histoire que vous avez parcourus au cours de ces maintenant 15 ans de carrière, un peu plus. Mais chargés d'histoire en particulier pour un jeune noir, ça va de Gorée au Sénégal, d'où partaient les bateaux qui emmenaient les esclaves en Amérique, jusqu'au quartier noir de Los Angeles, où les descendants de ces mêmes esclaves aujourd'hui sont parqués, j'allais dire. Ouais. C'est comme ça que vous l'avez vécu. En tout cas, c'est comme ça qu'on le voit quand on lit ce livre.
1: Ben, on s'est placé un peu comme des Géronimo, ou comme on avait toujours envie de trouver des lieux qui ont quelque chose de fort. Alors quand on se retrouve à Londres, on va dans les quartiers des émeutes, on va voir les quartiers blacks, on va chez le coiffeur, on parle avec les gars, et au moins on se dit, tiens, on a approché quelque chose d'historique. Quand on est allé à Los Angeles, nous, dans notre tête, c'était Watts, les émeutes. En plus, on était accompagné de quelqu'un qui nous a dit, allez voir là-bas. J'y suis allé pendant les émeutes 20 ans plus tôt. Et donc, on est allé faire un tour là-bas. Et puis, il y avait aussi la quête d'histoire, aller à Gorée, faire beaucoup de choses en Afrique, parce que souvent ici, à l'époque, on avait les gens avaient des médaillons africains, et alors que leurs parents étaient africains, ils étaient juste à deux stations de métro, ou bien fallait aller au marché de Sarcelles et retrouver l'Afrique. Alors ça, c'est notre point commun. Ce photographe a commencé avec des boxeurs kényans. Il avait passé un an au Kenya à photographier des boxeurs. Ensuite, il a croisé des lutteurs sénégalais, donc il est rentré dans la culture, il a fait un film, il est allé plusieurs fois, et ça, c'est notre point commun, c'est-à-dire qu'on allait retrouver l'Afrique ensemble, et c'était un petit peu autre chose que la belle voiture, le jacuzzi et les jolies nanas qu'on met d'habitude sur les pochettes. Nous, on avait
0: du rap,
1: autre chose.
0: Du rap, vous voulez dire. Est-ce que vous sentez, vous, MC Solar, de votre vrai nom, Claude Barali, né à Dakar, de parents tchadiens, ayant grandi à Villeneuve-Saint-Georges, est-ce que vous vous sentez le produit de cette histoire-là, celle que vous nous montrez très légèrement, que vous évoquez en photo dans tous ces lieux?
1: Ah ben clairement, oui, je suis le produit de cette histoire. Je suis arrivé en France à l'âge de 6 mois, de parents tchadiens, natifs donc de Dakar, arrivé à Villeneuve-Saint-Georges, à Saint-Denis, pardon, au départ, Villeneuve-Saint-Georges. Alors, pendant très longtemps, j'étais un enfant de la patrie, c'est-à-dire éducation nationale. Comme je dis des fois, j'ai pas fait le service national, mais j'ai joué au loto national. Et puis à un certain moment, j'avais envie de comprendre d'où je venais, d'écouter les histoires de ma mère, de fouiller dans ses disques, et puis d'aller en Afrique. Et aller en Afrique, très sérieusement, je me suis, je sais pas, ça me donnait de la force. Je voyais des gens qui étaient pas comme je les voyais à l'époque. C'était USA for Africa, c'était Action École, c'était la famine en Éthiopie, et des choses qui ont réellement existé. Mais sur place, il y avait quelque chose de, d'exceptionnel. Je voyais des gens cultivés, ouverts d'esprit. Il y avait autre chose que ce que je voyais d'habitude.
0: Ce voyage en Afrique à Dakar, on le voit dans votre livre de photos, c'est en 93, hein, je crois. Qu'est-ce qui vous a manqué de l'Afrique? En découvrant l'Afrique, est-ce que vous vous êtes dit, tiens, ça m'a manqué parce que j'ai grandi à Villeneuve-Saint-Georges et que je suis pas resté en Afrique pendant que j'étais enfant?
1: Ce qui m'a manqué, c'est d'abord la langue, parce qu'il y a toujours une espèce de barrière pour une communication directe quand on parle en français. C'est-à-dire que quand on parle dans en Wolof par exemple, je crois qu'il y a beaucoup plus de choses qui sont dites et c'est beaucoup plus subtil. Ce qui m'a manqué aussi, c'est une bonne assise. Là, j'ai deux pieds, mais j'aurais bien aimé avoir depuis mon enfance un trépied, un troisième pied pour être beaucoup plus stable et pour savoir où je vais. Parce qu'en allant là-bas, j'avais le sentiment d'avoir, on dit souvent ça, retrouver ses racines, mais ça peut construire quelqu'un, construire certainement, surtout pas oublier d'où est-ce qu'on vient. Ça m'a énormément manqué. Toutes mes références et tous mes amis et tout, même les Africains que je voyais, c'était les Africains du béton. Et puis il y a un troisième truc, mais qui est extrêmement important peut-être. Pour la stabilité, je suis pas instable, mais la stabilité, c'est que tous mes amis d'école, français de l'Hexagone, ils avaient un espèce de truc qu'on appelle un creuset. C'est-à-dire que des fois, ils allaient en Normandie, dans une maison, ou ils allaient en Corrèze voir quelque chose, et pour moi et pour nous, les références, c'était la tour d'à côté, ou le béton, où il n'y avait pas de creuset. Quelque chose où on est chez nous, tranquille, relax, et loin du tourbillon de la ville. Et aller en Afrique, ou retrouver un peu ses racines, on se dit, tiens, on a quand même un havre de paix potentiel.
0: Dans le texte que vous avez écrit, qui accompagne ces photos, vous citez un Ghanéen qui un jour vous dit, tu es noir, il faut que tu sois fort.
1: Ouais.
0: Fort, alors on vous voit immédiatement en photo faire des abdos. Est-ce qu'il voulait dire fort physiquement, à votre avis, uniquement?
1: Je pense qu'il y avait beaucoup de subtilité dans cette phrase. Il m'a dit, il faut que tu sois fort et il faut que tu fasses des pompes. J'ai rencontré cet homme dans une salle de boxe, dans un quartier black, à Londres. Et il m'a vu arriver, moi je lui ai posé une question toute simple, oui, est-ce que je peux m'inscrire? J'avais pas la volonté de m'inscrire. Et puis en partant, il m'a dit, il faut que tu sois fort, il faut que tu fasses des pompes. Et je crois que ça voulait dire autre chose, ça voulait certainement dire qu'il a dû vivre, avant d'arriver en Angleterre, des situations difficiles. Ça voulait peut-être dire que, alors le Ghana, c'est un pays révolutionnaire, alors peut-être qu'il avait toujours ça dans sa mentalité. Je sais pas ce que ça voulait dire, mais moi...
0: Il s'adressait à vous en tant que noir, pas en tant que Ghanéen.
1: Il s'adressait à moi en tant que noir. Il voulait peut-être me dire existe.
0: Ou apprends à te défendre, c'est ce qu'on peut comprendre aussi.
1: Ouais, c'est un peu des deux. Et en tout cas, moi je l'ai pris presque au premier degré, c'est-à-dire que en rentrant, je pensais avoir éteint mon portable, en rentrant, j'ai fait 100 pompes par jour. Et puis à un moment donné, j'étais un peu trop costaud, mais ça a permis quand même de faire quelques photos.
0: C'est déjà pas mal. Je le disais au début de cette émission, MC Solar, vous avez été l'un des premiers rappeurs français, en tout cas à devenir célèbre. Ça fait, allez, grosso modo 20 ans que le rap existe maintenant, même un peu plus, on pourrait dire. Comment jugez-vous son évolution?
1: Alors son évolution...
0: Je parle de tout le rap, hein, pas seulement du rap français, bien entendu.
1: Du rap, il évolue comme la société, j'ai envie de dire. C'est-à-dire que moi, quand j'ai connu le rap, je l'ai connu par la danse, par un truc extrêmement festif et des gens qui racontaient leur quotidien. C'était ma première vision. Ma deuxième vision, ça a été des morceaux un peu club de Run DMC, LL Cool J, qui avaient déjà un peu plus de distance. Ensuite, j'ai eu Public Enemy, un message Public Enemy et KRS-One, des messages d'éducation, pousser les gens à faire des études avec des titres comme You Must Learn, qui s'approchait aussi des luttes pour les droits civiques des années 60, et je trouvais ça, c'était mon éducation. Depuis quelques années, peut-être que c'est la société qui est comme ça, c'est un rap qui est extrêmement comme la société, c'est-à-dire matériel. l'impérialisme, maximisation des profits, beaucoup, très show off, savoir la voiture, le jacuzzi, le cigare et de l'alcool. Il y a la promotion des armes, finalement, où il n'y a pas besoin de faire des campagnes pour de la NRA, puisque les
0: la NRA, c'est la National Rifle Association aux États-Unis, présidée par Charlton Heston.
1: Ouais, voilà.
0: C'est pour les armes en vente libre.
1: Ouais. Et alors là, ils n'ont pas besoin de faire de pub. Les clips fonctionnent. C'est extrêmement machiste. Et ben, je crois que le rap aujourd'hui en France et aux États-Unis, c'est devenu ça. C'est devenu, il est en train de suivre la marche de la société. Il y a de moins en moins de révolte ou de poésie ou d'histoire de simplicité. On est quand même une exception dans ce pays, en France, parce que la rappeuse qu'on voit beaucoup en France, c'est une femme. Et je pense que c'est Diams. Et c'est quand même historique dans l'histoire du monde. Du rap,
0: en tout cas. Vous avez surtout parlé des paroles, là, MC Solar. La musique, elle, s'est-elle renouvelée? Si on prend le rock, par exemple, les 20 ans d'histoire du rock, entre 54 et 74, ça va de Elvis Presley à Genesis, en passant par les Beatles et Jimi Hendrix. Mm-hmm. Ça s'est beaucoup renouvelé, le rock, à ce moment-là. Est-ce que vous trouvez que le rap s'est autant renouvelé que le rock en 20 ans?
1: Non, je crois que il refouille dans ses sources. Là, ce que j'entends depuis 3-4 ans, c'est des choses que j'entendais quand j'étais petit, en 86, 87, 85. C'est-à-dire qu'il va puiser dans sa racine, et sa racine, c'est souvent des rythmes électro et des choses comme ça. Il a eu une période où il a été très très très très très très bon, quand il avait des aventures jazz, quand les rappeurs étaient des mélomanes, qui cherchaient des pièces, qu'ils apportaient de la contrebasse et qu'ils avaient un message, comment on appelle ça, de communion. Et là, il est beaucoup plus, très rapide. Les choses sont faites très rapidement. Les synthés sont les mêmes que ceux qu'on voit dans les supermarchés. C'est de consommation, il est un peu fast-food.
0: Vous parliez de jazz, si on le compare au rock, par exemple, le jazz, lui, s'est révolutionné lui-même. Chaque artiste s'est révolutionné lui-même. En tout cas, les grands. Miles Davis ne jouait pas de la même manière en 1950, en 1960 et en 1970. Ouais. Est-ce que des révolutions de la sorte, est-ce que des grands artistes comme ça sont nés dans le rap, à votre avis, depuis 20 ans?
1: Oh, il y en a quand même quelques-uns. Il y a un qui s'appelle Jay-Z aux États-Unis, qui a passé plein de périodes et qui a inventé plein de styles différents. Et là, actuellement, il a un style qui est entièrement propre, qui est presque du parler, de la conversation. Et c'est, alors lui, il a réussi ça.
0: Il y a LL. Comment se fait-il qu'on le connaisse pas plus?
1: Je ne sais pas, peut-être la barrière de la langue. Et puis il y a eu LL Cool J qui a à certains moments, et puis Queen Latifah qui ont tenté des aventures philharmoniques, des aventures des fois beaucoup plus dures ou beaucoup plus dures. Mais c'est vrai que c'est plus difficile, parce que le rap, très régulièrement, c'est quand même les paroles qui font que c'est du rap. Alors la révolution, elle est beaucoup plus difficile sur la parole que sur la musique.
0: Vous dites aussi dans ce livre qu'un Africain un jour vous a dit que rap, ça voulait dire réapprendre à parler.
1: Ah oui, il m'a vraiment estomaqué. Il m'a raconté son voyage pour venir à ce concert qu'on donnait au Sénégal. Il m'a dit qu'il était parti 5 ou 6 jours avant, ou peut-être plus, et qu'il est arrivé là, etc. Il m'a dit qu'il faisait du rap, et puis surtout, il m'a dit, le rap, pour moi, c'est important, c'est ma vie, et il m'a dit, c'est réapprendre à parler. Donc j'ai vu le chemin qu'il a fait, j'ai vu la situation du pays, quelquefois des dictatures, ou ben, quelquefois de la difficulté à parler ou à exprimer des idées, mais ça sortait vraiment du cœur. Et c'est ma nouvelle définition du...
0: Est-ce que ce qu'il vous a dit là, c'était valable aussi pour vous, et surtout pour tous ceux qui ont fait du rap à cette époque-là?
1: Eh ben, pour moi, je crois que ça va me révolutionner. Il y en avait un autre qui m'avait dit que ça voulait dire « Real African People ». Je trouvais ça aussi pas mal, tiens, oui, pas mal. Mais là, aller en Afrique, entendre ce mec qui avait un français de... un super français, quoi, un peu comme certains étudiants camerounais... réapprendre à parler, c'est tout un programme. Peut-être qu'il faut se renouveler, et puis changer les thèmes aussi.
0: Les thèmes des chansons?
1: Ah oui, les thèmes des chansons, peut-être je sentais qu'il y avait quelque chose de plus direct, en phase avec avec la situation du pays, les choses que la jeunesse, quand je dis la jeunesse, c'est ça ne veut strictement rien dire parce qu'en Afrique c'est écouté par tout le monde, mais peut-être parler un peu plus directement, peut-être que moi par exemple quand je regarde ce que je fais, poétique, quelquefois marrant, quelquefois social, et ben peut-être qu'il va me pousser à faire autre chose. Plus cru, comme des sushis, comme disait à l'époque, comment elle s'appelle, Néné Chéri.
0: Alors vous, on va parler justement du fait que vous avez peut-être vous aussi changé de chaîne, de thème, mais en tout cas vous avez évolué au cours de votre carrière. Reprenons-la dès le départ, hein. C'est une cassette de 3 chansons en démo que vous réalisez avec Jimmy J, de son vrai nom Christophe Viguier, qui est un DJ, et sur cette cassette démo, il y a une chanson qui va devenir un énorme tube en novembre 1990, ça s'appelle Bouge de là. On a l'impression en 1990, quand on entend cette chanson pour la première fois, que vous êtes en train d'inventer le rap cool, face à un rap plus engagé politiquement, plus hargneux. Est-ce que c'était le cas d'abord? Est-ce que vous n'aviez pas eu de prédécesseur, et est-ce que c'est vraiment ce que vous vouliez faire?
1: Je sais pas si c'est ce que je voulais faire, mais je l'ai écrit très très rapidement. Je savais que j'avais un rendez-vous le lendemain avec un DJ qui s'appelait Dynasty, et je me suis dit il fallait que je construise des choses, quoi, que j'écrive. Alors j'ai écrit cette histoire, mais qui est à peu près une histoire vraie, c'est-à-dire que j'étais au 8e étage d'une tour chez un ami, et quelqu'un qu'on aimait pas trop, et ça m'a donné un peu l'inspiration. Donc c'était extrêmement cool. Le message que je voulais lui donner, c'était bouge de là. C'est un peu mon ton naturel. C'était un peu mon ton naturel, quoi. Et puis on était entre amis. Mais c'est vrai que ça a été la naissance du rap cool à la française, parce que aux États-Unis il y avait Tone Loc, il y avait les Jungle Brothers, il y avait Money Love, ça existait, quoi, du rap un peu plus musical. Mais c'était pas, j'avais pas cette volonté.
0: On vous a comparé, on vous a appelé aussi le rap yéyé à l'époque, parce que vous étiez à la fois glamour, drôle, un peu littéraire. Moi je pensais à Nino Ferrer qui s'était démarqué lui-même des yéyés en ayant plus d'humour, plus de, et puis aussi qui était plus cultivé sans doute quand il écrivait ses paroles.
1: Ouais, j'aimais bien Nino Ferrer. Je sais pas. En tout cas, j'ai envie de dire que c'était un peu scolaire entre guillemets, parce que j'allais d'un côté à l'école et de l'autre côté j'écoutais les rappeurs. Mais mes amis d'école, je voulais leur dire oui, ça existe. Tiens, écoute ça. Tiens, j'ai fait une cassette. Oui, là, peut-être la différence c'est que j'écrivais un peu. J'avais envie d'écrire les choses, de les pouvoir les lire, c'est-à-dire sans musique, que ça raconte quand même quelque chose. Donc sans trop d'exclamations, des choses qu'on ne peut comprendre que s'il y a du volume. Ça m'intéressait pas. Et puis surtout, j'étais pas spécialement porté sur la violence, le phénomène de bande, l'arrogance verbale.
0: Pourtant, vous parlez de Parabellum et de Dollars, ce qui sont des références de rap classique, on va dire.
1: Ouais. Mais je savais pas ce que c'était. Magnum, même. Je savais pas ce que c'était. Et d'ailleurs, aujourd'hui, je ne sais toujours pas ce que c'est, tout ça.
0: Quand vous avez compris que Bouge de là était un tube, que vous alliez pouvoir faire votre premier album très très vite et dans de bonnes conditions, qu'est-ce que vous avez pensé?
1: Qu'est-ce que j'ai pensé? Non, je savais pas que je faisais un album d'abord, hein. Je crois qu'on était toujours dans notre squat à Bagnolet, et on enchaînait les morceaux les uns après les autres. Et je pensais que c'était comme avant, quand c'était un peu underground, ou que c'était dans des coins de Paris. Je croyais que c'était un peu continuer à faire des petits concerts comme ça. Et puis un jour on est allé dans un vrai studio, après qu'on ait fait 5 ou 6 maquettes, on est allé dans un vrai studio. Et ben en réalité, je pensais que c'était toujours la même chose pendant à peu près jusqu'en 1993, où là je me suis vraiment rendu compte que des gens me connaissaient dans la rue. J'étais à Marseille, je me rappelle, et puis des gens me parlaient, et là je me suis dit oh, c'est un peu sérieux tout ça.
0: Et ça vous a fait plaisir ou pas?
1: Ça m'avait pas tellement fait plaisir.
0: Soyez honnête.
1: Non, ça m'a pas tellement fait plaisir parce que j'étais à l'aéroport à Marseille et puis il y avait beaucoup de gens qui me parlaient. Je suis allé acheter un journal. Je me suis vu dedans après et dans deux. Je me suis vu dedans. J'avais un peu. Je me sentais. Je suis pas claustrophobe, mais j'avais un peu peur. Voilà, j'avais peur de la foule là à ce moment-là.
0: Alors votre premier album, lui, va sortir en octobre 1991. Il s'intitule Qui sème le vent récolte le tempo. Il va se vendre à 400 000 exemplaires. Et vous avez deux producteurs derrière vous, qui sont derrière vous aussi dans les concerts à ce moment-là. C'est Jimmy Jay et Boom Bass. Jimmy Jay, on a parlé, c'est Christophe Viguier. Boom Bass, c'est Hubert Blanc-Francard, le frère de Sinclair, qui fondera plus tard le groupe Cassius. Vous êtes avec deux blancs. Ce sont deux blancs qui s'occupent de votre son. Comment ça a été vu ça? Est-ce que c'était pas très mauvais pour votre crédibilité? On sait comme c'est important, la crédibilité dans le rap.
1: Il y a eu un peu de ça, mais c'était vraiment, à mon avis, de la bêtise. Parce que à l'époque où on a commencé, il y avait une tendance pro-black, mais qui s'appelle pro-black, qui était pas funketeer, qui est pro-black, mais qui aime quand même tout le monde. C'était très très pro-black. Et ici, les gens, je sais pas pourquoi, parce que ça venait des États-Unis, ils avaient cette même attitude. Mais la musique a parlé. Elle était très très mélodique. Hubert Blanc-Francard, curieusement, a l'air beaucoup plus black que des blacks. Il a que des blackeries chez lui. Et puis Jimmy Jay, c'est la musique qui compte, quoi. C'était tous des champions dans leur domaine. Et bon, la musique a parlé. Et puis ça a quand même créé la concorde, quoi. Il y a une période où c'était un peu ghettoisé, les blacks marchaient en bande ensemble, etc., en disant c'est à nous. Et ça, au contraire, ça a assez ouvert les gens. Ça leur a permis de sortir, de s'ouvrir, je pense.
0: Alors, parmi les nombreux tubes qu'il y avait sur cet album, il y en a une que j'ai choisi de réécouter. Je trouve que là, on voit bien votre écriture, l'écriture de vos paroles. C'est une chanson qui s'appelle Caroline. Comment vous avez écrit ces paroles, MC Solar? C'est des chansons très construites, ce sont des notes que vous prenez et...
1: C'était des notes. Ça a été écrit, je crois que j'ai écrit en trois fois. J'avais des notes qui étaient notées pas sur calepin, mais qui étaient notées dans ma tête. Et puis un jour, je crois que j'attendais quelqu'un à Talbiac ou je sais plus dans quelle fac. Et j'ai pris un papier, un prospectus pour les étudiants, pour le CROUS ou je ne sais pas quoi, et derrière, voilà, j'ai écrit presque toutes mes notes que j'avais dans ma tête depuis un certain temps. Mais j'aimais bien cette chanson parce qu'elle était pas rap. Il y avait pas de musique avec. Elle était pas rap. Il y avait quelque chose d'un peu lancinant. C'était un peu basé sur. Moi, j'aimais bien une copine dans ma classe. Alors voilà, c'était ça que je voulais un peu raconter. Et je m'étais donné des contraintes pour que l'écriture elle soit un peu bien. Alors des couleurs, des cartes et un espèce de cheminement. Et à partir de là, quand on a des contraintes, sans le savoir, on n'écrit pas ce qu'on va écrire spontanément. Et puis je le subvocalisais comme ça jusqu'à ce que ce soit rond, quoi.
0: Vous êtes souvent donné des contraintes par la suite. C'est une méthode chez vous pour écrire des chansons?
1: Ouais, c'est souvent à l'école où on appelle ça en poésie des champs lexicaux, mais moi c'est des contraintes réelles.
0: MC Solar, au début des années 90, suite au très gros succès de votre premier album Qui sème le vent récolte le tempo, vous allez commencer à vous produire à l'étranger et on se demande vraiment, les Russes par exemple, vous allez à Moscou, qu'est-ce qu'ils comprennent à vos raps?
1: Alors je crois qu'ils ne comprenaient strictement rien.

0: vu là-bas, bon, c'était une période assez, il y avait des difficultés pour manger, pour circuler, les mecs avaient un peu peur et tout ça. Mais c'était, je pense qu'ils comprenaient strictement rien, mais ils étaient très contents de voir des gens de venir de France. Il y avait beaucoup de paraboles là-bas. Ils regardaient les chaînes américaines, donc ils étaient beaucoup dans l'outrance, je trouve. Ils étaient très très dans l'outrance.
1: Et les Japonais, parce qu'à la même époque, à peu près, vous allez au Japon. Quelle est leur réaction à eux?
0: Ben leur réaction, c'était pour nous. Eux, ils connaissaient. Hein. Il y avait des groupes là-bas, Microphone Pagers, et puis ils sont très très portés sur la culture américaine. Donc ils avaient été très étonnés. C'était de voir un groupe de funk qui s'appelait la Malka Family et qui était qui arrivait torse nu avec des poils donc d'européens, et quand ils sont arrivés sur la scène poilus et habillés en homme des cavernes et avec tous les styles exubérants, on a vu les cinq premiers rangs avoir un mouvement de recul incroyable. C'est surtout ça mon souvenir. Cette peur des poils était bien réelle.
1: Faut dire que pour les Japonais c'est obscène un poil, on ne doit pas le montrer.
0: Ah oui,
1: pour cette raison là
2: Je sais plus ce que je voulais vous dire, MC Solar.
1: Si, dans les années 90, toujours pareil, pour nous, c'est un petit peu le début du rap. Les premiers samples, par exemple, je pense dans Nouveau Western, une nouvelle chanson, vous empruntez un sample à Serge Gainsbourg, dans Bonnie and Clyde. Les premiers samples, comment ça s'est passé? Est-ce qu'ils ont compris que vous empruntiez, que vous alliez emprunter un morceau de musique et le mettre dans votre morceau à vous?
0: Pour les premiers samples, eux, oui, ils ont compris. Mais au tout départ, quand on a fait le premier album, beaucoup de gens dans les maisons de disques culturellement pensaient qu'on avait un orchestre avec une quinzaine de personnes, parce qu'il y avait des cuivres, il y avait des pianos, il y avait des violons, il y avait des choses. Et même après la sortie, on m'a demandé, mais il est où l'orchestre? Et c'était très très réel, quoi. On pensait qu'on était une quinzaine de gars à faire la musique.
1: Alors pour expliquer, en fait, tout ça, c'était d'où ça venait tous ces instruments?
0: C'était des échantillons qui étaient pris sur des synthétiseurs, qui étaient pris sur des morceaux de disques, qui étaient pris on prenait des échantillons de musique, voilà, un peu partout sur des disques, sur des disques à droite à gauche. Et quelquefois, quand même, on a pris autre chose que des échantillons, comme pour le Nouveau Western ou comme pour Bouge de là. Et là, donc, on entre dans un truc où il faut aller le déclarer.
1: Et ça s'est fait tout de suite, parce qu'au départ, les rappeurs ont tout simplement pris, et puis après, on a réglé les choses financièrement.
0: Ça s'est fait après, oui. Parce que nous, je fais pas de musique, mais c'était le système, quoi. On pensait qu'on était les inventeurs de quelque chose, puis je me suis rendu compte que tout ça existait depuis très très longtemps.
1: À qui faites-vous allusion?
0: À Cash Money and Marvelous, à Public Enemy, c'est-à-dire que...
1: C'est les rappeurs, donc.
0: Oui, on avait beaucoup d'années de retard où le groupe allemand, la Kraftwerk, je parle très mal allemand, je suis désolé. Ouais.
1: Qui ne faisait pas de rap,
0: qui échantillonnait beaucoup.
1: Vous allez faire un album ensuite qui s'intitule Prose Combat. C'est un titre que vous avez emprunté un peu à Georges Perec.
0: Hein. Oui. Ouais.
1: C'était quoi votre combat à ce moment-là? Quand vous l'appelez Prose Combat, c'est pour vous rendre un peu moins cool, ou il y a un vrai combat?
0: Cet album-là, c'est un album qui était, j'étais victime de l'environnement et très content d'être victime. C'était une période où je crois que c'était à ce moment-là qu'on parlait de l'exception culturelle française, et ça a été un peu le moteur de cet album. Des gens qui étaient, je me rappelle quand je disais cette phrase, les têtes sont une sorte de multinationale qui exporte son modèle qui exporte le western et son modèle féodal, c'était parce que j'entendais des débats un peu partout, et on voulait que la culture soit machin, soit qu'existe une culture française, favoriser un peu ceci, 40% de chansons françaises. Il y avait ce genre de débat qui rentrait en moi sans que je m'en aperçoive. Et puis, il y avait, après un premier album, c'était parler aussi du monde. Il y avait la concubine de l'hémoglobine qui où je voulais parler de qu'est-ce qui est acceptable de faire ou pas. Alors voilà, je parlais de la guerre, de la maladie, du sida, du pacifisme ou de la quête de paix. Et beaucoup de titres étaient comme ça. Il y avait beaucoup de titres étaient comme ça. C'était une espèce de lutte qui n'était pas une lutte arrogante, mais qui était pour faire

0: j'avais comme volonté de changer un peu pas la société mais les habitants de la société.
1: Ou MC Solar, à qui on avait reproché justement ce côté yéyé dont on parlait tout à l'heure.
0: Ah, peut-être aussi, peut-être que je voulais prouver qu'il y avait du sens, qu'il y avait du sens aussi. C'est vrai que le premier album, on disait que c'était des calembours, alors que je recherchais loin pour trouver jeu de roumain, jeu de vilain. Mais oui, il y avait aussi ça, c'est-à-dire que j'entendais beaucoup de reproches, alors je savais pas si j'étais juste, et puis j'ai fait quand même des choses histoire de dire tiens, je suis dedans. Mais c'était pas personnel, c'était par rapport à la société ou les choses que j'aurais aimé qui changent.
1: En 1995, vous allez être meilleur interprète masculin de l'année aux Victoires de la musique. Là, vous n'êtes plus un rappeur, vous êtes un chanteur.
0: Oui, on était même un groupe. Je vous présente MC Solar, le groupe MC Solar.
1: Mais votre image change à ce moment-là. Vous êtes le système, on va dire, le show business dans son ensemble vous accepte.
0: Ouais.
1: Ça vous a fait plaisir?
0: Ben, ça m'a fait. Oui, bien sûr, ça m'a fait plaisir parce que.

0: Ça m'a fait plaisir parce que beaucoup de gens que je voyais à la télévision, curieusement, connaissaient ma musique. Et oui, ça m'a fait plaisir quand même.
1: Vous étiez le premier rappeur intégré, on va dire, par la chanson française.
0: Ouais, mais beaucoup de gens qui me voyaient pas en écoutant les choses, c'était assez curieux. Ça, pensaient pas que j'étais noir. Quand ils ont écouté Bouche de la Caroline et juste avant cet album-là, chaque fois que j'arrivais, on pensait pas voir un noir.
1: Comment l'avez-vous ressenti ça?
0: Curieusement positif, parce que c'était pas de la discrimination positive, c'était tiens bon, il écrit. Ça montrait qu'on pouvait écrire et pas être automatiquement dans le cliché, la casquette, le ghetto blaster et des choses comme ça. Je l'ai bien pris finalement, parce que c'était à l'écoute, on aime ou on n'aime pas.
1: Hier, je recevais Philippe Cobert, auteur, acteur et metteur en scène de théâtre, qui nous, depuis maintenant 25 ans, sur les scènes, nous raconte son autobiographie, où il joue tous les rôles. Je lui parlais de ses modèles, on va écouter ce qu'il nous racontait.
2: Vous savez, je me suis inspiré sans vergogne de Proust, comme de Flaubert, comme des écrivains de Céline, parce que je pense qu'il vaut mieux s'inspirer des très grands. Ils sont plus proches de nous que des moyens ou encore mieux que des mauvais. Il vaut mieux parce que les grands artistes, les grands écrivains, les grands acteurs sont humains, très humains, très humains, et ils sont imitables. Au contraire de ce qu'il est convenu de dire, et il faut les imiter. Il faut pas avoir peur de les imiter.
1: Qu'est-ce que vous en pensez, M. Cela?
0: Je pense que c'est tout à fait vrai, même si moi je disais imitation égale limitation, mais c'est vrai que imiter ou approcher la sensibilité de gens qu'on aime, qui nous touchent, c'est facile, en tout cas c'est tendre vers le bon. Moi j'avais beaucoup de choses qui inconsciemment ressemblaient à Serge Gainsbourg, bien avant le nouveau Western, et il a fallu que quelqu'un me fasse un test comparatif, comme on dit chez les associations de consommateurs, pour me rendre compte que il y avait plein de choses qui étaient très proches. Alors moi ce qui m'inspire, c'est ouais, c'est aussi ce que j'écoutais en boucle dans mon enfance. Donc il y avait du reggae, d'où Bouche de là, qui est un peu lancinant, qui est entre le ragamuffin et le rap et le talkover à la Leonard Cohen. Il y avait Serge Gainsbourg, que mes deux cousins jouaient très régulièrement. Et puis il manque peut-être l'aspect rock, parce qu'il jouait beaucoup de Hendrix, et ça je l'ai pas.
1: Vous l'avez eu par la suite, on vous voit dans cet album de photos de Philippe Bordas, on vous voit tourner un clip dans la maison de Jimi Hendrix.
0: Ah, encore le symbole, c'est ça, la quête de sens. C'est un photographe qui est très très très intéressant, très intéressant. C'est-à-dire que on est à côté, on suit pas le même chemin, mais à quelques moments on se retrouve. Et il y a toujours des choses intéressantes sur...
1: C'est lui qui vous a poussé à aller dans la maison d'Hendrix, vous voulez dire?
0: Non, il m'a pas poussé, mais le symbole était... Il a voulu venir quand on savait qu'on allait là-bas. C'est-à-dire que c'est des points de repère qu'il a eu et qui sont importants à aller visiter. Je le voyais extrêmement... voilà, il intellectualise un peu le truc pour pas que ce soit des choses effaçables comme de la craie sur un tableau. Et c'est parce qu'il est cultivé, en vrai. Il aime pas qu'on dise ça, mais il me parle de bouquins, il me parle de lieux, il me parle d'histoire. Et bon, il m'aide beaucoup, en fait, au-delà des photos.
1: De 1997 à 2004, hein, vous allez avoir un long procès qui va vous opposer à la maison Universal, qui était votre maison de disques. Comme Johnny Hallyday, d'ailleurs, vous allez les attaquer en prud'homme. Qu'est-ce qui se passe quand on se met à attaquer sa maison de disques, quand on est un artiste? Tout à coup, on est coupé de tout, on est coupé de ses bases, mais aussi de ses racines. Vos albums, par exemple, les premiers albums sont mis sous scellés. Aujourd'hui, vous les avez récupérés, mais vous avez récupéré les bandes originales, mais on ne pouvait plus les trouver dans le commerce, pratiquement.
0: Non, pour l'instant, on ne peut pas les retrouver. Mais ce qu'on ressent, c'est... oh là là, on se sent mal, quoi. On se dit... mais vraiment, on se sent mal, parce que moi, je ne suis pas habitué aux choses juridiques et aux choses comme ça. Et on se demande, bah, tiens, j'aimais bien ce que je faisais, écrire, je ne peux pas, où est-ce que je vais repouvoir? Est-ce que je ne me suis pas mis tout le monde à dos? Est-ce que c'est... c'était une période où... Alors, pour compenser, comme je vois dans les films, je sortais beaucoup, je faisais autre chose, j'avais un espèce de temps libre.
1: On n'a pas envie de travailler, vous voulez dire, à ce moment-là?
0: On n'a pas envie de travailler parce que on sait pas ce qui va advenir, et puis ça a été très long. On sort, on va voir ses copains, voir ses amis, ça s'appelle de la précarité potentielle. On se retrouve dans la précarité. Zut, c'était mon métier, j'aurais dû faire continuer mes études et plein de choses comme ça.
1: Qu'est-ce qui vous opposait à Universal?
0: C'était une situation qui était un peu que à cette période-là, on savait pas si on pouvait faire ce qu'on voulait. Alors que quand il y avait personne qui venait nous donner des conseils, on s'en est quand même bien tiré. Et puis il y avait aussi quelque chose de contractuel que pour notre côté, on trouvait pas très acceptable. Et donc, allez, qu'est-ce que je fais? Est-ce que je résiste ou est-ce que je plie? On a résisté, on a réussi à gagner, mais on n'aurait pas gagné. Puis qu'est-ce qu'on a gagné finalement? Surtout de la perte de temps, je parle pour moi, et c'était une période où j'étais très miné quand même.
1: Intellectuellement, vous voulez dire?
0: Intellectuellement, je sortais aussi beaucoup. C'est quand ça dure trop longtemps. Ça dure une année, ça va. Non, c'est déjà beaucoup. Après deux, trois, quatre, cinq, cinq ans presque.
1: Vous avez fait deux albums depuis Cinquième As, qui a été un énorme succès en 2001, et Maxis en 2003, mais vous les avez fait chez Warner, et chez Warner, ça dépend d'Universal. Comment ça se passe dans ces cas-là?
0: Non, ça dépend pas d'Universal.
1: Enfin, c'est le même groupe.
0: C'est le même, c'est beaucoup plus, pas plus, mais on est arrivé comme on est arrivé au départ chez Universal, c'est-à-dire on a une liberté artistique totale, on peut aller travailler avec qui on veut. C'est peut-être pour ça qu'on a récupéré les bandes, quoi. C'est une bonne motivation de travail.
1: Dans cet album Maxis, le dernier, vous pointez bien tous les conflits qu'il peut y avoir aujourd'hui dans le monde, la misère des uns et la carte de crédit des autres, l'axe du bien, l'axe du mal, les bavures policières et les orphelins de la police, les victimes, pardon, de bavures policières et les orphelins de la police. Ce que je me demande, c'est si vous le faites comme le lecteur de journal que vous êtes, comme un témoin contemplatif, ou est-ce que d'ores et déjà vous vous sentez partisan dans un conflit à venir?
0: Je me sens un peu partisan, c'est-à-dire j'essaie de raconter ce que je ne souhaite pas qu'il arrive. Et donc au lieu d'être je suis un éditorialiste qui donne un peu son avis, mais toujours sur des histoires humaines, quoi. Il y a le rapport humain, la bavure de police, j'en ai été victime, et j'ai fait que enregistrer toutes les informations et puis les re-raconter assez simplement,
1: mais toujours d'une manière pacifique, hein. Vous restez un pacifiste.
0: Je sais pas pourquoi, mais c'est, alors des fois je suis assez virulent, mais c'est très doux quand même. Je pense au titre RMI et les gens qui, moi je j'aime pas les histoires de gros bras, parce que après je vais dans la rue, je vais me faire casser la gueule sans raison valable ou parce que je me la suis trop racontée. Donc non, j'aime bien marcher tranquille, faire des ricochets.
1: MC Solar, on vous a souvent qualifié de bien-pensant pour vous opposer, par exemple, à Joey Starr, qu'on disait plus mal-pensant. Est-ce que ça vous paraît juste?
0: Non, pas. Je crois qu'on n'est pas sur le même thème. Peut-être qu'on tend vers la même chose, mais on n'est pas sur le même thème. Moi, je suis pas tellement dans, qu'on appelle ça, dans l'arrogance verbale. Je regarde beaucoup plus le monde, et je souhaite la concorde plutôt que l'affrontement, mais je crois que c'est plutôt des styles, c'est le style musical. Voilà, il a un style qui est beaucoup plus direct, et moi peut-être un style un peu plus poétique.
1: C'est très travaillé, une chanson comme celle-ci. On l'a pas entendue en entier, mais là il y a le point de vue de la personne dans sa chambre sur qui un missile est pointé. Il y a le point de vue du missile, etc.
0: Ouais.
1: Ça fait partie des contraintes dont vous nous parliez tout à l'heure.
0: Ah ouais, ça c'était la contrainte, faire parler le missile qui n'y est pour rien et qui va défendre la liberté, faire parler la personne qui est seule dans sa chambre et qui voit décoller les missiles. facile parce qu'il a le câble et le satellite.
1: Et qu'il fait partie de l'axe du mal.
0: Oui, parce qu'il est du mauvais côté, il sait pas qu'ils arrivent vers lui. Et puis leur rencontre. Et puis l'autre contrainte, c'était de faire du cinéma pour des aveugles, que chacune des phrases soit visualisable pour un aveugle. Voilà.
1: Est-ce que vous êtes optimiste ou pessimiste aujourd'hui, puisque je reste à Maxis, qui faisait comme ça une espèce de... qui traçait tous les conflits possibles. Est-ce que vous êtes...
0: Je suis optimiste. C'est pour ça qu'en faisant des constats assez noirs, occasionnellement, ça permet de se dire que faire pour aller contre. Mais aujourd'hui, depuis quelques années, il y a énormément de choses qui rendent pessimistes, à savoir que la société de l'information nous informe de tout, des quêtes énergétiques, des choses stratégiques, le trou dans la couche d'ozone, les animaux qui ont des trucs qui vont pas, des OGM qui ont pas été contrôlés, etc. Et sérieusement, quand on regarde sur un mois, on se dit mais ça va pas partout. Alors c'est que j'ai que des raisons pour être optimiste, mais vraiment j'ai que des raisons quand on est dans le cycle des couleurs, quand on est au plus foncé, après on verra au plus clair, j'espère.
1: Mais que peut-on faire? Vous me dites, je ne peux que faire que des chansons, ou il y a d'autres choses à faire pour MC Solar?
0: Alors, moi c'est des chansons, mais tous les ans, je cherche à porter un projet, au moins faire quelque chose de concret au minimum.
1: Merci MC Solar d'avoir été en direct cet après-midi sur Europe 1. Je rappelle que Solar, les photographies de Philippe Bordas sont parues en livre aux éditions du Panama.
3: C'était MC Solar, l'invité de Frédéric Taddeï, dans son émission « Regarde les hommes changer » sur Europe 1, c'était en 2006. Et comme une archive Europe 1 peut en cacher une autre, nous allons puiser dans un instant dans les archives de sa petite sœur, Europe 2. Et oui, vous allez pouvoir écouter un entretien de France Gall en 1993. Auparavant, musique, avec une nouveauté Europe 1, Tove Lo, en collaboration avec

0: Sur Europe 1, c'était la chanteuse suédoise Tovlo en duo avec Stromae. Bonne nuit à tous, merci d'avoir choisi Europe 1 pour vous accompagner. C'est le moment maintenant de puiser dans les trésors de notre petite sœur Europe 2. Oui, nous y avons déniché un entretien de France Gall en 1993. Un an après la disparition de Michel Berger, elle avait décidé de remonter sur scène toute seule pour défendre leur album, l'album Double Jeu, premier et unique album en duo du couple, mais aussi le tout dernier pour Michel Berger.
1: Bon, alors lorsqu'on prépare une tournée et une scène comme aussi importante que celle-là, par quoi on commence? Et en ce moment, quelle est l'étape?
2: Ben, on commence à rentrer en studio avec les musiciens de base,

0: Mais on rentre donc avec les quatre musiciens avec lesquels on a fait l'album. Et puis on commence à répéter des titres que j'ai fait sur le dernier album, des anciens titres à moi revus et corrigés, et puis aussi des titres de Michel que j'ai envie de faire. Et puis on voit. J'ai répété déjà une dizaine de titres, et puis on voit aussi dans quel esprit on va le faire. Voilà, je suis dans une période où quand on rentre en studio, on ne sait pas ce qu'on va faire, on ne sait pas ce qu'on va entendre, on ne sait pas comment ça va fonctionner, on ne sait pas s'il va y avoir l'osmose, et puis surtout, moi je ne sais pas si je vais pouvoir toute seule chanter les titres qui ont été conçus pour deux voix. Donc c'est un petit peu une cuisine qu'on fait, et puis voilà. Donc je suis pas très très avancée. La seule chose c'est que ça va être, je crois, assez différent de ce que j'ai fait, puisque d'habitude on était une quinzaine sur scène, et puis que là pour l'instant on est cinq, moi comprise. Et puis donc c'est forcément un son différent, c'est plus un groupe, puisque plus le temps passe et moins j'ai envie de prendre des chœurs, et moins j'ai envie de prendre une seconde voix qui pourrait faire éventuellement la voix que Michel faisait sur les disques. Et puis finalement ça se passe pas mal moi toute seule, et puis j'ai pas envie de Michel est pas là, il est plus là, il est irremplaçable, et j'ai pas envie de le remplacer, donc je crois que je vais le faire seul. Voilà.
1: Donc vous êtes en fait en train d'adapter un petit peu cet album que vous avez fait à deux pour vous seul sur scène. C'est un peu ça en fait, c'est une adaptation, vous voyez comment ça tourne. Et ensuite vous ferez votre choix de répertoire à partir de ce moment-là, ou est-ce qu'il est déjà fait?
0: Bon, je sais que je vais faire à peu près 25 chansons, donc je vais en répéter peut-être une trentaine, et puis voir lesquelles j'enlève. Pour l'album Double Jeu, on avait voulu éviter de faire des chansons en duo. Donc c'est des chansons que je peux chanter toute seule, parce que c'est pas des chansons où on se répondait. Donc ça, finalement, c'est assez simple. Moi, ce qui me manque, c'est les deuxièmes voix qu'on avait faites, et puis cette espèce de son qu'on avait fait avec nos deux voix mélangées comme ça. Donc il va y avoir un petit temps pour les gens d'adaptation quand ils vont entendre les chansons qu'ils connaissent, comme Laisser passer les rêves ou Superficiel et léger, avec un son comme ça, avec une voix d'homme et une voix de femme. Donc moi, ils vont m'entendre moi toute seule, mais je pense qu'ils vont s'habituer, et puis j'arrive à les faire miennes. Je le sens bien, même.
1: Qu'est-ce qui vous a décidé à faire cette tournée?
0: À faire la scène? L'envie. Uniquement. Une formidable envie de le faire. Et une formidable envie de chanter ses chansons sur scène. Et j'étais la première étonnée d'ailleurs, parce que moi, personnellement, je m'étais arrêtée il y a 5 ans de faire de la scène. Et je trouvais que c'était trop lourd, toute seule, je voulais plus avoir cette pression sur moi. Je trouvais que j'arrivais dans un bel âge où il fallait pas que je m'embête trop avec des choses stressantes. Et puis j'aime la vie, et puis bon, donc j'avais pensé vraiment arrêter, surtout que le dernier spectacle que j'avais fait au Zénith, j'avais été tellement heureuse que je me disais tout ce que je peux faire ressemblerait à ça, ou de toute façon pourrait pas être mieux, parce que c'était quelque chose qui m'avait vraiment plu. C'était un mélange avec des musiciens américains, avec des musiciens africains et le groupe français. Et puis j'avais été tellement comblé à travers ce spectacle, comme j'ai pas envie toujours de recommencer les mêmes choses, je me dis je vais m'arrêter là-dessus. Et puis, quand avec Michel on avait décidé de faire cet album, moi j'avais accepté parce que c'était facile avec lui, je me laissais complètement porter, donc c'était pas l'angoisse, et puis je pouvais tout à fait assimiler cette scène et cette année de scène dans ma vie, et sans que ça me pèse trop lourd. Et puis je me suis rendu compte que Michel n'étant plus là, je pouvais pas stopper ça, parce que je m'étais déjà mis en tête, j'étais très heureuse à l'idée de faire cette année de scène. Et en fait, j'ai pris ma décision assez vite, j'ai mis à peu près 2-3 mois pour la prendre, et en plus j'étais pressée parce que je voulais garder les dates qu'on avait réservées. L'idée de prendre mon téléphone et d'appeler quelqu'un pour réserver une salle, c'était quelque chose que je pouvais pas faire, donc c'était assez urgent. J'ai gardé les dates de Bercy, c'était pas mon idée, c'était l'idée de Michel. Et comme il était trop tard pour faire la Cigale, et puis donc j'ai gardé ces dates de Bercy qui étaient en juin, en me disant qu'en 6 mois j'aurais le temps de préparer ce spectacle toute seule. Et c'est l'envie qui m'a vraiment porté dans ce choix. L'envie
2: dans le séchoir.
0: Dans le séchoir, oui, c'est l'envie.
1: Quel est le plaisir d'être sur scène? Qu'est-ce qui vous fait tant plaisir, Franziane?
0: Ce qui me fait tant plaisir, c'est de chanter. Vous pouvez pas vous imaginer quel plaisir c'est. Non, franchement, il faut vraiment... Enfin, il faut vraiment... Moi, je suis comme un poisson dans l'eau quand je fais de la musique. Et c'est plus qu'un plaisir, c'est un bonheur. Moi, je suis envahie de bonheur quand je chante avec le groupe. Et puis, je sais pas, c'est comme si je me fondais dans cette musique. C'est comme si j'étais complètement enveloppée dans cette musique. Et c'est un bonheur extraordinaire de chanter la musique de Michel et ses mots. Et moi, c'est la musique que je préfère, et je l'ai toujours dit. Et je suis formidablement heureuse de...
1: Parce qu'en même temps, ça, je sais pas, c'est difficile de chanter, ça fait peur, surtout Bercy. Je n'imagine même pas quel effet ça doit faire de se retrouver sur cette scène avec tous ces gens autour. C'est une douleur en même temps d'affronter le public comme ça.
0: Ça fait très peur. Moi, j'imagine pas du tout que c'est une douleur de faire de la scène, parce que quand les choses deviennent aussi difficiles que ça, il faut pas les faire. Moi, j'ai jamais très bien compris les gens qui vomissent ou avant de rentrer en scène. Alors on dit toujours les gens qui n'ont pas le trac sont des gens qui n'ont pas de talent. Mais qu'on dise ce qu'on veut, moi c'est un, bien sûr qu'on a un peu peur, qu'on a une appréhension, que les gens n'aiment pas ce que vous leur montrez, le travail que vous avez fait, mais finalement les gens qui vont venir me voir, d'abord on va pas les forcer à venir me voir, ils vont venir tout seuls comme des grands, hein. Et puis s'ils viennent, je pense que c'est parce qu'ils ont envie, et puis qu'ils aiment. Et puis, donc au départ, je me dis, mais pourquoi est-ce que je ressentirais cette foule en face comme quelque chose de négatif? Au contraire, c'est quelque chose de positif, c'est que de l'amour qui vient. Tous les gens qui sont là, c'est que de l'amour. Donc cet amour-là, moi je le ressens incroyablement. Et en plus, c'est pour faire ce que j'aime le plus au monde, c'est-à-dire faire de la musique de Michel, avec ce groupe avec lequel on travaille depuis des années maintenant. Et où il y a une telle osmose entre nous, on se disait que justement pendant ces répétitions, on se disait Yannick Top à la basse, Serge Perratonner au clavier, Claude Samieri à la batterie et Denis Lable à la guitare, et moi on se disait que dans toute notre vie musicale, on n'avait jamais été aussi heureux de faire de la musique. Et donc ça, c'est pas possible que ça passe pas sur scène, parce que le bonheur, on l'a tous les cinq, et on va le faire partager.
1: Non, puisque vous êtes...
2: Il y a eu une grande évolution dans l'écriture de Michel, tu lui disais, et c'était très sensible sur le dernier album, les musiciens qui jouent sur scène avec toi ont participé à cet album. Est-ce que ça change, par exemple, votre approche musicale pour les anciens titres que vous reprenez, ceux de Michel, par exemple, ou même les tiens? Est-ce que ça change, donc, dans les orchestrations, dans l'appréhension de la manière de les présenter, etc.?
0: Eh bien, tu vois, je ne sais pas si Michel était encore là, je ne sais pas ce qu'il aurait fait, comment il aurait approché ce spectacle à deux. Moi, je sais ce que j'avais envie. Je ne sais pas ce que j'aurais pu faire, parce que quand on est deux, c'est forcément un compromis, parce que bon, on fait la même musique, mais on est deux natures, deux caractères différents. Pour l'instant, c'est lui qui a toujours pensé au spectacle que j'ai fait, et je réalise que c'était quand même des spectacles assez gros, hein. Et là, moi, je fais le contraire. Donc, si Michel était encore là, est-ce que j'aurais fait, ou est-ce qu'il m'aurait laissé faire ce que je vais faire là, la façon dont je vais faire de la musique sur scène. Je pense que avec cet album, c'est vrai que moi, je trouve qu'il y a un changement dans l'écriture, un changement que j'ai voulu. Alors c'est facile à dire parce que j'écris pas, donc c'est pas facile de demander à quelqu'un quelque chose qu'on sent, qu'on ressent, mais qu'on ne peut pas exprimer en tous les cas en musique. Donc je sais qu'il a fait, pour me faire plaisir, il a fait un long travail en lui-même, en partant comme ça à Los Angeles, dans des chambres d'hôtel, travailler en essayant de comprendre ce que j'avais envie de chanter. Et sur cet album, il y a vraiment des titres qui sont vraiment des titres qu'il a écrits en pensant à ce que j'avais envie de faire, et des titres qu'il aime lui et que moi j'aime moins. Donc cet album, c'est des titres de lui qu'il aime et des titres de moi que j'aime. Moi, je les aime tous, lui les aime tous d'une certaine façon, mon anneau préféré. Et ce que je vais faire sur scène va se rapprocher beaucoup plus des titres qu'il a évidemment fait en pensant à ce que je lui demandais.
2: Et pour les anciens titres, par exemple, les titres que tu vas forcément reprendre, c'est mon répertoire.
0: Ouais. Ça, c'est très très curieux, parce que j'ai vraiment envie de tout changer d'une certaine manière. La seule chose qui va pas changer, c'est les notes et les mots, mais j'ai envie de revoir les chansons différemment. J'ai pas envie de... D'abord, j'ai pas très envie de chanter les vieilles chansons. Je vais le faire parce que, ne serait-ce que par respect des gens qui vont venir et qui vont avoir envie de les entendre, donc je vais en faire certaines. Mais je vais les orchestrer totalement différentes. Et ce que je raconte un petit peu, comment je vais faire, je pense que tous les vieux titres, comme Le Piano Debout, ou Tout pour la Musique, ou Musique, ou tous ces titres-là que je fais depuis des années, je pense que je vais les faire dans une partie totalement acoustique, et donc forcément des orchestrations nouvelles, et puis... pas d'instrument électrique, donc ça va changer, mais en même temps les musiques, les gens vont les reconnaître très bien, mais ça sera complètement différent puisque ça sera acoustique, ça va pas bastonner dans cette deuxième partie. La première partie, c'est différent, je ferai beaucoup de titres très énergiques, et puis en groupe comme ça, ça va être deux parties très différentes, une partie groupe et puis une partie acoustique.
2: Est-ce que tu vas reprendre aussi des chansons de Michel?
0: Oui, j'ai très envie de reprendre des chansons de Michel. J'ai déjà commencé à en répéter deux, et je prends un plaisir extraordinaire à les faire. Mademoiselle Chang, par exemple, ou Le Paradis Blanc, qui sont les deux titres que j'ai répétés. Et je me rends compte que je pourrais puiser indéfiniment dans le répertoire de Michel avec un plaisir inouï, parce que c'est des chansons qui sont absolument pas démodées, qui peuvent être démodées dans l'orchestration. Qui peuvent être démodés dans l'orchestration, mais pas dans l'écriture.
2: Alors, donc s'il y a cet esprit de groupe resserré, commencer sur scène, dire c'est quel genre de décor, c'est quel genre de mise en scène.
0: Bon, alors j'ai dit tout à l'heure que Bercy, c'était pas mon idée. Mais c'est pas négatif quand je dis ça, puisque je le fais, donc il faut pas voir ça négativement. Moi, j'aurais préféré faire La Cigale, d'ailleurs, c'est ce qu'on devait faire, mais Eh bien, le décor, c'est que Bercy, c'est une salle qui fait je ne sais combien de places, que j'ai la plus grande salle de Paris. Moi, si je pouvais en faire un genre de salle comme le New Morning, je l'aurais fait, mais c'est très difficile. Mais j'ai quand même fait en sorte que ça soit très intime. Moi, je ne comprends pas les gens qui disent que les grands spectacles, les grandes salles, c'est froid. Au contraire, je trouve que plus les salles sont grandes presque, et plus il y a une intimité maintenant, de par la façon, ne serait-ce, dont le public vit ses concerts. Le public vit vraiment maintenant dans les concerts. Il est là, il chante, il bouge, il danse, il parle, les gens... donc, il vous donne, et l'intimité, elle existe, même dans les grandes salles. Moi, je vais essayer de la créer sur scène, et si j'arrive à la créer sur scène, ça va passer dans la salle, et puis je vais faire une scène beaucoup plus petite, je vais l'avancer, je vais la mettre plus au centre, je vais entourer les gens, je vais entourer les gens autour de la scène, je vais mettre des gens sur scène, et ça va être un foutoir organisé, si on veut, très décontracté, mais en même temps pensé, décor très sobre, tout sera rouge. et puis les idées, ben elles vont venir. Pour l'instant, j'en suis pas là. Vous savez, c'est très curieux, parce que en général, quand je faisais de la scène, je m'occupais, on peut dire, de rien. Je chantais, j'apportais mon truc moi personnel, et puis mais les idées, tout ça, je m'en occupais pas. Et puis là, ben, je me retrouve face à 2 heures de spectacle où il va falloir, où il ne faut pas qu'on se dise, ben merde, c'est beaucoup moins bien que quand il était là. Bon, ça ne sera pas moins bien, je crois que ça sera différent, tout simplement parce qu'il n'y aura pas ses idées, et que c'est vrai que les idées, c'était lui qui les avait. Mais finalement, en se creusant, et puis... Je dis que je suis seule, mais pas solitaire. C'est vrai que je suis très entourée et que j'ai pas le sentiment d'être perdue. Et non. Et en fait, ça m'amuse. C'est comme un puzzle. Ce spectacle, c'est comme un puzzle. Je prends mon temps. J'ai commencé en janvier déjà à répéter. C'est pour le mois de mai en tournée et juin à Bercy. Et petit à petit, le puzzle se fait. Je suis très très loin. Là, pour l'instant, j'ai fait toute la bordure du puzzle. Hein. Et les gens qui font les puzzles savent très bien qu'on commence toujours par la bordure. Donc, c'est ce que j'ai fait. Et je me fais pas de soucis. Moi, ce que je veux seulement, c'est que les gens viennent. Mais à partir du moment où je sais que la salle sera pleine... J'ai tellement envie de faire ce spectacle et puis de faire vivre la musique que j'aime, que je suis sûre que les idées viendront, et puis finalement je suis pas plus bête qu'une autre et ça va sortir. Et puis aussi, à chaque fois que tous les lundis je vais à Bercy, et c'est les rendez-vous du lundi, et j'emmène toujours un ami, quelqu'un d'extérieur qui me donne son avis. J'écoute beaucoup, je pose beaucoup de questions, et finalement les gens m'aident énormément, les gens autour de moi m'aident beaucoup.
2: Alors ça, c'est Bercy, et en tournée en province, on sait généralement qu'on n'emmène pas l'énorme machine Bercy dans des salles qui ne peuvent pas la contenir, ce qui est généralement le cas en province. Donc est-ce que donc le côté intimiste ressortira plus, justement parce qu'on sera dans des salles plus petites?
0: Moi, je crois que le spectacle en province ne sera pas très différent. D'abord, on s'était toujours attaché avec Michel à faire en sorte que les spectacles de province ressemblaient énormément, parce que moi je trouve ça épouvantable quand on fait un spectacle sublime à Paris, puis qu'après on arrive et en province, moi je trouve ça nul. Donc là, c'est pas compliqué, on est 5. Bon, alors 5 à Bercy, 5 en province. Bon, il y aura des gens qui vont venir, c'est sûr. Peut-être qu'il y aura 25 cuivres qui vont arriver. Enfin non, j'espère que j'aurai une meilleure idée que ça quand même. Mais enfin, on sait qu'il y a des éléments, des choses qui vont venir, qui vont se rajouter. Mais enfin, au départ, la structure, elle est petite. Et donc, il y aura très très peu de différence avec le spectacle qu'on fera à Bercy. Très très peu de différence, si ce n'est que ce ne sera pas la même scène. Tout à fait, parce que je pourrais pas avoir une scène octogonale à Lyon ou à Toulon ou à Lille.
1: Est-ce que vous aimez la tournée, vous, le car, les kilomètres, les hôtels?
0: J'adore. J'adore la tournée. Bon, là, je sais que ça me pose beaucoup de problèmes parce que quand je serai en tournée, ben, mes enfants sont tout seuls. Quand je serai en tournée, il n'y aura personne pour être près de mes enfants, enfin, si ce n'est les gens avec qui je vis. Mais donc, c'est sûr que ça, c'est mon plus gros problème. Quand je partais en tournée, Michel restait à Paris. Ou quand il partait en tournée, moi, je restais à Paris. Donc, c'est ça, mon gros problème. Mais sinon, la tournée, c'est génial. On est pris totalement en main. On travaille 2 heures par jour, le soir, et toute la journée est faite pour se préparer, pour aller vers ce moment-là. Et on n'est pas du tout dérangé par des téléphones, ou comme quand on est à Paris, qu'on fait un spectacle à Paris, on est beaucoup plus dérangé. En province, c'est le repos, c'est les vacances, presque. C'est que le plaisir.
1: Vous aimez rouler ?
0: Rouler, faire de la route ? Non, j'aime pas. Moi, les kilomètres, ça me branche pas vraiment. Mais comme ça se passe dans le car, puisque moi je vis avec les musiciens, on descend dans les mêmes hôtels, je suis dans le car avec eux, ça me plaît, cette vie en groupe comme ça, avec une telle complicité. On est 70 ou je sais pas, et puis on se connaît tous, on s'aime bien et il y a un bon esprit. Et donc, c'est un moment formidable. Et d'ailleurs, quand on finit une tournée, en général, il faut toujours au moins 8 jours quand on rentre chez soi parce qu'on est complètement déconnecté quand on est en tournée. Et quand on revient dans sa famille, ça fait le même effet à tout le monde, que ce soit les musiciens ou les techniciens ou la chanteuse, hein, c'est pareil.
1: Alors justement, puisque vous êtes vraiment un groupe et vous vous connaissez très bien, est-ce que vous avez des rites entre vous ou des petites choses que vous faites systématiquement avant d'entrer sur scène?
3: Non. Ensemble,
0: ou... On est toujours ensemble dans une tournée, on voyage ensemble, on dîne ensemble, on fait le spectacle ensemble. Non, on est dans... Le seul moment où on est séparé, en fait, c'est quand on dort, et puis... Et puis, c'est quand je me prépare. Moi, avant, j'ai besoin d'être tranquille et d'être calme 1 heure à 2 heures avant. Et puis, eux, ben, ils font leur tambouille. Ils sont là en train de répéter, de chanter, de faire les... Bon, chacun a sa manière, se prépare pour ce moment-là. Mais en fait, quand on est en tournée, on n'a pas peur. Moi, je suis pas quelqu'un qui a peur. Je maîtrise totalement, je sais ce que je vais faire, ce que je vais chanter, même si je me trompe dans le texte, je m'en fous totalement. Donc, comme je m'en fiche, je me trompe pas, évidemment. Et puis, si je me trompe, ben, je le dis, et puis ça se passe. J'ai pas peur, moi, le public me fait pas peur. Au contraire, pour moi, c'est un allié. Donc, j'ai pas de raison d'être angoissée, de... En tous les cas, c'est ce que je me dis pour Bercy. C'est vrai que j'ai rarement fait une salle aussi grande. J'en ai déjà fait à Lyon. Je me souviens avoir chanté déjà devant 12 000 personnes. Ou alors au Forêt National, à Bruxelles, où c'est 9 000 places. Donc j'ai l'habitude des grandes salles. Je vois pas la différence entre les...
2: 9 000 places, 8 jours de suite.
0: 9 000 places, 8 jours de suite à Bruxelles. Ouais. Oui, mais alors entre les Belges et moi, il y a une grande histoire d'amour. Ça depuis longtemps, ouais.
1: Vous-même, pardon. Oui.
2: Est-ce que tu as des est-ce que tu as un rite, toi, personnellement? Est-ce que tu pries, tu te signes comme le boxeur avant d'entrer sur le ring, ou est-ce que tu es prise de démangeaison, ou est-ce que tu as un truc avant de rentrer en scène?
3: Madonna qui faisait une espèce de
2: spécifique prière, ou rien du tout.
3: Ah, main dans la main.
0: Ah oui, mais alors ça, moi, ça me dépasse totalement. Ce genre de rite là où on se tient les mains, enfin un peu comme les joueurs de rugby anglais ou gallois, je sais plus. Spring, je sais pas, enfin, bref. Oh non, alors vraiment, c'est totalement naturel la scène. Totalement naturel, j'ai juste besoin d'un peu de calme. avant et parce que je fais non alors qu'est-ce que je pourrais dire que je fais quoi oui je me chauffe la voix c'est ça qui m'angoisse le plus ce qui est le plus angoissant quand on chante en effet c'est de ne pas être au mieux vocalement ça c'est la chose qui bon alors je fais des aérosols je fais des trucs comme ça avant je faisais des da da da da da da, je me chauffais la voix enfin, avec des cassettes, enfin, des choses comme ça. Maintenant, je fais même plus ça, mais je fais des aérosols, je prends un cachet qui me donne le maximum de voix, parce que moi, vous savez que on pourrait dire que ma carrière n'a pas été entravée par une grande voix. Donc, quand on fait de la scène, il faut quand même mieux avoir le maximum de voix, quoi. Et moi, c'est pas tellement, je suis pas tellement une fille qui hurle. Et puis, bon, je voudrais bien, mais bon, c'est comme ça. J'ai une petite voix. Ça vient pas de moi cette phrase. C'est une phrase merveilleuse. Mireille, la chanteuse Mireille, couchée dans le foin avec le soleil pour témoin. Vous voyez qui je veux dire, hein? Ou le petit conservatoire, Mireille. Quand elle a chanté, elle était très amie avec André Malraux, qui était critique à cette époque. Et quand il a fait sa première critique sur elle, il a dit sa carrière n'a pas été entravée par une grande voix. Et quand on connaît la voix de Mireille, c'est tellement drôle d'écrire ça. Bon, enfin ça, c'est tout complètement autre chose. Hein. On sort du sujet.
2: Et quel est l'entraînement du champion ? Tu prépares la scène là en ce moment. Comment tu danses ? Tu fais du sport ? Tu fais des haltères ? Tu fais du jogging ? Tu fais quoi ? Comment tu te mets en condition physique ? Pour donner pendant 50 dates ou 60 dates tous les soirs, boum, le maximum, comment tu fais ?
0: Eh bien, plus le temps passe et moins je fais. Avant, il y avait une préparation d'enfer. En effet, je dansais beaucoup, je sautais beaucoup pour avoir du souffle. Et puis, je me suis rendu compte qu'en répétant, comme je répète beaucoup, j'aime bien arriver et puis que ça soit totalement, je ne dis pas mécanique, mais au moins il n'y a pas d'angoisse sur les départs, les fins, les textes, les musiques, les tempos, les vraiment. Donc je répète vraiment énormément pour que tout ça ce soit pouf, que ça tourne. Et puis, et à force de répéter, ben moi j'ai une voix qui se. Les cordes vocales qui se musclent, donc de ce côté-là, je suis tranquille. Et puis, comme je m'agite quand même pas mal sur scène, et aux répétitions c'est un peu pareil, je suis pas très très différente. Oui, je me donne plus sur scène, mais en même temps, aux répétitions, je me donne pas mal aussi. Donc, tout ça, ça me fait de l'exercice. Et maintenant, je ne fais plus de poise et haltère ou de sans pompe, ou de la danse. Non, ça m'embête. Mais je veux pas m'embêter.
1: Pas de régime alimentaire.
0: On n'a pas besoin de faire un régime alimentaire parce que...
2: Non,
3: mais c'est désagréable. Non, mais je ne sais pas si tu prends chaud miel pendant 2 mois, tous les soirs, j'en sais rien.
0: Non, en fait, non, c'est assez simple tout ça. C'est assez simple, c'est assez décontracté. On s'angoisse pas. C'est quelque chose qu'on aime. On va faire quelque chose qu'on aime et on le prend comme ça. Et c'est un moment formidable qu'on va vivre. Et puis tout ça, ça vous porte. Et je ne me signe pas avant de rentrer en scène. Et je non.
1: Le moment le plus grisant sur une scène pour vous, parce que ça dure quand même 2 heures, un spectacle à peu près, et puis on passe par beaucoup d'étapes, il y a le tout début, la première prise de contact, il y a le moment où on est complètement chaud, complètement symbiose avec le public, et puis il y a aussi la fin.
3: Il y a un moment que vous préférez ?
0: Oui, le moment que je préfère, c'est juste avant. C'est juste avant parce que c'est cette formidable envie d'y aller. Alors les gens, en général, c'est le moment qu'ils détestent le plus parce que c'est là où il y a le trac et en général le trac passe à partir du moment où on a commencé. Bon, ça c'est vrai. Mais moi j'aime bien vivre justement ce moment avant où c'est vrai, je suis un petit peu inquiète. Parce qu'il va falloir assurer pendant 2 heures. Il ne s'agit pas de se tordre le pied. Moi, je bouge beaucoup. Donc, il ne s'agit pas qu'il y ait quelque chose qui ne marche pas. Donc, il y a toujours cette petite inquiétude que quelque chose ne fonctionne pas. Mais sinon, ce moment-là où j'ai un petit peu peur, c'est le seul moment de la soirée où j'ai un petit peu peur. Et je l'aime bien, le vivre, ce moment-là. Et juste quand j'entends les gens dans la salle et que je vais y aller... C'est un moment que j'aime bien. Juste l'entrée, comme ça. Une fois que c'est commencé, c'est bien. Mais j'aime bien aussi ce moment avant qui est en général le moment que déteste systématiquement tout le monde.
1: J'ai une dernière question. Est-ce qu'il y a un spectacle que vous auriez vu enfant ou dans votre prime jeunesse qui vous aurait déclenché, quoi, ou qui vous a laissé un souvenir complètement magique?
0: Moi, j'ai toujours vécu dans cet univers. Je me souviens, quand j'étais petite fille, j'étais déjà sur scène en train de regarder mon père, puisque mon père était chanteur. Et donc, il m'emmenait en tournée, il m'emmenait voir Aznavour, il m'emmenait voir Piaf, il faisait des tournées lui-même. Et j'ai toujours connu la scène comme ça. Qu'est-ce qui aurait déclenché ça? Ben, simplement que j'ai toujours baigné là-dedans, que toute ma famille est dans la musique, que c'est quelque chose de tout à fait naturel. Non, ce que je peux dire, c'est que quand je vais voir des gens sur scène, j'ai envie de les pousser, d'y aller, quoi, en fait, en gros.
2: Dernière question. Est-ce qu'il y a une différence entre le public de Paris et le public en province que tu ressens?
0: Ça, c'est très connu que les publics sont différents suivant les villes. On connaît les villes chaudes, les villes où le public est très chaud. C'est Lille, Lyon, Marseille en gros, Marseille, Nice, comme ça. Et puis, on sait qu'il y a des publics qui sont un petit peu timides. Et c'est toujours le même, Bourg-en-Bresse, je crois bien, ou Clermont-Ferrand, je sais pas. Bon, il y a des villes où les gens sont plus retenus, plus réservés. Alors nous, on se dit, ouais, ça marche pas. Mais en fait, ils sont, à la fin, bon, ben, ils bougent comme tout le monde, mais ils sont plus lents à démarrer. Puis il y en a qui démarrent avant même qu'on soit en scène. On sait que c'est monstrueux quand on va rentrer. Bon, tout le long du spectacle, il va falloir qu'on donne 10 fois plus, parce que eux donnent déjà tellement que toi, si tu veux apporter quelque chose, il faut que tu donnes 10 fois plus. Maintenant, moi je crois que les gens me connaissent bien. Ils savent à peu près ce qu'ils vont voir. Nous, on a toujours mis tout ce qu'on pouvait dans les spectacles. Parce que c'est une façon, ça a toujours été une façon pour nous de rendre visite, de récompenser les gens qui achètent nos albums, qui nous aiment et qui connaissent ce qu'on fait, qui nous ont suivis. Donc la scène, ça a toujours été un moyen de les remercier. Et en même temps de se faire plaisir, bien sûr. Parce que ça, c'est pas possible de faire ça juste pour remercier les gens. Il faut vraiment que l'envie... Je dirais que c'est tellement difficile quand même de faire cette démarche de monter sur une scène. Et d'ailleurs, il y a peu de gens qui peuvent envisager l'idée de le faire. Vous, je suis sûre que si on vous dit de monter sur scène, ce serait quand même la pire des choses qu'on vous demanderait de faire. Hein? Bon, ben c'est comme ça pour la plupart des gens. Donc il faut vraiment être fait pour ça et avoir envie le faire.

venez d'écouter un entretien de France Gall en 1993 pour Europe 2 et que nous avions envie de vous partager ici sur Europe 1 dans les programmes de nuit. 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Dans un instant, et si on en parlait avec notre psychologue clinicienne Marie-Estelle Dupont, accompagnée de Romain Desarbres, que vous retrouvez donc tous les après-midi de 14h à 15h et en écho à l'avenue du Pape en France, eh bien on s'est penché sur la ferveur autour des grands rassemblements religieux. On a parlé de ce besoin de reliance, de quête de sens dans notre société. La séance de rattrapage, ce sera donc juste après les Stones.

0: 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Bonne nuit à tous et bon week-end.
1: Aujourd'hui, nous allons revenir sur l'événement de ces derniers jours, à savoir la venue du pape en France, la venue du pape pendant 4 jours en France, à Paris, à Lourdes et à Metz. Et on va parler avec vous, Marie-Estelle Dupont, également de ce qu'il pourrait en rester, de ce qu'il doit en rester de cette venue du pape et de toute cette ferveur, Marie-Estelle Dupont.
2: Oui, chrétien ou non, force est de constater que Léon XIV a offert par sa visite une déferlante de joie et de beauté dans une société démantelée et douloureuse. Une douceur si puissante qu'elle a balayé pendant 3 jours cette tension désormais palpable en permanence dans la capitale. 80 000 jeunes chantant l'Ave Maria comme une revanche sur la décadence dont le Stade de France est parfois le théâtre. L'émotion de Léon XIV devant Notre-Dame qui m'a interpellée. Sent-il donc si profondément dans sa chair l'ornière profonde dans laquelle la France est enlisée? Son passage évoque cette scène où Jésus dit au paralytique « Lève-toi et marche » et que, croyant ou non, nous pouvons tous comprendre dans nos vies. Et s'il ne tenait qu'à nous de ressusciter la bonté et la sagesse pour faire sécession avec le climat de peur ambiant? Un instant, Léon XIV a fait taire tous ceux qui divisent pour régner. Un instant, Paris est redevenu habitable. Je ne m'y attendais pas, pour être honnête. Je ne pensais pas que cette visite apostolique serait aussi efficiente. Mais ces paroles m'ont fait penser à ce Jésus qui soigne ceux qui le croisent sans s'imposer, simplement en s'offrant, presque avec légèreté. Pourtant, pour beaucoup de familles de culture chrétienne, il faut laisser le choix aux enfants en ne les baptisant pas. Comme si les juifs ou les musulmans laissaient le choix de se voir transmettre ou non les racines culturelles et spirituelles qui sont les leurs. Cette tendance au « catho mais pas trop » semble reculer. La joie de ces jeunes était la joie de se voir et de se savoir reconnus dans leur dignité et leur valeur inestimable de la conception à la mort. Ce fond de joie qui tient bon quand tout s'assombrit, parce que le courage, comme dit un petit garçon que je connais, c'est être têtu du cœur. D'aucuns diront que la religion sert le patriarcat, tout est bon pour nous ramener au ras des pâquerettes matérialistes au nom de l'émancipation. Mais je leur répondrai que le christianisme est la seule religion où Dieu a jugé nécessaire de se donner une mère. Pour parler de cette transmission, de cette part spirituelle de notre mission de parents et de grands-parents, je reçois le diacre Aymeric Magnan de Bellevue, qui est diacre à l'aumônerie des artistes.
3: Bonjour.
2: Bonjour Aymeric.
1: Bonjour Aymeric, merci beaucoup d'être avec nous cet après-midi. On est ensemble pendant une heure sur Europe 1, donc pour revenir sur la visite du pape et puis on va parler de la transmission de la foi. On a tous été frappés par cette ferveur pendant les 4 jours et notamment le vendredi soir au Stade de France, 80 000 jeunes qui prient, qui chantent avec le pape Léon XIV. J'ai bien aimé votre expression catho, cette tendance au catho mais pas trop. Ça m'a fait penser, Marie-Estelle Dupont, à une séquence sur une émission de télévision avec un humoriste qui dit « Moi je vais à la messe ». Mais alors il dit « Oui, je vais à la messe le dimanche, bon, le samedi soir peut-être. D'ailleurs, parce que j'aime bien comme ça fait pendant une heure, j'éteins mon portable et voilà ». En fait, je pense, et intérieurement, je me disais, mais en fait, c'est pas vrai, il va à la messe parce qu'il croit en Dieu, mais il ose pas le dire. C'était sur une grande chaîne publique, la 2, pour pas la nommer. Et je dis, non, il va à la messe parce qu'il croit en Dieu, mais peut-être qu'il osait pas le dire. S'il a besoin d'être seul, sans son portable, il va voir son psychologue ou quelqu'un d'autre, mais voilà. Bon, donc catho, mais pas trop. Elle vous a frappé, cette visite du pape, Marie-Estelle Dupont, hein?
2: Mais oui, parce qu'en fait, il n'y avait pas de biais cognitif chez moi, c'est-à-dire que j'avais pas d'attente, j'avais pas d'idéalisation, je me disais pas ça va être extraordinaire, pour être honnête, je n'en attendais pas grand-chose. Et comme moi j'aime pas trop les mouvements de foule, j'avais pas spécialement prévu d'y assister. Et là, j'ai du coup été complètement prise de court. C'est-à-dire que je me suis dit, mais c'est hallucinant en fait, je ne me suis pas sentie bien dans Paris comme ça. Depuis des années, je sais même pas si j'ai le souvenir de m'être sentie à ce point bien dans Paris, c'est-à-dire qu'il a réussi, je sais pas, à neutraliser toute cette tension qu'il y a tout le temps, ces gens qui sont à cran, qui s'insultent, etc. Là, c'était beau, les gens souriaient. En fait, ce qui m'a le plus frappé, c'est que tout d'un coup, il y avait des milliers de gens qui se regardaient et qui souriaient. Donc,

0: je sais pas, il y a eu vraiment quelque chose de l'ordre du miracle, quoi, qui s'est, tout d'un coup, on s'est désenseveli, on s'est regardé, on a regardé vers en haut, on a arrêté de feindre de ne croire en rien pour avoir l'air rationnel et intelligent. Et c'était vraiment magnifique, en fait. J'ai trouvé que ces jeunes au Stade de France, c'était formidable ce qui se passait entre eux. Il les a remerciés pour leur courage. Il a valorisé quelque chose de vraiment beau dans cette jeunesse qui, en fait, en a marre qu'on lui propose que du bullshit matérialiste pour répondre à ses questions existentielles. Et moi, j'en ai même parlé avec une amie qui est tunisienne et musulmane et qui m'a dit, mais, c'est pas trop tôt, quoi. En fait, vous allez arrêter de vous renier, là. Vous acceptez qu'il y a une transcendance et vous l'assumez. Et en fait, elle était contente pour nous. Donc, c'est ça qui était vraiment chouette, c'est qu'il y avait vraiment cette dimension d'unité. Alors que, bon, en ce moment, on est quand même beaucoup dans le narratif de crise, de peur, de clivage, d'opposition des générations, d'opposition des sexes. Et en fait, on est tous un peu saoulés de cette guerre permanente. Et donc, voilà. Donc, j'ai vraiment trouvé que... Tout le monde entendait parler d'espérance, c'était reposant, on entendait parler de paix, de foi, de courage. Bon, en plus, il a remis l'église au milieu du village puisqu'il a fait une messe place de la Concorde. Donc là, c'était quand même assez fort et en plein air. Puis il y avait beaucoup de choses très bouleversantes. Moi, j'ai trouvé que ces larmes qui n'étaient absolument pas des larmes théâtrales, qui étaient des larmes sincères devant Notre-Dame, donnaient vraiment l'impression qu'il avait mal pour nous, en fait, qu'il voyait dans quoi la France était enlisée spirituellement, en fait. Et c'était très beau de le voir avec cette petite fille handicapée dans les bras, qui évoquait la posture de la Pietà. Vous savez, à Rome, dans l'église de Saint-Pierre de Rome, il y a la Pietà avec la Sainte Vierge qui porte son fils et qui, voilà, il y avait cet amour qui s'offre, en fait, qui s'offre et puis qui s'en va et qui a juste laissé quelque chose de beau. Et donc c'était vraiment magnifique. Et j'avais envie, du coup, d'offrir aux auditeurs d'Europe 1 peut-être un pas de côté, une réflexion sur comment on transmet ça dans cette crise de la transmission. Comment on parle de la spiritualité? Nous sommes tous différents, certains sont des catholiques fervents, pratiquants, traditionnels, d'autres sont croyants mais ne sont pas très à l'aise avec l'église. Comment on fait? Comment on parle de ça à nos enfants? Comment on vit ça à la maison? Comment nos enfants aussi nous réapprennent parfois le chemin de la prière? Donc pour en parler, je voulais prendre le témoignage de Lorraine, qui est mère de famille nombreuse, et chez Lorraine, eh bien la prière, ça fait partie du quotidien, c'est joyeux. Et Lorraine, vous êtes avec nous et vous vouliez nous parler de cette transmission de la foi dans votre famille.
1: Bonjour Marie-Estelle. Oui, c'est un sujet qui est très joyeux et surtout très nourrissant. C'est pas une question qui est forcément facile à mettre en place au sein de nos familles. Souvent, on se pose beaucoup de questions sur la bonne façon de faire. Et c'est vrai que nous, on a eu cette chance de recevoir une foi dans notre enfance, notamment moi, mon époux peut-être un peu moins, et on a à cœur de la partager évidemment avec nos enfants. Comme toutes les bonnes choses qu'on reçoit, on a envie le mieux pour eux. Néanmoins, c'est pas toujours facile, et c'est vrai qu'il y a eu une évolution dans notre dans notre vie de famille, et on a connu, comme peut-être beaucoup d'autres, ces moments où on essaye de tout bien faire au coin prière qu'on a installé avec beaucoup de soin, avec une bougie qu'on allume, que le petit frère veut éteindre sans cesse, avec des enfants qui s'impatientent, et j'avoue que ça peut être un peu décourageant.
0: Ils ont entre quel âge et quel âge, vos enfants?
1: Aujourd'hui, mes enfants, l'aîné a 14 ans et le dernier 6 ans. Les âges, quand ils étaient tout petits, en fait, on a quand même dès le berceau, en fait, envie de leur transmettre la foi. Et chez nous, ça pouvait passer par le chant d'une prière à Marie au moment du coucher. Et puis après, on a essayé de structurer un petit peu, et c'est pas toujours facile. Et ce qui nous a été donné un jour, je crois que c'était au début d'un carême, c'était de prier au moment du petit déjeuner. Alors dans un cadre qui peut paraître beaucoup moins parfait, beaucoup moins préparé, et finalement, c'est ce que nous arrivons à tenir comme prière vraiment ensemble quotidiennement. On s'est rendu compte que ça transformait même l'ambiance de la famille, alors que c'était en fait assez peu, un tout petit temps où, quand il était petit, on arrivait tous ensemble au même moment pour petit déjeuner, mais maintenant on a des adolescents qui partent un peu plus tôt. Alors voilà, chacun arrive et puis à un moment on s'arrête. Le petit dernier n'était pas forcément en train de lâcher sa tartine tout de suite, mais petit à petit, chacun vit vraiment ce moment. Voilà, moi je trouve que voilà, c'est quelque chose qui m'a été donné, j'aurais jamais pensé, et ça fait partie des temps de prière vraiment.